0: Bonsoir, ici Marc-Antoine Leblanc. Voici vos informations. Le président américain Donald Trump a affirmé qu'il était temps pour l'Ukraine de changer de président. Cette déclaration survient après qu'il a annoncé une entente avec la Russie et un allègement des sanctions pour que le pays puisse exporter son diesel en sol américain, suscitant la colère de l'Ukraine. Vladimir Zelensky déplore que la Russie va pouvoir écouler rapidement plusieurs centaines de milliers de tonnes de diesel sur les marchés américains et mondiaux et ainsi continuer à financer ses attaques contre son pays. Les explications de Farida Nouar.
1: Plus de 300 000 tonnes dans un premier temps, 500 000 en novembre, puis 1 million supplémentaire. Donald Trump promet aussi 3 millions de tonnes à terme, selon l'état des raffineries russes. Pour faciliter ces livraisons, Washington assouplit donc temporairement ses sanctions pour autoriser certaines ventes de diesel russe jusqu'au 7 avril 2027. Objectif, faire baisser les prix du carburant. Le diesel a bondi de plus de 65% aux États-Unis depuis le début de la guerre contre l'Iran. Mais l'enjeu est aussi politique. À quelques semaine des élections de mi-mandat, la hausse des carburants alimente le mécontentement des électeurs dans le pays. Mais l'impact pourrait rester limité, car les premières livraisons représenteraient environ 74 000 barils par jour, contre près de 3 millions consommés quotidiennement aux États-Unis. À Kiev, Volodymyr Zelensky dénonce, lui, un accord indigne et faible. Selon le président ukrainien, les revenus supplémentaires accordés à Moscou risquent de lui permettre de prolonger la guerre et de tuer davantage.
0: C'était Farida Nouar. Par ailleurs, aux États-Unis, deux affaires relancent le débat sur la peine capitale. D'abord, l'exécution ratée de Christa Pike au Tennessee le 30 septembre. Et cette semaine, le secrétaire américain de la Défense, Pete Hegseth, a annoncé que la mise à mort de Nidal Hassan par peloton d'exécution serait diffusée en direct. Le condamné est l'auteur d'un attentat sur une base militaire du Texas en 2009. Julien Toureille est professeur adjoint en études internationales au Collège militaire royal de Saint-Jean.
2: À l'heure actuelle, il y a à peine 27 États aux États-Unis qui prévoient encore la peine de mort parmi les peines qui peuvent être appliquées en cas de crime. Mais seule la moitié de ces 27 États continuent concrètement à l'appliquer. Et on a vu, depuis que le président Trump est revenu au pouvoir en janvier 2025, une accélération, un regain des exécutions, notamment dans un État comme le Texas ou dans un État comme la Floride.
0: Ces débats reviennent au cœur de l'actualité à quelques semaines des élections de mi-mandat. 12 personnes ont été tuées par une frappe aérienne à l'aéroport de Riyad, en Arabie Saoudite. Plus de 300 personnes ont aussi été blessées. L'attaque a été revendiquée par les Houthis. Depuis quelques jours, les tensions se sont accentuées entre l'Arabie Saoudite et ce groupe de combattants yéménites alliés de l'Iran. Il s'agit même de la troisième attaque Houthis dans la dernière semaine sur l'aéroport de Riyad. Et puis un an après le début d'un cessez-le-feu qui n'est pas respecté à Gaza, des manifestants se sont rassemblés dans plusieurs grandes villes pour dénoncer les violences toujours en cours dans l'enclave palestinienne. À Montréal, les manifestants demandent la fin de la vente d'armes à Israël, l'imposition de sanctions ou encore la fermeture du bureau du Québec à Tel Aviv. L'organisatrice de la manifestation et porte-parole du mouvement de la jeunesse palestinienne, Boutena Shafi, estime que le mouvement est encore bien vivant 3 ans après le début de la guerre à Gaza.
3: Mais on sent que l'aiguille, elle a bougé en notre faveur depuis les 3 dernières années. On a aujourd'hui 156 organisations de la société civile québécoise qui endossent les demandes de notre manifestation. On vient de conclure notre campagne Votons Palestine autour des élections provinciales québécoises, où on a vu près d'un demi-million de personnes interagir avec notre campagne. Donc, un demi-million de Québécois, Québécoises, c'est énorme. Donc, on sent que le mouvement continue, le mouvement est vivant. Et aujourd'hui, c'est une démonstration de cette énergie.
0: D'autres manifestations ont aussi eu lieu, notamment à Toronto, à Berlin, à Londres et à Paris. Les autorités floridiennes aux États-Unis appellent la population à rester vigilante face au risque d'inondation après le passage de la tempête Isaias. Elle a fait au moins 4 morts dans le sud-est des États-Unis. Près de 750 000 foyers sont toujours privés d'électricité. Isaias s'est affaibli et poursuit maintenant sa route vers le nord. Des alertes aux inondations restent en vigueur dans plusieurs États du sud-est américain, oui. Et par ailleurs, au Mexique, une autre tempête, l'ouragan Simon, se rapproche de la côte ouest du pays et devrait toucher terre dans quelques heures. C'est la journée mondiale de l'itinérance, un phénomène qui est de plus en plus présent partout sur la planète. Les Nations unies estiment que le nombre de personnes sans-abri a doublé depuis 2020. Selon l'experte en itinérance et en pauvreté, Elisabeth Gressler, les causes de cette augmentation sont multiples.
4: Le phénomène de l'itinérance, il est en augmentation dans l'ensemble des sociétés occidentales et Bon, je pense qu'il a échappé à personne la crise particulière du pouvoir d'achat, des revenus, du chômage, du logement qui sévit dans l'ensemble des démocraties. Donc ça, c'est quand même un constat à faire.
0: À l'échelle mondiale, près de 320 millions de personnes sont sans domicile, selon l'ONU. Et puis en terminant, la première ministre de l'Alberta, Danielle Smith, ferme la porte à toute nouvelle démarche visant l'indépendance de la province pour le reste de son mandat si les Albertains choisissent de rester au Canada. Sa déclaration survient à un peu plus d'une semaine du référendum du 19 octobre. Les dirigeants séparatistes affirment de leur côté qu'ils vont poursuivre leur combat, même si le vote leur est défavorable. Voilà, c'était vos informations. Pour plus de détails, vous pouvez consulter le site radio-canada.ca. Passez une excellente soirée à notre antenne.

La fin du mois de septembre et le début du mois d'octobre marquent un moment extrêmement important pour les communautés autochtones. C'est le retour dans le territoire pour les Innus. On va dans le Nutchimit pour la chasse, on part au début de l'automne pour ne revenir qu'à la fin du printemps pour ensuite passer l'été dans nos territoires de pêche. Les territoires estivaux sont plus connus des Allochtones parce que c'est là où on a décidé d'implanter les réserves à l'époque de la loi sur les Indiens. C'était plus facile de nous garder sur des lieux qu'on connaissait déjà, des lieux où on revenait chaque année pour se rassembler. Mais à l'automne, on sortait les canots qu'on avait fabriqués au cours de l'été et qu'on avait fait bénir pour qu'ils nous portent chance et qu'on n'ait pas d'accident, et on s'éparpillait sur le territoire. De nos jours, ces moments-là sont encore très importants. Ils sont inscrits dans le calendrier scolaire parce que les familles vont dans le territoire pour une semaine. Et c'est le moment idéal pour transmettre les savoirs ancestraux, pour pratiquer la culture de façon intense. Et c'est le pire moment de l'année pour pouvoir espérer une réponse à un courriel ou un retour d'appel. De nos jours, c'est de plus en plus difficile de pouvoir coordonner des séjours dans le territoire. Alors, ces moments-là deviennent des moments sacrés pour être en famille et transmettre des enseignements. Et nos aînés sont précieux dans cette transmission. Cette semaine, j'ai dû dire adieu à une femme qui était porteuse de grandes connaissances sur les plantes, sur les langues et la culture matérielle, entre autres, ma grande-tante Julie, qui nous inspirait quotidiennement et elle était d'une grande luminosité. Elle est partie pour toujours dans le territoire et elle réside aussi dans le cœur des membres de sa famille et de sa communauté. Yamé Chouni. Ce soir à l'émission, le Tribunal permanent des peuples vient remettre des actes d'accusation. On en parle avec Fanny Lafontaine. Sébastien Brodeur-Girard nous présente la nouvelle chaire consacrée aux droits linguistiques des premiers peuples. La joueuse de hockey, Wikona Laloche des Carabins, nous fait un petit coucou. Mais tout d'abord, Michel Jean vient nous parler de son nouveau roman, Nishim.

0: vous amène avec moi direction Machteuiat au Québec. C'est là qu'on va retrouver les deux personnages du nouveau roman de Michel Jean, Nishum. Nishum, ça veut dire cousine en Inuaimun, et c'est le lien qui unit Claude et Jeannette. L'une a grandi à la ville et l'autre dans le territoire, puis en réserve. Et on rejoint Michel Jean pour en parler. Coué coué, Michel!
1: Coué coué!
0: Elle savait que je suis contente de t'avoir à l'émission.
1: Ça me fait tout le temps plaisir, tu sais.
0: Michel, avec ce livre, tu nous amènes, tu nous ramènes plutôt dans l'univers de ta koukoum, Almanda, dans ton univers à toi, en vous fait. Et cette fois, tu mets de l'avant ta mère et ta tante. Et oui, Claude, c'est ta mère et Jeannette, c'est ta tante.
1: Jeannette, en fait, c'est la cousine de ma mère.
0: OK.
1: Puis moi, c'est comme ma, je la considérais comme ma grande sœur parce que j'ai pas eu de sœur. Puis c'est vraiment elle qui m'avait dit l'Indien tu l'entoies, puis qui m'avait ramené vers la communauté à l'époque. Donc notre lien familial, c'est petite cousine ou je sais pas trop quoi, mais pour moi je la considérais comme une sœur en fait.
0: Mais c'est tellement drôle que tu dis ça parce que dans l'intro je parlais de ma tante Chouni, puis justement c'est ça, ma mère l'appelait sa tante sœur parce que c'était la, tu sais, ils ont été élevés ensemble. Les cousines dans une communauté, c'est souvent ça, c'est des relations beaucoup plus complexes. Mais quand t'entends cousine, tu dis quasiment une sœur parce que c'est tellement proche.
1: Il y avait une vraie amitié entre Jeannette et ma mère.

0: Donc, d'ailleurs, le dernier message que j'ai de ma mère sur Messenger, c'est elle me dit comment va ma cousine. C'est quand t'étais capable d'écrire. Donc, ouais, c'était deux personnes qui étaient proches.
1: Ah oui, c'est extrêmement personnel, tu sais, c'est un bout de ta vie qu'on visite. Est-ce que tu dirais que c'est peut-être ton livre le plus personnel jusqu'à date?
0: Oui, parce que Nishim, ça m'a vraiment permis de parler de ces deux réalités qui sont que tu connais toi aussi là, mais la réalité des Inuits qui vivent en communauté, mais la réalité aussi des Inuits qui vivent en ville, tu sais.
1: Oui.
0: Puis on est nombreux aussi. Et donc, à travers la vie des deux cousines, c'est de ça dont j'avais envie de parler. Puis c'est ma réalité à moi aussi. Hein? Fait que c'est sûr que c'était proche.
1: Ah oui, parce qu'en plus, toi, tu te mets en scène, enfant, on voit le petit Michel grandir dans les yeux du personnage de Claude. Ça doit être quand même drôle de se regarder à travers les yeux de quelqu'un qu'on aimait. Puis moi, je me dis, tu dois vouloir tellement bien dire les mots pour pas parler d'un faux personnage, c'est quelqu'un que t'as connu. Moi, je trouve que ça a l'air plus compliqué que d'inventer un personnage.
0: Oui. Non, mais ça, c'est sûr, parce que t'as une responsabilité envers le personnage. Tandis que quand tu l'inventes, il est à toi. Tandis que là, la personne a existé. T'sais, même si ma mère est décédée il y a 2 ans, j'étais pas chaud à l'idée de me mettre dedans. C'est vraiment parce que j'en avais besoin pour le récit, parce qu'à un moment donné, il fallait parler des enfants de Claude, puis je suis le fils aîné, donc je pouvais pas changer mon nom, ça aurait fait bizarre. Puis je pouvais pas mettre mon plus jeune frère à ma place, parce que l'âge j'y étais pas. Donc, je me souviens que quand j'ai envisagé ça, j'ai appelé mon éditrice, j'ai dit, écoute, ça fait-tu bizarre, me semble, tu sais, comme tu me vois de pas beaucoup quand même, là, c'est pas une grosse portion. Puis elle m'a dit, non, Michel, elle a dit, c'est bon, elle a dit, vas-y, puis gêne-toi pas. Donc, je l'ai fait parce que c'était utile pour le livre, mais j'aime pas mettre, moi, tu sais, dans les romans ou tout ça, j'ai une certaine, je sais pas si c'est de la pudeur ou de la gêne, ou je sais pas trop, mais...
1: Tu t'es pas épanché sur ton propre personnage, mettons.
0: Non,
1: hein?
0: Non. le petit Michel, il passe vite, là, puis il dit pas grand-chose.
1: Mais mon maudit, tu m'as fait brailler, parce que je m'attendais pas à entendre le nom de ta cousine France, qui était aussi... mon ami. Ça, ben c'était... j'étais très touchée de lire justement la vie d'une personne qui nous a marqués tous les deux.
0: Ben oui.
1: Mais je trouvais que tu l'avais tellement bien fait, puis tu avais honoré aussi sa participation à la vie communautaire. Là.
0: C'était quelqu'un qui était très dynamique, puis elle dirigeait le Centre de métiers autochtones à Joliette, donc elle travaillait avec les Atikameks. Puis elle m'invitait de temps en temps pour que j'aille rencontrer les gens là-bas, tu sais. Fait que j'allais une couple de fois par année, 2-3 fois par année. Puis elle habitait à Montréal, donc elle avait souvent affaire sur la Rive-Sud. Elle débarquait chez nous régulièrement, elle m'amenait du doré, ce qui était toujours sympathique. Si je me souviens de sa mort, puis l'impact pour Jeannette, et je me souviens des funérailles, des 2 autobus d'Atikamekw qui sont descendus pour ses funérailles, c'était extrêmement touchant. C'est dur quand même, tu sais, je veux dire, parce que dans ce roman-là, il y a beaucoup de gens que j'aime. Et certains sont disparus. Tu sais, ma mère, Jeannette, France, tous ces gens-là, c'est des gens auxquels j'étais très attaché, puis qui sont disparus, mais je les fais revivre. Puis quand ils revivent comme ça, ben il en reste quelque chose, je me dis, moi.
1: Mais oui, parce que moi, c'est grâce à France, si je t'ai connu, parlait de son cousin qui était journaliste, puis il dit, c'est ça que je trouve drôle, c'est que ça faisait vraiment un lien entre comment nos communautés sont serrées, même si, tu sais, vous autres, vous êtes Macheteyat, puis moi, je suis de Gwantit. Fait que ça, je trouvais ça vraiment, comment je veux dire, ça mettait la communauté en place.
0: Il y a cette fraternité qui existe entre les communautés aussi. Tu sais, toutes les communautés, nous... on se lien là. La communauté de Macheteyat, ça, ceci de particulier, c'est celle qui est vraiment le plus à l'ouest, à la limite du Nitassinan. Tu sais, on est collé sur les Atikameks. Il y a beaucoup d'Atikameks qui vivent à Macheteyat. Il y a des cris aussi qu'on voit beaucoup aussi. Donc, c'est une communauté qui a une réalité à elle. Alors que sur la côte nord, il y a comme un ensemble de communautés qui sont ensemble et qui sont moins près des autres. Mais le lien entre les communautés reste toujours très fort. Puis quand je suis à Macheteyat, à un moment donné, je vois quelqu'un qui vient de Matimekosh, je vois quelqu'un qui vient de chez vous. Les gens se promènent d'une communauté à l'autre aussi. Ça, c'est un truc que les gens oublient ou savent pas, mais ça se promène et les gens vont dans les parois, vont dans
1: les tournois de hockey.
0: Ben oui, les tournois de hockey, ça c'est clair, là. Mais bon.
1: Les beaux gars de Macheteyat, j'en ai entendu. Tu parlais un peu, moi, quand les filles allaient dans l'Ouest, justement, pour voir les tournois. Ton histoire, justement, elle se déploie autant sur le territoire qu'elle se déploie dans le temps.
0: Ouais.
1: Fait que tu disais que ce roman-là, ça fait 3 ans que tu y pensais, puis que tu as travaillé dessus. Par où tu as commencé?
0: Écoute, je voulais écrire sur ces deux visages de la colonisation et de la réalité autochtone. Il m'est apparu assez évident que les meilleurs personnages pour porter l'histoire étaient ma mère et Jeannette. Bon, ma mère, Jeannette, ça l'aurait pas dérangé que je fasse le roman. Elle avait un petit côté Kit Kodak. Jeannette, elle aimait ça, puis elle s'exprimait sans gêne. Ma mère était plus à cause de son passé et tout ça. Et les deux sont tombés malades à peu près en même temps. Sont mortes à peu de distance entre les deux. Mais même après ça, j'étais pas capable de l'écrire. Et ça m'a pris 2 ans et demi avant que ça débloque. À chaque fois que je commençais, je sais pas, j'arrivais pas à trouver la façon de le dire. C'était pas bon. Et un jour, l'idée, c'est la lumière s'est faite dans mon esprit. Et c'est Jeannette qui va porter le récit et ma mère va apparaître au fil du temps, toujours au présent. Elle est jeune au début, puis elle grandit. Ça va être comme ça. Et là, quand j'ai commencé à écrire, c'était super intense et très rapide. Là. Je veux dire, ça m'a pris 6 mois. Puis moi, 6 mois, ça peut paraître long aux gens, là. Mais moi, 6 mois, c'est 2 fois plus vite que mon record personnel à vie, tu sais, qui est 1 an. Mais quand j'ai eu fini, c'est comme si j'émergeais de j'avais nagé sous l'eau, puis là, je respirais. Et quand j'ai eu fini, j'étais là, puis j'étais tout seul dans mon bureau, puis là, à un moment donné, les larmes coulaient, puis je me disais, ouais. T'as quand même écrit sur, tu sais, les deux femmes les plus importantes pour toi dans ta vie, puis comment t'as fait ça? Je m'en étais comme pas rendu compte. C'est comme si j'étais vraiment comme le cheval qui a des ornières puis qui voit pas puis qui est concentré sur son récit. Puis là après ça sortait. Donc c'est un livre sous-marin en fait là que j'ai plongé puis sorti le livre était fait.
1: Ça-tu été douloureux comme écriture, au final?
0: Non, c'était intense. Ah. C'était intense. Des fois, c'était quand même... Ben, c'était pas facile, tu sais. Ouais. La mort de mon père, la mort de France. Tu sais, il y a des gens qui disparaissent dans le roman. Puis ça, c'est difficile à écrire parce que ça te ramène à ça. Puis c'est des vrais sentiments que t'as ressentis. C'est des vraies personnes, c'est pas juste des personnages que t'aimes.
1: T'avais-tu eu des conversations avec ta mère puis ta tante juste avant pour leur dire « Hey, je pense que je vais écrire sous vous autres. »
0: Non. Non, ma mère, elle aurait fait une crise cardiaque.
1: Mieux qu'elle sache pas.
0: C'est ça, tu sais, j'étais pas rendu là encore. Puis, mais Jeannette, elle aurait mis l'idée, je pense. Fait que j'étais content de pouvoir parler du territoire, puis en même temps, de l'autre réalité, qui est celle des Innus qui vivent en milieu urbain, parce que ce qu'on oublie, tu sais, on a beaucoup parlé des pensionnaires, on a parlé de la réalité de la colonisation, la sédentarisation, c'est des thèmes que les Premières Nations abordent dans leur roman. Mais on n'a pas beaucoup parlé de la réalité, de ce que vivaient et vivent les Innus et les Premières Nations en ville. Et moi, je l'ai vécu dans ma famille parce que je sais que ma mère, mes tantes, ont vécu des choses extrêmement difficiles.
1: Oui.
0: Puis que ça les a marquées au fer rouge. Et que ça n'a pas été facile pour elles et que ça a laissé des traces. Tu sais, les traumas dont on parle tout le temps. J'ai une tante, tu sais, qui est particulièrement blessée par ça. Puis elle était pas contente. Je pense que j'écris sur ça. Mais quand j'ai parlé dans une chronique de la presse du livre que j'étais en train de faire, j'ai parlé à sa fille cette journée-là, puis elle avait parlé à ma tante, puis elle me disait qu'elle était en train de lire la presse, puis elle pleurait. Mm-hmm. Mais tu sais, je donnais pas grand détail dans la chronique, j'évoquais seulement. Fait que tu sais, ça te montre à quel point ça vient les toucher, les remuer. Puis elle est venue au lancement, ma Yatz, 2 fois elle a failli partir, parce qu'elle était pas capable. Puis sa fille a dit, ben écoute, le prends sur toi. Puis après ça, elle est venue me voir, puis elle était contente d'être venue. Et ça me fait vraiment plaisir, parce que je me dis, bon, peut-être que dans le fond, ça va l'aider, ma tante que j'aime, à accepter tout ça, puis à passer par-dessus les blessures de l'enfance. Ben t'es rendu à 80, puis ça te torture encore, c'est épouvantable.
1: Parce qu'à 80 ans, elle en a vécu autant que toi t'en as vu. Parce que je trouve, justement, t'as rendu un hommage plein d'amour à ta famille, à notre nation aussi. T'as des passages très comiques où est-ce que, justement, il y a des amoureux qui partent à courir tout nu dans le champ pour pas se faire voir, tu
0: sais. Ça, c'est arrivé pour vrai, ça. C'est comme ça que je fus créé, semble-t-il.
1: Ah! Ton histoire. Faut jouer dans le champ, ça veut dire de quoi pour toi?
0: Non, ils étaient sur une île. Ils étaient sur une île. Puis ils se sentaient libres. Ma mère était toute là, elle se sentait libre. Mais là, il est passé un avion juste au-dessus d'eux autres. Elle a trouvé ça moins drôle.
1: Mais par exemple, justement, dans ton livre, tu omets pas les aspects sombres aussi que les deux personnages ont traversés. Je pense, tu sais, sédentarité forcée de la communauté Innu, tu sais, la GRC qui débarque pour briser le matériel de pêche dans les réserves, la crise d'Oka, qui en était un moment très difficile. C'est marquant, douloureux.
0: Ben oui, la guerre du saumon.
1: Mais je pense que, tu sais, tu pouvais pas aller passer sous silence, mais je trouve que tu es quand même allé en douceur. Parce que c'était quand même des moments de violence pour nos communautés, mais je sais pas si je me trompe, mais tu voulais pas effacer non plus toute la beauté des moments du quotidien dans nos communautés.
0: Non, ben ça c'est clair. Mais je voulais quand même que ces événements-là avaient leur importance parce que ils montrent, souvent, on entend les gens dire, ah, les Autochtones, ils auraient pu résister, ils auraient... Ouais, mais à chaque fois que les Autochtones ont dit non, ça s'est terminé avec l'armée ou des policiers armés. Puis peu importe le gouvernement, la guerre du saumon, hein, c'est le gouvernement de René Lévesque là, qui était là. Puis ils ont attaqué la réserve avec des par les airs, par terre et sur l'eau en même temps quand ils sont débarqués. Et puis, c'était le cas de la crise d'Oka, où l'histoire n'est pas du tout ce que les gens pensent en général. Puis c'était la même chose avec les Wet'suwet'en, dans l'Ouest canadien. Fait qu'à chaque fois que les Autochtones ont dit non, ça s'est jamais bien passé. Bon, une fois qu'on a dit ça, je pense pas que c'est j'avais le temps puis que c'était le propos du livre. Tu sais, peut-être que un sujet que j'aimerais écrire, c'est la crise d'Oka justement. Mm. Tu sais, je trouve que de le montrer comment ça s'est passé, les gens étaient capables de comprendre.
1: Ben oui, puis je pense que tu sais, on parle beaucoup de racisme systémique, c'est-à-dire comment le système se met en place. Puis là, t'en parles avec la crise d'Oka puis tout ce qui s'est passé. Mais je trouve que ce qui est réussi aussi dans ton livre, c'est que tu montres le poids du regard de chaque allochtone sur nos vies. Tu sais, comme par exemple le patron qui va critiquer les vacances de ton oncle dans le territoire.
0: Mon grand-père en fait.
1: Ah, ton grand-père, excuse-moi. Hey, ouais, tu vois, l'arbre généalogique est large.
0: Non, ben c'est pas grave. J'ai la même famille. Mais en fait, c'est ma mère qui me racontait ça. Tu sais, elle me dit une fois quand on était jeune là. C'est pas il nous a amené camper. Puis on était là dans le bois pendant un mois. Puis il dit, ma mère était tellement contente parce que ça la libérait d'Alma où elle devait tout le temps faire attention, sinon les gens... Elle s'habillait pour pas que ça paraisse qu'elle soit autochtone, sinon les gens se moquaient d'elle. Mm. Et là, elle pouvait être elle-même avec ses enfants. Puis tu sais, il passait un mois en forêt. Tu sais, elle est née en territoire, ma grand-mère. Là. Fait que tu sais, c'est son monde, c'est son univers. Puis mon grand-père est resté avec deux semaines. Puis après ça, il allait travailler puis il revenait la fin de semaine. Mais quand il est retourné travailler, son patron, il a dit, écoute bien, là, je te paye des vacances pour que tu te reposes. Pas que t'aies travaillé comme un Indien dans le bois. C'est ça, t'en auras plus de vacances. Mm. Et ça, ma mère, elle m'a raconté ça, puis ça l'a poignardé dans le ventre, parce que dans le fond, elle se sentait bien, là. Elle se sentait en harmonie avec sa mère qui était bien et tout ça, puis ses cousines qui venaient les voir. Puis elle pouvait vivre son autochtonicité, si tu veux. Puis là, on lui disait non. C'est honteux. Puis après ça, quand on s'est retourné, ils ont toujours fait attention. Puis il y a un couteau à double tranchant là-dedans parce que si je me souviens au funérailles de ma grand-mère, c'était il y a quelqu'un qui vient me voir, pas de ma grand-mère mais de Jeannette. Il y a quelqu'un qui vient me voir dans la famille de Jeannette. Elle me regarde là, elle me dit toi là ta grand-mère là, on l'a jamais aimée. Elle arrivait ici habillée puis elle se prenait pour un autre. Puis moi je dis à la dame je vous comprends, je peux comprendre mais elle arrivait habillée comme il fallait qu'elle soit habillée à Alma pour avoir la paix. Mm. Fait que, tu sais, elle était comme elle-même, Innu, pure Innu, grandie en territoire. Puis quand elle retournait là-bas, les gens lui reprochaient de pas être assez Innu, d'être différente des autres Innu. Puis quand elle était à Alma, ben là, elle était différente des Blancs. Fait que, tu sais, c'est l'expression, tu sais, trop rouge pour les Blancs, puis pas assez rouge pour les Indiens.
1: C'est le racisme internalisé.
0: Voilà. Et ça pour moi, en tout cas, c'est que ça laisse des cicatrices. Et parce que je le vois encore aujourd'hui. Puis je le vois chez mes cousins et cousines. Et donc, Nishim, c'est une manière de parler de ces questions-là, de ces angles, ce qui est des angles morts de la réalité Innu et des Premières Nations dont on parle peu.
1: Ouais. Là, ton livre est déjà disponible en France. Tout le monde peut... Les Français, ils pognent-tu ce que t'écris? Ils comprennent-tu que ce que tu vis présentement, c'est un petit peu un auteur Innu qui réussit chez nos anciens colonisateurs? T'sais, comme si tu plantais ton petit drapeau à Saint-Malo. Là. Ça te fait-tu un petit lot?
0: J'ai dit d'ailleurs qu'on va bientôt réclamer la France comme territoire Innu. Ça les ferait, je riais pas trop, je sais. À Mashtoyatsh, actuellement, il y avait justement un article dans le journal de Mashtoyatsh. La majorité des gens qui vont, les touristes européens qui vont au bureau de tourisme de la communauté, ils veulent voir la maison de Jeannette, la maison d'Almanda et tout ça. Puis quand j'étais là-bas, là, mercredi de la semaine passée, j'ai eu trois groupes de Français. Puis les trois me connaissaient, puis ils venaient d'acheter mon livre qui venait de sortir. Et il y a même trois femmes qui sont là, qui sont venues me voir, m'ont dit, nous, on est venus en tourisme, on a choisi de venir au Québec parce qu'on avait lu Cocom et vos livres et qu'on voulait voir ça. Tu sais, ça fait en sorte que ces histoires-là, ça touche vraiment les gens, puis ils sont prêts à venir, ils veulent venir ici pour le voir. Puis quand tu parles avec les Bretons, là, ben ils te racontent des histoires où ils ont leur langue a été interdite, je sais pas, à l'époque de leur grand-père. Leur culture a été éteinte parce que la France voulait arrêter les dialectes un peu partout en région. Quand tu parles aux gens dans le sud, ils vont te dire la même chose. Quand tu parles avec des Berbères au Maroc, ils me disent la même chose. Tu sais, puis
1: c'est des histoires qui résonnent pour tout le monde.
0: Exactement. J'étais en Suède là il y a une semaine et demie là, puis les Samis, dernier peuple autochtone d'Europe. Les Suédois sont à peu près au même point que nous autres là, à découvrir ce passé-là auquel ils n'ont jamais pensé. Puis

0: J'étais allé la première fois l'année passée, puis j'étais avec une autrice, Samy, puis on était assis à côté de l'autre, puis elle racontait son histoire. Puis là, j'écoutais, puis quand ça a été à mon tour de parler, j'ai dit, bon, ben je pense qu'on a écrit le même livre. Puis là, j'ai raconté mon livre, elle a dit, on a écrit le même livre. On avait la même réalité. Dépossession, territoire inondé par des barrages, tu comprends? Puis volonté d'éteindre ces communautés-là. Alors, notre littérature, elle voyage parce qu'elle est pertinente dans le monde en ce moment.
1: Mais en tout cas, je sais maintenant que le prochain livre de Michel Jean, ça va être Michel chez les Samis.
0: Peut-être.
1: Je lance ça dans l'univers. Écoute, je veux dire un gros tchinachkoumétin de Michel Jean d'avoir passé du temps avec nous, surtout avec ton calendrier super rempli. Je rappelle que je vais juste rappeler que ton nouveau livre, Nishim, de toute façon, on va le voir partout, c'est certain, est disponible dans toutes les bonnes librairies. Et on va continuer en musique avec Elisapé et toute sa nouvelle chanson, une reprise en inuptitude de la chanson Dreams des Cranberries, Sina Tumaka.

0: Remplie de joie, l'Université du Québec en Abitibi-Témiscamingue vient d'annoncer la création d'une nouvelle chaire de recherche sur les droits linguistiques des premiers peuples. Et cette chaire est entre bonnes mains car c'est Sébastien Brodeur-Girard, professeur à l'École d'études autochtones de l'Université du Québec en Abitibi-Témiscamingue, qui va chapeauter le projet. Et il est au téléphone avec nous. Coué Sébastien!
1: Coué ministère!
0: Pour commencer, Sébastien, est-ce que tu peux nous faire un portrait des langues autochtones au Québec?
1: Oui, bien, on sait qu'au Québec, puis même si on va jusqu'au Canada, parce qu'on a à peu près 70 langues autochtones, dans la plupart des cas, bien, on a eu, premièrement, une grande variété de langues, mais qui ont souvent des situations dont la transmission est très fragilisée. Dans tous les cas, ce qui est important de comprendre, c'est que le statut politique et juridique est très... très fragile, hein. Il y a pas il y a très peu de reconnaissance officielle. On sait qu'au Québec, c'est le français qui est la seule langue officielle. Et quand on demande c'est quoi la place des langues autochtones, ben, à toute fin pratique, il y en a à peu près pas. Donc ça, c'est un enjeu en soi, là. Mais plus que ça, si on apprend une langue, si on peut pas l'utiliser, à quoi ça sert? Fait que c'est dans les services publics, dans la vie de tous les jours, même dans les organisations autochtones, c'est quoi la place qu'ils font à ces langues-là, puis de quelle manière est-ce qu'on peut les soutenir dans leur utilisation quotidienne à tous les niveaux? C'est là-dessus que je voudrais qu'on se penche.
0: On parle ici de droit linguistique, mais l'idée, c'est pas de s'arrêter à la question de la communication, c'est vraiment d'aller plus loin. Est-ce que tu peux nous expliquer?
1: Ben exactement, parce que quand on parle de langue, ben évidemment, ça nous permet d'échanger comme on le fait en ce moment-là, mais c'est beaucoup plus que ça. Puis je pense qu'en contexte autochtone, on le ressent particulièrement. La langue, c'est ce qui permet d'avoir un lien avec le territoire, c'est ce qui permet de soutenir la culture, l'identité. Donc, c'est pour ça que pour moi, les droits linguistiques, ça s'inscrit dans un ensemble plus grand qui est celui des droits culturels. Au niveau international, il y a des conventions qui portent sur cette question-là. Et donc, de les concevoir en disant, ben, quand on parle de langue, en fait, on parle pas juste de vocabulaire, là. On parle du territoire, on parle de l'identité, on parle de tout ce qui est important, en fond, pour définir une culture, une nation. Donc, c'est vraiment ça qu'on veut faire ressortir.
0: Puis concrètement, ça serait quoi comme le but ultime de cette chaire-là?
1: Soutenir les organisations et communautés autochtones dans la défense de leurs droits linguistiques. Je pense que ça, c'est le gros but, mais à travers des projets qui vont être très, très concrets, là. Si je peux donner un exemple, c'est déjà on travaille avec l'organisation Minwashin qui est pour la défense et la promotion de la langue et de la culture Anishinaabe. Et puis bon, dans leur cas, ils ont un travail incroyable qui a été fait pour ramasser toutes sortes de données sur la langue, de connaissances à ce niveau-là. Puis là, on voudrait pouvoir le partager, le mettre en ligne, mais les gens se posent des questions. On dit, mais là, si on met ça en ligne, est-ce que n'importe qui va les prendre puis se les approprier? Ouais, ça, c'est un problème. Fait que là, c'est quoi les enjeux au niveau de la propriété intellectuelle? Comment est-ce qu'on pourrait protéger ça? Mais quand on regarde la propriété intellectuelle d'un point de vue du droit canadien, c'est très lié à un individu, alors que souvent, les connaissances, surtout les connaissances linguistiques, des connaissances collectives. Alors, comment est-ce qu'on fait ça pour les protéger? Allons voir ce que les détenteurs de savoir et les aînés disent là-dessus. Comment est-ce qu'on peut penser la propriété intellectuelle d'un point de vue Anishinaabe pour défendre ces droits-là? Donc, il faut aller voir les spécialistes de ces questions-là, les documenter, puis après ça, on espère que ça peut donner des outils à Minwashin pour justement mieux protéger et mettre en valeur ces connaissances-là au niveau des langues.
0: Hey, Tinesh Kometen, Sébastien.
1: Miguel, ça me fait plaisir.
0: Sébastien Brodeur-Girard, professeur à l'École d'études autochtones de l'Université du Québec en Abitibi-Témiscamingue. On va lui citer bonne chance pour la suite de tes recherches.
1: Miguel, tu es
0: on écoute maintenant la chanson Yatsista de l'ensemble Mamoui.

0: En mai dernier, le Tribunal permanent des peuples a tenu des audiences publiques sur les enfants autochtones disparus et les sépultures anonymes à Montréal. Pendant 5 jours, 7 juges ont écouté des témoignages et des experts pour évaluer si le Canada a été complice d'un génocide et de crimes contre l'humanité envers les peuples autochtones. Et le 30 septembre, c'était la Journée nationale de la vérité et de la réconciliation. Et c'était aussi le moment où le Tribunal permanent des peuples a rendu son rapport final. Pour comprendre le rapport, j'en parle avec Fanny Lafontaine, professeure à la Faculté de droit de l'Université Laval et fondatrice et directrice de la Clinique de droit international pénal et humanitaire de l'Université Laval. Quoi, Fanny?
1: Quoi, Mélissa?
0: Hey Fanny, est-ce que tu peux nous rappeler c'est quoi le rôle du Tribunal permanent des peuples? C'est pas un petit rôle, hein?
1: Non, ben c'est pas un petit rôle, puis c'est pas un rôle qui est très connu non plus, hein. On dit tribunal, mais faut pas penser que c'est un tribunal, tu sais, comme dans les sphères étatiques, un peu comme la Cour d'appel ou la Cour suprême. Donc c'est pas un tribunal qui va rendre une ordonnance qui est obligatoire. C'est plutôt un tribunal d'opinion. C'est des initiatives de la société civile. C'est très ancien comme initiative. Puis il y en a eu des cinquantaines à travers le monde dans toutes sortes de circonstances. Donc c'est des experts internationaux qui traitent d'une situation de violence, de grave violence, violation des droits de la personne, qui souvent a pas tant de temps d'être entendu dans les vrais tribunaux. Il y a pas de façon de le faire. Donc, c'est une façon pour les survivants, pour la vie, les victimes, de faire entendre leur histoire d'une autre façon, de façon objective, par des gens de l'international qui viennent juger de ce qui s'est passé.
0: Alors, comme tu le dis, le tribunal est non contraignant. Donc, c'est quoi son importance s'il peut pas condamner justement directement un État? Il peut avoir émettre des recommandations.
1: Au fond, il vient combler un vide. Mm. Tu sais, par exemple, la violence coloniale à l'encontre des Autochtones, ou on peut penser aussi à la violence à Gaza ou la situation des femmes en Afghanistan. Mm. Très souvent, il y a peu de tribunaux. En tout cas, il y en a pas assez qui peuvent avoir vraiment une influence directe. Donc, c'est une façon pour ceux qui ont vécu la violence, pour ceux qui la vivent, pour les militants aussi qui travaillent là-dessus, de faire entendre leur histoire autrement. Donc, l'importance, c'est pas tant est-ce qu'ils peuvent ordonner au gouvernement canadien de faire quelque chose. Non. Puis de toute façon, voyez-vous, même le Canada n'a même pas participé aux audiences. Mais c'est une autre façon de faire entendre au public ce qui s'est passé, puis d'avoir des gens objectifs qui disent, ben voici ce qui s'est passé, puis nous, au regard du droit, c'est ça qui est intéressant. C'est pas un vrai tribunal, mais ils décident quand même en fonction du droit, par exemple international dans ce cas-ci. Puis ils vont dire, ben oui, c'est un génocide, oui, c'est des crimes contre l'humanité. Donc ça donne des outils de plus pour les gens, pour ensuite mettre de la pression sur le gouvernement ou faire entendre leur voix dans les médias puis un peu partout. Donc ça a quand même une portée, pas juste significative, une portée assez concrète parfois sur le terrain pour les gens qui en ont besoin.
0: Les juges ont conclu que le Canada a commis les crimes internationaux de génocide, de crimes contre l'humanité, en particulier l'apartheid, la disparition forcée. Fanny, on va décortiquer les termes utilisés avec toi. On va commencer par le mot génocide.
1: Ben, un génocide, là, les gens d'habitude, ça, c'est peut-être le premier mythe un peu à déboulonner, c'est que dans l'opinion publique, de façon générale, les gens perçoivent le génocide un peu comme à l'image de l'Holocauste, hein, donc des millions de morts, puis des techniques, les chambres à gaz, bon, etc., des massacres, en fait. Puis c'est vrai que le terme est né après la Deuxième Guerre mondiale, mais la définition qui était adoptée par les États, puis je vais peut-être revenir sur le fait que les États, à cette époque-là, ben c'était pas tous les États du monde, puis qu'il y a bien des gens qui étaient pas à table, hein, dont les femmes, les peuples autochtones. Donc, il y a certaines choses qui ont été laissées de côté par les États. Mais même à ça, la définition qui a été adoptée, c'est pas juste des massacres. Ça, c'est le premier mythe à déboulonner. C'est aussi de la violence sexuelle. C'est aussi imposer des conditions qui font en sorte que les gens, ben, ils sont pas capables de survivre comme il faut. C'est de la violence comme des stérilisations forcées, puis des transferts d'enfants d'un groupe à un autre. Donc, c'est pas que des massacres. Puis l'idée du génocide, c'est ces actes-là que j'ai énumérés rapidement, qui sont commis dans l'intention de détruire un groupe. Un groupe ethnique, par exemple, etc. Puis ça, ben, le tribunal, comme l'enquête nationale l'avait fait avant, a dit, ben, les Autochtones, de façon générale, même s'il y a plein de nations, etc., c'est un groupe ethnique distinct, disons, des non-Autochtones, puis ont été visés par toutes sortes de politiques qui rentrent dans les actes de génocide. Puis là, on peut parler des actes très anciens, comme on peut parler des actes contemporains, et ça, ce sont des actes qui étaient commis avec l'intention de détruire les Autochtones, on va dire, pour ce qu'ils sont. C'est-à-dire pour ce qu'ils font, ce qui fait en sorte que c'est un groupe distinct, donc, dans leur tradition, leur mode de gouvernance, dans leur mode de vie, etc. Donc, la sédentarisation, les réserves. Donc, il y a beaucoup de choses qui rentrent là-dedans. Puis c'est ça qui est important de transmettre au tribunal. Puis ce qu'ils ont fait, c'est de redire à nouveau, un génocide, c'est pas juste massacrer des gens sur une courte période de temps. Ça peut se faire pendant des décennies à l'aide de techniques de plus lentes, de mort lente, ou en tout cas des techniques de violence qui ont le même objectif, celui de détruire le groupe pour ce qui est en tant que tel.
0: Ben d'empêcher dans le fond une population de se reproduire ou de transmettre qui il est culturellement, c'est un génocide à long terme, mais de se débarrasser d'une personne physiquement, c'est un génocide à court terme, mais c'est ça aussi où est-ce que des fois les gens se trompent avec le prochain mot que je vais te demander, les crimes contre l'humanité.
1: Ben c'est tout ça, c'est des termes qui sont nés là de toutes sortes de situations internationales. Le génocide donc hein, c'est l'intention de détruire un groupe, donc des actes de violence. Un crime contre l'humanité, la distinction, c'est que c'est des actes de violence, puis il y en a plusieurs qui sont énumérés. Hein. On peut aller violence sexuelle, évidemment, meurtre, torture, disparition forcée, apartheid. Bon, il y en a plusieurs, il y en a plus que dans la définition de génocide, qui sont commis dans le cadre d'une attaque. C'est ça le terme clé, en fait, qui fait qu'un geste de violence normal, pas normal, mais ils ont un meurtre, devient un crime contre l'humanité, c'est qu'il est commis dans le cadre d'une attaque généralisée ou systématique contre la population civile. Il n'y a pas besoin de viser un groupe en particulier comme tel, c'est qu'il y a une attaque contre la population civile. Puis ça, encore une fois, les gens qui connaissent un peu les crimes contre l'humanité vont se dire, ben une attaque, c'est, je sais pas, on bombarde du monde, hein, tu sais, c'est un peu. Alors que là, le tribunal vient dire non, une attaque, ça peut être faire de façon très insidieuse, avec de la persécution, avec de la violence qui est plus justement encore une fois systémique pour constituer l'attaque. Puis ensuite, ben là, ils ont parlé en particulier, comme tu l'as dit tantôt, de la disparition forcée puis de l'apartheid, qui sont des actes de crimes contre l'humanité. Donc ça, c'est une, je te dirais que c'est assez nouveau là d'en parler dans le paysage canadien. Il y a l'interlocutrice spéciale là, sur les sépultures anonymes, Kim Murray, qui en avait parlé il y a quelques années du crime contre l'humanité. Puis donc, ben c'est super important d'aussi mentionner ces termes-là, apartheid, disparition forcée, dans le contexte de la violence coloniale contre les Autochtones. Ben oui. Du passé puis du temps contemporain.
0: Ben parce que je pense la perte, tu sais, moi je le sais, je l'ai vécu, ce qu'il fallait que je vive de l'autre côté de la 138 parce que tu sais mon père pouvait pas vivre du côté de la réserve puis c'est une séparation forcée. Okay. Mais la disparition forcée, je pense qu'on a vu beaucoup les effets de ce que ça a apporté avec justement les personnes qui ont nié

0: les enfants qui ne sont pas revenus des pensionnats, en faisant cacher les corps, les ossements, tout ça, ça permet à des gens de dire, ben, ça s'est jamais produit, vous avez pas les preuves.
1: Exact. Ça, mais c'est vrai, oui, c'est super important ce que tu dis. C'est vrai parce que ça contribue, le fait de cacher les preuves, ou en tout cas de que le gouvernement soit à la source de gestes qui font en sorte que les gens peuvent pas prouver, ben, ça nourrit le négationnisme totalement, ouais.
0: Mais est-ce que le rapport final du tribunal permanent des peuples va aller plus loin? Peut-être que celui de la commission vérité et réconciliation. On a-tu besoin de, dans le fond, de donner des dents à cette commission-là avec le tribunal?
1: Ben, tu sais, je pense que une des trucs qu'on devrait se rappeler du jugement du tribunal, c'est justement ça. Il dit, quand, par exemple, l'enquête nationale a conclu que c'était un génocide, le gouvernement Trudeau, à l'époque, avait reconnu les conclusions. Mm. Puis encore là, puis la commission Vérité et Réconciliation aussi, qui avait eu, bon, une espèce d'acceptation par le gouvernement, mais sur le nombre d'appels à l'action, d'appels à la justice ou de recommandations qui ont été faites, c'est un nombre extrêmement petit qui ont été mis en œuvre. Mm. Fait que le tribunal vient dire, écoutez, c'est pas suffisant, ça prouve que, dans le fond, le génocide ou les crimes, c'est pas une affaire du passé. C'est que la violence actuelle, les problèmes de protection de l'enfance, la dépossession des terres, etc., les stérilisations forcées qu'on documente encore, mais c'est la preuve que ça continue. Puis donc, pour que ça arrête, ben, faut mettre en œuvre ces recommandations-là.
0: Le gouvernement fédéral a suivi que 15 des 94 recommandations émises par la commission Vérité et Réconciliation. Donc, même ce processus-là est encore en train de se produire.
1: Exact. Puis le tribunal dit quelque chose aussi d'intéressant qui avait aussi été mentionné par l'interlocutrice spéciale il y a quelques mois, mais c'est sur la façon dont le Canada aussi essaie de se protéger. Mm. Tu sais, c'est des détails que des fois on sait pas nécessairement dans le grand public, mais par exemple, on a mis dans notre code, dans nos lois ici au Canada, le crime contre l'humanité. Puis je vous dis tantôt, il y a plein d'actes qui sont interdits en droit international, dont disparition forcée, apartheid. Mais étrangement, dans la loi canadienne, on criminalise les crimes contre l'humanité ici, mais on mentionne pas ni apartheid, ni disparition forcée. C'est un exemple, hein. Mm. Mais donc, le tribunal des peuples dit, écoutez, il faut changer les lois pour envoyer un autre message. Parce que le message actuel, c'est que le Canada fait tout pour, en fait, se protéger d'accusations comme celle de génocide ou de crime contre l'humanité. Puis ça, ben, ça va faire partie des nouvelles recommandations, de certaines affaires qui peuvent être faites. Mais la commission, le tribunal dit aussi, écoutez, on le sait qu'est-ce qu'il faut faire. La commission vérité, la commission royale, la commission vérité, l'enquête nationale ont toutes émises, puis on peut dire ici la commission vient, ont toutes émises des recommandations qui sont pas suivies. Donc c'est peut-être le temps d'avoir un organisme indépendant qui est pas juste le gouvernement, puis qui va dire, ben, je vais superviser, moi, la façon dont le gouvernement collabore avec les Premières Nations puis les Inuits pour avancer dans ces recommandations-là, pour décoloniser, c'est des gros mots, mais pour arrêter, dans le fond, les manifestations contemporaines du génocide puis des crimes contre l'humanité.
0: D'ailleurs, je vais citer le tribunal qui indique dans son rapport, et j'ouvre les guillemets, « Ces crimes se poursuivent tant qu'ils ne font pas l'objet d'un changement réel et non symbolique. » Et dans le rapport propose des recommandations, mais tu sais, comment les mettre en place quand les paliers de gouvernement se sont même pas venus pour les audiences du tribunal en mai dernier? Dans le fond, c'est quoi la suite à ça?
1: Ben, c'est ce qu'on fait présentement, c'est d'en parler. Puis pour, je pense que ça va être un outil de plus dans les mains de tout le monde qui a à cœur la mise en œuvre de ces recommandations-là, puis le changement un peu de la société. Donc, il faut que les profs de droit comme moi, ben, en parlent. Il faut qu'on écrive là-dessus. Il faut que les journalistes en parlent. Il faut qu'on en parle dans les conférences. Puis après ça, ben évidemment, ceux qui sont à la table, je veux dire des négociations, mais en tout cas des discussions avec le gouvernement fédéral ou même provincial, ben il faut qu'ils ramènent ça. Il faut que ça soit tout le temps. C'est pas le gouvernement qui va dire, ah ben voici un jugement, mais je vais maintenant le mettre en œuvre. Donc ça va, je pense, dans ce cas-ci, comme c'est une initiative de la société civile à laquelle le gouvernement n'a pas participé, il faut l'utiliser comme un outil de plus, en plus des rapports des commissions, pour forcer la main du gouvernement. Encore une fois, c'est dommage, mais aller ressolliciter les organes internationaux, les rapporteurs spéciaux de l'ONU, les comités, pour essayer de, encore une fois, mettre une pression qui va forcer le gouvernement, ou en tout cas inciter fortement le gouvernement à mettre en œuvre certaines choses. Puis ce qui est encore dommage, ben c'est que c'est dans les mains de ceux qui ont subi la violence, puis leurs alliés qui vont encore essayer de forcer les choses. Mais c'est, je pense, un outil de plus, un outil qui est bien fait, un outil qui est assez puissant. Je pense que ça peut vraiment permettre de pousser vers certaines réformes de façon assez concrète.
0: En tout cas, je veux dire un gros tchinesh kometun, Fanny, pour ton éclairage qui va justement nous aider à en parler encore plus. Fanny Lafontaine, professeure à la Faculté de droit de l'Université Laval et fondatrice et directrice de la Clinique de droit international.

0: nationale pénale et humanitaire de l'Université Laval. Un gros tchinechkometen, Fanny.
1: Tchinechkometen, merci beaucoup.
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0: Pour terminer l'émission, on avait vraiment envie de rencontrer ma prochaine invitée. Elle s'appelle Wicona Laloche. Elle est attaquante de l'équipe féminine de hockey des Carabins de l'Université de Montréal. Et c'est la première Atikamekw à faire partie de cette équipe. Wout wout! Miigwetch, tu es en studio avec nous parce que je sais que tu t'entraînes beaucoup ces temps-ci. Fait que j'apprécie vraiment ta présence. C'est ta quatrième année avec les Carabins de l'Université de Montréal. Et l'année dernière, vous avez remporté le championnat de hockey féminin U-Sport. OK. Comment tu vois ta nouvelle saison?
1: Oui, c'est ça. C'est ma quatrième année. En fait, je suis vraiment fébrile. On est avec l'équipe. On est vraiment, excitée à la fois un peu stressée. On a comme une cible dans le dos, justement, à cause qu'on a gagné le championnat l'année passée. C'est un beau défi qui nous attend. On est avec les nouvelles filles qui arrivent. On a vraiment hâte d'entamer la saison. On commence justement le 16 octobre à Québec avec une nouvelle équipe qui s'est ajoutée à la ligue. Donc, on a vraiment hâte de commencer, c'est ça.
0: Toi, ta communauté, c'est de Wemontashi, puis t'es à Montréal maintenant pour les études, puis pour justement le hockey. Tu te sens comment, toi, justement, dans cette espèce de tourbillon, de tornade qu'est le hockey féminin?
1: Je me sens comment, mais c'est vraiment, tu sais, j'ai grandi là-dedans, c'est mon sport, le hockey. Je pratique le hockey depuis que j'ai l'âge de 3 ans, puis c'est sûr qu'être loin de ma communauté, c'est pas nouveau. J'ai grandi en ville et un peu à Wemontashi, justement. J'ai grandi à Trois-Rivières, puis juste être à Montréal avec l'équipe de hockey féminin, ça fait partie de ma vie. Donc, tu sais, niveau adaptation, c'était vraiment facile pour moi d'être pas facile, mais tu sais, au début, c'était difficile, mais vers la fin, tu sais, je parle de maintenant à Montréal, c'est quelque chose que j'aime. J'ai vraiment appris à apprécier la ville de Montréal, donc d'être, tu sais, avec le hockey, mélange l'école, c'est vraiment...
0: Toi, tu fais ta carrière de sportive de haut niveau, mais t'étudies et t'es à ta dernière année au bac en sécurité et études policières. Ça aussi, ça demande beaucoup d'attention, autant que le sport.
1: Exactement. C'est vraiment, faut vraiment planifier sa semaine, faut vraiment être à ses affaires et.
0: C'est quoi une journée dans la vie de Wicona?
1: Une journée typique.
0: Ouais.
1: Je dirais que souvent j'ai des cours le matin. On a, tu sais, la pause dîner. Puis après ça, dans l'après-midi, c'est souvent les pratiques. Souvent à partir de 3 heures, on a des entraînements hors glace. Puis tout de suite après, on a un entraînement sur la glace. Donc souvent, on est au Sepsum, qui est l'aréna des Carabins, je dirais. On est là de 3 heures à 6h30 le soir. Donc on passe là un bon 3 heures de temps de notre journée. Donc.
0: Hey, ça veut dire, tu t'entraînes-tu 7 jours par semaine?
1: On est sur la glace 4 à 5 fois semaine, plus les games pendant les fins de semaine. Donc, en gros, on est environ 6 fois semaine sur la glace.
0: OK, fait que c'est plus que 20 heures par semaine là, de hockey.
1: Oui, oui, oui.
0: OK,
1: ouais.
0: C'est quasiment une job à temps plein.
1: Ouais, souvent, on se considère comme des athlètes étudiantes parce que souvent, on dirait qu'on passe plus de temps sur la glace que dans nos cours. Là.
0: Qu'est-ce qui t'a décidé d'aller vers le hockey?
1: C'est vraiment mon grand frère, ma grande sœur. Nous, quand j'ai grandi à Wemontashi, justement, où on avait mon père une glace d'erreur chez nous, dans notre cour arrière. Donc, tu sais, ma grande sœur et mon grand frère, eux autres, en fait, ils ont appris à patiner là. Puis, c'est en grandissant, en les regardant jouer à l'extérieur de la maison, que j'ai comme aussi eu la piqûre d'embarquer, de faire comme eux autres, dans le fond.
0: Ouais, parce que c'est une réalité quand même pour nos communautés. On a plus de hockeyeuses qu'on a de patineuses artistiques.
1: Exact.
0: Puis en plus, si t'étais chanceuse, puis t'étais la famille, justement, parce qu'il y avait une patinoire dans ta cour, t'avais tous les amis qui débarquaient là. Fait que j'imagine que ça a été un peu un truc de communauté, là, faire le hockey en gang.
1: Oui, vraiment. J'ai grandi. Par exemple, mes voisins, tu sais, souvent,

0: Comme vous le dites, il y a beaucoup de jeunes qui s'en venaient vers avec nous jouer le soir. Et justement, tu sais, c'est, vous l'avez dit, c'est vraiment une affaire de communauté. Tout le monde joue au hockey, puis tu sais, tout le monde se supporte là-dedans aussi.
1: Mais comme je le disais en introduction, t'es la première Atikamekw dans l'équipe.
0: Exactement.
1: Ça doit être une grande fierté quand même, là.
0: Oui, ça a vraiment été pour moi. En fait, l'université en tant que telle, c'est vraiment une fierté. Puis de faire partie d'une équipe de hockey également, c'est vraiment une fierté pour moi puis pour ma famille, ma communauté. Tu sais, quand je retourne à ma communauté, souvent ils me demandent comment ça se passe le hockey et tout. Puis tu sais, je leur rencontre. Je sais que sont ma communauté derrière moi, donc c'est vraiment c'est supportant. C'est plus motivant à aller à Finlays que j'ai commencé dans le fond.
1: Ben oui, parce que on parle de représenter justement dans la communauté, mais tu représentes aussi le Nitaskinan dans le fond quand t'es sur la glace. Fait que ça c'est comme une double pression là. Tu t'essayes de bien représenter dans les deux cas. Puis j'ai l'impression que tu dois être le genre qui inspire les jeunes de ta communauté justement à se lancer dans le hockey.
0: Oui, justement. Quand j'ai l'occasion, je retourne dans ma communauté, puis tu sais, il y a des petites filles qui viennent me voir et disent hey, tu joues au carabin, puis oui, tu sais, je leur dis que tout est possible, que c'est faut rêver dans la vie, puis justement je suis fière d'être une sorte de modèle pour tout le monde. En fait.
1: Je te regarde puis je me dis, oh mon Dieu, oui, ça serait le genre de jeune femme qui, quand j'étais une petite fille, j'arrivais à dire, oh, regarde. Puis on la suit puis on la regarde sur la glace. Fait que moi, je suis très inspirée déjà de te voir aller. Mais je me demande, toi, comment tu vois ton avenir? Parce que, tu sais, c'est des études, ça va finir un jour. Est-ce que t'aimerais ça continuer ta carrière de hockeyeuse, peut-être?
0: Oui, ça serait l'idéal. C'est mon but, en fait, de continuer ma carrière de hockey. Je dirais plus niveau professionnel. L'endroit exactement, c'est l'Europe, il m'intéresse beaucoup. Le hockey professionnel en Europe. Puis sinon, si j'ai ma chance ici en Amérique du Nord avec la nouvelle ligue, ça serait vraiment ça. Tu sais, c'est le but, là.
1: Je nomme la Victoire de Montréal, par exemple. On dit ça demain, là. Ça serait pas pire. Ouais. T'auras pas besoin d'aller très loin, mais en Europe, c'est quand même aussi très intéressant pour le hockey. Écoute, je vais te dire un gros miigwech, mikona laloche. T'es Atikamekw et attaquante de l'équipe féminine de hockey des Carabins de l'Université de Montréal. On souhaite une très bonne saison à toute l'équipe des Carabins parce que votre première game, c'est le 16 octobre contre les Rouges et Or de l'Université de Laval.
0: Exactement. Merci.
1: Wout, wout.
0: Merci à vous.
1: Et c'est ainsi que se termine l'émission de cette semaine. C'est tout pour Kwikwi ce soir. L'émission d'aujourd'hui a été préparée par Alice Chiche à la recherche, Alejandro Magaña à la technique. Kwikwi est réalisé par Philippe Desrosiers. Ici Mélissa Mollen-Dupuis qui vous dit yamé, au revoir et à la semaine prochaine.

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7: Bonsoir, ici Marc-Antoine Leblanc. Voici vos informations. Après avoir conclu une entente avec Moscou pour l'achat de diesel russe hier, le président américain a déclaré que l'Ukraine devrait changer de président, puisque selon Donald Trump, Vladimir Zelensky n'est pas capable de mettre fin à la guerre avec la Russie. Pendant ce temps, les bombes tombent toujours sur le territoire ukrainien. Catherine Zib fait le point.
8: À Zaporijjia, dans le sud-est de l'Ukraine, les secours s'affairent à chercher dans les débris, guidés par les cris des survivants coincés. Après des frappes russes qui ont fait au moins 15 morts, le président ukrainien Volodymyr Zelensky a déclaré avec ironie que ces attaques meurtrières sont les remerciements de Moscou pour la levée temporaire des sanctions américaines sur le diesel. Il se prépare d'ailleurs au Conseil

0: conséquences de cette entente avec ses alliés. Il pourra compter sur la France et l'Allemagne, qui ont déjà exprimé leur soutien à Kiev. D'ailleurs, la chef de la diplomatie européenne a aussi dénoncé l'entente, craignant que la Russie renfloue ses coffres grâce à cet accord. Un accord sur lequel le président Donald Trump compte pour faire baisser les prix du diesel, à la hausse depuis le début de la guerre en Iran. Face au prix du carburant qui grimpe, il a ordonné à son homologue ukrainien de cesser d'attaquer les raffineries russes. Il ajoute que les Ukrainiens devraient changer de président. Mais les millions de tonnes de diesel annoncées pourraient avoir peu d'effet sur le prix du gaz, selon le spécialiste en politique économique Patrick Leblond.
1: Dont on parle, c'est presque rien, après ce que je peux comprendre. Là. C'est difficile de comprendre pourquoi les Américains font ça.
0: Donald Trump a annoncé une livraison immédiate de 300 000 tonnes de diesel, alors que le secteur du transport américain en consomme plus de 400 000 tonnes par jour. Ici Catherine Dib, Radio-Canada, Montréal.
2: Au moins 12 personnes ont été tuées par une frappe aérienne à l'aéroport de Riyad, en Arabie Saoudite. Plus de 300 personnes ont aussi été blessées par l'attaque revendiquée par les Houthis. Depuis quelques jours, les tensions se sont accentuées entre l'Arabie Saoudite et ce groupe de combattants yéménites alliés de l'Iran. Il s'agit même de la troisième attaque Houthis dans la dernière semaine sur l'aéroport de Riyad. Le président américain Donald Trump dit envisager que les États-Unis se joignent à l'Arabie Saoudite dans son offensive contre les Houthis. Il y a un an, un cessez-le-feu dans la bande de Gaza entrait en vigueur, un accord qui n'est cependant pas respecté. Plus de 1400 Palestiniens ont été tués depuis. Dans plusieurs villes, aujourd'hui, des manifestants se sont rassemblés pour dénoncer la violence toujours présente dans l'enclave palestinienne. Emma Guerrero-Dufour s'est rendue à la manifestation organisée à Montréal.
3: Trois ans après le début de la guerre menée par Israël à Gaza, en réponse aux attentats perpétrés par le Hamas le 7 octobre 2023, la mobilisation citoyenne en solidarité avec le peuple palestinien se poursuit.
4: Avec la Palestine.
3: Face aux millions de déplacés, aux dizaines de milliers de morts et de blessés, des Montréalais continuent de crier leur indignation.
5: Et on refuse que le Québec maintienne des liens diplomatiques avec Israël.
3: Carole Morancy, qui est fiée autour du cou, veut que le Québec coupe les ponts avec l'État hébreu.
6: C'est une chose essentielle de suspendre le bureau à Tel Aviv. C'est aussi essentiel de ne plus faire de commerce avec Israël. Moi, quand je vois des oranges importées d'Israël, ça me irrite au plus haut point.
7: L'aiguille, elle a bougé en notre faveur depuis les trois dernières années.
3: Taïna Shafi est organisatrice avec le Mouvement pour la jeunesse palestinienne à Montréal.
7: C'est ça que la demande a très rapidement changé au début du génocide d'un cessez-le-feu, un embargo sur les armes, parce qu'on comprend, notre mouvement comprend qu'un cessez-le-feu, ce n'est pas synonyme à la fin des atrocités, à la fin des attaques.
3: Zev Saltiel fait partie des voix juives indépendantes.
8: On est tous une responsabilité de garder nos yeux ouverts et continuer à supporter la cause palestinienne.
3: À mesure que la guerre à Gaza se poursuit, la mobilisation pour la paix, elle, continue de rassembler des citoyens à travers le monde. Ici Emma Guerrero-Dufour, Radio-Canada, Montréal.
2: En terminant, c'est la Journée mondiale de l'itinérance, phénomène de plus en plus présent partout sur la planète et qui a profondément changé au cours des dernières années. La rue n'est plus seulement le symbole d'une détresse individuelle, mais aussi celui d'une crise systématique mondiale. Daniel Cadieux.
9: De Montréal à Paris, en passant par New York, l'itinérance ne connaît pas de frontières. À l'échelle mondiale, quelque 318 millions de personnes sont sans domicile selon l'ONU. Plus du double des estimations publiées en 2020.
10: Moi, je pense qu'il a échappé à personne.
9: Elisabeth Gressler, experte en itinérance et en pauvreté.
10: La crise particulière du pouvoir d'achat, des revenus, du chômage, du logement qui sévit dans l'ensemble des démocraties.
9: Et alors qu'au Québec, le campement Notre-Dame à Montréal est devenu l'un des symboles de cette crise grandissante, impossible d'ignorer le cas de la Finlande. Grâce notamment à l'approche « logement d'abord », l'itinérance y a reculé de près de 80% depuis les années 80. Mais même ce modèle, longtemps cité en exemple, montre aujourd'hui des signes de fragilité. Éric Latimer, chercheur spécialiste de l'itinérance.
11: La Finlande a élu un gouvernement plus à droite qui a réduit les bénéfices, notamment les bénéfices qui s'apparenteraient ici au Québec au programme allocation logement, de sorte que l'itinérance a quand même augmenté.
9: Une remontée qui rappelle que d'Helsinki à Montréal, même les politiques les plus ambitieuses nécessitent des efforts constants. Ici Daniel Cadieux, Radio-Canada, Montréal.
2: C'était vos informations.

0: bienvenue à toutes et tous dans la librairie francophone Nouvelle Saison. C'est votre magazine de l'actualité du livre, une coproduction des médias francophones publics. Aujourd'hui, nous sommes à Blois, Festival Les Rendez-vous de l'Histoire, 29e édition. Le thème cette année, les marchands, avec comme extension ce débat, le livre est-il une marchandise comme les autres? Eh bien, on va y réfléchir ensemble avec le public venu nombreux pour accueillir nos invités. En plateau, la comédienne Irène Jacob, qui fête ici en VIP le centenaire de la correspondance entre Nadja et André Breton. À ses côtés, l'historien Grégoire Kaufmann, qui signe La recluse de Saint-Flour chez Flammarion, l'histoire d'une femme que la violence de l'épuration a condamnée à 40 ans de réclusion dans sa maison familiale, et le livre est sur la liste des prix Femina Essai. L'auteur de BD Damien Cuvillier est à mes côtés pour ses Cahiers de Douai aux éditions Futuropolis, portrait d'Arthur Rimbaud à l'âge de 16 ans. Avec nous aussi Agathe Laurent, elle est professeure d'histoire à Orléans, accompagnée de deux de ses élèves, Leila et Doura, pour le prix des lycéens du livre d'histoire décerné ici à Blois. Et enfin, nous rejoindra Gersande Guingouin, qui est libraire à Chartres. Au programme ce soir, plutôt aujourd'hui, occupation, épuration, illumination, admiration, pour une émission, mais quelle histoire! Voilà, je déclare la librairie francophone ouverte. À vos livres.
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0: Irène Jacob, Grégoire Kaufmann, bonjour.
2: Bonjour.
0: Une comédienne, un historien, vous connaissez-vous alors que vous êtes l'un et l'autre invité au rendez-vous de l'histoire de Blois?
2: On s'est lu.
3: En tout cas.
0: Exactement, ouais, très bien. Irène Jacob, comédienne avec un prix d'interprétation à Cannes pour La double vie de Véronique de Christophe Kieslowski. Je ne vais pas retracer tout le parcours, il est impressionnant tant au cinéma qu'au théâtre. Mais d'abord un mot sur votre présence à Blois en VIP liée au centenaire de la correspondance entre André Breton et Nadja. Quel lien avec cette correspondance vous avez?
2: Oh, j'ai vraiment découvert ce lien, puisque on a découvert les lettres que Nadja avait écrites à André Breton. Donc ce livre Nadja, que beaucoup connaissent ou ont lu, en tout cas à redécouvrir, et de se rendre compte que finalement ces lettres qui ont été retrouvées tant de temps après permettent de comprendre aussi beaucoup mieux cette rencontre du point de vue de la femme, du point de vue de Nadja, et c'est très très très émouvant. Vraiment, je me suis même dit, mais il faut en faire un spectacle, enfin, c'est vraiment très émouvant.
0: Vous avez imaginé pour nous un parcours qui irait de Breton à Adèle Lyon, en passant par Robert Desnos et Émile Ajar. Quel lien vous faites entre tous ces auteurs et autrices?
2: Ah, écoutez, ben justement, je me disais, il faudrait trouver peut-être un fil conducteur, lequel prendre. En tout cas, avec les surréalistes et puis avec Nadja, on avait envie de prendre peut-être ce fil de l'illumination, en fait, de vouloir être illuminé, de vouloir fonctionner par association, de se laisser aller au hasard et de trouver peut-être un sens à la vie chaotique, au risque de sombrer aussi peut-être dans une certaine folie, puisqu'on peut s'échapper de la réalité, s'éloigner de la réalité, et peut-être dangereusement. Donc c'était pour ça que je pensais, en trouvant ces lettres de Nadja, j'ai pensé aussi, par exemple, aux lettres que Adèle Lyon avait trouvées, effectivement, dans Je m'appelle, mon vrai prénom est Elisabeth. Desnos, pourquoi? Parce que Desnos faisait partie des premiers à faire des siestes, où il se réveillait pour écrire un poème avec des témoins surréalistes qui vérifiaient ça. Et puis, vous m'aviez demandé aussi de trouver un livre de la rentrée, donc je m'étais dit, et pourquoi pas passer par Minotaure, qui a été une revue surréaliste, d'ailleurs créée par André Breton, mais là, qui est le livre de Boris Bergman, que j'ai beaucoup aimé.
0: Je vais m'arrêter sur Robert Desnos. En choisissant Desnos, vous avez choisi un poète. Quelle place avait la poésie dans votre propre famille, Irène Jacob?
2: Énorme. En fait, ma famille n'allait pas au cinéma, si, elle allait un peu au cinéma, mais pas au théâtre. Et par contre, la poésie, c'était quelque chose qui se partageait vraiment. Tout le monde avait un poème comme ça, qu'il aimait bien dire dès qu'il y avait un anniversaire ou quelque chose comme ça. Et c'était assez étonnant, parce que je pourrais même faire l'historique du poème qui, quand même, était identifié soit à mon grand-père, soit à mon oncle, soit à mon père, et voir l'histoire. Finalement, je me dis que parfois c'est les poèmes qui nous choisissent, parce que se dire, tiens, c'est étonnant que ce poème-là est le poème que a choisi mon grand-père. Bon, ma

0: Mère aussi, mon père aussi, donc Baudelaire beaucoup. Hein, c'est vrai, pour mon grand-père, c'était le comte de Lille. Il y avait Lautréamont pour mon oncle. Il y avait Fernand Reynaud pour mon père.
1: Drôle de poète.
0: Voilà, c'est ça. Mais Baudelaire, c'est ça pour ma mère et pour moi aussi. Un poème qui s'est attaché à moi sans que je le veuille. Et...
1: Lequel c'est pour vous?
0: Pour moi, c'était La Beauté de Baudelaire. C'est un texte que j'ai appris quand j'avais 15 ans dans un cours de théâtre, que je n'aimais pas forcément beaucoup, puisque c'est l'histoire d'une beauté qui est impassible, qui ne rit jamais, qui ne pleure jamais, qui est une beauté de pierre. Et je me disais, mais ce poème, je le sais par cœur sans le vouloir. Et j'ai appris tellement d'autres poèmes qui me paraissaient beaucoup plus collés à mon identité, à mon envie de vivre, etc. Et pourquoi ce poème se collait à moi, je le savais, comme un alphabet. Et je me suis rendu compte que la poésie, c'est parfois, elle nous attrape sans qu'on la comprenne. En fait, c'est le sens nous parvient pas tout de suite, comme une chanson super triste sur laquelle on danse et c'est la mort qui t'a assassiné. Enfin, t'as commencé à dire, mais merde, attends, c'est super triste, là, je suis en train de danser sur quoi? Eh bien, c'était pareil, c'est-à-dire, c'est un poème que je savais et j'ai pris longtemps, il a fallu que j'ai 30 ans pour me dire, d'un coup, mais attends, mais ce poème, en fait, voilà pourquoi il s'est accroché à toi, quoi. C'est une histoire que tu connais, même que tu ne refuses de toi ou qui n'est pas celle que tu aimerais raconter de toi, mais elle est à toi.
1: Vous avez fait pareil avec vos enfants, c'est-à-dire lors des anniversaires, des Noëls, ils ont droit à un poème et eux-mêmes devaient réciter un poème. Cette transmission, vous l'avez faite,
0: alors,
1: Jacob?
0: Non, mais c'est vrai que par contre, quand ils ont eu des poèmes à dire pour l'école, j'étais toujours sidérée de voir comment un enfant de 7 ans peut vous dire un poème comme ça. Avec des mots hyper compliqués, avec un sens super compliqué, et que le sens passe alors que lui-même ne le comprend pas. Et je me disais, c'est ça qui est beau. C'est-à-dire qu'avec la poésie, c'est-à-dire que il faut la dire, le sens vous parvient bien avant vous. Enfin, c'est comme la vitesse de la lumière. C'est plus vite que notre entendement.
1: Dans cette bibliothèque idéale, vous avez donc choisi Minotaure de Boris Bergman. On va le recevoir bientôt dans Rien ne s'oppose à la nuit, donc à 20h sur France Inter. Il est sur plein de listes de prix. Pour quelle raison vous avez choisi ce roman de Boris Bergman? C'est son premier roman, une histoire de famille d'ailleurs.
0: Ouais, et j'ai été d'abord très touchée aussi par cet homme qui se met à la recherche de son identité, de ce père. Et puis comme on avait dit aussi que il y avait un écho comme ça avec Lynette de Nadja, en fait, je sens des personnes comme ça qui ont besoin tout d'un coup d'être dans une quête identitaire à un moment. Et la façon dont il écrit est en même temps la quête et la façon dont il agit devient l'écriture. Et j'ai trouvé ça très beau que ce livre, en fait, avance et s'écrit à fur et à mesure que lui fait des choix de vie qui sont très très forts et très bouleversants aussi.
1: Grégoire Kaufmann, on va parler de ce livre La recluse de Saint-Flour dans quelques instants. Il y avait aussi une tradition familiale liée à la littérature ou à la culture chez vous?
2: Oui, à la poésie aussi.
1: À la poésie aussi. Je suis le seul à n'avoir aucun rapport avec, alors.
2: Mon père m'a fait découvrir Baudelaire, Rimbaud. On va sans doute en parler.
1: Oui, on va en parler tout à l'heure avec Damien.
2: J'aime aussi apprendre certains poèmes que je connais vraiment par cœur. Et j'en apprends de nouveau assez régulièrement, notamment là récemment, un poème de Mallarmé. J'aime pour m'approprier la poésie, savoir par cœur le poème. C'est intéressant pour moi. On comprend les assonances, on comprend le rythme et la musique d'un poème. Pour moi, quand on en a sur la pleine maîtrise et qu'on le connaît par cœur.
1: Grégoire Kaufmann, vous êtes historien spécialiste du 19e et 20e siècle. Et à ce titre, vous signez La recluse de Saint-Flour chez Flammarion, en lice donc pour le Fémina Essai. C'est un récit en quête historique absolument formidable sur un destin de femme, Esther Albouy, employée des postes à Saint-Flour dans le Cantal. En 1944, à la Libération, elle a 21 ans et elle est accusée sans preuve d'avoir entretenu des relations avec les Allemands et d'avoir dénoncé sa collègue Suzanne Rapari, qui elle aidait la résistance. Elle sera pendue, condamnée toujours sans preuve à 6 mois de prison et 5 ans d'interdiction de résidence. Et quand elle revient chez elle, son père va l'enfermer dans la maison familiale et elle n'en sortira plus jusqu'au 20 octobre 1983 où le GIGN entre dans la maison et font sortir Esther, un de ses deux frères. L'autre est retrouvé mort, momifié depuis des années. L'histoire est absolument extraordinaire. Vous retracez la vie d'Esther, la ville aussi de cette petite ville de Saint-Flour où je suis né sous l'occupation. Je n'étais pas né sous l'occupation, mais vous, c'est l'occupation qui vous intéresse. Des histoires de ce genre, il y en a eu beaucoup après la guerre et la libération. En quoi le destin de cette femme, Esther, vous a troublé pour mener cette enquête?
2: Enfin, il y en a eu beaucoup, mais le cas d'Exter est assez singulier dans la mesure où il illustre en fait les conséquences radicales des séquelles infligées au corps de la femme au moment de l'épuration 1944.
1: Vous y voyez comme une revanche du patriarcat. Ça m'a étonné.
2: La tonte en fait peut vraiment être interprétée comme la revanche des hommes qui.

0: libèrent le territoire et qui reprennent possession du territoire en marquant le corps des femmes. Et c'est une manière aussi pour eux sans doute de restaurer une autorité masculine qui avait été ébranlée par la défaite de 40, par l'humiliation de l'occupation et par la honte des prisonniers de guerre français en Allemagne. Et donc le patriarcat revient reprendre possession de ces quartiers, de ces villes, de ces villages, et il signe en fait la réinstallation de cette domination en marquant le corps des femmes et en s'attaquant à ce qui constitue le symbole par excellence de la féminité, c'est-à-dire leur chevelure.
1: Agathe Laurent, vous qui êtes professeure d'histoire, vous connaissiez cette histoire de la recluse de Saint-Flour?
2: Alors non, j'avoue que je connaissais pas du tout cette histoire.
1: Mais c'est pour ça que l'enquête est formidable. Elle est doublée aussi d'un documentaire. En menant cette enquête sur la recluse de Saint-Flour, vous mettez à jour, et ça c'est vraiment toujours les hasards du travail, vous mettez à jour une histoire de femme recluse à Saint-Flour qui commence au Moyen-Âge. Donc ça l'inscrit dans une sorte de tragédie villageoise en fait.
0: Oui, alors... Lorsqu'il y a eu le fait divers d'octobre 1983, qui est très documenté, puisque toute la presse nationale est...
1: Et internationale.
0: Et internationale. Même un journaliste japonais qui a pris racine une semaine pour couvrir, il s'est installé à demeure pour couvrir le fait divers. Il y a le fait divers, donc on extrait ces pauvres gens de cette maison-là, et il y a tout d'un coup une interrogation sur pourquoi a-t-elle été tondue en 44 et pourquoi a-t-elle restée enfermée 38 ans dans cette maison. Et immédiatement, les commentateurs, les journalistes font la relation avec la tradition de la recluse médiévale. Il faut savoir qu'à Saint-Flour, au Moyen-Âge, une jeune fille allait volontairement se séquestrer dans une petite loge en pierre qui était installée en ville basse sur le pont vieux, et elle s'installait donc dans cette loge avec toute une cérémonie d'installation, et elle allait passer dans cette loge le reste de ses jours, sachant qu'elle était enfermée dans cette loge pour consacrer le reste de sa vie à la prière et à la pénitence, car ses prières étaient censées protéger la cité contre les guerres et les épidémies. Donc elle était l'orgueil de la ville, elle était l'orgueil de la cité, elle protégeait la cité, c'était une forme de sentinelle, de talisman vivant, une sorte de fleur de sainteté, comme l'expression qu'on le retrouve dans les textes de l'époque. Et donc cette recluse médiévale était connue parce qu'elle est très documentée en termes d'archives à Saint-Flour. Et ce qui était intéressant, c'est qu'en 1983, les journalistes disent « elle nous rejoue la recluse médiévale ». Mais en fait, c'est très différent parce que, évidemment, avec le petit couplet derrière, à Saint-Flour, depuis toujours, on enferme les femmes. Mais ce qui se passe avec l'histoire d'Esther Alboui, c'est radicalement différent, puisque Esther raconte une histoire de folie, de mort, de déni, de démission collective. Plutôt que de grandir Saint-Flour, eh bien, elle en rabaisse l'image, puisqu'en fait, évidemment, c'est un coup dur pour les Saint-Florins que de se voir montrer du doigt par l'ensemble de la presse au moment du fait divers en 1983. Donc, la comparaison est moins intéressante pour ce qu'elle constitue en réalité que par la manière dont elle a été opérée par les commentateurs en 1983. C'est-à-dire qu'il y a la recluse médiévale qui, tout d'un coup, se réinvite dans les commentaires d'actualité. C'est ça que j'ai essayé de décrypter.
1: Alors, je vais lire le tout début, parce que le tout début donne la clé de ce qui va être un destin. Elle le connaissait de vue, un collègue de son père, Jean Albertini, 36 ans, natif de Popolasca, en Corse. Un jour de 42, la menaçant d'un revolver, il s'est jeté sur elle. Esther a supplié. Pour la faire taire, il lui a enfoncé un mouchoir dans la bouche. Il l'a violée. Elle allait avoir 19 ans. Ouvrir sur cette scène, c'est penser la vie d'Esther comme un destin, en fait. Laura Kaufmann.
0: Qui m'a semblé intéressant de mettre en avant à travers ce viol qui a eu lieu un jour de 1942. Esther est violée par un collègue postier de son propre père, et elle va entrer quelques mois plus tard au bureau de poste comme demoiselle du téléphone. C'est une profession aujourd'hui disparue, mais il y avait ces demoiselles du téléphone qui campaient une figure très locale à Saint-Flour, et elle arrive avec cette réputation d'avoir suscité un problème. Et c'est-à-dire qu'on voit aussi dans le regard des contemporains que la femme violée, finalement, loin d'être une victime, est toujours responsable de quelque chose. Il n'y a pas de fumée sans feu. Donc tout de suite, Esther, elle arrive avec cette réputation sulfureuse, et c'est une faiseuse d'embarras. Elle a une mauvaise réputation à la poste, et ses inimitiés dans ce petit milieu de la poste, qui est intéressant parce qu'il raconte aussi toute la gamme des comportements qui ont été ceux de l'occupation. Il y a à la fois un petit noyau de résistants, il y a des collaborateurs, et puis la plupart aussi entre attentisme et accommodement, comme la majorité des Français. Et Esther va se retrouver dans ce petit écosystème de la poste, et ça va très mal se passer. Il y a des jalousies, des inimitiés qui vont se faire jour, et ça lui portera préjudice au moment de la libération en août 1944, puisqu'elle sera en effet tondue en place publique.
1: Irène Jacob, vous avez lu ce livre, je crois. Ouais. Qu'est-ce qui a pu vous marquer dans le destin d'Esther et au-delà de cette histoire de France ?
3: Ben, c'est vrai que c'est vrai que c'est le côté documentaire qui est assez incroyable, et l'enquête que vous menez, et puis aussi de voir ensuite la solitude, la folie dans laquelle bascule cette femme qui s'est recluse Alors dans ce lieu en plus connu pour les recluses, là il y a une recluse tout à fait moderne, enfin on peut dire qui vit dans rien du tout, qui ne sort plus, qui est hors de ce monde. En fait, qu'est-ce que c'est cette façon aussi de jeter les gens hors du monde et en plus avec une grande injustice. Donc j'ai trouvé qu'enfin voilà, ça vous rendait très très bien en tout cas par l'écriture l'aspect enquête et sombre en tout cas de cette histoire d'abord historique qui se renouvelle et qui se réincarne dans le présent en fait.
1: Avec une folie paranoïaque de la famille hein, puisque ils pensent qu'il y a des micros dans les murs. Enfin les passages sont formidables. C'est vraiment un page turner parce que c'est découpé en chapitres très très court, ce qui fait qu'on avance simplement dans l'histoire. En parlant de réclusion, je ne peux pas faire l'économie de votre propre histoire, puisque vous êtes le fils du journaliste Jean-Paul Kaufmann, enlevé au Liban, otage de 85 à 88. Vous avez même écrit sur le sujet, c'était l'enlèvement en 2023. Est-ce que votre histoire familiale a pu vous rendre plus sensible à ce récit de réclusion, Grégoire Kaufmann?
0: Alors très sincèrement, quand j'ai commencé à documenter ce sujet, à travailler sur l'histoire d'Esther Albouy, j'ai pas du tout fait la relation entre mon histoire familiale et cet intérêt pour la recluse de Saint-Flour. Mais en même temps, c'est mon père qui m'a un peu soufflé ce sujet-là. Parce que mon père, à l'époque, en 1983, il était journaliste au Matin de Paris. Et c'était typiquement le genre de fait divers qu'il adorait couvrir, un drame de sous-préfecture qui fait remonter à la surface les fantômes et les refoulés de l'occupation. Ça aurait été typiquement le fait divers qu'il aurait attiré s'il avait été en France à ce moment-là. Mais il était déjà à Beyrouth pour aller couvrir l'attentat du Drakkar. Il allait être enlevé lors d'un nouveau voyage à Beyrouth 2 ans plus tard. Donc il y a quand même une dimension familiale dans cet intérêt. Et puis cette recluse avait été traitée dans les livres d'histoire. Mais moi, j'ai redécouvert cette figure dans les quelques ouvrages d'historiens qui en parlaient, qui répétaient tous un peu la même chose, le même canevas en s'appuyant sur la presse de l'époque. Et j'ai eu envie d'en savoir plus à partir de là.
1: Je vous propose de toutes et tous nous retrouver après Ben PLG pour les rendez-vous de l'histoire. Il propose, lui, une histoire sans fin.

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1: Irène Jacob, Grégoire Kaufmann, Agathe Laurent sont toujours les invités de la librairie francophone face au public du festival Les Rendez-vous de l'Histoire à Blois. Des applaudissements pour accueillir Damien Cuvillier qui est à mes côtés pour un album entre bande dessinée et livre illustré, Les Cahiers de Douai aux éditions Futuropolis. On resitue l'histoire peut-être de ces cahiers, il y en a deux, des cahiers d'Arthur Rimbaud en cette période historique de 1870. Damien.
2: Oui, c'est des cahiers de poèmes que Arthur Rimbaud avait remis au poète douaisien Paul Demeny en lui demandant de bien vouloir les brûler, ce que Paul Demeny n'a pas fait, donc c'est pas très chic pour ce pauvre Arthur, mais c'est très sympathique pour nous. Donc la proposition avec ce livre, c'est effectivement, il est à la fois bande dessinée, livre illustré. En fait, il fait suite à deux albums que j'ai fait qui s'appellent Voleur de feu, qui est une série, une biographie fictionnelle. J'insiste sur le fait que c'est une fiction dans la mesure où c'est une libre interprétation du parcours du poète. Et cet album-là, c'est une sorte de pas de côté où je vais illustrer et parfois en bande dessinée certains poèmes. Il y en a quelques-uns qui, pour moi, je trouve dans la forme se prêtaient bien, parce que notamment ce sont des sorte de suites dialoguées, que ce soit les réparties de Nina ou Première soirée ou même que ça soit voilà, pour moi il se prêtait vraiment à cette mise en forme en bande dessinée.
1: Et quelques-uns sont de l'ordre du dessin, on va y revenir.
2: Oui, voilà.
1: Grégoire Kaufmann, vous connaissez bien aussi Arthur Rimbaud, vous lui avez consacré quelques études.
3: C'est ma passion de lycéen et ça l'est demeuré. J'ai consacré avec Florane Darcy-Moll, la réalisatrice, on a construit un documentaire sur Arthur Rimbaud qui a été diffusé sur Arte il y a exactement un an. Nous, on avait choisi de suivre Rimbaud, de le prendre en filature au moment où il arrive à Paris en septembre 1871. Il va rester 6 mois à Paris. C'est le temps de ses amours tigresques avec Verlaine. C'est le moment où il va dynamiter la poésie française, qui va dynamiter, pour commencer, le vieil alexandrin. Et on a essayé de montrer en quoi cette période parisienne de Rimbaud était extrêmement importante et qui est à l'origine de cette révolution poétique, puisqu'il va à Paris essayer de mettre en application le fameux dérèglement de tous les sens, en se vautrant dans la fange en allant pousser son corps jusqu'à l'extrême limite de ses forces. C'était également aussi le début de sa relation amoureuse avec Verlaine. Et donc, on a retrouvé des archives du Paris de l'époque. On a essayé de faire vivre Rimbaud dans ce cadre urbain, un Paris qui est en train de changer, puisque Rimbaud à la fois est fasciné par les bas-fonds et à la fois se confronte au Paris haussmannien, le Paris moderne, le Paris du boulevard rectiligne, le Paris qui s'oppose au caractère grouillant de la ville gothique qui est encore présente. Donc on a essayé vraiment d'inscrire Rimbaud tiraillé entre ces deux versants d'une même réalité parisienne pour essayer de comprendre ce qui s'était passé pendant ces 6 mois. Et ces documentaires avec Florent Darcy-Moll s'intitule donc Rimbaud, 6 mois en enfer, qui est évidemment une allusion à une saison en enfer.
1: Et nous on va repartir un an précédemment puisqu'on est en 1870, une période que vous connaissez bien aussi, Irène Jacob, dans la vie d'Arthur Rimbaud. En tout cas, les poèmes de cette époque-là, vous les connaissez.
4: Ouais, je les connaissais, puis j'étais très touchée aussi par l'histoire de ce carnet de Douai. En fait, le fait qu'il ait pu écrire ça à 14 ans, je me disais, mais c'est dingue quand même, comment on écrit ça à 14 ans, et qu'ensuite il les a envoyés, et qu'ensuite il s'est dit, mais non, faut les brûler, c'est pas possible, ils sont mauvais, s'il vous plaît, brûlez-les. Et finalement, heureusement, cet éditeur, ne les ayant pas édités, les a quand même gardés, et puis finalement, ils ont été édités par la suite, et heureusement, mais c'est vrai que c'est, on voit tout son talent, enfin, c'est quel génie, quoi.
1: Vous connaissez un de ses poèmes par cœur?
4: Alors, par cœur, non, mais c'est vrai que il y en avait un que j'aime beaucoup, là. Et c'est vrai qu'il ressemble pas finalement beaucoup aux autres aussi, qui sont beaucoup plus noirs. C'est vrai que cette première soirée est un poème vraiment très, très lumineux par rapport à beaucoup de ses autres poèmes.
1: Et c'est celui qui ouvre d'ailleurs votre album Damien Cuvillier. Irène Jacob.
4: Elle était fort déshabillée et de grands arbres indiscrets aux vitres jetaient leurs feuillets malignement tout près, tout près. Assise sur ma grande chaise minue, elle joignait les mains. Sur le plancher frissonnaient d'aise ses petits pieds si fins, si fins. Je regardais, couleur de cire, un petit rayon buissonnier papillonner dans son sourire et sur son sein, mon chou rosier. Je baisais ses fines chevilles. Elle eut un doux rire brutal qui s'égrenait en claire trille, un joli rire de cristal.

0: Merci. Irène Jacob, la première soirée d'Arthur Rimbaud, extrait de ses Cahiers de Douai. C'est pas facile à dire et à lire, parce qu'en fait, vous avez lu une bande dessinée et non pas un poème inscrit sur une seule page. C'est intéressant parce que vous avez choisi quelquefois la bande dessinée, quelquefois le dessin, mais surtout, vous changez de style absolument pour chaque poème. C'est-à-dire qu'on ne reconnaît pas, il n'y a pas un style Damien Cuvillier, ce qu'il y a dans les albums précédents. Pourquoi avoir choisi cette métamorphose pour traiter chacun des poèmes d'Arthur Rimbaud, Damien?
1: Bah, c'est vraiment ça, c'est vraiment l'idée de la métamorphose. Et Grégoire Kaufmann utilisait l'expression de dire que Arthur Rimbaud est un personnage entre deux. Et c'est vrai qu'il y a vraiment, il ne choisit pas, en fait. Et, j'avais pas envie de choisir non plus, finalement. Et c'est-à-dire que la spécificité aussi de ces recueils qu'on appelle les Cahiers de Douai, c'est que il n'y a pas vraiment de fil conducteur, comme on peut retrouver, par exemple, dans Une Saison en Enfer, qui est vraiment une œuvre, on va dire, avec une sorte de dramaturgie. En fait, là où effectivement, que ça soit si on passe de Première Soirée à Ophélie, au Dormeur du Val ou à Soleil et Cher, on a du mal vraiment à trouver un continuum, à part que c'est le même auteur. Et j'avais envie en tout cas là aussi de que chaque poème répondent à, on veut dire, à une variation graphique à chaque fois différente. Donc, d'où l'idée que certains sont vraiment des illustrations et d'autres des bandes dessinées. Et avec un style très différent à chaque fois.
0: Est-ce qu'il y a un plaisir à dessiner Arthur Rimbaud, la jeunesse, la beauté?
1: Oui, bah, de toute manière, la poésie et le dessin, je trouve que ça fait toujours très très bon ménage. Enfin, c'est quelque chose, pour moi, c'est...
0: Mais la figure même d'Arthur Rimbaud, pas ses poèmes, je parle de la figure.
1: La figure,
0: parce que
1: oui.
0: Le portrait revient systématiquement dans cet album.
1: Oui, alors c'est une figure qui est mouvante. Par exemple, si je reprends le poème que vous avez lu, là, je le métamorphose en chat. Bon, voilà. Et parfois, c'est une sorte de faune. Parfois, voilà. C'est une figure qui elle-même bouge. Et c'est un personnage qui est, on pourrait dire, stéréotypé.
0: Oui, parce qu'il a été beaucoup dessiné d'après une photo que l'on a.
1: Ouais. Oui. On a très peu de photos d'Arthur Rimbaud. Et moi, évidemment, j'en ai fait, notamment pour la bande dessinée Voleur de Feu, j'en ai fait un personnage archétypal. Et là, c'est pareil, finalement. J'essaye de parfois reprendre cette figure. C'est pas Arthur Rimbaud, c'est une figure, on va dire. Mais voilà, d'essayer de la matérialiser différemment à chaque fois.
0: Avant ces bandes dessinées que vous lui consacrez, vous vous souvenez de la première fois que vous l'avez dessiné?
1: Je ne pense pas l'avoir dessiné, mais je pense avoir dessiné d'après une évocation d'un des poèmes. Et je pense que le premier poème qui m'a marqué d'Arthur Rimbaud, c'est Le bateau ivre. Et je pense avoir dessiné ce bateau pris dans les roulis des flots. Et ça, c'est une figure graphique qui est vraiment très évocatrice. Et c'est un poème sur lequel je reviens très très souvent d'Arthur Rimbaud et qui m'accompagne.
0: Vous restez avec nous, la librairie francophone revient juste après Brigitte Fontaine avec Comme Rimbaud. Vous connaissez ce titre, Anne Jacob, Comme Rimbaud de Brigitte Fontaine?
2: J'adore Brigitte Fontaine, moi.
0: Mais ce titre-là, vous ne le connaissez pas?
2: Non.
0: Vous?
3: Non plus, j'aime beaucoup, c'est Brigitte Fontaine, mais je ne connais pas ce titre.
0: Damien?
1: Non plus.
0: C'est parfait, on va réparer cela tout de suite sur France Inter.
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1: Retour plateau en public avec nos invités des rendez-vous de l'histoire de gloire. Irène Jacob, Grégoire Kaufmann, Damien Cuvelier, Agathe Laurent, Damien Cuvillier. Cette aventure Rimbaud, elle commence à quel âge pour vous ?
2: Ah, c'est un personnage avec qui, c'est un pensif, hein, mais c'est vrai que je découvre aussi adolescent Arthur Rimbaud. J'ai l'impression que beaucoup de gens le découvrent à adolescent. Mais oui, c'est un compagnon de cette époque-là, et je pense que je le découvre pour le coup. Ça fait partie des. C'est un nom qui, je sais pas, résonne. Même c'est comme Hugo, en fait. Même si on l'a pas lu, c'est il fait partie du patrimoine commun, en fait. Après, je pense l'avoir entendu cité notamment par des chanteurs. Je pense, à mon avis, les premières évocations que j'ai d'Arthur Rimbaud, je sais pas, c'est peut-être par Bernard Lavilliers.
1: Ah oui, d'accord. L'illustration de poèmes, c'est vraiment un genre à part entière dans la littérature. Je pense par exemple à Toute épreuve, hein, les poèmes de Paul Éluard illustrés par Miro. Le Chant des morts de Pierre Reverdy, c'était Picasso, avec les lithographies absolument magnifiques, les lithographies rouges de Picasso. Bien sûr, Une saison en enfer par Patti Smith. Est-ce que vous avez eu, non pas des modèles, mais des albums de référence pour avancer dans ce projet ?
2: En tout cas, pas forcément des livres, mais en tout cas, oui, des auteurs, des autrices, en tout cas, que j'avais, avec qui j'avais envie de compagnonner aussi. C'est-à-dire que, comme vous lisiez, l'album est dans différents traitements graphiques. Il y a parfois des dessins noir et blanc dans un style un peu de gravure. Il y a des pastels, il y a des dessins en crayon. Et là, à chaque fois, c'est l'idée d'aller un peu puiser dans ce qu'ont pu être mes influences. Quand on dessine, on ne vient pas de nulle part. Et on est évidemment des éponges. Et moi, je pratique beaucoup le dessin, que ce soit d'observation ou même pour apprendre à dessiner, on redessine les autres. Et je continue de faire ça. C'est une source d'inspiration sans fin. Et voilà, c'est aussi une manière de continuer ce travail-là, c'est-à-dire d'aller voir, d'essayer d'éprouver des techniques différentes de supports que j'ai pas l'habitude d'essayer, notamment dans les bandes dessinées, et de les proposer en tout cas.
1: Et ça marche formidablement bien pour cet album. Quand on pense à Arthur Rimbaud, on pense aussi à l'engagement d'Arthur Rimbaud, sa révolte. Je sais que par ailleurs, vous êtes membre de la Ligue des auteurs professionnels et du SNAC. Le SNAC, c'est le
2: Syndicat national des auteurs-compositeurs.
1: Quels sont les combats à mener, à poursuivre aujourd'hui pour les auteurs de bandes dessinées ?
2: Je dirais pour les auteurs de manière générale, c'est en France, on a la chance d'avoir une politique du prix unique du livre, et ça, c'est quand même une politique qu'il faut déjà défendre. C'est une exception culturelle.
1: On est oui, quand, ça, on va, la... quand on va en Suisse, chaque fois, ils nous disent vraiment en France, vous avez de la chance par rapport à cela. Oui.
2: Ça, j'en profite qu'on est sur la librairie francophone pour le redire. C'est une exception culturelle, et j'invite les autres pays à la voir aussi, cette politique. Mais en tout cas, il faut la défendre parce qu'on voit bien qu'elle est évidemment attaquée. Et puis, pour les auteurs et les autrices, il y a évidemment toujours une question, en tout cas, de reconnaissance des droits, même si les choses évoluent, notamment grâce au travail des syndicats qui font un travail énorme. Moi, j'en profite à nouveau pour les remercier pour le combat qui est fait par le SNAC, la Ligue professionnelle. Et il y a eu tout un travail aussi autour des états généraux de la bande dessinée.
1: Tout à fait, c'est pour ça que je vous posais la question.
2: Ouais.
1: Ça a avancé, en fait.
2: Il y a des avancées, évidemment, on revient de loin, mais il y a des avancées et il faut continuer à se défendre. C'est comme tous les acquis, il faut les préserver et faire en sorte qu'ils soient toujours défendus.
1: Agathe Laurent, vous êtes professeure d'histoire au lycée Benjamin Franklin d'Orléans. À vos côtés, ou plutôt face à nous, parce qu'elles sont dans le public, deux de vos élèves, Léla et Doura. Cette histoire de Rimbaud, vous la connaissez ? Bien même sûr. Si vous êtes prof d'histoire, oui.
3: Oui, quand même. Oui.
1: Quand même, oui.
3: Ça fait partie des classiques.
1: Ça fait partie des classiques. Comment ça se passe actuellement au lycée Benjamin Franklin ? Il y a la grève ? Ah bah oui, on est en pleine actualité. Comment ça se passe ?
2: Bonne nouvelle.
1: Ils vous ont expulsé ?
3: J'ai
1: l'impression d'avoir levé un lièvre.
3: Oui, voilà. Disons que les élèves étaient très vindicatifs jeudi dernier, mais que ça s'est calmé depuis. Et en même temps, je dis ça, nos lycéens ont des revendications justes.
1: Bien sûr. Nous sommes le week-end, c'est le jour de la remise du prix lycéen du livre d'histoire 2026. Et le lauréat ou la lauréate est, madame la présidente de l'association prix lycéen du livre d'histoire,
3: Clémentine Villanaquet pour son ouvrage Noces de cendre.
1: Aux éditions La Découverte. De quoi parle cet ouvrage et pourquoi il a été retenu? Ensuite, je m'adresserai à vos élèves.
3: Alors, c'est un ouvrage qui est dans une collection que Clémentine Villanaquet dirige d'ailleurs, qui est tout à fait adapté pour le prix parce que elle part d'une source, ça s'appelle À la source. Et là, sa source, c'est un album de mariage qui a été offert par un poilu en 1920 à sa jeune épouse pour leur un an de mariage. Et donc, leur voyage de noces a eu lieu en 1919 et il retourne sur tous les lieux de sa guerre.
1: Grégoire Kaufmann, vous connaissez cette histoire ?
4: Oui, j'ai lu le livre. Je trouve qu'il y a déjà... un effort de documentation incroyable et surtout une attention portée au style, à la narration, à la scansion du récit. Et en même temps, je suis pas étonné qu'il ait remporté le prix des lycéens parce que je pense que c'est vraiment un livre qui s'adresse à tous. En tout cas, c'est un très très très marquante expérience de lecture, ce livre de Clémentine Villanaquet.
1: Je vais m'adresser à vos deux élèves, Leïla et Dora. Combien de livres vous avez dû lire, Leïla ? Il y avait combien de livres en lice, en fait, au programme pour ce prix ?
5: Si je ne me trompe pas, il y avait 5 livres à lire.
1: C'est pas mal.
5: Oui, on les a toutes les deux lus, du coup.
1: Et alors ? Vous aviez voté pour ce prix-là ou pas ? Vous aviez voté pour ce livre-là ou pour un autre ?
5: Du coup, dans le jury, personnellement, j'ai voté pour ce livre-là parce que c'était mon préféré. Mais en soi, tous les autres livres étaient intéressants. C'était juste vraiment personnel, je dirais.
1: Toi ?
6: Alors pour ma part,
1: oui.
6: c'est vraiment Vénitien Vénitienne, donc un livre sur Venise, surtout à son apogée, qui m'a particulièrement plu. C'est vrai que j'aurais voulu que ce soit ce livre-là qui remporte le prix.
1: C'est très bien de le dire.
3: Je précise de Claire Jude de la Rivière, l'autrice de ce livre, Claire Jude de la Rivière.
1: Sur quelle base on construit ce prix-là, c'est-à-dire pour chercher les 5 ou 6 livres en lice ?
3: Alors, on a des critères de choix. Il faut que le livre n'excède pas 300 pages, hors notes, parce qu'on a un peu de mal parfois à trouver... Il faut que ça reste accessible pour nos lycéens. Ça doit être un livre de recherche récente et un livre de recherche, c'est-à-dire qu'on exclut tout ce qui est synthèse, collectif, voilà. Parce que l'idée, c'est vraiment de faire découvrir la recherche récente en histoire à nos jeunes de lycéens et lycéennes. Donc l'accessibilité, voilà, la taille, la recherche.
1: Ça, vous le saurez la prochaine fois, Grégoire Goffman, parce que je regarde, il y a 327 pages, il y en a 27 de trop, donc vous ne pourrez pas faire partie de ce livre. Combien de lycées participent à cette opération ?
3: Alors, cette année, on était vraiment très très contents parce qu'on avait 105 lycées sur 20 académies de France et d'Outre-mer et des lycées français à l'étranger également.
1: Vous êtes spécialiste des politiques mémorielles des génocides, des crimes de masse, formatrice au principe de laïcité et à la lutte contre le racisme et l'antisémitisme, quelque chose que vous partagez d'ailleurs avec Grégoire Kaufmann. Est-ce que vous avez parlé des massacres, des attentats du 7 octobre 2023, mercredi dernier, à vos élèves, Agathe Laurent ?
3: Alors, c'est une question qui est difficile. Je dirais non. Non pas parce que je ne parle pas des massacres du 7 octobre 2023 avec mes élèves, mais parce que quand je suis dans ma classe, je fais un cours d'histoire.
1: Mais c'est pas de l'histoire ?
3: C'est de l'histoire, mais je ne convoque pas la mémoire à chaque fois qu'il y a un événement à commémorer. Donc lorsque je fais un cours sur le Proche-Orient, évidemment c'est un sujet qu'on aborde, qui peut susciter des débats avec les élèves, et ils sont les bienvenus, et on est là pour les déconstruire, les décrypter, les écouter, discuter avec eux. Mais c'est vrai que dans le cours d'histoire, on n'est pas dans la commémoration.
1: Grégoire Kaufmann, vous comprenez cette position ?
4: Oui, je ne me suis pas nécessairement interrogé sur ce cas de figure, dans la mesure où je n'enseigne pas dans le secondaire, mais c'est intéressant. Moi, j'ai surtout vu pour le programme que vous connaissez, qui consiste à aller rencontrer les lycéens pour leur parler de... Moi, en particulier l'histoire de l'antisémitisme, c'était en fait le sujet de mes premiers travaux d'historien. Donc, il faut tenter d'avoir le sens de la synthèse et de pouvoir évidemment installer un échange sur tous les sujets avec les lycéens.
1: Je vous propose de nous retrouver le temps de réparer la situation. Papa, la maison s'effondre. Un cri d'alerte signé Alma Rechtman.
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1: Tiens, je vais faire comme vous, Agathe Laurent, qui est prof. Je vais refaire l'appel. Irène Jacob, Grégoire Kaufmann, Damien Cuvillier, Agathe Laurent, Leïla et Doura sont dans la place, au cœur du rendez-vous de l'histoire, ici à l'auditorium Samuel Paty, pour ce numéro de la librairie francophone en public à Blois. Et oui, c'est comme ça que vous êtes accueillis, Gersande Guingouin, par les applaudissements du public. Vous nous avez rejoints, vous êtes libraire à Chartres, directrice de cette librairie qui porte un joli nom, l'Esperluette. Est-ce que tout le monde sait ce qu'est une Esperluette autour de la table? Non, non. Bon, c'est très facile en fait. C'est un logogramme.
2: Tout à fait. Et alors, une Esperluette, c'est la contraction du ET qui existait en fait pour gagner de la place dans les manuscrits. Et donc, c'est l'emblème de la librairie. C'est aussi un signe topographique qui est beaucoup utilisé dans le monde anglophone.
1: Et compagnie, vous savez, c'est le petit signe, voilà. Bienvenue sur France Culture. Non, nous sommes sur France Inter. D'abord, un mot sur le marché, parce que ce n'est pas un gros mot quand on est libraire, et même quand on est lecteur, et quand on est auteur. Le marché du livre, en tête des ventes, dans votre librairie, on trouve qui et quoi, Gersande Guingouin?
2: Alors, je vais faire une petite digression, juste parce que, bien sûr qu'on a des meilleures ventes en librairie indépendante, et c'est souvent nos coups de cœur, qui vont être différents du palmarès que vous allez pouvoir trouver dans les médias ou sur Internet, etc. Mais il ne faut pas oublier que l'activité principale de notre métier, c'est la vente de fonds. C'est-à-dire que quand vous rentrez dans une librairie, vous avez des rayonnages, vous avez du fond, c'est-à-dire des textes qu'on considère comme essentiels à garder et à porter à votre attention lorsque vous poussez les portes d'une librairie. C'est une attention constamment renouvelée au fond et au catalogue que défendent les éditeurs pour qu'ils ne s'épuisent pas. Donc, tous les jours, on va vendre Rimbaud, on va vendre Dostoïevski, on va vendre Marguerite Duras, parce qu'on est tous faits de ces textes qui ont traversé l'histoire de l'humanité, les âges, les continents et les langues. Donc ça, c'est vraiment quelque chose sur lequel je vais insister. Et je rejoins Damien qui a fait une très belle éloge du prix unique du livre. Et c'est grâce à ça qu'on a une telle diversité des livres en librairie. Pour répondre à votre question, on va plutôt les appeler nos coups de cœur en librairie. Ouais. Et c'est des textes qu'on aura jugé essentiels de porter à votre attention parce qu'ils nous ont emportés, ils nous ont bousculés. Alors, par exemple,

0: exemple, à l'Esper Luette, on adore défendre Congés payés de Tiffany Tavernier. On adore aussi défendre une petite pépite qui s'appelle Les lieux souterrains de Gustavo Favrone, qui est publié aux éditions Bourgois. J'ai oublié de mentionner que Tiffany Tavernier est publiée aux éditions Sabine Vespizer. Et la prochaine rencontre, parce qu'on aime beaucoup inviter les auteurs aussi dans nos murs en librairie, la prochaine rencontre qu'on va accueillir à l'Esper Luette, ça sera Sylvain Prudhomme pour son nouveau livre De l'autre côté du lac aux éditions de Minuit.
1: Le thème de cette année à Blois, c'est Les Marchands. Vous participez à une rencontre avec Antoine Gallimard, Régina Tchando, qui est la directrice du Centre National du Livre, et Sabine Vespizer, que vous venez de citer, sur le sujet « Le livre est-il une marchandise comme les autres ?» Qu'est-ce que ça vous inspire, à vous qui êtes libraire et lectrice? Quelle est votre position ?
0: J'ai décidé que le livre n'était pas une marchandise comme une autre pour moi parce que je suis devenue libraire. C'est-à-dire que je défends avec une obstination sans fin le livre, et j'ai même envie de dire les livres, c'est-à-dire le livre dans toute sa diversité. Comme je disais, on a un double travail, c'est-à-dire qu'on va bien évidemment s'approvisionner en livres qui sont demandés par les lecteurs, on répond donc à une offre. Mais surtout, on va fabriquer un assortiment, et cet assortiment, on va lui donner du relief et une couleur de par nos coups de cœur. Et c'est ce que viennent chercher les lecteurs et les clients en librairie indépendante.
1: Une question par rapport à l'actualité, est-ce que l'affaire Télisson-Aurélien a affecté ou boosté les ventes de ce premier roman ?
0: C'est un objet d'étonnement. Qui se reflète dans le nombre de ventes qu'on a en librairie. Et alors je parlerai en conditionnel parce que rien n'est avéré, mais en tout cas, c'est un livre qui suscite l'intérêt de nos lecteurs, comme quoi le livre est vraiment au cœur des préoccupations.
1: Avant de nous quitter, je vous propose de jouer au contre-questionnaire en trois temps. J'ai trois questions pour chacun et chacune d'entre vous. Le livre qui vous tombe des mains, Damien Cuvillier.
2: Alors moi, généralement, il ne tombe pas des mains, il me tombe sur le nez. Mais parce que quand je lis allongé, c'est pas forcément mauvais signe. C'est que soit vraiment ça m'ennuie, ou soit justement je pars et donc c'est, je réponds pas à votre question. Mais
1: ben non, vous ne voilà. Répondez absolument pas. Mais Irène va y répondre. Irène Jacob.
3: Eh bien, justement, puisque j'ai parlé des lettres de Nadja à André Breton, je dois dire que en lisant Nadja de André Breton, je m'attendais à trouver une superbe histoire d'amour. Je partais grand appétit devant, et les premières pages, je me dis mais qu'est-ce que c'est que ça ? Est-ce que je ne suis pas trompée de livre ? Enfin voilà. Et donc le livre commence par vous tomber des mains avant de vous rattraper.
1: Grégoire Kaufmann.
4: Alors moi, je suis un fervent lecteur de Sartre, Jean-Paul Sartre, et j'adore tout ce qui relève de l'œuvre littéraire de Jean-Paul Sartre, les mots, les chemins de la liberté en trois volumes. Et j'ai voulu un jour me coltiner ces ouvrages philosophiques, et j'ai vraiment essayé vraiment de lire la critique de la raison dialectique, qui est une analyse du marxisme en 1960. Ça m'est littéralement tombé des mains, je n'ai rien compris, je me suis dit peut-être que j'avais pas l'esprit philosophique.
1: Agathe Laurent.
5: Alors moi j'aimais beaucoup, et j'aime toujours d'ailleurs beaucoup Balzac, et il y a un livre que je n'ai jamais réussi à lire, mais c'est peut-être mes origines bretonnes qui m'ont empêché, c'est Les Chouans. J'ai essayé plusieurs fois, et cette description de l'armée au début, j'ai pas réussi.
1: Pour vous, Gerson de Guingouin.
0: Je vais faire un petit pas de côté.
1: Ah, oh, j'en étais sûr, allez.
0: Toujours on est libraire. Hein.
1: Ben oui, on se refait pas.
0: Les livres numériques, je perds l'intérêt tout de suite, j'ai besoin du livre papier, voilà.
1: Le classique surestimé.
0: S'il est surestimé, c'est peut-être que c'est pas un classique. Mais pour ma part, en tant que voilà, les goûts et les couleurs diffèrent, mais pour ma part, j'ai lu Sur la route de Kerouac, que j'ai apprécié pendant les 60-80 premières pages, et puis après j'ai eu une petite lassitude.
1: Agathe Laurent, votre classique surestimé ?
5: Non, là aucun. Qui suis-je pour trouver un classique surfait ?
1: Très bien, Grégoire Kaufmann.
4: Voyage au bout de la nuit de Céline. Je pense que c'est vraiment une fausse valeur. Je déteste Céline, je déteste ce style éructant et démagogique, et je pense que dans 50 ans, plus personne ne le lira. En tout cas, j'espère.
1: De votre côté, Irène Jacob.
3: Bah alors, pour faire la déclinaison, je me disais aussi, bah voilà, on m'avait dit, de toute façon, Nadja de Breton, c'est vraiment le livre qui a changé le XXe siècle. Et en commençant, je me disais, ah bon ? Et voilà, mais avant de pouvoir changer d'avis aussi.
1: Damien Cuvillier.
2: Moi, je vais continuer à pas vous répondre parce que
1: c'est une spécialité.
2: Ouais, je me disais que en fait, je voulais plutôt parler d'un classique. Et donc, ça m'étonne que c'est pas un classique. En tout cas, en bande dessinée, parce que je vais parler de bande dessinée, c'est Little Nemo de Winsor McCay, qui est pour moi la bande dessinée culte et le classique. Qui, j'ai l'impression, n'en est pas un, et c'est bien dommage.
1: Voilà. Le livre que vous avez le plus offert cette fois-ci, vous pouvez me répondre,
2: ah,
1: Damien.
2: Oui, oui. Toujours en bande dessinée, je vais en citer deux. C'est Abélard de Renaud Dilly et Régis Sautière, et puis Pereira Prétend de Pierre-Henri Gaumont.
1: Ah, bah cette fois-ci, vous m'en donnez deux. Ouais. Du côté d'Irène Jacob.
3: Et moi, pour me rattraper, je dirais que c'est Nadja de André
1: Breton. Mais quel sophiste. Gregor Kaufmann.
4: Moi, j'ai le livre que j'ai beaucoup offert ces dernières années, le plus offert, c'est Proust, roman familial de Laure Murat, surtout depuis qu'il est en poche. J'adore ce livre qui est une réflexion sur la mémoire familiale à travers la métaphore proustienne, et je le conseille vivement.
1: Agathe Laurent.
5: Alors moi, les livres que j'offre souvent, c'est des livres de la sélection du prix, justement, et un de ceux que je pense est le plus offert, c'est celui de Jérémy Foa, Tous ceux qui tombent, qui a gagné le prix il y a peut-être 3 ans, je crois.
1: Jacinthe Guinguel va nous dire, moi je n'offre pas des livres, je les vends parce que je suis libraire, mais peut-être...
0: Je les vends et je les offre aussi. Ah. Sous la menace de Vincent Almendrose, parce que c'est un texte d'une écriture très vive, il nous raconte beaucoup le temps d'un week-end en famille, et c'est un formidable livre pour faire une première entrée en littérature.
1: Eh bien voilà, je tourne la dernière page de cette librairie francophone, une coproduction des médias francophones publics. Merci à nos partenaires, la RTS Première, RTBF La Première, ici Radio-Canada Première et France Inter, Première Radio de France, évidemment. Merci à nos invités, merci Irène Jacob, merci à vous.
3: Merci.
1: Je signale que vous reprendrez Où es-tu avec Kerenan en février 2027 en Suisse au Théâtre de Carouge. Grégoire Kaufmann, merci à vous. La recluse de Saint-Flour, c'est chez Flammarion et vous êtes toujours sur la liste du Femina Essai. Damien Cuvillier, merci beaucoup.
2: Merci à vous.
1: Les Cahiers de Douai a paru chez Futuropolis et après Blois, vous serez ce dimanche à Saint-Malo pour le festival Quai des Bulles. Agathe Laurent, merci à vous.
5: Merci.
1: Retrouvez votre lycée en bon état et vos élèves.
5: J'espère.
1: Et merci enfin, Jacinthe Guinguin de la librairie L'Esperluette à Chartres. Merci beaucoup. Merci. Samedi prochain, vous recevrez l'écrivain Sylvain Prudhomme pour son roman De l'autre côté du lac aux éditions Minuit. Cette émission a été réalisée par Gaëtan Colli, à la technique Benjamin Troncin et Jérôme Casamayou. L'émission a été programmée par Estelle Gap, préparée par Arnaud Souadia. Programmation musicale, Thierry Dupin. Merci à Gaël Michel, Valentine Guédiguian, Pascal Bresse et à toutes les équipes du festival Les Rendez-vous de l'Histoire à Blois pour leur chaleureux accueil. Et merci bien sûr au public de Blois qui nous a supportés pour cette émission. La semaine prochaine, nous ferons un retour à Morges, en Suisse, où nous étions en septembre dernier pour le Livre sur le Quai. C'est un festival avec Elissa Suat du Sapin, Narcisse, et puis un dossier sur les prix avec un gros plan sur Anne Carson, prix Nobel de littérature. Voilà, tout est dit. Je vous souhaite le bon week-end.

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5: Bonsoir, ici Marc-Antoine Leblanc. Voici vos informations. Le président américain Donald Trump a affirmé qu'il était temps pour l'Ukraine de changer de président. Cette déclaration survient après qu'il a annoncé une entente avec la Russie et un allègement des sanctions pour que le pays puisse exporter son diesel en sol américain. Comme l'explique le membre de l'Observatoire sur les États-Unis de la chaire Raoul Dandurand, Julien Toureille, c'est loin d'être la première fois que Washington adopte une position plus conciliante envers Moscou au détriment de Kiev.
6: Ça fait quelques fois que l'administration Trump assouplit les sanctions à l'endroit de la Russie, spécifiquement sur les questions de vente d'hydrocarbures. Donc on est habitué quand même du côté ukrainien à être confronté à ce défi-là. Peut-être qu'aussi du côté ukrainien, on a hâte de voir comment vont se dérouler les élections de mi-mandat aux États-Unis, en espérant peut-être qu'il y aura un congrès un petit peu plus ouvert à renouveler l'aide financière des États-Unis à l'Ukraine.
5: L'Union européenne a dénoncé cette levée des sanctions qui, selon elle, permet d'accroître les revenus de la Russie pour faire la guerre. 12 personnes ont été tuées par une frappe aérienne à l'aéroport de Riyad, en Arabie Saoudite. Plus de 300 personnes ont aussi été blessées. L'attaque a été revendiquée par les Houthis. Depuis quelques jours, les tensions se sont accentuées entre l'Arabie Saoudite et ce groupe de combattants yéménites alliés de l'Iran. Il s'agit même de la troisième attaque Houthis dans la dernière semaine sur l'aéroport de Riyad. Par ailleurs, au Mexique, l'ouragan Simon se rapproche de la côte ouest du pays et devrait toucher terre dans quelques heures. La tempête a atteint des vents soutenus d'environ 240 km à l'heure, ce qui en fait un ouragan de catégorie 4. Comme il se déplace très lentement, Simon pourrait causer plus de dégâts une fois sur la terre ferme. Les autorités s'attendent à des pluies torrentielles. Jusqu'à 63 centimètres de pluie pourraient s'abattre sur certaines zones du pays. Et puis, c'est la Journée mondiale de l'itinérance, une problématique qui est en augmentation à travers la planète. Depuis 2020, le nombre de personnes en situation d'itinérance a doublé à l'échelle mondiale pour atteindre 320 millions de personnes, selon les données des Nations unies. À l'échelle mondiale, il y a également 3,4 milliards de personnes qui vivent dans des conditions de logement jugées inadéquates. Et puis sinon, le gouvernement canadien demande à Stelco de respecter ses engagements légaux envers ses employés après que l'entreprise a annoncé le licenciement d'environ 500 employés de son usine d'acier à Hamilton, en Ontario. Lorsque la société mère de Stelco a acquis l'entreprise en 2024, elle s'est engagée à maintenir le même nombre d'employés pour au moins 5 ans. De son côté, Stelco impute ses mises à pied au tarif douanier de 50% imposé par les États-Unis et demande plutôt à Ottawa de restreindre les importations d'acier étranger. Un peu plus d'une semaine du référendum en Alberta sur l'avenir de la province au sein de la Fédération canadienne, la première ministre Danielle Smith est catégorique. Elle n'organisera pas de deuxième consultation si l'option fédéraliste l'emporte le 19 octobre. Mathéo Delattre.
7: Not as long as I'm premier. Pas tant que je serai première ministre. C'est au moins ce qu'affirme Danielle Smith lorsque la question de savoir si un deuxième référendum sur la séparation de la province pourrait avoir lieu dans le cas où une majorité d'Albertains s'exprime en faveur du maintien au sein du Canada le 19 octobre prochain. Quant aux 9 autres questions, celles portant sur l'immigration et la constitution canadienne, elle estime que la règle de la majorité devra également prévaloir, concédant qu'en cas de rejet, son gouvernement devra se tourner vers d'autres priorités des Albertains.
8: I guess we'll have to pursue other things that find out other things that Albertans are concerned about.
7: Si la vaste majorité des Albertains s'oppose à la séparation selon un récent sondage, environ la moitié de la base électorale de son parti appuierait la sécession. Bien qu'elle affirme dialoguer avec ses opposants, elle précise que cet échange n'inclut pas certains chefs séparatistes.
8: I'm kind of public enemy number one for that group.
7: Elle se dit leur ennemi numéro un.
8: They don't like the fact that I've taken such a strong position on Remain, so no, I'm not.
7: Sa prise de position fédérale fédéralistes fâche, juge-t-elle. Danielle Smith devra par ailleurs faire face aux membres de son parti lors d'une assemblée générale prévue fin novembre. Ici Mathéo Delatte, Radio-Canada, Calgary.
5: En terminant, Hockey Nouvelle-Écosse, l'organisation qui chapeaute le hockey mineur dans la province, s'est alliée à un organisme contre les violences sexuelles afin d'offrir aux joueurs des formations éducatives sur le consentement. Cette initiative survient après que 4 jeunes hockeyeurs ont été arrêtés en lien avec une incitation à caractère sexuel. Paul Légère.
9: Les jeunes hockeyeurs de la Nouvelle-Écosse seront éduqués sur des questions entourant le consentement, les agressions sexuelles et le leadership. Des sessions de sensibilisation seront offertes par le Avalon Sexual Assault Center. Plus de 2000 jeunes garçons et filles de moins de 15 ans y participeront. Au mois de février, 4 joueurs de Truro ont été arrêtés par la police en lien avec une initiation. Les accusations ont été portées par la suite contre 2 des 4 jeunes hommes. Depuis, un des hockeyeurs a plaidé coupable à des accusations d'agression sexuelle avec une arme et le procès de l'autre, accusé du même délit, aura lieu l'année prochaine. Kelly Wakeman, directrice des opérations au Avalon Sexual Assault Center. On a reçu beaucoup de courriels de parents et d'entraîneurs qui nous demandaient ce qu'ils pouvaient faire afin de sensibiliser les athlètes aux questions entourant le consentement et la culture des initiations. Le Centre Avalon voulait, initialement, offrir des sessions éducatives aux joueurs plus âgés, mais venu à la conclusion que l'effet sera plus grand si elles sont offertes aux plus jeunes. Ici Paul Légère, Radio-Canada, Halifax.
5: Voilà, c'était vos informations. Passez une excellente soirée à notre antenne.
0: Ici Isabelle Craig, voici La folle aventure. Bonjour à tous et à toutes, bienvenue à ce magazine radio qui, on l'espère, va vous étonner, va peut-être même vous divertir, parce que oui, on peut apprendre plein de choses et être diverti, en fait, c'est le pari qu'on fait. Écrivez-nous si on réussit, si on échoue, on est ouvert aux commentaires, bien sûr, la bulle de conversation. Une deuxième heure aujourd'hui qui sera tissée autour des cartes, de la géographie, de la toponymie, de l'orientation. Est-ce que vous avez le sens de l'orientation? On vous la pose la question, puis je la pose tiens, à mes invités autour de la table. Je la pose à Victoria parce que ton reportage, Victoria, en première heure est presque en lien avec ça. C'est-à-dire que si on n'a pas le sens de l'orientation, si on se perd, tu vas nous aider un peu.
10: Ben oui, parce que si on se perd, il faut savoir survivre. Bon, moi, le sens de l'orientation, je ne l'ai pas du tout. Là, je peux me perdre dans ma propre maison. Mais j'ai rencontré des enfants qui l'ont beaucoup plus que moi. D'abord, ils sont capables d'utiliser une boussole parce que j'ai été à l'école Les Primitifs à Saint-Cuthbert, qui est une école de survie qui offre des formations de survie pour les enfants et pour les familles.
0: Hey, ça, c'est formidable. Et puis, on ira là, on ira dans le bois avec vous. On va apprendre, j'imagine, à faire du feu, à se dépatouiller dans la forêt. Ça, c'est chouette. Et Flavie Payette-Renouf, qui est autour de la table. Bonjour, Flavie.
11: Bonjour, Isabelle.
0: Qui vient nous raconter des histoires surprenantes en lien souvent avec la politique. Et là, bien évidemment, époque électorale oblige. Vraiment des histoires électorales pas piquées des verres. Des candidats qui se présentent dans plus d'un comté. Ça c'est arrivé. En tout cas, l'histoire recèle de plein de petites histoires comme ça.
11: Ben oui, on a l'impression que les campagnes électorales aujourd'hui sont rocambolesques.
0: Ouais.
11: Mais quand on retourne dans le passé, on découvre que franchement, c'était pas piqué des verres non plus dans le passé. Et j'ai des belles histoires de candidats et d'élections à vous raconter.
0: Elle a déniché ça. Et je lisais que même pour cette élection-ci, par exemple, il y a des gens qui se représentent, il y a certains candidats, pour une 5e et même une 6e fois. Hein, il faut-tu être déterminé dans la vie pour se présenter 6 fois, perdre 6 fois? Mais il paraît qu'ils ont un programme puis qu'ils veulent tout simplement aller répandre la bonne parole pour leur parti. Vous voyez le genre. Alors, on va raconter ces histoires-là. Mais on va aussi parler de cartes postales. Je ne sais pas si vous avez beaucoup utilisé, mais là, Victoria, non, n'a pas utilisé des cartes postales, j'imagine.
10: Quand même. Je pense que ça revient à mode.
0: Ah, ça, c'est intéressant. Ouais. Parce qu'on se dit, avec le texto, on envoie une photo, on envoie un petit mot. Flavie, les cartes postales, est-ce que vous avez...
11: Chez nous, c'est très important. Mes enfants, quand on va en vacances, ils veulent envoyer des cartes postales à leurs amis et ils se battent pour les mettre dans les boîtes aux lettres. Donc, c'est vraiment important chez nous.
0: Ça, c'est pas mal parce que le 1er octobre, c'était la journée mondiale de la carte postale. Et on a un historien qui va nous raconter cette histoire-là qui est absolument passionnante parce que c'est l'histoire du siècle dernier, évidemment.
12: et qui est aussi un collectionneur. Donc, c'est des milliers de cartes postales. Les gens collectionnent. Il y a des fous de cartes postales. On vous parle de ça, évidemment, tout ça dans la première heure. Mais on va commencer, tiens, avec deux autres invités qui sont avec nous. C'est Annie Deschamps et Samuel Parent. Bonjour à vous deux.
13: Bonjour.
12: Alors, ben, tiens, je vais quand même préciser un peu. Samuel Parent, alias Sempare, illustrateur qu'on connaît, bien sûr. J'ai envie de dire le père de certains personnages. Est-ce que ce serait, par exemple, Gibby? Est-ce que ce serait le coparent de Capitaine Static et de Billy Stuart, entre autres choses? Et qui s'est plongé, cette fois-ci, avec Annie Deschamps, fille d'Yvon Deschamps, dans l'univers d'Yvon Deschamps. Non, mais quelle commande pénible, là, Sempare, entrer dans cet univers-là de cet homme si, comment dire, clairvoyant, unique.
13: Moi, je m'amuse à dire une icône.
12: Une icône. C'est vrai que c'est une icône, il faut le dire, Yvon Deschamps. Annie, c'est votre père. C'est sûr que ce n'est pas la même chose. Et vous avez eu envie de nous proposer ce qui est à la fois une BD, mais pas seulement une BD. Je dirais que c'est hybride. Il y a des photos, il y a des documents d'archives. Vous nous amenez voir, rencontrer le... Comment il s'appelle, le petit Yvon? Le petit Yvon?
14: Donc, sa mère l'appelait Vovon, mais dans le livre, il s'appelle Yvon parce que la plupart des gens l'appelaient Yvon, comme on appelait Ti, presque tout le monde. Hein? Ti Gilles, Ti Denis, Ti Poil.
12: Ti
14: Poil, le premier ministre.
12: Ti quoi?
11: Ti Guy.
12: Ti Guy, bien sûr, tout le monde était Ti Koun. Et on est quoi? On est dans la jeune enfance, dans l'enfance d'Yvon Deschamps. Pourquoi cette période-là, Annie?
14: Donc, mon père commençait à parler il y a 7-8 ans, à raconter plus d'histoires. Parce que avant ça, on avait beaucoup de choses à faire.
12: Dans l'action.
14: Fait sa vaisselle. Il y a toujours quelque chose à faire. Mais là, ma cousine, je remarquais ma cousine qui vient me voir. Uncle Yvon is talking. Come on, come on.
12: Non, non.
14: Puis là, on s'assoit. Puis là, tu sais, il nous livrait un petit peu plus de sa vie. Je voyais mes enfants qui étaient des ados, maintenant des jeunes adultes, assis autour de lui avec des étoiles dans les yeux parce que c'est la meilleure personne qu'ils ont jamais rencontrée de leur vie déjà.
12: Non, mais là, imagine le grand-père.
14: Et là, là, il était, tu sais, c'est. Je voyais les étoiles, puis là, je me disais, oh, je devrais colliger les histoires, je devrais m'en rappeler. Parce qu'il y en a qu'on n'était pas là pour les entendre ou qu'on a entendu plusieurs fois, mais on a des questions. Et ça a commencé comme ça, tranquillement, juste à prendre des petites notes, à poser plus de questions. Et là, il s'ouvrait de plus en plus. Et quand Tristan Demers, qui a chapeauté le projet...
12: Chez VLB Éditeur.
14: C'est ça, exactement. Donc... Il allait pas bien un Noël, il avait l'air d'être sur une petite déprime, et puis j'y avais comme lancé juste presque en blague le projet. Hey, peut-être qu'on pourrait faire quelque chose ensemble. J'avais traduit certaines de ses petites œuvres, des commissions et tout ça. Et puis j'avais dit, on pourrait faire quelque chose avec l'enfance de mon père. Donc, moi, j'ai juste colligé tranquillement. Et puis, j'avais amené l'importance d'avoir du documentaire là-dedans parce que, dépendant de qu'est-ce que tu choisis comme histoire, il te manque beaucoup d'informations.
12: Oui, alors le documentaire, les documents, les photos nous apprennent beaucoup plus sur cette époque-là. On est dans les années 40, on va y plonger à l'instant. On est à Saint-Henri, qui est le quartier d'Yvon Deschamps, des Deschamps en général. On va écouter un petit extrait, puis après ça, on va plonger avec vous dans l'univers, donc, d'Yvon avant Deschamps.
15: On est à bien sorti. On est à 62. 62 enfants dans la même cour. Ben, il n'y avait pas que notre famille, hein? Ah non, il y avait 16 logements, ça faisait 16 familles, mais la plupart n'avaient pas d'enfants, tu sais. C'est pour ça qu'on était avec 62. Sans ça, on aurait été une gang. Mais on avait du fun pareil à 62. Il y avait un cas d'affaires qui nous énervait dans la cour, c'est que tous les logements, ils se trouvaient à ouvrir chacun une porte, tu sais, qui donnait dans la cour, la porte d'en arrière. Ça faisait 16 portes, ça, tout le tour de la cour. Puis nous autres, les petits gars, on savait qu'en arrière des 16 portes, il y avait 16 mères qui étaient cachées là. Au cas où qu'on ait du fun, tu sais. C'était peur en crème, ça. Non, mais ça paraît pas, mais 16 mères, ça fait 32 bras, ça. Fallait jamais être trop proche d'une porte parce qu'on savait jamais laquelle qui était pour s'ouvrir, puis pas clair. Celui qui était le plus proche mangeait une de ses mornifs, hein. Ah oui, là, je vous parle dans le temps que les mères attaquaient sans avertissement, hein.
12: Non, mais vraiment, ça, c'est du Yvon Deschamps pur jus. Et d'ailleurs, il dit Annie et s'empare dans la préface. Il dit c'était l'époque des guenillous et de la grande pauvreté avant l'assurance maladie, dans le temps où les enfants fumaient et où les mères attaquaient sans avertissement. Le dentiste parfois arrachait toutes nos dents et si on attrapait la scarlatine, on nous attachait à notre lit d'hôpital. La quarantaine était longue. Mais il dit aussi que vous avez choisi, Annie et s'empare, d'y aller vers ce qui était peut-être plus, comment dire, plus léger, plus souriant. Vous avez fait un choix en racontant, si vous voulez, une partie de la vie des anecdotes de Yvon Deschamps.
14: C'était pas notre choix. En fait, moi, j'ai colligé.
12: Ouais.
14: J'ai enlevé le petit Yvon attaché 3 semaines dans son lit parce
12: que Sally
14: est arrivée. Et donc, tes parents pouvaient venir te voir, mais juste par la fenêtre. Mmh. Donc, tu y touchais pas, ouais. T'étais attaché pour pas te faire mal. Et là, je fais des guillemets que vous ne voyez pas. Et donc, ça, c'est traumatisant. Les mères attaquaient sans avertissement, c'est vrai. Donc, mon grand-père était très doux, mais ma grand-mère avait la tâche d'élever les enfants, donc les élever de 2 pieds en les frappant vraiment fort. Donc, c'était le genre de temps en temps à frapper jusqu'à ce qu'elle-même pleure et le refrapper parce qu'elle pleure, parce que le jeune l'a fait pleurer, parce que... Tu sais, donc, c'était vraiment cette époque-là, tu n'avais pas le temps de vraiment parler à tes enfants, de voir comment ils se sentaient. T'élevais badang baclao.
12: Et vous avez décidé de ne pas aller là, ou vous n'êtes pas allé là, vous êtes allé dans autre chose, vous racontez autre chose de la vie de Yvon Deschamps. Sans part, je veux savoir, quand vous embarquez dans ce projet-là, évidemment, vous connaissez Yvon Deschamps, mais qu'est-ce qui vous motive à embarquer? Qu'est-ce qui vous intéresse dans ce projet-là?
13: Ben, moi, quand Tristan m'a écrit, c'était un samedi matin, puis j'étais en compagnie de ma conjointe de l'époque, et puis avec ma plus jeune de mes filles, cadette, qui a 22 ans, et son conjoint de la même âge. Puis on avait prévu de faire une journée au complet ensemble, en partant en voiture. Et puis là, Tristan m'approche, je lui réponds et tout, puis j'en parle avec ma conjointe, on est super contents. Mais ma fille puis son conjoint, j'aurais pu leur parler d'un extraterrestre, puis j'aurais eu le même regard. Fait que là, c'est là pour moi, c'était une des premières motivations au départ. Je me suis dit, si par la bande dessinée, on peut rendre ça attrayant, intéressant, puis juste leur donner la curiosité de feuilleter, puis de faire découvrir le personnage qui vont des champs, ça serait déjà une belle mission par la bande dessinée.
12: Donc, de transmettre et de faire connaître. Et c'est vrai que c'est une façon assez ludique d'entrer dans l'univers. Oui. Alors, allons-y, on est à Saint-Henri, qui est vraiment un quartier, vous le présenté presque comme un village gaulois, d'une certaine façon.
14: C'était un village...
12: Ouvrier.
14: Ouvrier et beaucoup de familles qui étaient... Donc, la parenté était partout. Donc, les Deschamps, mon père avait beaucoup de misère à faire tous les mauvais coups qu'il voulait faire parce qu'à chaque fois qu'il se retournait, il y avait un Deschamps ou un Leduc proche. Donc, pauvre lui, ça l'a affecté profondément parce que...
12: Et donc, fils dans une famille de col blanc, son papa, il n'est pas vraiment un ouvrier, mais ils sont très, très près du milieu ouvrier parce que tout le monde l'est autour. Lui, col blanc, il est dessinateur industriel,
14: mais en tant que personne handicapée, entre autres, et Canadien-Français, il se faisait autant exploiter que les gens qui travaillaient en manufacture, juste différemment.
12: Parce que ça, on le découvre aussi. Quand on dit on découvre l'histoire d'Yvon Deschamps, on découvre l'histoire du Québec. Parce que quand on dit faubourg d'ouvriers, c'est vrai, c'est les boss anglais, les unions Cossadone, ça viendra évidemment de là. C'est quoi les grosses compagnies? Il y a des grosses compagnies qui emploient, tout le monde travaille pour les grosses compagnies.
14: Ben, dans ce temps-là, c'était Imperial Tobacco, qui était très proche.
12: Simons, les matelas.
14: C'est ça, exactement. Ouais. Et puis aussi, il y avait quand même des Canadiens français qui travaillaient ailleurs. Comme ma grand-mère, avant de se marier à 30 ans, a travaillé presque 10 ans pour Marler & Marler comme dactylo. Donc, oui, tu sais, ils travaillaient ailleurs, mais ça ne changeait pas, même si tu arrivais chez vous très propre. Oui. Avec 10 ans de travail, elle a fait un achat, un piano mécanique.
12: Ah oui, le piano mécanique qui est au cœur des soirées des Deschamps. Donc, 2 frères, un papa de qui il est quand même assez complice, hein, assez près.
14: Très proche.
12: Qu'est-ce qu'il faut savoir de cette jeunesse-là? C'est une jeunesse heureuse, entourée, on le sait. Qu'est-ce qui est frappant? Est-ce que le petit Yvon est déjà un observateur? Est-ce qu'il est bout en train? Est-ce que c'est un garçon sage? Comment il est, le petit Yvon?
14: Alors, excessivement intelligent, donc très vite à l'école.
13: Un petit espiègle.
14: Mais... beaucoup d'impulsivité, donc des mauvais coups sans y penser, des choses qu'on peut pas mettre dans le livre parce que c'était des fois il dit oh j'étais un fou, ben non il était neurodivergent c'est tout, mais bon on le savait pas dans ce temps-là. Et puis son enfance était quand même heureuse, mais c'était difficile autour. Là. Il y a des amis qui étaient trois, mettons, et ils pouvaient juste aller à l'école une journée sur trois parce qu'il y avait juste une paire de souliers. Il y avait de la famille qui habitait dans des backstores, dans des magasins pendant qu'ils étaient fermés.
12: Parce que la crise du logement, elle sévissait aussi dans les années 40. Hein?
14: C'est ça. Mais là, c'était pas comme maintenant.
13: Il y avait des hangars dans
12: les hangars, les fameux hangars de Saint-Henri. Ouais. Pas isolés, là.
14: Non, c'est ça. À 12, dans le hangar de tôle, derrière les maisons, c'est pour ça qu'il y avait tant de monde que ça.
12: Flavie?
11: Ben oui, quand on lit à cette époque-là même, il y avait beaucoup de familles qui n'avaient pas de salle de bain, qui ne pouvaient tout simplement pas se laver. Ils allaient dans les bains publics. C'est à cause de ça, les
13: bains publics. Quand on a rencontré, quand j'avais dessiné le lit, là, il fallait que je rétrécisse le lit. Il me répétait tout le temps, on n'est pas à Westmont. On n'est pas à Westmont. Ah, le lit, il fallait pas qu'il soit
12: parce
13: trop large.
12: Là, il était trois dans le lit. Hein?
13: Tout ce qui était trop chic, il fallait que je réduise.
12: Alors, sans part, parlons-en. Comment on entre visuellement, graphiquement dans l'univers d'Yvon Deschamps? Est-ce que vous dites qu'il faut que ça ressemble, il faut reproduire ou vous dites au contraire, il y a une certaine créativité puis il y a une certaine.
13: Non, ben, surtout, il y avait des détails que je voulais pas m'écarter de la réalité. En soi. Puis grâce à Tristan qui avait accès aux archives, il me fournissait amplement, énormément de photos, d'images. Je complétais par la suite par moi-même en fouillant sur Internet, mais quand j'avais rencontré Yvon, j'avais des drôles de questions à lui poser des fois.
12: Par exemple.
13: Ben, je me demandais si sa mère portait des bonnilons ou qu'est-ce qu'il avait dans les pieds, qu'est-ce qui recouvrait le sol des ruelles, du gravier, du sable, de
12: l'asphalte.
13: À un moment donné, j'avais présenté les premières fois, j'avais fait des super belles portes, hyper texturées pour les ruelles, j'étais toute fière. Puis il me dit, c'est quoi ces portes-là? Ben, c'était quoi les portes qu'il y avait de l'époque? Les portes bien normales, hein, à guillotine. Tout ça. J'ai gardé mes portes pour un autre projet, puis j'ai refait des portes de guillotine parce qu'il fallait rester fidèle à tout ça.
12: Puis en même temps, au niveau du trait de crayon, je veux dire, on n'essaie pas comme de reproduire le petit Yvon, on essaie d'y ressembler. Non, ça, il y a une liberté.
13: Quand on m'a fourni les photos, je voulais justement pas rentrer dans une caricature qu'on dit, hey, on ressemble, il y a une tête de monsieur de 40 ans sur un corps d'enfant. Je ne voulais pas ressembler à Yvon en soi. Je regardais l'image du petit garçon. Ouais. Je voulais me détacher un peu du personnage qu'on connaissait pour m'approprier un peu ce concept-là, le personnage, pour en faire un personnage
12: à part entière.
13: BD, puis qui ressemble à un personnage qu'on aime regarder. Puis après ça, j'ai ajouté les petites touches. Alors, il y avait quand même les sourcils comme ça, Yvon. Et puis, Yvon me dit, j'ai pas les cheveux bruns, j'ai les cheveux noirs. Rapetisse un peu le nez. Fait juste les lits, fait la
14: des choses comme ça, mais tout le monde l'a choisi à l'aveugle. Donc, Tristan a été chercher quatre BDistes pour qu'ils fassent une planche, une proposition. Okay. Et donc, moi, j'avais même pas en tête sans part parce que je me disais, il a écrit des centaines, il dessine des centaines de livres. Donc, j'avais pas idée de qui allait peut-être nous proposer des choses. Et Tristan avait aimé Sans-Part. Moi, je l'ai choisi aussi, mon père et ma mère, sans savoir qui l'avait fait. Et j'avais pas reconnu ta plume nécessairement parce que moi, c'est les Billy Stewart, les Captain Static, tout ça. Donc, les savais-tu qui sont partout. Il y a des bibliothèques de classe, la moitié de la bibliothèque.
12: Ah ben oui, parce que comme justement enseignante au primaire, vous avez fréquenté les dessins, les livres de Sans-Part, les personnages. Yvon Deschamps, ce qui me fascine, c'est que vous disiez, il a commencé il y a 5-6 ans à nous raconter des anecdotes, mais on se rend compte qu'il n'y a pas vraiment beaucoup de biographies. On ne connaît pas dans les détails. Il y a eu, à la télé, quelques émissions, mais ce n'est pas quelqu'un qui se raconte beaucoup. Et ça m'étonne. Est-ce que c'est parce que, comme parfois un auteur, il a l'impression que ses monologues le racontent ou parlent de lui, ou il n'aime pas beaucoup se raconter?
14: Il n'adore pas tant que ça, se raconter. Et moi, ce qui m'a surpris le plus, c'est que moi, j'absorbe beaucoup d'informations sur mon père rapidement. Donc, moi, j'en sais probablement plus que tous les autres gens, incluant mes sœurs et tout ça. Mais il disait des choses comme, dans ce temps-là, il n'y avait pas de quête. Parce qu'au début, on s'est dit, est-ce qu'on fait comme une histoire? Il y a même un réalisateur qui nous a appelé, on devrait faire un film avec ça et tout. Mais qu'est-ce qu'il voulait? C'était quoi sa quête intérieure? Pépère, il habitait-tu chez eux? Est-ce qu'il suivait partout? Comment il rêvait? Et mon père dit, absolument pas. Oui. Il n'y avait pas, il n'y avait rien pour leur montrer que c'était humainement possible de rêver ou d'avoir un but autre que tu vis, tu essaies de faire de ton mieux, tu te maries, tu as des enfants.
12: Tu travailles probablement à la manufacture.
14: C'est ça, où lui a été même à Radio-Canada finalement.
12: Bien sûr,
14: mais
12: il était au département des disques, la discographie, discothèque.
14: C'est ça, mais il n'y avait pas de... il a déjà raconté comme « Wow, c'était Westmount à côté, tout ça », puis on ne pouvait pas y aller, mais en fait, tout ça, il s'est rendu compte après. Qui a déménagé à Westmount quand ça a commencé à fonctionner, quand il y a eu de l'argent, quand moi j'étais jeune. à cause de s'être rendu compte que c'était inaccessible et maintenant c'était accessible et qu'il allait mettre son drapeau du Québec sur la rue Grosvenor au coin de Sunnyside pour que tous les habits qui parlaient juste anglais autour voient qu'on était arrivé aussi.
12: Donc, il ne se raconte pas beaucoup. Alors, si vous voulez avoir une petite idée de ce qu'était, entre autres, le Montréal, le Saint-Henri des années 40, le Petit Deschamps, on va aussi un petit peu, brièvement, on va à la campagne aussi dans ce livre-là. Et c'est très drôle parce que, Victoria, pour le reportage sur la survie, ça se passe à quel endroit?
10: À Saint-Cuthbert, dans la Naudière.
12: Mais est-ce que c'est là qu'allait Yvon?
14: C'est exactement là qu'allait Yvon. Alors, dans le temps, Ontic, c'était la campagne.
12: Ah, oui.
14: Il aurait pu aller là. Ils ont eu un chalet à Laval. Grosse campagne.
12: Ben,
14: mais non, il allait si loin. Il allait jusqu'à Saint-Cuthbert en train. Donc, il prenait le train et après ça, il y a un fermier qui venait les chercher. Ouais. Et on a des histoires de la campagne à Saint-Cuthbert où on va aller dans la vraie vie tout à l'heure.
12: Ouais, et où il faisait des mauvais coups là aussi une fois rendu là. Pourquoi pas?
14: Hein? Oui, une fois certainement. Rendu là.
12: Alors, ça s'appelle Yvon avant Deschamps. C'est publié chez VLB Éditeur, Annie Deschamps et S'empare. C'est avec la collaboration de Tristan Demers. Je n'ai qu'un reproche à vous faire, c'est trop court.
14: Mm-hmm.
12: C'est trop court.
14: J'en avais plus, mais là, sans part un contrat. Il ne pouvait pas faire un dictionnaire. On ne pouvait pas aller jusqu'à l'adolescence. Et mon père dormait avec ses frères jusqu'à 18-19 ans. Là,
12: trois dans le
14: même petit lit. Si tu tournais, il fallait que tu te tiennes fort. Alors, tu battais avec ton frère. Il t'avait arraché l'oreille. Et là, tu disais, est-ce que tu peux me tenir? Pas que je
12: Mais on veut la suite. Alors, vous restez avec nous. Merci, Annie et sans part.
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0: Alors, justement, des histoires électorales un peu surprenantes. Il y a dû s'en passer aussi des vertes et des pommures à Saint-Henri, mais on va se promener dans différentes époques avec Flavie Payette-Renouve parce qu'elle aime nous raconter ses dessous, justement, du milieu politique. Alors, des candidats, quoi, des défaites qui ne sont pas acceptées, toutes sortes de faits surprenants. S'assurer, entre autres, de la victoire de son candidat, c'est quand même ça. Hein? La campagne électorale, on veut que nos candidats rentrent. Ça commence
1: c'est
0: là.
1: C'est la base. Oui, on veut gagner.
0: Nos élections.
1: On veut gagner nos élections. Et pour gagner, généralement, on est prêt à tout quand on vote dans l'histoire. Donc, c'est sûr que les années 30 et 40, particulièrement, c'est foisonnant. On connaît un peu les méthodes de Duplessis, mais il y a des candidats qui étaient littéralement prêts à tout et même à payer des gangsters. Et là, c'est vraiment le mot que Le Devoir nous utilise,
0: ouais.
1: Des gangsters. Alors, c'est Joseph Cohen qui était un candidat de Louis-Alexandre Taschereau. Et lui, il voulait tellement gagner qu'il avait payer des gangsters pour venir l'aider le jour des élections. Alors, on raconte que cette journée-là, même avant qu'on ouvre les bureaux de vote,
0: ouais.
1: Il y a des taxis qui débarquent dans les bureaux de vote. Il y a une soixantaine de gangsters qui débarquent. Il y en a qui sont armés de matraques carrément.
0: Aïe, aïe.
1: On intimide les gens qui travaillent dans les bureaux. On rentre, on s'empare des urnes, on remplit de bulletins de vote en faveur, évidemment, de Cohen. Les policiers ne font rien, ça fait scandale, ils laissent faire. Et après ça, quand on va dépouiller, dans 13 des 29 urnes, il y a plus de votes, évidemment,
0: que d'électeurs.
1: Mais dans 2 des 13 urnes, imaginez-vous donc qu'il y a plus de votes pour Joseph Cohen que d'électeurs inscrits.
0: Et ça, c'est pas mal. 1935, dans la circonscription de Montréal-Saint-Laurent. Donc, une fraude électorale monumentale qui va passer à l'histoire, qui est documentée. Est-ce qu'il y a eu des accusations?
1: Oui, c'est sûr. L'affaire a fait scandale parce qu'il y a eu des témoins de cette histoire-là. Alors, il est poursuivi et le 30 juin de l'année suivante, il plaide coupable. Il avoue ses manœuvres frauduleuses et il est démis de ses fonctions. Mais il aura quand même eu le temps de siéger quelques mois à travers tout ça.
0: Ah oui, quand même. Mais on rit, puis en même temps, c'est pas drôle parce qu'on a l'impression qu'il y a encore aujourd'hui, évidemment dans plein de pays, mais même des fois pas très très loin, des méthodes absolument scandaleuses justement pour contrôler ou faire élire ces candidats. Puis vous parliez de Duplessis tout à l'heure. Duplessis avait parfois des méthodes dures, mais des méthodes plus douces qui sont assez originales quand même.
1: Bien, lui, en fait, quand on parle par exemple de promettre des ponts, des choses comme ça qu'on entend encore aujourd'hui.
0: Si son candidat dans son comté est élu, il va y avoir un pont.
1: Exactement.
0: Dans le comté.
1: Ben, à cette époque-là, puis même, il y a des légendes qui veulent que, par exemple, dans des comtés libéraux, on faisait un tracé plus complexe pour les routes, pour envoyer un message, donc vous n'avez pas voté du bon bord.
0: Absolument.
1: Et il y a d'ailleurs le cas de la rivière Saint-Maurice à Shawinigan, où on voulait avoir un pont pour la traverser, c'était névralgique, et Duplessis, lui, il a évidemment promis un pont, mais à condition de voter pour le candidat conservateur. Mais les citoyens ont choisi le candidat libéral, René Hamel, et pour punir les électeurs, Duplessis a mis sa menace à exécution. Il n'a pas fait le pont. Ça a pris 10 ans après ça. C'est sous Jean Lesage qu'on a finalement eu un pont. Donc, il fallait voter du bon bord. Mais dans les histoires plus méconnues, il y en a une que je trouve très amusante. Donc, la commission des liqueurs donnait les permis de boisson pour les bars, les restaurants, mais ça devait être approuvé et distribué par le gouvernement. Donc, Duplessis s'assurait que vous aviez voté du bon bord
0: avant d'avoir votre permis.
1: Avant de vous donner votre permis. Exactement.
0: Aïe, aïe, aïe, aïe.
1: Et l'ultime preuve que vous étiez un bon duplessiste, c'était de louer un des 5000 bustes de Duplessis qui était à votre disposition. J'ai vu des photos. Il y a un historien, Pierre Berthelot, qui en a une copie. Je ne sais pas une copie, mais qui en a un original chez lui.
0: Un buste?
1: Un buste de 1944 de Duplessis. Donc, vous pouviez louer le buste, le mettre dans votre restaurant. Et c'était comme l'ultime preuve que
0: de votre fidélité. Mais oui, mais c'est fou, hein, parce que on parle de Duplessis, mais au sud de la frontière, on est presque là. On est presque là.
1: Absolument. Vous avez une casquette MAGA.
0: Ben oui, exactement. Vous êtes du bon bord. Aïe. Bon, là, il y a les mauvais perdants aussi. Donc, il y a l'idée de faire rentrer ces candidats, de faire sortir le vote par tous les moyens. Mais dans l'histoire, il y a aussi des gens qui... Et encore là, on a juste allé au sud de la frontière, mais qui, dans l'histoire du Québec, par exemple, se sont accrochés au pouvoir. Racontez-nous, Flavie.
1: Le premier ministre conservateur, John Jones Ross, a été défait aux élections d'octobre 1886. Là, je vous ramène dans le passé. Mais il subit une défaite, 26 sièges contre 33 pour Honoré Mercier. Mais lui, il n'est pas prêt à laisser aller le pouvoir. Il ignore les résultats et s'accroche au pouvoir désespérément. Et lui, il se dit... Si je ne fais pas siéger la Chambre, ben je ne peux pas être renversé. Alors, pendant 103 jours, il s'accroche au pouvoir, il refuse de convier la Chambre, et là, il essaye d'aller chercher
0: des appuis.
1: Ben oui. Donc, de faire virer de bord des candidats d'Honoré Mercier, puis de les ramener au Parti conservateur. Après 103 jours,

0: J'ai les nouveaux élus, il est défait et le Luna, gouverneur du Québec, nomme Honoré Mercier premier ministre du Québec.
1: Oui, oui. Donc, les subterfuges trouvés pour essayer justement de se maintenir. On dit on fait pas de session parlementaire, ils seront pas là. Rapidement, il y avait Mackenzie King et ses fantômes, mais on parlons-en rapidement parce qu'après, il y a quand même des choses ben aussi intéressantes. Parce que Mackenzie King, il faut le savoir, là, il parlait aux esprits, il parlait à tout le monde.
0: Là, il était un adepte de spiritisme.
1: Complètement flayé.
0: Et lui, pour savoir s'il allait se représenter aux élections suivantes, s'il allait rester au poste de premier ministre, il a fait appel à une voyante qui lui a dit que Franklin Roosevelt, son fantôme, il venait de mourir, croyait qu'il devait rester en poste pour s'occuper de son pays, que son pays avait besoin de lui. Alors, il décide de rester en poste. Mais finalement, quelques mois plus tard, la même voyante, elle revient et elle lui dit « Non,
1: on s'est trompé.
0: Roosevelt, il vient de venir me parler. »
1: Non.
0: Et il dit que finalement, vous devriez partir. Mackenzie King écoute les conseils de son ancien ami Roosevelt et il quitte finalement en 1848.
1: Et c'est pas vrai. C'est pour ça qu'il a quitté.
0: C'est pour ça qu'il a quitté.
1: Mais c'est la légende ou c'est pour ça qu'il a quitté?
0: Mais dans ses carnets, dans ses notes personnelles, c'est ce qu'il raconte.
1: Eh bien, dis donc, je savais qu'il était flayé, mais à ce point-là, non. Franchement, on a quand même une histoire ici. Alors là, vous vouliez nous parler aussi de chefs qui ne sont pas élus. Ça arrive, ça. Le gouvernement est élu, mais le chef n'est pas élu. Mais il y avait aussi là des subterfuges. Des subterfuges.
0: Bien, c'est un gros problème. En 85, le Parti libéral est élu, mais Bourassa n'est pas élu dans son comté. Alors, c'est Lise Bacon qui ouvre la session, qui fait son discours d'ouverture. Et Bourassa est élu plusieurs mois plus tard. C'est problématique.
1: Et ça peut se présenter encore. C'est très actuel comme question. On verra.
0: Mais pour éviter cette situation-là, à une autre époque, avant que la loi change, évidemment, les premiers ministres pouvaient se présenter dans deux circonscriptions simultanément. Donc, comme ça, vous doubliez vos chances d'être élu. Et celui qui détient le record, c'est Wilfrid Laurier au fédéral, qui s'est présenté 5 fois en double et qui a gagné 4 fois les deux circonscriptions.
2: Après, qu'est-ce qu'ils font dans ces cas-là?
0: Ben, lui, dans ce cas-là, il a quitté un des comtés. Il a laissé pour une élection partielle. Mais il y a le cas de Rodolphe Forget, le père de Thérèse Casgrain, qui, lui, lors des élections fédérales de 1911, a été élu à la fois dans Charlevoix et dans Montmorency. Et il a décidé de conserver les deux sièges pour l'entièreté de son mandat.
1: Et c'était légal. En tout cas, c'était pas illégal.
0: Non, au Canada, c'est en 1920 et au Québec, c'est en 1952 qu'on a mis fin à cette pratique-là.
1: L'autre affaire, c'est que je lisais qu'on pouvait même se présenter à différentes paliers de gouvernement.
0: Ben, au début de la Confédération, c'était pas clair. Il y avait encore des règles qui étaient floues. C'est ce qui fait qu'on pouvait être député à la fois à Ottawa, mais aussi dans sa province. Et le premier ministre du Québec, Pierre-Joseph Olivier Chauveau, était à la fois premier ministre du Québec et député à Ottawa. Et ça a créé beaucoup de remous parce qu'il préférait être du côté d'Ottawa. Donc, il ne passait pas assez de temps à Québec. Il se l'est fait reprocher. Mais c'était d'ailleurs le cas de 19 des premiers députés québécois qui étaient à la fois députés à Ottawa et à Québec.
1: Ah, c'est fou! Et donc, il y a eu toutes sortes de situations comme ça dans le passé, plus ou moins lointain. Des situations électorales assez folles, mais je le disais, qui quand même résonnent encore aujourd'hui quand on y pense, parce que l'idée étant de gagner le pouvoir presque à tout prix. On espère que non maintenant. C'est un peu mieux encadré, mais vraiment, Flavie Payette-Renouf, c'est intéressant de voir ça. Donc, vous regardez plus les élections de la même façon, vous, Flavie?
0: Non, absolument plus. Puis je me dis que franchement, aujourd'hui, c'est rendu presque rien.
1: Ouais.
0: On va voter, on ne se fera pas intimider, ça va bien aller.
1: Protégeons. Pas de gangsters.
0: Pas de gangsters. En tout cas, on l'espère.
1: On l'espère. Protégeons la démocratie et allons voter. Merci beaucoup, Flavie.
0: Merci.
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4: Bonjour, mon nom est Jean-François Doucet. Je travaille à la réception expédition de Radio-Canada Montréal. En novembre 2025, on a reçu de Post-Canada un bac. Et on est tombé sur une carte postale qui semblait très intrigante, elle était jaunie par le temps. qui venait de Shawinigan. La carte postale datait de mai 1974. On s'est rendu compte que c'était une réponse à un concours.

0: On peut imaginer que c'est perdu dans mal, comme on dit, petite expression. Ça s'est ramassé aux États-Unis, ça a été oublié, peut-être en arrière d'un classeur, entre deux meubles, bref, on ne sait pas. On ne saura jamais ce qui s'est passé. On en a parlé à plusieurs personnes, puis on est tombé sur Mathieu Allard, qui est venu nous voir pour voir la carte, puis peut-être monter quelque chose avec ça à l'émission le 15-18 dans le temps des fêtes, qui était animée par Hugo Lavoie à l'époque. Et ils ont retrouvé la dame, qui est devenue une femme maintenant, qui était une jeune fille, et elle a été invitée à l'émission. Une histoire très intrigante qui nous a fait voyager.
1: Oui, une histoire de carte postale, parce que figurez-vous que la semaine dernière, le 1er octobre, en fait, c'était la journée mondiale des cartes postales. Et on se disait justement en équipe, ah, c'est fou, est-ce que ça existe encore? Est-ce qu'il y a encore des gens qui envoient des cartes postales? Flavie Payette nous disait tout à l'heure, oui, avec ses enfants.
2: Incontournable.
1: Hein, incontournable. Ça, c'est chouette, ça fonctionne encore. Et on a trouvé vraiment, pour nous en parler, il est à la fois historien et grand collectionneur. Alors, vous comprendrez qu'il est bien placé pour nous parler des cartes postales. C'est Yves Beauregard qu'on joint dans nos studios à Québec. Bonjour Yves.
3: Bonjour.
1: Alors Yves, la carte postale, ça a l'air d'être une passion pour vous. D'abord, oui. Combien de cartes postales avez-vous et des cartes postales de quoi?
3: Mon Dieu, je dois en posséder plusieurs milliers. J'ai déjà cédé une partie de ma collection au Musée national des Beaux-Arts il y a plusieurs années. C'était une collection qui portait sur la ville de Québec. Il y en avait 12 000.
1: Oh, yeah, yeah.
3: Mais depuis ce temps, je collectionne toujours et je collectionne par thématique. Hein. Thématique québécoise et thématique mondiale. Tu sais, et par ordre alphabétique, c'est classé comme avion, aviation, armée, art, amérindien, etc., etc.
1: Oui. Et dites-moi, les cartes postales, on va parler tout à l'heure de ce qu'elles sont devenues, mais parlons de ce qu'elles ont été. L'âge d'or de la carte postale, c'est quoi? C'était avant la photo, hein, pour dire aux gens où on était et à quoi ça ressemblait.
3: Oui. Si on veut faire un petit rétrospective, faut parler d'abord de l'invention de la photographie en 1839. Après ça, une autre invention, le 6 mai 1840, le premier timbre-poste, qui a été inventé par Sir Rowland Hill en Angleterre. Donc, à partir de ces éléments qui s'en viennent, on passe en 1865 et on s'en va en Prusse. Et là, il y a un monsieur, Von Stephan, qui propose un feuillet cartonné pour de la correspondance qui doit circuler à l'air libre. Malheureusement, son idée n'a pas été retenue, mais en 1869, le docteur Emmanuel Hermann, lui, un Viennois, propose à nouveau ce type de communication-là. Et là, ça va être accepté. Et c'est le début de la carte postale. Cette carte postale-là, à l'époque, c'était un carton. Un simple carton de communication. Et le Canada, en 1871, va adhérer à ce système-là. Et c'est le gouvernement, le ministère des Postes de l'époque, qui a le monopole. Et ça, c'est le début de la carte postale. La France va adopter ça seulement en 1873.
1: Mais dites-nous, à quel moment le grand public va utiliser les cartes postales et justement, quelle place ça va prendre? Parce qu'il y avait, me dit-on, à l'époque, dans certains endroits, beaucoup de livraisons pendant la journée. La carte postale va devenir un moyen de communication presque instantané.
3: C'est ça. Donc, l'âge d'or, on situe ça de 1904 à peu près à 1918, à la fin de la Première Guerre mondiale. Alors là, c'est un véritable engouement. Parce que depuis 1897, le gouvernement du Canada a laissé du lousse et il a permis à l'entreprise privée de faire des cartes postales avec une image. Donc, ces cartes postales-là, ça va commencer à déclencher une vraie passion chez les gens ici, parce que les moyens de communication à l'époque, ils sont très peu élaborés, très, très peu. Et l'image, c'est difficile de se procurer des images. Les gens n'ont pas d'appareil photographique, il n'y a pas de télévision, etc. Et là, ce petit carton-là avec des images commence à circuler, il coûte très peu cher, il coûte un sou, puis un sou pour l'envoyer. Alors là, ici, dans les villes comme à Québec ou Montréal, il y a jusqu'à 3 services postaux par jour.
1: Hein? Ah oui.
3: On peut envoyer une carte postale le matin pour dire, ben là, je vais aller souper chez toi. Tu as le temps de recevoir la réponse et même d'en envoyer une autre. Donc, et là, la folie furieuse de la carte postale va s'installer. Il y a des millions de cartes postales qui vont s'envoyer. Et déjà, à cette époque-là, la passion de la collection va naître.
1: Ah oui.
3: On va s'organiser pour les collectionner aussi.
1: Oui, oui.
3: On va...
1: Oui. Mais ce qui est fascinant, je vais revenir à ce que vous disiez, là, deux, oui. trois services, parce que j'ai vu réagir autour de la table. Là, c'est plus rapide que ce l'est maintenant, quand même, il faut le faire. Là. Donc, oui. les gens se servaient de ça pour s'inviter, justement, à souper. C'était pas nécessairement juste pour « je suis en voyage », etc. Là, c'était non. pas juste relié à l'industrie et au boom du voyage.
3: Non, pas dans l'âge d'or. Parce que dans l'âge d'or, tous les thèmes sont possibles. Vous savez qu'il y avait des cartes postales qui étaient faites avec des cheveux humains.
1: Ah non.
3: Il y avait des cartes postales qui étaient faites avec l'ancêtre du plastique. Il y avait des cartes postales qui comportaient des plumes. Il y avait des cartes postales sur l'écorce de bouleau, en métal.
1: Ouais.
3: Et tout ça, il y avait aussi des cartes postales qui montraient des amoureux, toutes sortes de sujets, tous les sujets possibles et impossibles. Alors là, ça plaisait à beaucoup de monde. Puis les gens d'ici, ils ont commencé, eux, à montrer. Qu'est-ce qu'on avait à montrer, parce que ça servait aussi aux touristes qui commençaient à se développer.
1: Et là, on va parler de Québec dans un instant, mais avant, Victoria, une question. Là,
2: non, mais j'aimerais qu'on revienne sur les cheveux humains.
1: Revenons sur les cheveux. Là.
3: Oui.
1: Que ça ressemble à quoi? Vous en avez, vous, des cartes postales en cheveux, M. Beauregard?
3: Oui, j'en ai quelques-unes.
1: Ah oui?
3: C'est que, mettons, c'est les premières cartes autour de 1900. C'est une belle dame là, qui est bien habillée et tout, là, avec un beau visage maquillé.
1: Ouais.
3: Mais sa chevelure... C'est des vrais cheveux.
1: Ah, qui sont intégrés à la carte comme un élément décoratif. Okay,
3: c'est ça, donc c'est des vrais cheveux. Cheveux, c'est des vrais cheveux
1: frisés.
3: Ils peuvent être blonds, ils peuvent être... Et il y en a qui ont été faites, moi j'en ai jusqu'aux années 20 ou 30. Alors là, les coupes sont différentes. Vous avez des femmes avec la coupe garçon.
1: Ben oui.
3: Les cheveux sont bruns.
1: Ben oui.
3: Et donc, j'en ai quelques-unes dans ma collection parce que j'amasse tout ce qui témoigne de l'évolution de ce médium-là. Alors, c'est pour ça que j'ai des femmes avec des cheveux.
1: Ben oui.
3: J'ai des cartes sur le bois, sur le métal, etc.
1: Ben, écoutez, on aimerait bien sûr voir ça. Yves Beauregard, vous le disiez, donc, c'est une histoire qui est extrêmement riche. Vous le disiez, le tourisme. C'est sûr que nous, on est plus dans cette époque-là. On a connu, évidemment, là, les grandes expositions. Expo 67, les Olympiques 76, les villes de Montréal, les villes, les villes et les monuments des villes qui ont été photographiés à des milliers de reprises. D'ailleurs, la ville de Québec avait reçu des photographes, je pense, pour venir capter la beauté de Québec. Hein? C'est au début, c'est 1900
3: alors,
1: à peu près?
3: C'était, on est toujours dans l'âge d'or. Il y avait quand même certains moyens de communication. Vous savez qu'il y avait des artistes québécois qui travaillaient en France, comme Louis-Philippe Hébert, le sculpteur. Alors, Louis-Philippe Hébert avait des commandes de Montréal, du Québec, et il les produisait en France. Et il voulait aussi en faire la promotion. Alors, il avait contacté des photographes français, Nordine, pour photographier ses œuvres. Et ses œuvres, il les mettait sur les... Fait que donc, lui, un moment donné, il a dit au Nordine, savez-vous, il y a une grande fête, une grande rencontre qui se prépare au Canada. C'est le tricentenaire de la ville de Québec, 1908. Hmm. Alors là, les Nordines ont vu l'affaire. Alors, il envoie des photographes ici en 1907. En 1907, à une équipe, peut-être deux photographes avec de très bons appareils. Et ils arrivent en bateau, etc. Ils font quelques photos à bord du bateau. Mais après ça, ils se rendent tout de suite à Montréal. Ils reviennent par un bateau canadien. Et là, le pont de Québec est tombé. Alors, ça nous donne l'année. La chute du premier pont de Québec, 1907. Il photographie un croiseur, un bateau de guerre devant la ville de Québec, c'est le Bremen. On sait la date, il est passé en 1907.
1: Mmh.
3: Alors, ils vont faire toute une série de cartes postales sur Québec, deux, trois cartes postales du Saint-Hyacinthe, beaucoup sur la ville de Montréal, où ils vont beaucoup s'intéresser aux loisirs.
1: Ah.
3: Il y a ça qui les a captivés à Montréal. Ils vont se promener à l'île Sainte-Hélène. Ils vont voir les courses de Blue Bonnets, des joutes de crosse, etc., etc. Alors, ils vont après ça s'attarder aux chutes de Niagara, 34, puis ils vont en faire sur Toronto.
1: Ah, oui.
3: Ils vont rester ici pour faire des cartes sur l'hiver. Et après ça, ils retournent par New York, puisque le port de New York est libre de glace. Et ils retournent sur la France. Et avec leurs clichés, ce qu'ils avaient pris, 613 clichés, ils font tout de suite ça, imprimer ça en carte postale, et dès mai-juin de 1908, ils sont disponibles à Québec. on reproduisait nos bâtiments, nos cathédrales, nos églises, tout ça. Mais eux, ils voyaient ça d'une autre manière. Puis, il fallait toujours que ça soit animé. Il s'arrange que dans tous les clichés, il y a au moins une personne. Puis, c'est souvent l'assistant là, du photographe qui va apparaître parce qu'il est toujours habillé
1: ouais,
3: pareil.
1: C'est ça, exactement. C'est comme un petit caméo. Mais Yves Beauregard, il y a tant et tant à dire sur la carte postale.
3: Énormément.
1: La Journée mondiale de la carte postale, c'est le 1er octobre. Mais on peut inviter les gens à contacter ou à s'informer auprès du club de cartophiles.
3: Oui. Hein? On a une page Facebook, ils vont nous retrouver facilement, le Club des cartophiles québécois, qui fête ses 35 ans cette année. Et vous savez, on est le seul club francophone d'Amérique.
1: Ah, formidable. Ben écoutez, on ira vous voir, puis on enverra Victoria fouiller dans vos... Ça nous prend une partie.
3: Il y a quelques publications qui existent aussi, là, comme le Québec d'antan, qu'on a fait avec un éditeur français, qui montre très bien la production de cartes postales.
1: Alors, les cartes postales, on aime ça. On continue à en envoyer, et puis on continue justement à s'y intéresser. Merci beaucoup, Yves Beauregard, dans nos studios à Québec. Bye-bye.
3: Au revoir.
4: Moi, j'ai été le plus petit peu parce que j'ai la plus petite poignée.
0: Ah! Donc, moi, j'aimerais bien voir l'autre structure de pierre et d'argile avoir un petit feu à l'intérieur. Maintenant, papa, maman et les enfants, vous savez comment transporter le feu. Et j'aimerais bien voir la structure là-bas être allumée avec un tout petit feu à l'intérieur. Alors, c'est votre défi. Vous avez plein de matière ici. On fait ça prudemment. Let's go!
1: Ah, ben oui, transporter le feu, pourquoi pas, hein? Comme loisir. On dit que les enfants sont trop protégés puis qu'on les laisse pas sortir. Ben là, décidément, vous avez trouvé des enfants qui ont pris la poudre d'escampette et qui sont dans le bois, qui font du feu. Racontez-nous.
2: Du feu dans les mains avec un couteau dans la poche, ça va par là.
1: Racontez-nous, parce que c'est vrai qu'il paraît que les jeunes sont trop en dedans. Hein? Ils passent quoi, la moitié moins de temps dehors que leurs parents le faisaient.
2: Ben oui, puis on imagine que c'est encore moins, là, si on compare à l'époque de M. Yvon Deschamps et ses 62 camarades.
1: C'est vrai. Ça, c'était dehors tout le temps. Hein?
5: C'est ça. En fait, les mères avaient tellement d'ouvrages que tu ne pouvais pas rentrer chez vous. Tu faisais tes devoirs, tu mangeais et tu partais
1: et tu revenais,
5: jusqu'à ce qu'il faisait noir.
1: Exactement.
2: Les jeunes passent plus de temps devant les écrans, on le sait, puis ça a une incidence sur leur niveau d'aisance dans la nature. En tout cas, c'est le constat que fait Mathieu Hébert, qui est instructeur de survie en forêt et fondateur de l'école Les Primitifs, une école de survie et de technologie ancestrale. Mais lui aussi, dans les dernières années, il a remarqué un regain, en tout cas, d'intérêt pour sortir, la survie. Depuis la pandémie, on dirait que les gens se sont retrouvés chez eux puis ont réalisé, on sait peut-être pas quoi faire.
1: On n'est pas très autonome.
2: Puis, il a ouvert, dans le fond, ses cours aux familles. Puis, c'est là que j'ai été cette semaine. Donc, c'est des familles qui participent avec leurs enfants à des journées de cours de survie. Là, en l'occurrence, c'était une journée qui était sur le thème des pièges, de la chasse, du camouflage. J'étais curieuse de comprendre ce qui incitait les parents à participer à des formations ça avec leurs enfants. Et surtout, quel effet ça avait sur les enfants d'être en contact si intime avec la nature? Parce que là, quand je dis intime, c'est des enfants qui vont pêcher des écrevisses, manger des moules de lac, manger des grenouilles, imaginez-vous.
1: Wow. Ils les font cuire? Oui.
2: Oui, ils les font cuire.
1: D'accord.
2: Connaissent les plantes plus que moi, puis ils savent dresser des pièges pour les animaux. C'est des enfants vraiment allumés. Donc, je vous invite à les rencontrer.
1: On veut y aller, on y va.
0: Est-ce qu'il y a des parents ou des enfants qui veulent essayer une des deux méthodes? Juste pour voir à quel point c'est facile.
4: Moi,
0: je vais essayer. Vas-y.
4: Donc,
0: là, t'as pas pris la même position que moi, par exemple. La position est importante.
6: Au départ, quand j'étais tout petit, ma sœur puis son beau-frère m'amenaient faire du camping sauvage. Puis eux autres, ils étaient bien forts sur les techniques de base de survie. Tu sais, allumer un feu, tendre des bâches correctement. Puis, tu sais, les petites règles de base. Puis ça m'impressionnait beaucoup. Puis je voyais aussi qu'il y avait des adultes dans mon entourage qui connaissaient rien de la forêt puis qui en avaient peur, qui répétaient des mythes qui étaient pas vrais. Puis comme enfant, j'ai fait comme « Hmm, je suis capable de prendre soin d'eux s'il arrive quelque chose, parce que les autres, ils prendront pas soin de moi. »
4: Dedans, parce qu'on a vu une grenouille.
0: Ah, ça, c'est bon, Kiev. T'as raison. Les grenouilles, avant de les cuire, il faut les vider.
6: Là, ce week-end, c'est un cours qui est pour les familles. Il y a toutes sortes de groupes d'âge. Il y a des petits-enfants qui interrompent. Puis, ça fait toute une petite meute là, de chacals qui se promènent puis qui courent. Mais au final, ils grandissent, puis c'est les parents qui viennent apprendre aussi. Fait que c'est vraiment pas une garderie. On demande aux parents de s'impliquer. On peut pas crier aux enfants d'aller jouer dehors quand nous autres, on est en dedans. Là. S'il pleut, ils vont avoir la pluie, eux autres aussi.
2: Regarde, il y a du pain, il y a des petites écorces. Fait que là, il faut le bourrer un petit peu pour avoir quelque chose qui brûle. Puis après ça, on va mettre du feu, on va mettre une braise dedans.
7: Moi, je m'appelle Maïté, je suis dans le secteur de Shefford, puis je suis venue avec mon fils Kiev, qui a 6 ans. Puis on vient pour démystifier la nature un peu. Je pense que la plupart des gens voient la nature comme étant un grand mur vert, là, comme une espèce d'ensemble. Puis devenir au primitif, ça permet de faire le ménage un peu dans ce mur vert-là, puis d'apprendre à voir vraiment, tu sais. Puis j'ai envie de ça pour mon fils. J'ai envie qu'il appréhende la nature d'une façon différente, qu'il arrête d'avoir peur de la nuit, d'avoir peur de la forêt. Puis sinon, ben à la maison, on joue beaucoup avec ça aussi, hein?
4: Aussi, ma maman, à un moment donné, il y a un renard qui nous a volé les poules, puis elle a pisté, mais à un moment donné, il n'y avait plus de traces.
7: Ben oui, on a pisté notre poule perdue, volée par le renard, puis on est arrivé quand même loin, on a vu qu'il était où le terrier, puis fait que c'est toujours intéressant pour des choses comme ça.
0: Ce qui est important dans une tribu puis dans une famille, c'est la transmission des savoirs. Moi, bientôt, je vais être trop vieux pour faire du feu. Il va falloir que Théo fasse mon feu. Je vais être trop vieux pour chasser, mais je vais tout savoir. Je vais être trop vieux, je vais juste raconter des histoires. Lui, il va falloir qu'il apprenne. Puis c'est pour ça que si moi, je passe toute sa jeunesse à tout faire pour lui, il sera jamais capable de le faire pour moi quand moi, je vais devenir vieux. Puis ça, c'est ça qui est important. Puis c'est pour ça qu'avant, il y avait autant de respect entre les enfants puis les aînés. Puis entre les deux, tu avais les adultes qui faisaient tout.
6: Avant, il y avait du respect, là. On ne pouvait pas juste dire, oh, les jeunes, ils sont pas bons à rien, ils n'ont pas, la bonne attitude. Mais là, si tu passes ton temps à les dénigrer, ça se peut qu'ils n'aient pas le goût de prendre soin de toi. Puis là, aujourd'hui, ben, on est un peu déconnecté avec nos aînés. Puis on est déconnecté avec nos jeunes parce qu'ils sont connectés ailleurs. Ce qui est important, c'est que je les prends comme ils sont.
2: Est-ce que je peux vous demander ce que vous êtes en train de faire?
4: On est en train de faire un piège à coller. C'est une corde en forme de rond. Puis quand la tête de l'animal va rentrer dans le collet, ça va déclencher un mécanisme. Puis l'arbre, il va se redresser, ça va catapulter. Puis ça va l'étrangler. Ouais.
8: En deux branches en sept. Okay. Ben, mettons juste une autre branche en sept.
4: Ouais.
9: Il aime tellement ça. Et quand ils viennent ici, là, c'est comme du free fall. Ils peuvent courir, ils peuvent se beurrer, se saler. Puis tu sais, à la maison, ils ne saliront jamais comme ça, même si ça ne me dérange pas. On dirait que c'est comme ici, ils se permettent de le faire. Fait que, on est juste faire. Ils sont heureux.
2: Puis comment ça a commencé, cette aventure, cet intérêt-là pour la survie dans votre vie?
8: Moi, c'est pendant le COVID. Il y avait des moments où que les choses devenaient un peu plus complexes. Mon problème était... Si ça continue à aller dans ce sens-là, j'ai aucune connaissance en dehors de tout mon confort quotidien, toute la technologie, puis je me sentais complètement déconnecté, puis ça me crée une certaine anxiété sur ces choses-là.
6: Il y a une chose que j'aime beaucoup dire aux enfants quand je fais des groupes, c'est là, il faut que vous appreniez à sauver la vie à vos parents. Parce que dans la tête de bien les enfants, ils ne sont pas capables de sauver la vie de leurs parents. Mais oui, ils sont capables. Et là, ça change complètement la dynamique, puis je le vois dans la face des parents. Mais crème, c'est vrai. Moi, je m'occupe tout le temps de tout, mais j'y ai jamais appris comment mettre un bandage. Je prends pour acquis que c'est toujours mon enfant qui va être perdu ou blessé. Mais ça peut être l'inverse aussi.
0: Et aussi, seulement, si vous voulez faire, vous avez une famille, puis c'est tout. Ils sont pas trop attentifs. On peut mettre simplement une corde, des feuilles mortes par-dessus les canettes. Puis là, ben, quand quelqu'un trébuche sur la corde, on entend les canettes. Fait que, on se fait ça.
4: Moi et Henri, on va aller chercher...
8: On est là en nature, puis ils s'amusent, puis même pour eux, ouais. Ils sortent du cadre où ce que tout est géré, ils doivent rester assis, ils doivent rester silencieux, ils doivent pas prendre de place. Donc, ça donne juste une opportunité de profiter du moment dans un cadre, puis avoir des apprentissages.
4: C'est aussi une deuxième famille, une deuxième maison. Moi, j'ai beaucoup d'anxiété aussi, fait ça m'empêche, puis ça me calme. Avoir de la nature, des beaux arbres grands et matures.
2: Puis toi, tu te mets nu-pied quand t'arrives ici, ça te fait sentir mieux?
4: Oui, pas souvent, mais là, ça me tentait. Puis des fois, c'est cool d'avoir des souliers pour pas se faire mal ou ça, mais quand tu peux, c'est cool, tu peux sentir ce que le sol a t'offrir.
10: Toi, est-ce que c'est la première fois que tu viens ici?
4: Non, je suis déjà venue 5 ou 4 fois.
10: OK. Puis est-ce que tu aimes ça, venir ici?
4: Oui, j'aime bien parce qu'on se fait beaucoup d'amis et ben, la nature, ben, ça nous permet de s'amuser en jouant avec l'argile, en faisant des petites sculptures avec des branches, en faisant des tentes. Et ben, moi, j'aime bien m'amuser avec l'argile.
10: Ouais, là, t'en as un peu partout, là, sur oui. ton corps, dans le visage.
4: Ouais.
10: C'est pour faire quoi, ça?
4: Pour le camouflage. Parce que là, ben, on va devoir se camoufler.
10: Qu'est-ce que t'aimes quand tu viens ici?
4: Ben, faire les activités comme aujourd'hui, on a regardé faire des pièges, c'est vraiment cool. Puis, c'est ça.
11: Là, les enfants, viens.
12: Alors, Victoria, si je comprends bien, c'est comme les scouts lousses.
2: Ouais, on peut dire ça.
12: Les scouts, vraiment, lâchés lousses.
2: Ouais, lâchés hein? lousses, là, pieds nus dans la forêt. Puis les parents doivent participer. C'est ça qui est important. Ouais. C'est pas une garderie. Les parents sont là, participent avec les enfants.
12: Et c'est quoi la différence entre apprendre la survie puis être survivaliste? Est-ce qu'on met des cannes, des conserves dans notre frigidaire, dans notre armoire? Est-ce que c'est un peu la même affaire?
2: Mais c'est ça. Moi, je pensais en allant que ça allait être comme des cours de survivalisme parce que je pense que dans ma tête aussi, il y avait certains clichés. On parle souvent des survivalistes, les bunkers, tout ça. Mais Mathieu m'a expliqué, la survie, c'est vraiment les techniques ponctuelles pour se débrouiller dans le bois. Ouais. Alors que le survivalisme, c'est plutôt le fait de se préparer pour ne pas mourir facilement lorsqu'on a un bris de normalité. Oui.
12: Mais donc, de plus en plus de gens qui sont intéressés par justement toutes ces techniques de survie-là.
2: Ben oui.
12: Mais c'est le fun, c'est la créativité des enfants. Mm-hmm. Ça, c'est sûr. Hein? C'est vraiment... Je regardais Flavie qui a des enfants. Je ne sais pas si...
5: Ah oui, j'ai vraiment envie d'aller m'inscrire.
12: Ah, c'est vrai?
2: Non, c'est vraiment
12: c'est
2: vrai. Fun.
12: Mais je serais curieuse de savoir qu'est-ce qui piège, par exemple. C'est de l'écureuil, c'est du petit rouquin. Alors, merci beaucoup, Victoria, pour tout ça. Merci à tout le monde. On se retrouve pour la deuxième heure dans un petit instant.
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18: Ici Marc-Antoine Leblanc. Voici vos informations. Après avoir conclu une entente avec Moscou pour l'achat de diesel russe vendredi, le président américain a déclaré que l'Ukraine devrait changer de président, puisque selon Donald Trump, Vladimir Zelensky n'est pas capable de mettre fin à la guerre avec la Russie. Pendant ce temps, les bombes tombent toujours sur le territoire ukrainien. Catherine Dib fait le point.
19: À Zaporijjia, dans le sud-est de l'Ukraine, les secours s'affairent à chercher dans les débris, guidés par les cris des survivants coincés. Après des frappes russes qui ont fait au moins 15 morts, le président ukrainien Volodymyr Zelensky a déclaré avec ironie que ces attaques meurtrières sont les remerciements de Moscou pour la levée temporaire des sanctions américaines sur le diesel. Il se prépare d'ailleurs aux conséquences de cette entente avec ses alliés. Il pourra compter sur la France et l'Allemagne, qui ont déjà exprimé leur soutien à Kiev. D'ailleurs, la chef de la diplomatie européenne a aussi dénoncé l'entente, craignant que la Russie renfloue ses coffres grâce à cet accord. Un accord sur lequel le président Donald Trump compte pour faire baisser les prix du diesel, à la hausse depuis le début de la guerre en Iran. Face au prix du carburant qui grimpe, il a ordonné à son homologue ukrainien de cesser d'attaquer les raffineries russes. Il ajoute que les Ukrainiens devraient changer de président. Mais les millions de tonnes de diesel annoncées pourraient avoir peu d'effet sur le prix du gaz, selon le spécialiste en politique économique, Patrick Leblond.
20: Les chiffres dont on parle, c'est presque rien, après ce que je peux comprendre. Là. C'est difficile de comprendre pourquoi les Américains font ça.
19: Donald Trump a annoncé une livraison immédiate de 300 000 tonnes de diesel, alors que le secteur du transport américain en consomme plus de 400 000 tonnes par jour. Ici Catherine Dib, Radio-Canada, Montréal.
18: Au moins 12 personnes ont été tuées par une frappe aérienne à l'aéroport de Riyad, en Arabie Saoudite. Plus de 300 personnes ont aussi été blessées par l'attaque revendiquée par les Houthis. Depuis quelques jours, les tensions se sont accentuées entre

0: contre l'Arabie saoudite et ce groupe de combattants yéménites alliés de l'Iran. Il s'agit même de la troisième attaque houthie dans la dernière semaine sur l'aéroport de Riyad. Le président américain Donald Trump dit envisager que les États-Unis se joignent à l'Arabie saoudite dans son offensive contre les houthis. Il y a un an, un cessez-le-feu dans la bande de Gaza entrait en vigueur, un accord qui n'est cependant pas respecté. Depuis, plus de 1400 Palestiniens ont été tués. Samedi, des manifestants se sont rassemblés dans plusieurs villes pour dénoncer la violence toujours présente dans l'enclave palestinienne. Emma Guerrero-Dufour s'est rendue à la manifestation organisée à Montréal.
1: Trois ans après le début de la guerre menée par Israël à Gaza, en réponse aux attentats perpétrés par le Hamas le 7 octobre 2023, la mobilisation citoyenne en solidarité avec le peuple palestinien se poursuit.
2: Avec la Palestine.
1: Face aux millions de déplacés, aux dizaines de milliers de morts et de blessés, des Montréalais continuent de crier leur indignation.
3: Et on refuse que le Québec maintienne des liens diplomatiques avec Israël.
1: Carole Morancy, qui est fiée autour du cou, veut que le Québec coupe les ponts avec l'État hébreu.
4: C'est une chose essentielle de suspendre le bureau à Tel Aviv. C'est aussi essentiel de ne plus faire de commerce avec Israël. Moi, quand je vois des oranges importées d'Israël, ça me irrite au plus haut point.
5: L'aiguille, elle a bougé en notre faveur depuis les trois dernières années.
1: Taïna Shafi est organisatrice avec le Mouvement pour la jeunesse palestinienne à Montréal.
5: C'est ça que la demande a très rapidement changé au début du génocide d'un cessez-le-feu, un embargo sur les armes, parce qu'on comprend, notre mouvement comprend qu'un cessez-le-feu, ce n'est pas synonyme à la fin des atrocités, à la fin des attaques.
1: Zev Saltiel fait partie des voix juives indépendantes.
6: On est tous une responsabilité de garder nos yeux ouverts et continuer à supporter la cause palestinienne.
1: À mesure que la guerre à Gaza se poursuit, la mobilisation pour la paix, elle, continue de rassembler des citoyens à travers le monde. Ici Emma Guerrero-Dufour, Radio-Canada, Montréal.
0: En terminant, samedi était la journée mondiale de l'itinérance, phénomène de plus en plus présent partout sur la planète et qui a profondément changé au cours des dernières années. La rue n'est plus seulement le symbole d'une détresse individuelle, mais aussi celui d'une crise systémique mondiale. Daniel Cadjot a préparé ce qui suit.
7: De Montréal à Paris, en passant par New York, l'itinérance ne connaît pas de frontières. À l'échelle mondiale, quelque 318 millions de personnes sont sans domicile selon l'ONU. Plus du double des estimations publiées en 2020.
8: Moi, je pense qu'il a échappé à personne.
7: Elisabeth Gressler, experte en itinérance et en pauvreté.
8: La crise particulière du pouvoir d'achat, des revenus, du chômage, du logement qui sévit dans l'ensemble des démocraties.
7: Et alors qu'au Québec, le campement Notre-Dame à Montréal est devenu l'un des symboles de cette crise grandissante, impossible d'ignorer le cas de la Finlande. Grâce notamment à l'approche « logement d'abord », l'itinérance y a reculé de près de 80 % depuis les années 80. Mais même ce modèle, longtemps cité en exemple, montre aujourd'hui des signes de fragilité. Éric Latimer, chercheur spécialiste de l'itinérance.
9: La Finlande a élu un gouvernement plus à droite qui a réduit les bénéfices, notamment les bénéfices qui s'apparenteraient ici au Québec au programme allocation logement, de sorte que l'itinérance a quand même augmenté.
7: Une remontée qui rappelle que d'Helsinki à Montréal, même les politiques les plus ambitieuses nécessitent des efforts constants. Ici Daniel Cadjot, Radio-Canada, Montréal.
0: Voilà, c'est ce qui conclut ce bulletin d'information.
10: Isabelle Craig, bienvenue à La Folle Aventure, deuxième heure.

0: deuxième et dernière heure. C'est le petit moment qu'on prend souvent pour vous donner des nouvelles et puis vous dire que vous nous avez écrit plein de trucs super intéressants. Vous revenez sur les sujets qu'on a abordés. La semaine dernière, on vous a parlé de Marcel Gauvreau, qu'on a souvent connu, mais dans l'ombre du frère Marie-Victorin. Et puis, il y a Philippe Roy de Coinsville qui nous écrit. Il dit que de 3 à 5 ans, Marcel Gauvreau fut son enseignante de la maternelle L'Éveil. Rien de moins, c'est comme ça que s'appelait l'école. Il dit « Elle a changé ma vie en étant écolo avant l'heure. Merci, dit-il, de nous décoiffer chaque semaine. » Alors ça, je pense que nous, on le décoiffe. On aime ça, vous décoiffer. Il y a Pierre Damour qui nous disait « Vous savez, on a parlé des bisons. On a parlé d'une réussite, en fait, en biodiversité, la réimplantation des troupeaux de bisons sauvages, que ce soit dans les plaines américaines, mais aussi en Alberta, dans le parc national de Banff. » Il y a Pierre Damour qui nous dit « En 2012, un samedi de novembre, je me suis trouvée fin seule face à un troupeau d'au moins une centaine de bêtes. Et c'était un moment de grâce. » Alors, imaginez. Quelqu'un d'autre nous écrivait, par contre, « Ah, attention, c'est dangereux. Yellowstone, il y a quelqu'un qui s'est fait encorner par un bison. » Alors, quand même, les bisons, on les aime, mais on reste à distance. Et François Martineau qui nous dit, « En écoutant votre émission, je me suis mis à cueillir les noisettes dans ma noiseraie, parce qu'on était avec Fabien Cloutier. En entrevue, on a parlé de truffes, de pêche, de caméline et de noix. Et je me demandais si on disait vraiment une noiseraie. Alors, il me confirme, il nous envoie même une image des noix qu'il a cueillies ce matin-là. Alors, c'est quand même impressionnant. Oui, on peut produire des noix ici au Québec. Alors, allons-y avec cette deuxième heure. Je vous le disais un peu plus tôt, qui est brodée autour du thème des cartes, de la cartographie, de la géographie, de la toponymie, entre autres avec Geneviève Pronovost. Bonjour Geneviève Pronovost.
1: Bonjour.
0: Alors Geneviève, la toponymie, c'est inspirant.
1: Oh, c'est très inspirant parce que ça nous donne accès à toutes sortes d'histoires, des histoires de lieux, des histoires de personnages qui ont marqué ces lieux-là. Puis c'est un terreau fertile aux légendes urbaines.
0: Absolument. Et on va se promener et on va voir qu'on peut à la fois se tromper quand on nomme un pays ou quand on le dénomme.
1: Oui.
0: On peut se tromper aussi. Également avec nous, en fait, il n'est pas avec nous. Il est à Moncton dans nos studios. C'est Xavier Lard-Giroux. Bonjour, Xavier.
2: Bonjour, Isabelle.
0: Alors, Xavier, vous aussi, vous êtes dans le thème. Là, vous nous dites, est-ce qu'il y a vraiment une capitale de l'Acadie? Qu'est-ce que ce serait? Et il y a toute une histoire à raconter autour de ça qui est absolument incroyable.
2: Oui, on va se mouiller un peu dans un débat qui dure depuis très longtemps, à savoir s'il y a une capitale en Acadie. Il y en a eu déjà dans le passé, et puis ça inspire un artiste, entre autres, qui a fait une exposition à ce sujet.
0: Mais c'est très intéressant, parce que moi, c'est une question que je me pose souvent quand je vous parle aux gens de l'Acadie, puis je me dis toujours, est-ce que Moncton, c'est la capitale ou pas de l'Acadie? Alors, je laisse la question en suspens. Il y a un point d'interrogation, Xavier. Vous allez répondre à ça. Vous passez l'heure avec nous. Merci d'être là. Également, merci. François Damien et sa conjointe Sylvie Lavoie. Bonjour à vous deux.
3: Bonjour.
1: Allô.
0: Alors, on fait une heure sur les cartes, la cartographie, la toponymie, et on se dit aux quatre points cardinaux, une boutique qui a pignon sur rue à Montréal depuis plus de 30 ans, spécialisée dans les cartes. Et c'est Mireille Roberge qui nous dit, il faut savoir qui sont ces gens qui ont parti de cette boutique-là. Quel genre de cartes on trouve dans votre boutique?
3: Mais toutes sortes de cartes, des cartes routières, des cartes marines, des cartes aéronautiques, des guides de voyage, des globes terrestres.
0: Et vous avez passé 3 décennies, là vous êtes maintenant à la retraite, récemment à la retraite, mais 3 décennies dans les cartes, vous en avez imprimé, vous avez vécu l'arrivée du numérique, alors vous allez nous raconter ça. Est-ce que vous prenez, vous, quand vous voyagez, des cartes ou un GPS,
3: oui,
0: François?
3: Oui, on prend les deux.
0: Ah, vous prenez les deux.
3: Et GPS.
0: Oui, c'est sûr, c'est sûr. Alors, quelqu'un qui prend les cartes sûrement, ou je ne sais pas, le GPS. Évidemment, le GPS, Mireille Roberge. Qu'est-ce que vous prenez, vous, en voyage?
1: Un peu des deux. Puis d'ailleurs, j'ai eu la chance de parler avec François puis Sylvie dans les derniers jours et je leur disais, moi, j'ai un plaisir à regarder et analyser une carte papier, même si je n'ai pas à voyager. Je trouve que c'est quelque chose qu'on peut regarder comme on regarde des photos. Ouais, c'est le même plaisir d'essayer de se situer, de découvrir les routes.
0: Ah, non, oui.
1: Mais sur la route, au final, c'est beaucoup le GPS, ouais, comme bien du monde, parce que c'est plus pratique, évidemment.
0: Mais là, vous avez rencontré quelqu'un qui, elle, ouais, fait du géocaching. D'abord, expliquez-nous un peu ce que c'est, puis est-ce qu'on travaille surtout et juste avec le GPS, évidemment?
1: Ben oui. Ben oui, est-ce que vous, au fait, est-ce que vous en avez déjà fait, vous, Isabelle, du géocaching?
4: Jamais.
1: Non. OK, alors, il faut vraiment que je parte de la base. Moi, j'en ai fait, honnêtement, je pense qu'il y a plus de 20 ans. J'avais pas tant aimé l'expérience parce qu'il faut savoir qu'à l'époque, il fallait utiliser un GPS. On rentrait les données de localisation pour ce jeu-là. Je trouvais ça compliqué. Mais là, je suis allée la semaine dernière avec Micheline, bien sûr, que je vais vous présenter, puis j'ai trouvé ça pas mal plus agréable. Alors, si on commence par définir ce qu'est le géocaching, dites-vous, c'est comme une chasse au trésor, grandeur nature, en plein air, où l'idée, c'est de trouver une cache. Alors, c'est soit un contenant, c'est soit une enveloppe, ça peut prendre vraiment différentes formes. Et peu importe le format que ça a, il y a toujours dans la cache ce qu'on pourrait appeler un registre. Alors, un registre qu'on doit signer, un peu pour indiquer, ah, j'ai trouvé la cache, je signe mon nom, alors voilà, c'est noté. Parfois, il peut y avoir même un petit cadeau. La personne qui a installé la cache peut avoir mis un cadeau. Alors là, il y a un petit cadeau, on le prend, mais on en remet un. Alors, voyez, il y a comme différentes formules. Mais l'idée, c'est d'avoir un prétexte pour se promener puis trouver des caches. Et des caches, il y en a des millions dans le monde.
4: Ah,
1: plus
4: oui?
1: de 3,5 millions de caches dans le monde. La toute première, Isabelle, elle a été placée, en fait, il y a 26 ans, parce que c'est là que ça a commencé. À partir du moment où on a comme débrouillé les données GPS, on a mis ça accessible, il y a un Américain qui s'est dit, hey, j'ai envie de cacher un objet, puis je vais aller sur un forum, puis je vais donner les données GPS, puis voilà, on part un jeu. Et c'est parti comme ça. Alors, c'est ce que je vais vous faire découvrir aujourd'hui avec une femme extraordinaire. Elle s'appelle Micheline O'Connor. Elle a 82 ans et elle m'a amenée, Isabelle, faire du géocaching.
4: Wow, on part.
1: Bonjour, Micheline.
5: Il s'appelle comment, le pitou?
1: Elle s'appelle Lisbeth.
5: Lisbeth?
1: Alors, j'ai amené mon chien pour le géocaching. Lisbeth, viens.
5: Bonjour, je m'appelle Micheline O'Connor, j'ai 82 ans et je fais du géocaching. Du géocaching, c'est une activité qui nous permet de marcher, surtout de marcher à travers la ville, la province, le pays, le monde, pour trouver des petites caches, des petits objets qui sont cachés dans les arbres, sous les arbres, partout, à peu près partout. Là, je vous ai apporté mon sac de géocaching, des choses dont je peux avoir besoin.
1: D'accord.
5: Des gants.
1: Ah oui, des gants?
5: Parce que des fois, c'est sale.
1: Ah, OK. Ah, y a des affaires là-dedans?
5: Il y a des affaires là-dedans. Des papiers.
1: Il y a même un marteau.
5: Un marteau, parce que des fois, il faut ouvrir quelque chose. Je ne suis pas assez forte. Les géocaching, je vais vous montrer qu'est-ce que c'est. C'est ça. Une bouteille de pilule qu'on maquille.
1: Là, on s'en va en placer autant qu'on s'en va en trouver.
5: On va en trouver une. Ce matin, on en trouve.
1: Et vous êtes une curieuse à la base.
5: Il faut être curieuse et être très patiente. Il faut être très patiente parce que je peux passer 2-3 heures sur une cache. Et je sais qu'elle est là parce que les gens l'ont trouvée avant moi. Et je reste là. D'ailleurs, mon mari ne veut plus me suivre, alors il n'en fait plus, il n'est pas assez patient. Il faut grimper des fois dans les arbres. Il y a des gens qui m'aident des fois à monter dans les arbres, à monter dans des poteaux. Oui, il faut être curieuse. Et je suis curieuse.
1: C'est quoi ça? C'est comme une baguette?
5: Oui, c'est une baguette. Des fois, on sent qu'il y a quelque chose, alors on frappe. Aussi, encore, on peut la prendre comme ça pour aller voir dans les tuyaux.
1: Ah, oh, OK. C'est ça, des fois, que c'est pour l'accès.
5: Il y a toutes sortes de trucs.
1: C'est tout un attirail, hein, Micheline? Oui, quand vous partez en géocaching, c'est en mission, pratiquement?
5: Oui, c'est en mission. Mais je pars des fois pour la journée, mais ce matin, on partira pas pour la journée.
1: Bon, toi, Lisbeth, es-tu prête à aller faire du géocaching?
5: Allez,
1: bien. Bon, allons-y!
5: Pour l'occasion, j'ai choisi une cache pas trop loin, mais il y en a tout le long de la piste cyclable jusqu'au Chute Montmorency. De Québec au Chute Montmorency, il doit y en avoir une centaine de caches.
1: Parce que là, on est pas loin du boulevard Saint-Anne, c'est les voitures qu'on entend, mais j'imagine qu'il y a moyen de faire du géocaching un peu plus en nature.
5: Oui, dans le bois. C'est comme ça que j'ai découvert les beaux boisés de la ville de Québec.
1: Donc, on part à la quête de la cache. Vous voulez me montrer sur votre téléphone?
5: Oui.
1: L'application géocaching, ça me donne quoi d'avoir ça?
5: Ça vous donne toutes les caches partout à travers le monde. Elle est là, la cache.
1: Ah, OK. Puis là, ça nous situe. Est-ce qu'on est dans le bon sens, Micheline?
5: Oui, je vais le tourner. Allez!
1: La cache. Ah, 1,7 km quand même. OK, bon, ben allons-y.
5: À Québec, on a à peu près 6 000 caches et à peu près 2 000 géocacheurs.
1: Mais pourquoi vous avez choisi celle-là?
5: Parce qu'elle était plus facile.
1: Ah, c'est là qu'on est. Attendez, on va l'ouvrir. Elle s'appelle...
5: Et allez-y, elle s'appelle Mazeret 12. Allez, viens-t'en, mon chéchi. Maman va trouver la cache.
1: Bon, alors, je suis partie. Suivez-moi, Micheline.
4: Ah ben là, ça c'est intriguant. On a plein de questions, hein, Geneviève?
1: Ah oui?
4: Ben oui, parce que là, qu'est-ce que ça dit sur le GPS? Est-ce que c'est un point précis? Puis finalement,
1: oui.
4: on cherche pas parce que finalement, c'est déjà inscrit. Et puis quand on regarde, le point, il est là. Puis on fait juste tendre le bras.
1: Ben c'est pas si simple que ça, parce que là, oui, j'ai l'air d'être sur une piste cyclable, mais finalement, je veux pas vous voler le punch, parce que là, on va faire finir cette quête-là. Mais l'idée de la personne qui a caché la cache, c'est justement de la dissimuler le plus possible. Ça peut être en dessous de la branche d'arbre, puis on a mis du feuillage par-dessus, c'est complètement camouflé.
4: Le point n'est pas aussi précis que ça.
1: Non, ça nous met dans la zone, mais après ça, c'est évidemment, c'est toujours... Elle m'a dit, j'ai passé une journée, à un moment donné, à chercher ça sous un banc de parc, parce que je voyais, mais c'était entre deux cracks, c'est une petite enveloppe toute mince. Alors, vous voyez, c'est très subtil.
4: Ouais,
1: mais cela
4: dit,
1: le téléphone, c'est un peu comme plein de choses qu'on utilise, plein d'applications qu'on utilise qui nous permettent de géolocaliser. Donc, c'est un peu la même chose. Alors là, c'est toujours, évidemment, dans un endroit qui est sécuritaire. Elle me disait, Mireille, c'est pas dans un endroit dangereux comme sur l'autoroute. J'ose imaginer. Mais c'est pas non plus sur un terrain privé. Quoique, ça peut arriver si vous êtes vous-même une personne adepte de géocaching, puis vous en cachez une sur votre terrain. Imaginez le plaisir que vous pouvez avoir après à de votre fenêtre, regarder la personne qui cherche sur votre terrain. Alors ça peut être vraiment drôle.
4: Est-ce que les règles sont les mêmes?

0: Même à partout, parce que c'est international. Oui. On peut voyager en faisant du géocaching.
1: Partout dans le monde, exactement. C'est la même application géocaching que vous allez utiliser. On dit qu'il y a 1 million d'adeptes dans le monde. Je vous parlais tantôt des 3,5 millions de caches à travers le monde. Il paraît que juste au Québec, il y en a 33 000, 250 000 au Canada. Et comme Micheline me disait, on aime ça être vicieux, justement. Les cachés, là.
0: Snoro.
1: Des snoro, exactement. Ouais. Alors là, vous avez envie de savoir si je l'ai trouvé, cache. Alors, on retourne sur le terrain.
0: On y va.
1: Oui! Mais là, ça me dit que je suis à 9 mètres.
0: Oui!
1: Ah, et là, c'est encore plus piétiné ici, là. Heureusement que j'ai un chien pisteur avec moi.
2: Vous êtes très prêts.
1: Oui, c'est ça, hein? Mais vous le voyez? Ah, je pense que je l'ai trouvé. C'est une bouteille de plastique à l'envers. Ça se pourrait-tu? Vous la connaissez, cette cache-là?
3: Vous êtes venu la valider, hein?
0: Oui.
3: Vous êtes venu la valider avant.
1: Ben oui, je reconnais le petit contenant, comme le petit contenant de pilules enroulé.
3: Ah oui, c'est ça, donc il faut que je l'ouvre.
0: Oui.
1: Oui, c'est ça.
2: On va aller voir dans la petite boîte qu'est-ce qu'il y a.
1: Est-ce que des fois, c'est des fausses caches? C'est comme si c'est des
2: pièges. Des leurres.
1: Ah, des leurres. Il y a ça, des leurres.
2: Oui, parce que la cache est à côté.
1: Bon, alors j'ai ouvert le contenant, j'ai un petit papier à l'intérieur. Voulez-vous m'aider? Voilà. OK. Donc là, il y a trois personnes qui ont signé
2: avant vous. Vous signez votre nom.
1: Et là, je remets ça dans le petit contenant.
2: Placez la cache et mettez le couvercle par-dessus après. Puis pour être un petit peu vicieux, on met des feuilles par-dessus.
1: Voilà. Cachez la cache. Voilà. J'ai trouvé la cache. J'ai signé. Je vous remets le crayon.
2: Oui.
1: Je retourne dans mon application. Je peux cliquer.
2: Je l'ai trouvé. On ne marche plus pour rien, puis on se fait des amis. On est chanceux, il n'y a personne qui nous a demandé qu'est-ce qu'on faisait là. Êtes-vous perdus, mesdames?
1: C'est vrai, parce que là, on est vraiment... On est le long d'une clôture, proche de la piste cyclable. C'est louche, là. Qu'est-ce qu'on ferait ici?
2: On a commencé comme ça, hein? Les gens, on regardait les gens qui travaillaient. Qu'est-ce que vous faites là? On fait du géocaching. On était sur l'île d'Orléans, à la place de Félix Leclerc.
1: Oui.
2: Alors, on s'est approchés. Ils ont dit, en fait, du géocaching, ça nous fait découvrir beaucoup de places au Québec et à Québec. Alors, ils ont dit, il y en a une là, pas loin. Ils ont dit, téléchargez géocaching. Il y en avait une dans la guitare de Félix Leclerc.
1: Ben voyons donc. Oh! Donc là, après ça, je peux regarder la carte puis voir toutes les caches que j'ai trouvées au fil du temps.
2: Oui, regardez la cache. Vous allez en voir, moi, regardez.
1: Ah oui? Oui, c'est tout ce que vous avez trouvé.
2: Oui. Toutes les vertes, c'est à faire. Parce qu'ils s'en ajoutent toujours. À tous les jours, il y a des gens qui en placent, comme moi, je peux en placer.
1: Et vous en avez caché combien?
2: 5 seulement.
1: Vous êtes la plus vaillante de Québec, c'est ce qu'on retient.
2: Non. Il y en a qui ont 20 000 caches et moi, j'en ai que 2 500 à peu près. Je suis un peu paresseuse là-dessus.
1: Vous l'avez fait un peu dans d'autres pays, Micheline?
2: À travers le monde. J'en ai fait en Grèce, j'en ai fait en Inde, j'en ai fait en Argentine, j'en ai fait au Chili, j'en ai fait partout. J'ai fait le tour du monde, alors j'en ai trouvé partout.
1: Merci beaucoup pour cette visite-là et cette découverte du géocaché.
2: Ça fait plaisir.
0: Eh bien, quelle affaire! Hein, François, vous êtes pas mal intéressé, Sylvie aussi. Seriez-vous des candidats au géocaching?
4: Moi, je l'ai essayé une fois, puis j'ai pas trippé fort.
0: En tout cas,
4: faut aimer ça.
1: Mais est-ce qu'il y avait l'application dans ce temps-là? Sur le téléphone,
0: ça change tout.
1: Ça change tout. Pour avoir essayé il y a 20 ans, là, je vous mens pas, j'ai même texté une amie tantôt. J'ai dit, t'as-tu envie qu'on fasse du géocaching? Ça m'a donné une certaine piqûre, le prétexte pour marcher, découvrir. Mais pour ce qui est d'en cacher, ça, vous pouvez le faire, mais j'entendais des professionnels du géocaching qui disaient, idéalement, on attend d'avoir trouvé environ 100 caches pour se lancer dans l'idée d'en cacher une nous-mêmes, parce que ça nous permet de voir, tu sais, il faut que ça soit résistant aux intempéries, à l'hiver et tout ça. Alors,
0: quand même, elle a trouvé 2 500 caches, Micheline, et elle a voyagé partout. Je trouve ça formidable. Oui. Elle se déplace, elle bouge, elle rencontre des gens. Moi, ce qui m'étonne, c'est qu'il n'y a rien. Quand on ouvre la boîte, il n'y a même pas un petit peppermint rose, un petit bonbon, une gomme, quelque chose, une boule de gomme.
1: Bien, il peut y avoir, ironiquement, il y avait un escargot dans le mien, mais ça, c'est le fruit du hasard. Mais on peut mettre un petit cadeau. Celui-là, il n'y en avait pas, mais on peut décider de faire des petits trocs de mini-cadeaux.
0: Mais c'est vrai que ça peut rester longtemps. La cache peut rester longtemps. Il faut tenir compte de tout ça. Mais quel beau reportage. Merci Mireille, vous restez avec nous parce que ça vous intéresse, les cartes, la géographie. Et c'était Micheline O'Connor qu'on a rencontré, vraiment une craque du géocaching. Merci Mireille.

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1: Avez-vous un bon sens de l'orientation?
2: J'ai fait pas mal de pouces quand j'étais jeune. Fait que là, quand tu pars, pas de carte, là, ou peut-être dans ton sac à dos, mais tu regardes pas vraiment, tu improvises pas mal. Oui, tu sais toujours globalement vers où est l'est, l'ouest, le sud, le nord.
3: Depuis que le GPS existe, je ne fais que m'orienter avec le GPS.
1: Puis comment vous faisiez avant d'avoir le GPS?
3: On faisait en sorte de se donner des points de repère.
4: L'an dernier, je me suis pris un flip phone, puis je me suis mis à écrire mes trajets sur des bouts d'enveloppe. Là, j'ai recompris qu'est-ce que ça veut dire aller au nord, aller au sud, aller à l'ouest.
1: Est-ce que vous êtes déjà perdu?
5: C'était derrière chez où mes parents habitent. Je me suis promenée et le soleil s'est couché et je ne savais pas j'étais où du tout.
6: Partir de Gaspésie pour aller à Montréal, puis je me suis rendue à Grand-Mère, dépasser Shawinigan.
7: Non, même en randonnée en forêt, je suis capable de me trouver assez facilement.
1: En ce moment, c'est où le nord?
7: Ça me prend un petit moment pour me repérer.
1: Aïe, aïe, aïe. Avez-vous le sens de l'orientation? Geneviève Pronovo?
8: Pas très. Puis ça...
1: Hé, hey, prof de géographie?
8: Oui. Puis, tu sais, depuis les GPS, on dirait qu'on est devenus paresseux.
1: On est devenus paresseux.
8: Moi, avant ça, on apprenait des trajets, puis on était capable de se débrouiller mieux que ça.
1: Mon GPS, je l'appelle JP parce que j'ai beaucoup voyagé pour faire du reportage à travers le pays et je me suis beaucoup perdue. Mais perdue. J'appelais au bureau, je disais, si je suis pas revenue ou j'ai pas donné de nouvelles dans 7 heures, essayez d'envoyer, appelez-moi, faites quelque chose, retrouvez-moi, je suis perdue au fond d'un rang. Mais même avec un GPS, on peut se perdre. Alors, imaginons avec une carte. Alors, est-ce que nos invités, eux, ont le sens de l'orientation? On va le savoir. François Damien, Sylvie Lavoie, bonjour à tous les deux.
9: Allô.
1: Je disais, tu sais, passer la moitié de sa vie le nez dans les cartes, c'est ce que vous avez fait, des cartes topographiques, routières, marines, aéronautiques. Ça a été votre grand projet de couple et de vie, François et Sylvie, les fondateurs de la boutique aux quatre points cardinaux. Ça, c'est la rue Ontario,
9: coin au coin Saint-Hubert,
1: à Montréal, tout près de Radio-Canada. Dites-moi, est-ce que c'était les cartes qui vous passionnaient? Est-ce que c'était parce que assez peu de gens avaient ce type de boutique-là? C'était avant les GPS, évidemment. Je sais que, Sylvie, vous aviez été un peu dans le milieu. Il y avait justement quelqu'un qui vendait des cartes. Mais de là à consacrer sa vie aux cartes, est-ce qu'on sait s'il y a un marché? Est-ce qu'on sait si ça va réussir? Ou vous étiez lancé un peu comme ça à l'aveuglette?
10: On avait fait une étude de marché avec un jeune entrepreneur parce qu'on est parti avec une subvention. Et on savait un peu là qu'il y avait des gros barrages qui allaient se construire d'Hydro-Québec. Puis il y avait une demande. Oui, on a reçu notre subvention qui était de 8 000 $ la première année. Et si ça allait bien, on avait un second 8 000 $.
1: Vous étiez des jeunes entrepreneurs qui avaient des idées, des grandes idées. Racontez-nous pourquoi Hydro-Québec était important dans ce marché des cartes et de la cartographie, François?
9: Mais eux ils voulaient faire de la planification de terrain.
1: Pour
9: faire de la planification de terrain, il leur faut les cartes topographiques pour leur indiquer les cours d'eau versants, puis tout ce qui existe sur le terrain, puis aussi les matériaux qu'ils peuvent prendre sur le terrain.
1: Qu'est-ce que c'est que les cartes topographiques? C'est des cartes où on voit à peu près tout ce qu'il y a. C'est une échelle, ça peut être une échelle jusqu'à combien?
9: Bien, généralement, nous, qu'est-ce qu'on vendait? C'était des cartes aux 50 000 ou aux 20 000. On voit sur les cartes les courbes de niveau qui représentaient les élévations des montagnes.
1: Oui.
9: On voit les cours d'eau, on voit les marécages.
1: Presque les barrages de castors.
9: Les routes, les barrages de castors sont indiqués, effectivement.
10: Ça a été comme notre chance.
1: Ah oui.
10: À 95%, c'était eux qui venaient acheter.
1: Oui. Et sinon, qui sont les gens qui venaient, qui viennent acheter des cartes à votre boutique?
9: Ben, les chasseurs, les pêcheurs. Les gens qui ont des chalets, il y a des cartes qui s'appellent EQHO, c'est des cartes orignales qui indiquent où qu'on est susceptible d'avoir une plus grande...
1: Accès à un plus grand cheptel.
9: Oui, exactement.
1: Ah oui, donc c'est précis à ce point-là. Il y a quelqu'un qui a été important, je pense, qui a donné un petit coup de pouce. Parlez-nous de Pierre Folia. Il a écrit un article, évidemment, il habite à Saint-Armand-Frédéricheburg. Il est venu chercher une carte de son terrain, je crois, puis il a été très impressionné. Il a écrit un papier. Qu'est-ce que ça a donné quand Folia a écrit son papier? Sylvie?
10: Alors, ça a été... François était au salon nautique et puis moi, j'étais toute seule au magasin et puis ça n'arrêtait pas de toute la journée. Je me disais, mais qu'est-ce qui se passe? Et puis, c'est après coup là, qu'on a appris qu'il nous avait...
1: Qu'il avait écrit un papier.
10: Oui,
1: c'était... Mireille?
11: Oui, puis j'ai eu la chance de lire ce papier-là en question qui, en fait, ça faisait à peine un an que vous étiez ouvert, mais c'était tellement... tellement élogieux parce qu'on voyait que Pierre Foglia était vraiment un grand amateur de cartes, cherchait des cartes précises. Et de quelle façon? Parce que vous, François, vous connaissiez à peine les chroniques de Foglia, vous travailliez tout le temps. Alors, vous avez senti quoi comme réaction à ce moment-là, là, dans le commerce, dans les mois? Ça a duré combien de temps?
9: Ça a duré 3 mois, à peu près 3-4 mois.
11: La folie?
9: La folie. Ça appelait de différentes villes à travers le Québec. Puis les gens disaient, comment vous l'avez payé? On ne l'a rien payé. Fait que ça a fait qu'aux quatre points cardinaux a pris son envolée à ce moment-là.
1: Et quand on dit son envolée, ça veut dire que tous les gens, que ce soit les navigateurs, que ce soit, donc on disait les villégiateurs, que ce soit les entreprises, donc vous êtes et vous étiez la référence, vous êtes devenu la référence au point même, je pense, d'avoir investi dans, par exemple, les méthodes d'impression. Vous avez imprimé vos propres cartes.
9: Bien. À un moment donné, le gouvernement a dit « OK, on veut imprimer les cartes sur le moment même. » Fait qu'on a embarqué. Puis là, il y a des gens qui venaient, puis on leur imprimait leurs cartes sur le moment même. Fait que tout le monde était étonné.
1: Je disais tout à l'heure, Geneviève, que vous êtes prof de géographie. Oui. Votre père l'était aussi,
8: Mon
1: vous me
8: père était prof d'histoire.
1: Ouais.
8: Et puis, quand il a pris sa retraite, il m'a légué ses vieilles cartes de l'Empire romain, de l'Empire grec, puis du monde grec. Puis, il me les a données, tu sais. Puis, tout le Canada, les cartes du Canada. Et puis, pendant les premières années, on n'avait pas les PowerPoint. Moi, ça fait 28 ans que j'enseigne, fait qu'on n'avait pas les PowerPoint et tout ça. Je sortais mes cartes. Puis, à un moment donné, la technologie est arrivée. Puis, mais là, depuis 5 ans, je ressors mes cartes. Puis les jeunes, ils adorent ça. Je déroule la carte. Puis là, je dis, c'est mon père qui m'a légué cette carte. Puis là, on regarde l'Empire romain. Ils aiment beaucoup le regarder en vrai. Tu sais. Puis là, ils viennent sur la carte. Puis ils me montrent avec leurs doigts. Là, ah ouais, ça, puis ça. Ah. Ce qu'on peut pas nécessairement faire avec la technologie. Là. L'objet est intéressant.
9: Mais c'est comme le GPS. Le GPS, on voit juste une partie, tandis que la carte, on voit l'ensemble, on peut planifier. Puis la carte du monde, dans les écoles, c'est qu'on vit dans le monde actuel, c'est un monde qui a beaucoup d'immigration. Fait que les jeunes, ils indiquent, ah, moi, je viens de telle région du monde. Ah, l'autre, ils voient la carte, ils peuvent en parler de leur région.
1: Évidemment, il y a des gens qui nous écoutent, puis il y en a qui sont encore justement des adeptes de la carte. Bon, il y a la carte en voiture, ça c'est une chose, parce que qui n'a pas manipulé des cartes routières en voiture et on en a-tu retourné, puis brassé, puis déplié, puis replié, pas de la bonne façon. Mais la carte a quand même cet avantage d'offrir une vue d'ensemble. On voit justement, on peut se situer dans le grand tout. Est-ce que c'est ça qu'on aime encore des cartes? Les gens qui aiment les cartes, Sylvie, qu'est-ce qui est l'avantage de la carte?
10: On est allé, on a fait du camping cet été, on est allé dans l'Ouest canadien, puis moi j'avais les cartes, mon atlas. C'était facile là, de voir où on était rendu. Puis encore, pour faire du vélo, c'est le fun, c'est où, puis la déclinaison, le dénivelé.
1: Mais c'est sûr qu'il y a quand même des applications maintenant qui sont tellement sophistiquées, hein, qui nous disent évidemment tout ça et plus encore. Il y a des gens qui venaient vous voir, parmi lesquels Bernard Voyer, je pense, l'aventurier, des aventuriers, toutes sortes de monde qui venaient. Il y avait des voyageurs. Racontez-nous un peu qui sont ces gens que vous avez rencontrés pendant ces 3 décennies.
9: Chaque personne qui rentrait dans la boutique était aussi important. On jasait autant avec Bernard Voyer ou une autre personne parce que il pouvait faire des aventures extraordinaires, l'autre personne aussi.
1: Oui.
9: On a eu une dame qui faisait 5000 kilomètres à peu près de vélo par année, qui avait 80 ans. Tabarnouche, elle était en forme en mousse.
1: Oui. C'était des rencontres. Oui. Oui,
11: c'est que dans le positif aussi, moi, c'est ça que je retiens, c'est que les gens qui allaient vous rencontrer pendant toutes ces années-là, c'est parce qu'ils ont des projets. C'est rarement négatif la raison pour laquelle on va acheter des cartes, n'est-ce pas?
10: Oui, c'est rassembleur aussi.
1: Oui. La question, est-ce que les cartes vont survivre? Est-ce que les cartes vont disparaître? Geneviève, qu'est-ce que vous en diriez?
8: Bien, moi, je dis que je pense qu'on va retourner tranquillement à l'objet en tant que tel, entre autres pour voir le grand portrait. Hein,
1: dont on parlait.
8: Je pense que le GPS nous a donné la liberté parce qu'on est moins anxieux dans une voiture avec un GPS. Ouais. Mais la carte nous indique un grand portrait. Hein, où est-ce qu'on est rendu mais globalement.
1: Qu'est-ce que vous en diriez? Est-ce que la carte va rester, François? Oui. Est-ce que le commerce, oui. parce que vous, vous avez maintenant vendu à un employé, est-ce que vous êtes à la retraite, est-ce que le commerce va survivre?
9: Ça, je pourrais pas le dire, oui. mais la carte, elle va survivre. C'est comme le livre. Le livre papier survit face à la liseuse.

0: Même on pensait que la liseuse allait tuer le livre, mais non. Le livre est très fort encore.
1: Le disque vinyle aussi.
2: Oui, hein? Le disque vinyle. Alors, ceci tuera cela, c'est peut-être pas vrai dans ce cas-ci. Alors donc, aux quatre coins cardinaux, pour les gens de Montréal qui connaissent donc sur la rue Ontario, mais vous êtes évidemment accessible et les gens vous contactent de partout maintenant.

0: Quelle magnifique chanson, Anne-Geneviève. Ah, c'est oui. Chloé Sainte-Marie, cet album extraordinaire qui s'appelle « Je marche à toi ». Je regarde la date en 2002, mais c'est encore tellement bon pour parler justement de toponymie. Hein. Oui. C'est formidable pour mettre la table. Toponymie parce que, oui, on parle de cartes, on parle d'orientation, puis on se dit c'est quand même pas rien la toponymie. Hein. Nommer un lieu, nommer une rivière, nommer un village, c'est aussi, d'une certaine façon, prendre possession. Et on voit même dans des conflits plus actuels que c'est une façon de dire nous reprenons, nous allons conquérir encore en 2026 en changeant qui le nom d'un golf, qui le nom d'un lac.
1: Oui.
0: Évidemment qu'on pense à Donald Trump et cette folie de renommée. Puisqu'on parle justement du lac Ontario, on peut même commencer, Geneviève, parce que vous avez regardé en fait des histoires un peu étonnantes de toponymie. Là, on parle du lac Ontario, mais on peut même parler de Toronto.
1: On peut parler de Toronto. Toronto, pendant longtemps, on a pensé que c'était un lieu qui voulait dire, c'est un mot huron, on pensait que ça voulait dire lieu de rencontre. Puis ça a duré longtemps, jusqu'en dans les années 1980, où on s'est rendu compte que c'était un mot mohawk, en fait. On s'était trompé tout ce temps-là.
0: Ouais.
1: Et ça voulait dire là où les arbres sortent de l'eau. Alors, on se dit, ah mon Dieu, y avait-tu une mangrove à Toronto? Bon, on ne savait pas. Eh ben non, c'est en fait, ça pointe une technique de pêche que les mohawks utilisaient. Et puis, entre le lac Couchiching et le lac Simcoe, il y a The Narrow, un petit détroit, et les Mohawks installaient des pieux de bois dans le détroit pour freiner la course des poissons puis être capable de les pêcher plus facilement. Alors, Samuel de Champlain arrive en 1615. Samuel de Champlain, là, qui était un grand cartographe, hein, un grand hydrographe, hein, il a dessiné presque tout le fleuve Saint-Laurent, là, les cartes du relief du fleuve Saint-Laurent. Et puis, il arrive là puis il demande, mais où est-ce qu'on est? Qu'est-ce que c'est que ça? Et on lui raconte, on est Toronto. Alors, Toronto, ça voulait dire les grillages de poissons, là où les arbres sortent de l'eau. Et lui, ben Samuel de Champlain, il l'a occidentalisé, puis c'est devenu Toronto.
0: Ah oui, mais il y a aussi, à travers la toponymie, il y a des légendes urbaines, il y a des méprises, il y a toutes sortes d'affaires à raconter autour des noms.
1: Oui, il y a deux raisons pour lesquelles on s'invente là, des fausses histoires. Souvent, c'est parce que les humains, on aime ça se raconter des histoires. Puis des fois, ben raconter une histoire, c'est plus le fun que raconter la réalité.
0: Ouais.
1: Par exemple, c'est bien plus le fun de raconter qu'il y a une jeune femme qui était tombée en amour avec un jeune homme. Il est parti à la chasse, puis elle l'a attendu, puis elle est devenue un bloc de pierre. Et ça a devenu grand-mère.
0: Ah, oh, mais là...
1: C'est plus intéressant.
0: Y a-t-il une histoire comme ça?
1: Oui, oui, ben oui, le rocher de grand-mère, c'est ça l'histoire.
0: Ah, oh, mais là, c'est j'aime plus... ça, moi.
1: Ben oui, c'est plus intéressant que dire que c'est un bloc de granit qui a été érodé par l'eau du Saint-Maurice et le vent. Là, c'est plus le fun.
0: Ben oui.
1: Mais des fois, c'est des homophonies trompeuses.
0: Ouais.
1: C'est-à-dire que le nom du lieu ressemble à un mot dans une autre langue.
0: Ben oui.
1: Fait que là, on invente une histoire avec l'autre mot en question.
0: Ouais.
1: Le Canada.
0: Oui, le Canada.
1: Le Canada, on a dit pendant longtemps, là, c'est une légende urbaine, qu'il y avait des Portugais puis des Espagnols qui étaient venus ici, puis avant Jacques Cartier, puis qui avaient dit « Acanada » ou encore « Canada », qui voulait dire « ici, rien ».
2: J'adore.
1: Mais là, c'est parce que c'est un mot de langue iroquoienne, puis ça veut pas pantoute dire « ici, rien », là, Canada. Hein, c'est pas ça.
0: Qu'est-ce que ça veut dire, Canada?
1: Alors, le Canada, ben, on remonte à Jacques Cartier. En fait, il ne savait pas qu'il était arrivé au Canada avant son deuxième voyage. Parce qu'au premier voyage, il est arrivé en 1534.

0: sais, on apprend en petite école que Jacques Cartier découvre le Canada en 1534. En fait, c'est plus ou moins vrai. Il est arrivé dans le golfe du Saint-Laurent, mais il savait pas que le Canada était là, selon lui. Alors, il rentre dans le golfe du Saint-Laurent en 1534, fait le tour du golfe du Saint-Laurent, il rentre dans toutes les baies parce qu'il veut s'en aller, il veut trouver une route vers l'Asie. Hein?
1: Oui.
0: Puis, il rentre entre autres dans la baie des Chaleurs et il arrive à Gaspé.
1: Oui, la baie de Gaspé.
0: La baie de Gaspé.
1: Formidable baie de Gaspé.
0: Il arrive là le 21 juillet 1534 et puis il rencontre les Iroquois du Saint-Laurent, le clan de Donnacona, qui eux étaient à Stadacone, mais en juillet, ils font la pêche au maquereau, alors ils débarquent à Gaspé. Et puis, ils plantent une croix. Bien entendu, hein, pour revendiquer le territoire.
1: Ouais.
0: Puis Donnacona, il aime pas ça qu'il plante sa croix. Puis il se dit, oh là, je suis peut-être en train, on est peut-être en train de se faire voler un bout de territoire. Alors le lendemain de la pose de la croix, 25 juillet, eh ben, il dit à ses deux fils, Tagnoagne et Domagaya. En fait, je m'excuse aux Premières Nations, là, j'essaie de bien prononcer parce que c'est important de dire les noms, mais je m'excuse pour les erreurs que je pourrais faire. Alors, Domagaya et Tagnoagne s'en vont avec leur père négocier avec Jacques Cartier. Puis Jacques Cartier, on lui dit, là, on n'est pas d'accord avec le fait que t'aies planté une croix chez nous. Puis Jacques Cartier, il fait monter dans son navire, il leur donne à manger, il leur donne un bonnet, des chemises. Puis il leur dit, c'est juste pour m'orienter quand je vais revenir. C'est pour dire où est-ce que j'étais rendu. C'est pour, mais en fait, c'est pas du tout un repère.
1: C'est une prise de territoire.
0: Et c'est à ce moment-là qu'il dit aux deux fils de Jacques Cartier, de Donnacona, nous allons vous amener en France. Et Donnacona est pas d'accord pour que ses fils partent en France, mais il voit bien qu'il n'y a pas le choix. Alors malgré eux, ils partent passer l'année en France et ils reviennent en 1535. Et là, en 1535, ils arrivent dans une petite baie près de Havre-Saint-Pierre. Ils arrivent le 10 août et le 10 août, c'est la fête de la Saint-Laurent. Alors, ils baptisent la baie Saint-Laurent. Et puis, c'est les deux fils de Donnacona qui vont lui montrer l'embouchure du fleuve Saint-Laurent. Il va rentrer dans l'embouchure du fleuve Saint-Laurent, naviguer jusqu'à Stadacone. Les fils avaient donc hâte de voir leur père. Et là, Jacques Cartier dit, mais où on est? Où sommes-nous? Et ils disent, Canada. Et aujourd'hui, on sait que ça veut dire village ou le chemin de mon village.
1: Donc, eux, ils retournaient chez eux. Donc, ils disaient, on retourne au village.
0: On retourne au village. Et Jacques Cartier a pensé que c'était toute la vallée du Saint-Laurent. Alors, il a appelé ça Canada. C'est devenu Canada. Puis, c'est quand même paradoxal, hein, parce que le deuxième plus grand pays du monde s'appelle village.
1: Ben oui, et c'est pas
0: le
1: mal,
0: monde est
1: ça.
0: Petit, hein. Quand même.
1: Mais ça c'est pas une légende, le monde
0: non,
1: est petit. Quand on dit que tu sais on est comme dans un village, hein,
0: oui.
1: Tu sais au Québec, à Montréal, au Québec, au Canada,
0: oui.
1: c'est clairement un village. Donc on disait chaque nom, ben pas chaque nom, mais il y a souvent des histoires comme celle-là. Quelle histoire on pourrait raconter? Est-ce qu'il y a pas au Mexique aussi il y a des histoires?
0: Yucatan.
1: Yucatan. Qu'est-ce que c'est cette histoire de Yucatan?
0: Alors là, au Yucatan, bon, on sait que c'est une tromperie linguistique qui s'est déroulé en 1517 entre les Espagnols puis les Mayas. Les Mayas, c'est une très vieille civilisation. Hein? Ils sont nés 2000 ans avant Jésus-Christ. Et puis, à l'an 900 de notre ère, ils ont migré sur la péninsule du Yucatan. En fait, ils sont partis du Belize, Honduras, Guatemala d'aujourd'hui, puis sont montés vers le Yucatan pour toutes sortes de raisons. Et là, ils ont fondé des nouvelles villes, Mayapan, Tulum. Et puis, donc, ils font des villes, ils font des pyramides mayas. Et puis, le temps passe. Et 1517, eh ben, les Espagnols sont installés à Cuba et le gouverneur de Cuba dit à Francisco Hernández de Córdoba, tu dois aller découvrir les terres à l'ouest. Alors, il part avec trois navires et il débarque au Yucatan. Et là, il découvre les pyramides. Il rencontre les Mayas. Et là, il leur demande aux Mayas, mais où suis-je? Et les Mayas répondent, Manaticatan, ou Yucatan. Alors là, il fait comme, d'accord. Ce qui voulait dire en langue maya de l'époque, je comprends pas ce que tu dis. Ou encore, quelle langue qu'il parle, lui?
1: Sérieux?
0: Ça, oui. Mais ça, c'est l'hypothèse la plus plausible. Il y en a une deuxième. C'est que, il y a un peuple maya qui s'appelait Yucatán. Et peut-être que les Espagnols auraient pris le nom du clan pour dire Yucatán, Yucatán. Mais l'hypothèse qui est la plus appuyée,
1: c'est que ce serait carrément...
0: Je comprends pas ce que tu dis.
1: Un malentendu linguistique.
0: Ouais, c'est ça.
1: En fait, c'est très drôle. Je comprends pas ce que tu me dis et ça devient le nom de la place.
0: Ouais.
1: Encore aujourd'hui.
0: Oui.
1: Fait que ça, c'est la méprise linguistique.
0: C'est ça.
1: Il y a aussi... Ah, parlez-moi d'un oiseau.
0: Ah! Le chili.
1: Ouais.
0: Le chili, on pense tout de suite que c'est le piment.
1: Le piment.
0: Mais
1: ben
0: le
1: oui.
0: piment, il pousse pas au Chili parce que il pousse dans les pays chauds. Alors, il pousse au Mexique. C'était le territoire des Aztèques et des Mayas. Alors, c'est un mot en nahuatl, mm-hmm. le chili. Mais il y avait les deux mots, hein, parce que les Incas parlaient le Quechua. Alors, c'est deux cultures différentes. C'est deux espaces différents puis ils se croisaient pas beaucoup. Alors, on se dit, oh mon Dieu, on dirait que le chili, en plus de ça, le piment, c'est la forme.
1: Mais oui, c'est vrai. C'est vrai.
0: Alors, au 16e siècle, on se dit, le Quechua, en Quechua, ça doit vouloir dire froid et neige. C'est normal, dans les Andes, il fait froid. Au 17e siècle, on s'est dit, non, c'est pas ça. En fait, ça doit être les indigènes mapuches qui, eux autres, avaient un petit oiseau, le carouge galonné, parce qu'il y a les ailes noires avec des petits galons orange sur les ailes. Et eux autres, les mapuches, ils reproduisaient le son, le cri de l'oiseau. Tchitchil, tchitchil! Fait qu'ils se sont dit, ils doivent avoir baptisé leur territoire par rapport au cri de l'oiseau. Et c'est resté comme ça. Aujourd'hui, on sait que dans le sud du Chili, il y avait une sous-famille linguistique, l'Aymara. Et en Aymara, Chili veut dire les confins de la terre, le bout du monde. Puis c'est sûr que le bout de l'Amérique du Sud,
1: ben oui.
0: c'est les confins du monde.
1: Ah oui, oui, oui. Et puis moi, je voudrais juste avant qu'on termine, oui. Geneviève, qu'on revienne au Québec, oui. À Tadoussac.
0: Ah, Tadoussac.
1: Ça, c'est une belle histoire.
0: C'est une mauvaise... Oui, c'est ça, c'est une très belle histoire. C'est une mauvaise traduction du père Aublat, Charles Arnaud, qui est arrivé en 1862. Il a passé 62 ans chez les Innus, qu'on appelait les Montagnais à l'époque.
1: Oui, oui, oui.
0: Il est tombé en amour avec la culture Innu. Il a appris leur langue, puis il a écrit un dictionnaire français Innu Emun. Et lui, il a traduit Tadoussac par « Là où la glace se brise ». C'est très poétique. Puis c'est logique, à Tadoussac, l'hiver, il fait froid. Puis il y a le courant du fjord. Alors, là où la glace se brise.
1: Alors ça, c'est lui qui a créé cette définition, en fait.
0: Il a pensé que ça voulait dire ça,
1: ouais.
0: selon ce qu'il comprenait de la langue. Parce qu'il l'a appris, mais c'est une langue excessivement difficile à apprendre. Puis c'est resté comme ça. Mais avec le temps, la commission toponymique s'est penchée à savoir si c'était vraiment ça que ça voulait dire. Et on s'est rendu compte que Tadoussac,
1: qui était l'origine de Tadoussac.
0: Oui. Ça voulait dire les mamelles, les seins.
1: Ah, ça n'a pas passé au comité Aublat?
0: Probablement pas. C'était très
1: ah, oui.
0: Lui a choisi le poétique, puis il a dit le pudique, ça va régner ici.
1: Aïe, aïe, aïe.
0: Alors, ça voulait, en fait, ça fait référence aux deux dunes de Tadoussac.
1: Mais oui.
0: Sont deux collines sablonneuses, toutes rondes, toutes blondes, puis on pouvait les voir du fleuve. Alors, pour eux autres, c'était un repère géographique.
1: Oui, et morphologique.
0: Et morphologique. Alors, les autres s'appelaient ça les mamelles. Alors, le père, probablement, qu'il a dit bon.
1: Ah, non. Alors, lui, c'était là où la glace se brise. Alors voici, hein, on peut faire dire ce qu'on veut, ouais. ou à peu près, des fois, à l'histoire et au nom des villes, des fleuves, des cours d'eau. Donc, c'est franchement, on aime ça, la
0: on
1: toponymie.
0: Aime ça.
1: Vous avez raconté l'été dernier la toponymie des rues de Montréal.
0: Oui,
1: hein,
0: c'est ça.
1: Nous raconter, ça c'était à l'émission du matin,
0: oui.
1: Nous raconter ce que veulent dire ces noms, qui sont ces gens derrière les noms.
0: Qui se cachent derrière les noms.
1: Bien sûr, et souvent on le sait pas. De plus en plus de noms de femmes dans nos rues.
0: De plus en plus.
1: Mais il y en
0: depuis la banque toponymelle, on a une banque maintenant de noms de femmes. Puis à chaque fois qu'on baptise une rue, on essaie de prendre dans cette banque-là.
1: Ben oui. Ben d'ailleurs, puisqu'on parle de rues, on parle de capitale, de lieux, on s'en va dans un instant. On va s'en aller en Acadie, hein, pour se demander ce qu'est et où est la capitale de l'Acadie. On revient dans un petit moment. Merci Geneviève Pronoureux.
0: Merci.
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3: Bonjour, je suis Mario Doucet. Je suis un artiste visuel de Moncton. En dehors de ma démarche artistique habituelle, j'ai aussi conçu ce que j'appelle la République acadienne. La capitale s'appelle Anville, d'après le duc d'Anville. Où il est situé, c'est vraiment le Halifax d'aujourd'hui. À l'époque de la colonie acadienne, c'était une petite communauté francophone acadienne à l'époque. Puis j'ai imaginé que c'était le duc d'Anville qui a rétabli ce milieu-là, puis qui a fait une ville, finalement une ville capitale en 1746. Pour moi, la République acadienne, c'est une utopie. J'aimerais que ça soit une société ouverte, une très, très diversifiée, qui est un peu socialiste, un peu comme les pays comme la Suède ou Norvège.
1: Alors, on tombe un peu dans le domaine de la politique fiction parce que celui qu'on entend, c'est Mario Doucette. C'est un artiste.

0: et justement Xavier Lorge-Giroux va nous le présenter parce que on parle d'indépendance en Alberta, on parle d'indépendance au Québec, mais lui il s'est projeté, hein, il s'est demandé ce que serait l'Acadie si l'Acadie était un pays. C'est un peu ça le point de départ, Xavier Lorge-Giroux.
1: Absolument. En fait, c'est de voir si il y avait eu une ou deux batailles décisives qui auraient été remportées par la France dans les années 1700, si l'Acadie britannique aurait pu être reconquise par la France avant la déportation, ben quelle serait-elle aujourd'hui si les provinces maritimes essentiellement étaient majoritairement francophones et souveraines. Donc, c'est un peu le point de départ, comme vous le disiez, pour cette exposition-là qui s'appelle République acadienne de l'artiste Mario Doucette. Et on entendait un petit peu l'hymne qui s'intitule « En avant ». Donc, ça, c'est un hymne fictif, je tiens à le préciser. L'Acadie a, depuis la fin des années 1800, son hymne national officiel, qui est l'Ave Marie Stella. C'est un chant religieux en latin. C'est curieux à première vue, mais ça montre bien l'importance qu'a eu la religion catholique dans le développement de notre projet national. Donc, il y a certaines personnes qui contestaient ce choix-là il y a une centaine d'années. C'était le cas de Stanislas Joseph Doucette, qui a composé En avant, quelque chose d'un peu plus solennel qui ressemble en fait à des hymnes nationaux qu'on connaît ou qu'on a l'habitude d'entendre aujourd'hui. Vrai. Et puis Mario Doucette, ben, s'est permis de mettre, il a retrouvé les pages de cette musique-là et il l'a mis en musique et c'est ce qu'on entendait dans l'extrait.
0: Mais ce qui est assez intéressant, puis Geneviève a adoré ça, c'est que en développant ce projet artistique-là, il y a quand même des questions politiques sous-jacentes et la fameuse question de la capitale de l'Acadie. Moi, je savais pas qu'il y avait eu autant de variations dans l'histoire. Je sais même pas si on a le temps de raconter toutes les capitales qu'il y a eu, mais partons quand même en voyage avec vous pour suivre un peu les déplacements qu'il y a eu aussi sur les territoires.
1: Ben, si vous êtes déjà venu dans les provinces maritimes, il y a des bonnes chances que vous êtes passé par une de ces anciennes capitales-là. Ouais. Il y a une dizaine de localités en Nouvelle-Écosse, au Nouveau-Brunswick principalement, mais aussi au Maine, qui ont déjà été la capitale administrative de la colonie acadienne que s'échangeaient la France et l'Angleterre durant les années 1600 et 1700. Et historiquement, la plus constante de ces capitales-là a été Port-Royal en Nouvelle-Écosse, qui a été fondée en 1605 par, on le mentionnait tantôt, Samuel de Champlain et ses amis qui étaient de passage dans cette région-là. Et Port-Royal, c'est une fortification de bois au milieu de nulle part. Donc, quand ça va mal à Port-Royal, et ça a mal été souvent, l'administration coloniale changeait d'endroit. Donc, c'est arrivé à cause des attaques anglaises répétées, notamment. Mais pas que. Il y a un autre pays, en fait, qui a réussi à prendre l'Acadie à une certaine époque. Et je vous parle un peu de ça rapidement. Donc, c'est au fort Pentagouet. Ça, c'est au Maine, près de Bar Harbor, du Bar Harbor actuel. Elle a été désignée capitale autour de 1670. Puis ça tombait bien, à l'époque, la France et l'Angleterre venaient de signer un traité de paix. Et on se pense tranquille, donc au fort Pentagouet, or non, parce que en 1674, il y a un déploiement de corsaires hollandais qui sont gonflés de patriotisme par la guerre qui opposait à l'époque la France et les Pays-Bas, qui décident de prendre possession de l'Acadie et ils la renomment Nouvelle-Hollande. Alors, c'est un passage méconnu et anecdotique de notre histoire que j'aime bien rappeler. Et puis, l'Acadie est redevenue française pas longtemps après. Il y a notamment la capitale du Nouveau-Brunswick, Fredericton, qui a été brièvement capitale de l'Acadie autour des années 1690. Donc, tout ça sur à peine plus de 100 ans. Et là, je n'ai pas le temps de mentionner toutes les capitales parce qu'il y en a eu tellement. Mais Port-Royal, donc, revient périodiquement, ponctuellement, à travers tout ça, la capitale. Jusqu'en 1710, où Port-Royal est capturé pour la dernière fois par des Anglais. Donc, les années 1700 ont été une longue et pénible chute pour les Acadiens qui perdent peu à peu, à peu près tout, même leur capitale, et c'est la fin de l'Acadie comme territoire officiel.
0: Quelle histoire! On la connaît pas. Moi, je savais pas, Geneviève, les Hollandais qui arrivent et qui, pendant 4 ans, vont prendre possession.
2: Je savais pas pour le Canada, mais je sais que New York a déjà été New Amsterdam.
0: Ah oui, c'est vrai, effectivement.
1: Donc, ils venaient de conquérir New York et puis ils ont continué vers le nord, tout après pour venir vers l'Acadie.
0: Ah oui, c'était dans le même voyage. Mais là, la question de l'histoire, c'est une chose. Mais cela dit, on le disait en début d'émission, il m'est arrivé, Xavier Lord, de me dire, est-ce que quand je suis avec des gens à Moncton, est-ce qu'on peut dire la capitale acadienne? Et là, encore là, ce n'est pas clair. Racontez-nous ces volets plus, disons, contemporains de ces grandes questions.
1: Alors, si ça vous arrive, Isabelle, de vous retrouver ici, je vous encouragerais à ne pas trop ouvrir cette boîte. Ça peut être dangereux.
0: Merci de me le dire, parce qu'il y arrive que j'aille faire un tour à Moncton, c'est vrai.
1: C'est une question épineuse puis qui peut heurter certaines sensibilités. Ce que je peux vous dire, en fait, c'est que ça n'a pas toujours été Moncton qui a été considéré.

0: considérée à peu près comme le chef-lieu, si on veut, de l'Acadie, qui est un État, qui est une communauté sans État. Donc, il y a une centaine d'années, ça se jouait beaucoup entre le plus ancien village acadien, qui s'appelle Memramcook, qui est situé tout près de Moncton, en fait, et le site historique national de Grand Pré en Nouvelle-Écosse. Ouais. Il y avait beaucoup d'Acadiens à Grand Pré avant la déportation, dans les années 1700, mais c'est surtout à cause du succès du poème Évangeline que l'Américain Henry Wadsworth Longfellow, que Grand Pré s'est imposé comme un haut lieu touristique. Le chemin de fer est passé par là aussi pour amener les touristes américains qui raffolaient du poème. Et bon, par la bande, Grand Pré s'est revendiqué capitale. Donc, ce qui est fascinant ici, c'est que ça opposait un des plus anciens villages qui a permis la reconstruction nationale de l'Acadie, telle qu'on la connaît aujourd'hui, et un village fantôme qui a été popularisé par de la poésie pour obtenir le statut de capitale dans l'imaginaire des gens. Mais ce débat prend une autre forme aujourd'hui et change de ville. Donc, comme vous le disiez, il oppose Moncton, d'une part, qui est le centre intellectuel, la ville la plus peuplée d'Acadiens. C'est également le centre diplomatique. Donc, on a des diplomates ici à Moncton. Il y a un bureau atlantique du gouvernement du Québec ici qui couvre les quatre provinces. Il y a également un consulat de la France. Donc, ça donne une dimension peut-être un peu plus capitale à la ville. Mmh. Et plusieurs la considèrent comme capitale de facto à cause de ça. Mais il y a aussi Caraquet dans le nord-est du Nouveau-Brunswick. Puis cette ville a littéralement pour slogan Caraquet, capitale de l'Acadie. Ah. J'ai rencontré son maire cet été. Pour en savoir plus, on peut l'écouter.
1: Bernard Thériault, maire de la ville de Caraquet, capitale de l'Acadie. Je pense à un ancien commissaire aux langues officielles, Graham Fraser, qui disait que c'est le seul endroit au Canada, à l'extérieur du Québec, où je n'ai pas le sentiment d'aucune façon de voir les francophones comme minoritaires. Il n'y a pas ce complexe-là. Donc, je dis c'est la fierté qui a amené la mairesse de Caraquet en 1992, Roberta Dugas, à s'autoproclamer la mairesse de la capitale de l'Acadie, Caraquet.
2: Alors, ben oui, mais la question, c'est à Moncton, comment on réagit quand on voit que Caraquet se proclame capitale de l'Acadie?
0: Ben, ça fait sourire, c'est sûr. Et puis, Caraquet peut certainement a des bons arguments. C'est quand même là où il y a les sièges sociaux du quotidien provincial, l'Acadie Nouvelle. Il y a également le siège social de la plus importante institution financière qui a vraiment permis aux Acadiens de regagner une richesse qui était perdue. Alors, à Moncton, ben, je dirais que le débat fait peut-être moins réagir. On a peut-être un regard un peu moins frontal sur la question qu'à Caraquet. Et en ce sens, l'artiste Mario Doucette qu'on entendait il y a quelques minutes incarne bien le point de vue plus oblique qu'on peut avoir sur la notion de capitale d'une nation sans État. Donc, dans son exposition, et j'y reviens, République acadienne, on peut voir toutes sortes de symboles nationaux qui ont été imaginés et créés par Mario Doucette, de la monnaie, des timbres, passeports, etc. En tant qu'Acadien, en région minoritaire, comme à Moncton, par exemple, on a été conditionné à vivre de manière à ne pas trop déranger l'ordre anglophone établi. Donc, l'exposition nous pousse à nous voir un peu comme si nous n'avions pas hérité de la peur et de la honte d'être différent. Donc, ça nous bouleverse un peu à l'intérieur. En tout cas, c'est ce que j'ai ressenti en la visitant. Et il y a même une dimension virtuelle à l'exposition. Donc, les auditeurs, en ce moment, peuvent consulter une encyclopédie en ligne qui raconte l'histoire de cette République acadienne fictive. Revoici Mario Doucette.
3: J'ai pu développer un Wikipédia, genre, mais pour la République acadienne, aussi d'autres objets, des passeports, la monnaie, l'hymne national, faire enlever du drapeau devant les gens, ça serait vraiment être fun comme performance aussi. Je veux aussi faire comme une médaille d'honneur, comme qu'on a ici, comme l'Ordre du Canada, mais un ordre de la République acadienne. Alors, il y a plein de projets, puis les gens se demandent toujours comme où est la Constitution. Il faudrait que je demande à quelqu'un pour de l'appui.
0: ChatGPT peut-être.
2: Non, surtout pas. Mais est-ce que c'est intéressant comme projet artistique quand même? Ça ouvre une porte à toutes sortes de questions, puis il peut faire aller son imagination, mais en même temps, c'est vrai qu'il y a comme justement un geste d'existence, des grandes questions finalement.
0: Oui, tout à fait. Puis, je pense que c'est le genre de travail qui mérite d'être mieux connu. Certainement, c'est pas une exposition qui a beaucoup circulé pour le moment. Je disais que cette portion-là, qui est virtuelle, on peut la visiter à l'adresse encyclopédieacadienne.org. Et les éléments plus physiques de son exposition sont rangés chez lui en ce moment. Mais c'est le souhait de l'artiste de pouvoir les ressortir puis de les faire tourner dans les anciennes capitales de l'Acadie. Pourquoi pas, hein? Bien qu'elle ait été incapable de maintenir une capitale à un seul endroit pour plus que quelques décennies depuis sa

0: fondation au début des années 1600. L'Acadie existe encore et est bien enracinée dans le territoire. Et l'exposition de Marie-Doucette permet de prouver qu'elle réfléchit encore à son avenir.
1: Alors donc, rappelons-nous le titre de cette exposition.
0: République acadienne, puis on peut visiter encyclopédieacadienne.org pour avoir accès à une espèce de faux Wikipédia. Ouais. Encore une fois, qui part de la prémisse que si le duc d'Anville avait remporté une bataille décisive dans les années 1700 ouais. et la France aurait reconquéri l'Acadie, ben on n'en serait pas où on en est aujourd'hui. On serait une nation souveraine, selon lui.
1: Alors, projet artistique, projet de politique fiction. Merci beaucoup, Xavier Laure-Giroux. C'était Merci. Fort intéressant. On s'est promené beaucoup. Merci beaucoup à tous et toutes qui avaient participé à cette émission. Donc, à Mireille, merci d'avoir été là. Geneviève Pronovo, merci François Damien et Sylvie Lavoie hein, pour les quatre points cardinaux. Je m'appelle Isabelle Craig. Merci à l'équipe qui a fait cette émission. Geneviève Lorrain, Mireille Roberge. Merci à la réalisatrice Marie-Hélène Racicot, bien sûr. Et c'est Dominique Beaudoin à la technique cette semaine. Je m'appelle Isabelle Craig et je vous dis, on se retrouve la semaine prochaine pour une autre folle aventure. Salut tout le monde. Bye bye.
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9: Ici Marc-Antoine Leblanc, voici vos informations. Après avoir conclu une entente avec Moscou pour l'achat de diesel russe vendredi, le président américain a déclaré que l'Ukraine devrait changer de président, puisque selon Donald Trump, Vladimir Zelensky n'est pas capable de mettre fin à la guerre avec la Russie. Pendant ce temps, les bombes tombent toujours sur le territoire ukrainien. Catherine Zipp fait le point.
10: À Zaporijjia, dans le sud-est de l'Ukraine, les secours s'affairent à chercher dans les débris, guidés par les cris des survivants coincés. Après des frappes russes qui ont fait au moins 15 morts, le président ukrainien Volodymyr Zelensky a déclaré avec ironie que ces attaques meurtrières sont les remerciements de Moscou pour la levée temporaire des sanctions américaines sur le diesel. Il se prépare d'ailleurs aux conséquences de cette entente avec ses alliés. Il pourra compter sur la France et l'Allemagne, qui ont déjà exprimé leur soutien à Kiev. D'ailleurs, la chef de la diplomatie européenne a aussi dénoncé l'entente, craignant que la Russie renfloue ses coffres grâce à cet accord. Un accord sur lequel le président Donald Trump compte pour faire baisser les prix du diesel, à la hausse depuis le début de la guerre en Iran. Face au prix du carburant qui grimpe, il a ordonné à son homologue ukrainien de cesser d'attaquer les raffineries russes. Il ajoute que les Ukrainiens devraient changer de président. Mais les millions de tonnes de diesel annoncées pourraient avoir peu d'effet sur le prix du gaz, selon le spécialiste en politique économique Patrick Leblond.
11: Dont on parle, c'est presque rien. Après, ce que je peux comprendre, là, c'est difficile de comprendre pourquoi les Américains font ça.
10: Donald Trump a annoncé une livraison immédiate de 300 000 tonnes de diesel, alors que le secteur du transport américain en consomme plus de 400 000 tonnes par jour. Ici Catherine Dib, Radio-Canada, Montréal.
9: Au moins 12 personnes ont été tuées par une frappe aérienne à l'aéroport de Riyad, en Arabie Saoudite. Plus de 300 personnes ont aussi été blessées par l'attaque revendiquée par les Houthis. Depuis quelques jours, les tensions se sont accentuées entre l'Arabie Saoudite et ce groupe de combattants yéménites alliés de l'Iran. Il s'agit même de la troisième attaque Houthi dans la dernière semaine sur l'aéroport de Riyad. Le président américain Donald Trump dit envisager que les États-Unis se joignent à l'Arabie Saoudite dans son offensive contre les Houthis. Il y a un an, un cessez-le-feu dans la bande de Gaza entrait en vigueur, un accord qui n'est cependant pas respecté. Depuis, plus de 1400 Palestiniens ont été tués. Samedi, des manifestants se sont rassemblés dans plusieurs villes pour dénoncer la violence toujours présente dans l'enclave palestinienne. Emma Guerrero-Dufour s'est rendue à la manifestation organisée à Montréal.
12: Trois ans après le début de la guerre menée par Israël à Gaza, en réponse aux attentats perpétrés par le Hamas le 7 octobre 2023, la mobilisation

0: L'action citoyenne en solidarité avec le peuple palestinien se poursuit.
1: Avec la Palestine.
0: Face aux millions de déplacés, aux dizaines de milliers de morts et de blessés, les Montréalais continuent de crier leur indignation.
2: Et on refuse que le Québec maintienne des liens diplomatiques avec Israël.
0: Carole Morancy, qui est fiée autour du cou, veut que le Québec coupe les ponts avec l'État hébreu.
3: C'est une chose essentielle de suspendre le bureau à Tel Aviv. C'est aussi essentiel de ne plus faire de commerce avec Israël. Moi, quand je vois des oranges importées d'Israël, ça me irrite au plus haut point.
4: L'aiguille, elle a bougé en notre faveur depuis les trois dernières années.
0: Taïna Shafi est organisatrice avec le Mouvement pour la jeunesse palestinienne à Montréal.
4: C'est sûr que la demande très rapidement changé au début du génocide d'un cessez-le-feu à un embargo sur les armes parce qu'on comprend, notre mouvement comprend qu'un cessez-le-feu, ce n'est pas synonyme à la fin des atrocités, à la fin des attaques.
0: Zev Saltiel fait partie des voix juives indépendantes.
5: On est tous une responsabilité de garder nos yeux ouverts et continuer à supporter la cause palestinienne.
0: À mesure que la guerre à Gaza se poursuit, la mobilisation pour la paix, elle, continue de rassembler des citoyens à travers le monde. Ici Emma Guerrero-Dufour, Radio-Canada, Montréal.
6: En terminant, samedi était la journée mondiale de l'itinérance, phénomène de plus en plus présent partout sur la planète et qui a profondément changé au cours des dernières années. La rue n'est plus seulement le symbole d'une détresse individuelle, mais aussi celui d'une crise systémique mondiale. Daniel Cajot a préparé ce qui suit.
7: De Montréal à Paris en passant par New York, l'itinérance ne connaît pas de frontières. À l'échelle mondiale, quelque 318 millions de personnes sont sans domicile selon l'ONU. Plus du double des estimations publiées en 2020.
8: Moi, je pense qu'il a échappé à personne.
7: Elisabeth Gressler, experte en itinérance et en pauvreté.
8: La crise particulière du pouvoir d'achat, des revenus, du chômage, du logement qui sévit dans l'ensemble des démocraties.
7: Et alors qu'au Québec, le campement Notre-Dame à Montréal est devenu l'un des symboles de cette crise grandissante, impossible d'ignorer le cas de la Finlande. Grâce notamment à l'approche « logement d'abord », l'itinérance y a reculé de près de 80% depuis les années 80. Mais même ce modèle, longtemps cité en exemple, montre aujourd'hui des signes de fragilité. Éric Latimer, chercheur spécialiste de l'itinérance.
9: La Finlande a élu un gouvernement plus à droite qui a réduit les bénéfices, notamment les bénéfices qui s'apparenteraient ici au Québec au programme allocation logement, de sorte que l'itinérance a quand même augmenté.
7: Une remontée qui rappelle que d'Helsinki à Montréal, même les politiques les plus ambitieuses nécessitent des efforts constants. Ici Daniel Cadjo, Radio-Canada, Montréal.
6: Voilà, c'est ce qui conclut ce bulletin d'information.

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0: Bon samedi, Paul.
1: Bon samedi, Marie-Louise.
0: Alors, c'est le retour des verres fumés, votre look rockstar.
1: Ah, je les ai enlevés, là, mais...
0: At night. Faites attention, Paul, il paraît que c'est pas bon pour la rétine des yeux.
1: Ah, ouais.
0: Vous les avez enlevés, hein? D'accord. Alors, Paul, on accueille nos invités de cette première heure, nos analystes de l'actualité, la sociologue Cécile Van de Velde.
2: Bonjour.
0: Et le doctorant en sciences politiques, Georges Mérin.

0: Mercier. Bonsoir, Georges. Alors, Georges, vous avez choqué pas mal de baby boomers la semaine dernière avec cette fameuse analyse que vous avez réalisée à l'émission à partir d'une enquête menée par le magazine canadien McLean's. Il était question des écarts de richesse entre les baby boomers et la génération, votre génération,
1: et
0: en fait.
1: Et le reste du monde.
0: Et voyez, ben les Z surtout,
1: et même
0: évidemment.
1: Les X.
0: Et même les X, hein, vous l'avez su, Georges. Alors, beaucoup de gens nous ont écrit. T'es choqué. Choqué. Beaucoup d'auditeurs, d'auditrices nous ont écrit. Je cite quelques messages. Anne-Marie Dupuis, qui nous écrit qu'elle fait partie de cette génération des boomers. Elle dit, mon conjoint et moi avons été capables d'acheter notre maison à l'âge de 32 ans seulement. Elle dit qu'ils ont fait des sacrifices toute leur vie. Ça ressemble à beaucoup de courriels qu'on a reçus, hein. Celui de C. Gervais, par exemple, qui dit, votre jeune invité devrait ajouter que si le coût des maisons était inférieur aujourd'hui, les salaires l'étaient aussi de plus, hein. Il est très en verve, C. Gervais. Les taux d'intérêt étaient considérablement plus élevés. À titre d'exemple, écrit-il, après avoir fait des recherches considérables en 1980, j'avais pu dénicher un taux d'intérêt hypothécaire de 13,7% pour une hypothèque fermée de 5 ans. Certains de ses ex-collègues, écrit-il, ont perdu leur maison avec des renouvellements à des taux de 16 à 20%. Qu'est-ce que vous avez à répliquer à nos nombreuses auditrices et auditeurs qui étaient très choqués par vos propos, Georges?
1: J'ai Marie-Louise, loin de moi l'envie de relancer les hostilités. Néanmoins,
0: non, vous allez le faire
1: il y a
0: quand
1: les
0: même,
1: expériences individuelles,
0: oui?
1: Puis il y a les faits et un portrait d'ensemble. Le fait demeure que les baby-boomers, ce n'est pas vrai pour tous, figurent probablement parmi la génération la plus privilégiée de l'histoire de l'humanité, non pas seulement au niveau des biens immobiliers, des logements, mais aussi parce qu'au Québec, ils ont grandi alors qu'on construisait un État social qui avait beaucoup plus de facilité à remplir ses promesses qu'aujourd'hui. Donc, bien entendu, certains ont plus souffert que d'autres, c'est vrai de toutes les générations. Néanmoins, le portrait d'ensemble est assez clair, il est assez net ici.
0: Voilà. Alors, pour continuer à réagir aux propos de Georges ou aux propos de nos invités au cours des trois prochaines heures, gênez-vous pas, on aime vous lire. Vous allez sur la plateforme de audio, sur la bulle de conversation associée à notre émission, tout peut arriver. Et voilà, vous nous trouvez. Bienvenue à toutes et à tous.

0: plateau une superstar de la littérature partout dans le monde, dont toute l'œuvre est politique. Avec nous, Édouard Louis, né Eddie Bellegueule le 30 octobre 1992 à Abbeville, en France. Bonsoir, Édouard.
1: Bonsoir.
0: Merci d'être avec nous.
1: Merci de m'accueillir.
0: Alors, superstar, c'est mérité. Édouard, ça vous fait sourire. Vous explosez littéralement sur la scène littéraire, n'est-ce pas, Cécile?
2: Oui,
0: on est en 2014. Mmh. On animait à l'époque, on produisait une émission quotidienne sur la littérature, puis on y trouve, puis on lit. Et je me souviens très bien du fameux club de lecture où on a lu ce livre. Tout le monde était chamboulé, chavuré. Édouard, vous aviez 21 ans. Mm-hmm. C'est très, très jeune. Lorsque vous publiez ce roman, En finir avec Eddie Bellegueule, roman autobiographique, salué par la critique, vendu à plus de 300 000 exemplaires en France seulement. C'est énorme à l'époque. Le roman est célébré partout dans le monde, traduit dans une trentaine de langues. Vous racontez votre enfance. Édouard, dans le nord de la France, avec une famille où règne la pauvreté, la violence, le racisme, l'alcoolisme, l'homophobie. Dans votre enfance, vous le racontez très bien, puis je pense que c'est important que je le rappelle aux gens qui nous regardent ou qui nous écoutent, que vous êtes victime d'une certaine forme de violence dans la famille, à l'école, on vous montre du doigt, vous êtes battu, vous êtes renié. Bref, on est très loin de Proust, de Françoise Sagan ou même de Justine Lévy. Là, je prends des exemples de littérature qui sont des récits de bourgeoisie. Puis vous êtes très jeune, hein, vous avez 21 ans quand vous apparaissez dans l'espace public, avec une parole très, très forte. D'ailleurs, en 2016, Édouard, dans un entretien accordé au journal Le Monde, vous avez dit, je vous cite, « Le manque d'amour m'a sauvé la vie. » Ouais. Qu'est-ce que ça a changé dans votre vie, cette prise de parole, ce succès si précoce?
1: C'était une expérience étrange, parce que c'était une expérience absolument inattendue. Par qui que ce soit, où que ce soit. Moi, quand j'ai commencé à envoyer le manuscrit de ce premier roman, c'est un livre que j'ai écrit entre mes 18 et 21 ans. J'arrivais à Paris, j'étais le premier dans ma famille à aller à Paris. J'étais le premier dans ma famille à faire des études. J'étais le premier dans ma famille à découvrir qu'il existait d'autres vies, des mondes beaucoup plus riches que le nôtre, des mondes beaucoup plus privilégiés que le nôtre. Et en fait, la confrontation avec ce monde si différent m'a donné envie la rage de raconter la pauvreté, la violence, le racisme, l'homophobie dans le monde de mon enfance. Non pas qu'il n'y ait pas de racisme ou d'homophobie dans les classes dominantes, hein, mais il s'exprime différemment. Et donc, j'ai écrit ce livre sur le monde de mon enfance. Et au moment où je l'ai écrit, je l'ai envoyé à des éditeurs parisiens qui, pour la plupart, m'ont dit on va pas publier ça parce que c'est pas vrai, ça peut pas exister. Ce quand genre même de pauvreté n'existe pas. Ça existait à l'époque de Zola, ça existait à l'époque de Victor Hugo, mais maintenant ça n'existe plus. Et donc je me rendais compte que pour une certaine bourgeoisie parisienne extrêmement privilégiée, nos vies n'existaient pas. Pour ces gens-là, mon père n'existait pas, ma mère n'existait pas. Et en fait, il y avait un enjeu aussi de se venger de cette invisibilité en publiant ce livre, en disant mais nous sommes là. Et pendant que vous vivez toutes ces vies de privilèges, de confort dans votre bulle à Paris, dans vos mondes de où tout est possible, eh bien d'autres vivent ça. Donc il y a finalement un éditeur qui a accepté de publier ce livre, mais même cet éditeur à ce moment-là m'a dit, écoutez, ça va être un livre très difficile à vendre, personne ne vous connaît, on va publier, on va en imprimer 1500 exemplaires, et puis déjà, si on en vend 300 ou 400, ça sera bien.
0: Oui.
1: Et même moi, je me disais, oh, s'il y a 300 personnes qui lisent mon livre, j'en reviendrai pas, de des gens que je connais pas, qui iraient dans une librairie, qui se saisiraient de mon livre. Et voilà, et donc en fait... on a tous été pris par surprise, y compris moi. Et il est évident que c'était assez déstabilisant,
0: ouais.
1: parce que j'avais 21 ans et que j'avais vécu une vie opposée à celle-là, au fait de tout à coup être photographié, me retrouver dans les journaux, être invité à la télévision, à la radio.
0: Soudainement, on vous donne de l'importance, en fait. Et ça, c'est un contraste total avec ce que vous avez raconté dans le roman. Ce qui se passe aussi, Édouard, c'est que vous venez de le dire, hein, arriver des classes sociales négligées, où le seul destin, c'est le travail à l'usine dans la littérature. C'est la France de l'iniquité, en somme. Depuis, d'ailleurs, on vous perçoit, hein, c'est souvent écrit dans les médias qui vous consacrent de la place, comme l'écrivain qui donne une voix littéraire à la souffrance des pauvres dans nos sociétés riches. C'est la France qui est dans la rue, depuis 3 semaines. Il faut en parler avec vous, Édouard Louis, pour dénoncer le marasme de l'école publique. Vous la connaissez bien, cette colère. Comment vous l'expliquez, ce qui est en train de se passer en France? C'est énorme, quand même.
1: Oui, c'est un mouvement extrêmement important aujourd'hui en France de révolte contre les inégalités, contre la violence sociale. Les gens de l'extérieur ne peuvent pas s'imaginer à quel point les lycées, les collèges en France, dans les banlieues, dans les zones les plus pauvres, dans les quartiers les plus pauvres, sont des établissements qui sont en train de s'effondrer. Il y a des images qui ont circulé sur Internet, c'est-à-dire qu'il y a des rats dans les écoles, il y a des cafards dans les écoles. Quand vous appuyez sur le mur de certains lycées d'Île-de-France, dans les quartiers les plus populaires, il y a de l'eau qui sort des murs tellement ils sont pleins d'humidité. Et en fait, ces lycéens font apparaître une situation un petit peu comme ce qu'on était en train de dire sur la pauvreté dans mon premier roman, En finir avec Eddie Belgueule. Une situation que des milliers de personnes vivaient et que tout le monde ignorait, hein, dont personne ne parlait. En fait, évidemment, quand vous êtes parisien, blanc, dans un monde bourgeois, riche, privilégié, dans le centre de Paris, vous êtes dans des lycées très jolis, le lycée Henri IV ou le lycée Louis le Grand, qui sont parmi les lycées plus prestigieux de France, sont des endroits très jolis, avec des bâtiments anciens. Mais en fait, il y a une inégalité de traitement qui, jusque-là, pour beaucoup de gens, restait totalement invisible. Mmh. Donc, qu'est-ce que c'est un grand mouvement social? Un grand mouvement social, c'est un éclatement du réel. C'est le réel qui apparaît. Il y a une analyse que j'aime beaucoup du philosophe français Gilles Deleuze sur mai 68, ou quand mai 68 en France, les révoltes de mai 68 ont émergé, beaucoup de gens disaient mai 68 c'est le rêve d'une autre société, c'est le rêve de plus de liberté, c'est le rêve de l'utopie, ce qui était en partie vrai. Mais Gilles Deleuze disait mai 68, en fait c'est pas le rêve, c'est le contraire, c'est la réalité. C'est la réalité des gens qui disent « moi je suis une femme, je veux avoir le droit de pouvoir faire l'amour avec une femme, je suis un homme, je veux pouvoir faire l'amour avec un homme, je suis pauvre et mal payé, je veux une vie meilleure ». Et Gilles Deleuze disait « un grand mouvement social, c'est enfin du réel, c'est une bouffée de réel ». D'un seul coup, enfin, on voit enfin le monde. Et ce qui se passe aujourd'hui avec ce mouvement des lycéens, c'est ça. C'est que tout à coup, il y a une bouffée de réel, ce réel qu'on nous cache, et ce réel que la classe dominante passe son temps à dissimuler, en fait.
0: Et qui est évidemment, encerclé par une certaine violence policière. Des dizaines de jeunes ont été blessés. On a vu les images dans les médias, certains grièvement. D'ailleurs, plus de 6500 jeunes ont été interpellés depuis le 17 septembre. Qu'est-ce que cette violence dit de l'État français? Édouard Louis.
1: Elle raconte beaucoup de choses. D'abord, elle raconte ce qu'est la politique néolibérale que Emmanuel Macron incarne dans la droite lignée de toute la grande tradition néolibérale en politique de Margaret Thatcher en Angleterre, de Ronald Reagan aux États-Unis, qui sont des gens qui passent leur temps à vouloir détruire l'État. En disant il faut moins d'État, il faut moins de services sociaux, il faut moins d'hôpitaux, il faut plus d'austérité, il faut moins de budget pour les écoles, il faut moins de budget pour les pauvres, il faut moins d'aide sociale. Donc ces gens passent leur temps à vouloir détruire l'État. Par contre, l'État les intéresse quand cet État, ça devient une police qu'on peut envoyer sur les manifestants qui essayent de se battre pour de meilleures conditions de vie, pour de meilleures conditions d'existence. Et donc il y a cette espèce de schizophrénie du néolibéralisme qui est une haine de l'État, sauf quand cet État représente l'État policier. Cette violence aujourd'hui en France, elle est décuplée par le fait que ce mouvement des lycées, il est né de jeunes de banlieue, qui sont en majorité des jeunes noirs et arabes, et qui sont les personnes qui sont prioritairement ciblées par les violences policières, même quand il n'y a pas de mouvements sociaux. Il y a en moyenne en France à peu près un jeune garçon noir ou arabe par la police qui est tué à peu près par mois, tous les mois, simplement parce qu'il est noir. Il suffit de marcher dans le métro à Paris pour voir à quel point, si vous êtes une personne racisée, noire ou arabe, vous êtes systématiquement contrôlée par la police, arrêté, fouillé dans la rue, humilié. Moi, je vis à Paris depuis 15 ans, j'ai jamais été contrôlé par la police. Jamais la police m'a arrêté. Jamais la police m'a fouillé. Jamais la police m'a contrôlé dans le métro. Et donc, cette répression policière aujourd'hui qui s'abat sur ce mouvement, elle est évidemment décuplée par le fait que les corps des personnes qui s'expriment sont des corps non blancs sur lesquels la violence policière est déchaînée.
0: Oui, mais le mouvement prend de l'ampleur depuis quelques jours. Les lycées privés, par exemple, à Paris, se sont joints aux lycées publics. C'est
1: même
0: pas rien, quand
1: même.
0: Voilà, les travailleurs du système de santé. Bon, il y a des professeurs, il y a des parents. Ça prend de l'ampleur quand même. Ça dépasse le moteur de base qui vient, effectivement, vous l'avez dit, de la pauvreté et de la banlieue. Il y a quelque chose qui se passe, Édouard.
1: Oui,
0: on
1: exactement.
0: En a l'impression, en
1: c'est
0: fait.
1: C'est ça. Et c'est ce qui caractérise un grand moment politique, un grand mouvement politique, c'est quand tout à coup des fractions de la population, comme ça a été le cas en mai 68, des fractions de la population totalement différentes viennent s'agréger, viennent manifester ensemble un mécontentement. déplacement. Et c'est vrai que la présidence d'Emmanuel Macron depuis bientôt 8 ans en France a été l'histoire justement d'une pulvérisation des acquis sociaux, du service public, et tout ça a accumulé une colère qui aujourd'hui vient s'exprimer. D'autres personnes viennent s'agréger effectivement.
0: Georges, merci. Je vois Cécile et Georges, vous voulez réagir parce que c'est passionnant comme sujet. Là, on est dans l'actualité brûlante.
2: C'est absolument fascinant. Ouais. Mais là, j'ai quand même l'impression qu'on présente une seule face des manifestants des lycées. Parce que est-ce qu'il serait possible que le réel, parfois, il éclate trop ou il éclate trop fort? Parce que oui, il y a les mouvements qu'on aime, la solidarité, j'entends. Il y a aussi des manifestants de violence qui viennent des manifestants ou d'une certaine minorité parmi eux. Il faut pouvoir la nommer, cette violence-là, parce qu'il est un peu en train de faire capoter le mouvement, non? En français, c'est génial. On blâme les casseurs et on écoute de moins en moins les lycées.
1: Alors, moi, il y a deux choses. La première, c'est que il n'y a pas de grande révolution sans débordement. Et les mêmes qui aujourd'hui attaquent les débordements, comme le gouvernement d'Emmanuel Macron, sont les mêmes qui célèbrent la grande révolution française de 1789. Or, on a pu mettre à bas la monarchie et transformer la société parce qu'il y a eu des débordements et parce que, malheureusement, c'est la seule manière de se faire entendre par le pouvoir. Parce que si vous faites des pétitions, moi, des pétitions, j'en ai signé des centaines. Si vous faites des appels dans la presse à changer la société, vous n'êtes pas écouté, rien ne se transforme. L'autre chose sur cette question de la violence, c'est que, et c'est ce dont j'essaie de parler dans mes livres, cette violence dans les manifestations, c'est pas qu'elle éclate, c'est juste un miroir de la violence que tant de gens vivent en France aujourd'hui. Quand vous êtes un ouvrier au dos broyé toute la journée par vos conditions de travail, que vous avez de moins en moins d'aide sociale, qu'il est de plus en plus difficile de vous loger, que vous avez du mal à vous acheter à manger, que vous êtes un jeune noir ou un jeune arabe dans la rue qui est contrôlé toute la journée, humilié toute la journée, qui est tué par la police. Adama Traoré, qui est un jeune garçon noir, a été tué par la police pour la seule et bonne raison qu'il était noir. Quand vous vivez ça, aller mettre le feu à la rue, c'est presque, j'ai envie de dire, une continuité normale d'expression par rapport à la violence qui vous détruit tous les jours. Qu'est-ce que c'est que de brûler un banc ou un autobus par rapport au fait d'avoir son frère tué parce qu'il est noir, d'avoir son père qui peut plus marcher parce qu'il a une vie insupportable à l'usine, d'avoir une personne qui va à la rue parce qu'elle peut plus se loger? En fait, la violence, c'est pas qu'elle éclate, c'est que c'est la condition dans laquelle on vit déjà. Et des personnes aujourd'hui essayent d'opposer une autre violence à cette violence. Et moi, je trouve qu'elle est parfaitement légitime. Je vais vous le dire. Moi, je suis pour qu'on mette le feu aux rues dans Paris. Je suis pour qu'on aille casser des choses. Parce qu'il faut transformer ce système et que le cassage des classes les plus défavorisées par la violence du capitalisme, elle est insupportable.
0: Georges,
2: un point stratégique là-dessus, parce qu'après 89, il y a eu la terreur quand même, qui me semble importante. Et j'ai l'impression que la plupart des Français entendent les revendications des lycées. Tout le monde est d'accord sur l'état désastreux des lycées. Mais là, ce qui se produit concrètement politiquement, c'est qu'il y a une violence qui fait beaucoup d'images, qui est récupérée par la droite ou l'extrême droite, appelez-la comme vous voulez.

0: et qui risque de faire mal aux possibilités de la gauche dans les urnes lors de la présidentielle. Ça me semble, je comprends ce que vous dites sur les causes sociales de la violence. J'aime beaucoup Pierre Bourdieu aussi. Mais il y a un moment où, d'un point de vue de stratégie politique, c'était pas très, très utile, cette violence-là. Il faudrait appeler à la calmer, non? Juste pour faire élire un candidat qui serait plus sympathique à vos positions.
1: Non, je pense pas parce que, encore une fois, je pense que si on était plus apaisé, personne ne nous écouterait. En l'occurrence, si on revient sur cette situation des lycées, du mouvement lycéen, les conditions de vie complètement vétustes et inacceptables dans beaucoup de lycées, c'est une situation sur laquelle beaucoup de paroles avaient été exprimées.
2: Et qui existe aussi dans un moindre, moindre mesure, mais dans un territoire comme le Québec, Cécile Vandevelle, ça a été beaucoup dénoncé, rapporté par les médias. L'école publique va mal aussi, là.
3: Oui. Et puis, il y a aussi toute une jeunesse. Donc, bon, il y a des questions spécifiquement françaises, mais on voit quand même que cette idée de la colère, bon, elle est extrême en France, parce qu'il y a aussi beaucoup d'angoisse dans la jeunesse française. La jeunesse française est une des plus angoissées au monde, parce qu'il y a beaucoup de pression aussi. Mais c'est vrai qu'on voit que c'est la colère sourde de cette génération qui monte. Elle est très forte. On voit les voix adolescentes et les voix des jeunes adultes augmenter dans beaucoup de pays, justement, qui ont été très silencés ou en ont
2: Brésil,
3: très
2: notamment,
3: peu.
2: Hein, on proteste
3: Brésil,
2: en ce moment contre l'élection au premier tour de Bolsonaro.
3: Exactement. C'est un phénomène aussi global, même si c'est porté à l'extrême dans certaines sociétés.
2: Édouard, on vous accueille il y a quelques heures. Vous allez monter sur scène de nouveau ce soir à l'usine C pour jouer de nouveau cette pièce inspirée de ce roman que vous avez publié en 2018, Qui a tué mon père. C'est l'adaptation donc de ce roman que vous jouez. Vous racontez l'histoire de votre père qui a été blessé dans un accident de travail à l'usine, qui l'a laissé broyé, amoindri. Je cite un extrait qui est au tout départ du livre. Ça va vous intéresser, Georges Mercier. Écoutez bien. Tu appartiens à cette catégorie d'humains à qui la politique réserve une mort précoce. Mm-hmm. C'est très fort, ça. Et ça dit beaucoup de l'œuvre que vous avez écrite. Qu'est-ce que ça veut dire, cette phrase?
1: Oui, c'est que ce que j'essaie de raconter dans ce livre, c'est que la politique, c'est une question de vie ou de mort. C'est pas une question symbolique ou c'est pas une question théorique. Si vous êtes une femme dans plein de pays du monde, vous avez des chances de vous faire tuer simplement parce que vous êtes une femme. En France, il y a presque une femme un jour sur deux qui se fait tuer parce qu'elle est une femme.
2: Souvent, les chiffres ressemblent à ce qui se passe au Canada.
1: Voilà, et dans beaucoup d'autres pays du monde, dans lesquels c'est parfois même encore pire. Les jeunes enfants LGBT ont 5 à 7 fois plus de chances de se suicider que les autres. Dans le monde entier, il faut savoir que un homme de la classe ouvrière a 50% de chances de plus, deux fois plus de chances de mourir avant 65 ans qu'un homme de la bourgeoisie. C'est deux fois plus de chances de mourir avant 65 ans. Il y a évidemment les meurtres policiers donc qu'on vient d'évoquer sur Adama Traoré, sur George Floyd aux États-Unis. Et donc, être femme, être noire, être gay, être pauvre, c'est être exposé à une mort prématurée. Et j'ai voulu écrire ça dans ce livre parce que j'ai l'impression que, paradoxalement, celles et ceux qui font la politique et qui devraient parler de ça passent leur temps à cacher ce fait, passe le temps à cacher le fait que les décisions qu'ils prennent ou qu'ils ne prennent pas va entraîner la mort d'individus ou va au contraire, quand on crée des aides sociales, quand on crée des droits sociaux, quand on ouvre des nouveaux droits, vont créer la possibilité de vivre mieux, de vivre plus longtemps. Et donc, faire de la politique, c'est avoir ou non du sang sur les mains. Et moi, je me souviens que lorsque j'étais adolescent et que je parlais de politique avec mes amis de la bourgeoisie qui avaient grandi dans un milieu beaucoup plus privilégié que le mien, eux me disaient « Ah, mais t'es toujours trop véhément quand tu parles de politique, tu es toujours trop énervé. » Parce que, évidemment, pour eux, ils n'avaient pas ressenti cet aspect-là de la politique. Ils n'avaient pas ressenti le fait que quand vous vivez dans la pauvreté ou quand vous vivez dans la violence, la politique peut vous achever ou peut au contraire vous sauver. Et donc, ce que j'essaie de faire avec ce livre, c'est de rappeler au fond la vérité de la politique. Et c'est vrai que dans les cercles bourgeois où on vous dit non, mais il faut être dans le dialogue et dans l'apaisement, on peut pas être dans un dialogue apaisé à l'intérieur d'un système qui peut potentiellement vous tuer, encore une fois.
2: Comme c'est arrivé à votre père, hein, ce que vous racontez, puis vous allez loin dans la pièce et dans le roman, vous accusez les politiques des présidents français, vous les nommez, hein. Il y a des photographies dans la mise en scène. c'est toute la conclusion de la pièce. Bon, Jacques Chirac, Nicolas Sarkozy, François Hollande, Emmanuel Macron, vous les accusez d'avoir appauvri les gens. Vous prenez l'exemple d'Emmanuel Macron, et l'exemple, il est fort quand même, qui a réduit le revenu minimum de 5 euros par mois pour les plus pauvres, bien sûr, et baisser les impôts des plus riches dès son arrivée au pouvoir en 2017. Dans un entretien au journal Le Monde, vous parlez de la persécution que la politique exerce à l'encontre des pauvres. Ouais, on peut se poser la question quand même.

0: Parce qu'en France, bon, une certaine critique peut arriver à dire que c'est l'excuse sociologique. Est-ce que c'est que la politique qui est déterminante dans le destin des classes moins privilégiées, Edouard? Est-ce qu'il n'y a que ça?
1: Non, pas seulement. Ouais. Et justement, dans Qui a tué mon père, j'essaie d'évoquer aussi le rôle de la masculinité dans ce que mon père a vécu. Par exemple, le fait que pour lui, construire sa masculinité, ça voulait dire s'auto-exclure du système scolaire le plus vite possible, ouais. Parce que dans son milieu, dans son monde, être un vrai dur, être un vrai garçon, c'était refuser d'obéir aux professeurs, refuser de se soumettre, entre guillemets, ce qui était perçu comme une soumission à l'ordre, aux ordres, à la discipline. Et donc, il y a aussi un phénomène d'auto-exclusion parce que être un vrai mec, être un vrai dur, ça veut dire ne pas aller à l'école, ne pas faire d'études, se rebeller. Et puis, à cause de ça, d'ailleurs, c'est sociologique, hein, les hommes sont moins diplômés que les femmes, ont des métiers qui sont physiquement plus difficiles, meurent plus jeunes.
0: Plus que jamais, d'ailleurs.
1: Plus que jamais.
0: Au Québec, entre autres.
1: Et donc, évidemment, dans un destin de classe, il y a l'histoire politique, il y a l'histoire de la masculinité. J'évoque même dans le livre l'amour. Je raconte le fait que quand ma mère a quitté mon père après 20 ans ensemble, mon père a été comme détruit, oui, par cette rupture, et ce qui fait qu'il était beaucoup plus sensible à tout ce qui se passait autour de lui, comme si d'un seul coup, par une rupture amoureuse, il pouvait tomber plus souvent malade. Voilà, quand il y avait un virus qui circulait, il l'attrapait plus facilement d'une certaine façon, parce qu'il était affaibli physiquement par cette rupture, parce qu'il y avait quelque chose qui était brisé en lui. Donc j'essaye d'aller chercher tous les indices de la destruction prématurée de ce corps de mon père, mais c'est vrai que évidemment une de ses grandes dimensions, c'est l'histoire politique française, et c'est la persécution des classes populaires par les hommes et les femmes politiques successifs depuis 20 ans,
0: oui,
1: en France.
0: Puis, évidemment, vous êtes là pour l'observer, vous aussi, Cécile, vous aussi, Georges. Il y a une montée du certain conservatisme en Occident. Les classes populaires votent pour des partis d'extrême droite. Mmh. Bon, le Rassemblement national est à l'avance. Bien sûr, en France, on est à quelques mois des prochaines élections présidentielles. Au Québec, le Parti conservateur, on va en reparler au cours de cette émission, vient de remporter 19 sièges avec un discours qui vise, bon, je le cite quand même, à réduire la taille de l'État, baisser le fardeau fiscal des citoyens, réduire la taxe sur l'essence, contrôler l'immigration. Le chef Éric Duhaime a même prétendu, faussement, faut-il le rappeler, que le tiers des demandeurs d'asile sont frauduleux. Comment vous expliquez la popularité d'un tel discours ici au Québec ou en France, par exemple. Oui, Édouard, chez les classes populaires.
1: Oui.
0: Entre autres, quoique, évidemment. Hein.
1: Non, mais bien sûr, moi dans mon enfance et dans ce milieu que je décris dans Qui a tué mon père ou En finir avec Eddie Bagel, toute ma famille votait pour l'extrême droite. Mon père votait pour l'extrême droite, mes frères, mes sœurs, mes cousins, mes voisins. Il y avait un vote massif vers l'extrême droite. Dans ce milieu populaire, à l'intérieur duquel on avait l'impression que la gauche nous avait abandonnés, la gauche nous avait trahis. Mmh. Il y a une sorte de tournant vers la droite de la gauche, une sorte de tournant néolibéral dans les années 90, début des années 2000, où la gauche d'institution, le Parti Socialiste en France, le SPD en Allemagne, le Labour en Angleterre, a progressivement de moins en moins parlé de la question ouvrière, du travail. On avait l'impression que c'était quelque chose qui appartenait au passé, au communisme et à ses mauvaises expériences violentes dans les pays de l'Est, en Russie, etc. Et en fait, la gauche d'institution a progressivement effacé la question des classes de la politique, et les classes populaires ont eu l'impression que plus personne ne parlait d'eux. Et moi, je me souviens que chaque fois avant d'aller voter, ma mère me disait c'est les seuls qui parlent de nous, l'extrême droite, c'est les seuls qui s'intéressent à nous, parce que la droite et la gauche sont contre nous, et il y a plus que, et donc il y avait ce sentiment d'abandon par la gauche qui était responsable de ce vote pour l'extrême droite. Et moi, je suis persuadé aujourd'hui que si on reconstruit une gauche forte, on pourra récupérer cette déception, cette envie de changement, cette envie de transformation. De toute façon, moi, je vais vous dire, je pense que l'extrême droite, d'abord, avant tout, pour arrêter le vote pour l'extrême droite, il faudrait interdire l'extrême droite. Il faudrait interdire les partis d'extrême droite, ce qui serait une condition démocratique.
0: Alors, je vois Georges rougir, oui.
2: Mais non, on va loin quand même.
1: Mais non, c'est vrai. C'est-à-dire que, par exemple, moi, si je frappe quelqu'un dans la rue, je suis condamné par la justice, ce qui est totalement normal. Par contre, un parti politique a le droit de créer un programme dans lequel on encourage à exclure des gens, à violenter des gens, à chasser des gens, à déporter des gens. Donc en fait, sous l'extrême droite, l'État aurait le droit de faire ce que dans la rue, on n'a pas le droit de faire. Et moi, je trouverais ça de manière tout à fait logique et normale, que de la même manière qu'on n'a pas le droit d'agresser quelqu'un dans la rue, les partis politiques n'auraient pas le droit de produire un programme fondé sur la violence contre les personnes LGBT, la violence contre les personnes non blanches, la violence contre les personnes immigrantes ou émigrantes.

0: Bon, Louis, vous devez nous quitter, malheureusement, pour monter. Mais heureusement pour les gens qui iront vous voir, les chanceux, hein. Il reste pas vraiment de billets, je crois. Il y a deux représentations. Ce soir, 19h à l'usine C. Et demain, 15h de ce très grand texte, Qui a tué mon
1: Merci
0: père. Vous
1: beaucoup.
0: Êtes fabuleux, d'ailleurs, sur
1: Merci.
0: Scène. Moi, je vous ai vu. J'ai eu cette chance avec Frédéric Trudel-Martineau jeudi soir. Tous vos livres sont parus au Seuil. Ils sont à lire absolument. Merci énormément d'avoir
1: Merci
0: été avec
1: infiniment.
0: Nous ce soir. Merci.
1: Merci
0: à vous.
1: Merci.

0: En direct, on retrouve le journaliste et chroniqueur Xavier Savard-Fournier. Je me rends compte que j'ai oublié de vous dire bonsoir en ouverture d'émission.
1: Bonsoir, Marie-Louise. Mais on était dans la musique, on était là.
0: On était dans l'instant. Voici votre revue de la semaine. Commençons par la déclaration de la semaine, Xavier.
1: Et à tout seigneur, tout honneur, oui. Le Québec a un nouveau premier ministre, Paul Saint-Pierre Plamondon du Parti québécois.
2: Hier, en fait, jusqu'à aujourd'hui, nous étions des adversaires politiques, mais demain, nous serons à l'Assemblée nationale pour travailler ensemble pour les Québécoises et les Québécois.
1: Alors, travailler ensemble, oui, lorsqu'on est un gouvernement minoritaire, ça oblige un petit peu plus.
0: C'est même nécessaire.
1: C'est même nécessaire, oui. Même si Paul Saint-Pierre Plamondon demandait et espérait une majorité, ce qu'on peut quand même comprendre. Oui. La question, par contre, c'est travailler ensemble, mais comment et surtout avec qui? Alors, si vous le voulez bien, jouons ensemble à... Qui voudra bien appuyer le Parti québécois à l'Assemblée nationale? Ne sortez pas vos buzzers, j'en ai pas malheureusement. C'est moi qui va jouer peut-être un peu plus en solo. Mais j'ai pris les premières propositions du Parti québécois dans les 100 premiers jours pour voir qui déjà pourrait appuyer tout cela. On avait abolir la TVQ sur les biens usagés. Bien évidemment, on a Québec solidaire qui avait déjà dit oui. Le Parti conservateur également, donc ça, déjà, c'est tout à fait réglé. Se réduire la question de l'itinérance, qui a été un peu le grand sujet, ça, il y avait quand même un consensus assez large de tous les partis. Alors, on verra dans les façons de faire et qui aura finalement le plus gros bout du bâton derrière tout ça, mais quand même, ça va être assez facile. Gel des salaires des députés, des ministres, des dirigeants des sociétés d'État. Québec solidaire est tout à fait d'accord avec ça. Le Parti conservateur qui veut en plus faire des coupes probablement serait content qu'il n'y ait pas de dépenses supplémentaires. Alors, on va être derrière ça. Et puis, pour les libéraux, j'ai revérifié, j'avais pas vu encore. Peut-être que je l'ai manqué, mais ça serait réglé de toute façon avec les deux autres. Abolition de Santé Québec en plus, et on en a parlé, ça a été un repositionnement du Parti québécois. En plus, finalement, on veut pas tout abolir, on gardera un certain cadre. De toute façon, abolir, garder le cadre ou pas, le Parti conservateur est d'accord. Alors, ça serait tout à fait réglé pour gérer ça.
0: Il suffit de la présence des 19 sièges du Parti conservateur pour donner l'aval à cette
1: intention. Et même les 9 sièges de Québec solidaire, parfois, dans le contexte du Parti conservateur, pour alléger la bureaucratie, ce sera simple. Mais même les libéraux, si soudainement décidaient de pas être une opposition officielle très confrontante, pourraient tout simplement approuver ça. Il y a la question de l'immigration, qui est vraiment le seul point où là-dessus, ça sera pas mal plus compliqué. Oui. On a parlé des seuils d'immigration, et puis je relisais encore les documents même du ministère de l'immigration qui reconnaît pas la notion de seuil, que c'est plus une volonté politique. C'est la page 40 de leur dernier mandat.
0: C'est bien de le rappeler quand même, parce que c'est un vocable très fréquent dans la bouche des politiciens, les seuils d'immigration.
1: Réutilisé par Québec solidaire aussi, qui voulait un seuil beaucoup plus grand, mais bon, qu'il n'y a pas d'assises scientifiques. Les défis à venir, ce sera peut-être sur les questions du troisième lien. Alors, le PQ est contre comme Québec solidaire, mais c'est un gros positionnement du Parti conservateur. Le TGV, qu'on sait qu'il sera un défi quand même, mais le Parti conservateur est contre aussi. Et puis, sur la question de l'indépendance, malgré le gouvernement minoritaire, mais comme Québec solidaire, de toute façon, il est

0: intéressé. Je me souviens de Sol Zanetti autour de cette même table qui nous disait qu'on fait l'indépendance d'abord et on discutera ensuite comment on fait ce pays-là.
1: Il a quand même élaboré une chose importante, parlé d'une chose importante, la notion de partage de valeurs.
0: Exact. Oui. Mais il fallait avancer vers le pays.
1: Oui.
0: Et ensuite, on verra bien où ça nous mène.
1: Écoutons maintenant la clip de la semaine. Alors, c'est spectaculaire quand on la voit, ce clip. C'est le maire associé au parti de la France insoumise de Seine-Saint-Denis, Bali Bagayoko, qui se met entre, s'interpose, c'est le bon mot, entre les policiers et les étudiants, bien sûr. C'est l'un des chapitres de ce mouvement populaire des étudiants, des élèves de lycée en France qui a fait le tour du monde.
0: C'est
1: devenu une vedette, Bali Bagayoko, au cours des derniers jours.
0: Quand même, le Paris Match décide de s'impliquer de cette manière-là et dire que c'est la nouvelle vedette des réseaux sociaux, c'est quand même qu'il y a quelque chose qui s'est passé.
1: Oui.
0: Ce qu'on vient d'entendre, c'est ça. Il s'interpose, ses bras sont collés sur des étudiants, on est face à des policiers. Il y a eu aussi un affrontement par la suite et effectivement, on a un positionnement très fort en plus dans ces manifestations-là de la France insoumise qui est vraiment à la gauche de la gauche, sur l'extrême gauche.
1: C'est le parti qui est porté par Jean-Luc Mélenchon.
0: Oui. Et tout ça fait partie aussi de la campagne présidentielle 2027 à venir parce que, et en plus dans le concept de la France insoumise, ce sont leurs électorats, pas les lycéens nécessairement, mais les 18-24 ans, c'est 40% des 18-24 ans, et c'est pas pour rien donc que même Bali Bagayoko se retrouve à l'avant-scène de ça, dans le pourtour de Paris. On vient de parler des inégalités avec ces lycées, notamment, qui sont dans ces fameuses banlieues françaises. Mmh. C'est pas que dans ces banlieues-là, mais Bali Bagayoko, son portrait politique représente ça. C'est un ancien camp de la RATP. C'est le transport en commun. Il a été conseiller municipal avec un candidat communiste à l'époque.
1: Oui.
0: Il a été aussi adjoint à un maire communiste dans Seine-Saint-Denis. Et puis là, il est maire LFI depuis 2026. Ce qui l'a propulsé sur ce débat, c'est que dès les premières minutes aussi de son nouveau rôle, on a eu des cas de racisme sur des plateaux envers lui. C'est ce qu'il représente aussi, ce racisme qui existe envers notamment des personnalités qui ont pas la peau blanche. Et il le dit, lui, dans les manifestations, il vient aussi se protéger et protéger les autres en interposant son corps de ce racisme-là, ce racisme systémique dans le concept des lycées, dans ce contexte-ci où on a des lycées qui sont moins bien nantis, moins bien investis, où il fait froid, où il y a des rats, où on a tout expliqué ça.
1: Avec Édouard Louis, notre invité, au début de l'heure, bien sûr, c'est une image spectaculaire, c'est une image aussi de solidarité, et c'est une image d'un politique, comme on dit en France, qui a le courage aussi de marcher dans la rue et de prendre position. Georges, vous soupirez encore.
2: Mais non, mais c'est aussi... Non, mais le maire dans une ville est détenteur d'une autorité symbolique.
1: C'est vrai.
2: C'est un symbole curieux quand même de voir un maire qui s'oppose aux forces de l'ordre. Normalement, il y a une adéquation entre les deux. Est-ce que vous verriez Valérie Plante dans une manifestation contre le SPDF?
1: Elle a quitté le pouvoir, Valérie Plante.
2: Oui, elle était...
0: Ce qui était intéressant, c'est justement ça.
1: Oui.
0: On est dans l'extrême symbolique. Mm-hmm. Et la symbolique, elle est très bonne parce qu'on s'en va vers une campagne présidentielle. Et au-delà du débat derrière ça, en ce moment, il y a un capital politique qui se fait et la France insoumise est en train de le prendre. Et pour le moment, ce serait Marine Le Pen contre Jean-Luc Mélenchon, selon les derniers sondages. C'est ça qu'il y a derrière, bien évidemment.
1: La nouvelle qui est passée inaperçue,
0: Xavier. On va du côté d'Haïti cette semaine. Il y a des élections qui étaient attendues pour quelque temps, mais qui ont été repoussées. Pourquoi? Tout ça, ça nous montre qu'encore une fois, la communauté internationale, les institutions politiques ont peut-être voulu aller un peu plus vite que la musique. Je vous fais entendre Velphine Pierre, militante féministe, participante à la mobilisation de la jeunesse à Port-au-Prince.
3: Ça montre encore le cynisme et le manque de sérieux que les dirigeants actuels ont en ce qui a trait à la gestion du pays, en ce qui a trait à la gestion des besoins de la population. Cette fois encore, ils ont proposé une date, comme ils l'avaient fait, je ne veux pas dire à la va-vite, mais juste une date pour calmer l'international, par exemple, qui réclame des élections.
0: Et par l'international, et par notamment de la communauté internationale, dès le départ, ça faisait peu de sens qu'on essaie d'envoyer des gens voter, alors que dans la capitale, et quand même, quelle légitimité aurait le président si la capitale peut pas voter, qu'on ait potentiellement les mettre en danger. Le défi derrière tout ça, c'est qu'il fallait la sécurité d'abord, les élections ensuite, mais... À côté de Haïti, sur la liste du patrimoine immatériel de l'UNESCO, il y a quand même quelque chose, le compas.
1: Oui. Le fameux compas.
0: Le fameux compas.
1: Vous savez que Paul Charles et ses musiciens sont d'origine haïtienne par leurs parents. Ils sont nés ici, bien sûr. Alors, le compas, il possède ça.
0: Et hein? Pour le regard extérieur,
1: c'est facile.
0: Il n'y a pas les subtilités du compas qui peut être lent, sensuel et doux. On peut avoir la tentation de vouloir aller plus vite que la musique. C'est ce qui fait que ça ruine la danse souvent. Nous qui voulons nous déhancher beaucoup trop, alors qu'il faut se laisser porter. Et c'est un petit peu la même chose en ce moment avec la communauté internationale qui veut danser trop vite sur le compas haïtien. Il faudrait peut-être leur laisser leur danse et leur laisser leur...
1: Voilà, merci pour le compas, messieurs. Merci à vous, Xavier Savard-Fournier. Merci d'être avec nous ce soir. Merci beaucoup.

0: En direct, on poursuit notre talk show en forme de revue de la semaine avec nos analystes de l'actualité. Georges Mercier, vous êtes doctorant en sciences politiques à Sciences Po Paris, mais à l'Université de Montréal. Et Cécile Vandevelle, sociologue, professeure de sociologie à l'Université de Montréal. Les gens sont nombreux à réagir. Les baby-boomers sont là encore, Georges, oui. Ça continue, bien sûr. Oui, et beaucoup de gens réagissent à l'entretien que nous avons eu avec Édouard Louis un peu plus tôt au cours de 7 heures. Ses propos sur la démocratie, sur l'extrême droite et sur la violence. Ça fait réagir, Georges. Alors, je vous avais réagi au cours de l'entretien pour confronter le point de vue d'Édouard Louis. Il y a des auditeurs qui vous donnent raison, qui dénoncent l'utilisation de la violence dans un mouvement social. Voilà.
1: C'est pas seulement ça, c'est que M. Louis parlait de l'expérience électorale de ses parents, qui ne se sentaient pas représentés. Oui. Si du jour au lendemain, on devait interdire des partis comme le Rassemblement national, bon, Reconquête, c'est une autre question, mais comme le Rassemblement national, ces gens-là se sentiraient désœuvrés. Moi, je craindrais les conséquences sociales de l'interdiction de ces partis-là. Donc, c'est très compliqué à gérer l'extrême droite. C'est pas clair, c'est pas net. Et voilà, il faut se poser de sérieuse question.
0: Et mais c'est pour ça qu'il faut lire Édouard Louis, parce qu'il provoque la réflexion. On ne peut ne pas être d'accord, mais il nous pousse à réfléchir. Ouais. Voilà, c'est stimulant et ça mène à des discussions intéressantes sur l'utilisation de la violence dans les mouvements sociaux. Hein, vous le savez, c'est une discussion qui existe depuis les années 60, la montée des droits civiques. C'était le combat Martin Luther King, Malcolm X. On y était déjà. C'est Gandhi.
2: Oui, c'est voilà. Il y a quand même une augmentation objectivée de la violence policière pour réprimer les mouvements sociaux depuis quelques années. Ça, c'est quand même documenté qu'effectivement...
0: Et la violence entraîne la violence,
2: voilà, bien entendu. Il y a un combat
0: Oui. Alors, Georges, revenons sur les élections. Avec tous les deux, hein, vous vous inspirez des élections qui viennent d'avoir lieu au Québec. Georges, le Parti conservateur du Québec est parvenu à faire élire 19 députés, je le disais plus tôt, au cours de 7 heures à l'Assemblée nationale, dont 15 dans la grande région de Québec. C'est 35,8% des électeurs qui ont voté en faveur du Parti conservateur, 51% dans la région de Chaudière-Appalaches.
1: C'est un vrai plébiscite là-bas. Oui. D'ailleurs, après m'être mise à dos les aînés, je vais mettre à dos les péquistes. Si vous regardez les...
0: Et les gens de Québec, peut-être?
1: Mais j'espère. Je vais mettre à dos les péquistes parce que si vous... Bon, pardon. Si vous regardez les résultats de l'élection actuelle, le seul parti qui en sort véritablement gagnant, au sens où il aura converti des gens à son option, c'est le Parti conservateur qui fait une déferlante dans la région de Québec. En Chaudière-Appalaches, il rafle tout avec 19 députés. Et ça nous remet en tête ce qu'on a appelé le mystère de Québec en sciences politiques. Comment se fait-il que les électeurs de Québec, qui pourtant partagent de la grande région de Québec, qui pourtant partagent des caractéristiques similaires avec ceux du 4-5-0, bon, une vie de banlieue, des villages, des choses comme ça, votent de manière si curieuse? Pourquoi c'est curieux? Parce qu'ils sont plus à droite. On a tenté d'expliquer ce phénomène-là qui ne se réduit pas aux conservateurs, hein, c'était vrai sous la

0: d'écu. Ils étaient même pour le ralliement créditiste à l'époque. Donc c'est
1: d'ailleurs,
0: vraiment...
1: Mario Dumont a écrit une chronique dans le Journal de Montréal un peu plus tôt cette semaine où il s'en prend à ce fameux mystère de Québec. Vous l'avez lu, Georges?
0: En fait, M. Dumont lui donne une réponse assez simple. Il dit, dans la région, tout le monde connaît un fonctionnaire, donc les gens sont plus au fait du dysfonctionnement de l'État, donc ils votent pour des partis. Ça me semble un peu mince, parce que c'est, ça remonte à très longtemps.
1: Vous allez vous mettre à dos Mario Dumont aussi.
0: Ah non, mais j'aime beaucoup Mario Dumont.
1: Je vous taquine, Georges.
0: On repart. Oui. Depuis la conquête, cette région-là du Québec a un comportement politique particulier. Donc, comment on explique ça? Je pense que la meilleure manière de le faire, c'est d'abord de s'inspirer d'Albert Camus. C'est le moment littéraire qui disait « Mal nommer un objet, c'est ajouter au malheur du monde. » Et si nous nommions mal les attitudes politiques dans la région de Québec, si plutôt que d'être conservateur, il ne serait pas plutôt libertarien? Pourquoi je dis ça? Parce qu'il y a une étude de Jean-François Daou et Thomas Garot-Paquette, qui sont deux très bons politologues, qui ont trouvé qu'en fait, sur l'axe socio-économique, sur l'axe gauche-droite, ils sont bel et bien plus à droite. La moyenne des ours québécois. Sur l'axe identitaire, les valeurs, la nation, la culture, ils ne sont pas plus à droite. En fait, ce qui semble vraiment agacer les gens de la grande région de Québec, c'est l'État maman, c'est les subventions, c'est le salaire des fonctionnaires, des choses comme ça. Mais au niveau des valeurs, de l'immigration, de la tolérance à l'altérité, du traditionnalisme, ils demeurent assez similaires aux autres. Et la question que ça pose, c'est comment se fait-il qu'on ait une partie des Québécois qui soit plus libertarien que les autres? Et là, il y a une panoplie d'explications. J'ai aucune réponse définitive, mais je donne quelques-unes qui sont intéressantes.
1: Ce serait étonnant que vous ayez une réponse définitive, d'ailleurs.
0: En fait, et j'aimerais même dire que c'est une tragédie que je n'en ai pas. Parce que dans une nation normale, on aurait plus de ressources dédiées à étudier nos propres concitoyens. C'est pas normal qu'au Québec, aujourd'hui, je ne puisse pas vous répondre avec certitude sur... Peu importe. Mais cela étant dit, quelques explications agréables.
1: Il y a l'érosion des départements de sciences sociales, par exemple. Peut-être ça va venir. Ce manque d'études, effectivement, sur les comportements, notamment politiques de nos concitoyens.
0: Et qui est un sévère problème. Oui. On devrait avoir des informations sur nos concitoyens. Mais quelques explications agréables. Oui. Ben, il y aurait les relations avec la bourse. Il y a beaucoup d'échanges économiques. Peut-être qu'il y a une osmose d'attitudes politiques plus américaines. Parce qu'être libertarien, c'est plus typiquement américain que québécois, lorsqu'on sait que les Québécois privilégient l'égalité, en général, à la liberté, en moyenne. Peut-être une osmose économique par là. Il y aurait peut-être aussi les flux migratoires au 19e siècle, où il y a eu un exode des francophones de la région de Québec vers les États-Unis, mais aussi des retours de population. Est-ce que ça aurait pu contribuer à créer une autre culture politique dans la région? C'est possible. Et évidemment, il y aura l'explication facile, qui est de tout blâmer sur Radio X et les fameuses radios poubelles qui véhiculent, on va le dire, un discours farouchement conservateur. Mais là, le problème ici, c'est l'œuf ou la poule. Est-ce que les gens écoutent Radio X parce qu'ils sont conservateurs, ou Radio X existe parce qu'il y a des conservateurs?
1: C'est une bonne question.
0: C'est difficile d'y répondre, mais néanmoins, la question est lancée.
1: Oui, pourquoi les péquistes vont voyer après cette analyse?
0: Ah, parce que j'ai dit qu'il n'avait pas gagné la campagne électorale. Les péquistes, c'est très difficile de les critiquer en ce moment. La douche a été froide lundi, mais j'aimerais leur rappeler qu'ils sont au gouvernement. Donc, c'est pas la pire chose qu'elle a pu leur rappeler.
1: Ils sont au pouvoir, bien sûr. Cécile, dans son discours de victoire, justement, le 5 octobre, le nouveau premier ministre du Québec, Paul Saint-Pierre Plamondon, a beaucoup mobilisé la notion d'espoir. Je le cite. On va redonner le goût de l'avenir. Il a aussi parlé de retrouver l'espoir, de retrouver l'optimisme et des gens qui ont plutôt choisi l'espoir et le changement. Qu'est-ce que ça veut dire exactement l'espoir? Moi, je me rappelle de Barack Obama qui, en 2008, a convoqué l'espoir. Ça lui a probablement permis de gagner l'élection présidentielle.
2: Mais oui, en fait, l'espoir en politique, c'est une émotion fondamentale. Oui. La démocratie, en fait, finalement, marche sur notre espoir.
1: Oui, surtout que ça court pas les rues à l'heure actuelle, l'espoir.
2: Aller voter, quelque part, c'est un acte d'espoir. Et donc, par exemple, dans la démocratie, elle se nourrit du renouvellement de nos espoirs pour pouvoir justement essayer d'améliorer notre condition. Il y a John Dewey, un philosophe, qui dit que justement la démocratie, on a une foi démocratique et que une démocratie désespérée, sans espoir, finalement elle devient vide, elle devient vide de sens. Et donc les politiciens, les hommes et les femmes politiques ont besoin de capter notre espoir. Et donc il y a cette notion de désir, de mise en mouvement. L'espoir, fondamentalement, espérer, c'est attendre avec confiance qu'un bien que l'on désire. Et même en espagnol, quand on regarde la définition de l'espoir, c'est à la fois attendre et espérer. En sociologie des émotions, on distingue même l'espoir de l'optimisme. Parce que l'optimisme, c'est une position, un peu une posture du « tout va bien aller ». Une posture un peu radicale.
1: Comme au début de la pandémie.
2: L'optimisme,
1: là.
2: Exactement. Oui. L'optimisme a tendance un peu à nier les problèmes. Et l'espoir est intéressant en démocratie et en politique parce que justement, l'espoir n'est pas aveugle aux problèmes, il l'intègre, on espère malgré les problèmes. Mais et de ce fait-là, d'autant plus qu'en ce moment, dans notre temporalité de crise, où justement il y a l'idée que l'avenir, à la fois économique, social, politique, environnemental est sombre, l'espoir devient une ressource rare. Et donc l'enjeu politique va être de capter, justement, les campagnes politiques, ça va être vraiment sur la captation, de la séduction de nos espoirs pour aller nous faire voter. Ouais. Et donc

0: tous les slogans qu'on voit dans la campagne politique récente. Donc il y a bien sûr le Parti québécois, hein, donc faire le choix de la confiance, il est dans confiance. Les conservateurs, oser pour vrai, il y a oser dans l'espoir. Le Québec solidaire, c'est possible. Effectivement, il y a l'espoir.
1: Ah, oui.
0: Et le plus symptomatique de ça, c'est effectivement le Yes We Can de Obama. Parce qu'on voit complètement la mécanique de l'espoir à l'œuvre. Dans le Yes, il y a justement ce refus de l'impossible, l'ouverture d'une première alternative. Et donc, il y a cette possibilité ouverte d'un nouvel horizon. Dans le oui, il y a justement l'idée qu'on va essayer de transformer les frustrations individuelles en espoir collectif. Et donc d'aller chercher l'avenir commun. Et dans le can, c'est justement ce moteur de l'action. D'aller vraiment dans le pouvoir, la force motrice de l'espoir. Mais... c'est une force politique aujourd'hui, mais ce dont je voudrais insister, c'est que c'est une force fragile, c'est une force risquée. Parce que derrière l'espoir, si on suscite l'espoir, il peut se retourner contre celui qui a suscité l'espoir.
1: On peut décevoir.
0: On peut décevoir.
1: Ouais. C'est faire monter les attentes.
0: Exactement. Ouais. Et donc en ce moment, le jeu politique a intérêt à susciter, à capter notre espoir, même avec des promesses, parfois une inflation des promesses, puisque l'espoir est une ressource rare. Il y a aussi des promesses populistes. Une inflation justement de l'espoir pour aller capter cette ressource. Et en plus, quelque part, derrière, il peut y avoir, plus on augmente les attentes, plus on peut décevoir et plus on peut générer de la frustration. Oui. Il y a deux chemins politiques possibles de l'espoir. C'est justement, et c'est ce qu'attend le nouveau gouvernement, de pouvoir doser la réalisation justement de ces engagements par rapport à l'espoir. Quand on voit que on peut décevoir, l'espoir déçu peut mener à la colère. On voit que, par exemple, la plupart des grands mouvements sociaux ont lieu plutôt dans des périodes d'ouverture de l'espoir, dans des périodes de croissance. Et ce paradoxe est expliqué par la théorie de la frustration relative. Plus on génère
1: la
0: frustration relative, une théorie de Tetger, qui dit que justement, plus on élève le niveau des attentes, en ayant généré de l'espoir avant, pendant la campagne, plus quelque part, la déception peut être cruelle, va générer de la frustration, sentiment d'injustice, puis la colère.
1: Surtout
0: un exemple, c'est le mouvement d'indignation, par exemple.
1: Ouais.
0: Les indignés sont nés, un grand mouvement,
1: en Espagne,
0: ouais, sous la gauche progressiste, avec ce slogan, par exemple, de l'espoir qui déborde. Nos rêves ne rentrent pas dans vos urnes. Et c'est justement un espoir qui s'est senti trahi.
1: C'est beau quand même.
0: Et l'espoir peut générer de la contestation de façon assez paradoxale. Paradoxal, mais effectivement. Mais il y a un autre chemin peut-être encore plus dangereux de l'espoir déçu, c'est celui de découragement et c'est celui du retrait politique. Et c'est ce qu'on voit aussi en ce moment dans la montée de l'abstention et donc c'est important de
1: 76%
0: ne pas nourrir ce cycle
1: de, vote
0: de, la,
1: Québec,
0: de l'espoir perdu ou de
1: élections.
0: La désillusion. Oui. Ça, on est à 66% de participation.
1: 34% des Québécois qui en âge de voter qui ne sont pas allés aux urnes.
0: Et
1: c'est beaucoup
0: on...
1: quand même, c'est plus du tiers de la population.
0: C'est énorme. Et quand on regarde une part de ces abstentionnistes, donc pas tous, il y en a, c'est de l'indifférence, il y en a qui ne peuvent pas aller voter, mais il y a une part croissante au Québec comme ailleurs qui est lié à, justement, la perte d'espoir dans la capacité à changer les choses.
1: Vous savez ce qu'on
0: et
1: entend
0: donc,
1: souvent?
0: Et donc, le vote comme à quoi bon?
1: Ouais.
0: À quoi bon?
1: Voilà,
0: aller
1: je
0: voter.
1: Me sens pas concernée.
0: Exactement.
1: En fait.
0: Je me sens ni représentée,
1: ni concernée.
0: Et ça, c'est quand même un chemin un peu tragique de l'espoir déçu, parce que ça fait monter l'abstention. Et si on continue, effectivement, un parti, mais voire un régime qui n'arrive plus à susciter l'espoir devient, en fait, signe sa propre mort. Parce que après, comment, ça devient caduque, en fait, quelque part. Parce que l'espoir, devient désespoir, mais justement, il va se cristalliser parfois, l'espoir va renaître vers un changement de parti ou un changement de régime.
1: Oui, diriez-vous que c'est ce qui est arrivé à la CAQ, ça?
0: Bah oui, un petit peu.
1: Ouais.
0: Voilà, après, on peut ressusciter l'espoir, parce que c'est la force démocratique. Mais il y a un enjeu majeur. Et l'enjeu, là, pour le nouveau gouvernement, c'est aussi qu'il est minoritaire. Parce que maintenir l'espoir, il y a le polymètre justement de l'université Laval qui montre le taux de promesses comblées depuis 2008. Et autant les gouvernements majoritaires arrivent à combler à peu près 50% de leurs promesses, les gouvernements minoritaires 35%. On en parlait tout à l'heure. Et donc il y a cet enjeu de maintenir l'espoir, d'expliquer la temporalité, d'expliquer les éventuels blocages, de réussir des compromis pour ne pas créer cette sédimentation d'un espoir déçu qui finalement fait quitter la démocratie ou quitter l'acte du vote.
1: Oui, Georges.
2: Ah, très rapidement, je voulais simplement dire que les baby boomers, qui ont été une génération pleine d'espoir, François Ricard pensait d'une génération lyrique,
1: oui.
2: Et bien peut-être que pour redonner de l'espoir à ma génération, ils devraient accepter de mieux redistribuer la fortune qu'ils ont engrangée.
0: Ah bah l'espoir des jeunes générations, c'est aussi une grande question. Oui, parce que plus de deux tiers pensent qu'il n'y a plus d'espoir et que on va rester dans un régime de crise.
3: Ouais, dans désespoir, il y a espoir et espoir
0: exactement.
3: Et désespoir, ça se rejoint.
0: Ouais.

0: fois rapidement,
1: disons que les changements climatiques, ce qui se passe à Gaza, ce qui se passe au Soudan, la guerre au Moyen-Orient provoquée par les États-Unis, par Israël, il y a beaucoup de raisons de donner, perdre espoir.
2: Un philosophe Apadurai qui dit que la capacité à aspirer, c'est un enjeu politique majeur de nos démocraties aujourd'hui, tellement justement là, on est dans un régime où l'avenir nous semble absolument bloqué.
1: Bon, sur cette note, sombre, gardons le courage et l'espoir avec vous deux. Merci beaucoup
2: l'espoir
1: d'avoir été là.
2: L'espoir, c'est vivre.
1: Oui, l'espoir, c'est vivre. C'est
0: le PQ a été élu, donc aujourd'hui nous appartient.
1: Georges, merci. Et Cécile Vandevelde, merci à tous les deux. Merci à Xavier Savard Fournier. Vous restez avec nous. On est de retour, bien sûr, pour une deuxième heure, tout de suite après le bulletin d'information.
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6: Ici Marc-Antoine Leblanc. Voici vos informations. Après avoir conclu une entente avec Moscou pour l'achat de diesel russe vendredi, le président américain a déclaré que l'Ukraine devrait changer de président, puisque selon Donald Trump, Vladimir Zelensky n'est pas capable de mettre fin à la guerre avec la Russie. Pendant ce temps, les bombes tombent toujours sur le territoire ukrainien. Catherine Zip fait le point.
7: À Zaporijjia, dans le sud-est de l'Ukraine, les secours s'affairent à chercher dans les débris, guidés par les cris des survivants coincés. Après des frappes russes qui ont fait au moins 15 morts, le président ukrainien Volodymyr Zelensky a déclaré avec ironie que ces attaques meurtrières sont les remerciements de Moscou pour la levée temporaire des sanctions américaines sur le diesel. Il se prépare d'ailleurs aux conséquences de cette entente avec ses alliés. Il pourra compter sur la France et l'Allemagne, qui ont déjà exprimé leur soutien à Kiev. D'ailleurs, la chef de la diplomatie européenne a aussi dénoncé l'entente, craignant que la Russie renfloue ses coffres grâce à cet accord. Un accord sur lequel le président Donald Trump compte pour faire baisser les prix du diesel, à la hausse depuis le début de la guerre en Iran. Face au prix du carburant qui grimpe, il a ordonné à son homologue ukrainien de cesser d'attaquer les raffineries russes. Il ajoute que les Ukrainiens devraient changer de président. Mais les millions de tonnes de diesel annoncées pourraient avoir peu d'effet sur le prix du gaz, selon le spécialiste en politique économique Patrick Leblon.
8: Dont on parle, c'est presque rien. Après, ce que je peux comprendre, là, c'est difficile de comprendre pourquoi les Américains font ça.
7: Donald Trump a annoncé une livraison immédiate de 300 000 tonnes de diesel, alors que le secteur du transport américain en consomme plus de 400 000 tonnes par jour. Ici Catherine Zib, Radio-Canada, Montréal.
6: Au moins 12 personnes ont été tuées par une frappe aérienne à l'aéroport de Riyad, en Arabie Saoudite. Plus de 300 personnes ont aussi été blessées par l'attaque revendiquée par les Houthis. Depuis quelques jours, les tensions se sont accentuées entre l'Arabie Saoudite et ce groupe de combattants yéménites alliés de l'Iran. Il s'agit même de la troisième attaque Houthis dans la dernière semaine sur l'aéroport de Riyad. Le président américain Donald Trump dit envisager que les États-Unis se joignent à l'Arabie Saoudite dans son offensive contre les Houthis. Il y a un an, un cessez-le-feu dans la bande de Gaza entrait en vigueur, un accord qui n'est cependant pas respecté. Depuis, plus de 1400 Palestiniens ont été tués. Samedi, des manifestants se sont rassemblés dans plusieurs villes pour dénoncer la violence toujours présente dans l'enclave palestinienne. Emma Guerrero-Dufour s'est rendue à la manifestation organisée à Montréal.
9: Trois ans après le début de la guerre menée par Israël à Gaza, en réponse aux attentats perpétrés par le Hamas le 7 octobre 2023, la mobilisation citoyenne en solidarité avec le peuple palestinien se poursuit.
10: Avec la Palestine.
9: Face aux millions de déplacés, aux dizaines de milliers de morts et de blessés, les Montréalais continuent de crier leur indignation.
11: Et on refuse que le Québec maintienne des liens diplomatiques avec Israël.
9: Carole Morancy, qui est fiée autour du cou, veut que le Québec coupe les ponts avec l'État hébreu.
12: C'est une chose essentielle de suspendre le bureau à Tel Aviv. C'est aussi essentiel de ne plus faire de commerce avec Israël. Moi, quand je vois des oranges importées d'Israël, ça me irrite au plus haut point.
13: L'aiguille, elle a bougé en notre faveur depuis les trois dernières années.
9: Taïna Shafi est organisatrice avec le mouvement pour la

0: jeunesse palestinienne à Montréal.
1: C'est sûr que la demande très rapidement changé au début du génocide d'un cessez-le-feu, un embargo sur les armes, parce qu'on comprend, notre mouvement comprend qu'un cessez-le-feu, ce n'est pas synonyme à la fin des atrocités, à la fin des attaques.
0: Zev Saltiel fait partie des voix juives indépendantes.
2: On est tous une responsabilité de garder nos yeux ouverts et continuer à supporter la cause palestinienne.
0: À mesure que la guerre à Gaza se poursuit, la mobilisation pour la paix, elle, continue de rassembler des citoyens à travers le monde. Ici Emma Guerrero-Dufour, Radio-Canada, Montréal.
3: En terminant, samedi était la journée mondiale de l'itinérance, phénomène de plus en plus présent partout sur la planète et qui a profondément changé au cours des dernières années. La rue n'est plus seulement le symbole d'une détresse individuelle, mais aussi celui d'une crise systémique mondiale. Daniel Cajot a préparé ce qui suit.
4: De Montréal à Paris en passant par New York, l'itinérance ne connaît pas de frontières. À l'échelle mondiale, quelque 318 millions de personnes sont sans domicile selon l'ONU. Plus du double des estimations publiées en 2020.
5: Moi, je pense qu'il a échappé à personne.
4: Elisabeth Gressler, experte en itinérance et en pauvreté.
5: La crise particulière du pouvoir d'achat, des revenus, du chômage, du logement qui sévit dans l'ensemble des démocraties.
4: Et alors qu'au Québec, le campement Notre-Dame à Montréal est devenu l'un des symboles de cette crise grandissante, impossible d'ignorer le cas de la Finlande. Grâce notamment à l'approche « logement d'abord », l'itinérance y a reculé de près de 80% depuis les années 80. Mais même ce modèle, longtemps cité en exemple, montre aujourd'hui des signes de fragilité. Éric Latimer, chercheur spécialiste de l'itinérance.
6: La Finlande a élu un gouvernement plus à droite qui a réduit les bénéfices, notamment les bénéfices qui s'apparenteraient ici au Québec au programme allocation logement, de sorte que l'itinérance a quand même augmenté.
4: Une remontée qui rappelle que d'Helsinki à Montréal, même les politiques les plus ambitieuses nécessitent des efforts constants. Ici Daniel Cadjot, Radio-Canada, Montréal.
3: Voilà, c'est ce qui conclut ce bulletin d'information.
7: En direct, tout peut arriver avec la grande journaliste d'enquête, Marie-Maude Denis. L'émission qu'elle anime à Radio-Canada a diffusé jeudi soir un reportage sur la prostitution à Montréal qui a fait grand bruit. On en parle avec elle. On accueille aussi l'un des écrivains les plus populaires au Québec, Michel Jean, qui soumet son roman Nichim à la critique d'Hélène Faradji et de Nicolas Titley. Et on accueille le plus punk et le plus libre de nos cinéastes, Denis Côté. Il vient de lancer son 17e film, Violence du corps de l'autre, et on en parle avec lui. C'est la deuxième heure de notre talk show.

0: Continuez à nous écrire. Vous êtes nombreuses et très nombreux à réagir à l'entretien que nous avons vu et nous avons eu en première heure avec l'écrivain Édouard Louis, ses propos sur la violence, sur les mouvements, sur la nécessité d'une certaine forme de violence pour faire avancer les choses. Bien sûr, rappelons que c'est une violence symbolique, hein. C'est une violence qui rappelle celle des mouvements comme celui de Malcolm X, pour la montée des droits civiques, aux États-Unis. Il y a des pros, il y a des contre la violence symbolique ou la violence réelle dans les mouvements. C'était matière à réflexion, matière à discussion. Ses propos sur la démocratie, il y a beaucoup de gens qui nous disent bravo pour cette entrevue. Et évidemment, Georges Mercier, notre nouvel analyste, a fait encore réagir les baby boomers qui sont nombreux à nous écrire pour nous dire qu'ils n'ont pas connu une situation financière stable malgré les études qui les ramènent toujours à une certaine forme de richesse. Continuez à nous écrire. Vous le faites via la plateforme audio. Vous cliquez sur la bulle de conversation associée à notre émission. Tout peut arriver et voilà, vous dialoguez avec nous. Bon, sur cette cymbale un peu intense, on accueille Marie-Maude Denis. Bonsoir, Marie-Maude.
1: Bonsoir, Marie-Louise.
0: Ça vous va très bien, je trouve.
1: Alors, je suis très cymbale. Oui, oui. Je suis de type cymbale.
0: Vous êtes de type cymbale, vous. Alors, grande journaliste d'enquête.
1: 5 pieds 6.
0: Oui, oui. Oui, c'est symbolique, ça aussi. Oui. Alors, sans vos collègues et vous, il n'y aurait pas eu de commission Charbonneau. On le rappelle, on vous doit des reportages marquants sur une importante fraude à la Société immobilière du Québec, ce qui avait valu une entrevue mémorable avec Monique Jérôme Forget. Souvenons-nous.
1: Vous avez entrevue d'anthologie.
0: D'anthologie. Oui. Les ravages du fentanyl, récemment sur ce jeune garçon disparu, Liane Thoman, et vous avez défendu jusque devant la Cour suprême du Canada le principe de protection des sources journalistiques. Est-ce que vous êtes venu avec

0: une veste par balle aujourd'hui, Marie-Maude?
1: Oh là là, non, malgré que mes bretelles peuvent faire croire à la veste par balle. Non, je vous rassure, il n'y a pas de Kevlar dans mon dos.
0: Voilà.
1: Parce que je pense que vous faites référence aux attaques, en fait, contre la presse française.
0: Au propos de Marine Le Pen, hein, qui au lendemain de la publication de l'enquête de Mediapart sur les propos antisémites de son collègue Jordan Bardella, a dit à Mediapart, vous avez intérêt à porter un costard en Kevlar. Le Kevlar étant la matière avec laquelle on fabrique les gilets par balle. Je vous pose cette question-là, Marie-Maude, parce que la violence ou enfin l'incitation à la violence envers les journalistes, c'est partout dans le monde. Est-ce que ça existe au Canada?
1: De cette façon si crue-là, non, je pense pas. J'ose espérer, à moins que j'ai volontairement omis de me souvenir d'un incident. Mais ça peut être insidieux d'alimenter la méfiance, le scepticisme envers les journalistes. Et je parle pas des médias, je parle des journalistes. De façon insidieuse, régulièrement dans le discours politique, on entend des gens soulever des doutes sur les journalistes, sur le journalisme, sur le pouvoir qu'on occupe dans la société. Puis ça peut être insidieux parce que il faut s'entendre sur un certain nombre de faits communs et c'est notre travail comme journaliste de recueillir les faits, les publier, d'enquêter quand ça fait pas l'affaire des gens, de pas faire une couverture qui est complaisante, qui est promotionnelle dans tous les sujets de la société. Puis je pense qu'on peut faire quand même une bonne corrélation entre les pays qui sont totalitaires et où il n'y a pas de liberté de presse. Hein? Donc, c'est ça. On est une institution nécessaire dans la société.
0: C'est ce qu'on appelle un contre-pouvoir.
1: Oui. Il y a une phrase qui est très importante. C'est que c'est le droit du public à l'information qu'on défend. C'est pas les journalistes, c'est pas nous qu'on défend. Le corollaire, c'est la liberté de presse et comment on peut exercer notre métier. Mais d'abord et avant tout, c'est un droit du peuple, c'est un droit du public. Donc, quand les politiciens alimentent cette espèce d'idée selon laquelle les journalistes sont l'ennemi du peuple, hein, c'est Donald Trump, premier mandat, c'est une des premières choses qu'il a dites selon the enemy of the people, la presse est l'ennemi du peuple. Ben ça, quand on alimente cette méfiance-là, ben je pense que ça érode nos institutions. Parce qu'on est un contre-pouvoir absolument nécessaire, plus que jamais, je le pense.
0: Ouais, vous l'avez fait encore, vous en avez fait la preuve jeudi soir avec ce reportage très marquant. Hein. On vous accueille sur notre plateau 2 jours après la diffusion de l'excellent reportage de votre collègue Romain Choué dans l'ombre des agences d'escorte. C'est une plongée implacable dans l'univers troublant de la prostitution à Montréal. On y apprend que notre ville, Montréal, est une plaque tournante de la prostitution en Amérique du Nord pour 2 raisons. Là, je cite une intervenante dans votre reportage, parce qu'on est cheap et parce que les policiers laissent les clients tranquilles. Comment on explique ça, Marie-Maude?
1: Je pense que mes collègues ont vraiment... Donc, vous avez nommé Romain Choué, Pierre-Luc Latulippe, le réalisateur, puis Michael Dijens à la recherche. Ils ont travaillé des mois là-dessus, mais avec le courage des filles qui ont témoigné. Pourquoi la police laisse faire? Il y a une proxénète qui témoigne dans le reportage qui dit la police aime mieux savoir qui est en place, savoir que ça se passe relativement bien entre gros guillemets que de faire fermer les agences. Le commandant du SPVM a dit plutôt que c'est une question de priorité. Et que c'est une question de ressources. Et vous avez vu, au lendemain du reportage, même pas 24 heures plus tard, le SPVM a ajouté l'ajout de 15 ressources différentes. Puis c'est...
0: Ça peut pas avoir... Il y a un lien,
1: ça peut
0: là.
1: Pas une
0: ça a dérangé le SPVM,
1: oui,
0: ce reportage d'enquête?
1: Oui, ça. Puis ça peut pas être une meilleure preuve, en fait, de l'impact de ce reportage-là. Ce reportage-là était solide. Puis d'ailleurs, on me glisse sous les yeux, à dernière heure, à 17h07. La ZICMD vient de mettre un terme définitif à sa relation avec le docteur Mounir Bachour. Bon. Donc, voyez l'impact.
0: Il faut parler du docteur Mounir Bachour. Parlons-en d'emblée, puisqu'on vient de le nommer. C'est un médecin, un chirurgien des yeux. Peut-être qu'il y a des gens qui nous écoutent et qui nous regardent, qui ont eu affaire avec lui, qui travaillait pour les cliniques.
1: Très expérimenté,
0: très exposé. On le voyait dans certaines formes de promotion, de publicité, qui, selon les sources, il y a une vingtaine de prostituées qui témoignent dans le reportage. Une à visage découvert, Clémentine, on va en parler de cette fille-là parce qu'elle est formidable.
1: Elle est fantastique.
0: Qui raconte avoir eu affaire au docteur Mounir.

0: Bachot. Bon, c'était un client régulier de certaines agences avec des goûts spécifiques.
1: Pratiques sexuelles sadiques, je pense qu'on peut le dire.
0: Dangereuses pour les prostituées. Il a recruté jusqu'à... Il se vante dans le reportage. On a un enregistrement où il aurait recruté jusqu'à 24 jeunes filles pour créer sa propre agence. Et voilà que le reportage est diffusé. Bon, premièrement, c'est très troublant. Là, moi, j'ai mille questions. Là. Romain Chouy va le confronter chez lui à Westmount.
1: Oui, absolument. Dans le cœur de Westmount. Oui. En fait, mais
0: Pourquoi ça arrive? Ça, c'est intéressant.
1: Alors,
0: pourquoi on fait
1: d'abord
0: ça?
1: Parce que les gens ont le droit de répondre des allégations qu'on fait dans nos reportages.
0: Devant la caméra.
1: Et puis, Romain avait des questions très très spécifiques. Il s'est présenté chez lui. Puis, dans nos normes et pratiques journalistiques, dans les moyens clandestins, on peut faire une entrevue non consentie. C'est-à-dire aller vraiment placer le micro, la caméra et dire... je veux que vous répondiez plutôt que d'envoyer un petit courriel, donner les thèmes, tout ça. Dans un cas comme celui-ci, où on reproche des actes antisociaux, illégaux, contraires à l'intérêt public, on peut faire ça, d'aller confronter une personne à son domicile. C'est pas un procédé qu'on emploie tout le temps.
0: Non.
1: Mais dans ce cas-ci, ça se justifiait tout à fait.
0: Oui, parce que c'est un dangereux personnage. Bon, Michel Jean, vous avez travaillé à JE. Il y avait une méthode assez fréquente à JE. On faisait
2: ça.
0: On appelle ça un bust.
2: Oui, c'était dans le jargon. Mais ça se faisait surtout avant moi, mais on le faisait quand c'était justifié aussi. Et puis, cette histoire-là, ça me rappelle. Moi, j'avais fait des reportages sur les cyber-prédateurs en ligne. Et à ce moment-là, le Québec en arrêtait moins de 10 par année, puis c'était 100 en Ontario. Puis la police au Québec, SQ, police de Montréal, ça les intéressait pas d'enquêter sur ces sujets-là. Ils mettaient pas d'argent, il y avait pas d'équipe. Puis une fois qu'on a fait les reportages, on avait créé un personnage d'une jeune fille qui avait 13 ans, puis qui était constamment sollicitée par des gens. J'avais loué un appartement, les gens venaient pour coucher avec la jeune fille, puis c'est moi qui ouvrais la porte, je leur disais « bonjour, bienvenue à JE ».
1: C'est un peu la formule dans prime time.
2: On avait appris cette formule-là.
0: Oui.
2: Mais après ça, les policiers ont créé sur une escouade. Puis j'écoutais l'autre fois, il y a plein d'arrestations qui sont faites maintenant. Et les policiers me l'avaient dit. Si vous l'aviez pas fait, on n'aurait jamais fait. Donc, le travail des journalistes, c'est important parce que...
0: Mais c'est ça qui est fou, Marie-Maude, parce qu'à la suite de ce reportage-là, vous l'avez dit, le SPVM réagit, la clinique LASIK MD réagit. Est-ce que vous faites le travail de la police?
1: Ben, en fait, c'est le fun de voir un reportage d'enquête aussi fort qui fait en sorte que personne ne peut ignorer la gravité des révélations qui sont faites. Et puis, tu sais, c'est drôle parce que la prostitution, tu sais, ça peut être à colère, ça peut avoir un petit côté, bon, ben c'est le plus vieux métier du monde, pourquoi en parler? Je veux dire, des fois, c'est difficile à vendre l'intérêt public de parler de la prostitution, mais les gars, ils l'ont fait. Les gars étant mes collègues Romain, Pierre-Luc et Michael, ils ont montré à quel point la prostitution est prévalente à Montréal. Puis, parlez aux jeunes femmes dans vos cercles. Parlez aux jeunes femmes dans vos milieux. Vous allez voir, c'est partout, dans les milieux aisés, en banlieue. Le mode de vie, aller chez Sephora puis aller chez Starbucks, là, je veux dire, à un moment donné, il y a des filles qui ont besoin d'avoir des sous.
0: Ça coûte cher. Ce qui est proposé par les médias sociaux, ce luxe, les vêtements très
1: bien. Après ça, tu sais, faire des vidéos un peu sexy, passer de « ouais, je vais sortir au restaurant avec un vieux monsieur, va m'amener dans un resto de luxe » à devenir escorte. Des fois, c'est une pente qui est glissante, qui est savonneuse. Et c'est ça que les filles nous ont raconté. Elles sont rentrées dans ce milieu-là en ne pensant pas qu'elles deviendraient exploitées sexuellement. Mais c'est comme ça que ça... C'est toujours comme ça que ça se termine.
2: C'est de la maltraitance, en fait.
1: C'est de la maltraitance, voilà.
2: Bon, tu sais, la prostitution, c'est une chose, mais quand les personnes sont maltraitées, on est ailleurs.
0: Oui, d'ailleurs, la force du reportage, c'est l'infiltration au sein d'une agence d'escorte, l'agence Euphoria. On voit d'ailleurs l'un des propriétaires, James, tenter de recruter une collègue. Écoute.
3: On a beaucoup de réguliers, des gens parlent à ses amis, soit après 10, 11 ans. You know, on a passé comme une agence quand même occupée.
4: Okay.
3: Combien de clients et idéalement tu veux par jour, tu penses?
4: Peut-être qu'au début...
3: On juste demande minimum 3 clients.
4: Minimum, OK, c'est bon.
3: Comme master, tu vas avoir des calls, like, no breaks, you know?
4: Okay.
3: Si tu veux 4, tu vas avoir tes 4 back-à-back.
0: Voilà, il parle donc à cette jeune collègue que vous avez recrutée pour infiltrer le réseau. Là, c'est le premier rendez-vous. Ça se passe dans un stationnement. Vous réagissez beaucoup, vous, à cet extrait.
5: J'avais une simple question.
0: Oui,
5: allez-y,
0: de Nicoté.
5: La visite à Westmount, la caméra était dans ses lunettes.
1: Ouais, ben, on veut pas révéler tous nos secrets.
5: C'est évident, c'est à la hauteur de ses yeux. Donc,
0: vous l'avez vu.

0: Vous aussi. Bon. Oui, oui. Ouais. Alors là, la caméra est cachée, on sait pas trop.
1: On voit le cinéaste.
0: On voit le cinéaste qui a remarqué, hein. L'angle, là, on est en contre-plongée, mais James aussi, il apparaît à la caméra. Là, on le reconnaît, il est nommé.
1: C'est pas n'importe qui, là. C'est un proxénète qui est dans le milieu depuis des années et des années. Et puis notre jeune collaboratrice qui est allée lui faire dire de façon très candide qu'il y avait 9 appartements dans l'immeuble. Ouais. Ça, c'est un immeuble dans Griffintown. Les gens, c'est partout dans ces immeubles-là, au centre-ville de Montréal. Il avait des appartements partout. Il dit, tu peux avoir autant de clients que tu veux dans une journée, 13h, 14h, 15h. Merci, bonne journée, avec une désinvolture.
0: Au moins 3, hein, il insiste sur au moins 3.
1: Puis il a insisté aussi sur les services sexuels qui sont de base dans cette
0: agence. Une fellation sans condom.
1: Exact.
0: Et une pénétration.
1: Exact.
0: Ça, c'est le minimum.
1: Le girlfriend experience. Ouais. Donc, dans le milieu. Donc.
0: Excusez-moi, on est dans un vocable. J'aurais dû avertir les gens qui nous écoutent. Là, on y va, franchement.
1: Oui. Ben, c'est ce que le reportage raconte. Et c'est peut-être, on soupçonne tout ça. Mais là, on le montre, on le dit, on voit comment ça se passe. Et ce qui est troublant, c'est le témoignage des jeunes femmes qui sont passées par là.
0: Clémentine.
1: Parce que ça va de pair avec beaucoup de violence. Oui. Exactement.
0: Oui. Ah, il raconte des choses horribles, hein. Elle a été battue, elle a été violée. Vous l'avez regardé, le reportage, Hélène. Ouais. Brûlée par des cigarettes, hein. Il faut le faire. Quand même. Attachée, bon, asphyxiée. Puis elle raconte aussi, bon, il y a une autre jeune femme qui raconte que la clientèle est très, très diverse, là. Il y a de tout, là. Des travailleurs d'usine, des médecins, des vedettes de la télévision. Oui. Marie-Maude, c'est intriguant. Oui. Quand même, puis que leurs appétits sexuels vont vers des mineurs de préférence. Mmh. C'est ça qui est souhaité, hein.
1: Plus jeune possible.
0: Voilà. Comment vous expliquez ça?
1: Ben, ça, je pense que là, je sors de ma zone de compétence d'expliquer pourquoi des hommes voudraient coucher avec les femmes les plus jeunes possibles. Mais, par contre, pour revenir à Clémentine,
0: ne laissons
1: pas Clémentine seule. Les femmes qui ont témoigné dans le reportage de mes collègues ont fait preuve d'un courage extraordinaire et Clémentine est la seule qui témoigne à visage découvert. Oui. Cette jeune femme-là a un cran exceptionnel et ne la laissons pas seule porter tout ça parce que il y a un paradoxe, hein. Dans ce genre d'enquête journalistique, c'est qu'on doit montrer, on doit nommer, on doit interviewer des gens qui l'ont vécu pour que ça ait cette force et justement que la société se mobilise. Mais en même temps, on le sait et elles le savent, elles se revictimisent un peu dans ce processus-là qui est de raconter. Puis il y a rien de pire que de les appeler des escortes parce que pour elles, ce sont des filles qui ont été dans un milieu de prostitution, mais
0: on dit travailleuses du sexe.
1: Oui, non, mais elles ne se définissent plus. Elles ont été victimes d'exploitation sexuelle. Donc voilà la bonne façon de les nommer dans un contexte comme celui-là.
0: Oui.
1: Alors j'espère qu'on va avoir beaucoup d'amour et de tendresse collective pour Clémentine.
0: Respect
1: qu'on va agir sur ces révélations.
0: Oui, parce qu'elle apporte une réflexion et un éclairage qui sont absolument nécessaires. Bon, les enquêtes sur les comportements sexuels criminels, par exemple, se sont multipliés au cours des dernières années. Mediapart, hein, évidemment, Gérard Depardieu, Patrick Poivre d'Arvor, Patrick Bruel, au cours des derniers mois. Enquête, évidemment, a dévoilé l'existence du milliardaire Robert Miller qui a été arrêté, bien sûr, après votre travail. Pourquoi c'est important d'enquêter sur la criminalité sexuelle?
1: Mais je pense que c'est devenu légitime, hein, parce qu'il y a tout un mouvement de société qui a découlé de ces enquêtes journalistiques-là. Puis maintenant, il y a même un cadre juridique qui légitimise ces enquêtes-là. Mmh. Il y a une super belle décision dans le cas de Steve Bolton, une enquête de Katia Gagnon, Stéphanie Vallée, de la presse. Et même la Cour d'appel a confirmé que les journalistes de la presse ont vraiment appliqué une bonne méthode parce que c'est un peu nouveau faire ces enquêtes de MeToo, de moi aussi, de nommer des gens. Puis c'est des zones très, très grises, le comportement sexuel inapproprié. Qu'est-ce qui est inapproprié? Qu'est-ce qui constitue une bonne méthode d'enquête journalistique aussi? Mais je pense que maintenant, ça fait plus de doute pour personne que ce sont des histoires qui peuvent être éminemment d'intérêt public de dénoncer des inconduites sexuelles ou de la sexualité ou de la prédation, là. C'est carrément de la prédation ce qu'on a dénoncé dans notre reportage.
0: Cette enquête de Romain Choué et de vos collègues de l'émission Enquête est disponible sur tout.tv. Romain Choué sera à l'émission Tout le monde en parle demain soir. Marie-Maude Denis, merci énormément d'être avec nous ce soir.
1: Je vous en prie.
0: Merci.

0: En direct, on retrouve notre invité, le cinéaste Denis Côté. Je disais en ouverture de deuxième heure, Denis, que vous êtes le plus punk et le plus libre de nos cinéastes. Oui? Est-ce que ça vous fait plaisir?
1: C'est des étiquettes. C'est des...
0: Ah! Je sais, je suis bonne là-dedans. Bon, Denis, vous avez 52 ans.
1: Oui.
0: Vous avez 17 films au compteur. Vous les avez vus pour la plupart. Hélène Faragie.
2: Oui.
0: Depuis les États nordiques.
2: Oui.
0: Il y a 21 ans cette année. On était en 2005. Il y a souvent de l'inquiétude dans le cinéma de Denis. Il y a un côté ludique aussi. Vous vous réclamez de ça, de jouer un peu avec les spectateurs. Il y a du mystère dans vos films. Il y a des personnages troublants. L'an dernier, on vous a accueilli sur notre plateau à l'occasion de l'apparition du film Paul. Un film qui mettait en vedette un jeune homme qui faisait des ménages chez des femmes, des clientes, dans l'objectif de se faire dominer. Tout ça dans un consentement absolu, Marie-Maude Denis, je vous rassure. Alors, bon, vos films voyagent partout dans le monde, salués par la critique, vous êtes couverts de prix, vous avez encore reçu un prix à Locarno il y a quelques semaines, en août dernier, pour ce nouveau film « Violence du corps de l'autre » dont on va parler aujourd'hui. Vous avez une façon de filmer qui ressemble à personne. Vous dites vous-même que vous faites un genre de cinéma que vous baptisez comme étant du surnaturalisme. C'est beau ce mot-là, moi j'avais jamais vu ça. Qu'est-ce que ça veut dire le surnaturalisme, Denis?
1: On est quand même habitué au Québec à imiter le réel ou faire du naturalisme. Ouais. Et on vient d'un monde de conteurs là, au Québec, c'est du cinéma de conteurs.
0: Ouais.
1: J'ai tendance à essayer de m'éloigner tranquillement de ça, sans entrer dans la science-fiction, sans entrer dans des mondes dystopiques. Tu sais, je veux pas rentrer complètement dans le genre. Donc, je suis entre le documentaire puis une envie de m'en distancier. Donc, j'ai trouvé ça dans une entrevue puis c'est resté là, surnaturaliste. Ça fait chic. Pour...
0: Ça vous force à décrire un peu votre démarche.
1: Ça vous donne une autre étiquette.
0: Ben voilà, vous êtes contente.
1: Le punk surnaturaliste.
0: Punk surnaturaliste. Bon, on vous accueille, je le disais, autour de cette actualité, violence du corps de l'autre que vous avez vu, Hélène, que j'ai vu aussi. Très beau film qui a été présenté en ouverture du Festival du Nouveau Cinéma. Et ce livre que vous n'avez pas vu encore, dont je tiens un exemplaire, un nouvel ouvrage collectif, Le cinéma de Denis Côté, Topographie des genres, qui vous est consacré, qui paraît mardi. Des marges, qu'est-ce que j'ai dit? J'ai dit des genres. Des marges, voilà. Bien sûr, 13 auteurs, dont la comédienne Larissa Corriveau, avec qui vous travaillez de nouveau dans ce film, qui réfléchissent à votre cinéma. Alors là, des étiquettes, en voulez-vous en v'là?
1: Moi, je l'ai même pas vu, vous l'avez dans les mains, je l'ai jamais touché, j'ai rien lu, donc bon. Sortez-moi des étiquettes.
0: Ben oui, précieux trouble-fête, prospecteur, prolifique illusionniste, éclaireur, farouchement indépendant, électron libre. Hein? Je suis pas la seule.
1: Ça va. Je peux tout accueillir ça, là, ces mots-là, il n'y a pas de problème.
0: Bon, alors parlons de liberté. Parce que c'est vrai que vous faites un cinéma libre dans un milieu qui ne l'est pas tant. Hein? Est-ce qu'il y a un prix à payer pour la liberté quand on est un artiste, Denis Côté?
1: Dans mon cas, ça va dans le sens où j'ai juste trouvé une façon de... C'est même pas un système, je sais même pas comment expliquer le côté prolifique d'avoir fait 17 films en 21 ans.
0: C'est fou quand même, là.
1: Mais je crois qu'il faut avancer dans le cinéma en n'essayant pas d'absolument réussir ou d'arriver à quelque chose. Il faut seulement être en marche, tu sais, puis faire un petit film, un gros film, un film qui vaut quelque chose, un film qui vaut un peu moins, un film qui rejoint un peu plus le public que le prochain. Et à un moment donné, on se lève un matin puis on a ce qu'on appelle une œuvre, peut-être. Et moi, ben c'est ça. Les gens me demandent comment tu finances tes films. Il y a eu toutes sortes d'échelles de production. Et je pense qu'il y en a un ou deux, c'est de mes poches. Il y a des bourses du Conseil des arts. Il y en a 7 sur 17 qui sont sérieusement financées.
0: Oui. Curling, par exemple.
1: Canada, Québec.
0: Mais oui.
1: Ça reste des budgets un petit peu plus petits que les films. Mais aussi, j'ai moins de public. C'est un cinéma un peu du champ gauche. Un cinéma qu'on m'a... On

0: sûrement appelé cinéma de festival. Mais ça m'insulte jamais. Je développe pas d'amertume par rapport à ça. Ben, je suis toujours dans la production de quelque chose. Et ça t'empêche de développer de l'amertume.
1: Ça, c'est une certaine forme de liberté. Tout ça dans un contexte où, évidemment, le système subventionné est toujours critiqué au Québec. Le 6 octobre dernier, nos collègues de Radio-Canada ont diffusé un reportage intitulé « Les films québécois sont-ils suffisamment vus? » Denis, auquel vous avez participé.
0: Oui.
1: Puis moi, je suis amie Facebook avec vous. Je vous ai vu faire une petite sortie. Est-ce que je vous
0: cite? Je pourrais faire une encore plus grosse sortie. C'est un reportage.
1: Ça vous a choqué, cette
0: affaire-là? Absolument tout croche. C'était tout croche, arrête. Ça nous a tous mis en colère parce que, premièrement, aussi sympathique soit le journaliste, il est venu la journée de notre journée média, la journée promotion de mon film, mais il venait avec un plan.
1: Du corps de l'autre,
0: il arrivait avec un plan et il voulait nous faire dire des choses comme « Est-ce qu'on produit trop de films au Québec? » J'étais pas dans cette disposition-là du tout. Il a fait une entrevue normale et il a piégé, je vais dire le mot piégé, ça me dérange pas de le dire.
1: Il est pas là pour se défendre, je tiens à le dire quand même, là.
0: On se connaît, puis il y a pas de problème. Et il a fait la même chose avec un distributeur connu, et il a fait la même chose avec un autre réalisateur, et il a emballé ça en 150 secondes pour expliquer aux gens qu'on fait peut-être trop de films au Québec et les gens n'ont pas la chance de les voir. Tu sais, ça pourrait être un reportage de 10 minutes qui commence par « Où en est le cinéma québécois en 2026? » Là, la question était chargée, loadée comme un gun.
1: C'est ce que vous avez écrit sur Facebook,
0: Est-ce qu'on fait trop de films au Québec? C'est malhonnête. Ça fait un peu Cube Radio, là. Le but, c'est d'arriver au bout du reportage puis de dire « Ah, mes taxes! Les artistes, mes taxes! » Et ça, je trouvais pas ça très digne de Radio-Canada en passant.
1: Ouais, on connaît pas son intention, puis il reste que c'est un sujet...
2: C'est un discours éculé aussi, si je peux me permettre. On y revient tous les 10 ans.
0: Ça revient aux 6 mois.
2: Bon, 6 mois, mais il y a eu la crise du cinéma gris, où on se posait exactement la même question.
1: Puis, est-ce que les films québécois sont plates?
2: Ils sont plates, mais sous-entendu, on va pas les voir parce qu'ils sont plates, on en fait trop. Ça revient systématiquement, alors que il me semble qu'on devrait plutôt célébrer la bonne santé d'un cinéma qui arrive à produire quarantaine de films par an.
0: C'est même pas une question de célébrer. Voyez ici, vous faites un exercice critique. Et parfois c'est positif, parfois c'est négatif.
1: On va le faire avec Michel Jean ce soir.
0: Vous prenez une seule œuvre et vous en discutez sur pratiquement 10 minutes.
1: Ah, plus que ça, c'est 16, 17, 18 minutes.
0: Dites du mal si vous voulez, mais prenez une œuvre. Oui. Essayez pas de mettre un ensemble. Dans le reportage, il disait il y a 84 films par année au Québec.
2: 84?
0: Selon une statistique, mais si on regarde vraiment le 84, c'est des films entre amis, il y a des documentaires, des façons de les financer tous différents. Ça mettait tout dans le même panier et ça faisait très mal paraître une industrie. Moi, je demande pas à ce qu'on nous dise toujours qu'on est bon puis qu'on fait le meilleur cinéma du monde, mais ça, en tout cas, bon.
3: Ben, ça démontre que le journalisme est critiquable. Puis ça, j'aime ça parce que je pense que c'est santé de critiquer de temps en temps un reportage. Là où ce que je disais plus tôt, c'est quand on prend les journalistes dans un bloc puis on dit tout ça devrait susciter votre méfiance, mais de s'exprimer sur un reportage,
1: on a parfaitement le droit de le faire.
3: Tout à fait santé.
0: Critiquer un reportage, critiquer une œuvre, c'est bon. Quand j'ai le temps de faire des amalgames.
1: Mais j'allais dire une chose importante. Il reste que c'est une question. Je veux pas avoir l'air de me faire l'avocat du diable, mais est-ce qu'on devrait pas être choqué par le fait que les films québécois ne sont pas... Vous le savez que les statistiques prouvent que les gens vont moins en salle pour aller voir les films québécois que les films américains. Par exemple, Denis, est-ce qu'on devrait pas poser la question au-delà des subventions?
0: C'est la grande question comme ça, en lettres majuscules. Oui. Évidemment qu'on voit moins les films québécois que les films américains.
1: C'est grave quand même.
0: Oui, mais c'est vieux comme le monde de dire que le cinéma québécois est moins vu que le film... C'est pas vraiment vrai que le cinéma québécois est pas vu. La jeune génération, demandez aux propriétaires de salles, la jeune génération remplit les salles.
3: Absolument.
0: Et ça continue. C'est perpétué qu'il n'y a plus personne qui va au cinéma. C'est pas vraiment vrai. Dans mon cas personnel, si on revient à... Oui, moi, j'ai pas un très grand public.
1: Mais
0: je sais à qui je parle. Il est fidèle. Ouais. J'ai des rencontres, des Q&A, des sessions de questions-réponses fascinantes dans des salles de 55 personnes remplies. Vous pouvez rire que c'est pas beaucoup 55, mais ça donne des moments extraordinaires et je parle qu'à ces gens-là.

0: Oh, ah, c'est vrai, j'ai fait un film.
1: Oui, votre 17e film en 21 ans. Très beau film.
2: Très beau.
1: Très beau film. Il est question de ce jeune personnage qui est joué par Larissa Corriveau. C'est la 5e fois qu'elle joue dans vos films, d'ailleurs. Il y a une relation entre vous deux, là, de travail, de confiance, d'émulation. Elle joue Mila.
0: Mira.
1: C'est Mira, pardon. Mira, donc, qui donne la mort à des gens malades.
0: Ouais, le point de départ est particulièrement invraisemblable, farfelu. C'est comme une ange de la mort qui se promène et qui offre un service empathique d'euthanasie aux gens sur la route. Puis elle fait ça avec son petit chien dans sa voiture.
1: Ouais.
0: J'aime beaucoup ce point de départ-là qui... Ça n'existe pas, là. Tu sais, on est vraiment dans un jeu de fiction, puis on se tient très loin de l'aide à mourir telle qu'on la connaît au Québec, au Canada. C'est quelque chose de très, très bien connu. Moi, je m'amuse à aller dans un espèce de monde parallèle.
1: Ouais. Ouais. Et tourner avec beaucoup de pudeur, hein. La scène d'ouverture m'a profondément marquée parce que, décrivez-la, Hélène, vous faites ça mieux que moi dans la vie. On est dans un stationnement.
2: Exact. On est à distance.
1: Ouais.
2: Une voiture très loin, on est en 16 mm, donc il y a un rapport au réel. Presque le surnaturalisme marche bien pour décrire cette scène-là. Ouais. Et donc à distance, on voit une silhouette de femme qui arrive vers une voiture. Elle rentre dedans, puis voilà.
1: Et là on comprend qu'il y a une femme qui est proche de la mort, qui est malade, qui vient de se faire dire par les médecins qu'elle en a plus pour longtemps, et on comprend qu'elle va accepter l'espèce de poison que lui donne Mira, et puis elle va mourir, mais tout ça est filmé dans une grande pudeur, c'est hyper intriguant pour le spectateur.
0: Il y a de la pudeur, mais il y a aussi une distance qui vous dit c'est peut-être pas entièrement le sujet du film non plus, là,
1: exact. Je veux dire,
0: la façon si on continue de le présenter comme ça, le film il paraît très noir. Et moi, je fais un travail de faire entrer de la lumière dans tout ça. Donc, moi, si j'avais à vous le résumer, le film, c'est l'histoire d'une femme qui cherche à changer de vie.
1: Ouais.
0: Donc là, ça implique qu'il va avoir de la lumière à un moment donné, puis je vais lui donner au moins la chance. C'est pas juste quelqu'un qui donne la mort à des gens. Donc, on la suit, et tout à coup, elle doit aller rencontrer ses employeurs qui sont tout aussi mystérieux que le film lui-même.
1: Ouais.
0: C'est des espèces de bourgeois jouisseurs installés dans une cabane à Magog. Et elle, c'est là qu'on a tourné.
1: Oui.
3: C'est fait pour Magog.
0: Mais c'est pas dit dans le film.
1: Mais c'est très, excusez-moi de ramener le terme qui fait rugir nos auditrices, nos auditeurs. C'est très baby boomer, Magog.
0: C'est... Ça, je vous le laisse, mais je vous dis juste qu'on a trouvé la maison là-bas.
1: Mais oui.
0: C'est non, pas écrit en grosses lettres.
1: Bourgeoisie,
0: Magog.
1: On boit du bon vin.
0: Mais c'est ça. Donc, là,
3: un clin d'œil au déclin de l'Empire américain, peut-être. On imagine ça sur le
1: lac.
0: Moi, j'ai rien fait. Et puis là, t'es installé avec tous ces gens-là que j'appelle des bourgeois jouisseurs. On sait pas qui sont ces personnages.
1: Non.
0: Il y a comme une vingtaine d'acteurs qui apparaissent d'un coup.
1: Ouais.
0: Et elle est plongée dans une espèce de climat d'aliénation et c'est là qu'elle prend conscience qu'il va falloir qu'elle change de vie à un moment donné. Et puis moi, quand j'ai écrit ça, ça venait un peu d'un truc personnel aussi.
1: Il faut en parler, bien sûr. Hein. Vous l'avez dit, le film a été fortement inspiré par votre condition. Vous êtes un miraculé de la vie. Denis, un survivant d'une greffe de rein, un ami. D'ailleurs, on en a déjà parlé ensemble. En soi, c'est quelque chose de formidable puis de lumineux. En 2023, puis pendant des années, vos reins fonctionnaient à 11% de leur capacité, à peu près. Hein? Ça variait 11, 12, 13%. De sorte que votre vue, vous l'avez raconté, était légèrement toujours embrouillée. Là. C'était comme Monet. Là. Vous êtes un peu comme Monet dans ce film-là.
0: L'insuffisance rénale, ce que ça fait, c'est que la circulation et tout ça. Tu te ramasses rempli de toxines. Puis j'en avais au cerveau. Puis tu te réveilles le matin, puis il y a un petit voile devant tes yeux. Tout est gris.
1: Ouais.
0: Et moi, je devais continuer de travailler. Donc, j'ai fait beaucoup de films avec la maladie. Puis l'insuffisance rénale, c'est de la fatigue. Et donc, j'ai écrit le scénario en 2020-2021, mais j'ai tourné le film en santé après ma greffe. Donc, c'est très, très le fun de voir le...
3: Quand même.
0: Mais c'est pas autobiographique, c'est pas... Donc, j'ai
1: pas
0: tout,
1: tout
0: transféré sur le personnage de Mira. J'ai beaucoup de mal à parler de moi au jeu dans mon travail. Donc,
1: c'est vrai que vous l'avez jamais fait, en fait, Denis? Est-ce que je me trompe?
0: Je viens d'une... j'ai un âge, je viens d'une génération où on parlait un petit peu moins de nous, puis on se cachait derrière des prétextes. Aujourd'hui, la jeune génération est très à l'aise avec le jeu.
1: C'est vrai, en journalisme aussi, mais c'est une autre histoire.
0: Il y a des films, des fois, là, je raconte un grand pan de ma vie, puis vous pouvez pas du tout vous en apercevoir.
1: Ben là, on le voit bien, parce que votre rapport à la mort, il est différent du rapport à la mort de...

0: Vous avez pensé mourir souvent.
1: C'était comme une balade avec la mort quand j'étais malade. C'était pas hyper dramatique là. J'étais pas. Je savais qu'au bout il y avait soit de la dialyse, soit une greffe. Mais c'est quoi de la dialyse? Puis c'est quoi une greffe? Puis qu'est-ce qu'il y a après? Ça c'est extrêmement mystérieux. Ouais. Donc Mira dans mon histoire, si on veut vraiment y aller très symbolique, ben vous pouvez jouer avec son personnage et penser qui a écrit ça et puis vous.
0: Vous auriez pu la rencontrer, Mira, aussi. Vous auriez pu lui demander de vous aider à passer de l'autre côté du spectre.
1: C'est une question dark intéressante.
0: Moi, j'y ai pensé.
1: Mais on nous dit quand même qu'on est sur une liste d'attente et qu'à un moment donné, on va nous appeler. Et on nous donne des paramètres. Ouais. Là. Donc, on n'arrive pas à un niveau de désespoir absolu là, en insuffisance rénale.
0: Bon, évidemment, comme toujours avec vous, il y a la forme du film. Il faut en parler. Hein, ce choix de la pellicule qui représente la façon dont vous voyez à l'époque. Michel Jean, vous recevez beaucoup de textos. Je suis un peu, intriguée.
2: Je suis curieux.
0: Est-ce que les gens ont peur de la critique que vous allez subir? Alors, votre directeur photo, Vincent Biron, vous a proposé la pellicule est-allemande Orvo. Oui, qu'est-ce que ça donne? C'est fou quand même, ça donne une espèce de grand.
1: Oui, ben, c'est que moi j'ai eu la chance de tourner 6 films en pellicule et puis quand on en parle au producteur et on monte le budget, ben on essaie de dégager des sommes pour réussir à tourner en film. J'y tiens pas absolument, mais parfois on me dit oui, tu vas pouvoir tourner en film. Et le 35 mm c'est inutile parce que c'est pareil comme la vidéo. Donc il reste le beau 16 mm qui a un petit côté vintage, on peut jouer avec le grain. Et là il m'a montré une vieille pellicule qui a été utilisé entre 1949 et 1965, à peu près en Allemagne de l'Est. Puis j'ai fait « Oh, est-ce qu'on peut avoir ça? » Et puis, on a réussi à se faire livrer ça dans des boîtes presque pas identifiées, une pellicule complètement imprévisible. Puis ça donne ce que vous voyez. On dirait de la vieille VHS.
3: On dirait que c'est un souvenir, presque. Il y a quelque chose de mélancolique. Oui.
0: Ça fonctionne.
1: C'est très intemporel. Le film commence, on se demande si on est peut-être en 73 ou en 89.
0: On pourrait être en Allemagne de l'Est. Là. On aura tout compris. Alors, Violence du corps de l'autre, c'est un film magnifique, Hélène. Mm-hmm. Moi, j'ai beaucoup aimé. Ça apparaît au cinéma Beaubien le 23 octobre. Et puis, ce livre, le cinéma de Denis Côté, Topographie des marges, avec plein d'étiquettes, Denis, c'est fabuleux. Ça apparaît dans quelques jours chez 24 Images Éditeurs. Tiens, je vous donne la copie de l'équipe. Vous allez pouvoir le voir. Merci énormément d'être avec nous ce soir.
1: Merci.

0: On est toujours en direct du studio 1 de Radio-Canada à Montréal pour Tout peut arriver. L'exercice critique en direct est consacré ce soir au nouveau roman de l'un des écrivains les plus populaires au Québec, Michel Jean. Michel, votre nouveau roman s'intitule Nichim. Je le tiens pour les caméras du RDI à l'instant. Il est publié par la maison d'édition française Le Seuil.
1: Dans la collection Cadre Rouge.
0: C'est merveilleux, c'est nouveau pour
1: comme
0: vous.
1: Édouard Louis.
0: Ouais, comme Édouard Louis qu'on accueillait en première heure. Michel, vous êtes un retraité du journalisme.
1: Non.
0: Oui,
1: non.
0: En 2024.
1: Je vais le dire encore une fois, mais quand je suis parti de TVA,
0: oui.
1: J'ai dit, je prends pas ma retraite, je m'en vais faire autre chose.
0: Mais en tout cas.
1: J'ai demandé à voir le communiqué.
0: Autre chose, c'est pas le journalisme.
1: Non, mais j'écris des chroniques dans la presse.
0: C'est vrai.
1: Je fais des chroniques parfois à la radio puis à la TV, à Radio-Canada.
0: Bon, mais vous êtes retraité du métier de chef d'antenne.
1: Exactement. Bon. Et quand ils m'ont montré le communiqué de presse, il n'y avait pas de mot retraite. Ils ont envoyé le communiqué de presse, puis le titre, c'était Michel Jean prend sa retraite.
0: Bon, mais c'est de la faute. C'est de la faute.
1: Moi,
0: de TVA.
1: Journaliste.
0: Bon, embrasser pleinement cette carrière.
2: Ça veut dire prendre sa pension.
0: Avez-vous une pension?
1: Elle était vraiment pas grosse, cette TVA. Qu'est-ce qu'on peut parler de ça?
0: Embrasser cette carrière d'écrivain, hein, que vous pratiquez depuis 2008.

0: la vérité sur ce plateau est implacable avec la publication du premier roman Envoyé spécial. Vous avez explosé sur la scène littéraire avec Koukoum, Michel, c'est en 2019. Un énorme succès. Je voyais les chiffres de vente, 350 000 exemplaires.
1: Oui.
0: Partout dans la francophonie.
1: Pas juste la francophonie. C'est un roman qui est publié dans plusieurs langues,
0: oui.
1: Qui marche très bien en Italie encore, oui. En Allemagne.
0: Adapté au théâtre en 2024. Mm-hmm. Votre rayonnement, vous venez de le mentionner, est désormais international. Vous êtes comme Denis Côté. Parce que Nichim est publié en France au Seuil. Vous parcourez l'Europe aussi depuis plusieurs années. Comment on vous perçoit là-bas, Michel?
1: C'est drôle parce qu'ici, j'ai souvent été perçu comme un auteur, je me prends des guillemets, populaire. J'étais publié chez Libre Expression, oui. Jusqu'à présent. Et les gens du milieu littéraire me regardaient comme quelqu'un de populaire. Et en Europe, je suis perçu comme un auteur littéraire, publié chez Seuil ou chez Maison Indépendante. Et mes livres ont jamais été nommés pour aucun prix littéraire au Québec.
0: Vous le dites souvent, ça.
1: Non, mais c'est parce que ça parle. Mais par exemple, Koukoum en a gagné 7 en France, il en a gagné en Allemagne.
0: Donc vous êtes snobé au Québec, c'est ce que vous dites?
1: Je pense que aussi c'est lié au fait que j'écris de la littérature autochtone, puis pour les gens ici, c'est moins une littérature qui est littérature du Québec, où ils se reconnaissent pas, puis on est quelque chose de différent. C'est ce qu'on appelle le racisme systémique, et ça existe aussi dans le milieu des arts.
0: Oui.
1: Je m'excuse de dire aux gens que ça va choquer, mais c'est ça. Et je pense que c'est ça à la base, oui. Mais là-bas, les gens me connaissent pas pour la TV. Fait qu'il y a personne qui me dit, ouais, t'as une écriture journalistique. Personne sait que je suis journaliste. Les gens regardent mes livres pour ce qu'ils sont, des textes qu'ils aiment ou qu'ils aiment pas, qu'ils apprécient. Et en général, ça marche plutôt bien. Je veux dire, Maïkan, qui est la version italienne de Le Vent parle encore,
0: non? Oui.
1: Je veux dire, quand je suis allé là-bas, j'ai eu plus d'exposure, si on veut, que quand je sors un livre au Québec. J'ai fait tous les plateaux, j'ai fait tous les journaux. Ça fait deux fois que je vois sur l'émission qui s'appelle Fahrenheit, qui est comme l'émission numéro un culturelle en Italie. Même si je parle pas italien, ils mettent une traductrice au Salon du Livre, là-bas, le plus gros qu'ils ont. J'étais à Turin, j'étais sur la scène principale avec deux vedettes que moi je connaissais pas, mais que tout le monde courait après dans les corridors. Fait que les gens, mais ça marche.
2: En train de dire que nul n'est prophète en son pays.
1: Non, parce qu'ici le public aime beaucoup mes livres, puis
0: je suis bien
1: reçu. Là, je me plains pas.
3: Les trois, quatre premiers longs métrages, on parlait seulement de mon ancienne vie de critique. J'étais un critique qui faisait des films, et on me ramenait toujours à ça. Donc vous, c'est l'animateur de TVA qui écrit des livres. Ça doit avoir duré. Dure encore.
1: Ben ouais, il y a des gens qui peuvent pas imaginer que si t'es un journaliste, en plus quelqu'un de TVA, que tu peux, même si j'étais aussi longtemps à Radio-Canada, que tu peux écrire un livre intelligent, parce qu'ils se disent, c'est ça, tu sais, les gens ont cette perception-là, mais honnêtement, je fais mes trucs, moi, puis ça va, puis j'arrive du Salon du Livre du Saguenay-Lac-Saint-Jean la semaine passée,
0: ça s'est
1: super bien passé.
0: Bon.
1: Aujourd'hui, j'étais à la Chambly, il y avait une salle pleine, j'étais à Sherbrooke.
0: Vos livres, comme le nouveau roman, sont campés en partie souvent sur le territoire du Saguenay-Lac-Saint-Jean. Vous racontez la réalité des Innus dans vos romans. Vous qui avez des racines Innus, votre arrière-grand-mère que l'on connaît grâce au succès de Koukoum, Almanda, s'est mariée avec un Innu. C'est la communauté de votre chum, Marie-Maude Denis. Votre couple est public, je me permets de le dire.
2: Oui. Il est encore actuel. Vous m'avez pas demandé avant l'émission. Moi, à votre place, je vérifierais avant que l'émission commence.
0: Mauvaise journaliste, j'aurais dû vérifier. Stanley Péant, bien sûr.
2: Non, pas Stanley.
0: Stanley Volant. Mon Dieu, j'ai dit Stanley Péant. Quel beau lapsus d'animatrice de la première chaîne. On le salue, Stanley Péant. Bien sûr, c'est Stanley Volant, votre chum. Bon, dans le roman, Michel, d'ailleurs, vous avez dit que vous voulez explorer, je vous cite, la question des différents visages du racisme ou de la colonisation qui vous travaille depuis longtemps parce que ça fait partie des angles morts.
1: Ben oui.
0: Ça veut dire quoi avant de laisser la parole à Hélène et Nicolas pour leur critique?
1: Ben, Koukoum, c'était l'histoire basée autour de la vie d'Almanda puis de cette génération-là.
0: Oui.
1: C'était un roman sur la sédentarisation forcée, ses conséquences, et sur l'imposition des pensionnats. Nichim, ce sont les petites filles d'Almanda. Et donc, Une Jeannette qui est née en territoire, qui est allée au pensionnat, qui a vécu la vie difficile en réserve, alcool, rédemption avec la culture innue, et ma mère et toutes mes tantes qui ont vécu, elles, la vie en ville. Puis on pense que parce que t'es échappé au pensionnat que la vie est plus facile, et c'est pas vrai, parce que moi je voyais chez ma mère et je vois chez mes tantes des blessures qui datent de tout ça dont on parle pas, et on a l'impression que pour les Indiens de ville entre guillemets ça va, alors que c'est une réalité tout aussi difficile mais différente. Et je voulais montrer les deux visages de cette situation là à travers l'amitié de deux cousines.
0: Oui. Hélène, Michel a dit dans des entretiens qu'il a accordés au cours des dernières semaines, dont cet entretien avec Stéphane Baillargeon, je crois, du Devoir, que c'est votre roman le plus personnel. Est-ce que ça se sent dans l'histoire qui est racontée? Là, ça se passe dans les années 60, 70.
4: Ben, en fait, ça couvre plusieurs décennies, donc des années 60 jusqu'à

0: aujourd'hui, à peu près, des années 50, c'est ça, jusqu'à à peu près aujourd'hui, on va suivre l'histoire de ces deux cousines. Elles ont 8-10 ans jusqu'à ce qu'elles deviennent des vieilles dames. Alors, ce qui est drôle, c'est que vous vous écrivez vous-même.
1: Mais ça, j'ai détesté faire
0: ben
1: ça.
0: Ben oui, j'imagine.
1: J'ai hésité à le faire. Je voulais pas le faire.
0: Je comprends.
1: Parce que moi, je me mets jamais dans mes romans. Puis j'aime mieux travailler.
0: Mais en même temps.
1: Mais j'étais comme obligé parce qu'il fallait que ce soit l'enfant.
2: Parce que vous arrivez dans l'histoire.
0: Ben, c'est ça, évidemment.
1: J'ai demandé avant à mon éditrice, qu'est-ce que t'en penses? Je suis pas à l'aise. Elle dit, non, vas-y, Michel, c'est comme important. Bon.
0: Mais ceci dit, je sais pas si c'est votre roman le plus personnel parce que je vous connais pas personnellement. Mais, moi, ça m'a évidemment fait penser à l'amie prodigieuse d'Elena Ferrante, parce qu'on part du même point de départ, c'est-à-dire on traverse des décennies avec deux femmes qui vont être liées. Au-delà de ça, c'est surtout que vous parlez de deux émotions qu'a creusé Ferrante, et vous le faites de façon assez terrifiante par moments, c'est-à-dire la honte et l'humiliation. La honte d'être née amérindienne et de vouloir le cacher, donc de ça, c'est pour votre mère.
1: C'est pas tellement qu'elle avait honte. On lui faisait honte,
0: mais elle l'a internalisé. Ouais. Une de ses premières phrases, elle va dire « J'aimerais être normale ». C'est terrible. Et l'humiliation, évidemment, c'est celle de Jeannette qui va subir toutes les atrocités qui ont pu se multiplier au cours des décennies. Il y a une scène qui, moi, m'a jeté à terre, c'est celle du défilé de la Saint-Jean.
1: C'est ma mère qui me l'a raconté.
0: C'est ça. On déguise donc votre mère
1: en princesse indienne.
0: En princesse indienne. Et les gens rient et la moquent et c'est terrible. Ceci dit, j'ai pensé à Ferrante parce que tout ça.
1: Que j'ai pas lu beaucoup en passant.
0: Ah ben, je pense à...
1: J'ai juste lu le premier.
2: Il y a 4 tomes.
0: Et ben voilà, c'est à ça qu'on arrive. C'est qu'à mon avis, il y avait 4 tomes là-dedans. Ouais. Je trouve ça presque dommage qu'on couvre une aussi grande période avec des événements aussi vastes, que ce soit l'histoire de votre mère et de votre tante et l'histoire du Québec, en si peu de pages. Parce que, oui, vous avez un sens de la concision, de la précision qui vous permet de faire ça, mais vous avez les personnages, vous avez les émotions et vous avez les situations.
1: Mais j'ai pas l'envie de faire ça. Parce
0: mais
1: que
0: pourquoi?
1: Je trouve, parce que je trouve que c'est justement...
0: Mais nous, on a envie.
1: Si un roman est trop court...
2: C'est un compliment.
1: C'est jamais un problème. On pourrait l'étirer. Moi, quand j'aborde le roman, c'est ce que je vous raconte, ce dont je voulais parler, c'est ça qui est mon focus. J'ai pas envie de partir sur plusieurs thèmes qui tournent autour de ça. Et j'essaie de, vieux réflexe de journaliste là-dessus peut-être, mais de rester focus sur mon sujet et de l'entourer comme ça autour. Mais je peux
2: Nicolas,
1: comprendre.
2: Est-ce que vous partagez l'avis d'Hélène, vous?
3: Moi, je pense qu'il y a peut-être là le début, parce qu'il l'a dit souvent, Michel, en entrevue, je voulais pas faire Koukoum 2 non plus, mais il y a les prémices d'une saga familiale qui pourrait être déclinée Et ça m'a heurté tantôt quand vous avez dit que je fais de la littérature autochtone, on n'est pas considéré comme partie du corpus littéraire québécois, ce que ça prouve, au contraire, c'est que notre littérature et notre mémoire collective a besoin de ce genre de récit-là, parce que vous traversez en tout cas la moitié du 20e siècle dans ce livre-là, et vous nous rappelez des événements dans les relations entre blancs et autochtones, notamment la crise d'Oka qui est évoquée vite comme ça. Et un truc, moi, que j'avais complètement oublié au début des années 80, le gouvernement Lévesque qui vient interdire la guerre du saumon, la pêche au saumon. Et c'est un des nombreux affronts et un des nombreux traumatismes. Mais là où je m'éloigne un peu de ce que dit Hélène, où elle disait on traverse une grande période où on aurait pu faire plusieurs livres, je trouve que c'est important que ces personnages-là traversent justement ces 50 années-là, parce que c'est l'accumulation des humiliations aussi, parce que c'est pas le même traumatisme qu'il y a dans Koukoum, où c'est la dépossession vraiment du territoire national. Là, c'est une suite de petits affronts qui sont parfois plus subtils, plus insidieux. Et il y a cette idée, la mécanique littéraire qui est vraiment intéressante là-dedans, c'est qu'on a ce rat des villes et ce rat des champs. En fait, c'est l'indienne de la ville et l'indienne du territoire. Et ça nous permet de voir qu'est-ce qui fait qu'on est indien, parce que c'est pas toujours la couleur de la peau. Il y en a une qui est plus pâle, passing, comme on dit en anglais. La couleur des yeux, il y a des choses comme ça qui sont évoquées. Et là où on revient toujours, où se trouve l'identité, c'est dans le territoire. C'est le mot que vous utilisez le plus dans ce roman-là.
2: Le mot territoire.
3: Territoire, je sais pas combien de fois il est dit.
1: C'est important pour les... Pour

0: Les Innus, c'est le territoire, c'est ce qui nous définit. C'est-à-dire que on se définit en fait par rapport au territoire. Des sujets comme par exemple la crise d'Oka, tu sais, je me pose la question, c'est quoi le prochain livre, tu sais. Mm-hmm. Puis j'hésite pour l'instant entre écrire un livre sur la crise d'Oka, ça va prendre ton adresse puis la veste par balle, par contre. puis écrire quelque chose à partir de mon arrière-arrière-grand-père, Malek Siméon, dont j'ai parlé dans Cocoum, qui est parti de Pessamit à l'époque, puis qui a pendant un an vécu dans en territoire, puis qui a abouti finalement au lac Saint-Jean, qui lui a, donc ça serait vraiment un livre sur la vie de quelqu'un qui est seul en territoire pendant longtemps. Mm-hmm. Et peut-être que ça va être ça. Je vois pas, moi, comme une... Je veux pas m'embarquer dans quelque chose qui est un tome 1, un tome 2, un tome 3. Chaque livre, pour moi, est comme une histoire en soi. Mm. Puis après ça, des fois, je trouve une histoire. Tu sais, comme je pensais pas écrire Nichim, je l'ai écrit. Là, peut-être que je préfère avec Malek quelque chose qui va être un prequel, en fait, on peut, si on veut, mais...
1: Ben, en tout cas, ces deux femmes, je crois, étaient assez riches et fortes pour porter une histoire qui aurait eu cette allure de fresque. Quand tu parlais, Nicolas, de Radéville, Radéchamps, c'est très intéressant parce que tout le récit est construit comme ça, sur un système d'opposition. Mmh. Donc la ville, la nature, les hommes, les femmes, la chasse, la lecture, évidemment le développement du Québec en particulier dans les années 60.
0: Ben oui. Pour les boomers, justement. Ouais.
1: Alors que les communautés, elles, déclinent. Oui. Mais ce qui est fascinant, et je sais pas, j'arrive pas trop à comprendre comment vous avez fait ça, mais c'est jamais... Ça débouche pas sur une littérature qui accuse ou qui dénonce ou qui divise. C'est au contraire, c'est une littérature de la main tendue. On cherche à démonter les préjugés, à créer des points de rencontre. Donc on oppose pour finalement réussir à réunir.
0: Parce que moi je pense que les Québécois sont très ouverts, mais ils sont ignorants. C'est pas des ignorants, ils sont ignorants de leur histoire. Et quand on leur expose les choses, ils voient les choses autrement.
2: On leur a pas raconté.
0: Ça marche. Ouais, c'est ça. Tu sais, dans Nichim, j'insiste sur la Révolution tranquille. Mm-hmm. Qui au Québec est décrit comme un âge d'or, dirait Donald Trump. Mais quand c'est nous, la révolution tranquille, c'est l'âge noir.
2: C'est ça, c'est un cauchemar.
0: Mais personne ne parle de ça.
3: Pourquoi? Vous nommez comme ça, mais
2: Pourquoi
0: Parce qu'au moment où le Québec s'envole, c'est il le fait à partir de quoi? À partir des ressources des autochtones qu'on a exploitées depuis 50 ans. Oui. Donc on a commencé par prendre la forêt, c'est l'histoire de Cocoum. Puis on a pris les autochtones, on l'a mis dans les réserves. Ensuite, on voulait transformer le bois. Mais ça, pour les usines, ça prenait de l'électricité. On a construit un barrage à Ilmaling. Et là, avec cette électricité-là, plus gros barrage au monde, on a construit une usine de pâte et papier qui vendait les journaux aux États-Unis. On avait encore de l'électricité. On a commencé l'aluminium. Les colons sont arrivés en masse. Mm. La population de la ville a doublé, triplé. Les gens au Saguenay-Lac-Saint-Jean sont très fiers avec raison de ça. Mais en même temps, tout ça s'est fait pendant qu'on éteignait les communautés.
2: Tout dépend de qui raconte l'histoire. Hein, c'est toujours ça, bien sûr.
4: Et le côté personnel, là où il dit, c'est peut-être le plus personnel. Ce qui est intéressant, c'est qu'il y a un côté méta que Hélène a évoqué aussi, où le petit Michel fait son apparition, puis il demande à sa grand-mère de lui apprendre des mots en innu.
0: Ça, c'était pas vrai.
4: Et le premier mot qu'il apprend, c'est Cocoum. Alors tout est dans tout, mais il y a cette idée aussi de l'importance des récits dans la mémoire collective. C'est des gens qu'on a tenté d'acculturer depuis le début et qui viennent d'une tradition orale. Et il y a cette opposition. Il y a un chapitre qui est fascinant qui s'appelle Maria Chapdelaine, où justement on oppose la tradition orale et la tradition littéraire. Et on parle d'un personnage qui s'appelle Thomas, qui lui est un conteur. Puis il y a une très jolie phrase à la fin où il disait, lui, il changeait d'histoire sans arrêt, il en connaissait des centaines, et il n'avait pas besoin de bibliothèque. La bibliothèque, il l'avait dans le cœur, dans la tête et dans le cœur.
2: Bon, alors, avez-vous aimé ça?
4: Ah oui, j'ai beaucoup aimé ça. Mais pour vrai,
2: il fallait quand même le dire.
4: Et dans les plaies à Michel Jean, ça fait partie de notre littérature nationale.
0: Ça me plaît.
4: Notre récit national a besoin de ces histoires.
2: Hélène, passez-moi votre copie pour que je montre votre copie à la caméra, parce que ça, c'est la bonne version que l'on trouve dans les librairies de votre roman Nichim, une vraie réussite, selon Nicolas et Hélène. C'est paru au Seuil. Merci Michel Jean d'avoir été avec nous. Denis Côté, le cinéma de Denis Côté, Topographie des marges, paraît dans quelques jours chez 24 Images Éditeurs. Et ce film, Violence du corps de l'autre, paraît le 23 octobre au cinéma Beaubien. Marie-Maude Denis, merci pour votre gentillesse, votre talent, votre générosité. Bravo pour l'excellence de votre travail. Bravo à vous, à vos collègues de l'émission Enquête. Merci à l'équipe. Au revoir aux gens qui nous regardent au RDI. On est de retour pour une troisième heure en direct à la radio. Restez là.
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6: Ici Marc-Antoine Leblanc. Voici vos informations. Après avoir conclu une entente avec Moscou pour l'achat de diesel russe vendredi, le président américain a déclaré que l'Ukraine devrait changer de président, puisque selon Donald Trump, Vladimir Zelensky n'est pas capable de mettre fin à la guerre avec la Russie. Pendant ce temps, les bombes tombent toujours sur le territoire ukrainien. Catherine Zipp fait le point.
7: À Zaporijjia, dans le sud-est de l'Ukraine, les secours s'affairent à chercher dans les débris, guidés par les cris des survivants coincés. Après des frappes russes qui ont fait au moins 15 morts, le président ukrainien Volodymyr Zelensky a déclaré avec ironie que ces attaques meurtrières sont les remerciements de Moscou pour la levée temporaire des sanctions américaines sur le diesel. Il se prépare d'ailleurs aux conséquences de cette entente avec ses alliés. Il pourra compter sur la France et l'Allemagne, qui ont déjà exprimé leur soutien à Kiev. D'ailleurs, la chef de la diplomatie européenne a aussi dénoncé l'entente, craignant que la Russie renfloue ses coffres grâce à cet accord. Un accord sur lequel le président Donald Trump compte pour faire baisser les prix du diesel, à la hausse depuis le début de la guerre en Iran. Face au prix du carburant qui grimpe, il a ordonné à son homologue ukrainien de cesser d'attaquer les raffineries russes. Il ajoute que les Ukrainiens devraient changer de président. Mais les millions de tonnes de diesel annoncées pourraient avoir peu d'effet sur le prix du gaz, selon le spécialiste en politique économique Patrick Leblond.
8: Dont on parle, c'est presque rien. Après, ce que je peux comprendre, là, c'est difficile de comprendre pourquoi les Américains font ça.
7: Donald Trump a annoncé une livraison immédiate de 300 000 tonnes de diesel, alors que le secteur du transport américain en consomme plus de 400 000 tonnes par jour. Ici Catherine Dib, Radio-Canada, Montréal.
6: Au moins 12 personnes ont été tuées par une frappe aérienne à l'aéroport de Riyad, en Arabie Saoudite. Plus de 300 personnes ont aussi été blessées par l'attaque revendiquée par les Houthis. Depuis quelques jours, les tensions se sont accentuées entre l'Arabie Saoudite et ce groupe de combattants yéménites alliés de l'Iran. Il s'agit même de la troisième attaque Houthi dans la dernière semaine sur l'aéroport de Riyad. Le président américain Donald Trump dit envisager que les États-Unis se joignent à l'Arabie Saoudite dans son offensive contre les Houthis. Il y a un an, un cessez-le-feu dans la bande de Gaza entrait en vigueur, un accord qui n'est cependant pas respecté. Depuis, plus de 1400 Palestiniens ont été tués. Samedi, des manifestants se sont rassemblés dans plusieurs villes pour dénoncer la violence toujours présente dans l'enclave palestinienne. Emma Guerrero-Dufour s'est rendue à la manifestation organisée à Montréal.
9: Trois ans après le début de la guerre menée par Israël à Gaza, en réponse aux attentats perpétrés par le Hamas le 7 octobre 2023, la mobilisation citoyenne en solidarité avec le peuple palestinien se poursuit.
10: Avec la Palestine.
9: Face aux millions de déplacés, aux dizaines de milliers de morts et de blessés, les Montréalais continuent de crier leur indignation.
11: Et on refuse que le Québec maintienne des liens diplomatiques avec Israël.
9: Carole Morancy, qui est fillée autour du cou, veut que le Québec coupe les ponts avec l'État hébreu.
12: C'est une chose essentielle de suspendre le bureau à Tel Aviv. C'est aussi essentiel de ne plus faire de commerce avec Israël. Moi, quand je vois des oranges importées d'Israël, ça me irrite au plus haut point.
13: L'aiguille, elle a bougé en notre faveur depuis les trois dernières années.
9: Taïna Shafi est organisatrice avec le Mouvement pour la jeunesse palestinienne à Montréal.
13: C'est sûr que la demande très rapidement changé au début du génocide d'un cessez-le-feu à un embargo sur les armes parce qu'on comprend, notre mouvement comprend qu'un cessez-le-feu, ce n'est pas synonyme à la fin des atrocités, à la fin des attaques.
9: Zev Saltiel fait partie des voix juives indépendantes.
14: On est tous une responsabilité de garder nos yeux ouverts et continuer à supporter la cause palestinienne.
9: À mesure que la guerre à Gaza se poursuit, la mobilisation pour la paix, elle, continue de rassembler des citoyens à travers le monde. Ici Emma Guerrero-Dufour, Radio-Canada, Montréal.
6: En terminant, samedi était la journée mondiale de l'itinérance, phénomène de plus en plus présent partout sur la planète et qui a profondément changé au cours des dernières années. La rue n'est plus seulement le symbole d'une détresse individuelle, mais aussi celui d'une crise systémique mondiale. Daniel Cageot a préparé ce qui suit.
15: De Montréal à Paris en passant par New York, l'itinérance ne connaît pas de frontières. À l'échelle mondiale, quelque 318 millions de personnes sont sans domicile selon l'ONU. Plus du double des estimations publiées en 2020.
16: Moi, je pense qu'il a échappé à personne.
15: Elisabeth Gressler, experte en itinérance et en pauvreté.
16: La crise particulière du pouvoir d'achat, des revenus, du chômage, du logement qui sévit dans l'ensemble des démocraties.
15: Et alors qu'au Québec, le campement Notre-Dame à Montréal est devenu l'un des symboles de cette crise grandissante, impossible d'ignorer le cas de la Finlande. Grâce notamment à l'approche « logement d'abord », l'itinérance y a reculé de près de 80% depuis les années 80. Mais même ce modèle, longtemps cité en exemple, montre aujourd'hui des signes de fragilité. Éric Latimer, chercheur spécialiste de l'itinérance.
17: La Finlande a élu un gouvernement plus à droite qui a réduit les bénéfices, notamment les bénéfices qui s'apparenteraient ici au Québec au programme allocation logement, de sorte que l'itinérance a quand même augmenté.
15: Une remontée qui rappelle que d'Helsinki à Montréal, même les politiques les plus ambitieuses nécessitent des efforts constants. Ici Daniel Cadjo, Radio-Canada, Montréal.
6: Voilà, c'est ce qui conclut ce bulletin d'information.
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0: On est avec Nicolas Titley et Hélène Faradji et on est avec la prochaine star de la musique au Québec, Colin Léo. On a décidé ça, Colin. Vous allez chanter avec nous ce soir une pièce que vous avez lancée il y a quelques mois, Tout ce qui dépasse.
1: Absolument.
0: On accueille une nouvelle retraitée des médias, la journaliste et animatrice Marie-Claude Lavallée. Bonsoir, Marie-Claude.
2: Bonsoir, Marie-Louise.
0: Est-ce que ça vous dérange, vous? Parce que Michel Jean, il m'a presque mordu quand j'ai dit qu'il avait quitté le métier de journaliste en 2024.
2: Non, je mordrai pas. Ça me tente pas.
0: Vous avez pris votre retraite officiellement le 14 août dernier, après 50 ans de carrière. Vous qui avez commencé, si on a bien calculé, en 1976 à Toronto.
2: Oui.
0: Notamment en animant une émission pour les jeunes. À la CBC, intitulé...
2: Ça, c'est en 80, remarque, parce que on n'arrive pas à Toronto en commençant en anglais, tu comprends? Je suis arrivée de Québec, je parlais presque pas d'anglais. Mais donc, oui, What's New? Oui, c'est, je faisais les nouvelles pour ce magazine jeunesse qui était le pendant en Canada anglais de Télé Jeans à l'époque.
0: C'est fou quand même. À l'époque, on s'intéressait aux jeunes dans les médias traditionnels.
2: Tout à fait.
0: Hein? Oui,
2: tout
0: on le fait presque plus aujourd'hui.
2: Oui. Puis on recevait des lettres, des vraies lettres.
0: Oh.
2: Puis on me disait, les jeunes m'écrivaient, we like you very much, mais ce qu'on aime le plus de vous, c'est quand vous dites Trudeau et l'évêque. Parce que je parle anglais, mais je les disais à la française.
0: Ah, mais oui! Bon, on reviendra sur le phrasé, la syntaxe. On a des extraits assez croustillants.
2: La musique de la langue.
0: De notre illustre carrière. Merci d'être avec nous. On retrouve avec joie notre amie du samedi soir, l'incandescente Varda Étienne. Bonsoir,
3: toujours
0: Varda.
3: Un plaisir. Bonsoir, peuple.
0: Oui. Colin Léo vous applaudit.
3: Oui.
0: Je crois qu'il a raison.
3: Jeune homme très talentueux. J'ai adoré.
1: Oui,
3: vraiment. J'ai adoré. Il a beaucoup de talent, cet enfant.
0: Oui. Et vous avez du goût, Varda, vous le savez, vous,
3: bien
0: quand
3: sûr.
0: C'est bon. Alors, Varda, on est 6 jours après, 6 jours, qu'est-ce que je raconte? Oui, 6 jours, si on compte lundi, mardi, après les élections provinciales, qui ont porté au pouvoir un gouvernement péquiste minoritaire. Jeudi, vous étiez chez notre amie, Véronique, elle est fantastique, et vous avez parlé de l'importance d'aller voter. Pourquoi c'est important pour vous de revenir sur ça, sur cette soirée électorale, cette journée électorale, Varda?
3: Bien sûr, c'est important, parce que c'est une... Alors, si je râle contre le gouvernement...
0: Oui.
3: Je dois faire mon devoir de citoyenne, c'est-à-dire d'aller voter, et c'est ce que mes enfants le font aussi. On a beaucoup de discussions sur la politique à la maison. Mes enfants écoutent le débat avec moi, mais j'ai vécu un épisode qui m'a traumatisée.
0: Mais oui, racontez-nous quand
3: même. Alors, je devais aller voter par anticipation. Je n'ai pas eu le temps parce que j'ai acheté une nouvelle résidence. Je suis en rénovation, je suis débordée.
0: On va y revenir.
3: Plus, Et donc j'avais décidé suite à j'étais à l'émission avec on va se le dire avec Sébastien Diaz, qu'on adore.
0: Vous êtes partout, hein, Varda, quand même.
3: Oui. Évidemment.
0: Toujours en onde quelque part.
3: Oui, au grand plaisir de ceux qui m'accueillent. Ceci étant, je me suis présentée rapidement. Alors, je vis sur la rive sud. J'étais à la maison parce que j'étais en talons hauts, ce que j'adore. Je dis, bon, je vais quand même être un petit peu plus humble, avoir une tenue un petit peu plus discrète, qui est très rare. Donc, j'arrive chez moi et je perds mes clés. J'ai perdu mes clés, donc le temps de les retrouver dans ma demeure, je me suis déplacée au bureau de vote et lorsque je me suis présentée, on m'a accueillie comme une reine, hein, comme d'habitude. Alors, ma chère Varda, diva de Brossard, Madame Varda, on est contente de vous voir, ma belle Madame Varda.
0: On vous reconnaît, là.
3: Bien sûr, évidemment.
1: On vous demande comment vont les jumelles.
3: Les jumelles vont bien. Oui, mon règne se porte à merveille. Et ce qui s'est passé, lorsque j'ai voulu... aller voter, on me dit, Madame Étienne, on ne retrouve pas votre nom sur la liste.
0: Ah, pardon! Vous n'avez pas vérifié avant d'y aller? Parce que vous savez qu'on peut, avec en scannant avec notre téléphone, voir si on est... Moi, j'ai fait ça.
3: J'y ai pensé. Je suis la diva de la ville.
0: Non, c'est
3: quelle
0: ça.
3: Idée folle et bizarre. Non, je n'ai pas demandé.
0: Et là, rendu là, vous vous êtes rendu compte que vous n'étiez pas sur la liste?
2: À cause du déménagement?
3: À cause du déménagement. Mmh. Et j'ai pris soin. J'ai acheté ma résidence au mois de février. J'ai tout de suite fait mon changement d'adresse. Ce qui m'a vexée et aussi m'a amené un grand sentiment de fierté, c'est-à-dire que j'ai vu la liste de mes enfants, qui eux ont pris soin de voter avant maman. Ça m'a rendu fière. De jeunes adultes de 20 et 23 ans responsables, impliqués.
0: Oui. Ils votent pas comme vous d'ailleurs, hein?
3: Non.
0: Ah, non. Qu'est-ce que ça provoque ça?
3: Ça provoque une immense fierté aussi. Parce que ça prouve que chacun a son opinion qui diffère de... Je trouve ça intéressant. Il y a un des trois qui est plus woke que l'autre.
0: Est-ce que ça crée des conflits? Parce que parler de politique en famille, enfin...
3: Non, pas chez nous.
0: Pas chez vous.
3: Non, pas chez nous. Ouais. Pas chez nous. Nous sommes très respectueux du choix de chacun. Et c'est ça la démocratie, hein, n'est-ce pas?
2: Tentez-vous de vous convaincre les uns les autres?
3: Non. Non, par contre... Lorsque ma fille m'a fait part de son choix, elle m'a dit, maman, c'est sûr que tu ne vas pas voter pour cette personne parce qu'elle est beaucoup trop beau pour toi, bien sûr. Et cette personne m'a quand même courtisé. Oui, c'est une personne que j'admire beaucoup, mais on n'a pas la même
0: vision. Vous parlez en symbole.
3: On salue Madame Gazal. Bonsoir.
0: Ouais. Roba Gazal vous a courtisé.
3: Mais c'est-à-dire, elle m'a courtisé. Bon, là, je me donne un petit peu trop d'importance. Elle m'a écrit à quelques reprises pour m'inviter à des rassemblements ou des événements qu'elle faisait en soirée. J'ai dit non. J'ai dit non parce que non, c'est pas mon truc. Parce qu'on entend les criquets ici.
0: Vous avez parfaitement le droit.
3: Oui, bien sûr, mais c'est une femme que je respecte, oui. Qui est brillante, oui. qui a un optimisme débordant. D'ailleurs, je me souviens lors d'un débat, est-ce que c'est Patrice Roy qui lui a dit, mais vous savez, alors là, je cite, vous savez, vous n'avez pas à remporter ces élections. Et elle a dit de manière très candide, effectivement. Je trouve ça hyper mignon.
0: Oui,
3: là.
0: Parce qu'elle avait un discours tout du long comme si elle était dans une vraie possibilité d'arriver au pouvoir. On lui a un peu reproché cette stratégie-là qui est valable.
3: Oui,
0: toutes les stratégies sont valables.
3: Il y a des gens qui ont voté pour elle aussi.
0: Bien sûr, il faut forcer
3: d'admettre.
0: Bien sûr.
3: Je l'admire beaucoup, mais ça va.
0: Bon, vous y avez fait référence. Vous êtes en plein chantier de rénovation en ce moment. Bon. Voilà, ça vous fait beaucoup réagir. Bon, comme beaucoup de vedettes, en fait, Varda, vous rénovez votre maison pour la télévision. Est-ce que j'ai bien compris?
3: Non, je ne rénove pas ma maison pour la télévision, non, pas du tout. Et je ne fais pas les rénovations. Moi-même, c'est tellement vulgaire, Marie-Lou.
0: Je croyais que vous étiez filmé. Vous avez fait une publication sur Instagram qui laissait présager qu'il y avait équipe de tournage.
3: Il y a équipe de tournage à mes frais.
0: Pourquoi?
3: Mais parce que je suis une personne contrôlante. Assumée, contrôlante.
0: D'accord.
3: J'exigeais d'être maquillée à tout coup.
0: Oui.
3: C'est une question d'image. Je pratique un métier d'image.
0: On vous comprend.
3: Oui, oui. J'étais absolument magnifique. Et j'ai voulu contrôler ce qu'elle est diffusée. Donc, je vais partager des images.
0: Bon, j'ai pas rêvé, là.
3: Non, mais oui. Je vais le faire sur Instagram, dans les magazines. C'est somptueux.
0: Pourquoi publiciser les rénovations? Pourquoi les montrer, les filmer, les photographier?
3: Parce que je suis payée pour le faire.
0: Est-ce que j'allais dire, est-ce qu'il y a des commandites?
3: Bien sûr.
0: Bon. Donc, ça, là, évidemment, pour les gens qui nous écoutent, qui n'ont pas accès à ça, là, ça réduit le prix, le budget de rénovation, évidemment, là. Ça coûte moins cher, Varda, quand on fait appel à des commandites. Donc, on accepte aussi, bien sûr, de montrer ces rénovations.
3: Marie-Louise, oui. Ça coûte moins cher pour qui?
0: Pour vous?
3: Ben, pour vous. Non, parce que mon image a un prix.
0: Ah!
3: Mon image a un prix. Dévoiler des images de mon intérieur, de ma maison privée, il faut payer pour ça. Pourquoi je fais ça gratuitement?
4: Ton marbre, il coûte moins cher.
3: Il n'y a pas de marbre à la maison.
4: Alors, non, c'est dommage. J'imaginais
0: l'imaginaire de Colin était déjà là.
4: Je pense souvent au marbre.
3: Mais je sais
0: doré,
3: que...
0: Du doré, du
3: non, non, marbre. Non, je suis pas Melania Trump. Mais quel mauvais goût. Moi, j'ai voulu... Alors, chez moi, tout est beige et blanc.
0: Oui,
3: j'ai voulu... Alors, j'ai demandé à ma designer, Jeannie Paris, que je salue. Je voulais avoir l'impression qu'on se retrouve à Bali, en Haïti, puis en Estrie.
0: Donc, quand tu dis beige, c'est comme sable.
3: Oui. Mais, alors,
0: c'est pas un beige rosé ou c'est pas non, un beige c'est, alors, orange.
3: Il y a sable, beige, grège, beaucoup de blanc. J'ai fait, j'ai importé des luminaires de Bali et du Maroc.
0: Quand même, hein, ça se passe.
4: Aucun luminaire d'Estrie?
3: Non, mais du bois d'Estrie. C'était très important. Mais blague à part, je voulais absolument que la maison comporte beaucoup, beaucoup de bois du Québec. C'était très important
4: très
3: pour
4: bien.
3: Moi. Oui, c'est magnifique,
0: ça semble. C'est un vaste projet qui vous met dans tous vos états. Vous vivez beaucoup d'anxiété, je crois, Varda, à cette idée de rénover. Là. Pourquoi?
3: Non, mais Marie-Louise, de manière sérieuse, ça m'a plongée dans une dépression. J'étais démolie tout l'été. Je peine à m'en remettre dernièrement.
0: Pourquoi?
3: J'étais en arrêt de travail pendant 6 semaines parce que je suis une femme seule. C'était la première fois que j'achète une maison et que je dois rénover. Naturellement, comme je suis un peu extrême, j'ai décidé au lieu de rénover 2 pièces la maison, alors les 3 étages de la maison, j'ai quand même aménagé dans une maison qui est plus petite que ce que j'avais précédemment parce qu'il y a 2 enfants sur 3 qui ont quitté. Enfin. Non, c'est pas vrai, c'est hyper ingrat, je pleure tout le temps lorsque je parle. Le syndrome du nid-vide, on en parlera, mais c'est difficile. Mais je ne connais rien, je pense que je me suis fait aussi un peu avoir, ça je ferai un petit segment là-dessus.
0: Ça, il y aura un sujet à faire là-dessus.
3: Oui, un très long sujet. Nous sommes nombreux. Il faut, c'est très important lorsqu'on décide de faire, d'entreprendre des rénovations à la maison, de s'assurer d'avoir un très bon entrepreneur général, de vérifier chacune des factures. Je dis bien chacune des factures, d'engager un gestionnaire, si possible, qui va ensuite, lui aussi ou elle aussi, passer à travers les factures. Et puis, parce qu'on nous vend du rêve. Oui, ça va être fait en 3 mois. Moi, j'ai cru. Que ma maison serait terminée en 3 mois. On est, j'ai acheté en mars. Nous sommes en octobre. C'est pas.
0: Vous avez été bien naïve, hein.
3: Oui. Oui. Et depuis lors, j'ai pris beaucoup d'antidépresseurs, peu d'alcool, peu dormi. Non, mais ça a été extrêmement difficile. Et je sais que je ne suis pas la seule à l'avoir vécu. Il y a des couples qui se séparent. Oui. Il y a des histoires d'horreur.
0: On dit qu'avec c'est pire que pour un couple, l'épreuve des rénovations serait pire. Hein.
3: Oui.
0: Tout se vaut que l'infidélité.
3: Oui. J'ai entendu la même chose.
0: Voilà.
3: Et puis il y a des coups.
0: Bon, c'est pas scientifique.
3: Non, mais Marie-Louise, vous avez raison. Je l'ai entendu aussi. Puis il faut pas non plus oublier les coups faramineux que ça. Que ça engendre pas.
5: Oui, c'est toujours plus cher, puis c'est toujours plus long.
0: Oui,
5: puis
0: c'est pas à la fin du monde, hein, parce qu'il y a des gens qui ont de la misère à se loger, hein. Peut-être qu'ils nous écoutent ce soir, on les salue.
3: Et puis loin de moi l'idée de vouloir banaliser, parce que souvent je prends la parole pour dénoncer toutes les, tout ce que vivent les itinérants, ça me bouleverse profondément.
4: Les étudiants aussi, en général. Les étudiants. Comme moi, qui font de la musique maintenant.
3: Oui, mais les itinérants.
0: Vous
3: n'êtes
0: pas à rénover votre maison, hein, quand même.
4: Exactement.
0: Juste mes loyers, ça peut être compliqué. Bon, Varda, pour vous faire du bien.
3: Oui.
0: Hein, ce soir, pour combattre cette anxiété qui parfois a une certaine emprise sur vous.
3: Tout à fait.
0: Oui. Et je dis ça avec beaucoup de compassion et d'empathie parce que je vous aime.
3: Je sais, et je peux me permettre de vous dire quelque chose. Aujourd'hui, c'est la journée mondiale de la santé mentale. Si vous me permettez, Marie-Louise, c'est important pour moi de dire aux gens que, moi, j'ai un peu de la difficulté à, on célèbre la journée de telle ou telle chose ou le mois de telle ou telle chose. Bon. Parce que la journée, la santé mentale, ceux qui, comme moi, sont aux prises avec ce trouble-là, on le vit tous les jours. Et il ne faut pas banaliser ce que l'on ressent, la douleur, parce que c'est une maladie invisible. Elle est aussi difficile à surmonter, qu'une maladie physique.
0: Oui.
3: Et j'aimerais m'adresser aux employeurs, aux amis, aux proches des gens qui sont aux prises avec un trouble de santé mentale. Faites preuve d'empathie, d'écoute, on en a besoin. Et je sais que j'en parle souvent, c'est mon cheval de bataille, mais moi j'ai le privilège d'avoir une tribune, d'être une personnalité publique, et de dire à quel point c'est souffrant. Octobre est une période particulièrement difficile. Dès que l'automne se pointe, le manque de lumière, le froid,
4: tellement.
3: Un effet dévastateur sur le moral. Donc, prière d'être indulgent et faire preuve de bienveillance, s'il vous plaît.
0: Alors, j'allais dire que pour vous faire du bien, pour se faire du bien, j'invite Colin Léo, notre nouvelle découverte, à se lever et à aller chanter pour nous. On l'accueille ce soir alors qu'il fait paraître un nouvel EP dans quelques jours. Et on va écouter ce soir une chanson qu'il a lancée en mai dernier, qui nous plaît beaucoup avec l'équipe de Tout peut arriver. Ça s'intitule « Tout ce qui dépasse ».
3: Ma préférée.
0: Voilà. Avec Paul Charles et ses musiciens. On vous écoute, Colin Léo. On vous écoute.

0: Notre invité musical ce soir.
1: Belle mélodie, vraiment belle mélodie.
0: Voilà. Avec, oui, ça reste dans la tête. J'ai écouté ça il y a plusieurs semaines. Je suis un peu tombée en amour. Et puis là, je l'ai réécouté aujourd'hui. Puis j'arrêtais pas pendant que je faisais ma vaisselle. Non, ça reste. Bon, alors ça, c'est déjà un exploit, Colatilé. Mais voilà. Alors, on vient de vous entendre avec Paul Charles et ses musiciens. Colin Léo.
2: Oui, c'est moi.
0: Vous avez 23 ans.
2: Exact.
0: Vous avez des influences hip-hop qui viennent du regretté Mac Miller.
2: Absolument.
0: Ça s'entend dans ce qu'on vient d'écouter. Bien sûr, il y a des sonorités R&B, jazz, pop dans votre travail. Vous travaillez avec le très talentueux Félix Paul.
2: Aussi, oui.
0: Que l'on connaît pour le duo Rose.
2: Oui, et Pavel Navarro qui est à la réalisation. On a comme formé une équipe, Pavel, qu'on connaît pas encore assez. Mais watch out, bientôt c'est lui qui a ma place ici, OK?
0: Ben voilà, c'est dit. Bon, alors vous êtes issu d'une famille d'artistes, faut le faire quand même là. Votre père c'est Nicolas Letarte, c'est un multi-instrumentiste, il joue de la batterie, des synthétiseurs, de la guitare, il fabrique ses propres machines à son et à bruitage, sans compter qu'il maîtrise comme personne la scie musicale acoustique et électrique.
2: Vraiment,
0: il a composé Frédéric Trudel-Martineau, il a composé de la musique pour le cinéma, la danse, le théâtre, notamment pour Ex Machina de Robert Lepage bien sûr. C'est le fils votre père, donc votre grand-mère, de la poète, essayiste et romancière féministe québécoise Louki Bercianic.
2: Absolument,
0: ça, c'est votre grand-mère.
2: Oui, alors,
0: un des livres de Louki, c'est Le Guélion. C'est considéré comme l'un des grands romans féministes québécois, l'un des premiers. Une librairie féministe porte le nom
2: Baudry,
0: de ce roman, Le Guélion, bien sûr. Le père de Nicolas Letarte est Jean Letarte.
2: Oui,
0: votre grand-père, réalisateur, artiste, peintre québécois réputé, on peut

0: Voir ses toiles quand on fait Google, on vous permet de le faire tout en continuant à nous écouter, bien sûr. Votre mère, c'est Karine Sauvé,
1: oui.
0: Une artiste interdisciplinaire qui collabore depuis une vingtaine d'années à de multiples projets artistiques comme auteur, metteur en scène, performeuse, artiste visuelle et musicienne. Bon, je pourrais continuer longtemps. Bon, vous auriez pas pu être comptable ou ingénieur.
1: J'ai choisi le mauvais choix parce que basically, mon petit frère, lui, il a décidé de faire des études en comptabilité.
0: Bon, voilà.
1: On ne peut pas retirer, par exemple, l'artiste de la famille des Lothar de Sauvé, étant donné que maintenant, mon petit frère a pratiquement mis sa job de comptable de côté pour aller en études en bande dessinée.
0: Changer d'idée. Oui, comment ça s'est passé, l'appel de la musique? Est-ce que c'est votre père qui était toujours en train de jouer des instruments? Puis c'est souvent comme ça dans les familles de musiciens, oui. C'est le cas de Grégory. Bon, c'est le cas. La musique est partout, souvent, où elle est là par un parent, par une mère, par un père, une tante. Hein, Paul? Vous, c'était qui, ça, Paul, vous? Ah, vous, c'est l'église. Oui, c'est vrai.
2: Personne joue de la musique.
0: Oui. Personne joue de la musique. Mais vous étiez entouré de musique toute votre enfance à l'église. Voilà. Il faut qu'il y ait un contact, là. Comment ça s'est passé, vous?
1: Ça s'est passé, en fait, au début, je voyais mes parents faire aussi beaucoup de scènes. Donc, il y a un moment où j'ai eu envie de faire du théâtre. J'ai été à une école secondaire de théâtre. À la place de faire du théâtre, j'ai fait de la drogue. Donc, vu que j'ai fait de la drogue, j'ai eu envie de faire de la musique.
0: Ça, c'est vu. Ah oui, c'est la drogue qui vous a amené à la musique.
1: Non, mais sans blague.
0: Ça, on pourrait dire qu'on encourage les gens à faire de la drogue.
1: Je vois déjà
0: les courriels.
1: Je retire mes paroles, mais... Oui. Non, mais basically, il y avait un moment dans ma vie où j'ai eu un besoin de changer de façon de dire les choses. Je trouvais que la scène, ça me fitait pas tant. Mm. Et donc, la musique est arrivée comme un petit cadeau du ciel. Mon père avait un micro à me prêter. C'était beaucoup plus ça, en fait. C'est l'équipement. Mon père m'a facilité la tâche. Il y avait un Ableton, une licence d'un logiciel à me donner comme ça. Ça a changé ma vie. J'ai appris à mixer moi-même. J'ai appris donc à composer de mon côté. Mais plus est-ce que j'avais l'équipement pour. Mais la volonté, c'est pas tant mes parents qui me l'ont donné. Il était plus en mode, fais ce que tu veux.
0: Oui, mais vous saviez comment composer quand même. Donc, vous aviez joué des instruments dans votre enfance,
1: dans
0: votre
1: adolescence? J'ai joué du piano jeune, mais j'étais pas assez bon pour aimer ça. Fait que j'ai arrêté. Puis éventuellement, c'est vraiment la voix, là. En fait, j'écoutais beaucoup de rap. Beaucoup de rap français, puis éventuellement...
0: Kendrick Lamar, Mac Miller...
1: Mais évidemment, ça c'est plus tard.
0: Les Américains,
1: c'est comme j'ai compris qu'il y avait de la possibilité d'être vulnérable et simultanément musical. Puis il y avait beaucoup moins de ça dans le rap que j'écoutais au préalable. C'était beaucoup la rime pour la rime. Des fois, c'est des multisyllabiques, des assonances un peu trop poussées, mais j'aimais ça. C'est un exercice donc que je pouvais me prêter puisque j'avais pas grand-chose à dire à mon jeune âge où j'ai commencé. J'écoutais des rappeurs comme Caballero, Jean Jass, beaucoup de quelqu'un qui est rendu cancel, mais de l'homme pâle, j'aimais ça. J'aimais la manière dont il écrivait.
0: Ouais.
1: Puis là, maintenant, ça, éventuellement, je me suis tanné, en fait, de ça. J'étais comme, j'ai besoin de musique qui résonne réellement avec comment je me sens.
3: Ce que je trouve très intéressant, c'est en écoutant cette pièce que t'as interprétée, c'est toutes les, j'ai l'impression d'écouter du R&B, jazz, d'un américain black. et moi, je fais souvent ça. C'est-à-dire que je vais écouter des pièces avant de regarder l'artiste. Et je me dis, il y a quelque chose qui fonctionne pas, là.
1: C'est comme Jamiroquai, mettons.
3: Ouais. Et moi, je suis une très grande fan de Jamiroquai. Ah oui, moi.
1: Moi, j'étais sûre que c'était une grande femme noire qui était exceptionnelle.
0: Ah ouais, hein. Mais on a dit ça. Rappelons qu'Elvis Presley, les gens pensaient qu'il était noir.
3: C'est
0: aussi.
3: Vrai.
0: Bien sûr, ça date pas d'hier. Bon, l'emprunt à la musique noire de la part des blancs.
1: Mais c'est surtout ça, dans le sens où, on va se le dire, c'est la musique qui, de base, nous appartient pas vraiment. Pratiquement tous les styles de musique, en fait.
3: Merci.
1: Pour moi, ça fait donc mais il faut le reconnaître, si je peux faire en fait ce genre de musique là. Puis il y a beaucoup de la volonté de faire de la musique au début qui était justement j'étais naïf par rapport à ça. Fait que durant les dernières années, c'est là que je me suis éduqué en fait. Puis j'ai beaucoup appris de choses par rapport à ce style de musique. Puis ça m'a permis en fait même de comprendre plus les codes. Puis de pouvoir juxtaposer justement le côté un peu plus chanté avec la musicalité du rap aussi.
0: On vous a entendu chanter ce soir, parler, chanter, c'est un mélange des deux comme peut faire Kendrick Lamar par exemple.
1: Absolument.
0: Bien sûr. Hein. Bon là, vous avez aussi le groupe parfait pour accompagner vos chansons ce soir.
1: Non,
0: mais ils viennent de l'exacte culture dont vous vous réclamez maintenant.
1: Oui, les gars, vous avez sûrement écouté du bon rap dans la ville.
0: Ben, la musique afro-américaine, on pourrait l'appeler comme ça dans le grand vocable. Bon, alors, ce qui vous différencie, puis vous l'avez dit, moi, je me suis mis à écouter, je pense à Kendrick, bien sûr, mais à Mac Miller, des gens qui sont capables d'exposer une forme de sensibilité, de vulnérabilité, c'est l'un de leurs talents, bien entendu. Puis ça, il y a ça dans votre musique. On va écouter en primeur, c'est une exclusivité ce soir, un extrait du prochain EP, qui n'est pas encore paru. La pièce Sérotonine, puis on va en parler après.

0: C'est la pièce Sérotonine dont on entend un extrait en primeur ce soir. C'est excellent.
1: C'est vraiment bon.
0: C'est excellent. Ça chaloupe, ça groove.
1: La voix a une chaleur.
0: Ah oui, c'est une chaleur, une rondeur.
2: Je te remercie parce qu'en écoutant justement les paroles de cette chanson, je me suis toujours, alors j'ai tout de suite pensé à mes enfants qui ont ton âge et je me suis dit, ah oui, les paroles, c'est toujours, ils sont toujours dans un état d'âme. Mais je sais pas que vous plaignez beaucoup, mais quand même un peu.
3: Non, mais on va dire les vraies affaires.
2: Mais merci, j'apprécie. Mais j'ai retrouvé une très grande sensibilité dans ce que tu as dit, et même en termes de santé mentale. Je sais pas s'il y avait un lien.
0: Ben oui.
3: Absolument.
0: Il y a question d'anxiété beaucoup dans votre musique,
3: ouais,
0: Colin.
3: Puis c'est autant d'anxiété que juste un sentiment constant d'avoir l'impression que peu importe quand tu regardes devant, il n'y a pas grand chose. Puis je parle dans l'état des choses du monde, comme dans, quand des fois ça va pas bien, puis que t'as l'impression que cet état dans lequel t'es est destiné à être le reste de ta vie, mettons.
0: Oui.
3: Mais c'est pas vrai, justement, ce qui est la beauté de la chose. Le projet s'appelle Léger Stress, puis justement, ça sort le 16 octobre, et je suis heureux de dire que je suis vraiment ailleurs de où est-ce que j'étais au moment où j'ai fait ce projet-là. Mais durant la création d'un projet, il y a comme un... T'es en symbiose avec des sentiments qui peuvent être désagréables, puis c'est justement de ça que je voulais parler dans le projet. Je pense que des fois, on s'accroche à des états d'âme dégueulasses, parce que créativement, c'est chargé. Puis que on trouve à travers ça les artistes beaucoup beaucoup beaucoup de matériel.
2: Est-ce que t'as l'impression en même temps aussi d'exprimer ce que les gens de ta génération éprouvent en ce moment, vu tout ce qui se passe dans le monde?
3: Ouais. J'espère, mais ça reste en ce moment. Puis des fois c'est même peut-être un de mes défauts, mais un peu très très personnel. Mais en ce moment c'est beaucoup à propos d'expérience, puis essayer de.
1: Et c'est là que tu touches à l'universel.
3: Mais exactement, c'est comme faut se reconnaître entre les artistes, que Mac Miller justement, c'est le premier qui est capable de faire ça, de parler de son expérience, puis on n'a pas vécu ce qu'il a vécu, mais inévitablement, quand j'écoute, c'est, mettons, Circles ou Swimming, ces deux albums qui sont parfaits. Je braille de A à Z parce que ces mots-là résonnent énormément.
0: Mais la musique me réconforte. C'est ça. Il y a comme une espèce de contradiction entre l'hypersensibilité ou une certaine noirceur dans les paroles, mais musicalement, c'est libérateur,
3: c'est
0: là.
3: C'est fou d'être capable de faire ça. Parce que c'est l'acceptation. C'est un grand feeling d'acceptation.
0: Oui, je sais.
1: Elle est belle, notre jeunesse, quand même.
0: Elle est belle, notre jeunesse. Alors, ce nouvel EP va paraître le 16 octobre. Il y aura une session d'écoute le 15 au bar Le Record, à Montréal.
3: Venez, c'est ouvert à tous.
0: Et lancement officiel, le 8 avril 2027, à la Casa del Popolo.
3: Oh, oui.
0: Ah, c'est là que ça se passe encore. Hein? Boulevard Saint-Laurent, à Montréal. Colin Léo, merci énormément d'être avec nous ce soir. C'est un vrai plaisir.
3: Merci
0: beaucoup.

0: On accueille maintenant ce soir notre invitée Marie-Claude Lavallée.
1: Oui.
0: Marie-Claude, vous êtes née à Québec.
2: Oui.
0: Vous êtes originaire de Québec. Vous avez étudié le piano comme Colin Léo et le hautbois au Conservatoire de musique de Québec.
2: Oui.
0: Avant
2: c'était
0: de
2: au Grand Théâtre, c'était dans les locaux du Grand Théâtre. C'est extraordinaire.
0: Avant de poursuivre des études de journalisme à l'Université Ryerson de Toronto, c'est là que vous commencez votre carrière dans les médias.
2: Oui.
0: Alors, on a trouvé quelque chose d'assez ancien. C'est ce qu'on a trouvé de

0: cet extrait parce qu'il a circulé, oui, on va dire, sur les réseaux sociaux.
1: Oui.
0: Je me, deux choses. D'abord, je me suis dit, bon, et on va revenir sur le fameux sujet qui me tue. Le fait qu'on parlait tous à la française, mais oui, on appelait ça le français international. Oui. Tu comprends? C'était comme ça qu'il fallait parler.
1: Oui.
0: Et même dans les radios privées, c'était le français international. Pour être en onde, c'était comme ça. Et puis, ça a été une de mes grandes batailles, ça, Radio-Canada. À un moment donné, je me suis fait taper sur les doigts par plein de monde.
1: Oui.
0: Et je voulais qu'on parle comme on parle dans la vraie vie.
1: Mais bon, bien sûr.
0: Mais tout ça,
1: deuxième
0: pour
1: point,
0: dire,
1: Marco, deuxième, on est toujours dans la biographie, hein. Je sais, si vous intervenez comme ça, pas grave, ça va durer 20 minutes.
0: Oui. Non, j'allais dire, je me trouvais pas mal audacieuse. Écoute, j'ai un petit bout de cul, là.
1: Ben
0: puis j'étais là, je donnais mes grandes impressions de critique.
1: Là, à la fin, il y a des longueurs.
2: Alors, vous avez même travaillé en anglais pour la CBC.
0: Oui.
2: Ici, à l'émission What's New, on en parlait en ouverture de troisième heure. On est en 1981, aux côtés d'un animateur en chemise à carreaux et bretelles,
0: oui,
2: qui vous appelle MC.
3: MC, I'm sorry. I know you don't really like hockey. It must be boring you so.
4: Well, that's all right. There are sports stories I like. As a matter of fact, I have one right here with me. Athletes are already training for the 1984 Olympics and the United
1: Bravo.
4: States
1: bon, thinks it impeccable has quand même. Oh.
2: Vous revenez ensuite au Québec, vous faites un bref passage à TVA avant de revenir à Radio-Canada à Montréal. Cette fois, on est en 1983 lorsqu'on vous confie l'animation du bulletin Nouvelles du Midi. Vous avez 26 ans, c'est jeune quand même. Vous animez aussi toutes sortes d'émissions spéciales, notamment celle consacrée au mariage, oui, souvenons-nous, entre le prince Andrew et Sarah Ferguson. Oh. Mmh. On est en août 1986.
5: Ici Marie-Claude Lavallée. Bonjour mesdames et messieurs. Bonjour Charles Serre.
6: Bonjour Marie-Claude.
5: C'était une magnifique cérémonie. Une cérémonie qui venait mettre en fait un baume sur les récentes tensions, qui durent toujours d'ailleurs,
1: oui,
5: entre la reine Elisabeth II et la première ministre Margaret Thatcher, sur toute cette fameuse question des sanctions contre l'Afrique du Sud, Charles.
2: Bon, alors oui, voilà, on sent que c'est Charles Serre et Marie-Claude Lavallée qui co-animent, là. On est dans la politique. Alors ce fameux co-animateur Charles Serre est aussi de la partie lors de l'aventure qui va commencer très peu de temps après.
7: Bonsoir, c'est le début d'une nouvelle saison à Radio-Canada et c'est aussi le début d'une toute nouvelle émission. Soyez les bienvenus à Montréal ce soir.
2: L'émission, vous allez l'animer jusqu'en 1992. Elle va prendre tellement de place dans le paysage public et dans l'imaginaire collectif qu'il y aura, dès 1992, oui, en 1988, pardon, une parodie d'RBO. Une parodie inoubliable. On écoute un extrait.
8: Et Bush, quelle était la photo mystère ce soir?
9: C'était le stade olympique, Marie-Claude. Et certains ont déploré son inutilité.
8: Et parlant d'inutilité, on va aller rejoindre Roger Laroche dans son cocon de surveillance.
6: Bien oui, Marie-Claude.
2: Bon, le cocon de surveillance de Roger Laroche. Alors, vous animez... Vous animez aussi.
0: C'est vraiment des belles oreilles, là, faut le dire. Hein?
2: Oh, mais qu'est-ce qu'on s'ennuie.
0: Oh,
2: mais c'était écoute, un humour féroce comme il n'en existe.
0: Le mot est juste.
2: Oui, vous animez aussi au fil des ans la non moins marquante entrée des artistes. On vous entend à Espace, Musique, c'est l'ancêtre d'ICI Musique, à l'animation de multiples émissions en direct au RDI, comme RDI Santé, notamment. Jusqu'en 2014, quand vous prenez la décision de quitter Radio-Canada devant la menace de coupe qui aurait un effet dévastateur sur vos plus jeunes collègues. Vous offrez des formations aux jeunes journalistes, donnez des conférences et de 2015 à 2026, vous animez chaque année une émission estivale sur les ondes du 98.5. Vous le faites jusqu'au 14 août dernier.
0: Le moment est venu pour moi de quitter une famille qui m'a adoptée et que j'ai adoptée dès mon arrivée au 98.5 il y a 12 ans. Et ça, croyez-moi, c'est difficile. Je pense que vous le sentez. J'ai eu le bonheur de rencontrer ici des collègues formidables, des gens qui ont à cœur le succès de la radio, des gens qui adorent la radio.
2: Alors, vous avez annoncé en direct le 14 août dernier que vous preniez votre retraite,
0: oui,
2: comme animatrice.
0: Oui. Oui.
2: Pourquoi? Pourquoi là? Pourquoi maintenant, Marc?
0: Pour toutes sortes de raisons.
2: Oui.
0: La première, je dirais que... Comment dire? Écoute, sans donner de détails, mais même si je sais que vous aimez beaucoup les détails, j'ai eu des petits ennuis de santé. Rien de majeur, ça va bien, tout est réglé.
2: Oui.
0: Mais ça a forcé une réflexion sur ce que je voulais vraiment dans ma vie, sur ce que j'espérais de la vie. C'est-à-dire, et surtout, une espèce de désir de liberté. Et pendant la petite convalescence que j'ai eue, j'ai découvert une facilité extraordinaire à ne rien faire. Mais vraiment, c'était... c'était, tu sais, les journaux jusqu'à midi, une heure,
2: ouais,
0: tranquille. Bon. Mais c'est aussi, je pense, et ça me tient à cœur, je pense que c'est le genre, c'est le métier qu'on fait, je pense qu'il vaut mieux le quitter avant qu'il nous quitte.
2: Mm.
0: Et ça, pour moi, je serais fière toute ma vie d'avoir choisi le moment de quitter Radio-Canada et d'avoir choisi le moment,
2: oui,
0: de

0: quitté le 98.5 parce que ça s'est fait quand même dans les larmes, tu sais, dans le sens c'est un métier que j'adore, que j'aime avec mon cœur.
1: On vous sent toujours aussi passionnée,
0: mais j'aime de tout mon cœur, mais en même temps, il faut aussi faire de la place aux autres. Je m'excuse, mais c'est bête comme ça.
2: C'est pas bête.
0: C'est une roue qui tourne. Oui. Puis à un moment donné, moi, je m'occupe beaucoup des jeunes. Je n'ai pas d'enfants. Et je pense que ça a joué beaucoup aussi dans mon envie de prendre soin des jeunes, puis de les aider à être meilleurs, puis de leur donner. Un jour, j'avais même dit à quelqu'un qui était mon patron en formation, tu sais, je vais tout leur donner. Il m'avait dit, bah, tu peux t'en garder un peu quand même. J'avais trouvé ça tellement cheap. Tu sais, c'est comme, non, mais tous les trucs, tout. Écoute, en tout cas,
2: notre travail à partir d'un certain moment, je pense aussi dans une vie, c'est de retransmettre.
0: Tout à fait. Ouais. Tout à fait. Ouais. On m'a aidé quand j'étais jeune. Mmh. On m'a aidé, on m'a corrigé, on m'a conseillé, on m'a encouragé. Je tiens à faire la même chose.
2: Mmh. Et c'est tout à votre honneur, bien sûr. Revenons à vos débuts, hein. On parlait des années, la fin des années 70. Comment c'était commencer dans les médias? Vous étiez une toute jeune femme, là. Vous avez commencé par Toronto, puis après, vous êtes arrivée à Montréal. On vous confie très rapidement. Vous êtes chef d'antenne à l'âge de 26 ans, à Radio-Canada.
0: Je l'étais à TVA avant, les deux années précédentes.
2: Bon, c'était comment? On faisait confiance aux jeunes, on leur donnait plus de chance.
0: C'est très drôle. Non, je sais pas comment dire.
1: Ouais.
0: Marie-Louise, faudrait peut-être que vous ressortiez éventuellement pour le plaisir des bulletins de quand j'avais cet âge-là. Mais j'étais tellement sérieuse que j'ai l'air plus vieille que j'avais l'air à 50 ans.
1: Vous aviez pas le choix.
0: C'est comme ça. Mais en même temps, je le sentais. Je peux pas dire pourquoi. À 21 ans, j'ai fait mon premier bulletin de nouvelles à Toronto en français. Et je me souviens de m'être dit, c'est chez nous. Mmh. Je me sens chez moi. Je me sens
2: bien.
0: Vous étiez à l'aise. Je me sens à l'aise. Ouais. Et donc, une petite anecdote, quand j'étais à Télé 4, à Québec, Télé Capitale, j'ai voulu aller à Montréal. Et j'avais rencontré le patron de l'information, je n'ai jamais raconté ça à personne, qui m'avait dit, on s'était vu un vendredi saint, au Holiday Inn, tu sais, près de l'autobus voyageur, j'avais pris le bus, et puis il m'avait dit, non, écoute, t'es trop jeune, non, écoute, plus tard peut-être, mais tu peux pas venir à Montréal maintenant, t'es trop jeune. Et 5 mois après, j'étais à Radio-Canada et TVA avait embauché une jeune. Peu de temps après aussi, peut-être que là, il s'était dit...
2: Il est temps.
0: Oui, puis une femme, puis tout ça. Par contre, tu vois, le premier jour du premier bulletin à Radio-Canada, c'était le baptême du studio 41. Première fois que les nouvelles étaient présentées dans la salle des nouvelles. Et tout... La boîte était de Henri Bergeron. Écoute, au complet, j'avais un trac de fou.
1: Ben, on comprend.
0: Pas d'habitude, on est dans un petit studio fermé. Oui. Et puis après, Monsieur Bergeron m'avait dit, moi, puis d'autres personnes. Ah, je trouve ça cute, moi, une fille qui fait une nouvelle. J'étais outrée. J'avais dit, je fais pas ça pour être cute. Puis j'espère que ça va durer parce que on n'est pas là pour être cute. Je peux vous dire ça. Mais il y avait pas dit ça méchamment. Là, il y avait lui, ça voulait un grand compliment.
2: Mais ça. C'est un indice qui laisse présager qu'il fallait avoir quoi? Du front?
0: Pour être une femme
2: dans les médias à la fin des années 70, au début des années 80, on a l'impression de l'avoir oublié, ça?
0: Tout à fait.
2: C'est un boys club, là.
0: Oui, puis 76, on était encore en film, là. Tu sais, le film Network, là, où tu vois les gens courir avec les cassettes, puis les, même pas les cassettes, les boîtes de films, tout ça. Fallait que ton reportage soit prêt à 4 heures pour 6 heures, parce que fallait développer le film, puis après ça, fallait faire le montage, puis.
2: Il y avait des avantages à ça.
0: Bien sûr. Le temps de réfléchir.
2: Exact. Mm-hmm. Exact. Qu'on a perdu, évidemment. Votre claim to fame, l'élément ou le moment qui vous a rendu célèbre, Marie-Claude, est-ce qu'il y en a un?
0: Ben, ce jour-là, quand j'ai fait le premier bulletin Radio-Canada, ça a été, il y a comme eu un buzz autour de ça, autour. Mm. Je vous donne, des formations de des années
2: au 98.5
0: on tutoie beaucoup plus remarque, j'ai aimé ça beaucoup ça, je me suis facilement débarrassée
2: du vouvoiement. Je vous trouvais très à l'aise.
0: Donc
2: ce moment là on vous remarque
0: je pense aussi le fait que j'étais jeune. Un jour, je croise tout à fait par hasard dans une sortie de secours, je m'en vais à la cafétéria, je croise René Simard, les deux on fait comme genre parce que moi, j'adorais René. Ça, on l'a jamais oublié. Puis là, je disais, c'est lui, il me regardait, puis je disais, non, c'est vous. Je disais, comment ça, c'est moi? Donc, il y avait un buzz pour que René Simard, qui était quand même pas mal jeune à ce moment-là, reconnaisse la fille des nouvelles, qui était là depuis à peine 3 mois. Ça m'intéressait.
2: Une star était née, bien sûr. Votre meilleur partenaire de travail, à vie?
0: Si je regarde en ondes, je dirais Charles, ça a été tellement du bonheur. Oui. D'ailleurs, les gens pensaient qu'on était en couple. Et quelqu'un de Toronto, un formateur extraordinaire, m'avait dit, si jamais les gens pensent que vous êtes en couple, c'est que la symbiose fonctionne. Et on n'a jamais été en couple. Mais effectivement, des gens pensaient qu'on l'était. Puis ça voulait dire que la complicité y était.
2: Existait. Mmh. Oui. Alors, est-ce que vous avez eu un pire partenaire de travail dont
0: vous souhaitez parler? J'en ai eu un pire, Marie-Louise. Oui. Mais ce qui est rigolo, c'est que c'est devenu un super...
2: amis?
0: Collègue.
2: Bon, ça a mal commencé.
0: Avec
2: qui?
0: Je nommerai pas la personne.
2: Mais c'est devenu un ami.
0: Je suis pas une name dropper de.
2: Bon, mais pourquoi ça a mal commencé?
0: Parce que c'était c'était un des chefs de pupitre de Bernard de Rome. Ah. Et justement, j'allais vous dire que dès la première année, en plein hiver, donc ça fait même pas 6 mois que je suis là, on me demande de remplacer Bernard. C'était la même chaise.
2: Au téléjournal.
0: Même fauteuil, mais là, c'était comme le 22h, puis je me souviens, il m'a dit, aïe. Oh là là, tu sais, pourtant c'était plus facile que le midi, parce que le midi, il y avait beaucoup de converses en direct tout seul, le soir, c'était tout bien. Mais puis on me l'avait dit, des gens autour m'avaient dit, non, mais quand c'est pas Bernard, il n'y a pas confiance, il aime pas ça, il déteste ça. Et il me l'avait bien montré, puis j'avais remplacé Bernard tout l'été suivant.
2: Super.
0: Et il me le montrait régulièrement.
2: Oui.
3: Est-ce que vous avez subi des critiques à cette époque-là? Parce que vous vous disiez, il y a des gens qui étaient enchantés de voir une jeune femme comme ça, mais j'imagine qu'il y a eu l'inverse aussi.
0: Non, je pense. En fait, moi, je disais aux gens, si vous voulez me reprocher mon travail, allez-y. C'est-à-dire ça, je vais accepter sans problème. Mais le reste, mon âge et c'était comme, je pensais pas. De toute façon, quand tu fais une nouvelle, t'es bien trop occupé. Oui.
2: C'est assez vrai. Bon, avez-vous eu un mentor? Quelqu'un qui vous a aidé?
0: Pierre Nadeau, Richard Garneau.
2: Ben
0: oui,
2: c'est bien entouré.
0: Et indirectement, Peter Jennings aussi, parce que j'ai eu la chance de le rencontrer à New York. Et puis,
1: rien de moins.
0: Ouais, rien de moins.
2: J'ai eu la chance de le rencontrer à New York.
0: Oui. Ben, faut dire, Marie-Louise, un autre de mes petits secrets, mais je partage ce secret avec vous et les auditeurs, parce que je pense que c'est quelque chose qui m'a aidé dans ma vie. À chaque fois que je faisais un voyage, quelques voyages que ce soit, quand j'étais dans ma vingtaine ou ma trentaine, je m'assurais d'aller dans les stations de radio ou télé à l'endroit où j'allais. Que ce soit Rome, que ce soit Paris, soit Los Angeles, que ce soit San Francisco, je prenais une journée pour aller voir comment on fonctionnait dans la salle.
2: Et là, vous avez demandé à rencontrer Peter Jennings, puis il a dit oui.
0: J'ai demandé Pierre Nadeau et Peter avaient été au Vietnam ensemble, avaient fait tout. Bon. Et puis il avait ouvert la porte, c'est-à-dire qu'il avait appelé Peter lui disant juste j'ai une jeune collègue qui aimerait beaucoup te rencontrer, puis qui va aller à New York quelques jours, et puis j'avais été accueilli merveilleusement. Puis le conseil qu'il m'avait donné, que j'ai jamais oublié, et on me le reproche parfois, mais ça avait été simplement « Always do your homework ». Fais toujours, toujours tes devoirs. Prépare-toi toujours. Il n'y a pas d'autre secret.
2: On me le reproche
0: parce que des gens vont dire que certains hommes avec qui j'ai pu être.
2: Des partenaires de vie?
0: Ben, c'est sûr tu sais, la plupart... On fait un métier public et certains hommes s'imaginent que faire les nouvelles à la télévision, puis faire le travail qu'on fait, faire le travail que vous faites, vous avez sûrement croisé ce genre de personnes qui s'imaginent qu'on fait ça comme ça. C'est-à-dire, les bulletins de nouvelles, des gens étaient surpris que je commençais à 6h le matin en lisant mes journaux. Puis des gens pensaient que je me présentais au studio à 5h30, 6h15, puis que je lisais les nouvelles.
1: C'est vraiment très mal connaître le métier, parce que ça demande une rigueur, et Marie-Louise, vous êtes un bel exemple.
2: Arrêtez de parler de moi, on n'est pas là pour ça, mais je pense aussi que ça peut être vu comme un compliment. Si ça a l'air facile...
0: Oui,
2: comprenez.
0: Il faut que ça a l'air facile,
2: c'est parce que le travail est très bien fait.
0: Il faut.
2: Et voilà,
0: faut,
2: c'est comme un grand sportif quand on les regarde puis on se dit ça a l'air facile, c'est parce que
0: mais il y a du travail derrière.
2: Il y a du talent, il y a toutes sortes de choses. Alors, votre pire performance dans votre carrière, vous?
0: Bon, je pense qu'écoute, c'est une des pires parce qu'il y en a eu d'autres, mais j'ai la pire de pire, c'est une élection municipale à Québec. Je venais d'arriver à Québec et puis on m'avait absolument pas briefé, on m'avait rien dit. On m'avait juste dit présente-toi à l'hôtel de ville à telle heure, je me présente, je vois je trouve même pas mon équipe. Écoute, à un moment donné, je me retrouve avec un micro dans les mains.
2: C'est comme un cauchemar.
0: Et puis, moi, ouais, ben, un vrai. Puis là, à un moment donné, on me dit, interview le maire, il va passer bientôt. Il est passé avec, devant, tu sais, la foule totale, il m'est passé, c'est Jean Pelletier. Et écoute, je l'ai vu passer, puis j'ai fait, tu sais, non, écoute, t'as pas d'extrait, vous avez pas d'extrait.
2: Non, on l'a pas trouvé, celui-là.
0: En fait, je suis obligée d'assumer, mais justement, c'est la preuve que pas préparé, ça donne ça.

0: Mais oui. Bon, vous parlez d'une fois, vous avez chanté aux Gémeaux aussi.
1: Oui.
0: Quand est-ce que vous avez chanté aux Gémeaux?
1: En 2000. Ah, en 2000, on avait ce petit numéro qu'ils voulaient faire avec des gens de l'information. Donc, moi, j'ai écrit la chanson parce que j'aimais pas ce qui avait été composé. C'est parce que, c'est parce que ce qui avait été composé.
2: Là, faut qu'on se parle.
1: Non, mais tu vas voir. Ils étaient d'accord. C'est parce que on était en pleine guerre encore au Proche-Orient. Et puis, ils faisaient chanter des trucs qui rimaient avec. Là, j'avais dit non. Ouais. Fait que j'avais plutôt fait ce qu'on a baptisé le blues des nouvelles, tu sais. Alors, t'avais Jean-François Lépine qui faisait des faux claviers, Simon Durivage au vrai clavier, Thibault.
0: Sophie Thibault de TVA.
1: Oui, qui était aussi, était elle au clavier aussi, mais en tout cas, bref.
0: Puis vous chantiez.
1: Oui.
3: J'aimerais bien entendre un extrait.
1: Ouais, moi aussi. C'est facile, c'est un petit blues facile qui racontait notre vie. Ça allait à peu près comme suit. Pas facile faire les nouvelles à Stox à toutes les demi-heures. Avant, c'était juste le soir. On avait plus de, tu sais, en tout cas, ça tournait autour de ça.
0: C'est
1: un
0: les études de conservatoire qui remontent.
1: Et puis, le refrain, comme tout bon blues qui se respecte, c'était « It ain't easy doing the news. It ain't easy doing the news. »
2: C'est l'anglais de Toronto, ça.
0: Bon, alors, vous avez aussi été une intervieweuse.
1: Ah, avec bonheur.
0: À l'entrée des artistes, ça a duré des années et des années. Vous avez interviewé. Bon, 14 ans, quand
1: 40
0: même.
1: 40 par année.
0: Oui. On vous a demandé votre meilleure entrevue, votre pire entrevue.
1: C'est toujours intéressant, ça.
0: La pire en premier?
1: Ou les
0: comme vous voulez.
1: Ben, les deux pires, je peux passer assez vite parce que c'était de l'inattendu. C'était de l'inattendu. Ma réalisatrice, que j'adorais, m'avait dit, tu vas tellement avoir de plaisir avec cet invité-là. Puis en plus, j'étais une fan finie. Puis elle m'avait dit, il est fin, il aime les femmes, il va être tellement gentil avec toi. C'était Alain Souchon.
0: Ah oui?
1: Ben, il est arrivé, je te dirais, peut-être un peu trop avancé dans quelque chose. On l'avait enregistré le soir. Et puis, je craignais même qu'il s'endorme. Là.
0: Non.
1: C'était long, mettons.
0: Soporifique.
1: Très long, soporifique.
0: Oui.
1: Et puis, Depardieu.
0: Ah non, je peux pas passer vite là-dessus. Comment ça s'est passé avec Gérard?
1: Il cabotinait. Et puis là, tout le long, je me disais, oh, le montage. Et qu'on va voir que le montage va faire là-dedans. Je posais une question. Ma théorie, c'était, je m'entendais avec la réalisatrice, c'était, je posais une question. Si l'invité, quel qu'il soit, ne répondait pas ou c'était pas tout à fait clair, je reposais la question en espérant que la deuxième, ou je la posais autrement. Puis pour le montage, on prenait la deuxième réponse. Mais ma première question, tu vois, Jean?
0: Oui.
1: Pardon, vous voyez le genre. J'ai de la misère.
0: Arrêtez de vous excuser, vous avez le droit de me tutoyer, c'est moi qui vous
1: vois. Parce que je vous aime.
0: Ben oui, mais c'est réciproque, évidemment. Bon, alors Gérard, il n'y a pas eu la main baladeuse, parce que vous savez qu'on l'a accusé de ça. Il y a de nombreuses allégations à son égard de comportement sexuel douteux.
1: J'ai un scoop pour vous. Non, c'est... Bon, deuxième bloc, il y avait trois blocs. Deuxième bloc, encore même... Troisième bloc, je sais pas ce que j'ai fait. J'ai posé une question, je sais pas sur quel bouton j'ai pesé, mais tout à coup, il était là. Et il m'écoutait. Et il répondait intelligemment, faire de niaiseries, tout ça. Ça s'est très bien fini, tout ça. Et juste comme je le remercie, et que ça s'arrête, la main sur ma cuisse, parce qu'on était c'était pas en studio, là, on était... Et puis la main sur ma cuisse, puis on va prendre un café maintenant, tu sais. M'étais dit... moi, j'étais furieuse, rendue là, parce que ça avait été pénible comme entrevue. C'était pénible, tu sais. C'était pas agréable.
0: Donc, c'est un manque de respect jusqu'au bout, là.
1: Il était comme ça.
0: Ben oui.
1: Il était comme ça. Et le meilleur, je vais vous surprendre peut-être parce que c'était, c'est peut-être un rappeur de l'époque. Il était pas considéré comme un artiste. Mais c'est Pierre Bourgault, Marie-Louise. Et je trouve ça important d'en parler en ce moment.
0: Bien sûr, parlons-en.
1: Dans le contexte actuel. Ouais. Parce que, Bourgault, d'abord, était arrivé pas de bonne humeur. Est-ce qu'on doit s'arrêter?
0: Non, allez-y.
1: Okay. Est arrivé pas de bonne humeur, fumait alors qu'on n'avait plus le droit de fumer à Radio-Canada. Je commence mon intro que je faisais toujours par cœur, parce qu'on me disait que ça faisait plaisir à l'invité. Et pendant, j'ai vu dans mon champ de vision qu'il éteignait sa cigarette immédiatement. Et finalement, quand je me suis retournée, j'avais un ange devant moi. Et à la question, je lui pose, je me rappelle comme si c'était hier. On sait que vous êtes un homme de passion, mais vous êtes de doute aussi. De passion, je pense qu'on n'a pas besoin de vérifier, mais de doute.
0: Oui.
1: Vous doutez encore, vous m'avez dit oui. De tout. Même de la séparation du Québec? Même de la séparation du Québec.
0: Oh! Mon Dieu, qu'on aimerait le ramener ce soir par une table Ouija. Il reste 10 secondes à cette émission. Marc-Claude Lavallée, merci énormément d'avoir été avec nous ce soir. Vous reviendrez, Varda et Étienne, toute l'équipe. Bon samedi soir.
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0: Les Doors, The End. Plusieurs l'ont en tête, celle-là, quand ils visitent un certain cimetière de l'Est de Paris.
1: Cet endroit qui est très fréquenté à Paris, c'est en quelque sorte un grand musée à ciel ouvert. C'est aussi un des plus beaux jardins de Paris. C'est le cimetière du Père Lachaise.
0: Un cimetière qui est certainement le plus connu de Paris.
2: Eh bien, évidemment, le Père Lachaise, c'est un des cimetières les plus spectaculaires, les plus étonnants.
0: Les plus étonnants, oui. Et c'était ce jour dans l'histoire qu'on en faisait l'ouverture.
3: Alors, le Père Lachaise a été ouvert au public comme cimetière le 21 mai 1804.
0: Pour comprendre comment naît le Père Lachaise, il faut revenir 40 ans en arrière. C'est à ce moment qu'on fermait le plus grand des cimetières parisiens, celui des Innocents. C'était là où étaient inhumés les communs et les bourgeois depuis le début du Moyen Âge. Situé en plein centre de Paris, l'endroit débordait et posait de sérieux problèmes de santé. Commencera une grande opération. Déménager les ossements du cimetière des Innocents vers les catacombes, les carrières souterraines de Paris. À la Révolution française, on retire aux religieux le droit de sépulture. Ce seront désormais les municipalités qui devront mettre les morts en terre. À Paris, ce qui reste de cimetière catholique n'a pas fière allure.
3: Au XVIIIe siècle, ces anciens cimetières paroissiaux étaient tellement pleins à craquer que certains d'entre eux étaient devenus de véritables charniers.
0: Le conférencier Vincent de Langlade. C'est donc en 1804 qu'on ouvre le Père Lachaise. Pourquoi ce nom, d'ailleurs? En souvenir d'un jésuite, le Père François d'Aix de Lachaise, qui fut confesseur du roi Louis XIV et qui aimait trouver refuge dans les collines qui abriteront plus tard le gigantesque cimetière. À ses débuts, la fameuse nécropole n'obtient pas la faveur des défunts. Seulement 13 tombes sont creusées l'année de l'ouverture du Père Lachaise. Les Parisiens boudaient le cimetière, le trouvant trop loin et pas attirant.
4: Le Père Lachaise est un cimetière comme un autre.
0: Alors voilà le problème. Par quel moyen convaincre les gens d'acheter un lot pour l'éternité dans un endroit pas très à la mode? On le fait comme on vend des montres ou du shampoing, avec des vedettes. C'est ainsi que la mairie de Paris organise en 1817 le transfert des restes de Molière, de La Fontaine et de deux amoureux légendaires, Héloïse et Abélard.
5: Et la tombe où gisent confondus les restes d'Héloïse et d'Abélard.
0: L'astuce fonctionne. À partir de 1817, c'est par milliers que les morts vont peupler le Père Lachaise, sans oublier plusieurs personnages célèbres. Au grand bonheur des touristes d'aujourd'hui, d'ailleurs, au nombre de 3,5 millions chaque année.
1: La tombe la plus visitée dans ce cimetière, c'était celle de Jim Morrison, qui était un chanteur du groupe The Doors.
0: À son époque, le Père Lachaise deviendra aussi l'exemple de réussite d'un cimetière situé à l'écart de la ville. Un exemple qui va inspirer la création du cimetière montréalais Notre-Dame-des-Neiges sur le Mont-Royal, plus grand cimetière au Canada.
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14: Ici Marc-Antoine Leblanc, voici vos informations. Après avoir conclu une entente avec Moscou pour l'achat de diesel russe vendredi, le président américain a déclaré que l'Ukraine devrait changer de président, puisque selon Donald Trump, Vladimir Zelensky n'est pas capable de mettre fin à la guerre avec la Russie. Pendant ce temps, les bombes tombent toujours sur le territoire ukrainien. Catherine Zipp fait le point.
15: À Zaporijjia, dans le sud-est de l'Ukraine, les secours s'affairent à chercher dans les débris, guidés par les cris des survivants coincés. Après des frappes russes qui ont fait au moins 15 morts, le président ukrainien Volodymyr Zelensky a déclaré avec ironie que ces attaques meurtrières sont les remerciements de Moscou pour la levée temporaire des sanctions américaines sur le diesel. Il se prépare d'ailleurs aux conséquences de cette entente avec ses alliés. Il pourra compter sur la France et l'Allemagne, qui ont déjà exprimé leur soutien à Kiev. D'ailleurs, la chef de la diplomatie européenne a aussi dénoncé l'entente, craignant que la Russie renfloue ses coffres grâce à cet accord. Un accord sur lequel le président Donald Trump compte pour faire baisser les prix du diesel, à la hausse depuis le début de la guerre en Iran. Face au prix du carburant qui grimpe, il a ordonné à son homologue ukrainien de cesser d'attaquer les raffineries russes. Il ajoute que les Ukrainiens devraient changer de président. Mais les millions de tonnes de diesel annoncées pourraient avoir peu d'effet sur le prix du gaz, selon le spécialiste en politique économique Patrick Leblond.
16: Dont on parle, c'est presque rien. Après, ce que je peux comprendre, là, c'est difficile de comprendre pourquoi les Américains font ça.
15: Donald Trump a annoncé une livraison immédiate de 300 000 tonnes de diesel, alors que le secteur du transport américain en consomme plus de 400 000 tonnes par jour. Ici Catherine Dib, Radio-Canada, Montréal.
14: Au moins 12 personnes ont été tuées par une frappe aérienne à l'aéroport de Riyad, en Arabie Saoudite. Plus de 300 personnes ont aussi été blessées par l'attaque revendiquée par les Houthis. Depuis quelques jours, les tensions se sont accentuées entre l'Arabie Saoudite et ce groupe de combattants yéménites alliés de l'Iran. Il s'agit même de la troisième attaque Houthis dans la dernière semaine sur l'aéroport de Riyad. Le président américain Donald Trump dit envisager que les États-Unis se joignent à l'Arabie Saoudite dans son offensive contre les Houthis. Il y a un an, un cessez-le-feu dans la bande de Gaza entrait en vigueur, un accord qui n'est cependant pas respecté. Depuis, plus de 1400 Palestiniens ont été tués. Samedi, des manifestants se sont rassemblés dans plusieurs villes pour dénoncer la violence toujours présente dans l'enclave palestinienne. Emma Guerrero-Dufour s'est rendue à la manifestation organisée à Montréal.
17: Trois ans après le début de la guerre menée par Israël à Gaza, en réponse aux attentats perpétrés par le Hamas le 7 octobre 2023, la mobilisation citoyenne en solidarité avec le peuple palestinien se poursuit.
18: Avec la Palestine.
17: Face aux millions de déplacés, aux dizaines de milliers de morts et de blessés, les Montréalais continuent de crier leur indignation.
19: Et on refuse que le Québec maintienne des liens diplomatiques avec Israël.
17: Carole Morancy, qui est fiée autour du cou, veut que le Québec coupe les ponts avec l'État hébreu.
20: C'est une chose essentielle de suspendre le bureau à Tel Aviv. C'est aussi essentiel de ne plus faire de commerce avec Israël. Moi, quand je vois des oranges importées d'Israël, ça me irrite au plus haut point.
21: L'aiguille, elle a bougé en notre faveur depuis les trois dernières années.
17: Taïna Shafi est organisatrice avec le Mouvement pour la jeunesse palestinienne à Montréal.
21: La demande très rapidement changé au début du génocide d'un cessez-le-feu à un embargo sur les armes parce qu'on comprend, notre mouvement comprend qu'un cessez-le-feu, ce n'est pas synonyme à la fin des atrocités, à la fin des attaques.
17: Zev Saltiel fait partie des voix juives indépendantes.
22: On est tous une responsabilité de garder nos yeux ouverts et continuer à supporter la cause palestinienne.
17: À mesure que la guerre à Gaza se poursuit, la mobilisation pour la paix, elle, continue de rassembler des citoyens à travers le monde. Ici Emma Guerrero-Dufour, Radio-Canada, Montréal.
14: En terminant, samedi était la journée mondiale de l'itinérance, phénomène de plus en plus présent partout sur la planète et qui a profondément changé au cours des dernières années. La rue n'est plus seulement le symbole d'une détresse individuelle, mais aussi celui d'une crise systémique mondiale. Daniel Cadjot a préparé ce qui suit.
23: De Montréal à Paris en passant par New York, l'itinérance ne connaît pas de frontières. À l'échelle mondiale, quelque 318 millions de personnes sont sans domicile selon l'ONU. Plus du double des estimations publiées en 2020.
24: Moi, je pense qu'il a échappé à personne.
23: Elisabeth Gressler, experte en itinérance et en pauvreté.
24: La crise particulière du pouvoir d'achat, des revenus, du chômage, du logement qui sévit dans l'ensemble des démocraties.
23: Et alors qu'au Québec, le campement Notre-Dame à Montréal

0: Elle est devenue l'un des symboles de cette crise grandissante. Impossible d'ignorer le cas de la Finlande. Grâce notamment à l'approche logement d'abord, l'itinérance y a reculé de près de 80% depuis les années 80. Mais même ce modèle, longtemps cité en exemple, montre aujourd'hui des signes de fragilité. Éric Latimer, chercheur spécialiste de l'itinérance.
1: La Finlande a élu un gouvernement plus à droite qui a réduit les bénéfices, notamment les bénéfices qui s'apparenteraient ici au Québec au programme allocation logement, de sorte que l'itinérance a quand même augmenté.
0: Une remontée qui rappelle que d'Helsinki à Montréal, même les politiques les plus ambitieuses nécessitent des efforts constants. Ici Daniel Cadjo, Radio-Canada, Montréal.
2: Voilà, c'est ce qui conclut ce bulletin d'information.
3: Ici Eugénie Lépine-Blondeau, vous écoutez, oui, Admission Générale. En direct du studio 41 à Montréal, c'est votre rendez-vous culturel du samedi qui commence. Et aujourd'hui à l'émission, les maisons hantées côtoient le baseball féminin et le monde de Shakespeare. Merci d'être à l'écoute.

Aimez-vous les films d'Halloween? Parce que l'autrice et scénariste Cynthia Desjardins vient de nous offrir votre nouveau film du genre préféré. Elle est avec nous. Depuis sa création au 16e siècle, Songe d'une nuit d'été de Shakespeare a eu plusieurs itérations, dont la plus récente a été imaginée par notre invité, le chorégraphe et danseur Guillaume Côté. Et au Petit Culture Club, on a vu la nouvelle série canadienne Slow Pitch.

0: Merci de nous avoir choisi cet après-midi. Si vous nous écoutez en direct, il fait un temps magnifique. Et là, vous allez m'excuser parce que je suis un petit peu échevelée, parce que c'est pas pour me vanter, mais ce matin, j'ai couru 5 kilomètres au marathon de Montréal. Je vous dirai pas mon temps parce que c'est vraiment pas glorieux. Mais l'important, c'est de l'avoir fait, d'avoir vécu ça avec mes proches et 5000 personnes inscrites quand même. Et demain, c'est le demi-marathon et le marathon, donc à Montréal. Et moi, je vous dis, là, admission générale, c'est excellent pour vous accompagner pendant un petit bout de votre course. Donc, vous pouvez rattraper ça sur audio si vous ne nous écoutez pas en direct. Fait que si vous nous écoutez en courant, go, lâchez pas! D'ici là, ben, c'est le marathon d'admission générale qui se poursuit aujourd'hui avec des invités de marque encore une fois. Guillaume Côté, bonjour.
1: Bonjour.
0: Danseur, chorégraphe.
1: Oui.
0: Quand on a une vie dédiée à la danse, est-ce qu'il y a de la place pour d'autres sports dans notre vie?
1: Oui, absolument. Justement, moi aussi, je cours.
0: C'est vrai?
1: Oui, j'ai pas couru le marathon ce matin. Par contre, j'étais allé voir le film de India, justement, au cinéma Beaubien. Parce que oui, j'ai une fascination avec son travail. Alors, ça, c'était le fun. Mais oui, en général, oui, on s'entraîne beaucoup comme danseur. Je fais du CrossFit beaucoup. Mais surtout maintenant, je suis un petit peu, techniquement, à la retraite. Mais je continue quand même.
0: Ouais, c'est ça. C'est la retraite la plus active, je pense, de l'histoire de l'humanité.
1: Je pense que j'étais accro un peu à la dopamine. Je pense au lifestyle de l'exercice.
0: OK, mais on va décortiquer ça un petit peu plus tard à l'émission. Merci d'être avec nous, Guillaume. Un sport qui, pour moi, est vraiment plus le fun que celui de courir, c'est le baseball, que la course, vous aurez compris. Bon, c'est le sujet d'ailleurs de la nouvelle série Slow Pitch sur Crave qu'on a fait voir à Thérèse Parisien, qu'on retrouve avec plaisir. Bonjour Thérèse.
2: Bonjour.
0: Et un nouveau collaborateur, Jean-Philippe Barry-Guerrard. Bonjour.
3: Salut,
0: c'est un plaisir toi aussi de te retrouver, Jean-Philippe, parce qu'on a fait beaucoup de radio ensemble. Mm-hmm. Vous êtes des amateurs un peu de baseball. Toi, Jean-Philippe, oui?
3: Moi, j'ai joué au baseball quand j'étais petit. J'ai arrêté pendant très longtemps. Puis là, depuis 4 ans, je joue plus régulièrement à la balle molle. Depuis 3 ans officiellement, je suis dans une équipe de balle molle et j'adore ça.
0: Thérèse, toi, cet été, à l'émission en attendant Annie, le week-end, on te faisait faire toutes sortes d'affaires, te jouer à pétanque.
2: Oui, absolument. J'ai choisi évidemment des affaires pour rester debout, là.
0: Oui. Mais le baseball.
2: Baseball, non, mais quand j'ai joué dans des équipes, moi, de volleyball.
0: En compétition,
2: pas en tournoi, puis tout ça.
0: Ben, voyons.
2: C'était pas mal ça. J'ai remarqué des affaires.
0: Il y a des parallèles à faire.
2: Il y a quelques parallèles à faire quand même. Il n'y a pas juste la balle molle.
0: OK, très hâte de vous entendre vers la fin de l'émission. Donc, c'est cette nouvelle série Slow Pitch. Si vous l'avez vue, si vous l'avez commencé, évidemment, écrivez-nous tout ça sur la bulle, via la bulle de conversation, sur l'application audio. Pour les gens qui sont un peu perdus, vous écoutez Admission Générale. Mais d'abord, alerte au...

0: coup de cœur, le film Hanté de Raphaël Ouellette, d'après un scénario de notre invité, a pris l'affiche hier pour notre plus grand bonheur.
1: Est-ce que vous le savez que la maison est hantée?
2: J'aime tellement ça, les vieilles maisons, on dirait que ça a du vécu.
3: J'ai peu peur, là. J'ai juste été surpris.
1: Il y a une légende qu'on se racontait quand on était jeunes.
4: Une légende de fantôme?
5: Je suis ici depuis 150 ans.
6: C'est rien de normal, ça, là.
7: Je te rappelle de rien de ta vie, juste des bribes.
8: Tu me présentes, Véro, il est chez Spook Force.
9: Ils vont m'enfermer dans une petite boîte comme Ghostbusters.
10: Là, là, ils ont ton sac, notre gars.
0: Oh, Benzia Desjardins, bonjour.
11: Bonjour.
0: On sent déjà l'enthousiasme depuis la première à Montréal cette semaine. Bon, Guillaume Côté disait qu'il est allé au cinéma ce matin pour voir le film. Il y a eu des premières projections devant public. C'est ton idée originale, ce film, India. Alors qu'un soir avec ton chum, je pense que vous cherchiez quelque chose à regarder, tu trouvais pas exactement ce que tu voulais, tu t'es mis à imaginer le film que tu voulais voir. Puis au final, c'était un peu le premier pitch de Hanté.
11: Oui.
0: Mettons qu'on résume ça. J'aimerais qu'on s'attarde un moment au début sur le sentiment de fierté, en fait, de voir maintenant cette idée-là que tu as eue dans le salon avec ton chum se matérialiser puis être diffusée sur grand écran, prendre l'affiche maintenant.
11: Ben c'est vraiment drôle parce que mon chum, il m'a menacé que si je l'écrivais pas, il divorçait.
0: Donc, quand même.
11: La première affaire, c'est que c'est le fun parce qu'on divorcera pas. Donc, phew!
0: C'est une drôle de méthode de motivation, mais ça a marché, c'est bon.
11: Oui, ça a marché. J'avais fait ça pour des rives aussi. J'avais dit, là, quand il m'avait présenté son idée des rives, j'ai dit, si tu le fais pas, on divorce.
0: Là, à un moment donné, Olivier Bernard a l'air de faire machin, donc faut quand même le spécifier.
11: Faut qu'on arrête de se menacer du divorce là, pour nos projets.
0: En même temps, ça crée des affaires.
11: Mais moi, je suis vraiment contente. Regarde, juste hier, là, on est allé, c'était la première sortie du film. Puis là, il y avait plein de familles en pyjama. Tu sais, qui venaient voir le film. Il y a des gens qui s'habillent en style Halloween, là, tu sais, donc chandail orange ou des petits pantalons de pyjama qui est écrit boue dessus, des choses.
12: Ça va devenir un Rocky Horror Picture Show québécois.
0: Ouais, comme un événement.
11: Que là, si ça part d'un navet, j'espère pas que les gens vont penser que c'est un navet.
12: Non, je ne laisserai personne me dire contre le Rocky Horror Picture Show, ce n'est pas un navet.
11: C'est vrai, je suis d'accord. Mais ça a parti comme ça, la légende. Mais oui, j'aimerais ça. Cet été, on a présenté Aurélie La Flamme au festival Fantasia, puis j'aime ça quand les gens me disent des répliques puis des affaires comme ça. Donc moi j'aime ça faire
0: Le potentiel culte il est là, je pense.
11: J'aime ça faire des films rassembleurs pour le grand public, c'est vraiment ce que j'aime. Donc voir des gens, tu sais, comme s'habiller spécial pour aller le voir, répéter des répliques, me dire après quand ils me rencontrent qu'ils revoient le film souvent, ça c'est la chose qui me fait chaud au cœur.
0: Le film raconte l'histoire d'une ado qui s'appelle Mathilde qui se voit contrainte de déménager avec ses parents qui sont joués par Évelyne Brochu et François Letourneau dans la petite ville de Mont-Vallon. Ils achètent une maison pour la transformer en auberge, partir à neuf, mais là on dit que la maison est hantée, puis en fait, ben elle l'est, parce qu'il y a ce fantôme joué par Virginie Fortin, vieux de 150 ans, et que Mathilde, elle est la seule à voir, en fait. Je sais pas si on dit fantômesse, d'ailleurs, mais en tout cas, une fantôme, bref. Et il y a une amitié qui va se lier, mais surtout, ce sera l'occasion de parler de justice sous toutes ses formes. Qu'est-ce que tu avais envie de raconter avec cette histoire-là, au-delà du divertissement, India Desjardins?
11: J'allais parler de divertissement parce que je vais vous dire mon secret, OK? C'est ma dernière entrevue.
0: Hein?
11: Oui. Sur le film, là, finis ma journée.
12: Je
11: vais vous dire, là, parler de mes sujets, OK, que j'ai voulu aborder, ça me fait plus peur que les fantômes. Donc là, tu m'as dit, qu'est-ce que tu as voulu faire au début du divertissement? Puis là, mon cerveau, il a fait, oh non, je peux pas aller sur ma traque de divertissement. Parce que oui, j'ai des thèmes. Oui, moi, ça m'intéresse. Tu sais, je veux dire, ça fait partie de moi, le féminisme. Ça fait partie de moi de parler d'intimidation, de parler de justice. J'ai fait énormément de recherches sur l'histoire des femmes. Puis ça a commencé à travers mes essais. Mais là, j'ai beaucoup fait de recherches. Je me suis basée un peu sur l'histoire de la Corriveau, sur le livre de Catherine Ferland et Dave Corriveau. Tu sais, on connaît la Corriveau, l'histoire, la légende.
0: Vraiment du folklore québécois. Là, elle aurait tué sept de ses maris.
11: Mais là, en fait, quand tu regardes vraiment, elle a eu seulement deux maris. Un est mort, je pense,
4: de tuberculose. Là, je sais pas si je mélange avec ma propre
11: oui,
4: histoire.
11: C'est ça. Mais... oui, c'est ça.
4: Puis, ben, dans le livre de Catherine Ferland et Dave Corriveau, on apprend vraiment d'autres choses qui fait qu'il y a peut-être une partie de l'histoire qui nous a pas été racontée ou qui nous a été racontée d'un même point de vue. Et moi, je m'intéresse beaucoup à ça, l'histoire qui nous est racontée toujours d'un même point de vue, autant au niveau historique, mais au niveau du cinéma aussi. Le cinéma nous est beaucoup raconté du même point de vue. Mmh. Alors moi, c'est sûr que ça m'inspire dans mon travail et c'est sûr que j'ai voulu mettre ça de l'avant, mais j'ai voulu le mettre dans un divertissement, puis j'en parle pas beaucoup pendant mes entrevues, mais là aujourd'hui, t'as cassé ma carapace en brisant mon affaire en disant au-delà du divertissement. Fait que là, j'ai pas le choix. Je t'ai dit au début que moi, je suis pas capable de répondre autrement que la vérité. Donc c'est ça. C'est oui, ça fait partie, mais pour moi, c'est important de le mettre dans un divertissement parce que moi, je crois à la pop. Je crois qu'on peut faire de la pop qui est intéressante avec un propos. Et j'y crois, moi, à ça. Puis je m'assume de plus en plus. J'ai eu 50 ans cette année. Ma réponse est longue. Je m'excuse. Je mets un point.
11: Non, je trouve ça
4: j'ai
11: passionnant.
4: J'ai 50 ans cette année, puis je m'assume de faire de la pop. Mais moi, j'y crois qu'on peut faire de la pop avec un propos.
0: Mais non. Tant mieux si tu y crois, parce que ce que tu fais, je veux dire, ça confirme tes intentions. Puis je trouve ça drôle parce que je t'écoute, puis c'est comme si, je sais pas, tu voulais peut-être pas t'excuser, c'est trop fort, mais tu voulais pas qu'on te dise trop haut qu'il y avait des intentions quoi féministes dans le film, parce que moi je le vois. Toi t'es pas obligé de le dire, mais moi j'étais comme oui, voilà un film féministe.
4: Oui, mais parce que ça fait peur au monde.
12: Même au Québec, j'ai l'impression que c'est tellement comme quelque chose qui est acquis socialement
0: non,
12: de dire.
0: Non, mettons la montée de la droite du masculinisme se fait sentir partout, y compris au Québec.
4: Moi, j'aime mieux, ok, que le monde le sache pas, ok. Puis là, ils pensent qu'ils vont aller voir un film, tu sais, comme
0: un film pour l'Halloween.
4: Pour l'Halloween, tout ça. Puis là, c'est qu'ils découvrent. Mais
0: en même temps, il y a beaucoup de films pour l'Halloween ou qui ont été sortis dans des films d'horreur qui finalement ont des propos féministes, là. J'ai pas vu Carrie, mais je lisais un papier sur Carrie qui a 50 ans cette année. Ouais. C'est quand même profondément féministe aussi, puis ça a été fait en 76.
12: Oui, mais Elvira est très des ténèbres. C'est
0: voilà.
4: Ben oui, parce que j'ai lu cet article-là où le créateur disait, ben pourquoi on referait ça aujourd'hui? Puis, ben, il semblait, ben en fait, c'est Raphaël Louellette, le réalisateur de Hanté, qui m'a envoyé ça parce que ça rejoint un peu nous, ce qu'on a voulu faire dans le film, c'est-à-dire que moi, j'ai voulu parler de cyber-intimidation. Puis quand j'ai eu, au-delà de l'histoire que je raconte, que l'idée que j'ai racontée à mon chum, là, moi, quand j'ai eu l'idée de Hanter, je lisais sur les réseaux sociaux à cette époque-là beaucoup de commentaires vraiment vraiment méchants à mon sujet.
0: Puis ça me faisait, ton endroit qui t'était dédié à toi.
4: Oui. Puis ça me faisait vraiment de la peine. Ça me faisait tellement de la peine ces mots-là que ça me hantait. Mm-hmm. Tu sais, il pouvait avoir autant d'affaires comme bon des affaires vraiment là, genre comme on peut lire tout le monde maintenant. Tu sais, maintenant c'est comme on dirait qu'on est obligé de s'adapter à cette violence-là. Mais je disais des mots que je me disais mais il faut que j'arrête de travailler, ça n'a pas de bon sens. Je peux plus vivre ça. Et là, tout d'un coup, je me disais, je suis hantée par ces mots-là. Mmh. Puis, qu'est-ce qui fait plus peur qu'un fantôme? Ben, si, je pense que c'est ces mots-là. Donc, je pense que moi, l'écriture, la création, ça m'a toujours aidée à vivre mes émotions, puis les canaliser. Et c'est ça, dans le fond, c'est ça qui a été le moteur de hanter. C'est qu'est-ce qui fait plus peur que, dans le fond, le paranormal? Puis, moi, je reviens tout le temps à mon côté ado dans ces moments-là. Mm-hmm. Tu sais, comment je réagis face à ça? Donc, mon côté ado a mal, devient immo de ces messages durs-là. Et mon côté imaginatif invente toute une histoire autour que le personnage doit traverser.
0: Parce qu'effectivement, le personnage, il est question. C'est la raison pour laquelle je dis que le film est féministe aussi. C'est pas juste parce que c'est l'histoire d'une fantôme et d'une jeune fille. Là. C'est parce que on touche des sujets qui sont vraiment actuels, que moi, je vais nommer là, l'intimidation, tu l'as dit, mais le sacrifice des femmes et conséquemment l'impunité des hommes. Les fausses nouvelles aussi, des nouvelles sources d'informations dont on s'abreuve, des réseaux sociaux, mais même les podcasts hein, qui sont souvent... dont on s'abreuve impunément en fait, ou en tout cas sans toujours vérifier les faits qui sont avancés. Comment est-ce que tu as traité de tout ça sans que ce soit didactique ou pamphlétaire? Parce qu'au final, c'est ça ta crainte.
4: Ben, en fait, ma crainte, c'est que les gens aient peur d'aller le voir en pensant qu'ils vont

0: on va voir quelque chose d'éducatif. Alors que moi,
1: on n'apprend rien du tout.
0: Moi, je sais que c'est un bon divertissement. Mais en fait, écoute, moi, ça fait partie de moi. Ça fait, partie des discussions que j'ai avec mon chum à tous les jours. Mon chum, il y a des lignes dans le film, là. Le personnage de François Lizurneau, il est beaucoup inspiré de mon chum.
1: Quand il parle de physique quantique et tout.
0: Moi, ça, la physique quantique, ça, c'est vraiment mon chum. Tu sais, à un moment donné, je disais à mon chum, comment que t'expliquerais ça des feux follets? Puis là, tu sais, il était à l'autre bord dans son bureau, puis il me disait quelque chose, puis là, je copiais comme ça. Mais c'est ça. Donc, on dirait que ça fait juste partie de moi. Puis moi, je me suis vraiment amusée à l'écrire. Oui. J'ai pas essayé de rentrer des affaires. Je me suis juste amusée, puis ça fait partie de moi. Ça fait partie de moi, ces choses-là. Puis j'assume de plus en plus ce que j'ai envie de dire. Puis j'essaye, je pense, d'un film à l'autre, d'aller tout le temps, d'essayer tout le temps d'aller
2: un petit peu plus loin.
0: Oui, comment je pourrais, tu sais, c'est mon défi. Puis je veux faire des choses différentes, ça me stimule. Donc plein de monde me dit ah, on ne te voyait pas arriver avec une histoire de fantôme, mais ceux qui me lisent depuis Aurélie fait oh, on te reconnaît là-dedans. Mmh. Donc tu sais, moi j'essaie tout le temps de faire des choses différentes pour que ma créativité soit stimulée avec mes sujets, donc une cohésion. Puis ben, tu sais, c'est ça, de rester qui je suis, mais toujours essayer de voir, OK, comment je peux amener ce que je veux dire encore un petit peu plus loin.
2: C'est ton quatrième film comme scénariste, ouais. India Desjardins, puis tu t'arrêtes pas depuis le début de l'entrevue, tu dis j'assume un petit peu plus, j'ai eu 50 ans, j'assume un petit peu plus. Et pourtant, dans une entrevue avec un podcast qui a été fait exprès avec Raphaël Ouellette pour la sortie du film Hanté, dont il est question en ce moment, tu le dis que t'as quand même le sentiment d'imposteur dans le monde du cinéma.
0: Oui.
2: Comment tu fais donc pour t'assumer plus maintenant?
0: Ben je fais plus attention à ces mots-là, tu sais, parce que je sais que dans le milieu du cinéma, des fois les choses un peu plus pop sont un petit peu plus mal vues, les choses jeunesse, même dans le milieu de la littérature aussi, tu sais.
2: On lève le nez un petit peu plus sur ce qui est pop.
0: Mais ce qui est jeunesse, c'est moins considéré. Tu sais, il y a une plateforme là pour le cinéma québécois, il y a aucun film jeunesse. Tu sais. Pourquoi? On veut faire découvrir notre cinéma aux jeunes. On met aucun film jeunesse. Il y en a aucun film jeunesse québécois qui méritait d'être découvert par les jeunes.
2: Donc, sur des plateformes, tu veux dire, comme Télé-Québec?
0: Sur la plateforme de, la nouvelle plateforme de Télé-Québec.
2: Ah ouais, OK. Il y a quelques films, je pense, mais pas tant que ça,
0: Il y a pas de films jeunesse. Donc, il y a des films avec des jeunes, mais il y a...
2: Ah, des comptes pour tous, mais je comprends,
0: Ah oui?
2: Oui. Mais on fait signe en régie. Mais quand même, je comprends ton point. C'est que il y a pas de grande plateforme où on peut les trouver à ce point-là.
0: Puis, donc, c'est ça. Donc, c'est sûr que, oui, ça, des fois, ça peut faire sentir que, tu sais, moi, au début de ma carrière, là, c'est sûr que je mettais des personnages féminins de l'avant. Puis, tu sais, je le sentais beaucoup, le double standard. J'en parle dans mon livre « À s'en arracher le cœur ». Mais écrire mes essais...
2: T'as quand même écrit 9 tomes d'Aurélie Laflamme.
0: Oui, ça écrire mes essais, ça m'a beaucoup aidé à comprendre. Puis le comprendre m'a aidé à passer par-dessus.
2: À te libérer de ça.
0: À me libérer de ça, puis à me dire « Hey, je suis contente d'avoir fait ça ». Aurélie Laflamme, le film est sorti en 2010. Off-Campus, OK, sur Prime, il est sorti cet été.
2: Immense succès planétaire, cette série.
0: Off-Campus, tout le monde capotait parce qu'il y a du consentement, OK? Et moi, Aurélie Laflamme, 2010, il y a du consentement.
2: Ouais.
0: Fait que, tu sais, je suis quand même plus fière de moi que... T'sais, fait que oui, je dis que je m'assume plus parce que justement, j'ai été habituée à certains mots durs. Mais là, je suis contente. J'ai le goût de faire ce que je veux puis de juste m'assumer là-dedans. Puis je suis là dans le paysage cinématographique. J'ai encore 2 films dans mes cartons qui s'en viennent. Fait que je suis pas prête d'arrêter. Wow. Puis les mots durs vont pas m'arrêter.
2: Ben heureusement, moi je suis très contente d'entendre ça parce que ça me touche quand même. Puis on a passé rapidement, mais ça me touche que tu dis qu'à la base, en fait, d'Hanté, c'est les commentaires que toi tu recevais. Puis dans un film de fantôme, on peut se débarrasser de plein de façons d'un fantôme, mais on peut pas tant se débarrasser des commentaires négatifs.
0: C'est ce qu'a dit le personnage de Mathilde. Aussi.
2: Et comment, visiblement, elle m'a beaucoup inspirée. Mais, donc la seule façon, c'est de s'en émanciper, en fait.
0: Exactement. Puis de s'assumer tel qu'on est, puis de rester qui on est, puis de savoir qui on est à l'intérieur. Puis c'est ça que les deux personnages essaient d'apprendre une avec l'autre.
2: J'aimerais ça qu'on parle du rôle de la colère, en fait, peut-être, dans ce processus, parce que il y a beaucoup de clins d'œil, ce qu'on appelle les Easter eggs en anglais, puis j'aurais pas le temps de tous les nommer, puis vous les découvrirez, mais à la fin, Mathilde, quand elle signe un truc, là, on voit que ses initiales, c'est MAD.
0: Oui, ça, c'est M-A-D. Une idée de Raphaël.
2: La colère. Je trouve ça formidable, puis je me demandais pourquoi la colère des femmes est encore si souvent perçue comme un défaut de caractère, plutôt que comme une réaction légitime à une injustice.
0: Et ça, là, j'ai ça dans mon essai, OK? J'ai une citation de Taylor Swift.
2: OK.
0: Oui, Taylor Swift, OK, qui parle qu'elle, elle comprend pas pourquoi certaines réactions qu'elle a eues face à des mots durs paraissaient pour qu'elle est une personne problématique et violente, au lieu que ce soit les commentaires qui lui sont envoyés qui est de la violence. Puis moi, c'est pour ça que dans le film, j'ai voulu parler de violence réactionnelle. La violence réactionnelle, souvent, c'est une réaction à la violence, mais souvent, c'est
2: elle qui est punie.
0: C'est elle qui est punie, c'est la chose qu'on retient comme de la violence. Donc, c'était important pour moi de parler de ça. Puis là, ben, j'ai pas respecté, OK, j'ai pas respecté mon désir de jamais être lourde dans ma promo pour le film. Je m'étais promis que j'en parlerais dans 2 ans dans un podcast, mais là, j'en ai parlé à toi, Eugénie, parce que bon,
2: ça m'a fait
0: parler. Mais je pense que les gens qui t'écoutent, c'est les bonnes personnes à qui parler de qui parler de ça.
3: Puis moi, j'ai pas trouvé ça lourd, ça peut te rassurer.
0: OK,
2: Hanté est disponible depuis hier. Je veux quand même souligner, oui, le travail de Raphaël Ouellette à la réalisation. Je pense que vos visions sont arrimées vraiment rapidement.
0: On a été des complices. Puis le travail aussi des producteurs Guillaume L'Espérance puis Christian Ménard qui nous ont permis de rêver. On a rêvé. On a des belles chansons. On a des beaux décors. C'est magnifique, le film.
2: On a remarqué d'ailleurs qu'à la fin, dans le générique, c'est écrit un film de, et là, c'est toute l'équipe. Donc, on sent vraiment toute la collégialité. Ouais. Je mentionne la musique, la bande originale qui est absolument magnifique, signée Romain-Joël Cool, Viviane Audet et Alexis Martin, ainsi que dans la bande, Marie Bernard aux ondes Martenot, une des premières femmes à faire de la musique à l'image. Donc, vraiment, il y a de la musique de Charlotte Cardin, Billie Eilish. Donc,
0: il y a un clin d'œil à Mireille Dansereau, qui est la première femme réalisatrice de fiction au Québec. Ça, c'est une idée de Raphaël.
2: Ça fait vraiment partie des clins d'œil à voir comme ça. C'était un plaisir. Je voulais qu'on parle des 20 ans d'Aurélie Laflamme, mais on y reviendra prochainement.
0: Ça fait 20 ans qu'Aurélie Laflamme est sortie. Bonne fête!
2: Puis les livres sont réédités. Tu travailles sur un scénario de film sur la vie de Laure Conan. Donc Conan, je pense qu'on dit. Première écrivaine canadienne-française. Donc encore une fois, un personnage qu'on connaît peut-être vraiment moins que tu vas mettre en lumière. India Desjardins, merci pour ta visite. Tu restes avec nous. Le film Hanté est en salle, comme je disais, depuis hier. La trame sonore du film est disponible en ligne. Et puis, il y a cette nouvelle édition de la série de livres d'Aurélie Laflamme qui sont disponibles en librairie. Merci, India.
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1: À vos agendas, auditrices et auditeurs, voici ce qui pourrait vous intéresser en culture cette semaine. Je veux d'abord vous parler de la pièce Road Trip, présentée en ce moment à la Maison Théâtre à Montréal, créée par la compagnie Les Incomplètes et destinée à un public de 1 à 4 ans. Ça dure 40 minutes seulement. J'y suis allée avec mon petit garçon et honnêtement, il a trippé, mais mon cœur d'enfant aussi a été vraiment comblé. C'est jusqu'à demain uniquement, mais c'est ma façon de vous rappeler que la Maison Théâtre existe évidemment et que c'est toujours une très belle porte vers la culture pour les plus jeunes. Sinon, beaucoup de festivals se déroulent ce week-end dans la région de Montréal ou en ligne. D'abord, le FNC, le Festival du Nouveau Cinéma, qui se poursuit jusqu'au 18 octobre. Près de 200 œuvres de 30 pays seront présentées. Et grande nouveauté cette année, on remettra la Queer Louvre, un nouveau prix créé par le FNC en partenariat avec la Queer Palme de Cannes. Plusieurs films attendus seront présentés, dont la Bola Negra, qui a remporté le prix du public au TIFF cette année, dont on va parler prochainement à Admission Générale aussi. Tous les détails sont sur le site du FNC. Il y a aussi le festival Massimadi, le seul festival annuel de films et d'art LGBTQ+, afro au Canada, qui commence ce jeudi. C'est jusqu'au 8 novembre. Tous les détails sont sur leur site web. Et si vous êtes à Toronto cette semaine, sachez que le Musée des Beaux-Arts de l'Ontario accueille The Impressionist Revolution, Monet to Matisse, une exposition sur les peintres impressionnistes qui regroupe une cinquantaine d'œuvres d'art réalisées entre les années 1870 et 1920, le tout dans la foulée du 100e anniversaire du décès de Claude Monet. C'est jusqu'au 18 octobre, donc ça a l'air vraiment magnifique. Gâtez-vous! Alors, Guillaume Côté est un des danseurs les plus respectés et inspirants de notre génération. Après une carrière de plus de 25 ans au Ballet National du Canada, où il était danseur étoile et chorégraphe, et qu'il a mené à danser sur les plus grandes scènes du monde, du prestigieux Bolshoï à Moscou, à la Scala de Milan, en passant par New York, Paris et Londres. Voilà qu'il a la retraite la plus active de l'histoire, puisqu'il a créé récemment avec Robert Lepage Hamlet, prince du Danemark, et qu'il signe la chorégraphie d'une autre pièce de Shakespeare, Songes d'une nuit d'été. Les Songes d'une nuit d'été avec les grands ballets canadiens à la fin du mois d'octobre. C'est une belle occasion pour faire un retour sur sa carrière remarquable. Guillaume Côté, rebonjour.
2: Bonjour.
1: C'est un plaisir de vous recevoir aujourd'hui. Merci d'avoir fait du temps pour nous. Comment ça se passe, des répétitions des Songes d'une nuit d'été? Parce que on est à moins de 20 jours de la première représentation qui aura lieu le 29 octobre.
2: C'est trois jours
1: de représentation au Grand Ballet, mais c'est combien de jours de travail, mettons?
2: C'est ça que les gens réalisent peut-être pas en danse. C'est vrai que c'est un processus qui est quand même très laborieux. C'est beaucoup de gens. C'est qu'une compagnie de 45 à 55 danseurs. Et puis, oui, moi, j'ai mis des collants et je me suis produit sur plein de scènes partout dans le monde. Alors, j'ai été interprète beaucoup. Mais j'ai aussi été chorégraphe beaucoup dans plusieurs différentes compagnies. Et je dois dire que la création avec les grands ballets canadiens ici, c'est une compagnie fabuleuse.
1: C'est la première fois que vous collaborez avec eux?
2: C'est la première fois que je viens collaborer ici à Montréal. C'est Ivan Cavallari, le directeur de la compagnie, qui m'a invité. Et je dois dire, comme India a nommé tous ses collaborateurs pour le film de Hanté, moi je devrais aussi nommer, je pense, tous les beaux danseurs des grands ballets canadiens.
1: Mais là c'est ça, c'est une troupe de 48 danseurs, danseuses, on va peut-être perdre du temps.
2: C'est peut-être des plus longs crédits, mais je dois dire que ça a été un processus magnifique. C'est sûr que l'œuvre de Shakespeare, mon choix pour Les Songes, c'est que je voulais adapter le songe d'une nuit d'été de William Shakespeare d'une façon un petit peu plus contemporaine. On s'entend que les thèmes autour de Shakespeare, surtout de l'amour, la difficulté de l'amour, l'absurdité de l'amour aussi, et tous ces thèmes, le thème du rêve, de l'illusion, tous ces entrelacés dans une histoire qui est iconique comme le songe d'une nuit d'été, donne beaucoup de liberté pour une réadaptation. Puis c'est ça que je voulais faire, tu sais.
1: OK, moi je connais moins les codes en danse, OK?
2: Donc ouais.
1: Excusez mes questions.
2: Je peux pas toutes les expliquer, mais je vais tenter d'en expliquer
1: débutante,
2: un peu.
1: Ouais. OK. Comment on adapte justement une pièce de théâtre en danse?
2: Mais ça, c'est une très, très bonne question. Parce que c'est vrai qu'il y a plusieurs façons de le faire. Et c'est pour ça que la danse, moi, j'adore et je me tanne jamais parce que c'est tellement large, la façon d'adapter quelque chose. Certaines personnes et moi-même, avec Robert Lepage, on a adapté Hamlet, Prince du Danemark. Par exemple, ça, c'était vraiment une pièce qu'on s'est donné un genre de défi d'adapter scène par scène sans utiliser le texte.
1: Oh,
2: vraiment
1: ouais.
2: D'enlever le texte complètement, mais de faire un genre de basé sur le mime, sur la gestuelle et tout, mais de rendre tous les détails de l'histoire d'une façon très, je dirais, comme très littéraire sur scène. Mais là, avec Les songes d'une nuit d'été, j'ai décidé d'une complètement une différente approche. Alors, j'ai décidé de prendre les thèmes de l'amour, du nectar magique qui fait qu'on tombe en amour de la première personne qu'on voit.
1: Ouais, c'est dangereux,
2: j'ai aussi amené l'idée de l'amour un petit peu plus fluide, l'amour aussi homosexuel, hétérosexuel, les triples, plein de choses différentes que j'ai voulu aussi adapter et ajouter, dans le fond, à l'histoire de Shakespeare. Et puis aussi, ce que j'ai aimé, dans le fond, Le songe d'une nuit d'été est une pièce que Shakespeare a écrit dans sa phase amour, je pense, parce qu'il a écrit comme Roméo et Juliette et Le songe d'une nuit d'été un peu dans la même période. Et je trouve que c'est vraiment une façon de voir l'amour d'une façon complètement opposée. Mmh. On s'entend que Roméo et Juliette, c'est l'idéalisme romantique et tout ça.
1: Ça fait mal aussi.
2: Oui, c'est ça. Mais Le songe d'une nuit d'été, c'est vraiment comme à propos de comment tomber en amour peut avoir l'air un peu absurde, mais
1: contrôle ou pas dans
2: exactement.
1: Le fait de tomber en amour.
2: Exactement. Puis aussi, il y a une touche d'humour aussi qui fait du bien. Mmh. Alors moi aussi, là, écoute, ça fait longtemps que je travaille dans la tragédie. J'ai fait beaucoup de Roméo et Juliette.
1: Vous avez fait beaucoup de Shakespeare, en fait.
2: Oui, bizarrement, dans les dernières années, je me suis plongé beaucoup dans le Shakespeare. Ben, je dirais que Shakespeare, c'est comme un peu la mythologie grecque. On s'entend que on a des thèmes qui sont universels. Mmh. On peut vraiment aller chercher beaucoup de

0: Ça vous demande de connaître aussi les codes du théâtre?
1: Absolument. Ben oui, c'est sûr. Il y a beaucoup de recherches à faire. Il y a eu beaucoup d'adaptations en danse, bien sûr. Et puis, ben, c'est de voir le plus possible. C'est d'aller voir le plus de versions possibles au théâtre.
0: Est-ce qu'il y a une version qui vous a inspiré en particulier?
1: Ah, ça, ben, il y en a tellement. Il y a tellement de
0: c'est
1: versions.
0: C'est un collage.
1: Oui, c'est ça, c'est un peu large, mais aussi en même temps, ce qui est fantastique, c'est il y a une version justement d'un chorégraphe qui s'appelle Alexander Eichmann qui a fait une version des Songes d'une nuit d'été et c'était seulement le thème de l'amour et le rêve. Mm. Et puis lui a pris une liberté absolument incroyable. Dans le fond, ça reliait vraiment pas beaucoup au Songes d'une nuit d'été de William Shakespeare, mais par contre, j'ai trouvé ça quand même une proposition très intéressante.
0: Mais vous aussi, vous avez pris une certaine liberté parce que vous ajoutez deux personnages.
1: Oui, exactement. Oui.
0: Et vous, on dit le songe, donc c'est le songe de William Shakespeare, mais c'est les songes de Guillaume Côté. Pourquoi au pluriel? Pourquoi c'était important d'adapter ça?
1: Ben, je trouvais que les deux couples, d'habitude, ces quatre personnages, ces deux couples, puis c'est les amourettes, sont un petit peu, je dirais, hétéronormatives d'une façon. Alors, je trouvais que d'ajouter deux personnages qui sont beaucoup plus fluides, nous donnaient plus de, dans le fond, de liberté à explorer ces thèmes-là. Et puis, une chose qui est le fun en danse aussi, c'est plus on est de fou, plus on rit un peu. Alors, avec les six amoureux,
0: ouais.
1: Et avec Oberon et Titania, qui sont aussi les deux principaux, ça nous donnait beaucoup de plus d'options. Et aussi, j'ai vraiment beaucoup adoré, ramener aussi des personnages qui étaient basés plus sur les humains que j'avais en avant de moi. Alors, c'est ça, c'était un genre de recréation de l'histoire.
0: Parce que c'est une belle troupe, vous l'avez dit, là, les 48 danseurs et danseuses des Grands Ballets canadiens, il y a autant des jeunes qui sortent de l'école que de la première danseuse, Maud Sabourin, qui fête 20 ans de carrière cette année quand même.
1: Ah oui.
0: Donc ça vous a inspiré aussi, la diversité, c'est quasiment une génération de différence de danseurs que vous avez devant vous, ça vous a inspiré? Puis
1: oui,
0: eux,
1: ben,
0: j'imagine, ils ont apprécié de voir cet aspect contemporain à la chorégraphie que vous leur proposiez.
1: Absolument. Et puis, oui, écoute, travailler avec une compagnie comme les Grands Ballets canadiens, c'est fabuleux parce qu'aussi, il y a beaucoup de ressources. On parle d'une orchestre, on parle des gros costumes, on parle des ressources pour créer quelque chose. Mais ce qui est la ressource première de la danse, c'est les danseurs.
0: Mm-hmm.
1: C'est les gens. C'est d'avoir des talents devant soi, comme ça, c'est tellement un luxe. Alors oui, tu sais, j'ai créé des rôles de musiciens pour les plus jeunes, pour vraiment travailler avec eux en studio puis avoir un bon contact aussi pour les mettre en valeur, la façon qu'ils bougent, sont plus dynamiques, je dirais aussi peut-être plus moins d'expérience, mais comme après ça il y a tous les amoureux que c'est plus des solistes. Et oui, Maud Sabourin qui est Titania dans la production, mm-hmm. et qui a vraiment, nous on avait déjà travaillé ensemble sur deux ou trois autres projets, alors de revenir à baser un personnage sur elle, c'était vraiment quelque chose de spécial. C'est vrai qu'aussi de travailler dans un studio pendant 8 semaines.
0: C'est ça, parce que vous n'avez pas répondu à ma question tantôt quand je vous dis c'était 3 jours, mais combien de jours? Donc, ça fait 8... Au total, ça va être 8 semaines de répète?
1: Oui, ça va être 8 semaines en tout. Tout le monde apprend.
0: Mais avant, vous avez créé la chorégraphie, donc on parle des semaines et des semaines pour en arriver là.
1: Oui, exactement. Ben, c'est 8 semaines pour créer tout. Ben, je dirais à peu près 10 semaines pour créer toutes les chorégraphies, pour que tout le monde mémorise toutes les choses.
0: Wow.
1: Alors oui, c'est beaucoup de travail, beaucoup de ressources. Puis il n'y a rien d'aussi beau comme... C'est une réflexion d'une démocratie...
0: Oui.
1: Extrême. Parce qu'on travaille tellement bien ensemble dans une communauté de danseurs. Je pense que ça reflète tellement bien ce que le monde devrait être.
0: Ah, c'est beau de vous entendre, Guillaume Côté. Vous signez donc la chorégraphie des Songes de nuit d'été. Vous dansez pas dans celui-ci, dans ce spectacle-là. Mais ça fait plus d'un an que vous avez quitté le Ballet national du Canada où vous avez une carrière de 27 ans.
1: 26-27
0: ans?
1: Oui, j'ai...
0: vous aviez en plus déménagé à l'âge de 11 ans à Toronto pour intégrer l'École nationale du ballet du Canada. Vous continuez d'être très actif, là, on le constate, mais vous avez dansé aussi avec la création que vous avez faite avec Robert Lepage, qui se poursuit d'ailleurs un peu partout dans les prochains mois. Mais comment vous vivez cette transition-là, un an, un petit peu plus d'un an plus tard? Est-ce que ça vous manque encore?
1: Ah, j'ai été chanceux dans mes projets, dans ma planification aussi. Mais je dois dire, c'est un deuil, c'est dur. C'est extrêmement
0: difficile. C'est encore
1: dur
0: un an plus tard.
1: Oui, Oui, puis ça, ce qui est difficile, c'est que on est tellement spécialiste dans ce qu'on fait. On est tellement rendu au summum de son art et on faut arrêter de le pratiquer. Mm. Fait que c'est vraiment un peu tragique parce que je me sentais, j'ai tellement de savoir, j'ai tellement de, à propos de cette chose-là, à propos de la danse en général. Et puis de pouvoir aller sur scène, c'était le plus beau que des

0: des cadeaux, mais mon corps suivait plus de la façon que je voulais le faire. Alors, c'est une petite tragédie là-dedans. Mais par contre, ce qui est magnifique, c'est maintenant, c'est de travailler un à un avec les plus jeunes.
1: Ouais, d'être capable de transmettre.
0: Transmettre exactement ce que j'ai eu. Et oui, maintenant, je trouve d'autres formes de collaboration. Je trouve que ce qui est le fun, c'est que je découvre vraiment un autre monde. On s'entend que c'est un peu un culte, le ballet.
1: Ouais.
0: Le ballet est un peu comme, j'imagine, n'importe quelle autre discipline. Tu sais, on s'entend qu'on est vraiment...
1: Oui, on se tient entre nous, on a nos codes. Ouais,
0: exactement,
1: c'est comme un camp de
0: on est tout
1: perpétuel.
0: Le temps, tout le monde ensemble. Et puis, on pense aussi que c'est la chose la plus importante au monde. Et ce l'est un peu.
1: Ce l'est à vos yeux, oui.
0: Puis c'est pour ça qu'on fait des choses surhumaines, parce qu'on sait que c'est tellement important qu'on change le monde, une chose à la fois, et un ballet à la fois,
1: ouais,
0: un
1: step croire,
0: à la fois.
1: C'est croire au pouvoir de l'art en même temps. Heureusement que vous y croyez.
0: Mais il faut y croire. Ben, comme même, tu sais, India a parlé de 20 ans d'Aurélie Laflamme. Tu sais, écoute, ça change des vies. Tu sais, moi, ma jeune fille, elle a découvert Aurélie Laflamme il y a 2 ans. Mmh. Et puis, j'ai vu que sa personnalité a changé un peu. Je parlais de ça avec ma blonde même. Puis, c'est ma copine
1: sens.
0: Qui a amené. Oui, pour le mieux. Ben oui, tu sais, c'est vrai
2: moi,
0: que.
2: Moi, j'y crois aussi au pouvoir de l'art. Mmh. Moi, j'y crois que l'art est transformateur, que
0: absolument.
2: L'art peut changer les choses, que
1: totalement.
2: La culture. C'est pour ça que la culture est importante puis qu'elle fait partie de la société puis de comment on avance puis que comment on peut amener une réflexion au-delà de juste dire les choses. Quand on les intègre dans l'art,
0: ah oui.
2: Ça peut aller plus loin.
1: Oui,
0: beaucoup
1: tout à
0: plus
1: fait.
0: Loin. Alors, c'est le plus beau culte du monde. Dans le
1: Monsieur Côté, vous avez... Guillaume Côté. Vous avez votre propre compagnie de danse, tout ça. Mais ça fait... Vous avez eu le coup de cœur pour la danse quand vous aviez, 3 ans, je pense, que vous avez chaussé vos premiers
0: chaussons. Je pense que je dansais. Je ne sais pas si c'était un coup de cœur, mais j'ai toujours adoré danser. Moi, écoute, j'étais au Lac-Saint-Jean. Puis mes parents ont décidé, avec des amis, ont créé une école de ballet. Puis c'était une grosse famille, là, mes parents, 13 enfants du bord de mon père, 9 enfants du bord de ma mère, tout le monde avait des enfants, il y avait plein de petits gars qui dansaient. Puis tout d'un coup, dans cette école de danse-là, je me suis ramassé avec 11 autres garçons, puis on faisait chaboter tout le monde en spandex dans un sous-sol d'église à Métabetchouane, au bord du lac Saint-Jean. Fait que moi, je trouvais pas ça bizarre, mais c'est vrai qu'vers 7-8 ans, j'ai commencé à me faire taquiner à l'école. Là, c'était moins drôle.
1: Là,
0: c'était
1: vous
0: plus
1: avez
0: dur,
1: pris ça très au sérieux, puis vous êtes allé, donc ça. On vous envoyait à Toronto à l'âge de 11 ans. Mais en terminant, Guillaume Côté, parce que vous dites j'ai commencé à me faire taquiner. On le sent là, aujourd'hui, la montée du masculinisme, là, c'est très documenté
0: oh
1: aussi.
0: My God,
1: oui. Vous avez proposé toutes ces années-là une autre version de la masculinité.
0: Mm-hmm.
1: Avec, vous l'avez dit tantôt, avec des collants et tout. Comment vous la définissez, vous, cette masculinité-là que vous avez portée et démontrée toute votre vie? Puis pourquoi elle est importante encore aujourd'hui?
0: Ben, je pense que c'est ce qui est fabuleux dans mon parcours, c'est aussi je pense que toutes les gens autour de moi qui m'ont vraiment formé, c'était des grandes femmes, c'était des grandes coaches, des grandes danseuses, Karen Kane, Magdalena Popa, c'est toutes des femmes fabuleuses. Puis alors je vis dans un monde de femmes, c'est vrai, le ballet c'est primordialement, je dirais 85% des femmes en tout cas, mais ce que j'ai adoré, par contre, c'est de voir que j'ai jamais eu à forcer quoi que ce soit. Je peux être moi-même. Moi, j'aime beaucoup les arts. Je suis un homme très sensible. Et ça a toujours été très accepté. J'ai été toujours comme ça publiquement aussi. Et puis, j'ai toujours été capable de vraiment être moi-même. Et c'est pour ça aussi que ça m'a vraiment touché aussi dans le monde de la danse. Que c'est un monde qui accepte beaucoup, je trouve, que l'homosexualité en général, ça accepte beaucoup plus, je dirais, les gens qui vivent des réflexions intérieures. Mm-hmm. Alors, ça m'a entouré dans le fond de plein de gens que j'admire beaucoup, qui ont eu à refléter envers eux-mêmes dans leur processus. Mmh. Alors, oui, je pense que moi, j'ai adoré ma vie en danse et je l'adore encore parce que je suis vraiment entouré de gens que j'admire beaucoup.
3: Et là, vous êtes dans le Petit Larousse?
0: Ah oui!
1: C'est vrai! Merci Thérèse de nous le rappeler!
0: Oui, merci. Ça, c'est quelque chose qui est drôle parce que j'ai dit à mon garçon, tu sais, papa, je pense que je voulais braguer à mon garçon. Tu sais, puis
1: je suis dans le
0: papa est en
1: dictionnaire.
0: Puis il m'a juste regardé et il a dit, sous quelle catégorie, papa?
1: Mais au moins, c'est mieux de dire sous quelle catégorie que c'est quoi un dictionnaire. Donc, c'est quand même ce que je retiens.
0: C'est très
1: c'est
0: bien.
1: C'est vrai, Guillaume Côté, très heureuse d'avoir reçu un homme du dictionnaire.

0: Les songes d'une nuit d'été signé Guillaume Côté, c'est du 29 octobre au 1er novembre. 5 représentations au total à la salle Wilfrid Pelletier de la Place des Arts. C'est donc avec les grands ballets canadiens. Votre création Burn Baby Burn se poursuit, ainsi que Hamlet, Prince du Danemark avec Robert Leprage. Il y a des représentations prévues en Asie au printemps prochain, en mars et en avril. Merci,
1: si
0: Guillaume Côté.
1: Vous êtes
0: Côté,
1: à Hong Kong, venez-vous me voir.
0: Parfait, excellent. C'est noté. Merci, Guillaume. Merci.
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0: Et dans 20 minutes, c'est Dis-moi ce que tu lis avec Karine Lefebvre. Bonjour Karine.
4: Bonjour Eugénie.
0: À quoi on a droit aujourd'hui?
4: De bien belles propositions lecture, notamment en club de lecture. Aujourd'hui, on a réuni Science et Art, c'est-à-dire les journalistes Yannick Villedieu et Daniel Lorrain, pour leur faire lire l'un des livres qui est toujours en liste pour la plupart des grands prix littéraires français, notamment le Renaudot. Ça s'appelle La méthode de David Jazz. Ouais, as-tu entendu parler de ça, ouais, Thérèse? Oui, ouais, c'est ça. Et cette méthode... c'était une méthode qu'on a développée, qu'un microbiologiste français a développée au début du 20e siècle pour éradiquer les milliers de chiens dans Constantinople. Et cette méthode avait des similitudes avec les chambres à gaz qui seront utilisées quelques années plus tard dans le cadre de la Shoah. Donc, lecture difficile, mais fascinante aussi. Un roman, mais inspiré d'une histoire vraie. Donc, très hâte d'entendre ce qu'ils ont à dire là-dessus. Aussi, Eugénie Lépine-Blondeau qui viendra faire son tour.
0: J'ai lu une BD vraiment intéressante. Oui. Je vous en reparle.
4: Le plus grand cas de censure au Canada. Ça s'est passé pendant les Jeux olympiques et le maire Drapeau était impliqué. Et puis, on a pensé, suite au décès d'Anne-Claire Poirier, fantastique cinéaste qui nous a quittés à l'âge vénérable de 94 ans il y a quelques jours, de convoquer pour notre 3 livres la comédienne Julie Vincent. Donc, on va parler évidemment d'Anne-Claire Poirier, mais des lectures aussi qui l'intéressent.
0: À tantôt, Karine.
4: Merci.

0: Depuis le 25 septembre dernier, la plateforme Crave nous propose la nouvelle série Slow Pitch de Jay Stevens, Karen Knox et Gwendolyn Cumming. Une série qui dure environ chaque épisode 22-23 minutes, très divertissante, oui, qui se passe dans le monde du baseball féminin un peu queer. Voyons voir ce qu'en a pensé notre petit culture club formé cette semaine de Thérèse Parisien. Rebonjour.
1: Rebonjour.
0: Et Jean-Philippe Barry-Guerrard. Bonjour, bienvenue à Mission Générale.
2: Merci. Jean-Philippe.
0: La musique qu'on entendait, c'est donc la musique du générique de Slow Pitch. Donc, cette série. Quand on dit baseball féminin, on peut penser à A League of Their Own, le film avec Madonna oui. et Tom Hanks à l'époque. Il y avait une nouvelle itération aussi. Le sujet, mais on est loin de là. Oui. Et c'est là où je voulais en venir, oui. en fait. Jean-Philippe, de quoi ça parle, cette série-là, Slow Pitch?
2: C'est très, très simple. C'est un sitcom, et comme dans beaucoup de sitcoms, disons que la courbe de saison est moins importante que ce qui se passe d'épisode en épisode. Et on va suivre donc la capitale. Capitaine de l'équipe de Balmol, et je te corrige, Eugénie, c'est de la Balmol.
0: Ah, c'est de la Balmol!
2: Le titre, oh, Slow
0: oui,
2: Pitch,
0: oui. Le, ben le, oui, c'est vrai.
2: C'est comme ça qu'on dit baldonner en anglais.
0: J'ai toujours dit à ma prof d'anglais que je devais pas être dans le cours d'anglais avancé. Je me suis toujours battue au primaire pour ça. Ils m'ont regardé là, j'avais même pas assumé.
2: Ben oui, alors c'est de la Balmol, et donc l'équipe s'appelle les Broveries, donc jeu de mots entre bro puis ovaire. Joanna, elle se fait laisser par sa blonde et coéquipière, Liane, et cette équipe, ils sont très mauvais. Ils jouent pour le plaisir, mais cette année, pour se venger, ils ont décidé qu'elle allait gagner le championnat. Pourquoi? Parce que Liane, elle a laissé sa blonde et son équipe pour une autre équipe.
0: Ça
2: donc, ils vont essayer de devenir bons. Ce qui est...
0: Bonne,
2: en fait. Oui, mais le filmé va l'emporter sur le masculin dans ce cas-ci, parce qu'il y a un seul gars dans
0: oui.
2: l'équipe. Et c'est une histoire classique. Donc, les mauvais, les underdogs qui vont essayer de devenir au top de la ligue. Tout ça avec une galerie de personnages très, très colorés, très archétypaux, je dirais.
0: OK. Est-ce qu'ils demeurent attachant quand même ces personnages-là, Thérèse?
1: Oui, ils le sont. Ils le sont quand même beaucoup. C'est surtout, tu sais, quand tu les vois en équipe, quand tu les vois jouer, d'abord, les jeux de comédiens sont... Les comédiennes sont très bonnes.
2: Extraordinaire,
1: les
2: vraiment.
1: Performances de comédiennes. Moi, évidemment, j'ai des préférés. Alors, si vous le regardez, Boris. Moi, Boris,
2: ah, moi aussi. J'ai adoré Boris.
0: Qui est une des créatrices, en fait. Le personnage, c'est Boris, c'est Karen Knox.
2: Ouais.
0: Justement, parce qu'il faut dire que c'est pas

0: vraiment des comédiennes connues.
1: Non.
0: À part Emily Hampshire, qu'on a vu dans Schitt's Creek, exactement. Mais sinon, ça manque un petit... Moi, j'ai même trouvé que ça manquait un petit peu de star power, cette, si vous me passez l'expression, là, cette série-là. Mais quand même, on découvre plein de talents. Donc, oui, entre autres, Karen Knox.
2: On découvre notamment beaucoup de talents, qui sont très bonnes. Certes, tu peux avoir des, bon, un personnage un peu Barb, un peu caricatural, là, celle qui était
1: très
2: là.
1: Drôle. Le niveau de jeu est très gros, mais ça fonctionne. C'est très clair dès le début, on joue. Ouais. C'est exagéré. Les personnages, on est dans les couleurs primaires et c'est pas. C'est, ça, moi, je trouvais pas que c'était trop.
2: Et dans le rythme des répliques, les répliques sont vives, sont. Et à un moment donné, c'est court, c'est punché. Mm-hmm. Puis à un moment donné, tu dis, coudonc, il improvise-tu? T'as l'impression des fois qu'il improvise des lignes, là. Ouais. Qu'il y a des lignes qui sortent de façon complètement spontanée. Moi, j'ai regardé le premier épisode, puis j'ai à peu près pas ri tant que ça.
1: Même chose, là, moi, j'ai fait sympathique.
2: C'est sympathique, c'est correct. Puis là, le deuxième, puis à un moment donné, je suis passé de la version française, et ça, c'est le cœur me brise.
0: Ah, c'est qu'au début, tu l'écoutais en français. Ouais. Et c'est doublé au Québec, hein, je pense.
2: Ouais, je suis passée de la version anglaise, je suis passée à la version anglaise, et là, je ne sais pas pourquoi, tout à coup, et là, en plus, il faut vous laisser le temps de connaître les personnages. Mm-hmm. Ça, c'est extrêmement important parce que. Puis le mur, le bris du mur, le quatrième mur,
0: où
2: à un moment donné, où on a l'impression d'être vraiment complice de ce chaos, parce que c'est un chaos. Cette équipe-là s'en fout de pas gagner, fume des joints, boive de la bière. S'il y a pas de bière, ils veulent faire un syndicat, puis ils veulent faire la grève. Ça, il y a rien qui a du bon sens. De temps en temps, le scénario, un peu échevelé, des fois, ça part en vrille. T'y suis.
1: Exact. Disons que faut accepter de suspendre son incrédulité, mais on s'en fout parce que ultimement on est là pour avoir du fun. Thérèse se soulignait, il y a des adresses à la caméra, c'est que tout ça est réalisé dans une sorte de documentaire, un faux documentaire.
0: Un peu comme The Office.
1: Exactement. Ouais. Ça fait beaucoup penser à The Office. Puis on joue aussi. Je trouve que on explore quand même cette formule-là d'une manière assez intelligente, comme par exemple éventuellement, c'est des personnages qui sont très horny, on va le dire. Il est question de sexe beaucoup. Donc à un moment donné où il y a un personnage qui en séduit une autre. Puis ils s'en vont baiser dans la voiture. Mais là, ça coupe. On a un écran noir qui nous dit « Nous n'avons pas réussi à avoir des images de la scène qui suit. » Puis on passe à l'autre scène, on comprend. Faut qu'on s'amuse avec ça.
0: Mais t'as même dit à notre chercheuse, c'est horny si vous nous passez l'expression à Radio-Canada. Donc c'est quand même... Bon, je trouverais même pas...
1: Grivois, peut-être. Ouais, mais c'est les personnages, ils ont les hormones dans le tapis.
0: Ils ont les hormones dans le tapis, mais c'est pas vraiment sexy.
1: Non,
2: zéro.
1: Le sexe, c'est plus un punch.
0: Oui, parce que moi, quand j'ai su que Slow Pitch s'en venait, je sais pas si je me suis dit ça dans ma tête ou si j'ai lu ça quelque part, mais je me disais, ça y est, c'est le Heated Rivalry des lesbiennes.
2: Mais l'erreur, c'est que moi, je l'ai lu. Il y a quelqu'un qui a dit, Crave va présenter, après le succès de Heated Rivalry, va présenter, évidemment,
0: Slow Pitch. Son penchant
2: là, je me suis dit, voyons donc. Et écoute, Slow Pitch, comparé à Heated Rivalry, Rivalry, c'est un deux bits de démolition.
0: En fait, il faut pas comparer.
1: Ah, ça n'a rien à voir. On est plus proche. Moi, j'ai beaucoup pensé à Shorzy, cette télésérie canadienne sur le hockey. On est un peu dans le même ton, qui est sur Crave aussi d'ailleurs. Fury aussi. Si vous avez aimé Fury,
0: c'est
1: Fury. Un peu plus queer. Écoute, Fury était un petit peu queer, mais là, c'est majorité queer.
2: Okay. Jean-Philippe, toi, là, t'as-tu un... Moi, j'ai trouvé que le côté sportif, tu sais, le côté de Balmol était... C'est le côté sportif de la série.
0: Trop
2: un peu inachevé. Oui. Moi, quand ils vont sur le terrain, là, je me souviens, là, je le regardais, j'ai regardé 6 épisodes. Puis, quand ils vont sur le terrain, je fais « Oh yes!
1: Oui. »
2: Ils s'en vont sur le terrain.
0: On va voir une belle partie, là.
2: Ça peut pas être une belle partie, tellement niaiseux, mais ça peut pas être une belle partie, mais tu vas voir de la balle molle, puis c'est là que tu t'amuses.
1: Oui, il en manque un peu. Moi,
2: évidemment, c'est pas dans
1: ses comptes.
2: Plus. C'est pas, tu sais, bon.
1: Oui, parce que, tu sais, c'est en fait, j'avais parfois l'impression que ce sitcom-là de balle molle aurait pu être dans n'importe quel autre milieu, puis ça aurait pas tant que ça affecté les personnages puis l'intrigue. On aurait pu être dans un bureau, on aurait pu être dans un club de bowling. Oui, il y a quelques trucs, puis évidemment, on les voit sur le terrain, puis il reste que, ça aussi, je dois dire, au niveau de la direction artistique, les chandails d'équipe, aussi les noms d'équipe, parce que les Blue Gays contre lesquels ils vont jouer, tout ça, c'est très bien fait, mais effectivement, j'ai l'impression que la balle molle est un petit peu secondaire. C'est pas un défaut en soi, ouais, mais moi, on m'a vendu ça, j'en voulais plus.
0: Ben alors, et moi aussi, même si j'apprends maintenant que c'est de la balle molle et non du baseball, mais quand même, mais il y a des personnages queer. En fait, c'est une grande partie des personnages qui sont dans la communauté LGBTQ+. Et on le sait que la balle molle aussi, ça peut être très queer par
1: moment. C'est le sport le plus lesbien au monde, vraiment.
0: Est-ce qu'avec le roller derby, peut-être. Mais est-ce qu'il y a donc, on aurait pu pousser un petit peu plus sur les codes pour accrocher un petit peu plus la communauté queer, comme les spectateurs spectateurs et spectatrices de la communauté queer.
1: Vraiment, puis moi, je veux, je, et

0: Je m'excuse d'avance aux créatrices de la série parce que je sais que je vais faire une comparaison qui est injuste, mais moi, j'ai pensé à Hacks en l'écoutant. Puis Hacks, qui est une série sur HBO créée par Hannah Einminder.
1: Qui a remporté tellement de prix, qui vient de terminer avec Jean Smart, qui est spectaculaire.
0: C'est formidable. Mais, et l'affaire, bon, vraiment, Hacks, c'est une ligne, un punch, là. C'est sans arrêt. Je dirais qu'il y a quand même une plus grande densité de gags que, par exemple, dans Slow Pitch. Mais c'est surtout que Hacks se permettait parfois des gags très nichés sur la communauté LGBT parce que le personnage principal est une fille bisexuelle. On s'amuse beaucoup avec ça. Là, dans Slow Pitch, des fois, j'ai l'impression que c'était des gags gays pour hétérosexuels. Je sentais le diffuseur qui disait « Rendez ça grand public, tu sais, s'il vous plaît. »
2: T'as l'impression qu'ils ont eu peur à la première scène. La première scène, ouais. À un moment donné, elle est contente, puis elle dit « Je suis tellement contente de diriger cette équipe

0: elle lui dit, elle dit, ah, oh, je suis désolée. Et la fille lui répond, non, non, non.
1: C'est moi. Mmh. Moi, je suis désolée.
0: Je suis désolée d'être
2: ça, c'est quand même bien. Fait qu'il y en a quelques-uns, mais ça pourrait, tu sais, OK, on a les bonnes vieilles blagues de You Roll, OK. Mais on aurait pu aller plus pointu, je pense.
1: Mais c'est étonnant parce que tu dis, c'est peut-être le diffuseur, on le sait pas, là, OK. Donc, on veut pas traiter de mauvaises intentions, mais c'est le même diffuseur que Heated Rivalry qui a dit, non, mettez-en plus, puis le public va pouvoir aller chercher. Donc, va pouvoir s'accrocher. Donc,
2: oui, mais je pense que mettre du sexe gay à l'écran, c'est plus facile que de faire des blagues qui s'adressent à une communauté spécifique. Mmh. Parce que si tu ris pas la blague, si t'as pas les références, c'est juste plate. Alors que je pense que gay ou pas gay, les scènes de sexe dans Heated Rivalry, ça démontre quelque chose. Puis au pire, ça te choque. Et la série réussit son effet, même si t'es pas membre de la communauté LGBT dans Heated Rivalry.
1: C'est très intéressant, cette analyse-là, Jean-Philippe. Et d'ailleurs, on le sait que Heated Rivalry, le succès de Heated Rivalry repose beaucoup sur les femmes hétéros,
2: oui,
1: en fait. Donc,
2: en plus.
1: Ça appuie ton point un petit peu plus. Bon, vous l'avez dit, c'est pas Lancé Compte, c'est pas Heated Rivalry, c'est pas Hacks. C'est-tu bon quand même?
2: Honnêtement, on dit des choses négatives depuis tantôt. J'ai eu tellement de fun. Puis j'ai vraiment que mon chum, bon indicateur que ça marche, là. Mon chum s'en allait à un souper, puis j'ai parti le premier épisode, puis il est resté debout dans le salon 15 minutes avec moi. Puis là, il a fait, ah ben, je vais le finir avant de partir.
1: Oh, c'est bon.
2: Mon chum avec qui je joue à la Balmol, d'ailleurs.
1: Excellent, j'adore.
0: Moi aussi, ça m'a pris un épisode pour apprivoiser, là, vraiment, les personnages et tout. Puis je vais regarder, puis j'espère qu'il y aura une deuxième saison.
1: C'est vrai, tant que ça.
0: Oui, je pense que oui. Je pense qu'il peut.
2: Il faut
0: peut aller
2: la comédie,
0: à fond.
2: Ouais. Oui. La comédie, ça, comme ça, ça marche. Les sitcoms, ça marche sur la durée. Parce qu'on aime les personnages.
1: Puis
2: on tombe amoureux d'eux.
0: Puis là, on s'attache aux personnages. Puis là, on les connaît. Là.
1: Puis peut-être qu'on va pouvoir appuyer un petit peu plus sur le côté queer pour une saison 2, éventuellement, si on voit que les gens sont prêts à embarquer là-dedans. Alors, il faut savoir qu'il y a 2 épisodes par semaine, chaque vendredi. 6 au total. Donc, dans le fond, je pense que toute la série est disponible depuis hier sur Crave. Ça s'appelle Slow Pitch, S-L-O. Pitch comme dans Pitch ou Balmol, hein, n'est-ce pas?
2: Exactement.
1: Merci beaucoup. Et merci à toute l'équipe, à la technique, Alexis Lebel et Dimestre, Kim Bouchard à la recherche, Alexandre Graton à la réalisation, Mathieu Beauchamp. Merci Jean-Philippe Barry Guérard, Inde Desjardins, Guillaume Côté, Thérèse Parisien. La semaine prochaine au Petit Culture Club, on revient. Attention, suivez-moi, OK? Mais on va parler de Céline.
2: Oh.
1: Je m'appelle Eugénie et puis on se retrouve la semaine prochaine.
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6: Ici Marc-Antoine Leblanc, voici vos informations. Après avoir conclu une entente avec Moscou pour l'achat de diesel russe vendredi, le président américain a déclaré que l'Ukraine devrait changer de président, puisque selon Donald Trump, Vladimir Zelensky n'est pas capable de mettre fin à la guerre avec la Russie. Pendant ce temps, les bombes tombent toujours sur le territoire ukrainien. Catherine Zipp fait le point.
7: À Zaporijjia, dans le sud-est de l'Ukraine, les secours s'affairent à chercher dans les débris, guidés par les cris des survivants coincés. Après des frappes russes qui ont fait au moins 15 morts, le président ukrainien Volodymyr Zelensky a déclaré avec ironie que ces attaques meurtrières sont les remerciements de Moscou pour la levée temporaire des sanctions américaines sur le diesel. Il se prépare d'ailleurs aux conséquences de cette entente avec ses alliés. Il pourra compter sur la France et l'Allemagne, qui ont déjà exprimé leur soutien à Kiev. D'ailleurs, la chef de la diplomatie européenne a aussi dénoncé l'entente, craignant que la Russie renfloue ses coffres grâce à cet accord. Un accord sur lequel le président Donald Trump compte pour faire baisser les prix du diesel, à la hausse depuis le début de la guerre en Iran. Face au prix du carburant qui grimpe, il a ordonné à son homologue ukrainien de cesser d'attaquer les raffineries russes. Il ajoute que les Ukrainiens devraient changer de président. Mais les millions de tonnes de diesel annoncées pourraient avoir peu d'effet sur le prix du gaz, selon le spécialiste en politique économique Patrick Leblond.
8: Dont on parle, c'est presque rien.

0: D'après ce que je peux comprendre, là, c'est difficile de comprendre pourquoi les Américains font ça.
1: Donald Trump a annoncé une livraison immédiate de 300 000 tonnes de diesel, alors que le secteur du transport américain en consomme plus de 400 000 tonnes par jour. Ici Catherine Dib, Radio-Canada, Montréal.
2: Au moins 12 personnes ont été tuées par une frappe aérienne à l'aéroport de Riyad, en Arabie Saoudite. Plus de 300 personnes ont aussi été blessées par l'attaque revendiquée par les Houthis. Depuis quelques jours, les tensions se sont accentuées entre l'Arabie Saoudite et ce groupe de combattants yéménites alliés de l'Iran. Il s'agit même de la troisième attaque Houthi dans la dernière semaine sur l'aéroport de Riyad. Le président américain Donald Trump dit envisager que les États-Unis se joignent à l'Arabie Saoudite dans son offensive contre les Houthis. Il y a un an, un cessez-le-feu dans la bande de Gaza entrait en vigueur, un accord qui n'est cependant pas respecté. Depuis, plus de 1400 Palestiniens ont été tués. Samedi, des manifestants se sont rassemblés dans plusieurs villes pour dénoncer la violence toujours présente dans l'enclave palestinienne. Emma Guerrero-Dufour s'est rendue à la manifestation organisée à Montréal.
3: Trois ans après le début de la guerre menée par Israël à Gaza, en réponse aux attentats perpétrés par le Hamas le 7 octobre 2023, la mobilisation citoyenne en solidarité avec le peuple palestinien se poursuit.
4: Avec la Palestine.
3: Face aux millions de déplacés, aux dizaines de milliers de morts et de blessés, les Montréalais continuent de crier leur indignation.
5: Et on refuse que le Québec maintienne des liens diplomatiques avec Israël.
3: Carole Morancy, qui est fillée autour du cou, veut que le Québec coupe les ponts avec l'État hébreu.
6: C'est une chose essentielle de suspendre le bureau à Tel Aviv. C'est aussi essentiel de ne plus faire de commerce avec Israël. Moi, quand je vois des oranges importées d'Israël, ça me irrite au plus haut point.
7: L'aiguille, elle a bougé en notre faveur depuis les trois dernières années.
3: Taïna Shafi est organisatrice avec le Mouvement pour la jeunesse palestinienne à Montréal.
7: La demande très rapidement changé au début du génocide d'un cessez-le-feu à un embargo sur les armes parce qu'on comprend, notre mouvement comprend qu'un cessez-le-feu, ce n'est pas synonyme à la fin des atrocités, à la fin des attaques.
3: Zev Saltiel fait partie des voix juives indépendantes.
8: On est tous une responsabilité de garder nos yeux ouverts et continuer à supporter la cause palestinienne.
3: À mesure que la guerre à Gaza se poursuit, la mobilisation pour la paix, elle, continue de rassembler des citoyens à travers le monde. Ici Emma Guerrero-Dufour, Radio-Canada, Montréal.
2: En terminant, samedi était la journée mondiale de l'itinérance, phénomène de plus en plus présent partout sur la planète et qui a profondément changé au cours des dernières années. La rue n'est plus seulement le symbole d'une détresse individuelle, mais aussi celui d'une crise systémique mondiale. Daniel Cadjot a préparé ce qui suit.
9: De Montréal à Paris en passant par New York, l'itinérance ne connaît pas de frontières. À l'échelle mondiale, quelque 318 millions de personnes sont sans domicile selon l'ONU. Plus du double des estimations publiées en 2020.
10: Moi, je pense qu'il a échappé à personne.
9: Elisabeth Gressler, experte en itinérance et en pauvreté.
10: La crise particulière du pouvoir d'achat, des revenus, du chômage, du logement qui sévit dans l'ensemble des démocraties.
9: Et alors qu'au Québec, le campement Notre-Dame à Montréal est devenu l'un des symboles de cette crise grandissante, impossible d'ignorer le cas de la Finlande. Grâce notamment à l'approche « logement d'abord », l'itinérance y a reculé de près de 80% depuis les années 80. Mais même ce modèle, longtemps cité en exemple, montre aujourd'hui des signes de fragilité. Éric Latimer, chercheur spécialiste de l'itinérance.
11: La Finlande a élu un gouvernement plus à droite qui a réduit les bénéfices, notamment les bénéfices qui s'apparenteraient ici au Québec au programme allocation logement, de sorte que l'itinérance a quand même augmenté.
9: Une remontée qui rappelle que d'Helsinki à Montréal, même les politiques les plus ambitieuses nécessitent des efforts constants. Ici Daniel Cadjot, Radio-Canada, Montréal.
2: Voilà, c'est ce qui conclut ce bulletin d'information.
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1: Ici Martine Blanchard. J'anime l'émission La Matinale, diffusée partout au Nouveau-Brunswick. Je vous propose une rencontre avec la fée des petits déjeuners, Juanita Megra. Une visionnaire, dans une certaine mesure. Une femme d'action, convaincante et convaincue.
2: Mon rêve, c'était que tous les enfants de la péninsule acadienne déjeunent le matin avant d'aller à l'école. Ça me tenait à cœur, ça me dépassait qu'on avait encore des enfants qui déjeunaient pas à l'école.
1: En février 2025, le Programme national d'alimentation scolaire a été annoncé.
3: Une toute première province se joint au Programme national d'alimentation scolaire qui avait été annoncé par le gouvernement fédéral dans son dernier budget. On va retrouver...
1: Le Nouveau-Brunswick est devenu partenaire. Mais bien avant que les élus mettent en place le nécessaire pour assurer une saine alimentation pour tous les élèves des écoles, Mme Megra avait les choses bien en main dans la péninsule acadienne.
2: Mal de ventre, mal de tête, des problèmes peut-être de comportement dans les classes. Il y avait toutes sortes de raisons qui allaient à la direction. Puis quand ils ont commencé à offrir le déjeuner, il y a eu zéro hésite. Il n'y avait plus. Il n'avait plus de problème de comportement. Il n'avait plus de problème de bobo.
1: Depuis plus de 5 ans, la comptable et femme d'affaires de Tracadie cogne à toutes les portes. Elle aborde des campagnes de financement, s'assure que tous les petits bedons, comme elle dit, soient bien remplis pour qu'ils puissent après bien apprendre à l'école. Sans égard à la situation financière des familles, des petits déjeuners pour tous, pour que personne ne soit stigmatisé.
2: La chose la plus importante à se rappeler, au que nous donner des sous parce qu'on est une bonne fondation, la chose la plus importante à se souvenir, c'est que c'est un programme universel. Tout le monde a accès au déjeuner. Ça, c'était une des conditions numéro un avant que j'embarque sur le comité. Tu veux certainement pas mettre une pancarte sur quelqu'un pour dire « Hey, moi, je suis pauvre, là. »
1: Avec des bénévoles hardis dans près d'une vingtaine d'écoles, la Fondation des petits déjeuners de la péninsule acadienne a nourri des milliers d'enfants et a récolté son premier million de dollars, et ce, quelques mois avant que les gouvernements ne se saisissent de cette initiative.
4: 19 écoles sur 20 qui font partie des gens ou des écoles qu'on aide cette année. C'est un peu malheureux, si vous voulez. Ça veut dire que la demande est vraiment grandissante, mais on est comme content qu'on est là, puis on peut les aider. Ça fait qu'il y a vraiment une très grande participation cette année.
1: Son travail sera-t-il terminé avec la mise en place du programme public? Voici la réponse qu'elle m'a donnée à cette question.
4: Nos enfants, ils ont pas seulement faim du lundi au vendredi, puis ils ont faim l'été aussi. Fait que je pense qu'on pourrait peut-être aider sur ce côté-là. Puis il y a tellement d'autres choses qu'on parle d'habillement l'hiver. Écoute, je vous apprends rien qu'il y a beaucoup, beaucoup, beaucoup, beaucoup de demandes de tout part. Fait qu'on continue notre travail parce qu'on est quand même seulement une petite fondation.
1: Juanita Megra, la fée des petits déjeuners, changera peut-être de mission, mais avec toujours le même but, que le moins d'enfants possible dans la péninsule acadienne ne subissent les impacts de la pauvreté.

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1: Ici Sophie-André Blondin, voici les années-lumière. Un cœur peut-il rajeunir? C'est ce qui semble se passer quand on greffe un cœur plus âgé dans un corps plus jeune. Que se passe-t-il? Et pourrait-on utiliser ces mécanismes pour faire un pied de nez au vieillissement? Bonjour tout le monde, c'est comme toujours un plaisir de vous accueillir pour ces deux heures de science et de culture scientifique que l'équipe des Années Lumière vous a préparé. Je sais que c'est de la poutine interne, mais on a changé de studio, alors c'est une petite table, tout le monde est plus proche. Bonjour groupe, vous avez pensé,
2: bonjour.
1: C'est une table intime ou presque, je sais pas si ça va paraître dans le ton des
3: c'est
1: Années
3: cosy.
1: Lumière. C'est cosy, oui. N'empêche que, Renaud, oui. On a la curiosité piquée au vif, là, des cœurs qui rajeunissent.
4: Ben oui, on réveille les vieux rêves d'immortalité. En même temps, on tente de régler une pénurie de greffe d'organes pour des greffes. Donc, c'est des scientifiques qui ont remarqué qu'un cœur âgé greffé dans un nouveau corps prend l'âge biologique du corps qui va le recevoir. Donc, il peut rajeunir. Hey. Donc, est-ce que la vieillesse peut être malléable ou on s'emballe trop vite? Je vous le dis en deuxième heure.
1: Ah, on sera suspendu à vos lèvres. Damien Grapton, bonjour.
5: Bonjour.
1: Est-ce qu'on est en train de se donner le droit d'être plus pollueur, en tout cas sur Mars?
5: Bon, la NASA...

0: veut réviser en tout cas ses règlements, notamment ses protocoles de stérilisation des sondes qui seraient envoyées pour explorer Mars et peut-être même d'autres corps du système solaire. Tout ça au nom de l'efficacité et du rendement.
1: Et la rapidité. Bonjour Cléo-Anne Thomas.
2: Bonjour.
1: Alors, on a parlé de jeunes cœurs, mais vous c'est plutôt des vieux, des très très vieux poissons dont vous allez nous parler.
2: Exactement, puis on se demande s'ils pourraient vivre quand même assez longtemps. C'est assez surprenant le chiffre là.
1: Ah tiens, on va dévoiler le chiffre plus tard à l'émission. Marie-Pierre Élie,
3: oui.
1: Ça faisait longtemps. Oui. J'oserais dire que ça faisait une éternité ou deux. On répond à une grande question.
3: Oui, il était temps qu'on s'attaque à cette question-là, oui. Parce que c'est une question universelle là, qui a tenaillé tout le monde à un moment ou l'autre de sa vie. Les trous noirs sont-ils éternels?
1: Ouh.
4: À chaque soir, je pose la question.
1: Oui, c'est ça. Bon. Mon Dieu, vous devez faire des cauchemars si vous posez la question, Renaud.
4: Je fais de l'anxiété cosmique.
1: On va recevoir aussi Jacques Côté. Jacques Côté, il écrit des romans dans la vie la plupart du temps. Cette fois, c'est une biographie qu'il signe, celle de Georges Villeneuve. Et je fais un tour de table rapide. Georges Villeneuve, il n'y a pas de grande ampoule qui s'allume. C'est un médecin québécois du 19e siècle qui est allé découvrir à Paris tout ce qui entoure la médecine légale. L'entomologie, le fonctionnement d'une morgue plus moderne, en tout cas pour le 19e siècle, et qui a rapporté ça ici. On dit de lui qu'il est vraiment le père des sciences juridiques et de la médecine légale. C'est le mentor de Wilfrid de Rome, qui est probablement un personnage qui est un petit peu plus connu. Alors, tout sur Georges Villeneuve avec l'auteur Jacques Côté en deuxième heure. Mais tout d'abord, un sujet qu'on n'attendait pas avec ce prétexte qu'on a du nouvel équipage qui a rejoint la Station spatiale internationale jeudi. Il y a deux Américains, un Russe et un Canadien qui sont arrivés. C'était mardi à la gravité terrestre dans un vaisseau cargo Dragon à bord de la fusée Falcon 9 de la compagnie SpaceX. Et ça va nous amener vers un sujet que vous n'attendez pas nécessairement.
5: 3, 2, 1, ignition and liftoff. Go Falcon, go Dragon and go Crew 13.
1: Le Canadien Joshua Kutrick a décollé vers la Station spatiale internationale. Rien dans son quotidien des 6 prochains mois ne ressemblera à ce qu'il vit sur Terre. À commencer par les fonctions de son corps. On n'en parle pas très souvent, mais la constipation est un sujet de préoccupation en espace. Dès les toutes premières missions habitées, on a été rassurés, le corps humain fonctionne, même en apesanteur. Mais il restait un mais. Il se trouve qu'en espace, pour toutes sortes de raisons, il est plus difficile d'évacuer les déchets corporels. Au début de son programme de missions habitées, la NASA préférait même provoquer la constipation des astronautes avec un régime sans fibres plutôt que d'avoir à gérer les déchets.
6: It was designed to constipate you.
1: Ça a fonctionné pour de courts séjours, mais lorsque les missions se sont allongées, il a fallu se résigner à faire ses besoins dans un sac sans intimité, ce qui ajoutait une contrainte psychologique. Autre défi, il fallait s'assurer de bien fermer le sac au risque de voir un témoin gênant de la digestion humaine flotter dans l'habitacle, comme c'est arrivé lors de la mission Apollo 10. Les choses ont bien changé. Les astronautes disposent de toilettes aujourd'hui. Et elles deviennent même un refuge pour être enfin seules, comme l'expliquait le Canadien Jeremy Hansen en faisant visiter les cabinets de la capsule Orion.
7: On est assez chanceux d'avoir une toilette avec une porte dans ce petit vaisseau spatial.
1: N'empêche, le système n'est pas parfait. Pour des raisons physiologiques aussi, la constipation demeure un enjeu incontournable et inconfortable pour les astronautes d'aujourd'hui. Un enjeu préoccupant aussi pour les voyageurs de l'espace de demain, dont les séjours en apesanteur seront beaucoup plus longs. Mais heureusement, il y a maintenant de nouvelles données, des chercheurs qui sont sur la piste d'explication de solutions à cette préoccupation. Une équipe de Copenhague qui a publié dans Nature Communications un article qui soumet une piste d'explication à cette constipation des astronautes en identifiant des métabolites, des résidus dans leur sang qui donnent des indices sur les mécanismes qui expliqueraient ces inconforts spatiaux. Deux experts pour aborder le sujet, nous ouvrir aussi sur le sujet mais vécu sur Terre. Emmanuel Gonzalez est là, il est spécialiste en bioinformatique du microbiome. C'est au Centre de recherche sur le microbiome à l'Université McGill et au Centre canadien de génomique computationnelle. Bonjour, Monsieur Gonzalez.
8: Bonjour.
1: Plaisir de vous accueillir à nouveau. On a aussi avec nous Michael Boin, qui est gastro-entérologue.

0: Au CHUM à Montréal. Bonjour, Monsieur Bouin.
1: Bonjour.
0: Alors, bon, deux personnes, vous, évidemment, du côté de l'informatique et des données, de la génomique, et vous, du côté de la clinique, parce que vous voyez des gens sur Terre, vous, Monsieur Bouin, qui peuvent avoir ces inconforts-là. Est-ce qu'on sait ce qui fait qu'en espace, ça peut être plus difficile? Est-ce qu'on a besoin de la gravité, par exemple, pour bien évacuer?
1: En fait, il faut revenir sur des données qui sont très simples et qui sont déjà très bien connues sur Terre. À partir du moment où on voyage, on a des risques de constipation. Et ça, c'est très bien connu. Si vous interrogez votre entourage, les gens qui prennent l'avion,
0: oui,
1: ou même des voyages en voiture, eh bien, il y a de la constipation qui arrive plus fréquemment. Il y a beaucoup de facteurs qui favorisent cette constipation. Le stress, bien sûr, le changement d'alimentation, et puis le changement du rythme nyctéméral, c'est-à-dire le rythme du sommeil qui va être différent. Alors, évidemment, c'est des données qui vont également se retrouver dans l'espace. Le rythme de la lumière est pas le même, le rythme du sommeil est pas le même. Le stress, on peut imaginer qu'il existe aussi de manière importante.
0: Tout à fait.
1: Et l'alimentation est vraiment très différente, puisqu'il faut manger différemment quand on va dans l'espace. Donc déjà, tous ces facteurs sont mis en commun pour favoriser des troubles du transit vers la constipation dans l'espace. Alors maintenant, est-ce que la pesanteur est un facteur supplémentaire? C'est difficile à dire, parce qu'il faudrait l'étudier de manière isolée.
0: Mm-hmm.
1: Isoler la pesanteur sans mettre les autres facteurs de stress alimentaire, c'est quasiment impossible.
0: L'intimité aussi, on parle de stress, mais psychologiquement, il y a aussi ce problème d'intimité qui peut des fois faire barrière.
1: Alors, c'est intéressant parce que ce n'est pas un facteur possible ou secondaire, c'est le facteur principal. Et c'est aussi un facteur qui joue quand on va au voyage. C'est plus difficile d'aller à la salle de bain,
0: oui,
1: dans l'avion, pour des raisons de disponibilité, mais aussi de socio-culturelles, dans les aéroports, etc. Donc oui, c'est un facteur majeur. Et c'est intéressant de voir comment les premiers hommes qui sont allés dans l'espace ont voulu mettre ce problème de côté. Mais ça reflète bien notre état d'esprit et notre façon de voir les choses, c'est-à-dire que quand ça nous gêne beaucoup, soit de manière culturelle, soit de manière intime, ben on essaye de l'évacuer. Donc on a essayé de constiper finalement les astronautes pour ne pas avoir ce problème à gérer.
0: Ah, mais ça nous a rattrapés, ça les a rattrapés.
1: Et ça nous rattrape, maintenant il faut y faire face.
0: Bon, je voulais parler de ces nouvelles données, parce qu'on a analysé le sang d'astronautes et on a trouvé donc des produits, des dégradations qui sont intéressantes dans le sang des astronautes qui pourraient expliquer un peu la constipation. On vous a soumis cet article. Qu'est-ce qu'on a trouvé?
1: Alors oui, c'est intéressant. On a trouvé que finalement, il y avait une modification de la flore bactérienne et surtout une modification de la façon dont la flore se nourrissait. Donc la flore, c'est les bactéries. On va dire, il y a plus que les bactéries, mais on va parler surtout des bactéries qui sont dans notre gros intestin, le côlon, et qui se nourrissent essentiellement des aliments qu'on n'a pas digérés. Alors si vous changez votre alimentation, eux aussi doivent changer leur alimentation. Et si vous mangez très peu de fibres, donc très peu de résidus, ce qui est favorisé quand on va dans l'espace, eux, ils vont se retrouver en carence alimentaire et donc vont changer leur façon de s'alimenter. Ils vont dégrader non plus des fibres ou des glucides, mais plus des protéines. Et c'est ça qu'on a trouvé.
0: Et c'est la dégradation des protéines qu'on a trouvé dans le sang des astronautes dans ces travaux-là.
1: Exactement. Exactement, c'est ça qu'on a trouvé.
0: Est-ce que ça pose problème d'avoir dans le sang ces métabolites? Est-ce qu'on sait que ça peut poser problème de santé?
1: Alors, on ne le sait pas. C'est une adaptation. C'est une adaptation qui peut se faire probablement sur Terre dans des circonstances identiques ou proches, on va dire. C'est pas en soi un signe de mauvaise santé ou pathologique. C'est un signe de modification.
0: Emmanuel Gonzalez, c'est exactement ce que vous avez trouvé. Parce que vous, c'est pas le sang des astronautes que vous avez étudié. C'est le microbiote de souris. Des souris qui sont allées dans l'espace, certaines qui sont restées ici, mais aussi du sang de certaines personnes qui se sont prêtées à des expériences qui essaient de reproduire sans la pesanteur, les conditions de l'espace. Vous les avez vues, ces différences dans la flore microbienne, dans le microbiote des souris, par exemple?
2: Oui, et non seulement des souris, mais chez des gens qui sont restés bien sur Terre, mais qui avaient des signes comme s'ils étaient partis dans l'espace. Donc, en gros, je vais parler de deux groupes de bactéries qu'on a trouvées. Un groupe de bactéries qui va consommer les fibres,
0: oui,
2: ce que disait Michael, et va produire un métabolite qui est important. Et ce métabolite-là va créer une sorte de protection et un carburant pour les parois de l'intestin, et va aussi participer à la gestion des sucres et du cholestérol chez l'hôte. Donc, on peut penser, nous on a vu ça chez les souris, mais on peut aussi penser chez l'humain. Dans l'expérience sur Terre, c'était une expérience de long confinement. Donc on enlevait la radiation et la pesanteur, la microgravité, et on observait la même chose. Donc là, c'était intéressant.
0: Intéressant. Donc, oui. C'est pas nécessairement l'environnement physique qui fait qu'il y a une différence dans le microbiote.
2: Non,
0: pas seulement.
2: Là-dedans, non. Et donc, ce qu'on a vu, c'est une diminution de ces bactéries en proportion. Elles étaient toujours là, mais diminuées. Et on voyait, en regardant la génétique humaine, on voyait comme une accélération de l'hôte à essayer de métaboliser le cholestérol et les sucres, et une sorte de fatigue de l'hôte à faire ça, parce qu'il n'était pas très efficace, parce que normalement, ces métabolites-là produites par les bactéries aident à gérer le cholestérol.
0: Donc c'est une perte de bonnes bactéries.
2: Extrêmement.
0: Qu'on remarque quand on est, en tout cas, confiné ou en espace pour une souris, confiné pour un humain. Donc perte dans cette biodiversité, dans cette grande diversité de bactéries dont on a besoin.
2: C'est ça. Elles sont toujours là. On perd pas en diversité, c'est ce qu'on a observé. Mais par contre, on perd en proportion. Et donc, on voit que les fibres sont moins digérées. Et on s'est aperçu en mesurant le sang des participants à l'expérience de confinement qui s'appelle Mars 500, on a vu une augmentation de cholestérol et des taux de sucre qui étaient proches du diabète.
0: Ah ah. Donc, on voit là poindre peut-être certains, parce que si on imagine aller sur Mars, on va être là pour longtemps, encore plus confinés. Fini longtemps que pour Mars 500. Est-ce qu'il y a des pistes là-dedans qui pourraient nous aider à soulager les astronautes pour les voyages spatiaux plus loin? J'ai été surprise dans l'article qu'on vous a soumis, Michael Bouin, de ce qu'on proposait. Oui, des fibres, oui, un régime alimentaire, mais aussi peut-être des médicaments et des massages. J'étais un peu surprise parce que on veut comme aider, accélérer, stimuler le transit.
1: Alors, c'est difficile parce que pour bien aller à la selle, il y a beaucoup de facteurs. Sur Terre, il y a beaucoup de facteurs. Et c'est un mécanisme musculaire et neurologique. C'est aussi un mécanisme socio-culturel d'aller à la selle. Et puis, c'est un mécanisme intime. Enfin, en tout cas, c'est une implication intime qui est liée à nos expériences dans l'enfance, à notre expérience de la nudité, de notre intimité en général. Et donc, tout ça est assez complexe. Notre cerveau intègre tous ces paramètres. Alors, c'est évident que d'aller faire ses besoins devant tout le monde, c'est très compliqué. Pour la plupart d'entre nous, le problème, il ne peut pas être pris isolément. C'est-à-dire qu'on peut très bien dire je vais modifier un facteur puis ça va aller bien, ça ne marchera pas.
0: Voilà.
1: Il faut que tous ces facteurs soient inclus. Maintenant, on a des toilettes qui sont fermées, qui nécessitent l'intimité, donc c'est très bien. Mais là encore, qu'est-ce que sont des toilettes fermées? Je suis allé tout à l'heure dans la salle de bain de Radio-Canada et puis je constate, comme beaucoup de toilettes, qu'il y a bien sûr une ouverture en bas sur les toilettes et en haut.
0: Ouais, c'est
1: et donc,
0: fermé,
1: si vous questionnez les gens de Radio-Canada, ils vont vous dire que pour certains, ils ont du mal à la salle de bain parce que il n'y a pas d'intimité en ce qui concerne les odeurs ou le bruit.
0: Oui.
1: Certains pays, comme au Japon par exemple, ont inventé des salles de bain où on masque le bruit, on masque les odeurs. Donc ça montre bien que c'est un phénomène qui est complexe, qui est difficile. Donc dans l'espace, il va falloir travailler en amont pour que tout ça soit facile, pour qu'ensuite on puisse travailler uniquement sur la nutrition, les modifications des bactéries et puis peut-être la pesanteur.
0: D'ailleurs, parce que vous parlez de ce phénomène musculaire aussi, oui, psychologique et on comprend même culturel, mais le péristaltisme, on se dit, on a peut-être besoin de la gravité parce qu'il y a ce mouvement de l'intestin qui nous aide et ça peut pas être aidé un peu par la gravité?
1: Disons que la répartition des gaz, par exemple, évidemment, et puis des liquides par rapport aux solides, ça peut être modifié par la gravité,
0: oui.
1: Ça c'est vrai. Donc on pourrait dire, par exemple, si vous avez des gaz dans l'estomac, on s'éloigne un peu de la défécation, si vous avez des gaz dans l'estomac, ben pour éructer, c'est plus pratique. Quand la gravité est avec vous, les gaz sont dans la partie haute de l'estomac et donc c'est plus facile d'être éructé.
0: Oui.
1: Voilà. Alors s'il n'y a plus de gravité, les gaz vont se répartir différemment. Et donc, ça pourrait être un peu différent. Quand on est, par contre, plus bas dans l'intestin, c'est probablement pas quelque chose de majeur.
0: Les muscles font leur travail.
1: Les muscles font leur travail, mais il va y avoir quand même, de par, la modification du rythme du sommeil, il va y avoir une motricité digestive qui va être différente. Dans notre physiologie normale, il faut des périodes de repos, où la motricité de l'intestin est pas la même quand on est au repos, par exemple la nuit quand on dort. Donc il faut ces périodes de repos. Si vous faites manger quelqu'un toutes les 6 heures, par exemple, vous n'allez pas avoir cette motricité qu'on appelle interdigestive, c'est-à-dire de repos digestif, qui est une motricité active et qui permet notamment de nettoyer l'intestin et d'enlever, par exemple, certaines bactéries qui sont dans l'intestin grêle.
0: Fort intéressant, on voit à quel point c'est complexe et on pense aux grands voyages et donc une modification qui s'installerait tout petit. de façon graduelle et lentement au fil, par exemple, d'un séjour en espace où on n'a pas l'intimité, mais pas non plus certaines conditions physiques. Donc, notre organisme

0: change. Si j'ai bien compris, par contre, Emmanuel Gonzalez, c'est que dans vos travaux, vous avez remarqué des modifications dès le début, dès le décollage de la fusée. Ça commence très rapidement, tout ça.
1: Oui, effectivement. Donc, l'expérience était regarder des souris qui étaient restés sur Terre avec des souris qui sont parties un mois et l'autre qui sont parties deux mois. On a vu une grande différence entre les souris qui ont voyagé et celles qui sont restées sur Terre, mais par contre pas de différence entre les un mois et deux mois. Donc, répondre à votre question est un peu plus difficile. Il aurait fallu prendre des souris qui montent et qui descendent.
0: Mais ça s'installe rapidement.
1: Exactement. C'est vraiment des bactéries donc qui participent aussi au lavage de l'intestin en enlevant les graisses, qui aident la bile, qui est une sorte de détergent, à assimiler les graisses et à les faire évacuer. Et ces bactéries-là descendent.
0: Donc, on veut les protéger. Ça serait idéal de protéger leur proportion dans les systèmes digestifs des humains qui vont voyager en espace. Rapidement, un mot en terminant aux deux. Est-ce qu'il y a quelque chose là-dedans, dans ce qu'on trouve là-dedans, qui peut aider les humains sur Terre? Monsieur Bouin?
2: Oui, probablement, parce que les données qui viennent d'être énoncées sont vraiment intéressantes en disant on est capable d'analyser le microbiote en disant là on s'oriente vers un microbiote qui est, on va dire, qui n'est pas bon et donc il faut trouver des moyens de rétablir un bon microbiote. Alors ce que je ne sais pas, c'est une question que je voudrais poser, c'est est-ce que on a réussi à identifier que c'était lié à un seul facteur qui était la pesanteur ou le voyage, ou est-ce qu'on a pu enlever le facteur alimentation dans les modifications de ces bactéries?
1: Non, malheureusement et bien évidemment, je dirais. Donc c'est très compliqué. Je pense que la première question dans Mars 500, c'était d'enlever la microgravité et penser que le confinement aurait pas un effet similaire aux gens qui partent dans l'espace. Et c'est pas ce qu'on a vu. On a vu quelque chose de similaire. Donc même s'il y a pas de microgravité, donc confinement, mais aussi changement d'alimentation, oui, sociale, être pendant 500 jours dans un bunker avec les mêmes personnes, ça a provoqué les mêmes choses en gros physiologiquement et dans l'intestin que ce qui est connu pour arriver dans l'espace. Donc ça reste une question ouverte.
0: Donc ce qui préoccupe les gens en espace devrait aussi préoccuper les gens sur Terre, on le comprend bien. Merci à tous les deux de cette discussion qu'on n'attendait pas dans la vie, mais qui est fort intéressante. Je rappelle à nos auditeurs qu'Emmanuel Gonzalez est bioinformaticien du microbiome au Centre de recherche sur le microbiome de l'Université McGill et au Centre canadien de génomique computationnelle. Monsieur Michael Bouin est gastro-entérologue au Centre universitaire de l'Université de Montréal. Merci à tous les deux.
2: Merci.
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0: On va vraiment de l'espace dans les profondeurs maintenant, vers les profondeurs. D'autres profondeurs, tout à fait, Chloé-Anne. C'est terrifiant, savoureux peut-être aussi, d'imaginer ce qui vit dans les profondeurs de nos lacs, de nos rivières. Pas seulement en termes de taille, parce qu'il peut y avoir de très, très gros poissons. En termes d'âge aussi. Et il y a des nouveaux travaux qui suggèrent, par exemple, que les surgeons jaunes pourraient vivre des siècles. Et là, je dis bien des siècles. Plus de 400 ans. Et c'est oui. Une étude publiée dans le Journal of Fish Biology. Vous avez interrogé deux spécialistes québécois. Est-ce qu'on a vraiment trouvé un esturgeon de 400 ans ou plus?
1: Ben, ce qu'on sait déjà, c'est que l'esturgeon jaune est une espèce entièrement d'eau douce, hein, qui peut vivre très longtemps. Là, c'est un poisson qui fascine aussi parce qu'il peut dépasser 2 mètres de long jusqu'à atteindre les 3 mètres. On le retrouve évidemment au Canada, du Québec jusqu'à la Saskatchewan et aux États-Unis, notamment dans la région des Grands Lacs et le bassin du Mississippi. Au Québec, il habite les lacs, les rivières et le fleuve Saint-Laurent, oui. Essentiellement en amont de l'île d'Orléans. Depuis les années 60, les spécialistes des sciences de la mer reconnaissent tous l'existence d'un esturgeon qui avait atteint l'âge de 150 ans. Donc ça avait été vérifié. Il a été capturé au lac des Bois en Ontario en 63. Et pour vous donner une idée, le poisson qui avait cet âge-là, il est né en fait avant la bataille de Waterloo. Il a traversé...

0: La guerre de sécession, les premiers vols en avion et les deux guerres mondiales. Wow. Donc, jusqu'à présent, à cause de cet animal-là, 150 ans, c'est vraiment l'âge maximal de référence dans la littérature scientifique autour duquel il y a certainement consensus. Donc, pour répondre à la première question, là, Sophie-André, on n'a pas trouvé un poisson dont on aurait vraiment confirmé les 400 ans grâce à une preuve dans son corps. Ce qu'on a fait, c'est qu'on a plutôt mesuré sa croissance, puis utilisé des données observées à partir de population d'esturgeons sur plusieurs décennies pour faire un calcul d'estimation.
1: On comprend que les chercheurs s'entendent, par exemple, l'esturgeon a une grande longévité. 400 ans, c'est une possibilité qui vient, qu'on obtient avec ce calcul. Mais jusqu'où est-ce qu'il peut aller? C'est la question que la nouvelle étude, je pense, a tenté d'éclaircir. Comment on s'y prend, d'ailleurs, pour déterminer l'âge maximal possible d'un esturgeon?
0: Oui, ben la méthode traditionnelle, c'est qu'on compte des bandes de croissance dans certaines structures du poisson, un peu comme les anneaux dans un tronc d'arbre. Oui. Chez beaucoup de poissons, on utilise une petite structure dure de l'oreille interne qui s'appelle l'otolithe. Et chez l'esturgeon, on a aussi la possibilité de regarder le morceau d'un rayon de sa nageoire pectorale, comme la tige d'un éventail finalement, qui soutient la nageoire. Et on peut prélever ce morceau-là sans avoir à sacrifier le poisson. C'est assez pratique. Donc, chaque année, ça va ajouter une nouvelle bande dans l'otolithe ou dans la nageoire. Et donc, en comptant ces bandes-là, on obtient normalement l'âge du poisson. David Deslauriers, qui est professeur-chercheur à l'Institut des sciences de la mer de l'Université du Québec à Rimouski, nous explique pourquoi cette méthode finit par être moins optimale dans le cas de poissons d'âge avancé.
2: Ce qui arrive, c'est que les bandes de croissance, quand les poissons sont jeunes, on peut vraiment bien les voir là, parce que la croissance est très grande. Mais plus le poisson va vieillir, mais c'est un peu comme nous, là, quand on vieillit, ben notre croissance a ralenti. Ce qui veut dire que les bandes de croissance là, sont proportionnelles à cette croissance-là. Plus le poisson vieillit, plus ils vont devenir collés les unes contre les autres. Ce qui fait en sorte que c'est vraiment difficile de distinguer les années après passer un certain âge. Donc, les auteurs, étant conscients de cette limitation-là, ce n'est pas cette méthode-là qu'ils ont utilisée.
1: Non, parce qu'en regardant, par exemple, dans l'otolithe, dans l'organe, les couches de l'otolithe, ben, ils peuvent manquer des années, sous-estimer l'âge du poisson.
0: Voilà. Donc, pour contourner ce problème, les chercheurs ont suivi dans le temps des poissons qui ont été capturés, identifiés avec des marqueurs numérotés, puis relâchés dans l'eau jusqu'à leur recapture des années plus tard. Et à chaque capture, ben, ils ont mesuré le poisson. Et c'est comme ça qu'ils ont pu savoir combien il avait grandi entre les deux dates. Par exemple, un des mâles capturés mesurait 117 cm en 90. Et quand on l'a retrouvé en 2024, ben, il mesurait 124 cm. Donc, il a grandi seulement de 7 cm en 34 ans. Là. Donc, des données comme celles-là ont permis de tracer une courbe qui prend en compte le ralentissement de la croissance. Donc, plutôt que de faire un calcul un peu simple comme une règle de 3 qui s'appliquerait après comme une courbe linéaire, on procède ainsi.
1: Bon, et cette courbe-là, à partir de cette courbe-là, les chercheurs, ils peuvent estimer l'âge des plus gros, des plus vieux poissons, des plus vieux spécimens?
0: Ben, c'est-à-dire que la courbe est un outil assez robuste pour en donner une idée en termes de vitesse de croissance, selon David Deslauriers, là, parce que les chercheurs ont réussi à réunir les mesures de pas moins de 5 populations d'esturgeons pour la construire. N'empêche qu'il reste une limite à cette méthode-là. C'est une approche qui nous fait extrapoler des résultats pour les appliquer sur des siècles de vie, alors qu'on le fait à partir d'observations enregistrées, on le comprend, sur seulement 10 à 30 ans de vie poissons. Là, Donc, ça reste une courte période dans l'existence d'un individu pour en reconstituer la vie entière, surtout si on parle de 400 ans. Là. D'autant plus que les facteurs propres à une période donnée, ben, on parle de la température, la nourriture, les différences entre individus, ça influe aussi sur la croissance. Donc, si le modèle prévoit une croissance trop lente à cause de ces facteurs-là, ben, il peut attribuer trop d'années aux poissons.
1: Ah oui.
0: Même si les analyses sont rigoureuses et solides, là, particulièrement celles concernant le lac Winnebago dans l'étude, ben, le professeur agrégé Olivier Morissette à l'Université du Québec à Chicoutimi émet quelques réserves.
3: En science, quand on a un résultat extraordinaire,

0: souligne aussi David Deslauriers.
1: Il arrive à un âge médian de 435 ans. Mais ce qu'il faut dire, c'est qu'autour de ce 435 ans, ça c'est l'âge médian, il y a un intervalle de confiance. Donc, il y a de l'incertitude associée avec cet âge-là qui varie entre 318 ans puis 737 ans.
0: Oui. 730... Wow! C'est ça. Donc, la marge, on le comprend. Oui. Oui, exactement. Donc, basé sur cette approche, c'est ça, là, des poissons qui pourraient avoir 318 ans ou 435 ans ou 737 ans, la marge d'erreur possible est tellement élevée, là, selon les chercheurs, que, bon, faut voir ce résultat plutôt comme une fourchette, comme vous le mentionnez, qui donne une idée de l'incertitude du modèle et non pas l'âge précis.
2: Mais comment est-ce qu'on pourrait faire pour les vérifier, ces âges-là?
0: Ben justement, Olivier Morissette m'a donné l'exemple d'une étude sur une autre espèce, le buffle à grande bouche, l'âge du plus vieux poisson.
2: Oh, c'est un poisson?
0: Oui.
2: Oui.
0: Oui, c'est pas très intuitif comme appellation. Et l'âge de ce poisson le plus vieux était estimé à 112 ans par le comptage des bandes de son otolithe. Mais attention, on ajoute un facteur, c'est-à-dire que pour contrôler leur méthode, les chercheurs ont utilisé un marqueur historique, les essais nucléaires des années 50 à 60, parce que ça a laissé une hausse reconnaissable du carbone 14 dans l'environnement et on le retrouve aussi dans les couches des otolithes du poisson. Donc, la trace de carbone 14 dans l'otolithe permettrait de situer le poisson dans le temps et de confirmer les périodes de croissance de la courbe. C'est le genre de preuve supplémentaire qu'Olivier aurait aimé voir dans cette étude-là, du moins pour corroborer ce qu'on a trouvé, parce que les couches, bon, elles ont beau être difficiles à analyser avec les otolithes, ben ça aurait permis au moins d'avoir une confirmation de la courbe.
2: Et ça, c'est intéressant. Donc, c'est toujours intéressant de savoir qu'un poisson peut vivre 435 ans ou plus, 150 ans, plusieurs siècles, toujours intéressant. Mais pourquoi est-ce que les chercheurs se fascinent tant pour le grand âge de ce poisson-là, par exemple?
0: Ben surtout pour mieux protéger l'espèce. Hein. On rappelle quand même que l'esturgeon est une espèce menacée. Et puis, pour mieux gérer sa pêche. Hein, parce qu'on sait que combien, à partir du temps que vivent ces poissons-là, ben on a une idée un peu de la fréquence à laquelle ils peuvent se remplacer hein, si on les pêche, comme l'explique David Deslauriers.
1: C'est important là, pour la gestion de ces espèces-là, parce que s'ils sont exploités sans contrôle véridique, là, ça peut mener à un déclin là, très rapidement là, des esturgeons. Puis c'est ce qui est arrivé à travers la planète. Les esturgeons, c'est les poissons qui produisent le caviar, là, donc c'est un produit qui est très recherché. Au Québec, il y a quand même encore une petite pêche commerciale de l'esturgeon jaune. En médecine ou, je sais pas, en pharmacologie, là, peut-être qu'il y a des applications aussi plus sur la santé. Santé humaine là, qui pourrait être investiguée au niveau de ces poissons-là.
0: Donc, Sophie André, est-ce que ces travaux sur la conservation de l'esturgeon pourraient un jour nous apprendre quelque chose sur le vieillissement humain? Pour l'instant, les chercheurs à qui j'ai parlé ne sont pas au courant de tels travaux, mais ils n'excluent pas cette possibilité. La grande longévité de l'esturgeon, c'est certain, l'esturgeon jaune, elle est reconnue. Et les 150 ans constituent déjà un repère impressionnant, mais les 400 ans restent à confirmer.
2: C'est quand même impressionnant, 150 ans.
0: Oui, vraiment.
2: Merci beaucoup, Chloé-Anne.
0: Merci à vous.
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0: On reçoit souvent de vos questions, mesdames et messieurs, des questions de science qui sont parfois et souvent très ancrées dans votre quotidien. Mais des fois, il y a des questions qui sont un peu moins ancrées dans le quotidien. Marie-Pierre, il y a une de ces questions qui nous a été envoyée à quelques reprises. On s'y met, on s'y attaque donc aujourd'hui. La question étant, les trous noirs sont-ils éternels?
1: Bon, qu'ils le soient ou non, on s'entend, ça va pas changer grand-chose à nos vies, mais ça reste une question fondamentale à l'échelle cosmique, avec des implications immenses sur le pourquoi, du comment de tout, et aussi sur l'aboutissement de tout, rien de moins que ça. Alors, petit rappel, faut commencer par ça. C'est quoi un trou noir? Mm-hmm. En gros, c'est censé être le destin ultime de certaines des étoiles les plus massives, souvent celles qui naissent avec une vingtaine de fois la masse de notre Soleil ou davantage, d'où l'intérêt de se demander, mais ensuite... Oui.

0: Durant l'essentiel de leur vie, ces étoiles-là font ce que fait toute bonne étoile, fusionner de l'hydrogène pour en faire de l'hélium. Puis, quand elles ont épuisé tout le stock d'hydrogène, elles vont fusionner des éléments de plus en plus lourds jusqu'à produire du fer. Et là, la fusion éventuellement ne fournit plus assez d'énergie pour soutenir l'étoile. La gravité finit par gagner contre la gigantesque pression vers l'extérieur que généraient les réactions nucléaires jusque-là. Et l'étoile s'effondre sous l'effet de sa propre masse. Quand cette masse-là est suffisante, on l'a dit, l'attraction gravitationnelle générée par l'objet qui en résulte est tellement grande que rien ne peut s'en échapper, pas même la lumière. Et tout ce qui franchit sa frontière, qu'on appelle l'horizon des événements, est alors condamné à poursuivre sa chute vers l'intérieur jusqu'à cette région décrite comme une singularité qui défie encore aujourd'hui notre compréhension des lois de la physique.
1: Quel beau résumé, oui.
0: Maintenant, il se passe quoi ensuite? Est-ce que le trou noir aspire continuellement de la matière et devient de plus en plus massif jusqu'à ce que les trous noirs entament une ultime bataille gravitationnelle et que l'univers entier se concentre dans un seul trou noir?
1: Et supposez d'ailleurs que ce serait le cas, Marie-Pierre, est-ce que ce giga-méga trou noir qui aurait plus rien à aspirer, il serait éternel?
0: Ben non, parce qu'on va profiter de l'occasion, en fait, pour corriger tout de suite une grosse idée reçue, là, coriace, tenace à propos des trous noirs. Non, ce ne sont pas de monstrueux aspirateurs cosmiques sans fond. En fait, là, si on remplaçait soudainement notre Soleil par un trou noir de la même masse, la Terre n'y serait pas aspirée, pas plus que les autres planètes. Parce que la gravité, qu'on parle d'un trou noir, d'une étoile normale ou d'une planète, ça dépend de la masse et de la distance à laquelle on se trouve, et non pas de la taille. Mm-hmm. Donc, un trou noir de la même masse que le Soleil exercerait exactement la même force d'attraction sur nous à distance.
1: Ah oui.
0: Il serait tout petit, à peu près 6 km de diamètre.
1: Oh.
0: Donc, on poursuivrait notre orbite paisiblement autour de lui. Peut-être pas paisiblement parce qu'on serait dans le noir total et on gèlerait inévitablement à mort en quelques jours sans la chaleur vitale du soleil, mais on va dire au même rythme. Alors non, tout ça pour dire que même si ça ferait un très bon film de science-fiction, l'ultime bataille des trous noirs qui engloutissent tout et qui s'engloutissent entre eux, ben ça va pas arriver.
1: Bon, on va revenir à la question initiale à ce moment-là. À partir du moment où l'étoile est devenue un trou noir, est-ce que ça reste un trou noir comme ça pour toujours?
0: Si on se fiait strictement à la théorie de la relativité générale d'Albert Einstein, publiée en 1915, la réponse serait oui. Le trou noir était alors perçu comme un objet fondamentalement éternel. Tout ce qui franchissait sa frontière y restait piégé à jamais.
1: Oui.
0: Mais en 1974, le physicien Stephen Hawking est venu bousculer le dogme.
1: Qu'est-ce qu'il a fait?
0: Il a fait un genre de méli-mélo de gravité et de mécanique quantique, deux domaines a priori difficilement conciliables. Donc, en ajoutant des notions de mécanique quantique à la compréhension qu'on avait jusque-là des trous noirs, Stephen Hawking a réussi à démontrer théoriquement qu'un trou noir peut perdre de la masse en émettant du rayonnement, le bien nommé rayonnement de Hawking. Dans l'univers actuel, il y a généralement assez de matière et d'énergie à absorber dans les parages des trous noirs pour qu'ils absorbent plus qu'ils n'émettent. Mais dans un univers assez froid et vide, un trou noir isolé, en émettant continuellement ce rayonnement-là, perdrait très lentement de la masse jusqu'à finir par s'évaporer.
1: Là, s'ils s'évaporent, ils vont finir logiquement par disparaître. Ça peut prendre du temps. Au bout de combien de temps?
0: Ça peut prendre du temps. Il faut même pas trop y penser. Là, ça donne vraiment le vertige. Plus un trou noir est massif, plus il s'évapore lentement. Alors, pour un trou noir qui aurait la masse de notre Soleil, ça prendrait 1 suivi de 67 zéros années.
1: Ah.
0: Pour les trous noirs supermassifs au centre des galaxies, ça peut grimper jusqu'à 1 suivi de 100 zéros années. Ça, là, c'est 1 suivi de 90 zéros fois l'âge de notre univers. Je peux pas nommer de chiffres, là. Je pense pas que ça a des noms rendus, là.
1: Non.
0: Alors, autrement dit, à l'échelle d'une vie humaine, les trous noirs sont clairement immortels et ils le sont même à l'échelle de l'âge de notre univers actuel. Il faudrait des milliards de milliards de milliards de fois notre histoire cosmique au grand complet juste pour qu'un seul petit trou noir s'évapore.
1: Mais allons-y quand même loin comme
0: allons-y.
1: Ça. À la fin de ce processus un peu vertigineux, il reste rien du tout?
0: C'est là que réside un des plus grands drames de la physique moderne, Sophie-André. Le paradoxe de l'information. Toutes les particules ont des propriétés quantiques. Et en gros, dans la description originale de Hawking, si le trou noir s'évapore complètement, ben ça marche pas. Parce qu'avec le rayonnement, on perdrait la trace de l'état quantique initial des particules qui sont tombées dans le trou noir. Et ça brise les règles de la physique quantique. Faut pas essayer de trop le comprendre rationnellement. D'accord. Acceptons-le.
1: On règle ça.
2: Non. Voilà.
1: Ouais, mais on règle ça comment, là?
0: On peut seulement l'explorer théoriquement à grands coups d'équations. Et les physiciens élaborent toutes sortes de scénarios très différents, parfois franchement spéculatifs. Là, si on avait le vertige jusqu'à maintenant, l'étourdissement risque d'être difficile à soutenir si on s'aventure à détailler les solutions proposées pour dénouer le psychodrame quantique. Donc, on va pas aller là. Mais pour ceux qui veulent vraiment savoir, ben, sachez que dans ces hautes sphères de la compréhension de l'univers, il est question de principes holographiques, de plots ultra-denses de cordes et de dimensions supplémentaires entremêlées, de gravitation quantique à boucle, d'espace granulaire et d'étoiles de Planck qu'on voit rebondir au ralenti sous l'apparence trompeuse d'un trou noir, mais qui va éventuellement se retourner un peu comme un gant pour devenir un trou blanc plutôt que de tout aspirer, va tout recracher.
1: On en avait parlé des trous blancs avec Carlo Rovelli. Wow, oui.
0: Alors bref, grâce à ces acrobaties cosmiques issues de l'esprit des physiciens, on peut concevoir des trous noirs qui sont pas éternels, sans destruction d'informations, en accord avec la physique moderne. Phew!
1: Oui, ils sont pas éternels, je veux bien, mais encore là, c'est encore plus impressionnant que les esturgeons jaunes.
0: N'est-ce pas?
1: Leur longévité, ça force l'admiration.
0: Vrai, parce qu'on rappelle qu'à ce jour-là, depuis le Big Bang, à part peut-être de minuscules, hypothétiques trous noirs primordiaux, aucun trou noir n'est encore mort. Et qu'en fait, selon plusieurs modèles, notre univers lui-même pourrait prendre fin avant que le moindre trou noir ne se soit complètement évaporé.
1: Ah bon?
0: Dans un scénario de Big Crunch, par exemple, l'expansion finirait par s'inverser et l'univers entier se recontracterait bien avant l'échéance très lointaine du rayonnement de Hawking. Il y a aussi le Big Rip,
1: l'ultime
0: déchirure cosmique, là, conséquence d'un univers dominé par un type d'énergie sombre bien particulier qui pourrait accélérer son expansion jusqu'à la désagrégation des atomes eux-mêmes. Bref, la dislocation de toute forme de matière. Le destin exact des trous noirs dans ce scénario-là dépend de leur interaction avec cette énergie sombre, mais ils auraient vraisemblablement pas le temps de s'évaporer tranquillement avant le gros rip. Et dans le scénario plus classique d'une mort thermique de l'univers, là où tout finit par s'éloigner et se refroidir, les étoiles vont là encore s'éteindre et les galaxies finir par se dissiper bien avant que l'évaporation des trous noirs n'ait eu le temps de suivre son cours. L'agonie finale des trous noirs aura lieu dans un futur inimaginablement lointain, au sein d'un univers devenu froid, sombre et de plus en plus vide. Puis, si le scénario de Hawking est le bon et qu'aucun autre phénomène ne vient perturber le cours des choses entre-temps, les derniers trous noirs finiront bel et bien par mourir dans la solitude pour de bon.
1: J'aime votre ton pour nous annoncer ça. C'est vraiment la chronique nécrologique des trous noirs. Merci. On est étourdis, mais on apprécie, Marie-Pierre.
0: Merveilleux.
1: La ronde annuelle des prix Nobel commence lundi, demain, avec l'attribution du prix Nobel de physiologie, mardi la physique, mercredi la chimie. Vous allez en entendre des échos dès demain matin. Mais pour arriver bien préparé, l'équipe des Années Lumière a épluché les sites de prévision, les listes de favoris. Ça vaut ce que ça vaut pour identifier précisément les lauréats de la semaine prochaine, mais ça va nous permettre de souligner pour vous les champs de recherche qui sont particulièrement riches et prolifiques et les chercheurs les plus en vue. C'est en deuxième heure d'émission. Pour l'heure, on trouve Damien pour notre revue des questionnements, des discussions dans la communauté scientifique. Pas grand questionnement sur les trous noirs et leur mort.
2: Non, ça sera plus terre-à-terre.
1: Un petit peu plus. Et on commence aux États-Unis, on est au Tennessee. C'est très terre-à-terre d'ailleurs là aussi. Il y a l'exécution ratée par injection létale qui relance un débat sur la peine capitale au sud de la frontière.
2: Oui, le cas de Christia Pike qui a fait les manchettes cette semaine. Elle a survécu mercredi soir à deux injections de pentobarbital. Ouais. Elle a été hospitalisée dans la foulée dans un état critique et le gouverneur de l'État a suspendu les exécutions qui étaient prévues d'ici la fin de l'année. Il a ordonné aussi une enquête indépendante sur les protocoles d'exécution dans cet état. Selon le Death Penalty Information Center, c'est la première fois qu'une personne survit à des injections létales. En l'occurrence, ici, on parle de pentobarbital. Et le New York Times rappelait jeudi que son utilisation pour des exécutions demeure très controversée, même aux États-Unis. Hein, d'ailleurs, sous l'administration Biden, le département de la justice des États-Unis avait abandonné ce produit pour les exécutions fédérales. Il évoquait des incertitudes au niveau des souffrances inutiles que pourraient causer ces injections. L'administration Trump est revenue sur la décision depuis, mais c'est quand même de plus en plus difficile pour les États qui l'utilisent de s'en procurer, parce que les compagnies pharmaceutiques ont soit interrompu la production aux États-Unis, soit interdit l'utilisation de leurs produits pour les exécutions. Donc, ces États doivent se tourner vers des compagnies qui ont pas les mêmes standards que l'industrie pharmaceutique. Et c'est ce que pointent notamment les avocats de Christia Pike. Hein. Ce pentobarbital suppose, ou en tout cas ils émettent l'hypothèse, qu'il aurait pu, selon eux, être mal préparé ou périmé avant l'injection.
1: Il n'y a pas que les avocats, les médecins aussi soulèvent des questions par rapport à cette exécution-là.
2: Oui, notamment sur la place que le corps médical devrait occuper au moment d'une exécution. C'est la deuxième fois cette année qu'une exécution est suspendue au Tennessee. La première, c'est celle de Tony Carruthers en mai. L'équipe a cherché une veine pendant plusieurs heures avant de tenter d'installer un cathéter central au niveau de la clavicule, sans succès. Et le média public américain NPR a appelé mercredi que la suite donc de cette première exécution ratée au début de l'année. Il y a eu environ une quarantaine de médecins, infirmiers, infirmières qui avaient écrit au gouverneur. Ils demandaient la suspension des exécutions et de retirer les soignants de ce protocole d'exécution parce que selon eux, la déontologie médicale interdit de participer à une exécution. Et ceux qui acceptent, donc toujours selon eux, sont prêts à mettre leur éthique de côté. Hein. Et ça aussi, c'est un argument utilisé par les avocats de Christia Pike. Ils contestent les compétences du médecin qui était chargé de surveiller son exécution. Le même médecin, d'ailleurs, que celle de Tony Carruthers.
1: C'est le même médecin pour les deux exécutions ratées.
2: Le même médecin.
1: Oh, tout autre sujet avec vous. Nouvelle analyse. Et ça remet en question nos méthodes de surveillance de la grippe aviaire.
2: Oui, souvenez-vous, en novembre 2024, c'est une jeune adolescente de 13 ans en Colombie-Britannique qui a contracté la grippe aviaire H5N1. C'était le premier cas humain au Canada.
1: Oui.
2: Bon, elle a survécu, heureusement, mais elle a quand même passé plusieurs semaines aux soins intensifs, cette jeune fille. Et le laboratoire de santé publique de la Colombie-Britannique a séquencé le virus qui l'a infecté. Et a détecté trois mutations. La première, c'est une mutation relativement classique qu'on retrouve chez les virus qui s'adaptent aux mammifères comme l'humain. Les deux autres mutations, elles touchent l'hémagglutinine, une protéine à la surface du virus qui lui permet de s'accrocher aux cellules. Et plus précisément, ces mutations, elles sont situées au niveau de sites de la protéine qui favorisent son accroche aux cellules. Il y a une équipe de recherche de l'Université de la Colombie-Britannique à Vancouver qui a voulu mesurer donc l'effet réel de ces mutations pour le virus. Et résultat, les tests ont montré qu'elle permettait pas au virus de mieux se fixer aux cellules humaines et que même elle se fixait après ces mutations, ce virus, beaucoup moins bien aux cellules aviaires.
1: Ouais.
2: Donc en laboratoire, ces mutations ne donnaient pas d'avantage sélectif au virus. Pourtant, il s'est multiplié chez ces patientes. C'est des résultats qui ont été publiés cette semaine dans la revue Nature Communications.
1: Mais là, pour la surveillance, ça change quoi? On propose quoi du côté de cette équipe-là?
2: Pour l'équipe de recherche, ça souligne que les listes de mutations qu'on surveille, qui servent de signaux d'alerte, sont peut-être pas toujours les bonnes. L'équipe, elle plaide pour plus de tests en laboratoire, tester les fonctions, mesurer comment se comporte réellement le virus après les mutations. C'est plus long, c'est plus cher, mais ça nous renseigne plus directement sur les effets de ces mutations et sur les risques de transmission réelle du virus.
1: On termine cette tournée, Damien, avec la NASA qui veut assouplir les règles pour protéger Mars d'une éventuelle contamination par nous, les terriens.
2: Voilà, c'est une directive de l'administrateur de la NASA, Jared Isaacman, avec deux raisons invoquées par l'agence, baisser le coût des missions et faciliter les missions commerciales aussi, les missions commerciales privées. La NASA, bon, assure quand même que les missions qui cherchent de la vie vont garder des protections adaptées, des standards élevés. Et le magazine Scientific American rappelle cette semaine que ça date du siècle dernier, au moment où le comité international qui encadre la recherche spatiale a fixé une règle. C'était en 1964, au tout début de l'exploration spatiale. Chaque mission doit avoir moins d'une chance sur 10 000 de contaminer la planète visée avec des microbes terrestres qui seraient capables donc d'y survivre, de s'y multiplier. Cette règle, elle a été resserrée dès 1969 et donc ce sont des restrictions plus strictes maintenant qui encadrent l'exploration notamment de Mars. Il y a par exemple des régions spéciales comme des zones où on suspecte la présence d'eau. Dans ce cas-ci, sonde qui se poserait dans ces régions devrait être soumise à des protocoles de stérilisation très stricts. Mais selon cette nouvelle directive de la NASA, on reviendrait au règlement un petit peu moins strict, de 1964. Et l'agence veut aussi remplacer les limites chiffrées de microbes qui sont autorisées sur les sondes par un calcul de risque.
1: Quand même ironique, parce que on célèbre cette année les 50 ans des sondes Viking 1 et 2, les premières sondes qu'on a envoyées pour chercher de la vie sur place, sur le sol martien, avec beaucoup de précautions.
2: Oui, et l'ironie passe pas très bien, je vous dirais. Cassie Cornley, une ancienne responsable de la protection planétaire à la NASA, parle d'une idiotie, là je la cite, alors qu'on sait toujours pas s'il y a de la vie sur Mars. Et pour elle, je la cite encore, la protection planétaire était sans doute la première fois dans

0: l'histoire de l'humanité où on avait assez mûri ensemble comme espèce pour décider de ne pas faire quelque chose d'irréversible avant d'en comprendre les conséquences. Fin de citation. Et l'astromobile Persévérance, le dernier à s'être posé sur Mars, a justement trouvé des roches qui pourraient porter des traces de vie anciennes. Mais si des microbes terrestres contaminent Mars, ben on ne pourra jamais trancher sur cette éventuelle présence de vie. En attendant, le responsable de la protection planétaire de la NASA, lui, doit remettre ses recommandations d'ici décembre de cette année. Et elles porteront d'ailleurs sur tous les corps du système solaire exploré par la NASA, pas seulement sur la planète Mars.
1: On va terminer avec un sujet dont on a beaucoup parlé à l'émission. Ça fait longtemps qu'on suit le dossier. Est-ce qu'on vit, oui ou non, dans l'Anthropocène? Chez les géologues, la chicane n'est pas terminée.
0: Oui, l'Anthropocène, c'est le nom qu'on propose de donner à une nouvelle époque géologique, époque où notre empreinte serait devenue assez importante pour être lisible dans les couches géologiques, à travers notamment les retombées des essais nucléaires,
1: oui.
0: Qui seraient donc déposées, qui auraient déposé une couche de plutonium dans les sédiments géologiques. Mais il y a un comité de géologues qui a rejeté cette proposition au moment d'un vote en 2024. L'Union internationale des sciences géologiques a confirmé ce rejet dans la foulée. Donc officiellement, on est encore dans l'Holocène, qui a commencé il y a un petit peu moins de 12 000 ans, à la fin de la dernière période glaciaire. Sauf que la revue Nature a rapporté mercredi cette semaine que des chercheurs de l'Institut Max Planck en Allemagne pointent des irrégularités dans le vote. Ils veulent faire la lumière sur tout ce processus. Ils réclament la publication des documents du vote, un examen indépendant aussi.
1: Aïe.
0: Parce que selon eux, la proposition n'a pas été examinée assez rigoureusement. En fait, les auteurs de la proposition n'ont pas pu répondre aux critiques avant le vote. Il y a une océanographe qui a voté pour, elle, qui parle d'un processus incroyablement précipité, je la cite. Bref, la division reste assez vive dans la communauté des géologues. Cela dit, il n'y a personne ici qui conteste la réalité des impacts humains sur notre planète.
1: Et même qu'on en cherche la trace pour déterminer l'âge des poissons, on le disait tout à l'heure avec
0: le
1: reportage
0: de
1: Chloéane, avec les essais nucléaires qui sont inscrits dans les otolithes des poissons. Alors, vous voyez que tout est dans tout dans cette émission. Ça se poursuit en deuxième heure. On aura finalement le fin mot de ce cœur qui pourrait qui semble rajeunir quand il est greffé dans le corps d'un receveur plus jeune que le donneur. Fort intriguant. Qu'est-ce que ça veut dire pour le vieillissement? Ça fait partie des sujets de la deuxième heure. À tantôt.

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4: Bonjour, ici Samy Rebaïn et voici votre bulletin d'information. Le président américain Donald Trump a affirmé qu'il était temps pour l'Ukraine de changer de président. Cette déclaration survient au lendemain d'une entente avec la Russie et un allègement des sanctions pour que le pays puisse exporter son diesel en sol américain. Comme l'explique le membre de l'Observatoire sur les États-Unis de la chaire Raoul Dandurand, Julien Toureil, c'est loin d'être la première fois que Washington adopte une position plus conciliante envers Moscou au détriment de Kiev.
5: Ça fait quelques fois que l'administration Trump assouplit les sanctions à l'endroit de la Russie, spécifiquement sur les questions de vente d'hydrocarbures. Donc on est habitué quand même du côté ukrainien à être confronté à ce défi-là. Peut-être qu'aussi du côté ukrainien, on a hâte de voir comment vont se dérouler les élections de mi-mandat aux États-Unis, en espérant peut-être qu'il y aura un congrès un petit peu plus ouvert à renouveler l'aide financière des États-Unis à l'Ukraine.
4: L'Union européenne a dénoncé cette levée de sanctions qui, selon elle, permet d'accroître les revenus de la Russie pour faire la guerre. L'ouragan Simon a monté en intensité avant de toucher la côte ouest du Mexique. La tempête a atteint des vents soutenus d'environ 240 km à l'heure, ce qui en fait un ouragan de catégorie 4. Comme il se déplace très lentement, Simon pourrait causer plus de dégâts une fois sur la terre ferme. Les autorités s'attendent à des pluies torrentielles. Jusqu'à 630 mm de pluie pourraient s'abattre sur certaines zones du pays. 12 personnes ont été tuées par une frappe aérienne à l'aéroport de Riyad en Arabie Saoudite. Plus de 300 personnes ont aussi été blessées. L'attaque a été revendiquée par les Houthis. Depuis quelques jours, les tensions se sont accentuées entre l'Arabie Saoudite et ce groupe de combattants yéménites alliés de l'Iran. Il s'agit même de la troisième attaque Houthi dans la dernière semaine sur l'aéroport de Riyad. Le président américain Donald Trump dit envisager que les États-Unis se joignent à l'Arabie Saoudite dans son offensive contre les Houthis. À un peu plus d'une semaine du référendum en Alberta sur l'avenir de la province au sein de la Fédération canadienne, la première ministre Danielle Smith est catégorique. Elle n'organisera pas de deuxième consultation si l'option fédéraliste l'emporte le 19 octobre. Mathéo Delattre a les détails.
6: Pas tant que je serai première ministre. C'est au moins ce qu'affirme Danielle Smith lorsque la question de savoir si un deuxième référendum sur la séparation de la province pourrait avoir lieu dans le cas où une majorité d'Albertains s'exprime en faveur du maintien au sein du Canada le 19 octobre prochain. Quant aux 9 autres questions, celles portant sur l'immigration et la constitution canadienne, elle estime que la règle de la majorité devra également prévaloir, concédant qu'en cas de rejet, son gouvernement devra se tourner vers d'autres priorités des Albertains.
7: I guess we'll have to pursue other things that find out other things that Albertans are concerned about.
6: Si la vaste majorité des Albertains s'oppose à la séparation, selon un récent sondage, environ la moitié de la base électorale de son parti appuierait la sécession. Bien qu'elle affirme dialoguer avec ses opposants, elle précise que cet échange n'inclut pas certains chefs séparatistes.
7: I'm kind of public enemy number one for that group.
6: Elle se dit leur ennemi numéro un.
7: They don't like the fact that I've taken such a strong position on Remain, so no, I'm not.
6: Sa prise de position fédéraliste fâche, juge-t-elle. Danielle Smith devra par ailleurs faire face aux membres de son parti lors d'une assemblée générale prévue fin novembre. Ici Mathéo Delattre, Radio-Canada, Calgary.
4: Le traditionnel repas de l'Action de grâce risque de coûter plus cher aux Canadiens cette année. C'est ce que révèle une étude de l'Université Dalhousie qui estime que les coûts ont augmenté de 10%, notamment en raison des prix de la volaille et du carburant. Farah Mekki a préparé ce qui suit.
8: Cette année, la tradition a un prix. Pour Gilles Pelletier et sa femme, installés au Manitoba depuis 7 ans, la hausse du coût de l'épicerie est devenue une préoccupation constante.
9: Si l'on prend aujourd'hui le chariot qu'on vient de faire, nous avons uniquement que des produits à 50%.
8: Au point de remettre en question leur avenir dans la province.
9: Ben, ça devient de plus en plus difficile. On est toujours obligé de regarder ce qu'on achète. À ce prix, il faut rajouter la taxe fédérale, la taxe provinciale. Et ben, à un moment donné, vous êtes obligé de faire des choix.
8: Et derrière cette facture, plusieurs facteurs se conjuguent, notamment les coûts de transport et la forte demande pour la volaille, qui exerce une pression sur les prix, d'après l'économiste Sylvain Charlebois.
10: On a vu les prix augmenter de 28,9%. Alors, ce qui arrive présentement, c'est qu'il y a énormément de volatilité. Lorsqu'on est en mesure d'offrir un rabais aux Canadiens, le mois suivant ou deux mois plus tard, il y a quelque chose d'autre qui se passe sur les marchés qui fait en sorte que les prix explosent.
8: Le coût estimé d'un repas traditionnel à la dinde pour 4 personnes atteint près de 36 $ cette année, soit 10% de plus qu'en 2025, selon une récente étude de l'Université Dalhousie. Mais la hausse n'est pas uniforme. Au Jardin Saint-Léon, le prix des dindes n'a pas augmenté cette année. Un petit miracle qui s'explique par la décision des producteurs locaux, selon le propriétaire Colin Rémillard.
11: Notre producteur a décidé de pas augmenter cette année, alors nous autres non plus.
8: Pour les pelletiers, l'action grasse n'est qu'un repas parmi toutes les dépenses de l'année. Et lorsque chaque dollar compte, même une tradition familiale finit par se calculer. Ici Farah Mekki, Radio-Canada, Winnipeg.
4: Et en terminant, à la suite des révélations de l'émission Enquête, l'AZIC-MD annonce mettre un terme définitif à sa relation avec le docteur Mounir Bachour. Le médecin montréalais serait impliqué dans le milieu de la prostitution depuis de nombreuses années. Il ne fait l'objet d'aucune accusation. Selon l'enquête de Radio-Canada, le chirurgien aurait été recruteur, dirigeant d'agence et consommateur de services sexuels, ayant des pratiques dénoncées par de multiples sources. Voilà, c'était l'essentiel des informations. 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
12: Un cœur greffé qui semble rajeunir, de la science dans les enquêtes au 19e siècle et la combinaison sucre et antibiotiques sous la loupe. Vous voici en deuxième heure des Années-Lumière. Rebonjour tout le monde, Sophie-André Blondin, toujours avec vous, avec l'équipe des Années-Lumière, comme Chloé-Anne Touma, qui examinera avec nous les dernières découvertes au sujet de la combinaison sucre et antibiotiques.

0: Québec. On recevra depuis Québec l'auteur Jacques Côté qui a mis en scène le docteur Georges Villeneuve dans ses romans à saveur policière jusqu'à maintenant, qui signe maintenant une biographie de celui qui serait le père de la médecine légale au Québec. On vous offre aussi une tournée pré-Nobel. C'est demain matin qu'on saura qui remporte le premier Nobel de la semaine en physiologie. Mardi, ce sera la physique, mercredi, la chimie. Quels sont les gros noms qui circulent? Mais pour commencer cette deuxième heure...
1: Je vais dévider de ton sang jusqu'au seuil de la mort. Si je t'abandonne ici, tu meurs. Ou tu peux devenir éternellement jeune, mon ami. Comme nous le sommes aujourd'hui.
0: Et là là, ça fait peur. Alors là, je regarde les gens autour de la table. Est-ce que quelqu'un reconnaît le film?
2: Est-ce qu'on va le trouver cette fois-ci?
3: Je le reconnais pas, mais je déduirais Twilight.
2: Non.
0: Non, non, mais on est en même
2: temps. Les vampires des vampires.
4: Entretien avec un vampire.
0: Merci Marie-Pierre. On devinait que c'était quand même un film de vampires. Et c'est pas simplement parce que l'Halloween s'en vient que vous avez, Renaud, choisi cet extrait-là. Il y a étonnamment un lien avec l'étude dont vous allez nous parler. C'est à propos de recherches dans lesquelles les scientifiques ont vu qu'un cœur de donneur plus âgé qui venait d'être greffé chez un jeune receveur avait le pouvoir de rajeunir.
2: Ben oui, retrouver la jeunesse. Tout ça, ça nous rapproche de la vieille quête d'immortalité qui consomme l'humanité peut-être un petit peu trop longtemps. Il y a aussi un lien avec le sang qui serait peut-être un vecteur pour redonner cette jeunesse, comme on l'entendait de la part de notre ami Lestat le vampire dans l'extrait, mais ça, on va y revenir un petit peu plus tard. Donc, si on se concentre sur l'étude, donc c'est une étude d'une équipe de l'université Harvard, elle suggère qu'après une transplantation, un cœur peut acquérir progressivement l'âge biologique de la personne qui le reçoit. Donc, autrement dit, un cœur âgé qu'on met dans un organisme jeune semble pouvoir rajeunir sur le plan biologique.
0: Ah, mais le contraire.
2: Le contraire se peut aussi. Un cœur jeune transplanté chez une personne plus âgée va avoir un vieillissement accéléré. Donc, les chercheurs ont montré l'effet chez la souris, mais aussi chez l'humain. C'est pas, faut le dire tout de suite, c'est pas une étude qui a été publiée. Elle est disponible sous la forme d'une pré-publication, donc non révisée par les pairs. Mais on l'a pas juste pris parce que ça nous émerveillait. Elle a déjà été reprise et décortiquée dans des magazines comme Nature, Scientific American, MIT Technology Review. Elle fait déjà le tour des grands joueurs. Donc, si ce phénomène-là est confirmé, ça ouvre non seulement une fenêtre sur des mécanismes du vieillissement, mais il pourrait aussi avoir une conséquence concrète à plus court terme, celle d'utiliser davantage de cœurs qui viennent de donneurs âgés, ce qu'on évite de faire en ce moment dans les transplantations, comme l'a confirmé la docteure Jacinthe Boulet. Elle est spécialiste en insuffisance cardiaque avancée, en greffe cardiaque et clinicienne chercheuse à l'Institut de cardiologie de Montréal.
5: L'âge du donneur est très important. 45-50 ans, ça demeure un peu une limite entendue au niveau des experts. C'est qu'un cœur enlevé en général est associé à des issues cliniques moins bonnes avec le temps. Donc, la durée de vie du greffon, qui est aujourd'hui en moyenne autour de 13 à 15 ans, lorsqu'un patient est greffé, va être plus limitée. Les complications post-greffe vont arriver plus précocement. Toutefois, avec le temps, on devient un peu plus libéral, surtout devant le défi du manque de donneurs pour les patients qui attendent sur la liste d'attente avec un très haut taux de mortalité. C'est observé là, que depuis un certain temps, on repousse les limites parce qu'on voit que les issues cliniques sont assez bonnes.
0: Et là, quand on parle de l'organe, on parle de l'âge de l'organe. Il faut faire une différence entre l'âge chronologique et l'âge biologique là-dedans.
2: Mais oui, l'âge chronologique, ça, c'est notre âge. C'est celui qu'on dit qu'on a à partir de notre date de naissance. Ça ne changera pas, je vous le dis tout de suite. L'âge biologique, par contre, il est un peu plus malléable. Donc, Francis Rodier, qui est professeur-chercheur au département de radiologie de médecine nucléaire à l'Université de Montréal au CHUM et à l'Institut du cancer de Montréal, m'en a parlé.
6: Un des aspects du vieillissement, c'est vraiment cette idée que les cellules peuvent être endommagées et changer leur phénotype avec le temps. Ils vont devenir moins fonctionnels, mais éventuellement, ça nous rattrape. Les fameuses cellules sénescentes ou vieillissantes s'accumulent dans nos organes ou nos tissus. Puis là, ça les fait fonctionner de façon moins efficace. Puis éventuellement, ça fait partie des phénomènes qui peuvent mener à la mort. L'âge biologique aussi, c'est un concept intéressant parce qu'on peut le moduler. T'sais, une personne peut avoir un âge biologique de 50 ans, puis avoir 50 ans au niveau chronologique. Mais si cette personne-là se met à faire de l'exercice, à changer sa diète, t'sais, fait qu'on parle pas d'intervention très très compliquée, là, mais juste ça, on peut moduler l'âge biologique probablement de plus ou moins 5 ans assez facilement. Fait que c'est un peu le même principe. Les organes ont une certaine flexibilité et le corps dans son entier, en fait, a reflété l'âge biologique.
0: T'entends de changer comme ça, de reculer dans le temps avec notre âge biologique. Et là, selon cette étude, lors d'une grève, le cœur n'emporterait pas son âge biologique avec lui.
2: Ouais, on pourrait imaginer qu'un cœur d'un donneur de 60 ans va conserver son âge de 60 ans, même après avoir été installé dans le corps d'un receveur de 30 ans. Mais les résultats de l'étude montrent autre chose. Ils le font en différentes étapes. Donc d'abord, ils ont commencé chez l'animal. Et là, les chercheurs se sont inspirés d'une expérience qui existe depuis longtemps, qui quand même me trouble un peu, là, je vous préviens. Mais c'est celle de la parabiose. Donc ça consiste à connecter deux souris ensemble par leur système sanguin. Ouh. Donc les deux animaux vivent côte à côte et il y a le même sang qui circule dans les deux animaux. Donc si on fusionne un animal jeune et un animal plus vieux, ben là ce qu'on voit, ce qui est quand même assez surprenant, c'est que l'âge biologique des animaux va s'équilibrer. Donc l'animal jeune va vieillir prématurément et l'animal vieux, lui, va rajeunir quand on regarde cette horloge biologique. Et quand on les sépare après plusieurs mois, ben l'animal jeune va retrouver sa jeunesse, il ne gardera pas de séquelles de l'aventure, mais l'animal vieux, lui, va garder une certaine vivacité, il va même vivre un peu plus longtemps que d'autres souris qui n'ont pas vécu cette procédure-là.
0: Ah oui?
2: Oui, c'est ça qui a été montré. Donc, ce que les scientifiques ont fait dans cette étude, c'est similaire, mais on est uniquement pour le cœur. Donc, ils ont greffé un deuxième cœur à des souris. Donc, pendant 4 à 6 mois, les souris ont vécu, les souris de 3 groupes, jeunes, d'âge moyen et vieilles, elles ont vécu avec 2 cœurs, le leur et un second qui venait d'une souris d'un autre groupe, jeune, d'âge moyen ou vieille. Et à la fin, les scientifiques ont regardé les marqueurs génétiques et épigénétiques pour évaluer l'âge biologique des cœurs. Et le résultat, c'est qu'en comparant tout ça, des cœurs jeunes placés chez des animaux âgés avaient des signes d'un vieillissement accéléré, mais des cœurs de souris âgées placés chez les jeunes semblaient soudainement plus jeune.
0: Surprenant, mais encore plus par le fait que les chercheurs ne se sont pas arrêtés aux souris.
2: Oui, ça c'est ça qui rend ça vraiment intéressant. Pour la deuxième partie, ils sont intéressés à l'humain. Et là, je vous rassure, il n'y a pas eu de parabiose, il n'y a pas eu de greffe de secondaire.
0: Ah non, ben non.
2: On n'est pas là-dedans. Ils sont retournés dans les archives de transplantation d'un hôpital de Boston à la recherche de patients qui ont reçu une greffe d'un donneur avec une grande différence d'âge et dont on avait conservé des biopsies cardiaques. Donc, on parle de petits fragments de cœur qui étaient prélevés dans le cadre du suivi médical des patients et qui ont permis aux chercheurs de refaire ces analyses-là. Donc, ça a quand même donné un petit groupe de 11 patients, c'est très peu, mais qui ont reçu des transplantations en 2002 et 2022. Et là encore, le même phénomène est apparu. Après un an, le cœur reprenait l'âge biologique du receveur, peu importe l'âge du donneur. Là, bref, les cœurs plus âgés rajeunissaient. Mm-hmm. Mais tout ça, là, on parle de marqueurs génétiques, là, c'est seulement un indicateur. Donc, ce qu'ils ont fait aussi, c'est qu'ils ont regardé les données médicales sur le fonctionnement du cœur. Et là, je laisse Jesse Poganik, qui est chercheur au Brigham and Women's Hospital de Boston, qui est premier auteur de l'étude, nous dire ce qu'ils ont vu.
7: We then looked at the medical records for the larger cohort.
8: Comme ces indicateurs d'âge biologique doivent encore être validés sur le plan fonctionnel, on a aussi analysé les données provenant des dossiers médicaux du groupe de patients. On a constaté que plusieurs mesures correspondaient davantage à l'âge du receveur qu'à celui du donneur, ce qui concordait avec nos indicateurs biologiques. La fréquence cardiaque, l'épaisseur de la paroi du cœur et la capacité à l'effort reflétaient très fortement l'âge du receveur, peu importe l'âge du cœur donné. Mais d'autres mesures comme le volume d'éjection ventriculaire ne changeaient pas. Ça suggère que certains aspects du vieillissement biologique du cœur peuvent être réversibles, alors que d'autres ne le sont probablement pas.
0: Donc, c'est pas unilatéral, tout ça. Renaud, est-ce que les chercheurs comprennent les mécanismes qui font, entre guillemets, rajeunir le cœur?
2: Ben, présentement, ils savent pas encore ce qui provoque cette transformation, à l'exception du fait que c'est dans l'environnement biologique de l'autre et que le cœur doit y être constamment exposé. Donc, le sang avec lequel le nouvel organe entre en contact pourrait aussi jouer un rôle majeur, mais bon, est-ce que c'est le sang lui-même qui change l'âge ou est-ce que c'est plutôt l'environnement plus jeune et des molécules produites un peu partout dans le corps qui sont simplement transportées par le sang?
0: Ah oui.
2: On le sait pas encore. Mais je trouve ça quand même très intéressant parce qu'il faut le dire, là, ça nous ramène à l'extrait du début. Ça fait des millénaires qu'on associe le sang à la vie. Il y a le mythe des vampires est centré là-dessus. Et des personnages historiques comme la comtesse Elizabeth Báthory en Hongrie au 16e siècle, elle a été accusée de faire tuer des vierges pour se baigner dans leur sang, pour rester jeune pour toujours. Donc, bref, l'idée est quand même là. Et bon, il faut, outre cette idée-là, aussi entraîner d'autres dérives un peu plus modernes. Dans les années 2010, il y a certaines entreprises qui vendaient réellement pour des milliers de dollars des transfusions du sang de personnes jeunes à des personnes plus âgées pour supposément les rajeunir. Ça a jamais marché. Donc, comment on explique ce qu'on voit ici? Là, je laisse Jesse Poganik tenter sa chance.
7: And that perhaps speaks also to the mechanisms that may be at play.
8: Parmi les mécanismes, il est possible que la dilution de facteurs responsables

0: responsable de dommages joue un rôle. Et quand je parle de dommages, je parle de tout ce qui s'accumule avec l'âge, comme les modifications de l'ADN, de l'inflammation chronique ou des molécules ou protéines imparfaites. Certains de ces dommages pourraient se diffuser ou être échangés entre les tissus. À l'inverse, un vieil organisme pourrait aussi transmettre certains dommages à un organe jeune qu'on lui implante. Il faudra évidemment poursuivre les recherches, mais ça nous rapproche de la compréhension de ce qui se cache derrière ces mécanismes d'assimilation de l'âge biologique.
1: Et là, juste pour dire qu'on est dans la spéculation, là, il n'y avait pas juste une hypothèse, Francis Rodier-Duchum, lui aussi, en avait une à me proposer après la lecture de l'article.
2: Probablement que les cellules sénescentes sont peut-être éliminées ou la fonctionnalité est restaurée. Les cellules souches qui sont déjà présentes dans l'organe sont stimulées pour aider à régénérer l'organe. Fait qu'il y a clairement des altérations systémiques à l'intérieur de l'organe, tu sais, qui vont rétablir sa fonctionnalité, qui sont en train de se produire. Fait que si on regarde en arrière, probablement qu'il y a un facteur pro-régénération qui est plus présent chez les individus jeunes puis qui a tendance à être atténué avec le temps. C'est peut-être un peu ça qui se passe. On est capable de restaurer la fonctionnalité grâce aux facteurs qui sont circulants, présents dans ce corps jeune. Au niveau du tissu de l'organe, on fait le nettoyage dans une portion du tissu, puis il se remet à mieux fonctionner. Fait que ça implique pas nécessairement le rajeunissement d'une cellule en tant que telle. C'est vraiment plus la réorganisation de la structure du tissu pour la faire mieux fonctionner, avec des signaux qui avaient été perdus à travers le temps au cours du vieillissement, là.
1: Puis finalement, faut le dire, là, tout ça concerne des organes uniques. Donc, on parle pas d'inverser le vieillissement à l'échelle du corps entier avec les mêmes mécanismes. Ça serait extraordinairement difficile parce qu'il y a trop de variables impliquées.
3: Mais là, vous avez dit plus tôt, Renaud, il y a des travaux, ceux dont on parle aujourd'hui, qui pourraient faire changer certaines pratiques dans le monde de la greffe. Il y a déjà un manque d'organes. Est-ce qu'on pourrait voir des changements bientôt?
1: Ben, probablement, même s'il faut rester prudent, ça c'est ce que m'a dit la docteure Boulet.
4: C'est une piste de recherche à long terme. Moi, je vois un potentiel extrêmement stimulant et intéressant de justement avoir des données sur lesquelles se baser pour repousser les limites là du choix de l'âge du donneur. Bien sûr, c'est une étude là qui est très très préliminaire en termes de l'interprétation qu'on doit en faire au plan scientifique. Et l'âge biologique est une mesure de laboratoire. Donc, c'est pas un résultat clinique. Donc, il faut pas non plus faire une surinterprétation de cette étude. Toutefois, on a le droit d'être emballé par les possibilités de repousser les limites de l'âge des donneurs que l'on sélectionne.
1: On a le droit d'être emballé. Donc, si l'étude est confirmée, ce serait aussi intéressant de voir si on peut reproduire tout ça avec d'autres organes, par exemple.
3: Ben oui, c'est vrai. Pas seulement le cœur. Merci, Renaud.
1: Ça fait plaisir.
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0: Est-ce qu'il y a des bibites à sucre à l'écoute? Est-ce qu'il y a des bibites à sucre en studio? Je lève les yeux vers notre réalisateur. Je sais qu'il est une petite bibite à sucre, Sébastien Landry. Je révèle sa vie comme ça sur les ondes de la radio publique.
1: Ah, il n'est pas le seul, il n'est pas le seul.
0: Ah, vous aussi, hein, Renaud?
1: Quand même, il faut que je me retienne des fois.
0: Ah, moi aussi.
2: Je vous ai vu, oui.
0: J'avoue que petit dessert, pourquoi pas. Est-ce que vous seriez capable de vous passer de sucre pendant plusieurs semaines? Parce que si vous prenez des antibiotiques, c'est une question qui pourrait avoir son importance. Il y a une étude récente publiée dans Nature qui suggère que le sucre pourrait accentuer les fameuses perturbations que les antibiotiques provoquent dans notre microbiote intestinal. Chloé-Anne, est-ce qu'il faudrait mettre les sucreries et tout le sucre de côté pendant le traitement aux antibiotiques?
2: Ben, ce qu'on sait, c'est que les antibiotiques combattent les bactéries responsables d'infections, mais qui peuvent aussi perturber celles qui contribuent au bon fonctionnement de notre intestin. Et les chercheurs ont voulu comprendre si la consommation de sucre pouvait accentuer ces perturbations. Donc, l'équipe américaine, dirigée par des chercheurs de l'Université de New York, a suivi 173 personnes hospitalisées, donc qui étaient déjà hospitalisées pour un cancer du sang, dans un contexte de greffe de cellules souches. On parle de patients là qui recevaient de la chimio, des antibiotiques. Donc, leur système était déjà très affaibli par ces traitements intensifs. Et les chercheurs ont suivi les patients pendant plus de 9000 repas et prélevé régulièrement des échantillons de sel

0: pour observer les changements du microbiote. Donc, on rappelle que le microbiote, c'est la communauté de micro-organismes qui vivent dans notre intestin, on en a parlé tantôt, et qui participent, entre autres, à la digestion. Et chez ces patients, ben, une consommation plus élevée de sucre était visiblement associée à une perte plus importante de diversité bactérienne pendant le traitement antibiotique.
1: Mais ça, on savait déjà que l'alimentation, il me semble, que l'alimentation interagit avec les antibiotiques sur la fameuse flore intestinale, non?
0: En effet, mais même si on connaissait déjà ces effets-là des antibiotiques et de l'alimentation séparément, ben tout l'intérêt de cette étude, c'est qu'on arrive enfin à analyser les effets de leur combinaison. Mmh. Et c'est ce que souligne Corinne Maurice, qui est microbiologiste, professeure agrégée et co-directrice du Centre de recherche sur le microbiome de l'Université McGill.
2: Il y a peu d'études qui vont regarder les deux effets combinés. Et je pense que c'est là où cette étude devient intéressante. C'est parce que les auteurs ont pu regarder l'effet finalement additif, quelque part, des antibiotiques et des sucres dans le régime alimentaire et voir les effets sur le microbiote. Donc là, déjà, c'est quelque chose qui est super intéressant.
1: Très intéressant, mais c'est pas évident. C'est un peu compliqué de mettre ce genre d'effet-là en lumière,
0: oui.
1: Non?
0: Ben, c'est pour ça que les chercheurs ont mené l'étude sur des patients qui étaient hospitalisés. Ça présente plusieurs avantages, hein. Comme ils font l'objet d'un suivi très serré, ben, leur alimentation est très contrôlée.
1: Ah oui.
0: Et l'environnement d'observation aussi. Donc, pensez-y, là, on sait quels médicaments ils reçoivent, ce qui leur est servi, ce qu'ils déclarent avoir réellement mangé. On peut ensuite mettre ces informations en relation avec les changements de leur microbiote jour après jour. Donc, ce serait beaucoup plus difficile avec des personnes qui vivent chez elles et à qui on demande de se rappeler leur repas. Là, moi, personnellement, je me rappelle pas de ce que j'ai mangé hier.
1: Il se pourrait qu'on omette quelques tricheries aussi.
0: Aussi, aussi ça. En effet, la bonne foi, mais bon, pas toujours. Et pour vérifier cette interaction, ben, il y avait aussi un test de deuxième étape. Donc, les chercheurs ont poursuivi leurs expériences chez la souris. Ils ont encore observé le phénomène, donc la combinaison sucre-antibiotique qui accentuait définitivement les perturbations.
1: Donc, on comprend qu'il y a une interaction entre le sucre et les antibiotiques. Est-ce qu'on sait ce qui se passe?
0: Ben, l'une des pistes d'explication, c'est que le sucre pourrait nourrir certaines mauvaises bactéries. Mmh. Donc, les chercheurs ont notamment observé là une prolifération d'entérocoques, un groupe de bactéries dont certaines peuvent provoquer des infections difficiles à traiter. On pourrait imaginer que les antibiotiques éliminent une partie de leurs concurrents puisque le sucre leur donne un avantage supplémentaire, là. Le problème, selon Corinne Maurice, c'est que les tests de deuxième phase ont été faits sur des souris de laboratoire qui n'ont pas de microbiome. Donc, leur écosystème intestinal n'est pas assez riche et diversifié, et pas comme celui d'un être humain, hein. Donc, ça permet pas d'étudier l'interaction avec assez de types de bactéries. Alors, on valide le fait que le sucre aggrave les effets des antibiotiques sur le microbiote. Ça, c'est confirmé. Mais ce qu'on comprend pas encore complètement, c'est pourquoi et comment. On sait que les entérocoques participent au problème, mais ils sont pas seuls. Donc, d'autres bactéries semblent intervenir et les chercheurs n'ont pas encore pu isoler le rôle de chacune pour que cette étude permette là, finalement de faire des prescriptions sur mesure aux patients.
1: Alors, concrètement, qu'est-ce qu'on peut retenir de l'étude?
0: Ben, qu'on est sur la bonne voie de trouver comment mieux protéger le microbiote pendant certains traitements. Selon Corinne Maurice, on pourrait déjà recommander de boycotter le sucre aux patients traités aux antibios parce qu'on sait qu'il amplifie les risques.
2: Ben là, moi, basé dessus, j'avoue que si demain je devais à l'hôpital poursuivre ce genre de traitement, j'essaierais de limiter ma consommation de sucre. Il y a suffisamment de données pour que, ouais, je me dise pendant les quelques semaines, ouais, je vais clairement limiter ma consommation de sucre. Ce genre d'études pose vraiment les bases de, ok, il se passe quelque chose, il y a une interaction là. Ce sont des résultats qui restent encore à généraliser.
1: On a tendance à penser comme elle, hein. On aurait tendance à limiter.
0: Ben oui, donc le prochain défi, en fait, c'est d'identifier quels types de sucres sont déterminants pour pas avoir justement à faire comme elle et se priver complètement de sucre. Ben c'est ça, parce que est-ce qu'on parle du sucre de table, de fructose qu'on trouve dans les fruits, de lactose dans le lait? Est-ce que l'aliment qui contient ce sucre change quelque chose? Quelle quantité? Pour quels patients qui sont concernés? Donc tout ça, c'est des précisions qu'on peut pas prescrire. Donc tout ça, c'est des précisions nécessaires pour pouvoir prescrire un régime sur mesure et adapté au traitement du patient. Et puis, Sophie-André, on va dire, au moins ça, c'est de la recherche qui vise pas ni à devenir immortel, ni à faire des injections létales.
1: Hein. Oui, c'est vrai qu'il y a eu des thèmes comme ça, absolument, en première heure. Merci beaucoup.
0: Merci à vous.
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0: On a beaucoup parlé de santé. Là, je vais voler éhontément une expression au regretté chroniqueur Pierre Folliat pour parler du courrier du genou. Vous savez, il y a le courrier du cœur. On a parlé du cœur tout à l'heure. Mais nous, le courrier du genou, c'est cette discussion qu'on a avec vous, les auditeurs et les auditrices, parce que vous nous écrivez, vous nous posez des questions, vous avez des témoignages à partager. C'est le moment avec l'équipe, donc, de répondre à certaines questions et de faire état de certains témoignages que vous nous avez envoyés. On va commencer avec l'émission présentée dimanche dernier. On vous a offert un bar des sciences, un bar sur le jeu libre et risqué, sur les effets néfastes, des fois, de la surprotection des enfants. Voici d'ailleurs un court extrait où Mathieu Point détaillait les bienfaits du jeu libre et risqué, de l'apprentissage en nature.
1: Ce que la recherche tend à montrer en termes de conséquences du jeu chez l'enfant, c'est notamment au niveau de la résolution de problèmes. Donc c'est des enfants qui résolvent plus facilement des problèmes, qui coopèrent plus entre eux. Donc c'est que des compétences qui sont transversales, qui aident à la vie en général, ou face à une situation où ils sont plusieurs à jouer ensemble, par exemple à construire quelque chose, mais ils vont se questionner ensemble pour résoudre ce problème de construction, ils vont discuter ensemble, ils vont trouver des solutions, ils vont coopérer. Donc tout est mis en place à travers le jeu sans que l'adulte ait besoin d'intervenir en fait. Donc entre eux, ils sont toujours dans cette zone où ils vont se développer à travers le jeu.
0: On comprend donc les avantages à travers les propos de ce spécialiste de l'Université du Québec à Trois-Rivières, spécialiste de l'éducation en plein air. Ça vous a fait réagir Guy Paolaggi, par exemple, qui rappelle que dans le monde de la surprotection des enfants, je le cite, les compagnies d'assurance n'ont pas aussi une responsabilité dans l'augmentation des réglementations en école pour surprotéger les enfants. Effectivement, les compagnies d'assurance ont été mentionnées. Geneviève Duhamel, une éducatrice en pouponnière qui nous écrit, nous prônons le jeu libre extérieur et au nombre de rapports d'incidents qu'on remplit, il n'y a aucun doute qu'il y a prise de risque. Effectivement, quand on prend des risques, il y a certaines conséquences. Je voulais vous faire part d'un témoignage, celui de Mario Bérubé, qui nous a écrit qu'il a été réprimandé plusieurs fois pour avoir joué avec les enfants dans la cour d'école. Alors, lui voulait jouer plus librement et plus risqué, mais il en a payé le prix. Il a été réprimandé comme professeur pour avoir grimpé dans un arbre pour aller cueillir un ballon coincé dans les branches. On lui a dit qu'il n'était pas un bon modèle pour les enfants. La directrice a interdit tous les ballons durant les récréations pour le reste de l'année dans la cour d'école parce qu'il y a eu un accident. Il y a une petite fille qui a subi une commotion cérébrale en jouant au football dans la cour. Il a reçu une sanction de 2 jours sans salaire pour avoir fait une roulade et avoir marché sur les mains sur la pelouse de la cour d'école. Et lors d'une sortie au CEPSOM de l'Université de Montréal, c'est un centre sportif, il s'amusait avec les enfants au bassin de plongeon. Il écrit « Puisque j'ai suivi des cours de plongeon, je faisais des plongeons avec des figures très simples sur le petit plongeon d'un mètre. Les autres enseignantes qui se tenaient dans les estrades et sortaient parfois pour aller fumer n'étaient pas en mesure d'intervenir en cas de problème. Elles se sont plaintes à la direction parce que selon elles, je représentais un danger puisque je donnais un mauvais exemple. » C'est voir le type de témoignage qu'on a, décisions donc qui ont porté cet ancien enseignant, à quitter justement le monde de l'enseignement. Merci pour ces témoignages qui ont suivi la diffusion du Bar des sciences sur le jeu libre et risqué. Damien, il y a eu aussi des réactions à notre segment. Celui-là, c'était le 30 août dernier au sujet du trouble de déficit de l'attention avec ou sans hyperactivité. Il y a beaucoup d'auditeurs qui s'inquiètent, là aussi, d'un surdiagnostic du TDAH au Québec par rapport aux autres province canadienne.
2: Oui, alors c'était, je crois, de mémoire, la première émission de la saison. Nous avions deux invités, deux spécialistes du TDAH, Benoît Marenguer et Marie-Claude Gay, pour faire le point donc sur ce trouble. C'était après la sortie d'un pseudo-documentaire qui relayait beaucoup de fausses informations sur le TDAH. Et vous l'avez dit, il y a plusieurs personnes qui nous ont écrit avec une même inquiétude le surdiagnostic, oui, au Québec en particulier. Il y a une de ces personnes même qui a mentionné le chiffre d'un enfant sur 5 qui serait sous médication pour le TDAH au Québec, ce qui serait donc 3 fois supérieur à la prévalence mondiale du TDAH, qui est de l'ordre de 7% environ. Alors, en effet, il y a bien des enjeux de surdiagnostic au Québec, hein, c'est ce que m'ont confirmé nos deux spécialistes, mais le chiffre n'est pas tout à fait exact dans ce cas-ci. En fait, selon l'INSPQ, en 2019-2020, le nombre de Québécois de moins de 24 ans qui sont inscrits au régime public d'assurance médicale

0: médicaments et qui ont reçu au moins une prescription pour traiter le TDAH et à peu près équivalent à la prévalence mondiale de ce trouble, donc je le disais autour de 7%.
1: Ah oui.
0: Cela dit, il y a de fortes disparités de prescriptions. C'est un peu moins de 10% chez les garçons, alors que chez les filles, c'est un petit peu moins de 6%. Presque du simple au double, donc. Je note également de fortes différences entre les régions. Par exemple, le taux de prescription est 4 fois plus élevé au Saguenay-Lac-Saint-Jean qu'à Montréal.
1: Ah oui?
0: Oui. Et j'ai interrogé les deux spécialistes que nous avions reçus hein, au moment de cette entrevue au sujet du TDAH, Marie-Claude Gay, Benoît Maringer. Ils s'entendent tous les deux sur une explication probable. Ce serait, selon eux, la pénurie de professionnels formés en région qui restreint donc l'accès à des évaluations en psychologie, en neuropsychologie. C'est ce qui favoriserait donc le surdiagnostic. Et autre point, selon Marie-Claude Gay, il y aurait parfois une confusion entre les comportements des plus jeunes élèves et le TDAH. On peut l'écouter.
2: Chez les enfants les plus jeunes d'une année scolaire, donc ceux qui sont nés en août, septembre, ils sont plus à risque d'avoir un diagnostic de TDAH. C'est comme si un peu leur immaturité sur le plan des comportements, les capacités d'attention ou des fois l'impulsivité, cette immaturité-là est trompeuse parfois. Et donc, si on les compare aux camarades de classe, ils peuvent avoir peut-être une moins grande capacité d'attention, avoir plus d'agitation. Et donc, ça peut, cette immaturité-là sur le plan du développement peut laisser penser que c'est un TDAH, mais dans le fond, c'est juste parce qu'ils sont plus jeunes.
1: Et vous avez, il y a de fortes disparités, en tout cas, entre les régions du Québec. Mmh. Mais si on compare, Damien, le Québec par rapport aux autres provinces canadiennes, ça donne quoi?
0: Alors, cette fois, j'ai un rapport de l'Institut national d'excellence en santé et services sociaux, l'INESC, qui a comparé les 10 provinces canadiennes entre 2014 et 2015 et qui nous donne un pourcentage de médication pour le TDAH chez les personnes de moins de 25 ans. Bon, dans ce cas, le taux au Québec est d'un peu plus de 6%, alors que dans le reste du Canada, il dépasse à peine les 2%. Et Marie-Claude Gay, elle estime que ça reflète pas nécessairement un surdiagnostic dans ce cas-là. Selon elle, en fait, ça serait plutôt le contraire. Ça montrerait qu'il y a un meilleur accès aux services au Québec. D'ailleurs, cette prévalence d'environ 2% pour le reste du Canada, c'est étonnamment faible par rapport à la moyenne mondiale. Hein. Je leur dis encore 7%.
1: 7%, oui.
0: Dans ce cas, il y a peut-être donc un sous-diagnostic dans le reste du pays.
1: Vous avez d'excellentes questions quand vous écoutez nos reportages et nos chroniques. Marie-Pierre, d'ailleurs, il y a eu des réactions à propos de votre chronique sur les moustiques.
3: Oui, il y a quelques semaines, on se demandait si les moustiques ont tous la chance de nous piquer ou s'ils manquent de mammifères pour abreuver toute leur trompe assoiffée de sang. Alors, à un moment donné, on parlait des cycles de pondaison des moustiques et Caroline Paquin nous a écrit pour savoir plusieurs cycles, ça veut dire combien de cycles de pondaison. Alors, il faut faire une grande distinction entre ce dont le moustique est biologiquement capable et la cruelle réalité de la vie sauvage, tout d'abord. Ça peut varier beaucoup selon l'espèce et la température, mais dans des conditions favorables, le processus complet, ce que les biologistes appellent le cycle gonotrophique, dure environ 2 à 5 jours. Donc, en laboratoire, avec de la nourriture à volonté, à l'abri des prédateurs, du mauvais temps et des claques de leurs proies exaspérées, des expériences ont montré que certaines femelles peuvent accomplir une dizaine de cycles gonotrophiques au cours de leur vie, parfois même davantage, mais même dans ces conditions luxueuses-là, en laboratoire, très peu vont se rendre aussi loin. Dans une expérience menée sur l'espèce Aedes aegypti, environ la moitié des femelles de certains groupes étaient déjà mortes au 4e cycle. Mmh. Et dans la nature, c'est encore plus difficile. Toujours chez Aedes aegypti, les estimations de terrain donnent souvent aux femelles une espérance de vie moyenne de seulement 5 à 9 jours. Autrement dit, même si une femelle est biologiquement capable d'enchaîner plusieurs cycles, dans la nature, beaucoup vont avoir seulement le temps d'en accomplir quelques-uns avant de mourir.
1: Merci Marie-Pierre et merci à ces auditeurs, auditrices qui nous envoient leurs réactions, leurs questions et leurs commentaires.
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Notre prochaine invitée publie au Septentrion une biographie de Georges Villeneuve, un médecin au service de la justice, c'est le sous-titre. L'auteur, c'est Jacques Côté, auteur de plusieurs romans policiers et des essais sur la criminalité.

0: et je constate que le docteur Villeneuve est un pionnier dans son domaine en Amérique du Nord. Donc, son élève, Wilfrid de Rome, va fonder le premier laboratoire de sciences judiciaires et de médecine légale en Amérique du Nord. C'est le père de la police scientifique. Mais avant le docteur de Rome, il y a eu son professeur, Georges Villeneuve. Ils sont indissociables, d'après moi, et je voulais justement lier ces deux livres-là ensemble, ces deux vies, ces deux biographies.
1: Oui, on connaît beaucoup plus Wilfrid de Rome. Son nom est immortalisé dans l'édifice qu'on connaît mieux comme le quartier général de la Sûreté du Québec à Montréal. Effectivement, on lui reconnaît ce rôle de pionnier dans l'idée de mettre de la science dans les enquêtes policières. Mais il avait appris de Georges Villeneuve. Georges Villeneuve, qui à la fin du 19e siècle, en France beaucoup, va aller apprendre auprès des plus grands. Il va se retrouver à Paris. C'est là que va s'allumer probablement à lui cette idée de la médecine judiciaire, d'un meilleur traitement des maladies mentales aussi. Alors, il arrive à Paris à la fin du 19e siècle. C'est un médecin québécois. Qu'est-ce qu'il voit? Qui est-ce qu'il côtoie?
0: Ben d'abord, il va voir la toute nouvelle Tour Eiffel. On est en 1889, c'est l'exposition universelle de Paris. Il va rencontrer les plus grandes sommités de cette époque-là, qui sont en France. D'abord, Brouardel, à la morgue du Quai de l'Archevêché. Il va suivre les cours de Brouardel. À l'Asile Sainte-Anne, bien, son professeur sera l'aliéniste Valentin Magnan. Magnan, qui est un aliéniste important. Freud a suivi ses formations. Il va suivre les cours de Magnan à l'asile. Il va faire la tournée des patients.
1: Et on dit aliéniste parce qu'on n'est pas encore dans la psychiatrie. Les aliénistes sont ceux qui s'intéressent à la maladie mentale.
0: Exactement. Ça va déboucher sur la psychiatrie assez rapidement au début du 20e siècle. Et ensuite, il va rencontrer Jean-Pierre Mignon aussi, qui va lui enseigner l'entomologie judiciaire parce que Brouardel, à la morgue de Paris, travaille en collaboration parce qu'on commence à voir que les insectes peuvent être très intéressants pour dater justement le temps de séjour d'un cadavre à un certain endroit. Donc, on est en 1889, c'est déjà très tôt. Et ça va beaucoup intéresser notamment le docteur Villeneuve. Mais aussi les cours, les leçons du mardi, les cours à la Salpêtrière avec le très célèbre Charcot, qui est un spécialiste des maladies nerveuses.
1: Maladie qui porte son nom, d'ailleurs. Oui.
0: Exactement, la maladie de Charcot, donc la sclérose en plaques, etc. Et puis, donc, il va avoir la chance de côtoyer ces médecins-là.
1: Et vous parlez justement de la morgue, c'est important. C'est un peu là aussi que la science s'installe, s'organise dans la façon de mener des enquêtes. À Paris, c'est important, c'est un lieu important. Il se fait là une science judiciaire qui est en ébullition, en naissance aussi.
0: Exactement. Donc, notamment aussi pour le docteur Villeneuve qui va se spécialiser en médecine légale, ce sera un légiste, mais aussi un spécialiste de la maladie mentale, un aliéniste. Une rencontre très importante va se faire avec le professeur Garnier, qui lui travaille à l'infirmerie du dépôt, qui est juste à côté de la préfecture de police. Et c'est le docteur Garnier qui a déterminé si un individu qui a commis un crime est sain d'esprit ou il est aliéné. Donc ça va faire toute une différence. Est-ce qu'il va être apte à subir son procès ou non? Et cette formation-là avec Garnier va être très importante. D'ailleurs, il va y retourner. Il va retourner en France plusieurs fois après 1889 pour suivre des formations avec tous ces professeurs-là.
1: Donc, à Paris, il découvre plein de sciences, plein d'ouvertures scientifiques dans les enquêtes policières et dans la façon de traiter les gens qui souffrent de maladies mentale. Il rentre au pays, Georges Villeneuve, Jacques Côté, et là, tout est à faire. Il n'y a pas grand-chose ici qui peut l'aider à appliquer tout ça. Et tout de suite, il s'associe avec un autre médecin, Dr. Johnston. Pour commencer quelque part, il commence à la morgue, justement, la morgue de Montréal. Qu'est-ce qui clochait dans la morgue de Montréal quand il est revenu de Paris?
0: À peu près tout. Lorsqu'il revient de Paris, c'est le désert complet. Bon, il y a le coroner McMahon, qui n'est pas un médecin, qui est un avocat, qui fait un excellent travail. Il va faire ce travail-là pendant près de 50 ans. Villeneuve devient professeur adjoint de médecine légale, mais il va écrire 4 articles scientifiques importants avec le docteur Johnston et qui démontrent que tout est à faire, notamment dans de l'expertise médico-légale. Il va exposer le fait que les médecins qui sont mandatés par le coroner sont incapables de faire leur travail sur une scène de crime, incapables de faire des constats élémentaires sur la mort d'un individu. Je vous donne quelques exemples que lui-même a écrit. Dans un cas où un individu avait été le cadavre d'un individu est transporté à la morgue, le médecin n'a même pas pu constater qu'il avait été tué par une balle. C'est l'entrepreneur de Pont

0: funèbre lors de l'embourbement qui va découvrir la balle.
1: On tournait les coins ronds, je veux dire.
0: Très carrés. Dans un autre cas, le médecin avait écrit fracture du nez. Là. On parle d'un cadavre. Là. Fracture du nez et contusion. Ben, eux, en faisant l'autopsie, Villeneuve et Johnston vont se rendre compte que l'homme a une fracture du crâne qui a causé une hémorragie cérébrale, mais aussi une fracture de la colonne vertébrale. C'est tout autre chose.
1: Mais
0: tout à fait. Donc, eux, Johnston et Villeneuve, c'est très rare, une collaboration à l'époque entre un anglophone et un francophone, vont tenir des statistiques, vont revoir tous les cas de l'année 1893, essayer de comprendre ce qui s'est passé et trouver de nouvelles façons de faire, de nouvelles méthodes justement pour expertiser la mort d'une certaine manière, puis vont emporter de quoi de vraiment nouveau. Ils ont été sollicités 70 fois en 1893, ça va donner des résultats probants, positifs dans 26 cas. Donc c'est un changement qui est très important.
1: Oui, parce que justement, on se pose peut-être pas assez de questions à l'époque. On trouve un cadavre, on se pose pas trop de questions, on attribue la mort à ce qui semble le plus pratique et le plus proche. Un exemple d'un enfant dans un puits, par exemple.
0: Tout à fait. Il donne l'exemple d'un enfant qui a été retrouvé au fond d'un puits. Et là, Villeneuve se dit, ben, écoute, est-ce que l'enfant est tombé de lui-même? On l'a poussé dans le puits. Ça peut être un crime ou ça peut être un accident. Dans un autre cas, un enfant qui est transporté à la morgue. Les policiers n'ont même pas recherché, ne se mettent même pas à rechercher tout de suite le responsable, le coupable. On n'analyse même pas les pièces à conviction. On cherche pas à savoir d'où proviennent les pièces à conviction. Donc, je dirais que le constat est assez décourageant pour les deux médecins.
1: Bon, donc, 4 articles scientifiques de Georges Villeneuve avec Dr. Johnston qui vont faire étape et qui vont un jour, éventuellement, il y a plein de péripéties, vous les racontez dans le livre, mener à une meilleure morgue à Montréal, un endroit d'ailleurs physiquement mieux adapté à la conservation des cadavres, parce que ça aussi, c'était problématique.
0: Exactement. Ben, la morgue de la rue Pertuis, du 10 rue Pertuis, c'est absolument épouvantable. Ben, les odeurs affectent tous les gens du quartier. Ouais. La glacière, elle est très petite. C'est très difficile d'y conserver des cadavres, notamment l'été. Et donc, on veut une pièce mieux éclairée. Donc, Johnston et Villeneuve vont voyager aux États-Unis pour constater quelles sont les morgues les plus appropriées pour Montréal. Ils vont faire des recommandations justement à la Ville de Montréal et au gouvernement à cette fin.
1: Parmi les choses que Georges Villeneuve rapporte de ses enseignements à Paris, de ce qu'il a appris à Paris, c'est justement l'application de l'entomologie médico-légale. Il y a un mystère à Saint-Thomas-de-la-Norêt, là. Il y a un meurtre là. Et c'est la première fois, donc, ici qu'on applique ce qu'on connaît des différentes strates d'insectes là, qui s'installent sur des cadavres. Et c'est Georges Villeneuve qui l'applique pour la première fois.
0: Exactement. Donc, on ne sait pas encore si c'est un meurtre ou un suicide. D'après Dr. Villeneuve, c'était davantage un suicide. À partir, justement, des escouades d'insectes qui vont coloniser un cadavre, on est en mesure de déterminer le nombre de temps qu'a séjourné un corps dans un environnement précis. Ça peut varier selon l'environnement. Mais d'après le Dr. Villeneuve, la mort de ce pauvre individu à Saint-Thomas-de-la-Norêt, qu'on a appelé le mystérieux cadavre. Donc, sa mort datait de l'été précédent. Donc, il a été en mesure de dire, ben écoute, si s'est passé quelque chose avec cet individu-là, c'était avant l'hiver. Donc,
1: bien avant ce qu'on imaginait, oui.
0: Tout à fait.
1: On l'imaginait beaucoup plus récent, ce cadavre-là.
0: Tout à fait.
1: Autre aspect où la collaboration scientifique de Georges Villeneuve est importante, c'est le traitement des maladies mentales. Il revient très jeune, il devient superintendant de Saint-Jean-de-Dieu. Il va vraiment contribuer de façon importante à un virage, c'est-à-dire qu'on enfermait, il parlait même de renfermerie pour parler de ces asiles, entre guillemets. Et lui va contribuer à ce qu'on donne des soins aux personnes dans les instituts, qu'on dit pas encore psychiatriques, mais dans les aliéneries.
0: Exactement, mais sa contribution, là, elle est vraiment remarquable. Lorsqu'il arrive en 1894, il n'a que 32 ans, et là, tout est à faire. Ils sont dans des bâtiments temporaires qu'on appelle les pavillons rouges, qui ont été reconstruits après l'incendie de 1890, qui a fait 104 victimes. C'est encore à ce jour l'incendie le plus meurtrier de l'histoire de Montréal. Et là, donc il y a pas de données, il y a pas de statistiques, on connaît pas trop l'état des patients. Dans certains cas, on n'a même pas la date d'entrée.
1: Donc, il n'y a pas de suivi. On peut pas savoir s'il progresse ou pas, donc pas les accompagner.
0: Exactement. Et c'est ce qu'il va demander à son collègue, son ami, le docteur Camille Laviolette, avec qui il est allé faire ses études à Paris, de prendre toute la section des hommes et de leur poser des questions, de comprendre quel est leur symptôme, le type

0: de maladie, de monomanie qu'ils souffrent, et aussi de demander à leurs proches, des gens qui les connaissent, qui les ont amenés à l'hôpital. Donc, il faut refaire toute l'historique des patients pour voir leur évolution dans les années qui vont suivre. Donc, on ne sait pas est-ce qu'ils ont régressé, est-ce qu'ils sont améliorés. Donc, c'est un début. Ce qui est important pour Villeneuve, ce sera d'apporter la science à Saint-Jean-de-Dieu, et dans les conditions, c'est très difficile, mais il va falloir attendre qu'il y ait la construction des nouveaux bâtiments, ce qu'on connaît actuellement, l'Institut universitaire en santé mentale de Montréal. Et là, il y a un travail qui va pouvoir se faire, mais il est constamment insatisfait. Mais c'est certain que de sortir des pavillons rouges, qu'on appelait, ça a été un changement très important, parce que là, Saint-Jean-de-Dieu va devenir peu à peu un véritable hôpital psychiatrique.
1: Et non pas justement un endroit où on va enfermer la fameuse renfermerie à laquelle fait référence Georges Villeneuve, personnage donc au centre de la biographie que vous signez. Il va jouer ensuite un rôle d'expert dans des causes célèbres pour déterminer, par exemple, si les prévenus sont responsables ou pas de leurs actes, s'ils sont aptes à subir leur procès. Des considérations qui étaient importantes, qui devenait importante avec la rigueur de l'époque, et ça continue d'être au centre de procès en ce moment. Le livre s'intitule Georges Villeneuve, 1862-1918, parce qu'il est mort en 1918. Le sous-titre, Un médecin au service de la justice, publié par Jacques Côté, qui est dans nos studios de Québec. Ça a été comme toujours un plaisir de vous parler, Monsieur Côté.
0: Ça m'a fait plaisir. Bonne journée.
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0: qu'est-ce qui se passe demain, lundi 5 octobre? Si vous me répondez qu'il y a des élections au Québec, eh ben non, c'est pas de ça dont je vais vous parler. En fait, c'est la semaine spéciale qu'aime beaucoup l'équipe des Années Lumière. C'est la semaine de remise des prix Nobel qui va commencer. Il n'y a pas de liste officielle, vous savez, de finalistes pour les trois catégories scientifiques des prix Nobel. Ça permet donc, à chaque année, au prix de déjouer un petit peu les prédictions, les paris, d'aller là où on les attend pas vraiment. Des fois, ça suscite de la controverse, d'ailleurs, les lauréats, les lauréates qu'on choisit au Nobel. Il y a toujours, par contre, des favoris, il y a des prédictions qui s'expriment. Alors, cette semaine, on a décidé de vous mettre dans le coup, à l'avance, des annonces de prix Nobel. On a fait le tour de quelques prédictions. Il y a des magazines spécialisés qui publient le choix de la rédaction, qui organisent, par exemple, aussi des sondages auprès des lecteurs. Il y a une compagnie, Clarivate, elle utilise les données, elle s'appuie sur son Web of Science pour analyser les citations académiques. Donc, la compagnie sélectionne des scientifiques dont les articles figurent parmi les 0,02% des plus cités au monde, à peu près 2000 citations. Et à chaque année, ça donne une liste de chercheurs qui seraient de classe Nobel, nobélisables. On va y aller dans l'ordre d'attribution, parce que c'est toujours le même. Lundi, on attribue le Nobel de physiologie. Renaud, c'est vous qui êtes sur le dossier. Qu'est-ce qu'on prédit?
1: Ben oui, mais parmi les grands noms qui circulent parmi nos sources, il y a trois grandes pistes qui se démarquent. Il y en a plusieurs, mais il y en a trois qui revenaient souvent. Le premier, ce serait pour une molécule qui a fait le tour du monde et dont on a largement parlé dans les médias, les médicaments de type GLP-1.
0: Ah oui.
1: Donc, c'est molécules qui ont transformé le traitement de l'obésité, du diabète. Il y a le Canadien Daniel Drucker, le Danois Jens Juhlhoest et l'Américaine Svetlana Morozov. Elles sont citées pour leurs travaux sur cette hormone intestinale. Beaucoup de ces travaux-là ont été faits dans les années 80. Ça joue normalement, c'est une hormone qui joue un rôle dans la régulation de l'appétit, du métabolisme. Et leurs recherches ont mené à ouvrir la voie à cette nouvelle génération de traitements dont on parle beaucoup maintenant et dont font partie les fameux médicaments contre l'obésité. Donc, il y a une deuxième catégorie. Une deuxième possibilité, qu'elle est le sommeil. Là, ici, on a Emmanuel Mignot et Masahi Yanagisawa qui ont découvert, chacun de leur côté, le système de l'orexine. Donc ça, c'est une molécule cérébrale qui joue un rôle essentiel dans le maintien de l'éveil. Emmanuel Mignot a notamment établi le lien entre un déficit d'orexine et la narcolepsie. Et leurs découvertes qui ont été faites en 1998-1999, ça a ouvert la voie à beaucoup de traitements contre des désordres du sommeil. Et finalement, il y a une troisième piste, celle des cellules CAR-T. Ça, on en a beaucoup parlé à l'émission. Oui. Donc, les médecins et immunologistes Carl Jung, Steven Rosenberg et Michel Sadelin, qui ont été cités pour leur rôle dans le développement de cette thérapie qui consiste à modifier génétiquement des globules blancs, appelés des lymphocytes T, d'un patient, afin qu'il puisse ensuite reconnaître et détruire des cellules cancéreuses. Il y a des gros travaux qui ont eu lieu dans les années 2010, et ça nous a donné ce qu'on qualifie de médicaments vivants qui ont transformé le traitement de plusieurs cancers du sang. Puis, si on a le temps, on peut donner une mention honorable qui revient aux immunologistes Max Cooper et Jacques Millier, qui eux, il y a quand même plusieurs années, on fait des travaux qui ont permis de découvrir deux grandes familles de lymphocytes, les cellules B et T, qui sont vraiment les piliers de notre système immunitaire. Là, ici, on est dans la catégorie « il serait temps qu'ils aient un prix Nobel ».
0: Ah oui.
1: Donc, on va voir lundi qui se trouve dans l'enveloppe.
0: On verra. Ça, c'est pour le prix annoncé lundi. En physiologie, on dit souvent le Nobel de médecine, d'ailleurs. Le mardi, c'est toujours le temps de connaître qui est le ou la lauréat du prix de physique. Mm-hmm. Alors, Chloé-Anne, qui est sur les rangs d'après les prédictions?
2: Alors, il y a un nom qui revient beaucoup et qui est cité parmi les favoris dans les prédictions des médias scientifiques comme The Scientist, c'est John Pendry. On le considère nobélisable, notamment pour ses travaux sur les métamatériaux et leur capacité à faire voyager les ondes de manière inhabituelle. Donc, l'une des applications de tout ça, ça serait de développer des caps qui rendent invisibles.
0: Ah, oui.
2: Et oui, donc le principe c'est de faire contourner un objet par les ondes et non pas avec la lumière que l'on perçoit. L'autre piste, c'est la société d'analytique britanno-américaine Clarivate qui mise sur le physicien chinois Chikuntra. Son équipe a réussi en laboratoire à faire circuler du courant sur les bords de certains matériaux sans les pertes habituelles dues à la résistance.
0: Oh.
2: Oui, donc ces travaux pourraient ouvrir la voie à des appareils électroniques qui consomment moins d'énergie et chauffent moins. Et on a aussi quelqu'un à surveiller chez nous, vous connaissez bien, je crois, Gilles Brassard de l'Université de Montréal, qui est un pionnier de l'informatique quantique, un domaine qui fait rayonner le Québec pour sa zone d'innovation. Et avec son collègue américain Charles Bennett, il a imaginé une façon de partager une clé secrète, comme un code secret grâce à la physique quantique. Quand on sait que la cryptographie quantique va représenter une piste de solution à un problème majeur hein, en matière de cybersécurité, ben on peut imaginer que ces travaux, déjà récompensés par le prix Turing annoncé cette année, ben puissent attirer d'autres récompenses, dont le Nobel en physique.
0: Et oui, et on l'avait d'ailleurs reçu à l'émission lorsqu'il a reçu, Gilles Brassard, ce prix Turing pour ses travaux. Quand on va arriver à mercredi, ben, ça va être le tour de la chimie, Damien.
3: Oui, et il y a une prédiction qui revient année après année dans les différents palmarès, les différentes listes. Une application très concrète de la chimie, le séquençage de l'ADN à haut débit, qui est aussi appelé parfois le séquençage de nouvelle génération.
0: Ça n'a toujours pas été récompensé, ça.
3: Non, ouais. Et puis c'est plus si nouveau que ça, hein. C'est plus tellement une nouvelle génération. C'est une avancée qui date du début des années 2000, fin des années 90, et qui permet donc de séquencer des millions de fragments d'ADN en parallèle, tout ça à moindre coût. À titre de comparaison, hein, séquencer le génome humain, ça a pris presque 15 ans, ça a coûté plusieurs milliards de dollars. Avec les techniques de séquençage à haut débit, si on refaisait ça aujourd'hui, on peut séquencer par exemple le génome d'une personne en une journée pour quelques centaines de dollars. C'est ce qui a permis de suivre d'ailleurs les variants de la Covid,
0: oui,
3: par exemple.
0: Oui, oui.
3: Bon, il y a trois favoris pour ça qui sont régulièrement cités, qui ont reçu le prestigieux prix Breakthrough en 2022, qui est pas toujours, mais parfois annonciateur d'un futur prix Nobel. Deuxième prédiction, un biologiste cité en solo, lui, David Liu, dans la liste des scientifiques les plus cités de la société Clarivate, pour ses travaux dans l'édition du génome. Lui, il a mis au point deux outils. Le premier qui permet de changer une seule lettre du code génétique. Le second qui fonctionne un peu comme la fonction rechercher, remplacer, vous savez, dans un logiciel de traitement de texte, qui permet de réécrire un court passage du génome. Et ça suscite beaucoup d'espoir pour la thérapie génique. Cette possibilité de corriger des mutations, donc à l'origine de certaines maladies. Troisième, dernière piste, rapidement, qui est le choix d'un journaliste du magazine spécialisé Chemistry World, la chimie pure cette fois, l'édition squelettique, là je traduis littéralement de l'anglais, mais l'idée c'est d'échanger un seul atome au cœur d'une molécule sans toucher au reste pour fabriquer peut-être des molécules qui seraient autrement inaccessibles à la science. Mais vous l'avez dit, Sophie André, les Nobel défient souvent les prédictions.
0: Ben merci, vous avez bien dessiné tout le grand paysage dans lequel cette semaine des prix Nobel va se dérouler. Mais l'émission achève, c'est l'heure d'accueillir Catherine Perrin. Bonjour Catherine.
4: Bonjour Sophie André.
0: C'est quand même un peu inquiétant ce dont vous allez nous parler, non?
4: Ben un peu inquiétant et ou rassurant, c'est-à-dire que, vous savez, les chercheurs travaillent déjà fort pour la prochaine évaluation du climat de l'ONU qui est prévue être livrée en 2029. Puis de plus en plus, il y a des craintes que l'administration de Donald Trump puisse se mêler des données climatiques, les manipuler ou même les faire disparaître.
0: Oui.
4: On l'a vu, là, couper complètement les budgets destinés à des satellites, à des sondes, faire disparaître, bien sûr, des sites Internet du gouvernement, plein de données importantes.
0: C'est pour ça que je dis inquiétant.
4: Oui, ça, c'est très inquiétant. Mais ce qui est peut-être rassurant, c'est que on se mobilise à l'international. À Hambourg, en Allemagne, il y a un centre allemand de calcul climatique qui fait des simulations parmi les plus avancées dans le monde scientifique, qui a créé une arche de Noé pour les données américaines. C'est quand même quelque chose. Donald Trump avait coupé le financement de la recherche sur le climat, on le sait. Donc, on a vu venir ce risque-là. Et la Fondation allemande de la recherche, c'est dès la fin de 2025 qu'elle a créé un programme avec un budget quand même de 35 millions pour fournir un refuge, pour stocker en permanence des copies de données américaines. Donc, 5 pétaoctets de données.
0: C'est beaucoup.
4: C'est beaucoup. C'est beaucoup de zéros, là. Oui. C'est 10 à la 15, on a vérifié. Et c'est, par contre, le centre, pour vous donner une idée, c'est à peu près 250 pétaoctets de données, donc c'est pas énorme pour eux d'ajouter ça, mais on comprend à quel point ça peut être important. Évidemment, c'est les tensions politiques un peu partout aussi qui fait qu'on a ce genre de réflexe-là maintenant. On le fait, entre autres, pour des données ukrainiennes, parce qu'on sait que les Russes visent précisément des centres scientifiques.
0: Après les voûtes pour les semences, les voûtes pour les carottes de glace, ben, les voûtes pour les données elles-mêmes. À votre émission, feu vert?
4: Ben, on va aller vers une petite ville très sympathique de la rive sud de Montréal qui s'appelle Candiac, où là, on croit profondément au changement climatique tellement qu'on s'est doté de cibles et qu'on est en train de les respecter. On va parler d'une initiative en particulier, un nouvel atelier municipal qui a été construit, qui va avoir une certification LEED bientôt, qui a été construit d'une manière extrêmement innovante, puis on a l'intention d'aller de l'avant avec d'autres bâtiments municipaux. C'est vraiment réjouissant.
0: On sera à l'écoute. Merci Catherine.
4: À bientôt.
0: Et puis merci à l'équipe des Années-Lumière, la technique Pierre Lévesque, aujourd'hui à la réalisation Sébastien Landry. Ici Sophie André Blondin, à dimanche prochain.
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10: Bonjour, ici Sami Rebaïn. Le premier ministre britannique Andy Burnham a réaffirmé sa solidarité envers Volodymyr Zelensky après ses désaccords avec Donald Trump concernant l'assouplissement des sanctions américaines sur le diesel russe. Le président ukrainien a qualifié cette décision d'indigne et de faible. Le président américain a répliqué en déclarant qu'il était temps pour l'Ukraine de changer de président. Les Houthis pro-iraniens du Yémen avertissent les voyageurs et toutes les compagnies aériennes de ne pas utiliser les aéroports saoudiens. Ils menacent ces infrastructures de nouvelles frappes au lendemain d'une attaque qui a fait 12 morts et plus de 300 blessés à l'aéroport de Riyad. Ces avertissements surviennent au moment où l'Arabie saoudite a décidé de maintenir l'accueil d'un important congrès international de l'énergie dans sa capitale. Selon la télévision d'État, plus de 70 ministres, 300 dirigeants d'entreprises et des représentants de plus de 25 organisations internationale du secteur de l'énergie ont confirmé leur participation. Des manifestants se sont rassemblés dans plusieurs villes du pays pour dénoncer la violence toujours en cours dans la bande de Gaza, un an après l'entrée en vigueur d'un cessez-le-feu qui n'est pas respecté. Plus de 1400 Palestiniens ont été tués depuis. Emma Guerrero-Dufour a suivi la manifestation organisée à Montréal.
11: Trois ans après le début de la guerre menée par Israël à Gaza, en réponse aux attentats perpétrés par le Hamas le 7 octobre 2023, la mobilisation citoyenne en solidarité avec le peuple palestinien se poursuit.
12: Avec la Palestine.
11: Face aux millions de déplacés, aux dizaines de milliers de morts et de blessés, des Montréalais continuent de crier leur indignation.
13: Et on refuse que le Québec maintienne des liens diplomatiques avec Israël.
11: Carole Morancy, qui est fiée autour du cou, veut que le Québec coupe les ponts avec l'État hébreu.
14: C'est une chose essentielle de suspendre le bureau à Tel Aviv. C'est aussi essentiel de ne plus faire de commerce avec Israël. Moi, quand je vois des oranges importées d'Israël, ça me irrite au plus haut point.
15: L'aiguille, elle a bougé en notre faveur depuis les trois dernières années.
11: Taïna Shafi est organisatrice avec le Mouvement pour la jeunesse palestinienne à Montréal.
15: La demande très rapidement changée au début du génocide d'un cessez-le-feu à un embargo sur les armes parce qu'on comprend, notre mouvement comprend qu'un cessez-le-feu, ce n'est pas synonyme à la fin des atrocités, à la fin des attaques.
11: Zev Saltiel fait partie des voix juives indépendantes.
16: On est tous une responsabilité de garder nos yeux ouverts et continuer à supporter la cause palestinienne.
11: À mesure que la guerre à Gaza se poursuit, la mobilisation pour la paix, elle, continue de rassembler des citoyens à travers le monde. Ici Emma Guerrero-Dufour, Radio-Canada, Montréal.
10: Hockey Nouvelle-Écosse, l'organisation qui chapeaute le hockey mineur dans la province, s'est alliée à un organisme contre les violences sexuelles afin d'offrir aux joueurs des formations éducatives sur le consentement. Cette initiative survient après l'arrestation de 4 jeunes hockeyeurs en lien avec une initiation à caractère sexuel. Paul Légère a plus de détails.
17: Les jeunes hockeyeurs de la Nouvelle-Écosse seront éduqués sur des questions entourant le consentement, les agressions sexuelles et le leadership. Des sessions de sensibilisation seront offertes par le Avalon Sexual Assault Center. Plus de 2000 jeunes garçons et filles de moins de 15 ans y participeront. Au mois de février, 4 joueurs de Truro ont été arrêtés par la police en lien avec une initiation. Les accusations ont été portées par la suite contre 2 des 4 jeunes hommes. Depuis, un des hockeyeurs a plaidé coupable à des accusations d'agression sexuelle avec une arme et le procès de l'autre, accusé du même délit, aura lieu l'année prochaine. Kelly Wickman, directrice des opérations au Avalon Sexual Assault Center. On a reçu beaucoup de courriels de parents et d'entraîneurs qui nous demandaient ce qu'ils pouvaient faire afin de sensibiliser les athlètes aux questions entourant le consentement et la culture des initiations. Le Centre Avalon voulait, initialement, offrir des sessions éducatives aux joueurs plus âgés, mais venu à la conclusion que l'effet sera plus grand si elles sont offertes aux plus jeunes. Ici Paul Légère, Radio-Canada, Halifax.
10: Enfin, les finales canadiennes de rodéo se sont conclues au centre-ville d'Edmonton au terme de 4 jours de compétition. L'arrivée de milliers de visiteurs a redonné de l'élan aux hôtels et aux restaurants de la capitale albertaine au terme d'une année difficile. Mia Belmar a préparé ce qui suit.
11: Bottes, chapeaux, danse en ligne et musique country. Des visiteurs des quatre coins du monde font vibrer les rues du centre-ville d'Edmonton à l'occasion des finales canadiennes de rodéo.
18: You feel the excitement in the freezing cold air.
11: Même dans l'air glacial, l'effervescence est palpable. Un enthousiasme qui offre un répit aux commerçants après une année marquée par plusieurs fermetures au centre-ville. À quelques pas de la place Rogers, l'Edmonton Inn a accueilli plus de 250 personnes pour un déjeuner aux crêpes, samedi matin.
19: The rodeo itself draws a lot of people. We expect like close to 14,000 hotel room nights being sold over the next 4 days.
11: Près de 14 000 nuitées pourraient avoir été vendues grâce au rodeo. Les retombées économiques pourraient frôler les 40 millions de dollars cette année, selon Chris Young, directeur de l'organisme Edmonton Destination Hotels. Les restaurants en profitent aussi. À la brasserie Campio du centre-ville, plus de 320 réservations par soir figuraient au carnet, selon son gérant Valerius Serrano.
20: They love their beers and all. They were having fun. It was crazy though, yeah.
11: La ville espère maintenant s'appuyer sur d'autres grands événements de la sorte pour soutenir la relance du centre-ville. Ici Mia Belmar, Radio-Canada, Edmonton.
10: Voilà, c'est ce qui conclut votre bulletin d'information à l'antenne d'ici Radio-Canada, première.
21: Avez-vous souvenir qu'on vous ait fait la lecture quand vous étiez enfant, par exemple, sûrement? Ou on a parlé à une nouvelle mère il y a quelques semaines ici à l'émission, un dimanche matin comme ça. Comme parent, est-ce que c'est un rituel important pour vous, la lecture d'un livre à votre tout petit? Je vous parle de ça parce que ça m'a pas sorti de la tête de la semaine. Je sais pas si vous l'avez vu passer, Hélène, sur les réseaux sociaux. Je veux pas m'acharner sur ce gars-là parce que, bon, vous savez, c'est un Américain basé à San Francisco, ingénieur logiciel, travaille pour une compagnie d'intelligence artificielle qui s'appelle Factory AI, anciennement de Meta aussi. Il nous a pondu, ma foi, une perle de sagesse, je dis ça avec beaucoup d'ironie, un peu plus tôt cette semaine. Je vais vous traduire, traduction libre, de ce message qu'il a diffusé sur le réseau social X. Il nous rapporte une conversation qu'il a avec son épouse. Ils sont tout nouveaux parents. Alors il dit, mon épouse me dit, pourrais-tu lire un livre au bébé? Et là, lui répond, je pensais lui faire jouer un livre audio de mon téléphone. Et sa femme de lui dire, ouais, ben, c'est dommage, tu sais, il entendra pas ta voix. Et là, il conclut en disant, ben, je pourrais faire un générateur de voix. Et là, il dit, être parent, quand tu travailles en intelligence artificielle, ça prend une toute autre dimension. Est-ce que c'est le monde dans lequel vous voulez vraiment vivre, où vous avez des générateurs de voix de parents qui font la lecture à vos enfants? Bon, je dois être honnête, il a effacé sa publication quelques jours plus tard. Ensuite, il a dit, ben c'était une blague, ah ah ah. Mais il y en a beaucoup qui l'ont trouvé un peu moins drôle en disant, ah, c'est ça, ces espèces d'ingénieurs en intelligence artificielle qui veulent nous réinventer le monde avec des patentes dont on n'a pas besoin. Est-ce qu'il y a des souvenirs plus précieux comme parents d'avoir fait la lecture assez tout petit? En tout cas, ce sont de souvenirs très doux. Moi, je garde en mémoire l'histoire de la petite taupe qui voulait savoir qui lui avait fait sur la tête. Connaissez-vous grand succès de la littérature, ce grand classique? Ah, oh, je l'ai lu et relu à mes enfants. Ou On n'est pas des poupées, que j'ai lu à ma fille pour l'initier à ces femmes qui pouvaient servir de grands modèles. Je me souviens aussi qu'on m'a fait la lecture quand j'étais enfant, des souvenirs très précis avec ma mère, par exemple, qui me lisait Alice au pays des merveilles. Ça avait pris plusieurs jours, était installés sur le fauteuil et tout. Elle m'avait aussi lu une histoire avec des petits lapins, les illustrations était magnifique. J'ai aucune idée de l'histoire, mais comme on le disait en équipe plus tôt cette semaine, c'est ça l'affaire. 90% de l'expérience de lire un livre avec un enfant, ça n'a rien à voir avec l'histoire. Mm-hmm. C'est ça que notre gars de San Francisco semble pas comprendre. Alors, s'il vous plaît, aujourd'hui, c'est dimanche, longue fin de semaine, avec vos bébés ou vos petits-enfants, ou empruntez un enfant, allez toucher des arbres, des vrais, là. Sinon, à venir pour vous dans les prochaines minutes, ça va courir à Montréal aujourd'hui. On va vous en présenter un coureur bien spécial tout à l'heure. Et puis, après la conservation des légumes et des fruits, ben on vous explique un trou de la conservation de la viande. Je m'appelle Annie Desrochers. Ça promet.

0: C'est comme si cette histoire de lecture, ça a habité toute notre semaine, parce que si vous étiez pas avec nous hier, je vous renvoie à cette discussion qu'on a eue avec deux rédacteurs en chef de magazine, L'Actualité et Québec Science. Et on a reçu beaucoup, beaucoup de messages d'auditeurs qui partageaient avec nous ce plaisir-là de feuilleter un magazine. Je vous en lis quelques-uns que j'ai pas eu le temps de vous lire hier. Il y a une dame, elle dit, moi pourtant j'ai ma liseuse, elle dit, je l'utilise pour toutes les occasions, je trouve ça super pratique, la luminosité, la taille des caractères et tout. Mais je sais pas pourquoi, il y a pas d'explication logique pour le magazine. Ça se passe avec le papier. Cette expérience-là du papier semble vous être assez précieuse et ça revient à des souvenirs d'enfance aussi. Hier, je racontais cette histoire de la dame qui nous a écrit. Vous savez, elle nous racontait que ses parents avaient un dépanneur et puis elle pouvait aller fouiller dans les magazines comme ça. Mais Julie nous dit, elle, que sa tante était propriétaire d'un snack bar. Et dans le snack bar, il y avait un présentoir de magazines. Ça allait des plus scientifiques aux plus populaires. Elle dit, elle me permettait de les yeuxter, là, à condition que j'abîme pas les pages. Et puis, elle raconte, un jour, j'ai trouvé, glissé dans les feuilles d'un magazine, un exemplaire d'un petit journal, Le Combat ouvrier. Les adultes autour d'elle étaient horrifiés. C'était probablement un des clients qui avait glissé ça entre les pages du entre les pages du magazine. Elle dit, ma tante m'a autorisé à le conserver et je le possède toujours à ce jour. Imaginez. On en a reçu plein de messages comme ça de votre amour de la lecture et des magazines et de l'amour du papier aussi. Et même s'il y a certaines personnes qui nous ont contactés en disant, ouais, je trouve que ça, dans un budget assez serré, l'abonnement à un magazine, c'est juste trop. Mais par contre, ils sont disponibles en bibliothèque, ça c'est bien possible d'y aller. En tout cas, merci d'être avec nous aujourd'hui, en ce petit dimanche matin. Bonjour tout le monde autour de la table.
1: Bonjour.
0: C'est sombre, hein, quand même.
2: Oui. C'est vrai. Ça m'a frappé, oui, c'est vrai.
0: Dans le grand studio avec les grandes fenêtres comme ça. Mais on va accueillir le soleil avec vous. J'espère que vous allez bien. On est avec vous pour quelques heures encore avec... une météo pour vous, tiens, ce matin, Hélène, c'est ce que vous nous faites à la recherche de la météo d'antan?
1: Oui, pas la météo d'aujourd'hui, vous allez voir. Oui. 2 millions de données météorologiques déterrées des archives ouvrent une fenêtre inédite sur le passé du climat canadien. C'est le magazine Québec Science, justement,
0: tiens.
1: Écrit ça. Parce qu'on sait pas grand-chose des conditions météo au Canada avant la création du Réseau national d'observation en 1873. Alors là, c'est une vaste opération de récupération d'archives. Et ça permet aujourd'hui de redonner vie à un patrimoine météo largement méconnu et de brosser comme un premier portrait de la météo d'autrefois. C'est une équipe menée par la chercheuse Victoria Slonovski de l'Université McGill qui vient de publier les résultats du projet Northern dans la revue Scientific Data. Ce projet-là, il a permis de récupérer 2 millions d'observations météorologiques enregistrées au Canada entre 1768 et 1880. C'était dispersé dans plusieurs archives britanniques, américaines, des mesures qui couvrent 46 sites. Ça va du poste de traite Fort Peel River dans les territoires du Nord-Ouest à Halifax, en Nouvelle-Écosse. Et on mesurait de 20 à 3 variables plusieurs fois par jour, dit-on, température, pression atmosphérique, couverture nuageuse.
0: Ah oui, quand même, très précis.
1: Oui, vitesse du vent, précipitation, humidité. Mais là, c'était tout un casse-tête logistique, puisque la majorité des documents étaient sous forme de microfilms ou de registres manuscrits, mais parfois très détériorés. Et les transcripteurs devaient saisir les valeurs selon les conventions d'origine et là, convertir ça dans les unités scientifiques modernes. Alors, l'étude met notamment en lumière la grande vague de chaleur de 1857 qui s'est propagée d'ouest en est à travers tout le continent. Le coup de froid exceptionnel de janvier 1859 quand la température est tombée sous les moins 39 degrés Celsius à Québec. Ouf. Et donc, la chercheuse dit, on a tendance à regarder le passé de façon monochrome. Or, on s'aperçoit qu'il y a eu des vagues de chaleur très intenses et des hivers très doux. Et selon elle, ce projet-là, il est important. Il offre un point de comparaison essentielle pour distinguer la variabilité naturelle du climat, des effets du réchauffement climatique observés aujourd'hui. Donc, étude publiée, ça a été financé par Environnement Canada dans la revue Scientific Data, mais c'est Québec Science qui nous en parle, donc ce mois-ci.
0: C'est vraiment intéressant parce que c'est vrai, quand on parle de prévisions météo, pour les avoir pratiquées pendant des années, il y a toujours cette date-là de la création de l'observatoire.
1: Avant, on sait pas.
0: Ouais, on sait pas trop. Et plus tard à l'émission, on va vous parler des femmes vikings. Et puis, c'est fascinant de voir à quel point la recension d'événements comme ça permettent de reconstituer une plus grande histoire. Les chercheurs qui ont travaillé sur les Vikings parlent, par exemple, de chroniques qui ont été écrites sur une période d'une plus de 100 ans dans certaines régions de la Grande-Bretagne qui permettent comme ça d'avoir une idée très, très précise de ce qui se passait. Et quand on fait des recoupements avec, par exemple, le déplacement de populations de pays nordiques, ben là, ça fonctionne, puis on est capable de faire le casse-tête de façon un peu plus grande. Mais j'en reviens pas de la précision.
1: Oui, des de ces mesures à l'époque.
0: Au début, je me disais, ils ont peut-être recensé, je sais pas, des journaux personnels où les gens disaient...
1: Non, c'est ça. C'est vraiment des notes météorologiques.
0: Mm-hmm. Jean-François, bonjour.
2: Oui, bonjour.
0: Quel match bizarre hier
2: quel
0: à Montréal.
2: Match, oui. C'est ça, on en parlait avec Éloi qui était assistant à la recherche et puis...
0: À la réalisation.
2: Et donc, une victoire de 1-0 du Canadien de Montréal en tir de barrage contre les Red Wings de Détroit. Ça a été 30 tirs de chaque côté en temps régulier. Les gardiens de but ont excellé. On a eu droit à la présence de Jacob Fowler hier. On ne s'attendait pas à ça. On pensait peut-être qu'on allait voir plutôt Dobesch. Mais Martin Saint-Louis l'a dit, il voulait donner une chance à son jeune gardien de but qui a vraiment brillé. Il a été excellent. Il a fait tourner le match en faveur du Canadien de Montréal parce que ça ressemblait un petit peu au match pour le Canadien contre les Prédateurs de Nashville. Beaucoup d'attaques en début de partie. Le Canadien dominait le jeu, mais on n'arrivait pas à marquer. Et je trouvais que les joueurs du Canadien hier étaient un peu en périphérie. On ne récupérait pas beaucoup de lancers, de retours de lancers. Donc, on a été efficace d'une certaine façon, mais il a fallu qu'on se rende jusqu'en tir de barrage pour trancher le tout. Et c'est Zachary Bolduc au sixième tour qui a fini par compter.
0: Au sixième tour. Moi, j'étais couché. Vous?
2: Non, j'ai regardé ça jusqu'à la fin.
0: Quel dévouement, quand même.
2: On fait ce qu'il faut faire, évidemment.
0: Le professionnalisme.
2: Mais j'ai trouvé ça frappant. Oui, c'est ça. J'ai trouvé ça frappant parce qu'on avait l'impression que les joueurs n'étaient pas beaucoup inspirés dans ces tirs de barrage. On faisait toujours le même jeu, on dirait, sur la gardienne de but. Ouais. Mais finalement, Bolduc, il est allé avec un beau tir qui a déjoué. Daniil Tarasov, qui a été très, très bon aussi. Je vous donnerai les détails de ce match un petit peu plus tard. Là. Victoire du Canadien, donc 1-0 en tir de barrage.
0: Mais il y avait d'autres équipes canadiennes.
2: Ben oui, d'autres équipes canadiennes en action. Les Canucks de Vancouver, un revers de 5-1 contre les Devils du New Jersey. Les Canucks ont marqué le premier but du match. Linus Carlson dans l'avantage numérique, mais ça n'a pas été suffisant. Deux buts, une passe pour Nico Hischier du côté des Devils. C'est un troisième revers d'affilée pour les Canucks. Les Oilers, victoire de 3-1 contre les Sharks de San Jose. Un cinquième but pour Vasily Podgolzin d'Edmonton. Une passe chacun pour Connor McDavid et Evan Bouchard qui dominent les pointeurs de la Ligue nationale. McDavid 13 points, Bouchard 12 points. Célébrini a marqué son premier but de la saison pour San Jose. Les Sénateurs d'Ottawa l'ont emporté 3-2 en tir de barrage contre les Prédateurs de Nashville. Un but, une passe pour Tim Stützle. Les Sénateurs qui connaissent un bon début de saison. Mm-hmm. 4 victoires, 1 défaite, ça va bien pour eux. Les Maple Leafs, victoire de 6-3 contre l'Avalanche du Colorado. William Nylander, un très bon match. 5 points pour le joueur de centre des Maple Leafs. C'était même 6 points hier, mais on lui a retiré une passe, là, finalement. 2 buts, 3 passes. 4 points également pour Austin Matthews. Et puis les Flames de Calgary, là, c'est vraiment plus difficile. Un revers de 4-2 contre les Ducks d'Anaheim. 5e revers de suite pour les Flames de Calgary.
0: Parfait, parfait. Merci. Myriam, est-ce que les auditeurs continuent de vous écrire avec leurs suggestions musicales du dimanche?
3: Oui, je continue à recevoir vos suggestions. Aujourd'hui, on va parler de la suggestion de Ginette. Une belle chanson en ces débuts d'octobre, la chanson « Octobre » de Francis Cabrel, pourquoi pas, tirée de l'album « Samedi soir sur la Terre » et c'est sorti en 1994. C'est une chanson qui lui rappelle des moments passés avec sa mère qui est malheureusement décédée il y a 3 ans à 102 ans. Et c'était une chanson qui, c'est très intéressant ce que nous dit Ginette, lui permettait à sa mère de se situer dans le temps. Mmh. Donc pour nous rappeler un petit peu... qu'est-ce qu'on fait? On est où? On est quel mois? Cette chanson d'octobre lui rappelait justement que c'était le mois d'octobre. Et pour la petite histoire, dans cette chanson, Francis Cabrel, à travers une balade acoustique, comme d'habitude, pleine de poésie, de douceur, de mélancolie, nous offre une vision d'octobre douce et touchante, comme une sorte de méditation poétique, mélancolique, sur l'arrivée de l'automne, le temps qui passe, mais aussi la recherche de réconfort dans la tendresse humaine. Ça parle aussi évidemment de transition des saisons. Francis Cabrel ne voit pas le mois d'octobre comme une période lugubre ou triste. Pour lui, c'est une douce beauté et je trouve ça très beau. Il personnifie cette période comme une force naturelle incontournable. Et après l'émission, moi, je m'en vais dans les Laurentides.
0: Ah, voilà.
3: Donc, ça m'a inspirée. Parce que, comme vous l'avez dit, Annie, en ouverture, j'ai besoin d'aller...
0: De toucher des arbres.
3: Exactement. Et donc, je pense que pour bien nous accompagner dans ce début de ce début d'émission, la chanson « Octobre » de Francis Cabrel est la suggestion et la sélection parfaite pour parler de refuge, de partage et de ce beau mois d'automne qui s'entame.

0: Francis Cabrel avec cette chanson « Octobre ». Merci de l'avoir choisie pour nous. Continuez d'écrire à Myriam pour votre demande spéciale du dimanche matin. Allô, allô, est-ce qu'on a des coureurs à l'écoute? Pas seulement à Montréal, mais partout au pays, parce que plusieurs profitent du dimanche matin comme ça pour faire ce qu'on appelle les longues sorties. Mais puisque c'est le marathon, on va en parler à un coureur. 33e édition du marathon de Montréal aujourd'hui. 57 pays représentés. Et parmi les 15 500 coureurs attendus pour le demi-marathon se trouve notre invité, Jean-Pierre Garcia. Il habite Bruxelles, mais il est venu retrouver sa famille qui vit dans la grande région de Montréal. Il est avec nous au bout du fil. Monsieur Garcia, bonjour.
1: Bonjour, madame.
0: Quel est votre état d'esprit avant cette course-là, à quelques heures? On se réveille dans quel état, Monsieur Garcia?
1: Oh, très bien, pas de souci, hein, c'est bon, on court pour le plaisir, donc il n'y a pas d'enjeu.
0: Est-ce que ça va bien? Comment arrive la course dans votre vie? Ça fait longtemps que vous pratiquez ce sport-là?
1: Oui, ça fait de nombreuses années. J'ai fait pas mal de marathons, de demi-marathons, de 10 kilomètres. C'est arrivé par nécessité, parce que s'il faut dans nos métiers un peu stressant, on dit que la course à pied, c'est un sport qui permet de générer des endorphines naturelles, et donc ça génère un bien-être, voilà, et ça aère aussi les cellules grises.
0: bien poliment et gentiment, votre âge, c'est pas un secret défense, Monsieur Garcia, quel âge avez-vous, je peux vous le demander?
1: Ouais, parce que vous me le demandez gentiment, je peux vous dire. C'est 72. Oui, 72 depuis 5 jours.
0: Ah oui, alors joyeux anniversaire et vous vous offrez le demi-marathon. Merci. Pour votre anniversaire. Donc c'est dire l'importance que cette activité-là a dans votre vie aujourd'hui quand même, non?
1: Oui, aussi. Puis vous savez, il y a mes copains qui m'ont dit, écoute, ils nous ont envoyé Céline en pension. Il y a Marc qui vient toutes les semaines chez nous. Va donc les voir un peu. Alors ça c'est le gag. Je fais au moins une ou deux courses par an. Et vous savez, c'est comme dans beaucoup de choses, c'est la préparation qui est le plus sympathique, quoi.
0: Ouais. Alors votre fils vit à Sainte-Marthe-sur-le-Lac, c'est dans la grande région de Montréal, et ce marathon, ce demi-marathon, c'est l'occasion de retrouver la famille, non, qui se rassemble autour de la course.
1: Oui. Alors c'est arrivé il y a 3 ans. Mon fils m'a dit pour mes 40 ans, je fais un demi-marathon. Et ok. Et ma femme, toujours très subtile, hein, ça fait 49 ans qu'on est mariés. Elle me dit, écoute, fais-lui la surprise d'aller courir avec lui. Donc, je suis arrivé le jeudi, il m'a vu arriver, il me dit, qu'est-ce que tu viens faire? Je dis, je viens courir. Donc, je suis arrivé le jeudi, on a couru le dimanche, et puis je suis reparti le lundi. Et voilà, et depuis l'année dernière et cette année, voilà, et il y a mes petites filles qui ont couru le 5 km hier.
0: OK, et attendez, matin, là, il y a le grand-père, il y a le fils et les petites filles, vous les endoctrinez aussi, là?
1: Oui, mais c'est une bonne drogue, c'est sympathique.
0: Donc pour les enfants, le 5 km, racontez-moi votre journée d'hier avec elle.
1: Il a fallu partir très tôt, donc ça c'est dur, mais ensuite on est allé au départ, on les a encouragés, on avait préparé les panneaux, et puis elle, aujourd'hui, c'est elle qui ont des panneaux d'encouragement pour nous. Donc, on fait le même processus aujourd'hui, c'est-à-dire qu'on part à 9, là, 2 voitures, à 9 au départ ce matin. Dans 10 minutes, on part.
0: Ouais, d'accord.
1: Et hier, c'était fort sympathique, très agréable. Le village, l'organisation Beneva est superbe. Il y a très, très bon accueil, belle organisation, c'est agréable. Une belle course dans la ville.
0: Je vous ramène, Monsieur Garcia, votre premier marathon, c'était celui de Paris, il y a une trentaine d'années. Oui. Quel souvenir vous gardez de ce grand marathon populaire de Paris, là, quand même?
1: Excusez-moi, je vais peut-être être un peu trivial, hein, mais ce qui était remarquable, vous savez qu'on boit beaucoup avant de pour s'hydrater, et vous avez cette magnifique avenue des Champs-Élysées, le rond-point des Champs-Élysées qui est superbe. Et au départ, vous aviez tous ces garçons qui étaient le long des arbres pour se soulager. Donc vous aviez le contraste entre cette magnifique avenue et puis cette aisance. Il fallait, de toute façon, cette technique. Et deuxième élément, c'était le courir dans Paris comme dans Montréal, sans voiture, sans rien. On profite d'une ville magnifique dans les deux cas. Le matin de bonne heure, sans trafic, sans bruit, avec des gens qui vous encouragent, enfin une bonne humeur communicative. Et puis à Paris, ce qui était aussi sympathique, c'était ce contraste à l'arrivée. On arrive à avenue Foch. Alors c'est une avenue somptueuse, magnifique, avec des immeubles haussmanniens superbes. Et puis vous aviez ce contraste parce qu'à l'arrivée, bah vous aviez des saucisses merguez, vous aviez des gens qui étaient en train de changer de maillot, torse nu et tout ça. C'était tout ça était très sympathique.
0: Vous avez aussi fait ce qu'on appelle le marathon de la liberté. J'ignorais que ce marathon-là existait. Le concept, c'est de partir des plages du débarquement en Normandie, c'est ça?
1: Ouais. Tous les ans au mois de juin, vous avez les courses de la liberté. Alors c'est un peu comme Beneva fait, c'est-à-dire vous avez des 5 km, des 10 km, vous avez différentes épreuves comme ça. Les deux majeurs, ce sont majeurs entre guillemets, ce sont le dimanche matin, le demi et le marathon. Et ces courses ont lieu autour de la ville de Caen, et notamment les deux courses du dimanche matin partent des plages du débarquement Utah Beach, à Omaha Beach, jusqu'à Caen, pour faire tout le parcours dans la campagne, le long du canal, et une partie de la route qu'ont fait les militaires, dont des Canadiens d'ailleurs, jusqu'à Caen.
0: Ah ouais, quand même, c'est très symbolique celui-là aussi.
1: Tous les ans au mois de juin, ça a lieu toujours. Les cours de la liberté, c'est une belle organisation aussi.
0: Alors Monsieur Garcia, les auditeurs auront compris que vous courez depuis longtemps. Maintenant, vous le faites avec votre fils, avec les petites filles courent aussi. Qu'est-ce qui a changé dans votre entraînement ou comment le faire tout en respectant ce corps-là qui vieillit?
1: Non, il vieillit pas.
0: Oui, bien sûr. Donnez-nous votre secret, Monsieur Garcia.
1: Non, pas de secret. C'est la course à pied est une discipline. On l'oublie trop. Ce n'est pas que courir. Hein. Il faut avoir aussi d'autres disciplines à côté, de la musculation spécifique pour ne pas s'abîmer le dos, les articulations. Donc c'est important aussi une alimentation à peu près saine. Aussi pour s'inscrire dans la durée. Puis on n'est pas dans la performance, hein. On est juste dans le plaisir. Voilà.
0: Ouais, mais malgré tout, c'est intéressant. Et est-ce que vous en avez conscience de peut-être ce rôle-là d'inspiration maintenant, en fait, de voir que la course reste dans votre vie.
1: Pour ma famille.
0: Ben gens qui nous entendent aussi ce matin en se disant moi je pourrais m'y mettre, tiens, j'ai 45 ans, j'ai 50 ans, je pourrais tranquillement commencer.
1: Tout le monde peut courir, il faut le faire en fonction de sa morphologie, de ses aptitudes. Au début, on recommande toujours de voir un médecin, bien sûr. Et puis ensuite, vous avez soit des coachs, soit vous avez des très belles revues qui vous donnent des plans d'entraînement pertinent et sans se blesser, sans vouloir faire mieux que son voisin, déjà progresser par rapport à soi-même, c'est suffisant. Enfin, à mon avis, c'est suffisant. On trouvera toujours. Et la course, c'est comme et le sport en général, c'est comme la bêtise. On trouve toujours quelqu'un qui fait mieux que soi.
0: Ah oui, mais ça, oui, vaut mieux compétitionner contre soi-même. Vous avez bien raison. Est-ce que ce sera la saucisse qui vous attendra à l'arrivée cette fois-ci à Montréal?
1: Et la poutine.
0: Évidemment, non, c'est pas vrai. Vous irez pas vous assommer avec une poutine après votre demi-marathon.
1: Si, on va chez Chantal à Sainte-Marthe. Là, je recommande. On y va tout le temps, régulièrement. Elle fait une poutine un petit peu revisitée, mais on est tous, c'est fort sympathique. C'est agréable. On est tous en famille. Là, on est 10 à table. Ça va.
0: Oh là là. Alors, vous reviendrez à Montréal, Monsieur Garcia?
1: Ah bien sûr.
0: Ah oui.
1: Ça fait 10 ans. 10 ans, ça fait plus de 20 ans que 25 ans que Vincent est là. Donc on vient au moins une ou deux fois par an. Je reviendrai sauf accident, mais oui, bien sûr. Oui.
0: Alors on vous souhaite une très belle journée, très belle course. Profitez de ce moment-là, vous et les milliers de coureurs à Montréal aujourd'hui. Jean-Pierre Garcia, merci beaucoup.
1: Avec plaisir.
0: Au revoir.
1: Au revoir.

0: C'est inspirant quand même. Bon, sauf l'affaire de la poutine après la
1: poutine. Moi, je trouve ça inspirant aussi, la poutine.
0: Je sais pas, mais ça nous assomme tellement après l'effort, je trouve.
1: Mais ça fait pas grand, ouais.
2: Donc, faut pas faire de course, faut juste manger une poutine.
0: On pourrait faire ça aussi.
1: C'est pas les bons conseils, ça.
0: En passant, je parlais de la 33e édition du marathon. C'est la 34e édition du marathon de Montréal cette année. Alors, en une, ce matin, dans les journaux, Hélène, l'attaque la plus meurtrière en Arabie Saoudite depuis plus de 10 ans.
3: Au moins 12 personnes ont été tuées et plus de 300 autres blessées dans une attaque contre l'aéroport de Riyad, une attaque des rebelles houthis du Yémen pro-iranien. Le groupe a écrit sur X avoir, je cite, fermé l'aéroport. 4 Saoudiens, 8 étrangers, dont un Américain, figurent parmi les personnes tuées. Et les activités de l'aéroport international de Riyad sont suspendues encore aujourd'hui. La présidente de la Commission européenne, Ursula von der Leyen, vient de qualifier cette attaque de dangereuse escalade et elle a déclaré que le groupe soutenu par l'Iran devait cesser ses frappes contre des cibles civiles. Et là, l'ampleur et la fréquence des attaques visant Riyad au cours des derniers jours, c'est sans précédent depuis 2014, depuis le début de la guerre au Yémen. Selon des médias américains, l'Arabie saoudite a demandé plusieurs fois récemment aux États-Unis de l'aider à contrer ses combattants houthis et interrogé à ce sujet hier par des journalistes à la Maison-Blanche pour savoir si Washington allait participer aux frappes contre les combattants pro-iraniens. Le président américain a répondu « C'est possible, nous allons examiner la question ». Donald Trump, qui s'en est pris aussi à son homologue ukrainien, Volodymyr Zelensky, affirmant qu'il était temps pour l'Ukraine d'avoir un nouveau président pour mettre fin à la guerre avec la Russie. Ça aussi, c'est partout en une de la presse internationale ce matin. Quelques heures avant ces déclarations de Donald Trump, Volodymyr Zelensky avait dénoncé l'accord entre Washington et Moscou pour l'achat de diesel russe. Exactement. Il avait parlé d'une décision faible de la part de l'administration américaine. Sur le site de Radio-Canada, Annie, l'entreprise de correction de la vue, LASIK MD, met un terme définitif à sa relation avec le docteur Mounir Bachour après les révélations de l'émission Enquête jeudi. Rappelez-vous, LASIK MD avait initialement annoncé la suspension du docteur. Donc hier, l'entreprise a annoncé son congédiement. Elle met un terme définitif à sa relation avec lui. L'émission du 8 octobre qui a levé le voile sur les activités du chirurgien de la vue impliqué dans l'industrie de la prostitution de luxe. Plusieurs femmes ont dénoncé anonymement ces pratiques sexuelles troublantes et à ce jour, aucune accusation n'a été portée contre Mounir Bachour. Le journaliste Romain Chouet, qui est derrière ce reportage, sera invité ce soir à l'émission. Tout le monde en parle et il publie ce matin un nouveau texte sur le site de Radio-Canada qui révèle que les jeunes filles mineures seraient

0: sourire des personnes présentes hier au centre de glace intact. Ça, c'est le grand complexe de patinage du quartier Sainte-Foy. Parce qu'hier s'est tenue la 25e édition de la journée d'accueil des nouveaux arrivants de la ville de Québec, à laquelle ont participé plus de 1200 personnes. C'est donc une tradition, 25 quand même, nous dit-on. Et l'événement rassemblait plus d'une trentaine d'organismes qui offrent différents services aux nouveaux arrivants. C'est l'occasion d'une première rencontre, de savoir aussi que ces ressources-là existent, elles sont là. Mm-hmm. Il y avait des représentants du gouvernement, du 911 aussi, des organismes communautaires, organismes d'intégration professionnelle. Mais le plus populaire, ça reste le patin. Explique le responsable, essayez le patin, souvent pour une première fois. Mm-hmm. Il y a des centres de services scolaires aussi qui invitent les familles des nouveaux élèves à participer à l'événement parce qu'ils disent souvent les parents se tournent vers nous pour nous poser des questions sur le fonctionnement de leur nouvelle société. Et on précise que le kiosque des aliments d'ici offrait à tous des canneberges, des bleuets, du sirop d'érable et du fromage en grain.
1: Ah oui.
0: J'ai regardé les photos, Annie, j'ai pas vu de Joe Louis saveur citrouille et épices.
1: Zut!
0: Comme nous, on a pu déguster hier.
1: Hier, à l'émission, grâce à Charles-Alexandre, je faisais des courses hier, puis je les ai vues à mon épicerie.
0: Ça vous hante?
1: Je sais, oui, ça me hante depuis. Myriam, on va parler de céramique avec vous. C'est à l'honneur dans une nouvelle exposition à Toronto. Pas n'importe quelle céramique, la céramique caribéenne.
2: Oui, c'est l'exposition s'intitule After the Island Caribbean Canadian Ceramic. Après l'île, la céramique canado-caribéenne, traduction libre ici. Une exposition collective de 4 artistes canadiens originaires des Caraïbes. On retrouve P.J. Anderson, Eddie Furman, Sharon Norwood et Manuel Mathieu. Ces artistes explorent tous et toutes à travers l'argile, ce que nos corps héritent, protègent et transmettent. C'est une collaboration entre le musée Gardiner et BAND. BAND, c'est la Black Artist Networks in Dialogue. C'est un réseau d'artistes noirs en dialogue, encore une fois une traduction libre, un organisme à but non lucratif qui est voué à soutenir, documenter, mettre en valeur les contributions artistiques et culturelles des artistes et travailleurs culturels noirs au Canada et à l'étranger. Quand j'étais à Toronto pendant de nombreuses années, j'ai beaucoup travaillé avec les expositions de la BAND parce qu'il y a des perspectives très uniques qu'on va pas trouver ailleurs. Mm-hmm. Et donc ils collaborent ensemble dans cette nouvelle exposition. Important de savoir que le musée Gardiner a tout un leg par rapport à la céramique. C'est le centre national canadien de l'art céramique au pays. Donc c'est une exposition ici qui va explorer des thèmes comme la mémoire, la migration, le travail, la protection, le sentiment d'appartenance. Évidemment, ici, on parle d'œuvres qui remettent en question l'idée de quitter une île, quitter un espace isolé et autonome pour rejoindre le Canada et comment ce parcours migratoire informe la perspective des artistes. Et j'ai discuté avec Manuel Mathieu, un artiste francophone d'ici à Montréal. Et voici un extrait de notre conversation.
3: Il y a l'opportunité dans une exposition comme ça de venir découvrir quelque chose ou un esthétisme ou bien un langage esthétique ou artistique qui est différent de ce qu'on connaît d'habitude. Les œuvres sont vraiment dans un contexte de céramique aussi. C'est-à-dire que le Gardiner a un leg, a une histoire plusieurs décennies dans ce domaine-là. Maintenant, de créer de la place pour un subconscient caribéen ou africain ou noir en tout court dans ce domaine.
2: Et aussi offrir différentes perspectives, différentes interprétations, toujours dans une optique contemporaine de l'utilisation de la céramique. Le titre de l'exposition va plus loin que le thème, c'est à travers justement les informations que les œuvres nous donnent, l'espace qui est créé à travers cette exposition qu'on peut se poser des questions, ça peut nourrir une réflexion. C'est un peu ce que nous disait Manuel Mathieu. Dans ses œuvres, à lui, il y a des moments de céramique. Donc, on ne va pas voir comme une céramique traditionnelle. Ça va être peut-être des bouts ici et là, des fragments. Ça va peut-être être un pot de céramique. Mais c'est utilisé avec un mélange de tissus, de structures de métal. C'est toujours en contraste avec d'autres matériaux pour justement montrer l'évolution de l'utilisation de la céramique par des artistes canado-caribéens. Mm-hmm. C'est très important, la céramique, cette culture de la céramique dans la culture caribéenne.

Le fait de quitter l'île pour venir au Canada, comment cette immigration force ou crée des nouvelles perspectives, de nouvelles façons d'utiliser la céramique, de mettre en contexte la céramique dans une œuvre contemporaine. Vous allez voir tout ça. Emmanuel Mathieu nous présente de nouvelles œuvres et d'anciennes œuvres. C'est un mélange des deux. Il y a deux œuvres qui existaient déjà, Lineage et Shrine. C'est toujours un petit peu compliqué d'expliquer les œuvres visuelles à la radio, mais je vais le faire de mon mieux. Ce sont des œuvres accrochés au mur avec des barres de métal, avec des éléments de céramique autour et attachés aux structures. Il y a une des œuvres qui est une grande installation, un grand dôme. Imaginez un dôme en métal, un peu comme une grande tente, avec du tissu qui pend, du tissu parfois brûlé, et des structures qui pendent à l'intérieur du dôme qui peut accueillir une dizaine de personnes. Et il y a toute une expérience olfactive, donc par rapport à l'odorat. Il y a aussi des, encore une fois, des éléments de céramique que vous allez trouver ça. Il y a deux tableaux, Génocide 2 et Hamac, des œuvres qui utilisent beaucoup de tissus. Encore une fois, Emmanuel Mathieu qui explore structures métalliques et tissus brûlés. Bref, tout ça pour vous dire que c'est en cours jusqu'au 25 avril 2027. Et donc, si vous êtes dans le coin de Toronto, c'est une exposition à ne pas manquer.

0: Un extrait d'une pièce de Viviane Audet qu'on entend ici. Maintenant, la semaine dernière, notre chroniqueuse Renée Leblanc-Paulin parlait d'autonomie alimentaire à petite échelle. Avec elle, on s'est surtout concentré sur les légumes. On a parlé de fruits aussi. Mais là, on va la retrouver. Elle est bouchère, je vous le rappelle. Faut pas oublier la viande, bien sûr. Renée, bonjour, bon dimanche.
1: Bonjour.
0: Alors, quand on parle de viande, oui, ça... Il y a un aspect conservation à la viande, bien sûr. On la conserve comment, la viande, Renée?
1: Mais c'est une bonne question, en fait, parce que si on se souvient du fameux quartier de bœuf que certains encore achètent, annuellement, à l'automne surtout, pour passer l'hiver. Nous, dans nos boucheries, on essaie de servir de la viande fraîche. Mm. Alors, comment on fait pour conserver ou améliorer la durée de vie de chacune des pièces de viande? Vous savez, chez nous, on va passer près de 3 à 4 carcasses de bœuf entières. Alors, 3 bœufs à 4 bœufs par semaine. Puis c'est un gros défi de rentabiliser toute cette carcasse-là. Puis une des choses que je valorise, c'est de mettre en valeur chacune des pièces. Puis c'est comme ça qu'on réussit à donner le juste prix à chacune de ces pièces-là. Il faut toutes vendre les morceaux à leur juste prix. Mais comment on fait pour les valoriser au bon temps de l'année, par exemple? Parce qu'on mange pas toujours les mêmes morceaux à chaque moment de l'année.
0: Ouais.
1: Je vous promets, un jour, je fais une chronique sur chacune des pièces que j'aime mettre en valeur.
0: Ah,
1: c'est
0: oui,
1: promis,
0: oui.
1: Ça s'en vient.
0: Ben, puis c'est tout l'art de la boucherie, donc valoriser chaque aspect de ces carcasses-là par respect du métier, respect de l'animal aussi qui donne sa vie pour qu'on puisse se nourrir. Une des solutions, vous nous dites, c'est le vieillissement de ces coupes-là. Mais quelles sont les étapes de maturation? Puis comment ça se fait? Parce que là, les auditeurs l'auront en tête. Là, il y en a qui connaissent ça puis qui sont à l'affût de ça, mais même dans les épiceries maintenant grande surface, on voit ça, la viande vieillit puis on nous donne un nombre de journées. Pourquoi est-ce que le vieillissement est tellement prisé quand on parle de viande de certaines coupes de viande?
1: Ben c'est ça qu'on essaie de c'est ça le parcours que je veux faire aujourd'hui, okay, avec vous, c'est de l'amener du jour 1 à dans votre assiette. À comprendre pourquoi c'est si dispendieux et pourquoi c'est si prisé. Mais tout d'abord, il y a le premier processus qui est quand même très très très important suite à l'abattage. Il y a le rigor mortis. Alors dans la carcasse de viande, on va avoir le passage de la chair en viande. Alors on a une chute de pêche.

0: VIH qui se produit suite à l'abattage des carcasses. Il y a des enzymes naturellement présentes dans la bête qui vont venir commencer à faire leur travail. Puis on a vraiment la transformation de cette pièce-là. Puis là on commence à avoir de la viande dans les premiers 24 heures par exemple, la carcasse de bœuf va se durcir entre autres. On a le premier stade de maturation. Par la suite, là, dans les 7 à 10 jours suivants, on reçoit, nous, cette carcasse-là en chambre froide. On essaie d'y toucher le moins possible parce que la couche de graisse en surface va venir protéger la viande à l'intérieur. La viande, elle est comme sous vide, mais dans sa propre... dans son coffre entre les os et la graisse.
1: OK, puis ça, c'est important de pas y toucher, puis on laisse vieillir. Ça serait comme le deuxième élément de votre processus, là.
0: Exactement, là, quand on voit vieillir 14 jours, 21 jours, ça se passe à même le grand quartier sans qu'on y fasse de découpe primaire. Puis tant qu'on n'y touche pas, à l'intérieur, la viande, elle est saine, tu sais. C'est nos couteaux qui viennent briser tout ça, là. Fait que tant qu'elle est entière, elle pourrait passer plusieurs jours là. Bon, après ça, on a besoin d'espace. Fait que c'est là qu'on vient la scinder en plusieurs morceaux. Fait qu'on vient faire les découpes primaires, secondaires. Une autre méthode de conservation qu'on utilise, c'est entre autres la mise en sac sous vide. Par exemple, fait qu'on va ça réduit beaucoup le développement des micro-organismes d'altération qu'on va retrouver là naturellement dans nos vies. Fait que le sous vide, ça vient nous donner plusieurs jours de durée de vie. On va mettre les gros morceaux découpés en chambre froide, prêts à vendre entre autres pour la fin de semaine où là on a plus de volume. Aussi, je vais prendre là, les morceaux dans la fesse, puis je vais en congeler une bonne partie là, à la fin de l'été. Là, j'ai fait ça énormément parce que c'est sûr et certain que je vends beaucoup plus de fondue chinoise cet automne.
1: Ah ben
0: que
1: oui.
0: Fait que toujours dans mon optique là, de rentabiliser la carcasse, ces morceaux-là, je le sais que cette semaine, hier, à l'Action de grâce, c'est 100-150 livres de viande fondue qui ont été tranchées par mon ami Loïc. Merci Loïc. Alors, on doit les trancher, les congeler en amont de toute façon pour être tranché par la suite. Fait que c'est pas grave de simplement les congeler. Mais les pièces nobles, ces pièces-là, les faux filets, les contre-filets, c'est eux qu'on envoie au vieillissement à sec.
1: Okay.
0: C'est ces gros morceaux-là qu'on veut valoriser. Souvent, on va choisir les morceaux les plus gras. Parce que, on le redit, les couches de graisse en surface de ces morceaux-là viennent protéger les pièces. Fait que moi, quand j'en vois des plus gras, là, surtout autour du mois de janvier, là, je commence ma réflexion de qu'est-ce qu'on va vendre au début de l'été pour les barbecues si prisés. Puis d'ailleurs, j'en ai manqué à la fin de l'été. Là. Il y en avait
1: pour
0: plus
1: vrai.
0: De bœuf plus vieilli. Okay. En janvier, déjà, on commence les réflexions. Ah, les pièces qui vont être prêtes pour Pâques, puis les pièces qui vont être prêtes pour l'été. Et ça nous permet de pas de rentabiliser notre carcasse encore.
1: C'est ça, fait qu'on de rien perdre.
0: Ben oui, puis on met de côté. C'est comme ça que ça a commencé. Là, maintenant, c'est bien populaire, puis tout le monde le fait. Là, mais moi, j'utilise cette méthode-là pour mettre de côté les plus beaux morceaux, les plus persillés. Puis c'est eux qui vont être mis en valeur au début du printemps, puis tranquillement au courant de l'été.
1: Mais le vieillissement à sec, ça, on peut faire ça assez longtemps. Ça peut rester combien de temps ça, on peut faire vieillir quelque chose à sec?
0: Oh, il y a certains bouchers qui sont pas moi là, il y en a des très populaires sur l'île de Montréal qui vont faire du 500 jours par exemple.
1: Oh, quand même.
0: Si jamais vous avez vraiment envie de vivre cette expérience là. Moi, j'ai pas je trouve qu'il y a beaucoup de pertes parce que le vieillissement à sec, ça se fait dans un environnement contrôlé. On vient contrôler les températures bien sûr, mais aussi l'humidité et la ventilation.
1: Ouais, je comprends.
0: Fait que, tant que ça c'est contrôlé, on contrôle donc les micro-organismes qui sont en croissance dans ce milieu-là, puis on vient s'assurer de la conservation de cette pièce-là.

0: le vieillissement à sec contrôlé nous permet d'avoir ces morceaux-là qu'on apprécie tant. Mais qu'est-ce qui se passe réellement dans les pièces? Les micro-organismes en surface produisent des enzymes. Attention, les enzymes, ce sont pas des bébites, là. On n'est pas dans le danger. On est simplement dans une espèce de
1: processus,
0: de protéines.
1: C'est ça, ouais.
0: Qui est comme une petite clé qui vient scinder les grosses molécules présentes dans toujours notre pièce de viande en plus petites molécules, les protéines en acides aminés, puis les lipides en acides gras, par exemple. Et tout ça va venir développer énormément de saveurs parce que des plus petites molécules, ça va aussi nous donner des belles saveurs puis nous assurer tranquillement pas vite la tendreté de cette viande-là.
1: Ouais.
0: On peut penser à notre fameux brie qui se transforme de la croûte vers l'intérieur. Exactement le même processus
1: chose pour
0: dans
1: la
0: notre
1: viande.
0: Tranche de viande.
1: Peut-être que dans une autre chronique, René, on viendra sur des termes familiers pour les éduquer, comme le jerky. Est-ce que c'est un mode de conservation? Le saucisson aussi. Comment on cuit ça rapidement, un steak vieilli? Quel est le secret pour pas l'abîmer par notre cuisson?
0: Oui, parce qu'on sait que c'est dispendieux.
1: Ben oui.
0: Alors, une tranche. Moi, ma méthode préférée, une tranche pas trop épaisse. Alors, on sait que c'est pas dans les pois. Une tranche pas trop épaisse, bien reposée à la poêle, toujours, parce qu'on se souvient qu'on a perdu beaucoup d'eau. Pis c'est pour ça que c'est dispendieux. On vient la poêler selon l'épaisseur, quelques minutes, vraiment, vraiment légèrement, bien salée juste avant la cuisson, retournée de chaque côté. Puis si les vins très corsés sont moins populaires en ce moment, c'est là qu'on la sort, la grosse bouteille.
1: ça vaut la peine.
0: Venir apprécier toutes ces saveurs-là, puis lier ces belles graisses-là dans notre bouche.
1: Alors bon, en première heure, vous avez eu le choix entre la poutine puis le steak vieilli. Choisissez votre camp. René, merci beaucoup. Je vous souhaite un très beau dimanche. Salut.
0: Merci. À bientôt.
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1: Le gain de Cleveland au baseball hier.
3: Oui, oui. Donc, c'est en étant en finale de division. Donc, les Guardians de Cleveland qui ont signé un gain décisif de 2-0 contre les White Sox de Chicago pour effectuer une remontée de 3 gains de suite. Ils perdaient 2-0 contre les White Sox. Et le lanceur Gavin Williams, le lanceur partant, a été excellent. Il a réussi 12 retraits sur des prises. Et ce qu'on vient d'entendre, c'est José Ramirez qui a frappé un circuit en quatrième manche. Et donc, les Guardians, ça a été suffisant pour l'emporter 2-0 contre les White Sox. Et c'était vraiment du baseball très, très pur, je dirais très net. Un lanceur qui excelle, des releveurs qui excellent, un circuit bon pour 2 points, c'est terminé, on gagne le match. Et vous avez entendu cette ambiance là-bas à Cleveland. Et vous savez, le baseball en série, c'est un autre animal.
1: Oui,
3: hein?
1: Bien sûr.
3: C'est autre chose. Les spectateurs sont debout du début à la fin. La tension est palpable sur chaque lancer. On dirait que la lenteur devient comme une espèce de suspense. Et quand Ramirez a frappé ce circuit, tout le monde, ça a explosé de joie dans le stade. Et on sentait qu'on retrouvait un peu ce sport populaire, là, proche des gens. Et sans chrono, les joueurs, les spectateurs ont comme le temps de célébrer. Donc, c'est la beauté du baseball. Alors, ils vont retrouver les Rays de Tampa Bay en finale de la Ligue nationale. Et puis, dans la Ligue américaine, ça se poursuit. En fait, ça commence ce soir. C'est les titans du baseball majeur. Évidemment, les Dodgers de Los Angeles, leur grosse vedette, leur grosse masse salariale, qui vont affronter les Brewers de Milwaukee. C'est un peu une finale avant la finale. Ça commence à 20h. Et c'est Tarik Skubal pour les Dodgers qui sera au monticule, contre Jacob Mizorowski, donc deux excellents lanceurs qui s'affrontent. Et je termine ma chronique de baseball en vous recommandant deux livres sur le baseball.
1: D'accord.
3: Oui. Écrit par Andrew Forbes, un Canadien de Peterborough en Ontario, qui n'a pas écrit que sur le baseball, mais c'est un grand passionné de ce sport. C'est une excellente traduction, je voudrais, française-canadienne, parce que le baseball, il faut comprendre
1: oui,
3: le sens, évidemment.
1: Oui.
3: Aux éditions de Tamer, maison d'édition québécoise, qui fait un très beau travail. Regardez-moi
1: ces
3: beaux livres en plus.
1: La page couverture est très belle, colorée. Couleurs vives et tout.
3: Oui, un peu naïf. Il y a quelque chose qui nous ramène à l'enfance, au plaisir, à la nostalgie du baseball. Donc, de l'utilité de l'ennui, le titre d'un des livres, et La constance d'Ichiro. Et je vous dirais que ces livres parlent de la vie par le prisme du baseball. C'est ça qui est intéressant. Et c'est très beau et très bon. Oui, pour les amateurs de baseball et de statistiques et de joueurs parfois oubliés comme Rob Dibble, Yordan Alvarez, José Ocando. Mais ça va au-delà de ça. Le baseball, c'est un peu le début et la fin des cycles, des saisons.

0: De la vie d'une certaine manière. Et avec un titre comme De l'utilité de l'ennui, oui. On pourrait dire que ça décrit bien le baseball.
1: On voit où on est, là.
0: Oui. Je vous en lis un extrait rapide de Quel luxe et quelle joie d'être en vie. C'est ce que je ressens véritablement quand j'écoute un match, la chance que j'ai de ressentir cet ennui. C'est vraiment très bon comme livre. Si vous ne les avez pas lus, Andrew Forbes, donc ces deux livres sur le baseball, il en a écrit d'autres en anglais qui vont être traduits bientôt. Donc j'attends les prochaines sorties de cet auteur, là, qui parle si bien du baseball.
1: Intéressant. Je vais vous confier que je préfère souvent lire sur le baseball, oui, que regarder. Vous êtes un fan quand même.
0: Bye,
1: vous aimez ce sport-là.
0: Oui, ben c'est le travail aussi, évidemment, mais c'est parce que je trouve qu'il y a toujours une espèce d'aspect romantique ou particulier au baseball.
1: Toujours,
0: mais ça,
1: oui,
0: a beaucoup inspiré les auteurs anglo-saxons, effectivement.
1: Exactement. Il y a de très bons livres, oui, écrits sur le baseball, puis sur ces joueurs mystiques,
0: ah,
1: bien,
0: oui,
1: sûr,
0: oui, oui,
1: puis,
0: oui,
1: des grands écrivains qui sont prêtés à jeu-là d'écrire sur ce sport-là. Le sport des Américains, oui, bien sûr, aussi. Alors, vous êtes à l'écoute de Ça promet sur les ondes de votre Radio Public. Restez avec nous. Je vous souhaite un beau dimanche matin.

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5: Bonjour, ici Sami Rebaïn. Le ton monte entre Washington et Kiev. Donald Trump accuse Volodymyr Zelensky de faire grimper le prix du carburant et demande l'élection d'un nouveau président en Ukraine. La diplomatie ukrainienne réplique que seuls les Ukrainiens choisissent leur président. Sur le terrain, Volodymyr Zelensky propose une trêve ciblée. Il offre d'arrêter les attaques contre les raffineries russes si Moscou cesse de frapper le réseau électrique ukrainien. Entre-temps, des drones ukrainiens en paralysé un important centre de données en Russie dans les dernières heures. Des manifestants se sont rassemblés dans plusieurs grandes villes du monde, dont Montréal, pour dénoncer les violences toujours en cours dans la bande de Gaza. Les protestataires ont notamment demandé l'imposition de sanctions contre Israël et la fermeture du bureau du Québec à Tel Aviv. L'organisatrice de la manifestation à Montréal et porte-parole du mouvement de la jeunesse palestinienne, Boutaïna Shafi, estime que le mouvement est encore bien vivant 3 ans après le début de la guerre à Gaza.
6: Mais on sent que l'aiguille, elle a bougé en notre faveur depuis les 3 dernières années. On a aujourd'hui 156 organisations de la société civile québécoise qui endossent les demandes de notre manifestation. On vient de conclure notre campagne Votons Palestine autour des élections provinciales québécoises, où on a vu près d'un demi-million de personnes interagir avec notre campagne. Donc, un demi-million de Québécois, Québécoises, c'est énorme. Donc, on sent que le mouvement continue, le mouvement est vivant. Et aujourd'hui, c'est une démonstration de cette énergie.
5: D'autres manifestations ont aussi eu lieu, notamment à Berlin, à Londres et à Paris. Moins d'un an après les élections municipales, déjà une centaine d'élus, dont une vingtaine en Chaudière-Appalaches, ont remis leur démission dans la province. Ils évoquent souvent le harcèlement pour expliquer leur départ. Le maire de Val-Allain, dans l'Aubinière, tient à rester en poste, mais constate tout de même que le climat se détériore dans les petites communautés du Québec. Gabriel Paré-Assatori l'a rencontré.
7: Le maire de Val-Allain n'a pas été épargné depuis son arrivée en 2017. Intimidation, harcèlement, menaces de mort, Daniel Turcotte compose régulièrement avec des citoyens qui franchissent la ligne.
8: Je vois une très grande insatisfaction citoyenne, puis elle se représente clairement sur Facebook, mais verbalement aussi dans nos séances de conseil.
7: Devant cette hausse d'hostilité, certains préfèrent quitter le navire. Depuis les élections municipales de novembre 2025, 129 élus, dont 21 en Chaudière-Appalaches, ont démissionné à travers la province. Jacques Demers est président de la Fédération québécoise des municipalités.
9: Plusieurs maires gagnent pas 20 000 $ par année. Puis je parle pas des conseillers conseillères, souvent en bas de 10 000 $. Ben tu mets ça dans la balance, tu te dis bon. Si je réussis pas à avoir du plaisir.
7: Une loi pour mieux les protéger a été adoptée en 2024, mais son application est difficile, selon le maire de Val-Allain.
8: Quand on subit l'intimidation, est-ce qu'on va envoyer une mise en demeure? Est-ce qu'on va envoyer la police et alimenter encore le feu?
7: Épuisé par le harcèlement, la mairesse de Frampton a annoncé sa démission plus tôt cette semaine. Mais avec la vague de soutien qu'elle a reçue ces derniers jours, Gina Cloutier n'exclut pas revenir sur sa décision.
10: J'ai des citoyens, des amis et un conseil municipal qui sont tenaces, qui cherchent des solutions pour que je revienne.
7: Ici Gabriel Paré-Assatori, Radio-Canada, Val-Allain.
5: En Colombie-Britannique maintenant, le NPD s'engage à encadrer l'utilisation de l'eau par les centres de données en intelligence artificielle s'il obtient un nouveau mandat aux élections provinciales. Si des experts et des élus saluent l'initiative, plusieurs jugent les promesses encore floues. Rosanna Tirante y a préparé ce reportage.
11: These will be some of the toughest rules in North America.
12: Ces règles compteraient parmi les plus strictes d'Amérique du Nord parce qu'il faut protéger l'eau, a dit d'entrée de jeu David Eby en présentant le plan de campagne pour l'environnement de son parti. Alors que des manifestations contre les centres de données ont lieu presque chaque mois en Colombie-Britannique comme ailleurs au pays, son parti souhaite réglementer l'utilisation d'énergie et d'eau des centres de données pour l'IA. Normes strictes en matière d'efficacité hydrique, plafonnement de la consommation d'électricité ou encore protection des bassins versants.
13: And I would like to see more detail on what he's talking
12: des propositions
13: about
12: que salue la conseillère de la ville de Kamloops et candidate Déan Bass, mais qui manque de précision selon elle.
14: C'est dans le détail qu'il faut voir ce que ça veut dire.
12: Joint à Nanaimo, autre ville où un centre de données est proposé, l'hydrogéologue Gilles Van Ling salue la volonté d'encadrer l'usage de l'eau, mais il a lui aussi de nombreuses interrogations sur le plan néo-démocrate.
14: Je pense qu'il y a beaucoup à faire au niveau de l'augmentation et de l'amélioration de la gestion de l'eau dans la province, entre autres dans les régions qui sont plus stressées.
12: Le Parti vert propose de son côté un moratoire sur l'installation des centres de données dans la province, tandis que le Parti conservateur se dit conscient de leur contribution économique. Ici Rosanna Tiranti, Radio-Canada, Vancouver.
5: Et en terminant, les épreuves de la 34e édition du marathon de Montréal se poursuivent aujourd'hui. Les participants au demi-marathon et au marathon s'élanceront dans moins d'une heure du parc Jean Drapeau sur l'île Sainte-Hélène. 6000 personnes y participent. Différents points d'encouragement sont prévus tout au long du parcours, notamment l'un avec l'Orchestre symphonique de Montréal qui jouera devant l'Hôtel de Ville. 35 000 adeptes de course d'une cinquantaine de pays se sont inscrits aux différentes épreuves qui se tiennent depuis vendredi. Voilà, c'était l'essentiel des informations de Radio-Canada. De retour à Sapromé avec Annie Desrochers.

Les sujets qu'on a préparés pour vous dans l'heure à venir, c'est là que vous les entendrez. D'abord, la santé mentale, ben, c'est aussi une question de santé publique. Et puis, femmes vikings, on va vous amener au-delà des mythes et on s'en va du côté de Winnipeg pour plonger dans les lectures de Robert Falcon Ouellet. Ça promet.

J'adore vos souvenirs de lecture. En début d'émission, je vous demandais si vous avez souvenir qu'on vous ait fait la lecture. Il y en a deux que je retiens. Il y a une dame qui nous a écrit, c'était pas pendant l'enfance, mon souvenir. Elle dit, moi j'avais un mari, il est aujourd'hui décédé. Elle dit, il lisait très bien, il avait une belle voix et il me faisait profiter de son talent de lecteur pendant que je tricotais. Ça, c'est beau, ça, c'est de belles images quand même. Et puis, il y a une dame qui m'a bien fait rire, Francine. Elle nous écrit, elle dit, j'ai découvert le plaisir de la lecture. Elle dit, c'est comme ça depuis ma tendre enfance. Elle a grandi au sein d'une famille nombreuse dans un petit village de la Baie des Chaleurs, nous dit-elle, fermé dans les années 1970. Elle glisse ça comme ça dans son courriel. Moi, ça pique beaucoup ma curiosité. Enfin, là, elle nous dit, j'avais à peu près 5 ans. Dans les années 1950, je me revois assise dans le salon et j'écoutais religieusement ma grande sœur de 7 ans me lire des histoires. Moi, j'ai fait ça à mon frère. La pipe de Léo. Lui, il avait genre un an ou deux, puis il m'écoutait religieusement. Mais là,

0: dit que sa mère avait demandé à sa grande sœur, est-ce que tu comprends tout ce que tu lis? Puis la grande sœur avait dit, bon, les grands mots, je passe par-dessus. De toute façon, Francine, elle s'en aperçoit pas. Mais voyez-vous, Francine qui nous écrit, garde un bon souvenir de ça. Ça revient à ce que je vous disais en début d'émission. On s'en fout de l'histoire, c'est, voyez-vous, presque. C'est pas ça qui est important. C'est ce souvenir d'être ensemble, toucher du papier, puis d'avoir cette proximité de la lecture. Merci d'être avec nous en ce dimanche matin. J'espère que vous allez bien. Toute l'équipe est là autour de la table. Michel vient d'arriver aussi. On va faire le lien avec vous, je disais, entre santé publique et santé mentale.
1: Oui. On va parler de santé mentale.
0: Santé mentale, c'est notre jardin secret, mais...
1: Oh, il y a beaucoup de mesures de santé publique parce que ça touche tout le monde. C'est la santé de la population. Mais je vais aussi aller dans une touche plus personnelle en parlant de mon histoire parce que déstigmatiser la santé mentale, ça fait partie des solutions.
0: Ah oui, alors dans quelques minutes, on est à vous.
2: Hey, hello and welcome to the Introvert Travel Agency. We only sell one destination, Sweden.
0: Alors, la Suède crée une agence de voyage pour les introvertis.
3: Eh oui, bienvenue à la nouvelle agence de voyage pour les introvertis. Une seule destination est vendue ici, la Suède. Pourquoi? Parce que le pays scandinave est un paradis pour les introvertis. C'est la nouvelle campagne de l'agence touristique suédoise. Visit Sweden nous dit que respecter l'espace vital de chacun n'est pas une politesse, mais une manière de vivre en Suède. Que les silences n'ont pas besoin d'être comblés, qu'il est normal de faire des activités seules. On dit souvent que la société est faite pour les extravertis. Ben, ce n'est pas le cas de la Suède, nous dit-on, avec ses grands espaces, sa vie sociale qui est même structurée avec le fameux fika et la liberté de se promener à sa guise. Ce pays réunit tous les ingrédients pour permettre aux introvertis de passer des vacances ressourçantes sans s'épuiser. Mais The Introvert Travel Agency, c'est une véritable agence de voyage éphémère qui vient d'être créée et qui va se promener en Europe au cours des prochaines semaines. Elle va s'arrêter quelques jours à Berlin, à Paris et à Londres. Pas de conversation futile, c'est une promesse, jamais. Vous pouvez répondre à un quiz en ligne sur votre degré d'introversion. Et là, on vous propose des trajets, des activités selon vos réponses. Au même moment, Annie, il y a la capitale de la Norvège voisine, Oslo, qui préfère dans sa campagne, sa nouvelle campagne, mettre en scène un grognon nommé Alf Dan, qui ne comprend pas pourquoi tout le monde devient heureux et joyeux dans sa ville dès qu'il y a une première neige. Comment ça peut être la capitale du pays le plus riche du monde? Il trouve ça absurde et refuse de vivre dans un conte de fées. Et là, à ce moment de la vidéo, ça devient une comédie musicale. On écoute un extrait.
4: How is this the capital of the richest country in the world? This place is just absurd. Where I would you go? In one word, no.
3: Non, il refuse. Lui, la vidéo dure 3 minutes. Au départ, le grognon dit que lui, il peut pas vivre dans une secte. On voit des Norvégiens qui se tiennent la main quand il y a une première neige. Ils disent pas pour lui. Finalement, à la fin, il dit, je vais peut-être rester encore une semaine.
0: Je me demandais si c'était un truc pour faire fuir le surtourisme. Oh! Présenter un grognon comme porte-parole de la place, peut-être, je sais pas. Au soccer, Jean-François Paradis, ben, Montréal a perdu contre Toronto.
5: Oui,
0: Toronto a gagné contre Montréal.
5: Oui, si on peut voir ça comme ça, bien entendu. Hein, ça se regarde des deux côtés de la médaille, c'est sûr. Donc, ça a été un revers crève-cœur pour le CF Montréal qui menait dans le match jusqu'en toute fin de partie. Et Montréal a encaissé 2 buts dans les arrêts de jeu de la deuxième demi. Ça fait mal. Donc, un revers crève-cœur de 2-1 aux mains du Toronto FC. On pensait en avoir fait suffisamment du côté de l'équipe montréalaise pour se sauver avec une victoire essentielle dans sa tentative de remonter au classement de l'association Est. Là, c'est vraiment...
0: Saison
5: de misère. L'équipe n'a pas su à résister à la pression de ses rivaux. De toujours. Et en l'espace de 2 minutes, ça s'est passé très rapidement. Lewis Morgan et Georgi Mihailovic sont venus marquer pour Toronto. Pour ramener Toronto plus fort de la lutte aux éliminatoires, ça c'est important pour le FC Toronto. Ils sont 11e dans l'Est. Ils ont fait un bon coup en s'approchant un seul point du 9e rang de l'Est qui permet de passer aux séries éliminatoires. Puis on a freiné du même coup à 3 la séquence de revers. Donc Toronto a su tirer son épingle du jeu. Là, c'était la folie là-bas d'ailleurs à Toronto en fin de match. Les gens étaient tellement heureux. Dans le camp du CF Montréal, par contre, évidemment, c'est moins drôle. Là, ça a plombé une saison, là, encore une fois, là, qui était oubliée. Il ne reste que, bon, pour tirer, si on veut, un peu de brillance de cette saison, que la finale du championnat canadien qui va avoir lieu le 21 octobre contre le Forge FC Hamilton pour sauver une année qui est assez difficile sur le terrain. Donc, les matchs en MLS actuellement servent un peu à préparer ce championnat canadien.

0: qui permettra à l'équipe qui l'emportera de s'en aller en championnat de la CONCACAF par
1: oui.
0: la suite.
1: Oui, oui.
0: Alors, une équipe qui a des difficultés comme le CF Montréal pourrait se retrouver en championnat de la CONCACAF quand même. Et puis, les Whitecaps de Vancouver, pour leur part, ben, très bonne équipe canadienne. Hein, c'est pas parce que ce sont des équipes canadiennes qu'elles ont des problèmes. 51 points, deuxième dans toute la ligue, premier dans l'Ouest. Un match nul de 1-1 hier contre Los Angeles. Ça se passait au BMO Stadium en Californie. Et Vancouver qui a dû se débrouiller à 10 contre 11 dès le début du match parce que Tristan Blackman avait hérité d'un carton rouge pour avoir fait trébucher de façon évidente le Jacob Schaffelberg tout juste avant la zone de réparation. Donc, match nul de 1-1 pour Vancouver.
1: Qu'est-ce que vous faites avec votre tasse de petit chaton, vous? J'ai de la
0: remarquer. C'est vrai, c'est ma tasse de petit chaton.
1: C'est votre tasse fétiche ou vous l'avez adoptée comme ça parce qu'il n'y en avait pas d'autre?
0: Non, c'est ma tasse à moi.
1: Pour vrai?
0: De chaton, oui. Puis j'aime mieux prendre mon café dans ma tasse
1: dans
0: le matin,
1: tasse
0: dans
1: de
0: une
1: chaton.
0: Gourde. Je trouve que c'est amer. C'est, ça goûte pas la même chose.
1: Ça me donne une idée. À un moment donné, pour apprendre à se connaître, on s'enverra oui. nos photos de tasse fétiche.
2: Parfait.
1: Mais je sais pas. Je veux. Ça va peut-être avec... Oui, ça va avec votre personnalité, non, en fait.
0: Non, mais écoutez, moi, je suis comme un petit chaton, là.
1: Et toute fine, en plus, sa petite tasse de oui, petit chaton.
0: C'est pas le chaton autant que la forme de la tasse.
1: Qui
0: parce
1: voulait.
0: Que je trouve qu'une grande tasse pour le café, c'est un peu vulgaire.
1: Ah,
0: j'aime ça dans
1: ouh,
0: une petite tasse.
1: Ah, il y a un sujet là. On y reviendra, c'est sûr.

0: Ça, c'est de la brasse, hein, Myriam. Une de vos trouvailles musicales. On va poursuivre aujourd'hui la conversation qu'on a débutée la semaine dernière autour du vinyle, le disque.
1: Je poursuis mon obsession. Mm-hmm. Et je vous fais entendre un extrait de Secret Lover de la chanteuse de Miami, Paulette Reeves. Ça remonte à 1979. Pourquoi? Parce que c'est ma trouvaille préférée. Je l'ai trouvée en fouillant dans les bacs de Sonic Boom, un disquaire de Toronto, et je connaissais absolument rien de Paulette Reeves, et ce fut toute une découverte pour moi de fouiller justement dans les vieux disques, dans les vieux vinyles, de noircir mes doigts à la poussière de ces vinyles-là et de trouver cette belle pochette d'album. Et je l'ai acheté, c'était $30, puis c'est encore à ce jour
0: une
1: de mes albums.
0: Ouais, vraiment. Vous êtes pas séparés d'elle.
1: Mm-hmm. Non, et c'est tellement nostalgique, j'adore la musique soul, et donc on va poursuivre cette obsession que j'ai pour les disques de vinyle, et j'ai envie de lancer l'appel à nos auditeurs. Dites-moi, quel est votre disque sur vinyle préféré, favori, une trouvaille que vous avez faite qui est encore...
0: Où on se dit, là, je peux pas écouter ça autrement que sur vinyle. Oui. C'est ce genre de coup de cœur là que vous voulez là.
1: Exactement.
0: Des auditeurs.
1: Évidemment, okay. On veut des histoires. Pourquoi est-ce que c'est ce vinyle là, puis pourquoi sur vinyle? Qu'est-ce que ça représente pour vous? Et justement, plus tard à l'émission, on va poursuivre notre conversation sur oui, les vinyles, mais la culture de l'audiophilie et le pouvoir de la curation ou de la programmation musicale.
0: On y revient avec vous tantôt. Alors Michel Houd, on le disait, chaque journée remarquée, c'est bien qu'on parle de santé mentale, mais ça tombe comme ça. Hier, 10 octobre, c'était la journée mondiale de la santé mentale, les journées là, décrétées par l'ONU.
2: Oui, ouais. En effet. Et d'ailleurs, la thématique de cette journée de l'édition 2026, c'était d'écouter les expériences vécues pour les prises de décision. Alors, l'Organisation mondiale de la santé a une page, a plusieurs pages sur la santé mentale, mais a un document qui est déposé à chaque journée mondiale de la santé mentale. Et cette année, l'OMS encourageait les gouvernements, les différentes associations de santé mentale d'écouter les expériences vécues. Et c'est un peu ce que je voulais faire aujourd'hui, partager mon expérience vécue, parce que d'en parler dans les médias, ça peut faire une différence pour déstigmatiser, pour ouvrir le discours, ouvrir la discussion, la conversation. Et quand j'ai commencé, moi, sur les médias sociaux, je suis une créatrice de contenu, je me suis donné deux règles. La première, c'était d'aimer ce que je fais, donc de pas me mettre de pression, ouais. De le faire par plaisir. Et le deuxième critère, c'était d'essayer de me montrer sous mon vrai jour, de ne pas montrer seulement les facettes positives, de pas montrer seulement les succès. C'est difficile à faire.
0: Je comprends. Transparence et authenticité.

0: C'était ces valeurs-là qui vous guidaient. Là.
1: En effet, parce que je sais que sur les réseaux sociaux et même dans les médias traditionnels, c'est normal, on a tendance à se montrer sur notre meilleur jour. C'est-à-dire que les enjeux de santé mentale nous paraissent moins fréquents qu'ils le sont vraiment. Alors, pour vous résumer un peu la situation, quand j'étais en première année de résidence, j'ai commencé à aller de moins en moins bien, à avoir de la difficulté à me lever pour aller en stage. Et moi, j'avais juste des exemples autour de moi de personnes hyper performantes, qui étaient toujours là à l'heure, qui travaillaient fort. Mm-hmm. Et je comprenais pas pourquoi moi, j'y arrivais pas. Et je suis allée voir une psychologue en pensant faire une seule séance. Des fois, ça commence comme ça. C'est comme dire, je vais avoir un seul tatouage. Et là, finalement, et finalement, je suis rendue à 15. Mais donc, j'ai eu beaucoup plus qu'une séance de psychothérapie, bien entendu. Elle m'a dit, elle m'a ouvert les critères de dépression, puis elle m'a dit, regarde, t'es appris les critères à l'école de médecine. Je pense que t'as une dépression. Puis là, j'ai dit, ah, c'est vrai. J'ai essayé de l'analyser d'un point de vue de médecin pour me rendre compte que finalement...
0: Que ça s'appliquait à vous quand
1: ça
0: même.
1: Ça s'appliquait à moi. Mmh. Et donc là, j'ai arrêté de travailler temporairement pour 3 mois. J'ai commencé des antidépresseurs et tout ça. Et j'ai commencé à guérir quand j'ai rencontré ma directrice de programme de résidence, qui est une médecin en santé publique, qui est maintenant ma collègue et qui m'a maintenant engagée. Alors, c'est pour dire que c'est pas parce qu'on a des défis que ça va nous fermer des portes. Elle m'a dit qu'il lui était arrivé la même chose. Et le fait d'entendre une histoire de quelqu'un qui s'était relevé, quelqu'un que j'admirais, mais qui avait dû prendre un temps d'arrêt, comme une grande proportion de la population, une grande proportion des médecins résidents, des médecins, ça m'a vraiment soulagée. Mmh. Alors, c'est ce qui m'a convaincue que c'est vraiment important de pas juste montrer, bref, nos réussites, notamment dans un domaine très performant comme la médecine.
0: Comme la médecine, bien sûr. Et ça touche tellement de monde, Michel, ces questions-là, de toute façon.
1: Ça touche énormément de personnes et je suis contente quand même de voir qu'on est dans une société qui parle de plus en plus ouvertement de la santé mentale, autant de comment cultiver son bien-être que comment passer au travers d'épreuves plus difficiles. En 2022, Statistique Canada a recensé plus de 5 millions de Canadiens qui répondaient aux critères d'un trouble de l'humeur, un trouble d'anxiété ou un trouble lié à l'usage de substances. Donc, quand on parle de trouble, on parle vraiment d'un diagnostic, comme de dire, vous avez de l'hypertension ou du diabète et non pas une condition qui pourrait vous mettre à risque. Ben là, les troubles, on est vraiment dans des diagnostics. Alors, environ 5 millions de personnes chaque année au Canada répondent aux critères d'un trouble de santé mentale. Et au courant de la vie d'une personne, il y a une personne sur trois qui vont souffrir d'un trouble de santé mentale. 1 sur 3, là. C'est-à-dire qu'on regarde autour de nous, il y en a beaucoup de personnes qui, au courant de leur vie, vont avoir besoin de soutien, soit de thérapie, de médication, d'un temps d'arrêt, de repos, etc. On considère que les troubles de l'humeur et les troubles liés à l'anxiété sont en hausse. En fait, entre 2012 et 2022, on voyait une hausse des troubles de l'humeur et de l'anxiété. Et tout ça, ça a un coût. Et je parle pas du coup pour que personne ne se sente coupable, mais plutôt parce que je vois ça comme une opportunité. Vous me connaissez en santé publique, quand il y a des coûts, ça veut dire qu'on peut prévenir ces coûts-là.
0: Oui, c'est ça. Oui.
1: On parle de 50 milliards de dollars par année au Canada.
0: 50 milliards de dollars?
1: 50 milliards, oui. Ouais. Alors, on peut se poser la question, mais qu'est-ce qu'on peut faire pour réduire ces coûts-là, puis réduire... le fardeau pour augmenter finalement le bien-être de la population. Mmh. Et il y a plusieurs choses à faire.
0: C'est là où on quitte la sphère individuelle pour dire qu'est-ce que je peux faire moi pour aller mieux, puis qu'on regarde collectivement comment peut-on mettre en place dans nos sociétés des éléments qui font en sorte que on essaie de protéger ça, une santé mentale.
1: Exactement. Ouais. Parce qu'il y a certaines personnes plus à risque de développer des troubles de santé mentale, mais pourquoi ces personnes-là sont plus à risque? Moi, j'appelle ça les facteurs de risque, des facteurs de risque. Mmh. Ça s'appelle les déterminants sociaux de la santé. Bref, qu'est-ce qui mène une personne à être plus à risque de développer un problème de santé mentale? Et c'est la raison pour laquelle il faut agir sur les environnements de vie. Des environnements qui permettent de cultiver une santé mentale positive. Selon l'Institut de recherche et d'information socio-économique, qu'on appelle l'IRIS au Québec, il y a 3 principaux domaines d'action qui sont les conditions de travail et le revenu, l'accès au logement, dont on parlait la semaine passée, et la protection sociale. Parce que le stress financier est un des stress les plus importants pour notre santé mentale. Quand c'est très important, mais ça peut mener à un problème. Même chose pour les conditions de travail. Le stress au travail est un stresseur très important qui peut, dans certains cas, mener à des troubles. Et je ne peux pas parler de solutions de société en lien avec la santé mentale sans parler d'accès aux soins. Actuellement, moi, je suis en psychothérapie. Donc, mon épisode de 2019, finalement, j'ai pris 3 mois d'arrêt de stage. J'ai fait de la psychothérapie pendant plusieurs mois, des antidépresseurs que je continue encore à ce jour. Et récemment, je me suis dit que je trouvais que ma santé mentale en prenait un coup et que j'avais de la difficulté à reprendre le dessus. Parce que d'ailleurs, on a toute une gamme d'émotions qu'on peut vivre.
0: Oui, parfois, c'est ce qui rend l'affaire complexe aussi. Est-ce que j'ai un problème?
1: Exactement, exactement. Et ce qui peut nous aider à dire qu'on a un problème, c'est la durée, l'intensité et l'impact sur le fonctionnement. Alors, quand on est triste en réaction à un événement, par exemple, ou qu'on vit de l'anxiété face à un vrai stresseur de la vie, mais qu'on est quand même capable de fonctionner et que c'est une intensité qui est gérable, on n'a pas nécessairement un trouble. On peut aller demander de l'aide quand même, mais on n'a pas nécessairement un trouble, un diagnostic. Moi, j'étais rendue à un point où je commençais à sentir un impact sur mon fonctionnement en lien avec mon anxiété. Donc, je me suis dit, je vais tout de suite aller consulter. J'ai recommencé à avoir une psychologue et c'est là où je voulais en venir. Pour moi, c'est un privilège d'avoir accès à une psychologue ou d'avoir accès à de la psychothérapie parce que ça peut être psychologue, des travailleurs sociaux, des thérapeutes en général.
0: Donc, les personnes qui ont, par exemple, des assurances dans le cadre de leur travail, ça va bien. Mais quand on n'a pas ça et qu'on dépend du public, on le sait à quel point c'est difficile.
1: Oui, et ça devrait pas être une question de privilège. On parle de la base. Avoir une santé mentale qui nous permet de fonctionner, c'est vraiment la base de la santé. Et en clinique, je vois plusieurs patients qui sont en détresse, que j'essaie d'aider le mieux possible pour les référer vers des services publics. C'est difficile, mais imaginez-vous la quantité d'argent, si on parle d'argent, parce que bien entendu, le bien-être est très important, la quantité d'argent qu'on pourrait sauver si on investissait davantage pour...
0: Dans
1: l'accès aux soins, bien entendu, dans les conditions de vie, mais dans l'accès aux soins précoces. Parce que si moi, par exemple, j'avais attendu 6 mois de plus en essayant de pousser... parce que je peux pas arrêter de travailler parce que j'ai des enjeux financiers puis j'ai pas accès aux soins peut-être
0: aggravé, c'est ça.
1: En effet, et quand on fait des stages ou qu'on travaille à l'urgence, on le voit ces personnes pour qui ça s'est aggravé. Alors bref, ce sont quelques aspects de mesures populationnelles qui peuvent faire une vraie différence. Puis pour ce qui est des solutions individuelles, j'avais envie de vous en parler même si vous les connaissez probablement et vous me connaissez, je le dis de manière complètement non stigmatisante, mais il y a quand même des données qui nous montrent que de favoriser notre sommeil, d'avoir des bonnes habitudes de sommeil dans la mesure du possible, de faire de l'activité physique, de s'alimenter de manière équilibrée, de manger assez, d'avoir un contact avec la nature, de se déconnecter des écrans un minimum de temps par jour, de s'entourer, de s'impliquer, de cultiver nos passions. Tout ça, ce sont des aspects qui ont été cherchés, qui ont été prouvés dans la littérature comme favorisant la santé mentale. Et je veux terminer en rappelant aux gens que c'est toujours correct de demander de l'aide. C'est jamais un échec, c'est même un geste de courage de demander de l'aide. Que ce soit à un ami, à de la famille, à des collègues, ou alors en allant chercher de l'aide professionnelle, vous pouvez toujours appeler le 911 ou aller à l'urgence. Nous, on est là, dans le système de santé pour vous. Ou alors, il y a la ligne d'appel 1-866-APPEL, APPELLE, ou sinon un texto au 535353. C'est les lignes d'écoute et les lignes de discussion pour la prévention du suicide au Québec. Et je termine en souhaitant bon courage à toutes ces personnes qui traversent un moment difficile actuellement.
0: Oui, vous avez bien raison. Merci de le faire, Michel. Merci beaucoup.
1: Merci, Annie. À vous. Bonne journée.
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0: Michel parlait d'authenticité, de transparence. On va l'appliquer à nous. Courte nuit pour vous, chère Myriam, parce que vous étiez il y a quelques heures à peine à un concert à l'Olympia.
1: Oui, c'est un peu aussi ma thérapie.
0: Ah oui.
1: La musique, c'est vrai. Prendre du temps pour être en concert, chanter, rapper. C'était déjà prévu d'avance, avant même de joindre cette merveilleuse équipe de Ça promet. J'avais déjà pris mon billet.
0: Ce concert-là, vous vouliez pas le manquer.
1: Donc,
0: ouais, d'accord.
1: Je vous amène un peu dans mon jardin.
0: D'accord,
1: exactement.
0: Ouais.
1: On vient d'entendre un extrait d'un artiste que j'aime beaucoup, Draganov. C'est un rappeur et chanteur marocain. Je suis d'origine marocaine. Il est monté sur scène pour la première fois en Amérique du Nord hier et il a choisi l'Olympia à Montréal. Donc, c'est une première historique, on peut le dire. Il a quand même déposé ses valises ici. C'est l'une des voix les plus importantes du rap marocain moderne. Plus d'1,300,000 auditeurs mensuels sur la plateforme d'écoute Spotify. Et c'est un artiste qui s'adresse principalement à la diaspora marocaine maghrébine, mais pas seulement. Il est originaire de Oujda, c'est dans la région est du pays, donc à la frontière avec nos voisins en Algérie. Il est introverti, pour faire un petit clin d'œil à Hélène, mais propulsé star par son talent. Et c'est un pur produit des cultures locales, mais qui vise l'universel. Je vous explique. Lui est beaucoup influencé par le hip-hop américain, le rap américain, la trap, la culture urbaine des années 2000. Mais il mélange ça avec des musicalités du folklore marocain, comme la musique shabi, le gnawa, le raï, des choses que nos parents nous ont fait entendre, qu'on écoute encore aujourd'hui, qui fait partie de la musique populaire du pays. Et donc, après une première belle partie faite par le rappeur marocain Gustavo, le public était prêt à bien recevoir Draganov. Et je le suis déjà depuis plusieurs années, j'attendais ça avec impatience, comme je vous l'ai dit. Et il y a plusieurs jeunes comme moi qui étaient là dans la salle. Je vous dirais, je regardais les âges là environ, je vous dirais entre 25 et 30 ans quand même. Et différents types de personnes d'origine marocaine, des gens qui comme moi sont nés ici, ont grandi ici, mais aussi des nouveaux arrivants qui viennent de s'installer au Maroc. Et c'est du derija, donc c'est du rap marocain en langue marocaine, et tout le monde chantait et rappait les mots mais par cœur. Donc j'ai pas assez fait de révision des paroles avant d'y aller, mais c'était un très beau concert, des textes profonds qui parlent particulièrement de déchirement et de la contradiction humaine. Donc, il parle à la fois d'amour et de solitude, de souffrance, d'espoir, de sacrifice, des choses que des membres de la diaspora marocaine peuvent très bien comprendre. On a eu la chance d'entendre une variété de chansons qui illustraient différentes époques de Draganov, de ses débuts à aujourd'hui. Et on a entendu deux fois la chanson phare de Draganov, qu'il a appelée lui-même une bombe, en derija une qinboula. C'est le cas de la chanson Adabi, qui veut dire en marocain souffrance, qu'il a interprété deux fois. On écoute un extrait.

0: Il dit, je ne suis pas une roche ni un robot. Comme je souffre, j'ai des souffrances. Et tout le monde chantait ça à toute tête. C'est vraiment un beau moment. Il l'a fait deux fois. Il nous a dit à nous, membres du public, je sais que c'est pas facile ce que vous vivez, d'être par exemple expatrié. Bravo, félicitations. Il était très content d'être parmi nous. Et il nous a promis un nouvel album l'année prochaine et un retour à Montréal quand ce sera sorti.
1: Aha, voyez-vous. Au début, quand la première fois, plutôt cette semaine, quand je vous ai entendu, je vous dis, ah oui, je vais vous parler de Dragano. Je pensais le pianiste russe du 18e siècle. Non, c'est le rappeur marocain contemporain. C'est bien ça, de ça dont il s'agit.
2: Oui.
1: OK, Myriam, merci beaucoup.
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1: Si je prononce le mot viking, quelles sont les images qui vous viennent en tête? Faut dire que cette espèce d'image viking, la culture populaire, elle s'en est emparée depuis quelques années. Pensez même dans l'univers des jeux vidéo, par exemple. Assassin's Creed, God of War, il y a eu des BD, il y a eu des personnages de Marvel aussi.

0: ça nous fait probablement oublier ce que la recherche nous démontre sur la culture viking. Et si vous imaginez le mot viking en tête, probablement que la femme viking n'est peut-être pas l'image première qui vous vient en tête. On va en parler avec Lucie Malbos. Elle est maître de conférence en histoire médiévale à l'Université de Poitiers. Elle est spécialiste des sociétés scandinaves au premier Moyen-Âge. Elle a coécrit un livre qui nous a beaucoup intéressés. C'est pour ça qu'on la reçoit. Coécrit avec Thomas Siroto et Eric Pincas, un livre qui s'appelle « Femmes vikings à la rencontre des oubliés des terres du Nord ». Donc, c'est ce qu'on va faire au cours des prochaines minutes, nous intéresser à ces femmes dans l'univers viking. Madame Malbos, merci d'être avec nous ce matin.
1: Merci à vous de me recevoir et bonjour à toutes et à tous.
0: J'avais une réflexion en lisant ce livre-là. J'en parlais avec Anja Kasi qui travaille à la recherche avec nous aussi. Au fait, qu'est-ce qu'on entend par viking? C'est un peuple, une civilisation, Quelle définition on peut donner au mot viking?
1: Alors, c'est ni un peuple ni une civilisation, c'est un peu la difficulté, c'est ce qu'on croit souvent. Le terme, quand on retourne vraiment aux sources de l'époque, renvoie à une activité, donc en fait à un groupe d'individus qui se livrent à une traversée maritime pour aller s'enrichir, faire fortune, trouver une meilleure situation. Alors ça peut passer par différents moyens, hein, le pillage, le commerce ou aussi l'exploration de nouvelles terres et l'installation sur de nouvelles terres. Donc c'est pas un synonyme de scandinave en réalité. Tous les scandinaves ne sont pas des vikings. Puis à l'occasion, il peut y avoir des vikings qui sont pas scandinaves, même si la majorité était quand même scandinave.
0: Comment on explique la construction de l'idée qu'on se fait des vikings aujourd'hui? Comment on a gardé trace et comment ça se répercute dans l'histoire entre le moment où ils sont là, où ils sont très vivants et aujourd'hui?
1: Alors on a comme souvent en histoire on a des textes mais on en a pas tant que ça en fait pour faire l'étude des Vikings. Après on a beaucoup de données matérielles donc de l'archéologie hein, qui va venir vraiment à l'appui et compléter ce que les textes nous disent un petit peu, mais on va pouvoir avoir une vision un petit peu plus large et puis sortir un petit peu aussi de la focale que nous offrent les textes qui sont souvent des textes qui ont été rédigés plusieurs siècles après les faits, ou alors qui sont rédigés dans le monde occidental par les principales victimes des raids vikings, et qui ont donc un point de vue biaisé sur la situation.
0: Et la femme viking, est-ce qu'elle est là très tôt? Est-ce qu'elle disparaît? Il y a toute cette question d'invisibilisation aussi qui touche les femmes de bien des cultures et civilisations de toute façon.
1: Oui, alors on a déjà un problème de source de façon générale pour faire l'étude des vikings parce qu'on n'a pas grand-chose à se mettre sous la dent, notamment en termes de texte. Et c'est encore pire en fait pour les femmes. Alors vous l'avez bien dit, c'est pas spécifique au monde nordique. Il y a un phénomène d'invisibilisation puisqu'en fait on se préoccupe moins de ce que faisaient les femmes. Ça s'est moins transmis, ça a été moins recopié. Donc ce sont des choses qu'on a beaucoup perdues. Mais on a quand même des petites bribes, alors des petites mentions dans des textes ou des tombes de femmes aussi qui vont nous permettre de retracer un petit peu. Alors en pointillé, hein, il y a beaucoup de trous, mais voilà, on arrive à avoir suffisamment de matière pour écrire un livre quand même, même s'il y a beaucoup de peut-être et de conditionnels dans nos hypothèses et dans ce qu'on présente.
0: D'accord, alors allons-y avec quelques clichés, par exemple. Est-ce que les femmes vikings étaient des guerrières?
1: Alors, a priori, non. Non. Je dis a priori non parce que c'est pas exclu qu'on n'en ait pas une petite poignée, mais elles étaient à la marge. C'est pas du tout la majorité. La femme scandinave est quand même avant tout attachée, comme dans les autres sociétés médiévales, hein, à la gestion du foyer, à l'organisation de la famille. Alors. La femme viking peut quand même être, et moi je fais souvent la distinction, sans être une guerrière, peut être une combattante. C'est-à-dire qu'elle peut être amenée à prendre les armes, non pas pour en faire son activité principale, pour aller s'enrichir, mais pour se défendre, pour défendre sa famille, ses enfants, ses biens. Surtout qu'on est quand même dans des sociétés où justement l'homme peut être amené à partir régulièrement et souvent, et donc il va falloir continuer quand même à

0: alors très souvent, effectivement, on nous demande si les femmes vikings étaient des guerrières et puis si elles prenaient la mer. Alors, elles ne la prenaient pas tellement pour aller piller, comme je le disais, mais elles pouvaient la prendre, effectivement, pour aller s'installer sur d'autres terres avec leur mari. Mais ce qu'on oublie très souvent, c'est que même quand elles n'étaient pas à bord des navires, elles y étaient un peu indirectement et symboliquement parce que ces navires, ils naviguent grâce aux voiles. Et ces voiles, elles sont en grande partie, majoritairement même, tissées par des femmes. Et donc, sans le travail des femmes, eh bien, les hommes n'auraient pas pu prendre la mer.
1: Ouais, là, on parle autour des années 1000, à peu près. Est-ce qu'elles étaient blondes aux yeux bleus, les femmes vikings?
0: Alors ça aussi, c'est un autre des clichés qu'on essaye de démonter un petit peu dans le livre. Il y en avait qui étaient blondes aux yeux bleus, mais en réalité, on se rend compte et on essaye de montrer que justement les Vikings ont donc beaucoup voyagé, se sont beaucoup mélangés, et que ben ça se retrouve aussi après dans les physiques et puis dans la génétique.
1: Ça, j'ai trouvé ça fascinant en fait, ce métissage là des Vikings. Bien sûr, puisqu'ils prenaient la mer, il y avait ce commerce. Évidemment qu'il y avait un métissage.
0: Donc on a des blondes aux yeux bleus, mais on en a aussi qui avaient des yeux plus foncés, des cheveux châtains, des rousses. Donc il faut pas du tout s'imaginer quelque chose de complètement monolithique. Ça vaut pour les femmes, ça vaut pour les hommes aussi d'ailleurs, soit dit en passant.
1: Ouais. Qu'est-ce qu'il nous reste à découvrir sur les Vikings ou sur les femmes plus précisément, vous diriez?
0: Alors j'espère qu'il nous reste beaucoup à découvrir ou à redécouvrir et à réinterpréter aussi, parce que en réalité le livre part d'une découverte récente des années 2010, donc la tombe d'une femme en Islande, mais il est aussi l'occasion de réaborder des cas qui étaient anciens, des tombes qui ont été fouillées à la fin du 19e au début du 20e siècle, mais qu'on n'aborde plus du tout de la même façon aujourd'hui en 2026, qu'on n'interprète plus de la même façon, sur lequel on ne porte plus le même regard, et donc il y a aussi ce travail et finalement de relecture, de réinterprétation qui est très intéressant et qui fait que le travail de l'historien n'est jamais terminé. Donc il y a de nouvelles découvertes et puis il y a aussi la réappropriation, la reprise de découvertes qui parfois sont très anciennes mais qu'on lit avec de nouvelles problématiques ou avec de nouvelles techniques d'analyse aussi.
1: Oui, parce qu'à une certaine époque, on découvrait une tombe, on disait, on prenait pour acquis que c'était un homme d'abord. Alors là, de voir que c'est une femme, c'est ça, c'est de voir l'histoire de toutes sortes de facettes, au fond. C'est ce que vous proposez aussi dans cet ouvrage-là.
0: Oui, et puis en fait aussi intégrer de nouvelles problématiques. En réalité, cet ouvrage donc qui date donc de 2026 pour les deux éditions en France et au Québec, c'est un livre qui n'aurait pas pu exister il y a 30 ans ou 40 ans parce que on n'avait pas cette préoccupation et on n'aurait pas eu l'idée justement de mettre la focale comme ça sur uniquement les femmes. Donc c'est un livre qui est bien ancré dans les préoccupations aussi de son temps et c'est justement ça le travail de l'historien, c'est aussi de poser de nouvelles questions qui sont parfois suscitées par l'air du temps contemporain, en fait. Donc la question des femmes, les questions environnementales aussi, dont on se préoccupe de plus en plus en lien avec des sujets d'actualité, en fait.
1: Femmes vikings à la rencontre des oubliés des terres du Nord, publié chez aux éditions Multimonde. Vous le trouverez en librairie. Lucie Malbos, merci beaucoup d'avoir été avec nous aujourd'hui.
0: Merci à vous et bon dimanche à tous.

0: Cette musique du Nord, Ivar, avec qui vient des îles Féroé, c'est ça.
1: J'ai été accueillie par sa mère quand je suis allée. Absolument, oui.
0: Ouais, elle a commencé très très jeune, au début de l'adolescence, elle a connu un succès fulgurant.
1: Sa sœur est aussi extraordinaire, c'est une musicienne qui commence sa carrière. Mm-hmm. Donc dans une famille très artistique, ouais, j'ai été accueillie là-bas.
0: Voyez-vous des séries sur les Vikings, des jeux vidéo, c'est elle souvent qui signe la trame sonore. Mm-hmm. Alors au tennis, Jean-François.
2: Oui, au tennis, ben c'est à moi.
0: Oui.
2: j'étais aux îles Féroé.
0: J'écoutais ça,
2: je voyais les images. Je vous parle du tournoi 1000 de Beijing, un tournoi de la WTA chez les femmes. La finale vient tout juste de commencer. La Chinoise Qin Wenjing affronte la Russe Mira Andreeva, quatrième favorite. Mira Andreeva, qui n'a que 19 ans, c'est une étoile montante du circuit de la WTA.

0: WTA. Elle est cinquième au monde et elle sera troisième WTA après la finale de Beijing. Elle a remporté le tournoi de Roland-Garros cette saison. Et c'est un beau contraste parce que Zheng, 50e mondiale, 23 ans, effectue un beau retour. C'est la première Chinoise à atteindre la finale du tournoi de Beijing. Elle avait atteint le 4e rang mondial en 2025, mais avait connu un sérieux passage à vide par la suite pour couler au classement mondial en 2026 au-delà du 100e rang mondial, ce qui était assez particulier pour un joueuse de son talent. Et elle s'est confiée candidement à Pékin en entrevue hier. Elle a dit « Ça a été difficile physiquement et mentalement. J'ai dû faire preuve d'humilité. Il a fallu que je passe par les qualifications pour accéder aux internationaux des États-Unis. Quand j'étais 4e mondial, je n'écoutais pas toujours mon entraîneur. Je refusais ses conseils. Je n'étais pas sur la bonne voie. J'ai changé d'attitude. » Quand même, elle l'a avoué. Mm-hmm. Et donc, Qinwen Zheng, qui avait une attitude, effectivement, je la voyais jouer parfois auparavant. On dirait qu'elle n'avait pas de plaisir et elle était un peu hautaine. C'est une grande athlète aussi. J'ai trouvé qu'elle était un peu hautaine avec ses concurrentes. Elle ne serrait pas beaucoup la main, tout ça. Là, elle a vraiment changé d'attitude. Elle trouve plus de plaisir à jouer. Alors, c'est une finale qui commence et j'ai l'impression que ça nous réserve de beaux moments. Et aussi, en terminant, je vous parle d'un podcast sur le tennis qui s'appelle Served avec Andy Roddick, américain, ancien champion américain, consacré au tennis. On en écoute un extrait maintenant.
1: We're trying to track a ball that looks like the size of a pea, and it's going 140 miles an hour, and we have a quarter of a second to find it, track it, run. So any sort of variance changes that a little bit.
0: Donc, Andy Roddick, qui vulgarise très, très bien le tennis dans son podcast qu'il réalise avec John Wertham, qui est un journaliste sportif qui connaît très, très bien le tennis, ça apparaît tous les mardis. Et ce qu'on entendait ici, c'est qu'il disait, vous voyez, quand il y a des erreurs de jeu, là, il y avait une erreur concernant Zverev et Djokovic, mm-hmm. et on discutait un règlement. Il dit, c'est pas facile pour l'arbitre parce qu'on essaie de retrouver une balle, c'est pas toujours sur les caméras, qui devient la grosseur d'un poids vert pendant le match. Et ça va à plus de 100 000 à l'heure. Donc, il faut donner le temps à l'arbitre de s'ajuster. Et il vulgarise bien le tennis comme ça. Vous savez, le tennis, parfois, en podcast ou dans des chroniques spécialisées, ça peut être un petit peu pointu. Mais Roddick en parle très, très bien. Mm. Très, très bon analyste. Alors, à écouter le Served avec Andy Roddick. Puis, il reçoit aussi des grandes pointures comme Rafael Nadal, Andy Murray, etc. Donc, c'est un podcast très, très bien fait.
2: C'est fou, les policiers filtrent les pancartes autorisées à rentrer dans la manif place de la République à Paris. Ça me paraît pas très légal tout ça. Celle-là, elle passe. Pas celle-là. Il y a écrit quoi dessus? They don't care about us. Ils s'en fichent de nous. Ah ben c'est un refrain de Michael Jackson.
3: C'est ça que vous enlevez, pourquoi?
2: C'est donc interdit.
4: Alors vous savez qu'en France, il y a ces manifestations de lycéens. Et ce qu'on écoute, Hélène, c'est l'extrait d'un reportage où on nous démontre que des pancartes de lycéens sont confisquées par les forces de l'ordre.
5: Oui, confisquées par les gendarmes. Celui qu'on entendait, c'est Azedine Ahmed Chaouch. Il est journaliste pour Radio Nova et dans un reportage vidéo publié mardi, le journaliste a révélé cette pratique étonnante. En fait, il l'a filmé, cette pratique-là. On voit des gendarmes en train de confisquer plusieurs pancartes à des manifestants, des jeunes, des lycéens. Les gendarmes lisent les slogans et ils décident si ça passe ou pas. Celles qui sont confisquées, elles sont remisées dans leur camion. C'est ce qu'on voit. Alors, on prend les pancartes, on laisse aller les jeunes qui les ont créées. Parmi les pancartes confisquées, on l'entendait, « They don't care about us », mais le « A » de « care » est encerclé, comme le symbole anarchiste. Est-ce que c'est ça qui a dérangé? On le sait pas. « Gazer les violeurs, pas les mineurs », ça n'a pas passé non plus, pancartes confisquées cette semaine. Par contre, toujours selon ces images de Radio Nova, on voit les gendarmes rigoler devant une autre pancarte, plus vulgaire pourtant. Alors, jeunes oreilles chastes, éloignez-vous un peu de la radio quelques secondes. Ce qui a fait rire les policiers à Paris, Macron baise ta prof, pas les nôtres.
6: Oh oui.
5: Ça a passé. Ça fait le tri et cette référence à la relation du président français avec sa femme, Brigitte Macron, son ancienne prof, elle est apparue dans un téléjournal de France 2. On a vu cette pancarte à l'écran du TJ, selon le Figaro, ça a très mal passé à l'Élysée, qu'on voit ça. Alors,
4: bref, c'est de l'arbitraire total.
5: Oui, parce
4: qu'on ne
5: sait pas selon quels critères les gendarmes confisquent les pancartes des élèves. Et selon plusieurs avocats interrogés, selon des politiciens, c'est une entrave claire à la liberté d'expression, à la liberté de manifester aussi. Et vous les avez sûrement vus depuis la mi-septembre, ces jeunes avec leurs pancartes en carton, souvent fait à la main, là, des slogans très percutants, des jeux de mots tracés au marqueur avec de la peinture. C'est très artisanal. Une que j'ai beaucoup vue, la génération 6-7 refait 68.

0: 68,
1: ah,
0: en
1: ah,
0: référence
1: ça, c'est habile, j'avoue.
0: À mai 68. Ouais. Et donc, des bricolages parfois confisqués. Mediapart a aussi constaté, mm-hmm. merci Annie, le contrôle, le tri des slogans, ça c'était jeudi, et plusieurs policiers ont confié aux médias avoir reçu des instructions, notamment à l'égard des messages anti-police et anti-État, en disant que ça venait de très haut. Mais ni la préfecture de police de Paris, ni le ministère de l'Intérieur n'ont répondu aux questions des médias sur ces pratiques. Le média brut a demandé à un avocat si les lycéens peuvent écrire ce qu'ils veulent sur leur pancarte. Je vous propose d'écouter la réponse de Monsieur Antoine Fourré.
2: Oui, le principe, c'est la liberté d'expression. La liberté d'expression, elle est bornée par la loi en France. Il y a des génocides que légalement on ne peut pas remettre en cause. Il y a des propos qui sont légalement inadmissibles, comme les appels à la haine raciale, les appels à la violence, les appels à la sédition, aux actes terroristes. Et si jamais la pancarte est injurieuse, il faut vraiment que ce soit de nature à créer des troubles graves pour pouvoir être poursuivi. Il y a une différence entre réprimer les abus et empêcher l'expression. Un policier n'a pas le droit de saisir en amont la pancarte. En revanche, on peut réprimer des outrances qui seraient présentes sur une pancarte a posteriori.
0: Et donc, l'avocat rappelle qu'il y a un droit d'outrance aussi en France. Et quand la journaliste de Brut lui lit certaines pancartes confisquées, celles que je vous citais au début, ben à chaque fois, il dit non, je comprends pas pourquoi elles l'ont été, ça ne s'explique pas. Jeudi, des jeunes avaient des pancartes sur lesquelles on pouvait lire « Et celle-là, vous la censurez » pour voir si ça allait passer finalement. Et autant du côté de Mediapart que de Radio Nova, on a remarqué que les gendarmes semblaient arrêter de confisquer les pancartes quand ils réalisaient que des journalistes les observaient, les filmaient. Alors, ces pancartes, pourquoi elles sont confisquées, on ne le sait pas. C'est des hypothèses pour l'instant, mais la plupart des experts s'entendent pour dire que ça ne devrait pas être le cas.
1: Mais c'est très intriguant. On n'a pas la réponse, mais j'espère que des journalistes vont essayer de voir d'où vient cette idée-là de confisquer une pancarte.
0: Moi, je me rappelle pas avoir vu quelque chose comme ça. Puis là, pour l'instant, on ne répond pas de la part du ministère de l'Intérieur, des policiers. Mais moi aussi, j'espère qu'on va exiger des réponses pour comprendre pourquoi ils font ça. Puis ces pancartes qui sont, je le disais, très artisanales, très créatives. J'ai pas vu aucun code QR, moi, sur ces pancartes. Non, mais à l'ère de l'intelligence artificielle, on est dans le bricolage maison. Là, il y a quelque chose de très.
1: Je voyais passer un peu plus tôt cette semaine les pancartes de ceux qu'on appelle les chartristes, ceux qui étudient pour devenir archivistes et tout. Ils ont fait des pancartes en latin qui étaient vraiment pas mal, mais toujours avec le carton brun et tout. Et des étudiants d'une des premières universités de Paris, donc une des toutes premières au monde, au fond, avec cette espèce vraiment là de graphisme moyen-âgeux et tout. Il y avait eu les premières manifestation étudiante, il y avait comme un beau symbole là. Puis les slogans étudiants, je veux dire, mais vous parliez de mai 68,
0: l'histoire.
1: Oui, c'est ça, on se souvient encore aujourd'hui de certains de ces
0: Soyons
1: slogans.
0: Soyons réalistes, demandons l'impossible.
1: Entre autres, sous les pavés et tout. Donc, qui pense que c'est une bonne idée d'aller arracher la pancarte d'un manifestant comme ça?
0: Mm-hmm. Et ce matin dans la presse, on nous fait comme quelques de leurs slogans préférés. Ah, vous savez, les médias nous présentent parfois comme ça les meilleurs slogans vus dans les manifestations. C'est du côté de la Presse Plus ce matin.
1: Hélène, merci. Sophie-André Blondin est avec nous. Les années-lumière, un petit peu plus tard aujourd'hui sur Ici Première, bien sûr. Sophie-André, bonjour.
3: Bonjour, Annie.
1: Alors, hier, on a fait un survol de ces prix Nobel scientifiques, mais vous, là, aux années-lumière, vous plongez là-dedans quand même.
3: Oui, absolument. Chacun de nos collaborateurs au sujet plus long est allé voir qui a gagné en physiologie, qui a gagné en physique, qui a gagné en chimie. Donc, on aura des explications qui étaient excellentes chez vous, encore plus approfondies. Ils ont rencontré des gens aussi qui connaissaient les gens qui ont remporté des prix Nobel, qui ont travaillé avec et qui peuvent aussi nous amener un petit peu plus loin sur des applications possibles de ces prix-là. Donc, on va faire la tournée parce qu'à chaque année, des prix Nobel, c'est un peu les Noëls aussi.
1: Des années-lumière, oui, bien sûr. Oui. Avez-vous vu la petite vidéo virale? C'était le Nobel de physiologie, je pense, où le Nobelisé l'annonçait à ses enfants qui étaient complètement fous de joie.
3: Exactement, quel être sympathique, absolument, avec ses enfants et tout. Ah. Mais il y a d'autres idées, d'autres sujets à l'émission, puis on reçoit deux Normands.

0: pour le prix d'un à l'émission. C'est-à-dire Normand Baillargeon et Normand Bray. Parce qu'ils ils publient tous les deux, et en fait, ils ont dirigé plusieurs auteurs qui ont publié le livre « Quand les grands esprits se rencontrent ». En tout cas, ça va arriver sur les tablettes cette semaine. Et ça, c'est une idée aussi où on a mis l'imagination au service de la vulgarisation. Mm. Ils ont demandé à des gens comme Yoshua Bengio, mais aussi comme Caroline Boudou, qu'on entend beaucoup, plein de vulgarisateurs et d'experts en tout cas dans leur domaine, Jean-René Roy par exemple, astronome, d'imaginer des rencontres entre les grands génies de la science.
1: Ah ouais.
0: Sans penser à la petite contrainte du temps, de la langue ou des choses qui font que ces gens-là auraient pu difficilement se parler. Et ça donne un livre où Charles Darwin peut aller rencontrer le frère Marie-Victorin dans une grotte en Afrique du Sud. et c'est très, très intéressant. Où Isaac Newton peut discuter avec Albert Einstein. Où on peut aller aussi découvrir des femmes d'Héra Ruben qu'on connaît déjà comme astrophysicienne. Discuter avec Émilie Duchâtelet, qui est celle qui a traduit Newton pour les Français. En fait, qui a amélioré Newton pour les Français, qui était aussi la maîtresse de Voltaire, mais ça c'est un détail. Et on découvre ces personnages-là en apprenant des choses. Donc, intéressante posture pour nous faire retenir la science, pour nous donner un petit peu plus de culture scientifique. Et les deux Normands sont assez...
1: Oui, j'imagine. Dynamique. Ce sera pas plate, bien sûr. Il y a un truc qui m'intrigue dans votre ouais. menu, Sophie. On va déguster le tableau périodique?
0: Oui, mais il faut pas le dire, parce que c'est un secret, parce que c'est le quiz de Marie-Pierre et Élie.
1: Aha.
0: Et c'est le sujet de son quiz. C'est vraiment pas fort, parce que nos collaborateurs ne connaissent pas le sujet de son quiz.
1: OK.
0: Alors, tout le monde, ils ont pas le droit de se préparer. Alors, je sais qu'ils sont en train de faire leur montage. Je vous le donne en mille. Elle prend le tableau périodique comme quiz, et on va leur demander, est-ce que ça se lèche?
1: Ah! OK. Bon, ben là, on n'aura pas le choix d'écouter ça.
0: Si on touchait à ces éléments-là, qu'est-ce qui arriverait peut-être? Mais ne dites surtout pas ça à aucun des collaborateurs. OK. Les Années-Lumière, parce qu'ils sont trop occupés.
1: Non, c'est ça. Ça reste entre nous. Et on vous retrouve donc aux Années-Lumière, midi 10, sur Ici Première. Merci, Sophie. Bonne journée.
0: Merci, au revoir.
1: Il y avait un texte qui a été publié à propos de ces prix Nobel. C'était dans les journaux français il y a quelques jours où on s'intéressait aux coulisses de la salle d'attente des prix Nobel et où on dit que c'est une petite fenêtre et parfois cette fenêtre-là se referme et il y a de ces scientifiques brillants qui passent comme toute leur vie dans cette salle d'attente des Nobel sans jamais recevoir de prix. Ça, c'est quelque chose. Quand même.
2: Tout à fait.
1: Jean-François.
2: Le marathon de Montréal, ça vient tout juste de commencer. 7h45, c'était le départ, donc pour le marathon et pour le demi-marathon au parc Jean-Drapeau à Montréal. Ça partait de là et on a pu voir les images. On peut voir en fait les images à la télévision de Radio-Canada. Et tout à l'heure, je vous parlais du tournoi de tennis de Beijing, le tournoi féminin de Beijing et la finale de ce tournoi WTA. Bien, il y a également le tournoi de Shanghai qui est en cours en Chine. Et un de nos favoris, l'Américain Ben Shelton, quand même double champion canadien à Toronto et Montréal. C'est tout un parc canadien, c'est Ben Shelton. Quatrième joueur mondial, il a perdu son premier match. C'est une surprise contre le Français Arthur Géa, 56e mondial. 7-6 et 7-6 contre Géa. Donc, une surprise. On s'attendait à ce que Shelton aille un peu plus loin dans le tournoi. Il y a Alexander Zverev, à l'heure actuelle, qui joue contre un autre Français, Quentin Alice. Le match est divisé pour l'instant. Une manche de chaque côté. Et Brandon Nakashima, qui est allé en finale contre Shelton à Montréal. Je sais pas si vous en souvenez, mais il l'avait dit candidement en entrevue, j'aime mieux le tournoi de Montréal que Toronto. J'aime mieux Montréal que Toronto. Et Ben Shelton, il s'est élevé, il a dit non, on aime les deux les deux villes, Brandon. Il était parti à rire.
1: Le diplomate,
2: oui. Oui, tout à fait. Et Nakashima, lui, affronte Bublik à l'heure actuelle. Et encore là, on est rendu en troisième manche. Les deux joueurs ont remporté une manche chacune. Et puis, Félix Auger-Aliassime jouera dans la nuit prochaine contre Pablo Carreño Busta à Shanghai.
1: Parfait. Les auditeurs vous ont écrit à propos de leur vinyle.
3: Absolument, je sais que c'est impossible de choisir un disque vinyle préféré. Pour ceux qui n'ont pas d'enfants, c'est comme choisir entre son enfant préféré.
1: C'est ça qu'on vous a dit.
3: Mais moi, c'est ce que je pense. En tout cas, ça n'engage que moi. Mais il y a des auditeurs qui se sont prêtés au jeu. On nous écrit, on nous dit « Points on the Curve » par le groupe anglais Wang Chung, 1984, à l'époque où ils étaient un trio. Ben, les vinyles, vous savez.
1: Oui, c'est Annie, bien sûr.
3: Voyons, on est nichés. Donc ça, c'est un gros coup de cœur. Kind of Blue de Miles Davis, évidemment, 1959. Ah, ça, oui.

0: Disco Rocket, paru en 1976. Ça, c'est une compilation, je crois. Un autre coup de cœur. Et notre bel ami Jean-François a choisi un grand classique, What's Going On, de Marvin Gaye. Et je propose qu'on se laisse sur un extrait de sa chanson.
1: Avant le Radio-Journal. Ça va vous faire plaisir, ça, avec votre petite tasse en chaton.
2: On écoute ça pour vous.
1: Oui.

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4: Bonjour, ici Sami Rebaïn. Voici votre bulletin d'information. Le premier ministre britannique Andy Burnham a réaffirmé sa solidarité envers Volodymyr Zelensky après ses désaccords avec Donald Trump concernant l'assouplissement des sanctions américaines sur le diesel russe. Le président ukrainien a qualifié cette décision d'indigne et de faible. Le président américain a répliqué en déclarant qu'il était temps pour l'Ukraine de changer de président. Selon Donald Trump, un changement à la tête du pays est nécessaire pour mettre fin à la guerre avec la Russie. Toujours à l'international, l'Arabie Saoudite prolonge la fermeture de son aéroport principal au lendemain d'une attaque qui a fait 12 morts et plus de 300 blessés à l'aéroport de Riyad. Les Houthis pro-iraniens du Yémen ont d'ailleurs averti les voyageurs et toutes les compagnies aériennes de ne pas utiliser les aéroports saoudiens. Ils menacent ces infrastructures de nouvelles frappes au moment où l'Arabie Saoudite a décidé de maintenir l'accueil d'un important congrès international de l'énergie dans sa capitale. Selon la télévision d'État, plus de 70 ministres, 300 dirigeants d'entreprises et des représentants de plus de 25 organisations internationales du secteur de l'énergie ont confirmé leur participation. Les députés du Parti québécois seront assermentés jeudi à l'Assemblée nationale. Pour ce qui est du Conseil des ministres, il sera présenté le 21 octobre. L'un des noms à surveiller sera celui de l'ex-PDG de Montréal International, Stéphane Paquette, qui a été élu dans la circonscription de Pointe-aux-Trembles. En entrevue aux coulisses du pouvoir, ce membre de l'équipe économique du Parti québécois est revenu sur l'engagement de son parti de tenir un référendum sur la souveraineté dans un premier mandat.
5: On a Trump. On a des tarifs, on a une incertitude économique et malgré cela, la souveraineté est encore à 30%. Et nous, notre pari, c'est de dire qu'après Trump, les choses vont s'être stabilisées. Et donc, à ce moment-là, moi, je ne vois pas pourquoi on ne pourrait pas poser la question aux Québécois. Vous savez, les gens qui ont le droit de vote, il y a la moitié des gens qui n'ont pas voté au référendum de 95, on leur dit, vous là, faites-vous-en pas vos parents, vos grands-parents ont décidé de cette question-là, là, puis vous, vous avez surtout pas le droit d'y penser. C'est ce qu'on leur dit? Moi, je suis pas d'accord.
4: À noter que l'intégralité de son entrevue sera diffusée à 11h, heure de l'Est, sur Ici Télé et Ici RDI. À un peu plus d'une semaine du référendum sur l'avenir de l'Alberta au sein de la Fédération canadienne, la première ministre Danielle Smith est catégorique. Elle n'organisera pas de deuxième consultation si l'option fédéraliste l'emporte le 19 octobre. Matteo Delattre a les détails.
6: Pas tant que je serai première ministre, c'est au moins ce qu'affirme Danielle Smith lorsque la question de savoir si un deuxième référendum sur la séparation de la province pourrait avoir lieu dans le cas où une majorité d'Albertains s'exprime en faveur du maintien au sein du Canada le 19 octobre prochain. Quant aux 9 autres questions, celles portant sur l'immigration et la constitution canadienne, elle estime que la règle de la majorité devra également prévaloir, concédant qu'en cas de rejet, son gouvernement devra se tourner vers d'autres priorités. Priorité des Albertains.
7: I guess we'll have to pursue other things that find out other things that Albertans are concerned about.
6: Si la vaste majorité des Albertains s'oppose à la séparation selon un récent sondage, environ la moitié de la base électorale de son parti appuierait la sécession. Bien qu'elle affirme dialoguer avec ses opposants, elle précise que cet échange n'inclut pas certains chefs séparatistes.
7: I'm kind of public enemy number one for that.

0: Elle se dit leur ennemi numéro
1: un.
0: Sa prise de position fédéraliste fâche, juge-t-elle. Danielle Smith devra par ailleurs faire face aux membres de son parti lors d'une assemblée générale prévue fin novembre. Ici Mathéo Delatte, Radio-Canada, Calgary.
2: L'ex-premier ministre du Québec, Philippe Couillard, craint que l'aide médicale à mourir aille trop loin. Il dit s'inquiéter de l'élargissement de l'accès à cette pratique que son gouvernement libéral a autorisée en premier en 2014. L'ancien neurochirurgien rappelle qu'au départ, l'aide médicale à mourir était clairement réservée aux maladies en phase terminale ou préterminale, avec une issue fatale et inévitable, ce qui n'est pas le cas aujourd'hui. Le Québec a autorisé en 2024 les demandes anticipées. Les personnes atteintes d'Alzheimer peuvent par exemple soumettre une demande avant que leur état ne les rende inaptes à consentir. Le Québec est l'endroit dans le monde qui a le plus recours à l'aide médicale à mourir. Enfin, plus de 21 000 participants au marathon et au demi-marathon de Montréal franchissent en ce moment même la ligne de départ au parc Jean Drapeau sur l'île Sainte-Hélène. Différentes zones d'encouragement sont aménagées tout au long du parcours, notamment l'une avec l'Orchestre Symphonique de Montréal qui jouera devant l'Hôtel de Ville. Voici le directeur général du marathon Beneva de Montréal, Alexandre Raté, suivi de coureurs rencontrés ce matin.
3: Ben, il y a une règle non écrite en course à pied qui dit que si tu ne cours pas, tu encourages. Donc vraiment, toute la communauté qui ne court pas aujourd'hui se rassemble sur le long du parcours pour venir encourager les coureurs.
2: Les coureurs, nous les avons pas, mais voilà, le fil d'arrivée est au parc Maisonneuve dans l'est de Montréal. Cette 34e édition rassemble 35 000 adeptes de course d'une cinquantaine de pays aux différentes épreuves qui se tiennent depuis vendredi. Et en terminant, je vous rappelle que le premier ministre britannique Andy Burnham a réaffirmé sa solidarité envers Volodymyr Zelensky après ses désaccords avec Donald Trump concernant l'assouplissement des sanctions américaines sur le diesel russe. Le président ukrainien a qualifié cette décision d'indigne et de faible. Voilà, c'était l'essentiel des informations de Radio-Canada. Excellente journée.

0: L'inspiration. Ah, ça, je suis certaine que ça va vous plaire. On va faire ça tout à l'heure. Vous savez, ce segment qu'on a depuis le début de l'émission, 15 minutes pour comprendre quelque chose de notre monde. Et aujourd'hui, on a voulu s'élever un peu et vous faire rêver peut-être 15 minutes pour comprendre l'inspiration. Sophie André nous parlait des prix Nobel. On imagine que ce sont et des gens inspirés pour toujours chercher. Dans la science, il y a de l'inspiration, mais aussi des personnes inspirantes, évidemment. Et parce qu'il y a ça, on peut chercher l'inspiration. Donc, en soi, pour une œuvre de création, mais on peut la chercher chez les autres, donc ces gens inspirants. Et j'ai croisé, pendant le Radio-Journal, Hélène Dorion qui est arrivée. Hélène Dorion que vous connaissez, bien sûr, auteur. Et on va la jumeler, parce qu'on avait envie de parler d'inspiration avec elle, mais on va la jumeler avec un scientifique. Frédéric Gosselin, je pense que vous allez l'aimer. Lui s'inspire, entre autres, d'un art japonais pour ses découvertes scientifiques. Vous allez voir. Il carbure beaucoup à ces idées-là d'inspiration. Donc, on s'est dit, ça va nous faire un beau duo quand même. Alors, si vous avez envie de discuter d'inspiration ou d'y réfléchir un peu, écrivez-nous et restez là. On vous présente cette conversation dans un petit moment, tout à l'heure. Hélène, on va parler du Manitoba avec le premier ministre là-bas qui est ouvert à l'enseignement de l'histoire franco-manitobaine. Monsieur Kinou, qui nous parle en français de plus en plus, j'ai remarqué aussi.
1: Oui, en fait, le premier ministre du Manitoba, je l'ai vu beaucoup apparaître cette semaine dans mes revues de presse.
0: Moi aussi.
1: Et dans des médias québécois, ouais. Notamment Le Devoir, les co-op de l'information aussi. Alors, je voulais revenir sur deux éléments qui ont marqué la semaine du néo-démocrate Wab Kinou, qui a, oui, notamment décidé de parler français à l'Assemblée législative, suivant la nomination de Conrad North comme chef des progressistes conservateurs manitobains il y a deux semaines. Ça, c'est l'opposition à Winnipeg. Le premier ministre s'est exprimé presque exclusivement en français en chambre, c'est-à-dire qu'il a répondu en français aux questions posées en anglais. Et ça, c'est inhabituel de sa part. Ça a été salué par certains membres de la communauté franco-manitobaine, mais d'autres ont qualifié ça d'impoli.

0: cette façon de faire. Alors, pourquoi il a décidé de faire ça? Ben, plusieurs ont fait un lien avec ce qui s'est passé le printemps passé, pendant une période des questions au mois de mai. Ce même Monsieur Nart, qui est devenu le nouveau chef de l'opposition, il avait contesté le fait que Monsieur Kinou réponde en français à une question posée en anglais. Par ailleurs, Wap Kinou, il s'est dit favorable à l'idée d'ajouter un cours sur l'histoire de la francophonie manitobaine dans le programme scolaire de la province. C'est pas seulement les écoles d'immersion, mais pour toutes les écoles. Il a été interrogé à cet effet par notre collègue Jérémy Laniel qui anime l'émission matinale de 6 à 9 sur Ici Manitoba. C'était avant hier et j'aimerais ça qu'on écoute leur échange.
1: Il y a une commissaire à la commission scolaire franco-manitobaine qui a amené l'idée il y a quelques mois de changer le curriculum d'éducation pour mettre les luttes linguistiques, notamment, vous en avez parlé en point de presse, des années 80, l'histoire du français au Manitoba dans le curriculum en éducation en province. C'est le cas présentement pour ceux qui sont à la DSFM, en école d'immersion, mais on voudrait élargir plus large. Vous pensez quoi de cette idée-là?
2: Je pense que c'est une idée excellente. La réalité dans le Manitoba est que la langue française, c'est la langue de tes mères, tes pères, tes grands-parents, et puis ils ont dû cacher leurs livres. Ils ont dû cacher leurs affiches avec des textes français. Et puis, je connais pas beaucoup de monde dans le reste de la Manitoba qui connaît cette histoire.
0: Alors, enseigner cette histoire-là dès l'école primaire, le président de la commission scolaire franco-manitobaine s'est dit très encouragé par cette déclaration du premier ministre qui a, je le rappelle, lui-même fréquenté une école secondaire d'immersion française, Wap Kinou, qui est trilingue. Il parle l'anglais, le français et l'ojibwe.
3: Et qui était aussi rappeur, d'ailleurs.
0: Eh oui?
4: Oui, c'est vrai, effectivement. Mais là, je vous entends parler de tout ça. Je regarde Jonathan Livernois. Évidemment, le chroniqueur est maître de ses sujets, mais cette idée-là de cacher des manuels en français et tout, ça pourrait un jour, je sais pas, nous inspirer quelque chose, Jonathan, peut-être?
5: Oui, j'y pensais au moment même où vous en parliez. Je me disais le règlement 17 en Ontario, bien notamment. Sûr. Bon, ben, il y a beaucoup de choses à dire, là. Mais comme quoi, le Canada, ben, on vient toujours un peu au passé.
4: Ben, d'ailleurs, on va s'y intéresser à l'histoire du Canada avec vous. Vous m'avez fait plaisir cette semaine
5: tant mieux.
4: En nous replongeant dans du vieux Yvon Deschamps, ma foi.
5: Très vieux.
4: Oui, oui. C'est ce qu'on va faire avec vous tantôt, c'est ça?
5: Oui, plaisir.
4: Ouais, parce qu'il publie, c'est sa fille qui publie une bande dessinée du petit exact. Yvon Deschamps. Parfait, bougez pas, on vous retrouve dans un petit moment. On a reçu une superbe photo, Jean-François, de Martine, à propos de votre tasse de minou. Là, qui...
0: Bon. Non, mais ça va, il va falloir la prendre en photo puis mettre ça quelque part, cette tasse de minou.
4: Une tasse enfantine de minou, il boit son café là-dedans, il dit qu'il lui est très attaché. Moi, je pensais qu'il avait ramassé ça. Tu sais, à Radio-Canada,
5: on a
4: des tasses qui traînent orphelines. La mienne, c'est une tasse orpheline que j'ai récupérée. Je vous la montrerai peut-être un jour, là, mais vous la voyez en studio. Elle est trop grosse pour vous, je pense, mais moi, je l'aime pour autre
6: chose. Ça, c'est
4: chose.
6: Pas pour l'eau.
4: Non, c'est pour les grosses tasses de café.
0: Oui, c'est vulgaire.
4: Bidon.
0: C'est vulgaire.
4: Jean-François, dirait que c'est vulgaire.
5: Non, je dirais jamais ça, Denis. Non, jamais.
4: Mais les auditeurs ont été inspirés par votre tasse de chaton parce que Martine nous envoie sa tasse fétiche. Je vous la montrer. Elle dit celle que j'utilisais en camping quand j'étais enfant. Elle ne m'a pas quittée depuis les années 1970.
3: Merveilleux.
4: Alors, c'est comme une tasse en fer blanc,
5: oui,
4: j'imagine.
5: Oui, oui.
4: Elle boit son café là-dedans depuis les années 1970.
3: Mais ça devient un rituel.
4: Sa tasse de café, oui.
5: Oui.
4: Ben oui, puis c'est sacré.
3: Moi, j'ai une maman qui adore le café, donc on a une grande collection de tasses de café. Et moi, ma préférée, c'est une tasse de l'Italie parce que à chaque fois que je la vois, je me replonge dans mes souvenirs.
0: Le café goûte meilleur.
4: Oui, quand mon fils boit du thé dans ma tasse de café au lait, sacrilège. Non, pas bon. On en a 500 tasses. Là. Pourquoi tu prends celle-là?
5: Mais c'est drôle parce que je ne pensais pas à cette habitude, mais effectivement, c'est une tasse que je prends toujours à la maison. J'y pensais pas, mais vous me faites réaliser que j'ai mes manies.
4: Salutations à Yves, qui est bénévole au marathon de Montréal. Ça court en ce moment à Montréal avec le marathon. Il dit, je suis bénévole au point d'eau. Au 6, au 21e kilomètre. Alors, salut Yves. Si vous nous écoutez en courant, ça se peut. Il y en a qui sont pas capables de courir avec de la musique, qui préfèrent la radio parler. Saluez Yves au point d'eau 6, au 21e kilomètre. Yves nous souhaite une très bonne journée à tous les collègues et à tous les coureurs, bien sûr, évidemment. Jean-François, maintenant, FC Supra, match nul.
5: Oui, et c'était un match important pour la formation, en fait, pour les deux formations qui s'affrontaient, parce que ça aurait pu leur donner, en fait, une chance de passer en

séries éliminatoires. Remarquez que pour l'instant, c'est Vancouver, le Vancouver FC qui y est toujours. Donc, ça se passait au Stade Boréal de Laval, un match nul de 2-2. Et le FC a donc raté cette opportunité de s'emparer du quatrième et dernier rang en première ligue canadienne qui donne accès aux éliminatoires. Loïc Kouemi a continué sa saison remarquable. Il a marqué son 15e but au soccer quand même en saison du calendrier dès la 7e minute de jeu. Et ça lui a permis de se rapprocher à 4 buts du record de la ligue détenu par le Québécois Samuel Salter. 19 buts en 2025. Il lui reste que 2 matchs pour rejoindre cette marque. Évidemment, ça va être difficile, mais ça reste une grande saison pour Loïc Kouemi. Il y a Terran Campbell qui a marqué pour Vancouver et également Matteo Campagna en toute fin de partie qui a créé l'égalité. Les gens sur place pensaient que Safuan Mla avait donné le but de la victoire au FC Supra à la 88e minute, mais finalement, Vancouver a créé l'égalité. Alors donc, on maintient le classement. Le FC qui est toujours derrière Vancouver.

0: Loop Sessions a 10 ans. Qu'est-ce qu'on vient d'entendre, Myriam?
1: On vient d'entendre un extrait de la chanson « Connais pas », une chanson de Blink, un chanteur R&B Lavallois et High Classified, de son vrai nom, Kevin Vincent, qu'on connaît bien, producteur de musique et compositeur aussi originaire de Laval. Pourquoi je vous le fais écouter, cet extrait? Parce que ça a été une chanson qui a été composée dans le cadre d'une compilation de Loop Sessions en 2023. Et c'est quoi Loop Sessions? C'est une communauté mondiale de producteurs et productrices de musique et d'esprit créatif. C'est une communauté qui a commencé ici à Montréal, qui célèbre son 10e anniversaire en soulignant une décennie de création, de découverte musicale et de connexion à travers le monde. Concrètement, c'est quoi? Ce sont des rendez-vous où des producteurs et des productrices se rassemblent pour faire des ateliers de création. Donc, on vous donne un paquet d'échantillons musicaux pour pondre de la musique, pour créer de la musique. Et ça fait déjà 10 ans qu'il y a des gens qui se rassemblent à Montréal. Au début, c'était au magasin de disques de vinyle 180 grammes. Maintenant, c'est depuis plusieurs années au House Gang Plaza ici à Montréal. C'est un concept qui a vu le jour dans la ville en 2016, oui. Et qui s'est étendu depuis à 20 villes à travers le monde, en France, en Espagne, au Brésil, entre autres. Et donc, il y a une grande célébration qui va avoir lieu à Montréal le 28 octobre, une soirée gratuite avec plein de DJ, une session d'écoute ensuite pour écouter les créations des producteurs et productrices d'ici, où les passionnés pourront partager leur musique.
0: En passant, merci pour vos histoires de lecture. Je les lis précieusement. Vous nous racontez des souvenirs tellement touchants, particulièrement, je trouve, les auditeurs, les auditrices, qui n'ont pas de souvenirs de lecture enfant, c'est-à-dire qu'il n'y avait pas de livre à la maison. Oui, ça arrive. Puis quelqu'un nous dit, mais chez ma grand-mère, il y avait une vieille encyclopédie. Puis là, on soupçonne que les grands-parents s'étaient fait influencer par un vendeur ambulant, là, vous savez, qui vend. Mais c'est là-dedans que je me réfugiais. Puis c'est comme ça que naît cet amour de la lecture, des histoires vraiment touchantes. Alors, merci de partager ça avec nous. Alors, Jonathan, je vais le dire comme il faut. Le titre qui ramène Yvon Deschamps dans l'actualité cette semaine, c'est Yvon avant Deschamps. Donc, c'est sa fille, Annie, mais le dessinateur Sempa. Illustration très sympathique. J'ai vu ce livre-là plus tôt cette semaine. C'est bien fait. Ça raconte la jeunesse d'Yvon Deschamps dans le quartier Saint-Henri à Montréal. Et ça vous a donné le goût de replonger dans un monologue de Deschamps. Et pas n'importe lequel, Jonathan Livernois.
2: Oui, Annie, on fait une chronique d'histoire où on n'en fait pas.
0: Oui.
2: Alors, c'est le monologue qui s'intitule « L'histoire du Canada ». Voilà, c'est sans
0: surprise. Deschamps se faisait historien à l'époque.
2: Oui, et franchement, il y a de quoi dire, là. Il y a de quoi faire. Donc, ça se retrouve sur l'album « On va s'en sortir » qui paraît l'été 1972. Donc, rapidement, là, pour situer à l'époque, là, où est Deschamps, ben, c'est déjà une figure connue et qui devient de plus en plus populaire. Hein, parce que, bon, d'abord, rappelons, autodidacte, a quitté l'école après la 11e année, donc vous l'avez dit, Saint-Henri, rue Agnès, tout ça. Et par chance, il se retrouve messager, pas n'importe où, à Radio-Can. Donc, ça aide un peu de côtoyer des artistes, tout ça, des comédiens. Et ben et oui, bon, il suit des cours, tout ça, il va faire des pièces très sérieuses, là, du Dostoïevski notamment, toutes sortes de choses, ça surprend quand on y pense. Mais il va surtout se retrouver avec Paul Buissonneau à la roulotte. Donc, cette fameuse roulotte, on le sait, qui divertissait les enfants dans les parcs de Montréal. Je pense qu'il y a une formule qui existe à peu près en

0: encore aujourd'hui là, mais ça a été très important. C'était un vivier aussi de beaucoup d'acteurs, ouais, d'artistes, tout ça. Et bon, Deschamps va développer ses monologues à partir surtout de 1968. Le plus connu encore peut-être aujourd'hui, c'est les Unions que ça donne. Et c'est pendant le Stitch Show notamment que ça va devenir très important. Et là, ça décolle. Déjà, et il faut bien le mentionner, il y a ce personnage chez Deschamps qui est pas Deschamps, hein, un monologue, on le sait. C'est l'espèce de travailleur d'usine canadien-français typique, bon cœur, pas mal beaucoup naïf, malheureusement. Oui. touchant, et en même temps, on le voit bien avec une éducation sommaire, et ça, c'est fort de la part de Deschamps, parce que le parler français de ce personnage-là est bourré de fautes, mm-hmm, mais pour faire ça, ça prend beaucoup de talent, parce que Deschamps parle un excellent français.
1: Ouais.
0: Alors, tout ça participe d'une certaine poésie. Bon, ce personnage va changer avec le temps un peu, mais quand même, on le retrouve toujours. Ce qu'il faut bien comprendre, ça permet à Deschamps une sorte d'ironie. Mais une ironie, Annie, qui n'accable jamais les faibles.
1: Là, et son génie, hein, Jonathan.
0: C'est le génie. Ouais, ouais. Il révèle au contraire ces personnes dans leur authenticité. Même que parler de leur manque, de leurs lacunes, c'est une façon, je pense, de pointer du doigt ceux qui les oppriment, même
1: absolument,
0: si c'est fait avec beaucoup d'humour. C'est bon, c'est pas moralisateur, mais quand même, il y a cette dimension très importante. Et justement, dans les lacunes de l'éducation, de ces gens-là, l'histoire même du Canada est une lacune majeure, parce qu'on enseigne d'une certaine manière. Et je pense que Deschamps a dit, ben voilà, partons cette aliénation et faisons ce monologue sur l'histoire du Canada.
1: OK, mais ça, c'est intéressant. Donc, comme historien, replacez-nous, oui, ce qu'était l'enseignement de l'histoire du Canada à cette époque-là, disons fin des années 60 ou peut-être même années 50, l'enfance, ah oui, de Deschamps. Une histoire qui est, ben, je sais pas si elle l'est toujours, parfois, certainement, mais très idéologique, là, particulièrement à ce moment-là.
0: C'est très idéologique. Donc, parlons de l'enseignement au primaire, au secondaire. Les manuels scolaires, d'abord, Annie, c'est l'affaire essentiellement des communautés religieuses, hein. Mm. Ça rapporte beaucoup, d'ailleurs, monétairement parlant, c'est très payant. Mais on pense surtout en histoire au clerc de Saint-Viateur, surtout au niveau collégial, notamment Rigaud, Joliette, ils sont assez présents, les clercs de Saint-Viateur. Mais il y a aussi, peut-être pour le niveau primaire, les frères des écoles chrétiennes, les frères de l'instruction chrétienne, hein, ce sont les fameux frères enseignants, on pourrait, oui, faire une chronique là-dessus à un moment donné.
1: Ah, ce serait bon,
0: qui
1: ça.
0: Qui sont, je vais le dire un peu crûment, le lumpen prolétariat du clergé, hein.
1: Okay,
0: c'est le
1: image.
0: C'est le vraiment là, c'est le bas, c'est le plus bas de l'échelle,
1: ouais,
0: hein. Bon, mais n'empêche, donc ces histoires-là fonctionnent comment, Annie? Ben, c'est toujours à peu près la même chose, hein, c'est que les Français sont les bons, les Anglais sont les méchants, les Autochtones aussi, à moins évidemment de réussir à les évangéliser.
1: Ah oui, parce là, qu'on ce sera les bons Indiens, oui, comme on disait à l'époque.
0: Parce que hein, les pauvres, ouais, ben le père Brébeuf a mal fini, hein, fini à Broil. donc certains comme ça. Alors, les Canadiens français forment un peuple fier, une race de gens courageux. Dollard des Ormeaux est un héros. Madeleine de Verchères aussi. Ils sont, malheureusement, et ça, on le voit bien dans ces textes-là, ils sont des personnages qui sont devenus unidimensionnels à force d'une sorte de patriotisme approximatif. Mais nous sommes les héros nous-mêmes, Annie, vous, moi, d'une histoire providentielle, bien sûr. Et là, ça, c'est le point de départ de Deschamps, c'est de montrer comment cette histoire dans ces livres-là, parce qu'il parle vraiment d'un livre, là, il l'a avec lui, c'est au fond des personnages stéréotypés. C'est une sorte de roman avec toutes sortes d'oublis.
1: Ouais.
0: Mais il le lit comme un roman.
1: Ouais, avec sa fausse naïveté et tout.
0: Fausse
1: et
0: naïveté.
1: Avec le langage de l'époque. Là,
0: ouais,
1: j'avertis les auditeurs.
0: Oui, mais bien fait, oui.
1: Ouais, on va en entendre quelques secondes. Il est question des Autochtones et vous savez bien comment le personnage de Deschamps, comment ça reflétait l'époque quand vous allez entendre parler, ouais, de cette histoire du Canada. Écoutons ça.
2: C'est un livre qui finit très mal. Mais ça commence très bien. C'est des Français de France qui ont commencé ça. Ils sont arrivés ici. Ça page 3, c'est ça. En fait, ils sont arrivés à Montréal direct. Ils sont arrivés par le pont Jacques-Cartier. Oui. Puis là, ils ont descendu la rue des Lorimiers. Non, ça, c'est pas écrit, mais crème, c'est un one-way, il n'y avait pas le choix. Bon. Là, rendu à la rue Hochelaga, il y avait une gang de sauvages qui les attendent à l'eau. Eux autres, ils s'en doutent à pas. Parce qu'ils n'avaient pas vu les flèches de Lorimier, hein. Ça fait que...
1: Là, ça, c'est tout le début du monologue, là. Les premières secondes, ouais.
0: Oui, il nous explique que tel père...

0: page se passe telle chose, à la page 37, il y a un drame, à la page 3, il se passe ça. Mais ce qui est le plus intéressant, puis je raconterai pas le, je vais pas décortiquer la blague, c'est toujours assez mauvais, je l'ai fait parfois dans mes cours, puis ça finit toujours mal.
1: Personnerie, enfin.
0: Mais tout ça pour dire quand même qu'on constate une espèce de confusion délibérée, hein, du passé, du présent, de Lerimier,
1: le bon Jacques-Cartier.
0: Le bon Jacques-Cartier, ben, c'est drôle parce que c'est naïvement anachronique. Mais il y a plus que ça, évidemment, dans le sketch, notamment quelques mythes qui sont déboulonnés. Hein. Notamment, bon, on a parlé des Autochtones, mais on montre bien que tout ce mythe des méchants Indiens, c'est déboulonné. Encore plus intéressant, peut-être, c'est celui de Dollard des Ormeaux, qui, encore à l'époque, hein, bénéficie, c'est un héros. Là, c'est une figure qui est célébrée partout. Mais déjà, dans les années 60, on commence à dire...
1: Ça craque un peu.
0: Hein. Il y a Jacques Ferron, notamment l'écrivain, qui va en débattre âprement avec le chanoine Gros, qui lui aime beaucoup Dollard. Mais on peut peut-être entendre ce que dit justement Deschamps sur le sujet. On va voir comment ça déconstruit ou ça jette de son piédestal le mythe.
2: Il y a un gars, il dit, fiez-vous sur moi, les gars! Je suis capable d'en descendre 2000! Ça faisait pas longtemps qu'il était arrivé, tu sais, il était encore un peu frappé. Il s'appelait Dollard des Ormeaux. Ça fait que le dimanche d'après, il est allé se cacher où il savait qu'il y avait 2000 sauvages qui s'en venaient. Mais quand les sauvages sont arrivés, Dollard a fait comme bien des Français à fond quand ils viennent ici, tu sais, dans les débuts. Il a voulu lui jeter de la poudre aux yeux. Mais ça y est retombé sur le nez. Ah oui, il en est parvenu. On va dire comme ce gars, il a fait le saut. Le long saut vers l'éternité. Bien plus pire que ça. Même s'il avait réussi à tuer 793 sauvages, il n'a même pas eu de médaille. Pire que ça, personne ne s'est aperçu. Ben non, tout le monde est occupé ce jour-là. C'était pas là. Il était faire ça le jour de la fête d'Arène. Ça dit qu'il ne faut pas être intelligent. Ben oui, pauvre Dollard.
0: C'est ça. Donc là, encore une fois, on replie le passé sur le présent. On comprend tout ça. Lonceau, c'est le lieu où ça s'est passé. Vous voyez, je l'explique quand même. Là, le professeur derrière moi n'est jamais très loin. Mais tout ça pour vous dire que c'est un sketch de 20 quelques minutes absolument savoureux, drôle.
1: Il remonte juste que dans les années 70 avec son monologue, là. Et ça
0: débouche plutôt sur une espèce de critique, non pas des Anglais, parce que le sketch initialement s'appelait Les Anglais. Ah. Mais il y a toute une réflexion sur notre rapport à nous-mêmes et comment nous sommes peut-être parfois très responsables de nos propres lacunes. Hmm. Alors, c'est vraiment fascinant. C'est un sketch que j'adore.
1: Il est en ligne en passant.
0: Je dis aux autres,
1: après l'émission, vous pourrez aller. Écoutez, c'est 20 quelques minutes de Deschamps. Mais cette façon qu'il a de se moquer de l'histoire du Canada, en tout cas comme une sorte de roman national, patriotard sur les bords, on pourrait dire aussi.
0: Ouais.
1: Est-ce qu'elle est unique à lui, vous diriez?
0: Non, il y a certains prédécesseurs et un qui me semble assez intéressant, c'est l'écrivain Jean Narache. Bon, vous doutez bien que c'est un pseudonyme, Jean Narache.
1: Je
0: m'en doutais que vous le saviez. C'est le pharmacien montréalais Émile Coderre. On est en 1937. Hein. C'est un poète populaire, Coderre, ben Jean Narache, et il fait un livre qui s'appelle justement Histoire du Canada. Non, pluriel, histoire. Et c'est une série de dialogues fictifs entre ce Jean Narache et des personnages de la Nouvelle-France. C'est une critique sociale hein, qu'on retrouve, un peu comme chez Deschamps, qui replie, je le répète, le passé sur le présent et vice-versa. On y retrouve d'autres procédés, hein, l'ironie, la façon... Bon. Alors, c'est assez proche et on voit cette filiation donc de Jean Narache à quelqu'un comme Deschamps. Je vous lis un tout petit extrait pour conclure que j'aime bien, ça donne le ton un peu du livre de Jean Narache. Je le cite. « 20 yens, me semblait. Fallait que ce soit un Français qui découvre le Canada. » On sait bien, nous autres, les Canadiens, on aurait été trop bêtes pour se découvrir tout seul. Ça doit encore dépendre de notre enseignement secondaire. Ah, oui, voilà.
1: C'est habile, quand même. C'est 1937.
0: Oui, quand même. Donc, le même enseignement dont furent privés bien des Canadiens français qui ne sont pas allés souvent plus loin qu'une 7e ou dans les meilleurs cas, parfois une 11e, comme justement Yvon Deschamps. Mais c'est aussi ça dont témoigne l'humour d'Yvon Deschamps. Je le répète, c'est une critique sociale, mais évidemment, on ne concède rien. C'est de l'humour, mais c'est la beauté historien, pour n'importe qui, d'entendre ces monologues.
1: Bien sûr, et en 2026, à la radio publique, on a la chance d'avoir un historien pour nous décortiquer tout ça le dimanche. Merci beaucoup, Jonathan. Bonne semaine, bon dimanche.
0: Ça a été un plaisir.
1: Salut.
0: Bon dimanche, salut.
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0: Hélène Mercier, le monde diplomatique s'intéresse au vieillissement des prisonniers. Aux États-Unis, les prisons remplies, ma foi, de petits vieux.
1: Oui, absolument. Des prisons qui ne sont pas conçues pour eux, ces petits vieux. On a beaucoup parlé au cours des derniers jours du système carcéral aux États-Unis, de la peine de mort. Mais là, le mensuel, le monde diplomatique, s'intéresse à cet aspect bien précis du système pénitentiaire états-unien. Vieillir dans des prisons qui n'ont pas été conçues pour les vieux. Charlotte Recoquillon écrit « Souvent condamnés jeunes à de très longues peines, des dizaines de milliers de détenus américains ont aujourd'hui atteint un âge canonique. Obligés de finir leurs jours dans des prisons où rien n'a été pensé pour eux, grimpés sur un lit superposé, attendre debout dans une file, mastiquer de la nourriture coriace. Chaque tâche comme ça du quotidien est une épreuve et on vieillit plus vite en prison, comme l'explique Monsieur José Saldana, un ancien militant de l'organisation révolutionnaire portoricaine Young Lords, qui a été libéré en 2018 après 38 ans d'incarcération. Lui, il dit, le stress, le manque de nourriture, être jour et nuit enfermé dans une cellule, être séparé de sa famille, ça accélère le vieillissement. Et en effet, les études lui donnent raison. Les personnes détenues présentent plus tôt et plus fréquemment que la population générale des pathologies chroniques, des handicaps, des troubles cognitifs ou des maladies cardiovasculaires. On dit qu'un prisonnier de 59 ans présenterait en moyenne les conditions d'un homme de 75 ans, tandis que l'espérance de vie diminue de 2 ans pour chaque année d'enfermement. C'est ce que disent certaines études. Et ces durées d'incarcération, c'est qu'elles ont été allongées aussi à partir des années 70, mais surtout dans les années 80-90, les États et le gouvernement fédéral ont multiplié les peines minimales obligatoires.
0: Ouais.
1: Il y a aussi ces lois dites des trois prises, là je traduis, qui prévoient des peines très lourdes, voire la perpétuité en cas de récidive et en même temps, simultanément, des dispositifs qui repoussent le moment où les condamnés peuvent prétendre à une libération. Donc, on allonge les durées d'incarcération, on restreint les possibilités de sortie. Ça transforme la population carcérale. Des hommes, des femmes qui sont entrés jeunes en prison sont en train de vieillir derrière les barreaux. On nous dit dans ce reportage qu'en Floride, 29% de la population carcérale actuelle a plus de 50 ans. Et dans moins de 5 ans, ce sera le cas d'un tiers des prisonniers aux États-Unis. Et les prisons ont été pensées pour des personnes autonomes, mobiles, capables de supporter les contraintes physiques de la détention. Elles sont pas construites pour des personnes qui ont besoin d'un déambulateur ou même d'une canne. Et on dit quant aux personnes atteintes de démence, ben là, elles sont incapables d'obéir aux règles de la détention, ce que les surveillants ne tolèrent pas. Les prisons américaines manquent de personnel aussi. Des postes sont vacants, souvent des postes médicaux. Et là, il y a cette question qui est posée. Est-ce qu'il faut détenir des individus âgés dont le risque de récidive est faible alors que leur prise en charge coûte cher aussi, parce que de nombreux États ont des dispositifs qui permettent d'abréger l'incarcération des personnes âgées ou gravement malades, la libération pour raison médicale, la geriatric parole, qui permet d'examiner le cas d'un détenu à partir d'un certain âge. Mais dans les faits, on nous explique que ces mécanismes-là, ils restent très peu utilisés puisque la plupart des membres de ces commissions de libération conditionnelle sont nommés par le politique. Ils sont très frileux parce qu'ils ont peur de prendre les mauvaises décisions, puis là, ça va se répercuter.
0: De se faire punir aux urnes.
1: Eh oui, sur les élus, exactement. Et pour les détenus âgés, ce sous-effectif-là a des conséquences très concrètes. Consultation médicale retardée, donc diagnostic et traitement repoussé, des déplacements très limités. Pourtant, on nous dit que ces établissements ont des obligations légales de rendre leurs espaces et même leurs activités accessibles à tous, fournir certains équipements, aménagements adaptés, mais beaucoup de détenus connaissent mal leurs droits, n'ont pas les moyens de les faire valoir aussi, même s'ils les connaissent. Et donc, on nous explique qu'ils doivent se débrouiller seuls ou s'entraider. Il y a une espèce d'entraide qu'on voit. Les prisonniers les plus vieux conseillent souvent aux plus jeunes un dictionnaire médical avec eux. Apportez ça. Vous allez comprendre vous-même ce qui vous arrive, comprendre vos résultats d'examen. Ça devient leur deuxième bible, finalement. Et pour celles et ceux qui meurent en prison, c'est pas dans tous les établissements où il y a un service de soins palliatifs, mais parfois, quand il y en a,

0: J'ai appris que c'est un service qui est assuré par des détenus bénévoles.
1: Ah ouais.
0: C'est des détenus bénévoles qui vont changer des pansements, changer des couches, laver les patients qui sont finalement leurs co-détenus. C'est à lire dans le Monde diplomatique.
1: Et ici aussi, il faut pas penser qu'on est à l'abri. Le vieillissement de la population carcérale, autrement dit, c'est une réalité au pays aussi. Hélène Mercier, merci. On va revenir sur cette victoire des Canadiens hier dans un match très étrange où la foule, je sais pas si vous l'avez vu, ça scandait le nom d'un joueur adverse.
2: Oui, c'est ça.
1: Disant, on te veut dans notre équipe.
2: Ben, tout à fait. Je vous en avais parlé hier. On se demandait si ça allait se faire.
1: Mais ça s'est fait, ma foi.
2: Ça s'est fait certainement.
1: Je sais pas quoi penser de ça. J'étais gêné, presque.
2: J'étais gêné, mais
1: ben, je sais pas.
2: Revivons ce moment ensemble. Est-ce qu'on peut nous faire jouer, Monsieur Larkin, quand on demande Dylan
1: peut-être
2: Larkin?
1: Peut-être qu'on l'a pas, mais on va.
2: Oui, on l'a.
3: Ça fait un peu, ça fait deux matchs, en fait, qu'on joue de la même façon.
1: OK, ça marche. On y reviendra tantôt.
2: On y reviendra.
1: Mais c'est la foule qui scande.
2: Oui, c'est la foule qui scande Dylan Larkin.
4: Awesome. Et on entend, we want Larkin, hein? C'est le départ. Voici Anderson. Anderson qui pousse dans le coin.
2: Et ça, c'était dès le début. C'est que Dylan Larkin, c'est le centre numéro un des Red Wings de Détroit. Un joueur de 30 ans, marqueur de 30 buts. Un joueur qui marque 60-70 points par saison, qui accumule 60-70 points par saison, qui a demandé un échange à Détroit, une formation qui connaît des moments un peu compliqués, un peu difficiles. Et il a passé toute sa carrière avec les Red Wings. Ouais. Et c'est une équipe qui va nulle part depuis des années.
1: Ouais,
2: donc,
1: ouais,
2: un peu lassé, il a demandé un échange. Ce qu'on ne sait pas trop, c'est pas très clair encore. Est-ce que Larkin, sur sa liste, parce qu'il a une liste d'équipes pour lesquelles il ne veut pas être échangé. On pense que les équipes canadiennes ou peut-être que le Canadien de Montréal serait sur sa liste, mais ce n'est pas clair. On lui a demandé hier en entrevue, n'a pas voulu répondre à la question, évidemment. Et donc, on a tenté de lui faire, de le séduire hier avec les We Want Larkin dès le début du match. Mais comme vous dites, c'était un peu particulier parce que c'était un adversaire.
1: Entre la deuxième et la troisième, il n'est pas revenu avec le chandail du Canadien.
2: Non, ce qui est drôle, c'est qu'on s'est rendu jusqu'en tir de barrage dans cette victoire de 1-0 du Canadien. Et en tir de barrage, Larkin est allé à un moment donné, personne n'a rien dit.
1: Non,
2: par
1: ben
2: contre,
1: là
2: on ne l'encourageait pas. Et Larkin a dit lui-même après le match, je ne pensais jamais entendre la foule du Centre Bell me dire « We want Larkin, on veut t'avoir ». Donc, ça l'a un peu surpris. Oui, est-ce qu'il changera d'avis? Est-ce qu'on l'échangerait aussi? Ça reste à voir. On aimerait bien l'avoir comme deuxième centre à Montréal. Tout ça pour vous dire que le joueur qui a brillé, en fait, il y a deux joueurs qui ont brillé. Est-ce qu'on peut entendre Zachary Bolduc? On va entendre Zachary Bolduc qui a marqué le but de la victoire en tir de barrage au sixième tour. Au sixième tour de tir de barrage, les gardiens ont été excellent hier. C'est Jacob Fowler qui a vraiment brillé. Il a fait face à 30 tirs en match régulier et 6 tirs en tir de barrage qu'il a tous bloqués. Il a vraiment été brillant. Je pensais que ça allait être Dobesh hier, mais c'est Fowler qu'on a fait jouer. Et finalement, Bolduc qui a marqué le but de la victoire. On lui avait refusé un but un petit peu plus tôt dans le match. Bolduc, on va l'écouter. Donc, il y avait une interférence de Jake Evans, semble-t-il, sur le gardien. C'était pas si clair, mais on écoute Zachary Bolduc.
3: Ça fait deux matchs, en fait, qu'on joue de la bonne façon, qu'on a des chances de marquer, puis que la rondelle rentre pas, qu'on se fait refuser des buts. Donc, tu sais, le groupe était calme, confiant, puis on savait qu'on allait trouver une façon de remporter ce match-là, puis on a su le faire.
2: On a su le faire avec un seul but contre les Red Wings de Détroit. Par contre, je trouvais que c'était un peu juste. Hein? On avait de la difficulté à marquer. C'est sûr que Daniil Tarasov, le gardien des Red Wings, a aussi été très bon. Il a fait face à 30 tirs. Mais Martin Saint-Louis l'a dit en entrevue après le match. Il a dit, on joue bien. Il faisait référence au match de Nashville et au match contre les Red Wings. Mais si ça reste difficile, on dirait, de remporter les matchs. On n'arrive pas à faire tout à fait ce qu'on veut. Donc, faudra jouer encore mieux. Et puis, on avait également refusé un but à Cole Caulfield en tout début de match. Mais là, c'était parce que c'était d'un angle impossible, mais tellement impossible.
1: Refusé trois buts pendant ce match-là.
2: Qu'il n'y avait pas de but, on n'a pas vu la rondelle dans le filet. Et ensuite de ça, Texier également, en prolongation, on a refusé son but. Puis c'était mérité, c'était juste. Bolduc était hors jeu. Donc, c'était pas que les arbitres n'étaient pas du côté du Canadien, c'était comme ça. Donc, c'est ça, on dit toujours que les arbitres sont contre nous, mais c'est pas comme ça que ça fonctionne, en fait. Soyons un peu matures. Et donc, victoire de 1-0, courte victoire, mais victoire quand même. Et prochain match, ce sera contre les Sabres de Buffalo au Centre Bell mardi, et il y a Caden Goulet qui a effectué un retour au jeu hier, ça a été remarqué également. Il a bien joué, Caden Goulet, par ailleurs, là, pour un joueur qui n'a pas connu de camp d'entraînement, il a bien fait.
1: Merci, Jean-François.
5: À un moment donné, je suis en train de rouler avec mon ami arabe qui était à côté de moi, et il y avait mon ami blanc qui s'appelle Léo en arrière. Et pendant que je suis en train de conduire, la police nous arrête. Tu vois? Moi, je suis en train de stresser, et puis quand la police arrivait, j'ai descendu ma vitre en arrière. Tu vois? Juste pour qu'ils comprennent que j'avais mon white privilege avec moi.

0: tout de suite intriguée par son approche. Donc, Jean-Michel, il commence son spectacle en saluant les personnes blanches dans la salle. Donc, c'est la première chose qu'il fait et ce qui fait rire toute la salle. Il y avait au spectacle d'Adib une variété culturelle, une diversité culturelle. Mais ça a fait en sorte que, bon, ben tout de suite, tout le monde a commencé à rire. Ça a fait vraiment un esprit un petit peu rassembleur.
1: Il n'y avait pas de malaise.
0: Il n'y avait aucun malaise. Mmh. Et s'il y en avait un, ben on le pense senti. Il aime nommer les choses pour mieux rassembler. C'est ça son style. Il se consacre en ce moment au perfectionnement de sa plume, toujours en restant authentique, original, surprenant, ludique. Il est québécois d'origine haïtienne, très fier de ses deux identités. Il a grandi à Rivière-des-Prairies avec une mère monoparentale. Son père était pasteur. C'est le plus jeune de 5 enfants. On écoute un extrait.
2: Comme moi, je fais mon stand-up, j'essaye de ramener tout le monde. Toujours tout le monde. C'est important que tout le monde se sente inclus dans qu'est-ce que je fais, puis c'est important que tout le monde, quand il sort de mes spectacles, je veux pas que les gens se sentent exclus là du tout là. Puis moi, je veux juste faire comprendre aux gens que comme quand je dis salut les blancs, c'est pour inclure tout le monde. Parce que souvent, quand on connaît pas, on a souvent peur. Puis quand on a souvent peur, on a des pensées négatives envers la personne. Fait que moi, je fais juste dire comme yo, regarde, je vous ai vu, n'ayez pas peur, je suis là pour que tout le monde passe un bon moment.
0: Donc, c'est ça son approche. Mm-hmm. C'était un ancien athlète de football américain jusqu'à l'université. Il est allé à l'université McGill et il a réalisé un jour que ce qu'il voulait faire, c'est de l'humour. Il commence sa carrière en 2015 et s'impose depuis comme une figure montante de l'humour au Québec grâce à son talent, évidemment, sa créativité, son charisme. Son premier stand-up, c'était à Saint-Jean-sur-Richelieu, dans un centre culturel. Et c'était pas le numéro qui nous a fait au spectacle d'Adib. Son premier spectacle solo complet s'intitule Adrien. C'est disponible d'ailleurs en intégralité sur YouTube. Un spectacle très personnel dans lequel il mêle humour, émotion pour rendre un hommage à son défunt père. Aujourd'hui, ça fait plus de 10 ans qu'il fait de l'humour, quelques années qu'il en vit maintenant. Et il a déjà donc un spectacle derrière la cravate. Il travaille sur son deuxième spectacle. On l'écoute qui nous parle un petit peu de son rêve d'enfant.
2: Je dirais depuis la pandémie, il y a que des belles choses qui m'arrivent. Je peux pas me plaindre. Honnêtement, j'ai des belles plateformes, j'ai des belles opportunités. Je réalise des rêves quand j'étais jeune que je pensais j'allais réaliser plus tard dans ma carrière que je réalise maintenant. Tu sais, puis comment il faut voir l'humour, c'est que c'est comme un être humain dans le fond. En réalité, c'est comme si j'avais 10 ans, donc je suis encore un enfant. Alors qu'il y en a qui ont 30, 40 ans dans le domaine, qui sont des adultes, tu sais. Puis moi, je suis encore un bébé. Puis je réalise des rêves d'enfant qu'un adulte aurait voulu réaliser. Donc pour moi, c'est ça me stupéfait, là.
0: Mm-hmm. Malgré sa jeune carrière, ses accomplissements sont déjà nombreux. Il a fait son premier gala en 2021. Ensuite, il fait la première partie d'humoristes comme Rachid Badouri, Eddie King, Adib dont je vous parlais. En 2024, il participe au Festival de Montreux, quand même un festival assez prestigieux, après avoir remporté un concours au Bordel Comedy Club, ça c'est à Longueuil. En 2025, nommé au Gala Dynastie dans la catégorie humoriste de l'année. Tout récemment, il a remporté le spectacle de l'année 2026 au Festival du Rire de Joliette. On l'a aussi vu présenter une catégorie au Gala des Oliviers en 2026 avec Eddie King et Anas Asuna, où ils ont présenté un numéro sur la diversité culturelle. Mm-hmm. Bref, il travaille maintenant sur son deuxième spectacle solo, tourné dans plusieurs villes du Québec. Le prochain rendez-vous, c'est le 23 octobre à Québec, 1er décembre à Longueuil. Terrebonne et Gatineau seront les prochains arrêts et plus de villes et plus de dates à venir.
1: Merci Myriam.

0: J'ai l'impression, avec toutes ces discussions autour de l'intelligence artificielle, de sa présence ou non en littérature, avec cette semaine les prix Nobel où on a, là, mon Dieu, les gens les plus inspirants de leur domaine, on les voit recevoir ce prix-là. Alors, on va s'arrêter sur ce qu'est l'inspiration, comment l'avoir, comment la transmettre, comment la donner. On va le faire avec nos deux invités. Hélène Dorion, d'abord, elle vient tout juste de faire paraître son nouveau roman, Les Enlacés, et puis son recueil de poèmes Mes forêts est présentement au programme du bac en France, oui. Quand même, à côté de Rimbaud, puis et d'autres. C'est pas si mal, ça, Hélène?
1: C'est pas si mal. C'est un grand honneur, effectivement. C'est bien, oui.
0: Merci d'être là. Merci ce dimanche matin, réfléchir sur ce concept-là avec nous. Et vous êtes accompagné de Frédéric Gosselin, qui est professeur titulaire au département de génie mécanique à Polytechnique Montréal, travaille sur les interactions fluides-structures. C'est bien ça?
2: Exactement.
0: Bonjour Frédéric.
2: Bonjour.
0: Je me raccroche à mes notes parce que vous représentez, disons, le domaine de la science. Et au départ, on se dit, ouais, science et inspiration. Non, attendez, c'est important dans les travaux que vous faites. Je vous demanderais d'abord à vous, Frédéric, quelle définition vous donnez à l'inspiration? Qu'est-ce que c'est que cette affaire-là, l'inspiration?
2: Ah, c'est une excellente question. Écoutez, c'est tout un poids de représenter la science aujourd'hui en studio.
0: Oui, c'est ça, rien de moins.
2: Donc, écoutez, l'inspiration, elle vient un peu de partout, du quotidien, de la de ce qu'on perçoit, de ce qu'on voit. Je vous dirais que souvent, c'est un état d'esprit. C'est peut-être aussi une lentille, une vision qu'on porte sur le monde. C'est de pouvoir prendre le temps. C'est certain que quand on est dans le quotidien, faut s'occuper des enfants et tout.
0: Ouais.
2: On pense à qu'est-ce qu'on va manger pour souper. Donc, c'est pas évident de prendre le temps dans notre marche puis d'être inspiré, mais... que ce soit dans la marche en forêt, que ce soit en regardant quelque chose qui se produit dans les fluides lorsqu'on verse de la mélasse dans le fond de notre assiette, puis le filament se met à danser, ou qu'on a la cime des arbres qui se met à bouger dans le vent. L'inspiration peut venir de partout, du moment où on est curieux, puis... On s'arrête une seconde.
0: Hélène, Frédéric nous parle de l'extérieur qui finit par entrer en soi. L'inspiration, c'est aussi ce qu'on a en soi beaucoup, non?
1: Oui, c'est-à-dire, pour moi, c'est un dialogue d'abord et avant tout. Et Frédéric l'a bien dit, c'est aussi une sorte de disponibilité, de présence au monde. Tout peut devenir inspirant si on est là, si on est disponible. Et en fait, ça entre en dialogue avec ce qu'on a à l'intérieur de soi. Parfois, c'est avec, en tout cas dans mon cas, ce que j'écris. Mmh. Si je commence un projet, si je suis à l'écoute, justement, ben ça va venir, ça va entrer à l'intérieur de moi et ça va, ce surgissement va créer des résonances, en fait. Donc, c'est d'être là, d'être avec tous ses sens aussi, à l'écoute, écouter le langage.
0: À l'écoute, c'est la deuxième fois que vous employez cette expression-là, oui. Être à l'écoute de quoi?
1: D'abord, à l'écoute de sa propre présence au monde et ensuite de tout ce qui peut surgir parce que le monde est là. L'inspiration, c'est pas quelque chose qui descend sur soi et des fois on l'entend comme ça. Non, c'est quelque chose qui est déjà présent et il faut s'en émerveiller. Il faut revisiter ce qu'on croit connaître, le laisser entrer en dialogue avec tout ce qui peut être créé, donc en résonance. Donc, on dit parfois qu'écrire, par exemple, c'est s'exprimer. Moi, je pense que c'est d'abord et avant tout écouter.
0: Vous êtes d'accord avec ça?
2: Ah, absolument. Puis c'est ça, Madame Dorion a parlé d'un discours intérieur et puis c'est vraiment là. C'est les idées, elles surgissent lorsqu'on se parle à soi-même. On a ce discours-là à l'intérieur de notre tête. Puis j'aime bien aussi le mot de résonance qui est très mécanique, donc comme expression. Puis c'est ça, ça réverbère à l'intérieur de nous. Mais après ça, il vient aussi une idée, une étape où il faut peut-être valider notre inspiration. Si on la garde juste par soi-même, moi j'ai peut-être un million d'idées par jour, mais après ça, c'est...
0: Vous êtes de genre là, vous, oui.
2: Mais il y en a la grande majorité qui sont vraiment pas des bonnes idées, là, donc il faut les valider, peut-être en discuter avec d'autres pour... justement les faire sortir de notre tête.
1: C'est tellement proche, en fait. On pense que la science et l'art, la littérature, ça va s'opposer. Ouais. On en parle depuis tout à l'heure et même avant d'entrer en onde et c'est tellement riche. Quand on parle de valider les idées, nous, on dit toujours, on n'écrit pas avec des idées. On a beau avoir n'importe quelle idée pour écrire un poème ou un roman, c'est avec les mots qu'on écrit. Donc, c'est vraiment dans cette matière-là. Si

Est-ce que c'est ça l'inspiration, la chanson de Francine Raymond, les mots qui nous arrivent et les images qu'on a en tête? Je suis assez satisfaite du duo qu'on vous présente ce matin pour notre 15 minutes pour comprendre l'inspiration. Elle est dans l'air du temps, l'inspiration, cet automne.

0: j'ai une idée qui surgit, ben je vais aller l'éprouver en écrivant et voir si ça fonctionne. Donc c'est vraiment comme ça dans cette matière-là. Et les termes, on pense que c'est éloigné. Moi j'emploie le terme résonance, matière. On parlait du vent dans les feuilles tout à l'heure.
1: La nature incarne. Ça je me demande en fait, comment ça se fait que la nature de tout temps, chez bien des penseurs qui ont laissé des traces, chez des scientifiques aussi, inspire à ce point-là. De tous les deux, vous avez cette source-là.
0: Je pense que c'est ça aussi.
1: Vous êtes pas les seuls.
0: Non. Ouais. La première présence au monde, c'est la nature, c'est ce monde extérieur qui arrête
1: pas.
0: Duquel
1: on fait partie, hein, Hélène?
0: Absolument. Ouais. Et qui nous apprend la transformation, le passage, l'éphémère, la beauté, les écueils, la violence. Tout est là. Donc, quand on regarde, quand on écoute, quand on s'imprègne de cette matière qui est la nature et qu'on est conscient qu'on y participe, qu'on en fait partie, que notre corps est aussi, d'une certaine manière, un arbre, du vent dans les feuilles, des saisons, tout ça, ben là, c'est extrêmement riche comme inspiration.
1: Ou une plongée dans les eaux, comme vous avez raconté à Ania qui préparait le dossier de recherche, Frédéric.
2: Ah, absolument. Donc, vous avez parlé de mon expertise au départ, qui est l'interaction fluide-structure.
0: Ouais.
2: Donc, je suis ingénieur mécanique, je m'intéresse à comment les structures d'ingénierie se déforment ou vibrent lorsqu'elles sont sujettes au vent ou à un courant marin. Donc, j'étais en plongée sous-marine en vacances au Mexique et puis j'essayais de décrocher, mais pour moi, ça
1: on décroche pas de soi-même.
2: Donc, dans le fond de la mer, il y avait les coraux mous qui vibraient. Donc, ils se font aller avec la houle qui va peut-être à 1/2 hertz, donc une vague à toutes les 2 secondes. Et puis, au travers de ça, mais les coraux qui vibrent à haute fréquence, donc 7 hertz, donc 7 fois par seconde. Ça veut dire qu'il y a un phénomène, il y a quelque chose qui se passe. Un peu comme les feuilles qui vibrent dans le vent,
0: il y a
2: les coraux qui vibrent. Et donc, de fil en aiguille, cette idée-là, elle a été passée en rédaction de demande de subvention, puis c'est quelque chose qui avait jamais été étudié avant. Puis nous, on avance une théorie que peut-être que ces vibrations-là pourraient aider aux coraux à mieux se nourrir, à mieux attraper des particules de nourriture dans le fond de la mer.
1: Qu'est-ce qui cause interférence à votre inspiration? Avez-vous réussi à identifier soit des moments où vous parliez des enfants tout à l'heure, la vie quotidienne? Parfois peut causer des interférences, mais parfois elle peut être aussi source d'inspiration, non?
2: Ah, les enfants sont, je dirais qu'ils sont plus source d'inspiration. C'est sûr que du moment où on perd du sommeil et tout, c'est peut-être plus difficile. Le stress rend ça difficile d'être créatif puis d'avoir des idées, mais du moment où on peut s'y prêter, voilà.
1: Vous les identifiez, ces moments, Hélène, où vous...
0: Moi, j'aime bien dire qu'on écrit avec. Donc, avec tout.
1: Ah.
0: On peut pas attendre le moment parfait. Des fois, il m'arrive de donner des ateliers d'écriture. Les gens, ils manquent de temps. Ils ont pas de pièces. Ils ont des enfants, justement. Ils ont des occupations. Ils ont tout ça. Donc, ils essaient de s'extraire de tout ça pour dire, ben, l'inspiration, la capacité que j'ai à écrire, elle va venir une fois que tout ça va se taire. Mais ça va jamais se taire. La vie est pas là pour se taire. Elle est là pour nous parler. Elle est là pour faire du bruit. Elle est là. C'est comme la nature dont on parlait tout à l'heure. Donc, moi, j'aime plutôt dire qu'on écrit avec tout. S'il y a... je suis en train d'écrire, puis tout à coup, il y a un bruit de construction à côté de chez moi, ben, je peux pas l'arrêter. Comment je vais encore plus à l'intérieur de moi avec ça? Je dois écrire avec un corps fatigué, je dois écrire avec une nuit blanche, une insomnie, avec un travail urgent à faire, un texte que je dois écrire et qui me tente un peu moins. Donc, pour moi, c'est... de tout englober et de dire que l'inspiration, c'est plutôt ma capacité d'embrasser tout ce qui est là de la vie. Les liens humains, c'est aussi une grande inspiration. Ma manière d'entrer en relation, manière d'écouter, par exemple, des dialogues. Donc, tout est là. C'est à moi d'être présente et de pas attendre ce moment parfait qui viendra pas.
1: Et je me retourne vers vous, Frédéric. Est-ce que c'est pas pour... On voyait le désarroi de certains mathématiciens par rapport à des supposées avancées de l'intelligence artificielle. Est-ce que là, il y aurait pas une perte de dire qu'on priverait l'espèce humaine d'une inspiration, d'une démarche de création plutôt qu'un gain?
2: C'est un très gros débat.

0: Donc, toutes ces avancées-là qui sont faites avec l'intelligence artificielle. C'est certain que si on pense justement au cas qui a fait les manchettes il y a quelques semaines d'OpenAI sur la façon des comment les équations de Navier-Stokes peuvent exploser. La finalité de trouver cette preuve mathématique-là en soi, je sais pas quelle valeur technique elle a, c'est le processus de se rendre jusque-là qui est le plus important. Donc, dans cet exemple-là précis, la valeur de l'intelligence artificielle, ça demeure un peu limitée. Mais tu sais, tout à l'heure, moi, je m'en sers beaucoup de l'intelligence artificielle pour justement lui lancer toutes mes idées que j'ai, lui demander qu'est-ce qu'il en pense, qu'est-ce qui, à quoi ça fait référence. Puis souvent, ça me dit, ben écoute, il y a tel penseur ou tel chercheur qui avait publié il y a 30 ans là-dessus. Donc, pour moi, c'est une façon de tester des idées très rapidement aussi. Donc, il y a du bon puis il y a du moins bon là-dedans.
1: Mais je trouve ça intéressant quand même, cette idée du processus. Donc, qui reste intéressant dans un domaine de création. Comme pour vous, Hélène, si vous voyez votre recueil, les forêts, c'est sûr que l'objet, c'est intéressant. Ça. Pour vous, ça fait partie de qui vous êtes, c'est une fierté. Mais est-ce que quand vous voyez ça, vous ne vous revoyez pas en train de le faire naître, ce recueil-là aussi?
2: Toujours, c'est le processus. C'est moi, quand je vois un de mes livres, je vois pas le livre fait, je vois tout ce qui a amené au livre. Et on évoquait l'intelligence artificielle. Vous posez la question, de quoi serait-on privé? En tout cas, moi, je sais que comme écrivaine, je serais privée de toute la joie que j'ai à écrire une phrase avec tous les écueils, avec tout ce qui ça représente, parce que ça vient pas comme ça. Donc, si on me donne un livre et que je deviens écrivaine comme ça, je perds tout le plaisir à être écrivaine sans avoir toute l'aventure d'écriture, toute la joie qui est pas juste du plaisir, on s'entend, mais ça, pour moi, ça perd tout intérêt. Et puis, le fait de pouvoir avoir un bassin de recherche plus accessible. On l'a quand même depuis très longtemps.
1: Ouais.
2: Donc, ça change évidemment l'instrument. Mais le reste, oui, c'est le processus. La joie d'avoir un livre qui paraît, c'est « Ah, ben voilà, j'ai traversé le fleuve, j'ai traversé l'océan et ça touche la rive. » Et l'incarnation de cette rive, c'est le livre qui est là, physique, et qui l'a étendu vers des lectrices et lecteurs.
1: En science, bien sûr, aussi, Frédéric. Ouais.
0: Mais écoute, nous, on a tellement besoin de rattacher notre travail à celui des autres. Pour moi, cet outil-là, qui permet de venir avoir accès plus rapidement à des notions qui sont peut-être en dehors de notre champ d'expertise exact. C'est une force indéniable. Donc, je veux dire, par le passé, un chercheur était un peu limité à devoir rester vraiment dans sa niche et puis poursuivre toujours de plus en plus profond dans sa même direction. Mais maintenant, avec l'accès à tout ce que les autres ont fait aussi facilement, puis l'intelligence
1: artificielle. Ça peut nous nourrir.
0: Puis ça nous connecte.
2: Alors que la littérature, l'écriture est un travail de la lenteur. C'est du temps long. Ouais. Non seulement qu'on prend dans l'écriture, mais qu'on propose aux lectrices et lecteurs. Quand quelqu'un prend le temps de lire, des fois on dit, ben, je lis lentement. Mais merci, moi je l'ai écrit lentement.
1: Donc, oui, merci.
2: Ben oui, on propose du temps lent dans une société agitée, dans une société qui tourbillonne. On passe d'une tâche à l'autre, d'une responsabilité à l'autre. Nous, le courant est lent. Alors, cette vitesse-là, c'est pas forcément ce qu'on veut.
1: Il n'y a pas besoin d'être un grand scientifique ou d'être une grande écrivaine pour avoir besoin de l'inspiration dans nos vies quotidiennes. Je veux dire, tout un chacun doit arriver...
2: C'est un travail. On écrit avec des mots. Donc, on commence et puis voilà, c'est de l'artisanat aussi. C'est de l'artisanat. C'est pas quelque chose qui nous tombe dessus. Puis voilà, c'est venu comme ça. J'ai écrit 6 pages sans même m'en rendre compte.
1: Le mythe, hein, de l'écrivaine qui attend que ça lui tombe dessus.
2: Qu'est-ce que c'est? Je dis maximum 7,5% d'inspiration. Maximum. Ça, c'est quand ça va bien.
1: Frédéric Gosselin, si les gens sont curieux de ce que vous faites, votre site internet fgosselin.com. On pourra voir vos millions d'idées par jour là-dessus. Et vous êtes, Hélène, avec Émilie Perrault, 30 minutes mardi. Oui. Il restera toujours de la culture. Merci à tous les deux de votre visite.
2: Merci beaucoup. Bon dimanche. Merci.
1: Le Radio-Journal s'en vient dans quelques instants.
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4: Ce matin, au Radio-Journal, l'Ukraine ouverte à un moratoire des frappes contre les infrastructures énergétiques au lendemain de vives critiques de la part de Donald Trump. Des milliers de coureurs sillonnent les rues à l'occasion du marathon de Montréal.
5: Je pense que ça va être une belle expérience. La température est idéale, je suis vraiment content.
6: C'est aussi bon pour le mental et aussi physiquement.
4: Et popularité du vélo de montagne. Jusqu'où développer les sentiers en minimisant les conséquences sur la nature?
7: Développer n'est juste plus possible si on ne veut pas non plus endommager tout le secteur.
4: Bonjour, ici Samy Rebaïn, bienvenue à ce Radio-Journal. Le président ukrainien Volodymyr Zelensky souhaite mettre en place un moratoire avec la Russie sur les frappes contre les infrastructures énergétiques. Les frappes, elles, se sont poursuivies de part et d'autre. Je fais le point avec Marc-Antoine Leblanc. Marc-Antoine, Kiev se dit prêt à suspendre les attaques contre les raffineries de pétrole russe?
8: Oui, si Moscou cesse ses propres frappes contre les infrastructures énergétiques ukrainiennes, Volodymyr Zelensky qui a indiqué que toute entente de ce type-là devrait s'accompagner de garantie réelle. Le dirigeant ukrainien qui a ajouté que c'est possible de mettre fin aux frappes contre les infrastructures énergétiques dès aujourd'hui. Mais c'est le président russe Vladimir Poutine qui bloque le tout parce qu'il ne le veut pas, c'est ce qu'il a affirmé, Vladimir Zelensky. Et tout cela survient dans un contexte, je vous le rappelle, où la Russie a intensifié ses frappes contre le territoire ukrainien ces derniers mois, notamment les infrastructures du pays comme les ponts, les centrales électriques, les opérateurs téléphoniques. Et ce matin, eh bien, les frappes entre les deux pays se sont poursuivies. L'Ukraine qui a visé un centre de données russe, ce qui a perturbé les services technologiques dans toute la Russie. Une autre attaque ukrainienne qui a fait 2 morts dans l'est du pays. Et un bombardement russe, cette fois, a fait au moins 1 mort et 3 blessés à Kharkiv, également dans l'est de l'Ukraine, selon les autorités.
4: Et tout ça, ça survient à la suite de vives critiques venant de Donald Trump?
8: Oui, hier, il a déclaré qu'il était temps pour l'Ukraine de changer de président parce que Volodymyr Zelensky a laissé passer plusieurs occasions de conclure une entente avec Moscou. Donald Trump qui attribue également la hausse des prix du diesel aux États-Unis aux frappes ukrainiennes contre les raffineries russes et avertit que Volodymyr Zelensky ferait mieux d'arrêter immédiatement. Il y a quelques minutes d'ailleurs, Berlin qui continue à soutenir pleinement Zelensky après les propos du président américain. Et tout cela, je vous le rappelle, près de 48 heures après que le président américain a conclu une entente avec la Russie sur l'achat de diesel russe.
4: Merci Marc-Antoine. En bref, ailleurs dans le monde. L'Arabie Saoudite prolonge la fermeture de son aéroport principal au lendemain d'une attaque qui a fait 12 morts et plus de 300 blessés à l'aéroport de Riyad. Les Houthis pro-iraniens du Yémen ont d'ailleurs averti les voyageurs et toutes les compagnies aériennes de ne pas utiliser les aéroports saoudiens. Ils menacent ces infrastructures de nouvelles frappes au moment où l'Arabie Saoudite a décidé de maintenir l'accueil d'un important congrès international de l'énergie dans sa capitale. Selon la télévision d'État, plus de 70 ministres, 300 dirigeants d'entreprises et des représentants de plus de 25 organisations internationales du secteur de l'énergie ont confirmé leur participation. En Inde, les manifestations ont repris de plus belle après la remise en liberté des leaders du mouvement dit des cafards. Les jeunes contestataires continuent de réclamer la démission du président de la commission électorale en pleine révision des listes électorales. Ils l'accusent d'écarter les minorités et les populations les plus vulnérables au profit du parti du Premier ministre Narendra Modi. Et l'ouragan Simon s'approche de la côte pacifique du Mexique avec des vents atteignant 250 km à l'heure. Selon les prévisions, l'ouragan pourrait provoquer des précipitations de 250 à 500 mm dans certaines parties du sud-ouest du pays. Cette pluie fait craindre des inondations meurtrières et des glissements de terrain. À Puerto Vallarta, une destination touristique populaire, des commerces et des hôtels sont sur le qui-vive. Le directeur du service canadien du renseignement de sécurité lance un appel à la vigilance. Daniel Rogers met en garde les citoyens contre la polarisation que des acteurs étrangers pourraient alimenter, notamment dans

0: le contexte d'une élection ou d'un référendum. Il indique que la menace d'ingérence a évolué au cours des années, sans préciser si elle s'est aggravée. Voici un extrait de l'entrevue qu'il a accordée aux coulisses du pouvoir.
1: Je dirais que le travail de la CRS devient plus complexe parce que l'environnement devient plus complexe. Il y a plusieurs manières que les pays peuvent agir maintenant en l'environnement en ligne, l'environnement avec l'intelligence artificielle, les contextes géopolitiques. Alors oui, je pense que nous sommes dans un moment maintenant mondial où ça devient plus difficile à sécuriser nos intérêts.
0: L'intégralité de son entrevue sera diffusée dans 2 heures sur Ici Télé et Ici RDI. L'aciérie Stelco à Hamilton en Ontario prévient qu'elle va de l'avant avec le licenciement de ses employés malgré les menaces de poursuite du gouvernement fédéral. L'entreprise a rejeté les affirmations d'Ottawa selon lesquelles elle violerait ses engagements en matière d'emploi. La compagnie, autrefois canadienne, a été rachetée par la compagnie américaine Cleveland-Cliffs en 2024. Une entente prévoyait le maintien des employés syndiqués, et non syndiqués au moment de la transaction. Mais Stelco dit procéder au licenciement en raison de la guerre tarifaire.
2: 3, 2, 1.
0: Les 21 500 participants au demi-marathon et au marathon de Montréal franchissent la ligne de départ les uns après les autres sur le site historique de l'Expo 67 au parc Jean Drapeau. Cette 34e édition rassemble plus de 35 000 adeptes de la course à pied dans la métropole. Mélissa Savoie-Soulière est sur place. Alors Mélissa, les derniers coureurs se lancent sur le circuit en ce moment même.
3: Tout à fait. Donc, 35 000 coureurs toute la fin de semaine qui ont participé aux différentes épreuves. Mais aujourd'hui, c'est l'épreuve reine. Hein? 6 000 personnes qui participent au marathon lui-même. On attend les premiers coureurs vers 9h50. Donc, dans la prochaine heure, on pourra les accueillir. Plusieurs de cadence qui sont là pour aider les coureurs à atteindre leurs objectifs. On peut écouter Charles Philibert Thibouteault, qui est un ancien olympique et qui est là à peine cadence aujourd'hui.
4: Après avoir été sur les circuits de haut niveau pendant plusieurs années, de venir encourager les gens sur le terrain et les pousser à se dépasser, c'est le peu que je peux redonner. Tout le monde veut se dépasser, il fait beau. Faut en profiter pour dire au monde, bon, ben, donnez votre 110%, puis on y va.
0: Et Mélissa, plusieurs zones d'encouragement sont aménagées tout au long du parcours?
3: Tout à fait, 21 zones exactement. Et j'attire votre attention sur celle devant l'hôtel de ville de Montréal où on pourra courir au rythme de la musique de l'Orchestre symphonique de Montréal. Écoutons quelques coureurs en terminant.
5: C'est mon troisième. Dans le fond, j'ai commencé au marathon bénévole l'année passée. Puis j'ai fait celui d'Ottawa aussi. Fait que je suis rendue à mon troisième. J'espère que ça va être une belle expérience. La température idéale, je suis vraiment contente.
6: Ah, j'aimerais ça bien faire. 1h45, si tout va bien. L'entraînement s'est bien été. Fait que je suis quand même positif dans mon choix de distance.
7: C'est aussi bon pour le mental et aussi physiquement. Ça t'aide à pousser à travers différentes épreuves. C'est comme genre, la vie, c'est un marathon, right?
0: Mélissa Savoie-Soulière, merci.
3: Merci, au revoir.
0: Et le vélo de montagne gagne en popularité au Québec. Les 5 centres les plus importants de la province ont vu leur achalandage quintuplé entre 2015 et 2020. Plusieurs centaines de kilomètres de sentiers ont été ajoutés dans les 10 dernières années. Un développement qui profite aux stations, mais qui amène les municipalités à s'interroger. Jusqu'où peut-on aménager la montagne sans l'abîmer? Alexis Gacan s'est rendu à Bromont, en Estrie, où la fréquentation des pistes de vélo de montagne a doublé depuis 2019 à la station de ski.
8: On est devant les grands tremplins installés sur les pentes de la montagne à Bromont. On diffuse du rock dans les enceintes de la station. On est jeudi soir et il y a une file d'une trentaine de cyclistes suréquipés au télésiège qui se relaient pour être déposés au sommet avec leur vélo. Beaucoup de jeunes dans la vingtaine, mais il y a aussi Sylvie, la cinquantaine. Elle travaille en ressources humaines et elle vient ici se détendre en dévalant la montagne à toute vitesse.
9: Vous le faites le saut là, celui-là?
10: Un petit peu, je suis pas une grosse sauteuse. Quand tu réussis à faire des obstacles que tu penserais pas réussir, c'est une joie extraordinaire. Il y a 12 ans, on voyait beaucoup moins de femmes, beaucoup moins de jeunes enfants.
8: Mais cet engouement pose une question, jusqu'où développer les sentiers? Selon Mia Sarrazin, responsable de l'environnement à la ville de Bromont, il n'est plus possible d'en ajouter au parc des sommets.
11: La possibilité de développer n'est juste plus possible si on veut pas non plus endommager c'est tout le secteur et autres, et l'offre reste somme toute suffisante.
8: D'autant que certains cyclistes ouvrent eux-mêmes leurs propres pistes sans autorisation. On les appelle les pistes pirates. Au pied de la montagne, Yanni et Stéphane viennent justement d'en emprunter une.
12: On fait des pistes cachées ici. Il y a plusieurs pistes qui sont pas officielles, mais qui sont très belles. Ça prend du guts.
8: L'an dernier, la ville a dû intervenir après la création d'une de ces pistes dans un secteur de conservation à haute valeur écologique. Elle veut permettre au sport de continuer à grandir sans que la montagne n'en paye le prix. Ici Alexis Gacon, Radio-Canada, Bromont.
0: Notez que l'émission Tout Terrain reviendra sur ce sujet. Voilà, c'était votre radio-journal. 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Ici Samy Rebaïn, excellente journée.

0: vous me faites rire. Je peux pas croire. On est le 11 octobre. Est-ce que je vais déjà parler de Noël à l'émission? Oh. Si Rose Saint-Pierre puis Ève Christian étaient ici, là, elle dit hey, tu parles de Noël. J'haïs parler de Noël avant le temps. Puis là, c'est pas le temps. Autour du 10 décembre, c'est le temps. Mais là, il faut que je le fasse parce qu'une auditrice nous écrit à propos de votre tasse, là, Jean-François, votre tasse
1: oui,
0: de chaton.
1: Ma fameuse tasse.
0: Elle nous dit, est-ce que c'est trop tard pour parler des tasses de ma sœur? Non, jamais trop tard pour parler des tasses de sa... Elle dit, avez-vous une admiration, une passion sans borne pour Noël? Et dit, c'est, elle nous dit, c'est tellement grave que chez elle, toutes les tasses, c'est des tasses de Noël. Oh, mon Dieu, ça, je pourrais pas vivre dans une maison comme... J'adore Noël, on s'entend, là.
1: En décembre.
2: Mais ben, c'est ça,
1: quand c'est le temps.
0: Quand c'est le temps, exactement. Une auditrice nous envoie, elle aussi, sa tasse de chat. Elle est dans votre équipe, quand même. Et puis, tiens, ça, c'est pour notre invité. Benoît Melançon, bonjour.
3: Bonjour, Annie.
0: On parlait des tasses de café de Jean-François. Sa tasse de chaton, ça nous a bien fait rire.
1: Raffiné.
0: Et puis, la tasse fétiche, c'est une tasse des Nordiques de Québec.
1: Oh, oui.
0: Ça, c'est une pièce de collection.
3: Archéologique.
0: Oui, quand même. Bonjour, Yves Pépeltier.
3: Bonjour.
0: Oh, j'ai quelque chose pour vous. Jean-François, oui. Faites du temps. Je vais me...
2: Le retour de la Coupe Stanley.
1: Voilà. Vous parlez des équipes canadiennes.
3: La Coupe Stanley
0: non,
3: miniature.
0: Mais il me l'avait confié.
3: Oui, c'est ça. Mais là, elle va retourner dans mon bureau et là, le Canadien va se remettre à gagner. Là.
0: Mais c'est ça. Non, mais il m'avait confié sa Coupe Stanley lors de sa dernière chronique. Et j'étais angoissée d'avoir en ma possession cet objet-là. Surtout que j'ai dit, ben, je vais le mettre sur un coin, sur mon bureau. Et là, quelqu'un m'a dit, je nommerai pas qui. Ben là, t'as pas peur de te faire voler. Mais qui viendrait voler sur mon bureau des affaires de Coupe Stanley?
3: Ah, hein? Je le sais pas.
0: Ah, ben, pas vous?
1: Maintenant que je le sais.
0: Oui.
3: Okay. Mais merci, Annie, d'avoir gardé ma coupe.
0: Quel stress.
3: Oui.
0: Quel stress. Alors, elle est bien entre vos mains, la coupe avec laquelle il a célébré la victoire du Canadien de Montréal en 1993, alors que vous étiez
3: en Chine, en direction du Tibet.
0: En direction du Tibet.
3: Mais la coupe a voyagé au Tibet et au Népal par la suite. Et on a fêté la Saint-Jean aussi à l'alcoolerie dans la coupe.
0: Quand même, ça vous c'est pas dans votre livre ça.
4: Non.
0: Ça
4: mais
0: devrait
4: c'est une
0: l'être
4: portion,
0: par exemple.
4: Ça, par rapport à la grosse coupe Stanley. Oui. Là, ça, l'alcoolerie oui, dans une petite coupe comme ça.
3: Oui, mais l'alcool qu'on buvait, ça n'en prenait pas beaucoup.
0: Yannick Tremblay, bonjour.
5: Mais j'allais vous poser la question vu la taille de la coupe. Est-ce que vous, quand ça voyage ces coupes Stanley là, semble-t-il que ça devient on l'utilise pour boire. Est-ce que vous avez fait des espressos là-dedans?
0: Dans sa coupe, non, j'ai pas osé. Je voulais la garder dans son intégralité. Oui, quand même. Qu'est-ce qu'on fait chez vous, cet avant-midi?
5: On ouvre avec un reportage très touchant d'un collègue, Éric Plouffe, qui a été très malade il y a un an. Il a passé donc beaucoup de temps aux soins intensifs. On a craint pour sa vie. C'est en raison d'un problème cardiaque. Donc, long séjour. Et ce qui lui a fait, heureusement, il en est ressorti, il va bien. Maintenant, c'est un coureur et qui était complètement, vous en doutez, déconditionné
0: mais
5: après
0: oui,
5: ce long passage aux soins intensifs. Il a participé aux 5 km du Marathon de Montréal hier.
0: Ah,
5: ça s'est bien passé, il était très content. Donc, retour à la vie normale. Mais quand je dis normale, est-ce que ça revient toujours à 100% comme avant? C'est pas toujours le cas. Il y a donc, et c'est ce qu'il a choisi de nous raconter, il y a des groupes de survivants qui s'organisent pour aider ces personnes-là après qu'elles
0: pour
5: soient
0: vrai,
5: passées.
0: Des survivants des soins
5: des
0: intensifs.
5: Des soins intensifs,
0: okay.
5: Oui. Et il y a toutes sortes de situations. Ça peut être des ruptures intestinales, des accidents de vélo, des problèmes cardiaques, des souffles au cœur qui n'avaient pas été diagnostiqués. Et nous, simples mortels qui n'avons pas vécu ça, on peut très mal comprendre.

0: comprendre les conséquences, les séquelles physiques, mais aussi psychologique, hein, parce qu'il y a toute une réadaptation, il faut comprendre ce qu'ils ont vécu. Donc, de l'intérieur, lui, quand il a vu ces groupes-là, il y a participé, il essaie de nous raconter ce qu'ils font et l'importance de cette démarche-là. Reportage très touchant.
1: Journaliste de témoignage.
0: Oui,
1: avec
0: oui, oui, ouais. Mais qui n'est quand même pas au jeu dans cette histoire-là, qui fait le tour, qui parle à d'autres gens qui ont vécu ça. Aussi, vous le savez, les manifestations de la génération Z en France se poursuivent depuis plus de 10 jours. On va revenir là-dessus, mais pour essayer d'élargir notre regard pour comprendre quelles sont les préoccupations de cette génération dite sacrifiée, génération Z, qui est aux prises avec de multiples problèmes.
1: C'est pas nous ça, la génération sacrifiée?
0: Ouais, ben encore plus.
1: Ah oh, bon, ok, d'accord.
0: Ah, non, mais
1: nous,
0: savez,
1: les X,
0: oui,
1: je veux
0: mais
1: dire.
0: Mais vous savez, Annie, puisque vous ouvrez cette parenthèse, je vais m'y engouffrer. Nous, c'était pas si compliqué dans les années 80. Il y avait, oui, la guerre froide, mais il y avait pas le péril climatique. Il y avait pas le risque qu'on ait des vies moins intéressantes que nos parents.
1: Je m'inscris en faux. J'ai eu plusieurs débats au sein de mes équipes là-dessus.
0: Oui.
1: Vous avez oublié votre jeunesse, Jeannick Tremblay.
0: Tout.
1: Vous êtes trop loin.
0: Pas
1: vous
0: du
1: ne
0: tout.
1: Vous avez oublié l'angoisse de l'avenir qu'on a eue.
0: The day after, on a tout vu ça.
1: C'était terrorisant quand même.
0: Oui, mais mettez-vous dans la peau des jeunes d'aujourd'hui qui se disent, est-ce que l'intelligence artificielle va m'empêcher d'avoir un travail? C'est la génération la plus instruite de l'histoire de l'humanité. Ils ont des taux de chômage qui sont très élevés. Dans le cas de l'Inde, vous avez vu, ils manifestent là, depuis quelques jours. C'est quoi? C'est 40% des 25 ans et moins qui n'ont pas de travail et qui pourtant sont allés à l'université, qui sont instruits. Donc, on va essayer de se questionner là-dessus. Et je m'inscris en faux de votre faux.
1: Parce que moi, je pense que quand il a gagné le prix Nobel,
0: vous allez voir des générations sacrifiées. On en est dans les années 40, quand même. On n'est pas en 1988.
1: Dites-le, là.
2: Alors, moi, j'ai longtemps enseigné. Je disais à mes étudiants, il ne faut jamais utiliser la phrase en des temps troublés. Tous les temps sont troublés. Tout le monde à tous les moments.
1: Allez faire votre émission.
0: Mais c'était moins
1: suscité la zizanie.
0: Puis on va finir avec South Park.
1: Oui! La voix de Yves là-dessus. Merci, Jeannick. Vous reviendrez dimanche. On est gentil. Il va nous bouder. C'est ça qui va arriver. Aïe, aïe, aïe. La cuisine de nos grands-parents. Ça, nos grands-parents, c'était une génération sacrifiée. Ah. OK, allez-y.
3: Est-ce que vous avez commencé les mijotés, les potages autour de la table? C'est la saison.
1: Oui.
3: Ben oui, absolument. Puis l'automne, on dirait qu'il y a quelque chose de... Tu sais, on est dans la nourriture réconfortante, les classiques familiaux. Moi, je suis moins dans la découverte culinaire à l'automne. Mais là, il y a un quotidien de Zurich qui nous demande si la cuisine de nos grands-parents était si bonne que ça, finalement.
1: J'adore ça!
3: On nous dit qu'on a tendance à idéaliser les bons petits plats de nos grands-parents qui n'étaient pas forcément plus sains ni plus goûteux. Alors, de la Suisse au Canada, est-ce que cette remarque s'applique à votre patrimoine culinaire familial? Je laisse chacun y répondre. On nous dit alors que les cas de diabète, de cancer liés à l'alimentation sont aujourd'hui nombreux. Il est tentant d'idéaliser les bons petits plats de nos ancêtres. Dominique Flamer, écrivain suisse spécialisé dans l'alimentation, lui, il se rappelle de la grande spécialité de sa grand-mère. Alors, elle prenait du pain de mie industriel qu'elle faisait revenir dans la margarine. Elle saupoudrait de sucre et de cannelle. Elle ajoutait ensuite ses fraises qu'elle avait laissé confire pendant 3 heures dans le sucre et pour terminer une bonne couche de crème, évidemment. Il nous dit qu'elle était très douée pour tout ce qui était friture, sa grand-mère, très douée aussi pour faire bouillir les légumes.
1: Ah, ça, oui.
3: Trop bouillir, ouais. Il se rappelle avec dégoût des choux de Bruxelles.
1: Oh,
3: trop cuit.
1: Ah
3: non, très mou.
1: Oui.
3: Et là, donc, on est en 1930. On dit que les ancêtres cuisinaient généralement leur viande dans des marmites avec des légumes de saison, des céréales, du saindoux aussi. Beaucoup de soupe, beaucoup de bouillie. Les fruits et les légumes n'étaient pas servis frais, notamment à cause de l'état des dentitions. L'hygiène, la médecine dentaire n'était pas aussi développée qu'aujourd'hui. Tout devait être cuit. Oui, moins de plats déjà tout prêts, mais on nous dit que déjà dans les livres de en 1930, il y avait des conseils sur la manière d'intégrer des produits industriels dans l'alimentation. Il est catégorique, Dominique Flamer, il dit « Aucun de nos ancêtres n'a jamais pu manger aussi bien que nous le pouvons aujourd'hui. On le peut, est-ce qu'on le veut? » Ça, c'est une autre question.
1: Une autre question, bien sûr. Bon, à tout seigneur, tout honneur, faites-nous le tour des matchs de hockey, sauf de celui du Canadien.

0: Alors, on sait que les Canadiens ont gagné 1-0, mais il n'y avait pas que les Canadiens qui jouaient hier dans les équipes canadiennes. Les Canucks de Vancouver ont perdu contre les Devils de New Jersey. Un revers de 5-1, troisième revers d'affilée pour les Canucks. 2-1 dans la victoire des Devils pour Nico Hischier. Les Oilers, autre victoire de leur côté, une victoire de 3-1 contre les Sharks de San Jose. Un cinquième but pour Vasily Podkolzin et puis une passe pour Connor McDavid, une passe pour Evan Bouchard, ce qui fait que McDavid, 13 points.
1: Déjà,
0: c'est normal pour lui, mais quand même 13 points. Et Evan Bouchard, qui est un défenseur, je vous le rappelle, domine les compteurs de la Ligue nationale. Bouchard a 12 points, McDavid a 13 points, donc c'est tout un duo. Premier but de la saison pour McLean Celebrini dans le revers pour San Jose. Les Prédateurs de Nashville ont perdu contre les Sénateurs d'Ottawa, plutôt les Sénateurs d'Ottawa ont gagné contre les Prédateurs. Une victoire en tir de barrage 3-2, un but, une passe pour Tim Stützle dans cette victoire. C'est une fiche de 4 victoires, une défaite. Ils surprennent les Sénateurs d'Ottawa en ce début de saison. Les Maple Leafs, belle victoire de 6-3 contre l'Avalanche du Colorado. Ils ont surmonté un déficit de 2-1 en première période pour l'emporter. Deux buts de Nathan MacKinnon en première période, ça part mal pour les adversaires, évidemment. Hein, c'est intimidant. Mais il y a William Nylander qui a connu un excellent match. 5 points, 2 buts, 3 passes. Austin Matthews, pas en reste non plus. 2 buts, 2 passes. Donc, belle performance pour les Maple Leafs qui, eux aussi, quand même, connaissent un bon début de saison. Les Flames de Calgary, ça, c'est plus difficile. Parmi les équipes canadiennes, là, c'est une saison qui ne décolle pas. C'est un cinquième revers d'affilée pour Calgary, un cinquième match. Un revers de 4-2 contre les Ducks d'Anaheim. Le gardien d'Austin Wolfe, qui faisait des miracles, n'arrive plus à sauver son équipe. Donc, ça va pas très bien pour les Flames de Calgary. Et un petit mot de Formule 1, juste pour vous dire que c'est le Grand Prix de Singapour. On a dépassé la mi-course. Et puis, Max Verstappen est toujours en tête là-bas, sur la piste.
1: Merci, Jean-François.

0: Myriam.
1: Donc, vous entendez l'extrait de Jairus Sharif. C'est le premier lauréat de la toute première édition du prix Meridian. C'est un nouveau prix, nouvelle récompense, reconnaissance, qui est une initiative du prix de la musique de l'Ouest canadien, de Western Canadian Music Awards et de Factor. Pourquoi je vous en parle? Parce que on parle très peu, justement, de nos artistes de l'Ouest canadien et du Nord du Canada. Et le prix Meridian vient, justement, mettre en lumière un album d'une grande réalisation artistique, originalité et portée culturelle en provenance de l'Ouest, de l'Ouest et du Nord du Canada. Jairus, il est basé à Calgary et il nous propose du jazz expérimental. Il a été récompensé pour son album Basis of Unity qui est sorti en février 2025. On fait vraiment pas ça pour l'argent, c'est seulement 5 000 $, mais quand même pour un artiste qui est en pleine ascendance, ça fait quand même du bien d'être reconnu par ses pairs.
0: Je comprends, merci. On vous reparle tout à l'heure. Alors, Benoît Melançon arrive avec ce livre-là, Le hockey en nous, sport et culture au Québec. C'est publié aux presses de l'Université de Montréal, qui sont recueils de textes que vous aviez écrits, mais des textes inédits aussi.
2: Il y a surtout des textes que j'ai déjà écrits, ça couvre une période de 20 ans, puis un certain nombre de textes plus récents. Tous les textes ont été réécrits, modifiés, augmentés, etc.
0: Je voulais débuter notre conversation en vous faisant entendre, la semaine dernière, samedi dernier, j'ai ouvert l'émission avec un recueil de publicité qui mettait en scène des joueurs du Canadien de Montréal. Et je voulais vous faire entendre une récente publicité et avoir votre opinion là-dessus, parce que je la trouve très méta, celle-là. Elle met en vedette donc deux joueurs du Canadien de Montréal actuel, c'est-à-dire Lane Hutson, le défenseur, et l'attaquant Ivan Demidov, et un ancien joueur des Nordiques de Québec.
3: Le but était pas bon.
4: Ben oui, il était bon.
3: Non, il était pas bon.
4: Il était bon.
3: Faut pas en deux.
5: Le but était bon.
0: Ça me fait mourir, cette publicité-là. Je veux avoir votre regard là-dessus, d'historien culturel, parce que là, on a, disons, une légende du hockey québécois, hein, c'est-à-dire le fameux but d'Alain Côté, commenté par deux gars qui non seulement étaient pas nés, mais ça doit leur passer 100 pieds par-dessus la tête, cette histoire d'Alain Côté. Alors,
2: un des trucs que je veux mettre en lumière dans mon livre, c'est ce que j'appelle la mémoire culturelle du hockey, le bagage culturel du hockey. Alors là, c'est un beau cas parce que il y a des exemples où tout le monde va reconnaître que ça fait partie du bagage culturel du hockey. Ça sent la coupe, tout le monde comprend de quoi on parle.
0: Oui.
2: Cette publicité-là, alors, on voit bien que le talent...

0: talent de comédien des joueurs est inégalement réparti.
1: Oui, oui, c'est tout bon, moi. Ouais.
0: Demida, oui, bon.
1: Ouais, par rapport à Boum Boum Geoffrion.
0: Oui, oui, oui.
2: Il est pas si mal, quand même.
0: Lane Hudson, que j'aime beaucoup, par ailleurs, pour toutes sortes de choses.
2: Il est meilleur sur la glace.
0: Il est nettement meilleur sur la glace. Ouais. Mais là, vous voyez, on se trouve devant un cas où il faut savoir que c'est le but de l'un côté. Hein, il faut, et là, c'est pas sûr qu'on soit dans le même bagage culturel. Dans la conclusion du livre, je parle de cette mémoire culturelle, et je dis, cette mémoire culturelle, elle sert à créer de la communauté. Mm-hmm. La communauté, ça peut être la communauté étendue, hein, par le langage du hockey, ça peut être une communauté plus restreinte. Là, on est devant une communauté plus restreinte.
2: À votre avis, elle est clairement plus restreinte.
0: Ah bon, c'est fait pour les gens qui se souviennent, qui aiment le hockey, qui peuvent dire, ah ben oui, tiens, ça, c'est le but d'aller côté.
2: Ouais. Alors,
0: donc, c'est aussi du communautaire, mais c'est pas la même communauté.
2: À ce moment-là, est-ce que vous trouvez, en ce sens-là, plus réussi la première version qu'on a vue, que je faisais entendre aux auditeurs la semaine dernière, qui est une reprise du sketch bras, chest, au gym avec les deux?
0: Exactement pareil.
2: C'est la même chose.
0: C'est fait pour une communauté restreinte. Alors, je vous ai vu expliquer sur les réseaux sociaux ce que c'était cette publicité, mais bras, chest, ça ne me dit rien.
2: Pour vrai?
0: Voyons! Désolé, là, mais okay. Ça fait pas partie de ma culture.
2: Sûrement
0: pas de ma culture sportive. Il faut l'expliquer, vous voyez.
2: Oui, c'est moins
0: bon pour la communauté. Ça, si vous êtes deux, expliquer quelque chose, c'est que c'est pas commun.
2: Qu'est-ce que c'est, au fait, une histoire culturelle?
0: Alors, il y a un historien français qui s'appelle Pascal Lory qui dit l'histoire culturelle, c'est l'histoire sociale des représentations. Donc, c'est de l'histoire. Donc, on prend ça dans le temps. Ça évolue. C'est lié à l'évolution sociale. Et les représentations, ça c'est le mot le plus compliqué, puis je vais pas vous faire un cours là-dessus.
2: Ouais.
0: Mais les représentations, c'est comment on met en discours, en bande dessinée, en chanson, en théâtre, en roman, en poésie, en image, en son, un objet culturel. Et donc, dans mon cas, c'est le hockey. Donc, j'essaie de voir comment on l'a représenté, comment ça s'est transformé au fil du temps et comment chacune des pratiques artistiques fait quelque chose de spécifique. Toutes les pratiques artistiques ne font pas la même chose.
2: Oui, bien sûr. Mais est-ce qu'il suffit d'avoir une seule occurrence pour l'inscrire dans cette histoire culturelle où il faut avoir un référent commun comme ça dont on parle là, depuis tantôt?
0: Mon voisin va être fâché, là, mais les gens qui travaillent sur le sport, ils disent toujours tous la même chose.
3: Bon, sauf ça vaut bien la peine de se préparer.
1: Les virgules sont pas la même.
0: Alors, il y a un truc, le discours sportif, et c'est comme ça, c'est pas grave.
2: C'est fait de
0: clichés.
2: Ouais.
0: C'est fait de stéréotypes, c'est fait de phrases toutes faites. Alors, il faut travailler là-dessus. Donc, moi, je travaille là-dessus, notamment quand je travaille sur la langue du sport, les commentateurs.
2: Ma langue de POC,
0: moi, c'est absolument essentiel que j'aille voir de ce côté-là. À côté, il y a des choses bizarres, rares, qui arrivent juste une fois. Alors, je peux pas juste parler d'elles, mais je dois en parler parce que ça me permet de réfléchir à ce que les autres disent. Alors, dans le livre, vous l'avez vu, c'est sport et culture au Québec, mais je fais souvent des comparaisons avec le Canada anglais.
2: Oui.
0: Parce que ça me permet de faire apparaître des choses que le discours commun fait pas apparaître.
2: Mm-hmm.
0: Le meilleur poème jamais écrit sur Maurice Richard est écrit en anglais par Al Purdy et ça s'appelle Hommage to Richard. Alors, pour vous donner une idée, là, ça commence par Frog Music in the Night. Oui, il est en campagne, puis il y a des grenouilles.
2: Ouais.
0: Mais Frog, là, ça a une autre connotation.
2: Bien sûr.
0: Alors, pourquoi est-ce que c'est un poème important, même si c'est un poème tout seul? Ben, c'est parce que c'est un bon poème. C'est un poème qui brasse des affaires que les poètes francophones brassent pas de la même façon. Mm-hmm. Donc oui, j'ai besoin comme ça de cas un peu atypiques pour jeter un éclairage sur des choses qui sont, elles, plus communes, qui doivent être étudiées aussi. Mais des fois, on se tente un peu qu'on aime mieux chercher quelque chose d'un peu neuf.
2: Bon, parlons d'un cas atypique. Vous me l'avez envoyé la semaine dernière au sujet de ces publicités-là. Mm-hmm. Une publicité en espagnol avec Maurice Richard. Racontez-moi cette histoire-là.
0: Oui, Yves. Je l'ai acheté. Alors, dans la troisième partie du livre, j'explique comment ça travaille un historien culturel. Donc, j'explique comment je fais pour écrire. Il y a un problème réel quand on est historien culturel du sport. Alors, moi, je viens, vous le savez, professionnellement du 18e siècle.
2: Oui.
0: Je travaille sur la littérature française du 18e siècle.
2: C'est plein de ces affaires-là. Vaut mieux travailler sur Maurice.
1: La génération sacrifiée.
0: Oui, c'est ça. Et donc, quand je veux travailler sur Voltaire, moi, c'est facile, je vais à la bibliothèque.
2: Oui.
0: Quand je travaille sur la culture populaire, c'est beaucoup plus difficile parce que longtemps, les institutions officielles se sont pas intéressées à la culture populaire. Ils sont pas intéressés au hockey, ils sont pas intéressés à la chanson. Et donc là, il faut que je trouve d'autres sources documentaires. Alors, où est-ce que je vais voir? Je vais voir à Bibliothèque et Archives nationales du Québec. Mmh. Ils ont numérisé des tonnes de journaux. Ça, c'est précieux.
2: Ben oui.
0: Je trouve là toutes sortes de choses. Les collectionneurs. Des gens qui sont des maniaques et qui ramassent toutes sortes d'affaires, qui savent pas quoi en faire. C'est pas leur travail. Eux, ils ramassent des choses parce qu'ils aiment ça.

0: Ben moi, je peux avoir accès à ces collections et essayer de les interpréter. Dernière chose, les sites en ligne d'enchères. Alors là, je trouve toutes sortes de choses parce que les gens vendent des choses sans toujours savoir ce que ça vaut.
1: Ouais, ouais.
0: Je reviens à votre question. Alors, un jour, je vois passer sur un site de vente en ligne une publicité en espagnol pour la mousse à raser avec Maurice Richard. Alors, je me suis c'est quand même bizarre.
1: Ben oui.
0: Donc, je l'achète.
1: OK.
0: Ça me coûte, je pense, $1.23, $10.50 de poste pour que ça vienne d'Argentine.
1: Oui.
0: Mais là, la personne qui me vend ça, alors, je parle pas espagnol, elle parle pas anglais, est pas capable de me dire d'où ça vient. Donc, moi, j'ai une feuille. C'est juste une feuille. Alors, il y a plein de sites comme ça en ligne où les gens vous vendent la première page du journal,
1: le
0: jour de votre naissance.
1: Oui, oui, oui.
0: Ou là, c'est un site, cette personne-là vend des publicités. Donc, elle découpe les publicités dans des revues, puis elle les met en ligne, puis sans ça, cette personne-là, aucune idée qui est Maurice Richard.
1: Ben non, bien sûr.
0: Donc, moi, je l'achète. Et là, je me dis, qu'est-ce que je fais avec cette affaire-là? Ça revient à ces cas uniques, ces cas bizarres dont je parlais.
1: Il faut comprendre d'où ça sort,
0: oui.
1: C'est ça.
0: Alors, j'ai demandé à une ancienne voisine d'espagnole qui m'a dit, d'après les tournures de phrase, d'après la langue, ça doit venir, ça, du sud des États-Unis, dans les années 60. Il n'y a pas d'amateur de hockey en Argentine. Il peut peut-être y en avoir dans le sud des États-Unis, pas beaucoup, mais plus quand même qu'en Argentine. Donc ça, c'est mon hypothèse. Je peux pas faire grand-chose d'autre que ça, mais voyez où je suis obligé d'aller chercher mes matériaux.
1: Ouais.
0: Il n'y a pas un musée qui peut répondre à ma question sur la publicité en espagnol de Maurice Richard. Je l'achète, puis je sais voir ce que
2: mais
0: je peux en faire.
2: Mais le carbone 14 avec le papier, là, on peut
0: mais
2: pas...
0: C'est quand même pas très épais du papier. Compter les cercles, ça va être un peu compliqué.
1: Mais
0: là.
1: Vous vous retournez vers Yves, vous que j'ai fait entendre la semaine dernière en ouverture d'émission, avec votre personnalité de Wayne Gretzky.
2: J'ai pas entendu ça. Mon Dieu.
1: Donc l'humour aussi s'abreuve à cette histoire d'hockey-là.
0: Évidemment. Alors, chaque forme essaie de faire quelque chose de spécifique. Alors, la forme qui utilise le plus l'humour, mais massivement, c'est la bande dessinée. Alors, l'humour, c'est pas dans les chansons sur le hockey, c'est pas dans les films sur le hockey, c'est pas dans la poésie, mais la bande dessinée marche à ça très, très fort.
1: Mmh.
0: Alors, ça s'explique assez facilement. La plupart des gens qui ont fait des bandes dessinées sur le hockey au Québec, viennent de la caricature.
1: Ah,
0: donc,
1: d'accord.
0: C'est des gens qui sont habitués à faire rire.
1: Puis on l'a vu assez tôt, en BD, vous diriez?
0: Oui, alors, mais c'est un autre genre de BD.
1: Okay.
0: Il y a des BD qui apparaissent dès les années 40, mais c'est des BD biographiques.
1: Ah,
0: donc
1: ouais.
0: On raconte la vie des joueurs. Les bandes dessinées humoristiques, c'est les années 70.
2: Gérard,
0: exactement.
2: La Coupe Stanley.
0: On a volé la Coupe Stanley.
2: Ouais. Alors, on a volé la Coupe Stanley.
0: Ouais. Ouais. Alors, donc là, il y a quelque chose. S'ajoute à ça en bande dessinée une autre chose qui ne se fait que là, et c'est l'utilisation de la violence. Alors, c'est de la violence déréalisée. Là, on s'amuse avec la violence. Les chansons sur le hockey ne parlent pas de violence.
1: Mmh.
0: Ils parlent très rarement de violence.
1: Ouais, ouais.
0: Donc, vous voyez, c'est ça, c'est ce que j'essaie de voir. Là. Qu'est-ce que chaque forme choisit d'aborder? Donc, pour la bande dessinée, c'est l'humour. C'est le récit biographique, c'est la violence.
1: Mais c'est pas étonnant que Rock et Belles Oreilles s'abreuve à l'époque du hockey pour faire de ces sketchs-là qui me font encore beaucoup rire aujourd'hui.
2: D'ailleurs,
1: là.
2: J'ai vu Régent Tremblay la semaine dernière au Salon du Livre du Saguenay. Mmh. Puis je rappelais la connexion temporelle, le moment où RBO, on a vraiment fait un hit à la télé, c'est quand on a fait la parodie de Lancé Compte, Snap puis Bourdonne, et en même temps, j'ai tourné Wayne Gretzky.
1: OK, c'est la même époque.
2: À l'Arena Maurice Richard, c'est le même matin.
0: Oui, alors, donc, vous voyez, c'est ça, c'est ce genre de choses-là. Alors, moi, ce que je dis, c'est que il faut prendre la culture sportive au sérieux. Il faut pas la traiter avec sérieux, il faut la prendre un peu loin là.
1: Oui.
0: Mais il faut aller chercher ces choses-là, il faut les documenter, puis il faut les documenter précisément. Dire simplement le hockey, c'est la culture québécoise, c'est vrai, mais une
1: mais
0: fois
1: c'est
0: qu'on
1: court
0: dit,
1: un peu, ouais,
0: une fois
1: c'est
0: qu'on
1: ça.
0: Dit, on n'a rien dit là.
1: Ouais.
0: Donc après ça, il faut aller affiner et on est maintenant sur une assez longue période. Moi, j'ai travaillé beaucoup, vous savez, sur Maurice Richard.
1: Bien sûr.
0: Donc, de Maurice Richard à aujourd'hui, j'ai quand même une bonne série de phénomènes différents. Je peux les comparer les uns aux autres. Ils s'éclairent, ils me disent des choses. Et là, après ça, il faut que je trouve. Alors, YouTube est très, très bon pour RBO, ce genre de choses-là.
2: Hein? Malheureusement.
0: Oui. Mais on trouve maintenant sur YouTube des choses qu'on trouvait nulle part avant.
1: C'est vrai.
0: C'est les collectionneurs. C'est des gens qui ont enregistré quelque chose, qui ont décidé de mettre ça en ligne. Alors moi, ça fait mon petit lait. Là. Moi, je suis bien content que ça existe. Pour les droits d'auteur, c'est probablement autre chose.
2: T'essaies de contester ça pendant qu'il y a un nouveau compte.
1: Bien sûr. Mais c'est sûr que c'est dur de demander à quelqu'un qui fait de l'histoire de s'intéresser au contemporaine. Elle se déploie encore, cette histoire-là, aujourd'hui, ou si elle ne se réfère qu'à un passé? Et je reviens à notre exemple du but d'Alain Côté, là.
0: Alors,

0: ce qui est devenu compliqué, c'est qu'auparavant, on n'avait pas beaucoup de matériaux. Comment les gens découvraient le hockey? Par les journaux, ouais, et par la radio. Après ça, par la télévision. Et ça, c'était pas l'absence d'archives audiovisuelles. On est à Radio-Canada. Je pense que vous savez ce que c'est.
1: Oui,
0: hein?
1: Oui, oui.
0: L'absence d'archives.
1: Ça n'a pas toujours été bien fait.
0: Exactement. Mm-hmm. Donc ça, c'est un vrai problème. Donc on manquait de matériaux. On peut les retrouver difficilement, puis on peut travailler. Aujourd'hui, c'est le contraire. On a trop de matériaux. Oui. J'ai un texte sur les chansons qui concernent les Canadiens de Montréal. Alors, j'ai dû me donner des bornes pour pas être avalé complètement. Donc, je travaille sur les trucs qui ont été enregistrés, les trucs qui ont été circulés un peu, mais je travaille pas sur les chansons sur TikTok, sur Instagram, Snapchat, YouTube.
1: Ouais.
0: Là, je serais complètement noyé. Donc, on est dans une époque pléthorique.
1: Mm.
0: Le hockey, il est encore plus présent aujourd'hui qu'il ne l'était. Puis il est démultiplié. Alors, on démultiplie des symboles du passé,
1: ouais.
0: On reprend des choses du passé, puis on met de la culture contemporaine là-dedans aussi, bien sûr.
1: OK, on va vous présenter Laurence Gondin-Robillard, qui, elle, a fait sa thèse de doctorat sur TikTok, parce que je dis qu'il y a toute une culture de hockey qui se déploie sur ces médias-là.
0: Oui.
1: Et mimétique et tout, là, c'est formidable. Alors, votre livre, Le hockey en nous, sport et culture au Québec, Benoît Melançon, merci beaucoup d'être venu.
0: Merci de l'invitation.
1: Et puis, c'est Denise Aymon. Tiens, qui va clore notre rencontre avec la chanson des étoiles du hockey.

0: avec la famille Soucy. Et vous remarquez que c'est une femme qui chante là. Ok, on en voit beaucoup moins à notre époque quand même. Alors, curation musicale, Myriam?
1: Oui, pas besoin d'être un grand connaisseur de disques vinyles, de savoir reconnaître une première édition ou de connaître toute l'histoire de la musique pour pouvoir en profiter. C'est l'idée de base que tout le monde puisse y participer d'une façon ou d'une autre, que ce soit juste par l'écoute, bénéficier de cette expérience. Je vous parlais la semaine dernière de ces espaces dédiés à l'écoute de vinyle, ces salons d'écoute à l'aide d'un système de son de haute fidélité. Au cœur de l'expérience, il y a le désir, la volonté d'avoir la meilleure expérience d'écoute possible, souvent immersive. Et dans un salon d'écoute, c'est dans la plupart du temps quelqu'un qui va choisir la musique que vous allez écouter. C'est donc un travail de sélection, de curation musicale. C'est donc un processus de recherche, de sélection, d'organisation d'albums ou de morceaux de musique pour créer une ambiance, une identité ou une expérience d'écoute qui serait cohérente. Et j'ai rencontré Modibo Keita, qui est le curateur musical derrière Origin Listening Club, une communauté de mélomanes et d'audiophiles. Il est également programmateur pour le Festival international de jazz de Montréal. On lui doit beaucoup de spectacles qu'on a eu à Montréal. Il est impliqué justement dans le nouveau salon d'écoute de disques de vinyle sample dont je vous parlais la semaine dernière. C'est lui qui présélectionne les vinyles, les albums du sample situé dans le Vieux-Montréal. Voici un extrait de notre conversation.
2: Pour moi, le concept derrière l'identité du sample, c'est vraiment de rendre ça, rendre la culture de l'audiophilie accessible à tout le monde, en fait. Je pense que, historiquement, c'est un peu un truc qui est un peu une niche et qui est toujours réservé un peu aux initiés, puis ça peut faire peur au début. Mais moi, mon but, c'est de, à travers la curation, à travers toutes les activités et les événements qui se passent là-bas, c'est de faire ramener des gens qui sont pas nécessairement des initiés à cette culture-là et de leur faire trouver leur place au milieu de tout ça, là.
1: Donc, j'utilise ma chronique culturelle pour recruter...
0: Ah oui, c'est ça. Endoctriner l'auditoire.
1: Venez avec moi pour une expérience immersive. Modibo qui amène ses connaissances par l'entremise d'ateliers sur des artistes et des courants musicaux. Il le fait par exemple sur sa plateforme Origin Listening Club, où il fait des vidéos pour expliquer l'histoire d'un album. C'est vraiment un historien de la musique, Modibo. Et au sample, c'est, comme je vous disais, c'est un décor sombre, les tapis au sol, lumière tamisée. On a presque l'impression de retourner dans une autre époque, de revenir à une autre époque. Et c'est finalement peut-être ça le charme du vinyle en 2026, une époque où la musique est devenue pratiquement infinie, instantanément accessible. On redécouvre le plaisir de prendre le temps, justement. Et l'ouverture du sample, comme bien d'autres établissements, à travers le pays, ça s'inscrit justement dans une tendance globale.

quel genre d'émotions nous traversent. Il me disait justement, Modibo Keïta, que il y a plusieurs aspects de nos vies qui peuvent influencer nos choix, notre identité, la journée qu'on a eue, le café qu'on a bu le matin, bref, toutes sortes de choses qui peuvent avoir une influence sur la sélection qu'on va faire. Et tous les dimanches, à Sample, au Vieux-Montréal, il y a des séances de dimanche silencieux. Interdiction de parler dans le bar pour les deux prochaines heures pour écouter un ou deux albums, comme ce fut le cas avec l'album de Flore Laurentienne. Et on se laisse sur un extrait, Petit Matin.

0: Hélène Mercier, si des auditeurs se demandent comment, bon sang, payer nos études, ben mettez-vous à la pêche.
1: La pêche à l'Achigan. J'ai appris cette semaine que c'est l'un des sports dont la croissance chez les jeunes est la plus rapide chez nos voisins du Sud. La pêche à l'Achigan, pêche sportive, hautement compétitive, vous allez voir. On assiste à la professionnalisation de la pêche à l'Achigan avec des bourses d'études, des programmes universitaires, des statistiques, tout ça, ça fait penser un peu au football de la NFL. C'est le New York Times qui nous explique que la popularité de la pêche à l'Achigan a explosé au cours des 10 dernières années aux États-Unis. Ça vient avec des clubs de pêche dans les écoles secondaires partout à travers le pays. Oui, possibilité de remporter comme premier prix dans plusieurs tournois des bourses d'études pour poursuivre après les études postsecondaires. Et à la fin août, sur le lac Kentucky au Tennessee, se tient le Striking Bassmaster High School National Championship. Ça, c'est 3 jours de compétition pour trouver le meilleur élève du secondaire, le meilleur pêcheur d'Achigan. C'est la plus prestigieuse compétition, dit-on, de ce genre. Et donc, le New York Times y est allé. Chaque journée commence avec l'hymne national qui résonne sur le lac juste avant le lever du soleil. Et là, on voit les images, c'est magnifique. Il y a des dizaines de bateaux immobiles. Et là, après ça, les bateaux partent. Il fait près de 300 kilomètres de long, ce lac. Et là, faut trouver les meilleurs endroits, les achigans les plus gros possibles, évidemment. Et le gagnant, Cage Bragg, 18 ans, originaire de l'Alabama, il a remporté ce tournoi cette année avec un poids total de 38 livres et 4 onces. Vous savez, c'est cumulatif là-bas pour plusieurs prises au cours des 3 jours. Alors, il s'est vu remettre une bourse d'études de 5 000 $ et un bateau d'une valeur de 25 000 $.
2: Ah, c'est bien.
1: Le jeune pêcheur veut en faire son métier. Il explique que pêcher l'Achigan, c'est comme résoudre une énigme à chaque fois. C'est comme jouer aux échecs. Et ça, c'est une métaphore qui revenait beaucoup pour décrire la pêche à l'Achigan, ce bagarreur d'eau douce. Faut de la stratégie, faut de l'anticipation pour le déjouer. C'est pas juste de jeter sa ligne à l'eau et d'attendre. Là, pas du tout. Et ça existe depuis des dizaines d'années, cette pêche sportive. Mais on dit que ces 10 ou 20 dernières années, il y a eu des pêcheurs vedettes, des commanditaires, des contrats médiatiques importants, puis ça a gagné en popularité. C'est devenu un sport professionnel aux États-Unis et cette possibilité de gagner sa vie avec avec sa canne, son moulinet, un bateau, ben, ou en tout cas au moins gagner sa vie, au moins obtenir une bourse d'études, ça a engendré un nombre croissant comme ça de programmes de pêche pour les jeunes à travers le pays. On dit qu'il y a plus de 12 000 pêcheuses, pêcheurs qui sont membres d'un des 1100 clubs scolaire de pêche à l'Achigan. C'est 2 fois plus qu'il y a 10 ans. Et là, j'ai inclus le féminin, mais je vous dirais que j'ai fouillé.
0: Surtout des pêcheurs.
1: Oui, j'ai regardé les photos. Très peu de filles, semble-t-il, pour l'instant. Et c'est un sport qui coûte extrêmement cher. Donc, faut chercher des commanditaires. On les voit sur les maillots des jeunes pêcheurs. Il y a des dizaines de logos.
3: Okay, comme une équipe sportive pour vrai.
1: Exactement comme ça.
4: Les poissons là-dedans. C'est des générations sacrifiées,
1: les
4: poissons.
3: Vous avez bien raison.
1: Est-ce qu'on dit qu'une canne à pêche, ça peut coûter des centaines de dollars? Et là, il en faut plusieurs. Il y a l'équipement de plus en plus technologique. C'est permis dans les compétitions, genre les sonores de pêche.
0: Ah ouais,
1: sans parler du bateau. Puis là, il faut le transporter, ce bateau-là, de compétition en compétition. Environ 600 universités proposent un programme de pêche en ce moment aux États-Unis. Et là aussi, c'est 2 fois plus qu'il y a 10 ans. Donc, c'est vraiment un sport qui est en train de se professionnaliser. J'ai cherché ici,
0: je n'ai pas vu
1: de phénomène semblable. C'est populaire, mais je vois pas cette professionnalisation puis cette présence dans les études postsecondaires.
0: Ouais, c'est ça, des clubs de

0: pêche dans les écoles secondaires. Peut-être, mais
1: des programmes pêche-études au secondaire, est-ce que ça existe? Je sais pas.
2: Mais c'est rassurant de voir que la population d'Achigan est assez en santé pour qu'on puisse pêcher à cette échelle-là, en tout cas.
0: À ce qu'on sache, pour le moment. Oui, pour le moment. Football, justement, tiens.
2: Oui, plusieurs choses à surveiller pour le week-end en football. Entre autres, dans la NFL, 5e semaine d'action, parmi les bonnes équipes qui s'affrontent aujourd'hui et demain, les 49ers de San Francisco, peut-être la meilleure équipe du circuit actuellement contre les Seahawks de Seattle. Intéressant. Les Jaguars de Jacksonville qui jouent très bien contre les Eagles de Philadelphie. Les Vikings du Minnesota contre les Saints de la Nouvelle-Orléans. Et puis demain, le match du lundi soir, Bills de Buffalo contre Rams de Los Angeles. Quand même assez alléchant. Il y a plusieurs matchs. Évidemment, c'est la fin de semaine de la NFL. Dans la Ligue canadienne de football, les Alouettes vont venir clore la semaine d'action dans le circuit demain. Hein, c'est le match de l'Action de grâce au Canada contre les Riders de la Saskatchewan à Montréal à 13h. Match en pleine journée. Donc, ils sont assurés du premier rang de l'Est, les Alouettes. Une fiche de 12 victoires, 3 défaites. Très, très bonne saison pour les Alouettes. Mmh. Ça va très bien. On aurait pu croire que peut-être, bon, qu'on allait terminer la saison tranquillement en donnant des congés aux principaux joueurs. Ben, ça c'est pas le cas parce que on va affronter les Riders deux fois. Donc, lundi, la semaine prochaine, là-bas à Saskatchewan. Et on se souviendra que les Riders avaient vaincu les Alouettes 25-17 pour les privés de la Coupe Grey, lors de la dernière Coupe Grey. Donc, évidemment, Jason Moss le disait, les joueurs ont tous hâte de les affronter. Personne ne veut prendre un congé.
0: Ouais.
2: Donc, ça va bien se terminer pour les Alouettes, pour les amateurs de football cette saison. Le dernier match, c'est contre Toronto un petit peu plus tard en octobre. Et puis, également, au soccer féminin, je vous avais parlé du match vendredi contre le Danemark, l'équipe féminine du Canada qui était en train de se reconstruire. Et ma foi, la reconstruction est pas mal avancée parce que c'est une belle équipe qu'on a pu voir jouer au Stade Saputo contre le Danemark. Une bonne formation, le Danemark également. Elles ont fait match nul 1-1 et c'est une période importante pour les Canadiennes parce qu'elles se préparent pour les qualifications de la zone CONCACAF en novembre en vue de la Coupe du Monde 2027 au Brésil. Donc oui, des matchs amicaux, comme le disait l'entraîneur Casey Stoney, amical, mais pas tant que ça.
0: Oui.
2: Et on reprend donc cet affrontement demain contre le Danemark à 15h30. Ça va se passer à Toronto. Surveillez Olivia Smith, 22 ans, qui avait marqué le but du Canada vendredi. Katie Hunter, 19 ans. Ce sont de très bonnes jeunes joueuses qui sont en train de s'installer là au sein de l'équipe nationale du Canada, une équipe qui promet, je pense. Du côté du baseball majeur, ben, ce soir, dans la Ligue américaine, c'est le début de la finale de Ligue comme telle. Les Dodgers de Los Angeles, c'est leur masse salariale monstrueuse et leur super vedette, affrontent les Brewers de Milwaukee. Masse salariale plutôt modeste, mais une très, très bonne équipe. Ils ont même terminé devant les Dodgers dans la saison, ce qui fait qu'ils commencent la série à domicile ce soir, les Brewers de Milwaukee. Deux des meilleurs lanceurs au monticule pour s'affronter, Jacob Mizorowski qui lance des balles à 100 000 à l'heure. Là. C'est pas une figure de style. Il l'a réellement fait plusieurs fois cette saison. 24 ans, 6 pieds et 7, physique de l'emploi. 6 pieds et 7, il termine sa motion et la balle est rendue au marbre,
0: ça,
2: hein, évidemment.
0: Oui.
2: Contre Tarik Skubal, l'excellent lanceur des Dodgers là, qui sont allés chercher à Détroit durant la fin de saison. Et puis, tennis en terminant à Shanghai la nuit prochaine, Félix Auger-Aliassime affronte Pablo Carreño Busta dans le cadre du Masters 1000 de Shanghai. Donc, beaucoup, beaucoup de choses à surveiller.
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0: Alors Yves, c'est votre tour.
5: Les petits riens du grand tour.
0: Voilà.
5: Jean-François, t'es-tu au courant? C'est une chronique que je fais à chaque semaine sur des objets du quotidien, anodins d'apparence, mais parfois de grande importance.
2: Je l'écoute tout le temps.
5: Ben oui,
2: je
5: mais sur le site de audio, ça dit le billet d'Yves Pépinetier.
0: Aimez-vous ça, vous voulez qu'on
5: change?
0: Oui,
5: parce qu'il s'agit bien de billets, mais au pluriel. Des billets cognitifs, intuitifs et intempestifs. Mais pour citer Madame Dorion, tout m'inspire, je suis à l'écoute de ma présence au monde. Et pour citer M. Gosselin, c'est avec l'interaction et les structures et les fluides qui m'inspirent. Je suis à la recherche d'objets de peu d'intérêt et cette semaine, l'intérêt est minime.
2: Ah,
5: je vais vous
0: souffrir.
5: Oh ouais, non, c'est vraiment de très peu d'intérêt.
2: Okay.
5: Je vais vous demander de fermer vos yeux, je vais vous le faire découvrir au son.
1: OK,
5: S'il vous plaît.
0: Fermez les yeux à la maison.
5: Premier indice, le contenu est canadien dans un contenant américain. Le contenant vaut plus que le contenu. Vous pouvez ouvrir vos yeux. C'est un faux maçon de Seine-Noire. Alors, pourquoi?
0: Peut-être que s'il y avait eu plus de sous, ça aurait été peut-être plus facile à gagner, je pense.
5: Tu vas voir pourquoi j'ai peu de sous. Je vous laisse aller. Peu d'intérêt, d'ailleurs, c'est comme Alors, on est dans une période d'austérité. Je sais pas si vous avez vu récemment, il y a des coupures. Alors, faut faire des provisions, gratter les fonds de tiroir, ramasser, compter et revaloriser nos scènes. Alors. Le contenu. Alors, il y a eu 35 milliards de sous-scènes noires qui ont été produites depuis 1908. En 2012, on les produit plus au Canada. Ouais, la monnaie royale canadienne ne les fait plus. Il y en a plus en circulation, mais dans nos maisons, au fond des fontaines, des vieux pantalons, il en reste probablement des milliards. OK? Alors, en 2013, un sondage BMO, chaque foyer canadien, il restait 1000 pièces, donc l'équivalent de 10 $. OK? Chez moi, en 2026, il reste 9 cents.
0: OK, c'est tout ce qu'il vous reste?
5: Oui, c'est ça.
2: Non, je crois pas.
5: Il reste 9 cents puis un vieux bouton de manteau. Ah. Fait que je sais pas exactement.
0: C'est un imposteur dans
5: c'est
0: votre
5: C'est un imposteur.
0: Peau, ça.
5: Oui. Et ça, c'est un pot maçon que j'ai acheté pour l'occasion. Un mini pot maçon.
0: Il est mignon, votre
5: Alors,
0: pot maçon.
5: C'est, ça vient de John Landis Mason en 1858. Mais dans le langage commun, le pot maçon, c'est devenu, comme on l'appelle ça, un pot maçon. Même mm-hmm. si donc, c'est un pot en verre avec un couvercle qui se visse. Alors, au Québec, le pot maçon. Et c'est là où tout est dans tout, Annie. Alors, au début du week-end, t'as ouvert avec les belles histoires des pays.
0: Oui, ça vous a fait plaisir, ça.
5: Qui était le comédien à la télé qui faisait...
0: Jean-Pierre Masson,
5: Séraphin Poudrier. Donc, tu as cité aussi la première diffusion des belles histoires de
0: Il y a 70 ans, cette
5: 70
0: semaine.
5: Ans. Ouais. Tout est dans tout. Donc, un pot pour conserver ses scènes, viande à chien. Voilà. OK. Ouais. Alors, c'est un sujet fascinant qui me, vraiment, moi, m'intéresse depuis 1982. Ça, c'est véridique.
0: Dans un cours, 82?
5: Dans un cours à l'UQAM, dans un cours d'observation des processus et phénomènes de la communication de Philippe Sohet. As-tu eu Philippe Sohet
0: oui,
5: en
0: j'ai
5: communication?
0: Eu, oui, je l'ai eu, Philippe
5: Sohet. La scène noire, roman fleuve d'intérêt public. Donc, Philippe, c'est un prof et chercheur émérite, grand communateur et pédagogue, capable de dealer avec des propositions excentriques parce que j'y avais fait une
0: Il a conservé son petit fascicule.
5: Mais... Ça a pas changé vraiment l'image sur le sous-noir. Hmm. Donc, actualisation 2026. Scène noire ou sous-noir, c'est versus la scène blanche qui était les pièces argentées, le 5 sous, le 10 sous. Ça vient du fait que la couleur cuivrée qui fonce et s'oxyde avec le temps, et puis la manipulation humaine efface la gravure. Oui. Alors, les scènes de 1992, des fois, ils ont l'air de dater du précambrien. Marron, brun, vert de gris, yark! Oui. Alors, la composante, c'est en 2012, 94% d'acier, 4,5% de plaquage de cuivre, 1,5% de nickel ou de zinc. Mm. Trop cher à produire, hein, parce que ça coûtait 1,6 cents. Et la valeur actuelle, alors, ça vaut encore... Une scène. Ça vaut la valeur faciale. On peut payer cash au magasin avec des pièces d'une scène. Un achat total de 25 cents. Mais les magasins, ils aiment pas ça.
0: Mais ça n'a pas perdu de valeur.
5: Non. Okay. On peut les échanger. Il y a des machines Coinstar Canada qui prennent 12,9% de
0: frais,
5: de
0: mettons.
5: Commission.
0: Là, oui, c'est
5: Alors,
0: ça.
5: Gratuit. Il faut les rouler dans des rouleaux ou des issues officielles. Ouais, donc, 50 cents par rouleau et se présenter à son institution bancaire. Les institutions bancaires aiment pas ça.
0: Ouais, non.
5: Alors, paradoxe. On n'aime pas la scène. On l'aime pas, hein. Mais elle est encore là dans l'ombre et est comptabilisée. Mm-hmm. Donc, c'est une hypocrisie monétaire. Alors, pour les numismates, ça me fait penser à une quincaillerie, je sais pas pourquoi. Il y a une pièce de 1 cent de 1936 avec un pointu qui vaut 446 000 $.
0: Ah bon?
5: Le temps de la trouver, parmi le gros tas de scènes noires, a peut-être passé 128 ans. Alors, bonne chance! Alors, on va aller dans la signification symbolique. Je fais ça, Jean-François, aussi. Donc.
1: C'est un fan.
5: Alors, c'est l'ostentation. C'est faire chéquer son change et ses clés de char dans ses poches. Mais en 2026, c'est plus un symbole de tristesse.
0: Ça veut dire,
5: j'ai un vieux char et pas assez d'argent pour mettre du gaz dedans.
0: C'est ça, oui.
5: C'est aussi c'était lourd. C'est la lourdeur du petit change, l'inélégance et l'usure des vêtements et accessoires comme le porte-monnaie. Ça crée des problèmes orthopédiques. Le fond de poche crée de la claudication dans le sac à main, une luxation de l'épaule. Et aussi, le petit change, c'est l'échange de microbes, malpropreté, mépris, propagation de la maladie, la crise sanitaire.

0: faire l'attente, c'est sale, c'est, ça sent pas bon. On les entrepose dans un cochon. Voilà. C'est pour ça que j'ai mis ma tuque.
1: Oui, c'est vrai, il y a son bonnet avec son petit cochon.
0: C'est aussi synonyme d'avarice, mesquinerie, incivisme, désengagement social. Saint-Lacène, Projet-Saint-Lacène, Grippe-Sou. Je veux pas payer tes affaires avec mes taxes. C'est aussi l'humilité, la générosité, l'espoir. La scène pour gratter son gratteux. Mm-hmm. Hein, y en a qui en ont conservé pour ça. Mm-hmm. C'est une contribution à l'Auto-Québec, des impôts déguisés. Les scènes données naguère aux enfants, les scènes données aux itinérants. Moi, j'ai donné, mais c'est pour ça qu'il me reste juste 9 scènes.
1: Ah, je les ai toutes données. Trop généreux.
0: Et mais déjà, j'avais une anecdote. À un moment donné, je donnais mon gros pot de scène. Et 3 jours plus tard, le type me dit, Yves, gars, il s'était acheté un habit. Oh. Dans un centre d'habits usagés, mais il s'est acheté un habit. Alors, voilà. C'est aussi synonyme de déforestation, polarisation, mythologie. Alors, au côté pile, c'est deux feuilles d'érable tombées de l'arbre, les deux peuples fondateurs. Mmh. Et de l'autre bord, c'est les racines, le colonialisme. Élisabeth II, DG Regina, reine par la grâce de Dieu et les profits du Commonwealth.
1: Oui.
0: OK, on va la revaloriser maintenant.
1: Comment j'ai on fait ça?
0: Alors, l'initiative individuelle, là, si chacun de nous, nos petites 10 cents, on s'en va, là, on va rien faire avec ça. La solution, c'est collective. C'est avec des cents qu'on fait des piastres. Une caisse de dépôt de scène canadienne, c'est ça, on va créer une caisse de dépôt de scène canadienne. Okay. On se crée un pot maçon géant.
1: Oui.
0: Alors, il faut savoir combien il reste en circulation, comment les localiser, les récupérer. On va mettre des détecteurs de métal à la porte des épiceries, des quincailleries, des pharmacies. Les inspecteurs de bâtiments, plombiers, électriciens, agents immobiliers, concierges, exterminateurs vont pouvoir aussi
1: contribuer.
0: Avoir des détecteurs portatifs. Qu'est-ce qu'on fait? On n'a pas le droit de fondre le métal, parce que ça appartient encore à la monnaie royale canadienne. Puis j'ai pas le goût d'attendre l'approbation de Charles III. Alors, on peut faire des matériaux de déco, on peut faire... Il y a un penny bar aux USA là, avec tous les murs couverts de scène. On peut faire des instruments de musique. J'aime ça, tout ça. Des armes contre les tarifs, des catapultes, costumes de cinéma, de théâtre, des codes de maille médiévales. Exemple, Thierry Lafronde à Westmount, Robin des Bois à Lille au Faisan de Magog. On peut aussi faire un pont. Avec toutes les scènes, le montant qu'on peut obtenir de, il reste à peu près 20
1: milliards.
0: Il est là, votre
1: troisième lien.
0: Il reste 20 milliards à peu près de pièces. Ça fait 200 milliards de dollars. Alors, un pont entre l'île d'Orléans et l'île Madame. Un TGV entre Ottawa et Gatineau. Une statue de Séraphin. Mais je pense que ce qui serait plus utile, c'est la création d'une crypto-monnaie. Une devise locale de résistance citoyenne. On attribue la valeur avec nos voisins. Alors, j'en parle à Gérald Filion et Pierre-Yves McSween. On vous revient avec
1: vous
0: un projet.
1: Vous avez pas de duo, là.
0: Mais encore mieux, redistribution mondiale des richesses. On envoie à tous les humains sur la planète une scène noire. Personne ne pourra dire « j'ai pas une scène ». Grâce au Canada.
2: Grâce au Canada.
0: J'ai su le temps de conclure. Oui,
1: vous pouvez conclure.
0: C'est avec des scènes qu'on fait des 10 scènes. C'est sur des 10 scènes qu'on se revire. Les pots maçons, on en a plein. On manque pas de pots. Ni de jus de nos poches. Il y a des trous au fond de nos poches, c'est ensemble qu'on va les repriser. La viande à chien, c'est aussi bon que n'importe quelle viande en canne. Dans un spaghetti avec du fromage râpé, puis de la sauce barbecue, c'est très mangeable. On va valoriser la carcasse. La semaine prochaine, je vais être à Sherbrooke. Annie, mais j'amène mes scènes avec moi.
1: OK, fiou! Je pensais que vous alliez me confier votre richesse.
0: J'amène mes scènes avec moi.
1: Ça marche. Où est-ce que vous l'avez pris, votre tuque?
0: Ça vient de l'Islande.
1: Ah, bon.
0: Dans les femmes vikings. Tout est dans tout.
1: Donné par une femme viking. Merci, Yves. Merci à tout le monde autour de la table, à ceux qui ont aidé à préparer cette émission aussi. Ah, je vous souhaite un très bon dimanche. On va se reposer de tout ça. Et on se retrouve la fin de semaine prochaine, bien sûr. Bonne journée.
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0: Bonjour, ici Laurence Tran à Sherbrooke. Voici vos informations pour la région de l'Estrie et exceptionnellement celle de la Mauricie et du centre du Québec. On débute ce bulletin d'information à l'international. Le président ukrainien Volodymyr Zelensky souhaite mettre en place un moratoire avec la Russie sur les frappes contre les infrastructures énergétiques. Sur le terrain, les frappes, elles, se sont poursuivies de part et d'autre. Les explications de Marc-Antoine Leblanc.
1: Kiev est prête à suspendre les attaques contre les raffineries de pétrole russes seulement si Moscou cesse ses propres frappes contre les infrastructures énergétiques ukrainiennes. Vladimir Zelensky a indiqué que toute entente de ce type-là devrait s'accompagner de garanties réelles. Le dirigeant ukrainien a ajouté que c'est possible de mettre fin aux frappes contre les infrastructures énergétiques dès aujourd'hui, mais c'est le président russe Vladimir Poutine qui bloque le tout. Et tout cela survient dans un contexte où la Russie a intensifié ses frappes contre le territoire ukrainien ces derniers mois, notamment les infrastructures du pays comme les ponts, les centrales électriques ou encore les opérateurs téléphoniques. Samedi matin, les frappes entre les deux pays se sont d'ailleurs poursuivies. L'Ukraine a visé un centre de données russe, ce qui a perturbé les services technologiques dans toute la Russie. Et un bombardement russe, cette fois, a fait au moins un mort et trois blessés à Kharkiv, selon les autorités, également dans l'est de l'Ukraine. Samedi, Donald Trump a déclaré qu'il était temps pour le pays de changer de président parce que Vladimir Zelensky a laissé passer plusieurs occasions de conclure une entente avec Moscou. Ici Marc-Antoine Leblanc, Radio-Canada, Montréal.
0: De retour chez nous, une cinquantaine de membres des forces armées canadiennes sont de passage à Trois-Rivières cette fin de semaine. Ces militaires du 2e bataillon du Royal 22e Régiment sont venus de Valcartier pour un rare entraînement hors base. Cet exercice permet aux militaires de mettre en pratique leur technique de combat en zone urbaine. Il s'agit d'une occasion pour les militaires de démontrer leur progression au cours de la dernière année, comme l'explique le major Pierre-Alexandre Dufour.
2: C'est pas un exercice majeur, mais c'est un exercice qui est important. C'est rare qu'on a la chance d'aller s'exercer dans une vraie ville, puis de traverser un milieu urbain qui est complet. Pour nous, ça a une très bonne valeur à l'entraînement. Je l'avais pas vu souvent à Trois-Rivières, on l'a pas fait souvent. Donc venir ici, ça me permet aussi de voir de quelle façon les gens approchent l'inconnu.
0: Ces militaires seront déployés dès cet hiver en Lettonie. On se rend maintenant à Eastman. Une pancarte qui interdit la mise à l'eau ainsi que la baignade au lac Orford suscite des questions chez des plongeurs. Ces plongeurs demandent de pouvoir plonger en toute sécurité et en toute légalité. Maëlys Buteau-Leduc a les détails.
3: Depuis quelques mois, une pancarte affiche l'interdiction de la mise à l'eau et la baignade à la halte du lac Orford à Eastman. Selon Vincent Beaulieu, un plongeur qui fréquente régulièrement le site depuis plus de 20 ans, l'affichage est source de confusion.
4: Lorsqu'on a posé des questions au conseil municipal, ils nous ont dit qu'on avait le droit de plonger, qu'on avait le droit de nager, qu'il n'y avait pas de règlement municipal pour l'interdire.
3: Par écrit, la municipalité indique que pour des raisons liées aux assurances et à la responsabilité, la baignade et la mise à l'eau y sont interdites. Québec subaquatique tente maintenant de dénouer l'impasse. Sa présidente directrice générale, Marie-Christine Lessard, explique les démarches en cours.
5: On est à l'étape là, d'organiser une rencontre d'information pour savoir c'est quoi les enjeux, c'est quoi les solutions qu'on peut apporter.
3: Les plongeurs empruntent maintenant un passage escarpé situé sur un terrain adjacent qui appartient au ministère des Transports et de la Mobilité durable. Sa porte-parole en Estrie, Isabelle Doré, précise.
6: Les gens ont le droit de s'y rendre à pied. C'est un lot public, ils ont le droit de l'utiliser.
3: Pour Québec subaquatique, ce chemin ne suffit pas. Il faut aménager un accès à l'eau.
5: J'aimerais un accès légal, sécuritaire aux plongeurs. J'aimerais avoir un affichage adéquat.
3: Les discussions doivent se poursuivre entre les différentes instances dans les prochaines semaines pour trouver un compromis. Ici Maëlys Buteau-Leduc, Radio-Canada, Eastman.
0: Au sport, après plus de 50 ans sans hockey, le flambeau du vert et or est passé. Le match inaugural de la formation de l'Université de Sherbrooke s'est déroulé hier soir contre les Torrents de l'Université du Québec en Outaouais au complexe sportif Thibault-GM. La partie s'est soldée par la marque de 11-1 en faveur de l'équipe sherbrookoise. C'était une soirée remplie d'émotions pour celui qui a autrefois porté le chandail de capitaine à Sherbrooke, Gilles Goujon. On l'écoute suivi de son remplaçant pour cette campagne, l'actuel capitaine Mathis Poulin.
7: Mais c'est d'abord une histoire de passion avec le hockey et de voir que maintenant le programme se perpétue et pour de nombreuses années, d'être témoin ce soir de cet événement-là, c'est tout à fait impensable il y a quelques années et maintenant c'est réalité.
8: Immense fierté là, pouvoir commencer un programme comme ça, c'est vraiment chouette. Genre de commencer d'inculper vraiment là, une bonne culture de gagnant.
0: Le prochain match du Vert et Or est prévu le 23 octobre, alors que la formation cherbourgoise accueillera à domicile le Linouk de l'Université du Québec à Chicoutimi. Et avis aux automobilistes, des ralentissements sont à prévoir près du cégep de Sherbrooke en cette longue fin de semaine. Le plateau Sylvie Daigle accueille la Coupe interrégionale de soccer en même temps que deux matchs du Phoenix de Sherbrooke. Sur son portail citoyen, la ville indique avoir mis en place des mesures particulières de stationnement et de transport pour faciliter les déplacements dans le secteur. Certains stationnements du cégep seront notamment accessibles gratuitement. Lundi, une navette permettra également de transporter les partisans du Phoenix de la 13e avenue près des Galerie 4 saisons jusqu'au site du match gratuitement. Et voilà, à la météo, il fait actuellement 7 à Sherbrooke. C'est des conditions qui sont ensoleillées. Ce soir, ce sera nuageux avec un minimum de 9. Voilà, c'était l'essentiel de vos nouvelles. Passez une belle journée à notre antenne.

Nous sommes tous les mêmes. Nous tenons des tas de choses pour acquises. Marcher, sortir, vivre pleinement en toute autonomie. Mais au creux d'un mauvais détour, tout peut basculer. Les survivants des soins intensifs en savent quelque chose. S'en sortir est déjà digne de mention, réapprendre à vivre est parfois un immense défi. C'est possible avec un peu d'aide. Aussi, les lycéens français occupent les rues du pays depuis une dizaine de jours. En gros, ils veulent plus de moyens, plus de professeurs et des écoles en bon état. Ils réclament aussi qu'on les écoute au lieu de les réprimer. Faut dire que partout sur la planète, cette génération Z a des raisons de s'inquiéter. Les guerres, l'IA, le climat, la baisse du pouvoir d'achat et l'ascenseur social en panne. Une tempête parfaite. Y a-t-il des solutions? Et au Brésil, après le premier tour, le président Lula est en difficulté et c'est le fils Bolsonaro qui pourrait prendre les rênes du pays. Un gouvernement conservateur, un autre, car un vent de droite souffle sur toute l'Amérique du Sud. 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

0: Bonjour tout le monde, j'espère que vous allez bien ce matin. Bienvenue à cette nouvelle édition de Tout Terrain. Vous savez, aujourd'hui, c'est la grande fête de la course à pied à Montréal avec la présentation du marathon. C'est une ode à l'endurance bâtie sur des mois et même des années d'entraînement. C'est un actif formidable, mais fragile, surtout quand survient un déconditionnement total. C'est ce qui est arrivé à mon collègue Éric Plouffe il y a quelques mois. Une grave mésaventure a mis sa vie en danger et réduit à néant sa condition physique de coureur. Si aujourd'hui il va mieux, il est néanmoins passé à travers une très rude épreuve. Un marathon d'un autre genre. Il a survécu à un passage prolongé aux soins intensifs. Il a eu la grande générosité de vouloir raconter son parcours et l'apport des gens qui lui sont venus en aide, comme ils le font d'ailleurs avec tous les survivants comme lui. Il est avec nous en studio. Bonjour Éric, ravi de vous retrouver.
1: Moi de même, bonjour Yannick.
0: Vous avez participé hier à la course de 5 km dans le cadre du Marathon de Montréal. C'est une grande victoire parce que il y a un an, vous étiez hospitalisé, alité et incapable même de marcher.
1: Voilà, tout à fait. On peut dire que ma vie a vraiment basculé en raison d'une chirurgie cardiaque à la suite d'une attaque d'une bactérie virulente. C'est une opération qui a été suivie de complications, c'est-à-dire d'une pneumonie rare qui a entraîné deux pneumothorax. Bref, mon séjour de 2 mois à l'hôpital, dont la moitié du temps à l'unité des soins intensifs, a provoqué ce qu'on appelle un déconditionnement physique. Ce qui fait qu'on perd graduellement, mais rapidement, de la masse musculaire, de l'endurance et de l'équilibre. Ce qui fait qu'on n'a plus du tout la force de marcher.
0: Donc, on repart de zéro. C'est presque ça, au fond. C'est tout un parcours. J'y reviens à ce mot-là. Il est important qu'il vous a fallu entreprendre, mais vous avez eu de l'aide.
1: Oui, voilà. Il a fallu que je réapprenne à marcher, à faire des exercices pour se remuscler. C'est extrêmement long. Et c'est encore plus long quand on se remémore là, d'avoir couru un demi-marathon il y a à peine 3 ans, que je courais plusieurs fois par semaine, en plus de traverser le Pont-Jacques-Cartier à vélo chaque jour, printemps, été, automne, pour me rendre au travail. Et là, cette course de 5 km, là, je l'ai fait.

0: à l'invitation d'un médecin à la tête d'un groupe de soutien du Centre universitaire de santé McGill à Montréal qui vient en aide aux survivants des soins intensifs. J'ai été convié à participer aux rencontres du groupe pendant l'hospitalisation. C'est aussi une course, faut le préciser, là, pour la fondation de l'hôpital. Mais le sujet de mon reportage, c'est vous partager une visite dans cette partie du monde des soins hospitaliers et de vous faire connaître cette initiative, là, ces rencontres là, qui sont destinées à des survivants des soins intensifs.
1: On y plonge avec vous.
0: Nous sommes à l'étage de l'unité des soins intensifs de l'hôpital Royal Victoria du Centre universitaire de santé McGill dans l'ouest de Montréal, où travaille l'infirmière clinicienne Caroline Hardy.
2: C'est le genre de travail qui te fait absolument réaliser que la vie est précieuse puis que ça peut basculer, tu sais, vraiment n'importe quand. Tu sais, j'ai eu des jeunes début quarantaine qui se sont ramassés aux soins intensifs à cause d'un influenza qui a compliqué. Tu sais, on ne sait jamais. Là. Des fois, c'est comme un mélange de c'est comme on appelle la tempête parfaite qui fait que quelqu'un se ramasse aux soins intensifs.
0: Des infirmières et des médecins vont et viennent d'une chambre à l'autre en passant par le comptoir derrière lequel on retrouve des dossiers de patients et des ordinateurs.
3: Ouais, salut.
0: Caroline Hardy salue des collègues avant de prendre des nouvelles de certains patients tout en jetant un coup d'œil à travers la fenêtre des chambres.
4: Oui, on va retrouver ça tough.
0: Une trentaine de chambres accueillent autant de patients. Des hommes, des femmes, jeunes et moins jeunes, qui sont pour la plupart couchés dans leur lit, les yeux fermés. Des tubes et des fils sont installés sur leur corps et liés à des appareils et des sacs de liquide remplis entre autres de soluté et d'antibiotiques. Une partie du travail de l'infirmière Caroline Hardy, c'est de prendre le temps de comprendre le cauchemar duquel ils émergent peu à peu.
2: C'est sûr que je vais viser généralement les patients qui ont passé un peu plus de temps aux soins intensifs, qui ont été sous ventilation mécanique un petit peu plus longtemps parce que c'est souvent eux qui vont avoir vraiment des gros trous de mémoire, ou même un patient qui reste un peu moins longtemps mais qui a eu beaucoup de délirium. C'est souvent des patients qui vont bénéficier d'un suivi.
5: Hey, salut Jason!
6: Comment ça va, Caroline?
5: Ben, ça va bien, toi?
6: Ça va, ça s'en vient.
5: T'es pas trop ennuyé de moi? Pendant mes vacances?
6: Toujours, j'étais jaloux.
5: Ah!
0: Caroline Hardy discute avec Jason, 53 ans, qui a séjourné à l'étage des soins intensifs en raison d'une rupture intestinale.
5: T'as passé quand même un bon bout de temps dans un lit aux soins, toi, là?
6: Oui, j'ai passé quasiment 2 mois.
5: Oh my God!
6: Un mois et demi en coma.
5: OK.
6: Puis le restant des temps, d'un vape.
0: Dans son lit d'hôpital, entouré d'appareils médicaux, l'homme nous résume les derniers moments dont il se souvient avant de se réveiller dans une chambre vêtue d'une simple chemise d'hôpital de couleur verte.
6: Le dernier souvenir que j'avais, c'est en s'en allant vers la salle d'opération.
5: Okay.
6: Puis le médecin m'a dit, « Monsieur, je vous souhaite bonne chance parce que tu es probablement l'homme le plus malade à Montréal aujourd'hui.
5: Okay. » Là, tu te réveilles 6 semaines plus tard.
6: Ouais, 6 semaines et demie plus tard.
5: Tu n'as aucun souvenir de ce qui s'est passé. T'es
6: aucun souvenir.
5: Marcher, tes bras bougent pas trop.
6: Non. Rien qui bouge.
5: Wow.
6: Douleur partout. Pas capable de bouger à rien.
5: Ouais.
6: Tous les médecins ont appelé ma famille 3 fois pour venir pendant la nuit parce qu'ils étaient sûrs que je passais pas la nuit.
0: Jason est ce qu'on appelle un survivant des soins intensifs. Caroline Hardy nous explique pourquoi.
2: C'est pas tous les patients qui passent aux soins intensifs qui vont survivre. Il y a quand même un assez gros pourcentage de gens qui décèdent ou qui vont décéder un peu après ou pour qui on va arrêter les traitements. Fait que je pense que c'est approprié de parler de survivants parce que ben, c'est pas tout le monde qui survit à ça.
0: Dans son quotidien, l'infirmière repère des patients comme Jason qui pourraient avoir besoin d'un suivi après avoir obtenu leur congé de l'hôpital Royal Victoria ou de l'hôpital général de Montréal qui reçoit les victimes, par exemple, de graves accidents de la route.
2: C'est tous des gens qui ont vraiment passé près de la mort puis qui se rétablissent de ça, qui sont rarement 100% pareils comme ils étaient avant. Fait que côté psychologique, c'est un peu difficile pour les patients. Fait qu'on les supporte là-dedans. Puis la raison pour laquelle peut-être ils bénéficient d'un suivi, c'est que la majorité des gens vont avoir un gros blackout de ce qui s'est passé pendant qu'ils étaient aux soins. Puis souvent, ça peut être quand même assez perturbant pour eux parce que ils se réveillent complètement affaiblis, déconditionnés, ils ont de la misère à marcher. Mais ils n'ont aucune idée pourquoi, parce qu'il y a 2 semaines, 3 semaines, des fois 1 mois qui manque dans leur mémoire. Donc, à ce niveau-là, ben, on va les aider avec la rencontre de suivi. J'écris une lettre pour les patients qui résume vraiment tout ce qui s'est passé chronologiquement pendant qu'ils étaient à l'hôpital. Fait que généralement, ça va vraiment les aider à remettre un peu les morceaux de casse-tête qui manquent dans leur mémoire.
1: Regarde, maman.
7: Du jus?
1: Oui.
7: Est-ce que toi, tu vas porter ton biberon aussi?
1: Oui.
7: De l'eau?
0: Ariane de la Durantaille est une infirmière praticienne spécialisée en soins de première ligne. C'est également une ex-patiente du Centre universitaire de santé McGill. Nous l'avons rencontrée dans un café de sa région des Laurentides avec son garçon âgé de 2 ans. À 32 ans, Ariane est aussi une survivante des soins intensifs.
8: Ce mot-là, il est fait, ben oui, je suis une survivante. Je suis sortie les pieds debout et non par en avant, complètement. Fait que là, de se qualifier de survivant, on dirait que ça rajoute un poids sur notre expérience. Mais en même temps, c'est spécial au début de se qualifier comme ça.
0: Bravo! C'est un grave problème cardiaque qui l'a menée au Centre universitaire de santé McGill peu de temps avant son accouchement. Elle a dû subir une césarienne d'urgence et sous anesthésie générale.
8: On est consciente d'habitude avec une césarienne, là. On est gelé du bas du corps, puis notre conjoint nous accompagne, puis on entend notre enfant naître. Mais moi, ils n'ont pas eu le choix de m'endormir pour des raisons médicales. Puis c'était contre-indiqué à la base, là. On m'avait dit que c'était contre-indiqué de m'endormir, sinon il y avait des chances que je me réveillais pas. Fait que quand j'ai compris qu'il y avait des complications sévères, puis qu'ils m'ont dit « on n'a pas le choix, faut qu'on t'endorme parce qu'il faut sortir le petit coco », ben je me suis comme un peu laissée aller, là. Je me suis dit « advienne que pourra ». Il fait quoi, l'oiseau? Tu sais qu'est-ce que ça fait? C'est ça! Ben oui, un tracteur, hein?
0: À son réveil, Ariane va réaliser que sa vie ne sera plus jamais la même alors qu'elle souffre d'insuffisance cardiaque. La douleur est d'autant plus vive qu'elle ne pourra pas prendre soin de son bébé qu'elle a vu environ 48 heures après l'opération.
8: J'étais à un cheveu de devenir folle parce que, je veux dire, une maman qui vient d'accoucher va vouloir chercher son enfant. Tu sais, veut l'avoir avec elle, puis veut apprendre à le connaître. Je ne l'avais pas, là. J'étais vraiment en train de virer folle, là.
1: Là, on va venir ici.
8: D'accord, donne-moi-le.
0: Lors de son hospitalisation, Ariane fait la rencontre de l'infirmière Caroline Hardy, qui l'invite à joindre un groupe de rencontres entre patients survivants des soins intensifs.
8: Au début, j'étais pas certaine là, si ça venait me rejoindre, tout ça, parce que on dirait que ma situation, je la réalisais pas. Là. J'avais l'impression que j'étais dans le déni, que j'allais sortir de là, puis que ça allait bien aller, puis que c'était une petite mauvaise passe, puis ça va finir là. Je vais aller rejoindre mon enfant, puis je vais l'élever comme je l'avais pensé. Puis je me suis vite rendu compte que c'était pas ça du tout. Là.
9: Salut, comment ça va? Bienvenue.
0: Ce groupe de rencontres du Centre de rétablissement des soins intensifs dont nous parle Ariane, on vous y emmène.
10: Ça va bien?
0: C'est ici, dans la salle d'un édifice à quelques pas de l'hôpital, que se tiennent les rencontres mensuelles du groupe. Une dizaine de participants se sont pointés. Parfois, il y en a plus. Il y en a quelques-uns qui sont accompagnés par un proche. Certains sont des habitués, d'autres viennent de temps à autre. Chacun est libre de témoigner de son passage aux soins intensifs.
11: Oui, pareil, je voulais tout débrancher, moi, qui m'ont dit, mais moi, je suis pas conscient de ça, j'étais pas conscient.
12: T'as pas souvenir de ça.
11: J'ai pas de souvenir de ça, mais c'est ça. Moi, ça a fait 3 ans le 15 août, là, que c'est arrivé. Ça a commencé mon événement.
13: T'es encore ici?
11: Encore ici.
13: Good man.
14: Quand on est à l'hôpital, on est en mode survie. Et puis, il y a une difficulté d'absorber beaucoup d'informations. On ne veut pas survolter la personne avec l'information.
0: Chaque mois, le médecin intensiviste David Ornstein anime les rencontres avec l'infirmière Caroline Hardy. C'est lui qui a créé le groupe en 2018.
14: On s'intéresse à l'adaptation psychologique à la suite d'une maladie grave pour le patient et pour leurs membres de famille, parce que souvent c'est l'isolement qui suit l'hospitalisation et l'incompréhension. Il y a très peu de monde dans l'entourage de quelqu'un qui a été aux soins intensifs qui peut vraiment comprendre ce qu'ils vivent dans le quotidien. Donc, on essaye de normaliser tout ça.
10: Je comprends l'anxiété parce que...
0: En plus de la dizaine de personnes dans la salle, il y a aussi plusieurs participants qui assistent aux rencontres à distance, en mode virtuel, que l'on peut voir et écouter sur un grand écran.
10: Tu pensais la première fois que ça serait comme 3 jours que t'étais là le maximum and you ended up getting into a coma.
12: Je manque pas un meeting. Jamais, jamais. Je suis le plus vieux en âge.
0: Jack Rosenthal, c'est le doyen du groupe. L'homme âgé de 87 ans a survécu à un accident de vélo après avoir été heurté par un camion. On lui avait dit qu'il ne pourrait plus jamais marcher, mais il se rend à pied aux rencontres. Le Montréalais fréquente le groupe depuis 6 ans pour partager son vécu après son passage aux soins intensifs.
12: Je peux exprimer ce que moi, mon expérience... Et peut-être que ça va leur donner un route, parce que ça prend des étapes pour prendre le recouvrement. Et tout le monde a les mêmes étapes. So, j'ai dit, ah oui, quand j'étais dans cette position, je pouvais pas manger, je pouvais pas marcher, je pouvais pas...
11: Au mois prochain.
10: Ouais.
11: Bonne fin de semaine, bon week-end.
0: Ces échanges entre survivants des soins intensifs nourrissent la réflexion des médecins et des infirmières, nous explique le docteur David Ornstein.
14: Et pour l'apprentissage, quand un patient dit « ce qui m'a fait le plus de bien, c'est qu'il y a quelqu'un qui est venu me toucher le bras », là, ça vient de me changer toute ma pratique. Et donc, pour nous aussi, sur un plan personnel, de faire partie de cette équipe, c'est extrêmement gratifiant.
1: Wow!
7: C'est quoi?
0: Assise dans un café avec son enfant dans les bras, Ariane de la Durantaine ne regrette pas du tout d'avoir fait le choix de se joindre aux rencontres de ce groupe.
8: C'est un espace sécuritaire. Pas de jugement. Il y a toujours quelqu'un qui va t'apporter le mot pour venir t'apaiser dans ce que tu viens d'apporter. Ou s'il n'est pas capable de t'apaiser, au moins juste de dire qu'on est là pour te supporter, ben ça fait tellement du bien d'avoir une présence neutre, sans jugement, puis de ressentir qu'ils sont peut-être pas passés par les mêmes étapes que toi, mais ils ont tous passé par les soins intensifs. Ils s'en sont sortis, puis il y a de l'espoir. Ben l'espoir, ça fait vivre. Quand il y a de l'espoir, il y a de la vie.
13: C'était un reportage d'Éric Plouffe.

0: les Beatles. Je les aime même en instrumental. Les lycéens manifestent depuis plus de 10 jours maintenant en France. Ils réclament un réinvestissement massif en éducation, mais ils expriment aussi une réelle angoisse vis-à-vis d'un futur qui leur paraît de plus en plus confisqué. En cela, on peut dire que ces jeunes de la génération Z exposent ce que nombre d'entre eux ressentent partout à travers le monde. C'est Sylvain Develde, bonjour.
1: Bonjour.
0: Vous êtes professeur au département de sociologie de l'Université de Montréal. Parlons tout de suite du cas français et des revendications des lycéens. C'est un cas particulier, la France, il faut le dire d'emblée.
1: Oui, parce que le poids de l'école est extrêmement fort sur les trajectoires et donc il y a l'idée que l'école va complètement absorber l'ensemble de la représentation de l'avenir. Et donc quand l'école est touchée, ça va générer justement des angoisses et des sensibilités extrêmement fortes. Et là, ce mouvement, il est parti justement des banlieues et après il s'est propagé dans énormément de lycées de France, de villes, etc., même à Paris, même dans des lycées privilégiés. Mais à l'origine, il y avait quand même un sentiment d'abandon dans les moyens mis à l'école. Et donc l'impression par les jeunes, donc qui sont dans des classes surchargées, qui sont dans des locaux vétustes, que même s'il y a des règles du jeu, ils peuvent même pas les jouer. C'est qu'il y a un sentiment d'abandon par l'État, de justement d'un mérite qui passe vraiment par le diplôme. Donc l'investissement dans l'école est fort par les élèves, par les familles, par les parents. Donc il y a tout ce poids de l'orientation. Et si on peut même pas jouer ce jeu-là, là il y a un sentiment d'abandon par le système.
0: Et il y a quelque chose de particulier à l'État français aussi, et c'est le poids de la dette en ce moment. Eux réclament davantage d'investissement de la part de l'État, qui répond c'est impossible.
1: Exactement. C'est qu'en fait il y a l'austérité qui est derrière, qui touche la France, qui touche pas que la France, mais qui touche très fortement la France, parce que il y a ces logiques d'investissement où la jeunesse est très présente dans les campagnes électorales. C'est-à-dire que quand il y a campagne électorale, on entend un discours sur la jeunesse, mais quand on regarde derrière, il y a peu de politiques vraiment audacieuses, et finalement les investissements d'État vont se diriger davantage sur les aînés. Et ce qu'on appelle aussi le pouvoir gris, c'est que les jeunes votent moins, et donc finalement dans les politiques publiques réellement mises en place, au-delà des discours, on voit que l'investissement en éducation, dans le ratio par rapport aux autres générations, est dans les plus faibles d'Europe.
0: Cela dit, ce qu'ils expriment, ces jeunes qui se font entendre, qui ont pris la rue en France, c'est commun à des tas de demandes qui sont formulées à gauche et à droite, un peu partout sur la planète. Tiens, je vous propose qu'on écoute une de ces lycéennes.
2: Concrètement, nous, les jeunes en général, on porte sur notre dos le poids d'un monde en feu. Que ce soit littéralement ou au sens figuré, parce qu'on a donc ces pressions écologiques. Moi, chaque hiver, je me dis, ça y est, peut-être que cet hiver, je connaîtrai pas la première neige. J'ai une petite sœur, j'ai peur qu'elle se souvienne pas de la neige en grandissant. Il y a également toute l'instabilité politique en France, que ce soit dans le monde. On est au bord d'un virage autoritaire, à prendre notamment 2027. Et je pense à tous ces pays qui ne sont plus en démocratie. Bien évidemment, c'est effrayant et ça fait peur.
0: On évoque souvent le concept de polycrise pour décrire l'environnement dans lequel ces jeunes-là évoluent et vont évoluer. Donc, vous l'avez entendu, le climat, les guerres, le pouvoir d'achat qui diminue, le logement qui est difficile. À ça, il faut ajouter la montée de l'intelligence artificielle, la précarité. Est-ce que cette génération-là, c'est Sylvain Develde, pire que les autres?
1: Alors, pour répondre très sincèrement, sur la représentation de l'avenir, oui. C'est-à-dire que, le reportage, enfin le témoignage me touche énormément parce que c'est des choses que j'ai entendues, y compris à Montréal, à Paris, à Madrid, à Hong Kong, au Chili, où je suis allée faire des enquêtes. Ce qui va caractériser, ce qui spécifie cette génération qui est en train de se lever, c'est quand même une rupture assez radicale de l'avenir. On voit, par exemple, dans les enquêtes que plus de 2/3, voire, vraiment plus de 2/3 dans différents pays considèrent qu'ils sortiront jamais de la crise. Et c'est vrai que exprimait très bien cette jeune femme, ce qu'on voit monter, c'est que, bien sûr que les générations auparavant ont connu également un sort parfois difficile avec des... Alors je parle de vraiment les précédentes depuis les années 70, oui. On va dire. Hein. Je parle pas des générations de la guerre, etc. C'est une autre question. Bien sûr que la précarité n'est pas nouvelle. Bien sûr que le mérite qui serait peut-être parfois injuste, c'est absolument pas nouveau. Mais ce qu'il y a de particulier là, c'est la multiplication justement des domaines. Et donc, par exemple, après la crise de 2008, on a vu des mouvements de jeunesse très forts, mais c'était sur la question sociale et économique. Et là, ça s'est complètement étendu sur, par exemple, le poids environnemental, le poids politique d'un système qui peine à trouver des alternatives, d'un système qui peine aussi à ouvrir la voie sur la jeunesse. Aussi, le sentiment d'inégalité, d'injustice. C'est une génération qui n'a jamais été aussi éduquée. Elle a jamais été
0: dans
1: aussi
0: l'histoire d'humanité.
1: Dans l'histoire de l'humanité. Et en même temps, les taux de chômage peuvent être parfois extrêmement élevés. Partout dans les villes, par exemple, les loyers augmentent. Et donc, il y a une pression économique, sociale, temporelle, politique, environnementale qui pèse. Et c'est ce poids, justement, de l'ensemble qui fait qu'il y a une représentation de l'avenir où, même si on joue toutes les cartes, même si on joue la game à 100%, on n'est jamais sûr. Donc c'est une incertitude qui s'est radicalisée. Et ça ne nie pas les difficultés des générations juste avant, bien sûr, qui étaient déjà présentes, je les avais vues dans les enquêtes. Mais là, on a une rupture d'avenir particulièrement forte, et il faut reconnaître aussi, sans forcément la reconnaissance dans le débat public, de ce qu'ils peuvent vivre. Parfois, c'est aussi des réponses de mépris, et donc, voilà, il y a cette tension qui est là.
0: Il y a un sentiment de dépossession, si oui, je comprends bien, une perte d'espoir aussi, et on voit même un rajeunissement. Ça, moi, ça m'a beaucoup surpris.
1: Oui.
0: Des manifestants jusqu'à 13, 14 ans. Comment vous l'expliquez, vous?
1: Alors, c'est vrai que ça, c'est aussi assez nouveau. On l'a vu apparaître avec les mouvements environnementaux, la voix adolescente, et qui augmente. Et là, par exemple, les lycées, c'est finalement sa part de jeunes qui ont entre 14 et 18 ans. C'est particulièrement fort parce que justement, la majorité est à 18 ans dans la plupart des pays. Et on voit cette revendication d'une génération qui est très informée. Il faut voir aussi le poids des réseaux sociaux, qui est extrêmement informé, qui est extrêmement politisé, contrairement à ce qu'on dit.
0: Qui leur permet de s'organiser aussi.
1: Et qui leur permet de s'organiser. Ça donne un levier, justement, d'organisation, d'information, aussi d'identité commune, parce que l'information circule et peut donner, justement, ce sentiment d'identité commune. Et donc, c'est une génération qui, effectivement, a l'idée qu'elle peut porter la voix, mais qu'elle n'est pas entendue. Et d'ailleurs, c'est très frappant dans le mouvement français, mais comme dans les autres mouvements, il y a aussi cette revendication d'une parole politique plus directe. Alors, c'est aussi, parmi les jeunes, c'est ceux qui s'abstiennent le plus, parce qu'il y a peu de croyance dans l'idée que le vote peut encore changer les choses. Donc même s'il y a quand même un vote juvénile, c'est la tranche d'âge où il y a le plus d'abstention. Mais il y a l'idée qu'il faut défendre une voie directe, avec cette idée que cette parole est vite. Il y a une dénonciation de plus en plus forte du paternalisme. Et donc de l'idée qu'on saurait mieux pour les jeunes ce qu'ils veulent. Et la génération qui monte a déjà vu les propres parents souffrir de la crise et a envie de parler d'une voix beaucoup plus directe. La revendication d'une démocratie directe est particulièrement forte.
0: Mais il y a aussi, et là je me fais l'avocat du diable, mais on connaît quand même assez peu de choses du monde à 13-14 ans, même en tant qu'adolescent. Il y a des connaissances qui s'ajoutent par la suite. Et ça peut aussi faire partie d'un rite initiatique que de prendre la rue, que de contester, et donc un apprentissage de la chose politique. Mais il me semble qu'il faut que ce soit, on pourrait le prétendre, en tout cas fait de concert en ayant l'esprit ouvert quant à ce que les aînés peuvent dire.
1: Tout à fait. Et alors, là, par exemple, dans la plupart des mouvements, les aînés ont rejoint leurs propres enfants. Et donc, les adolescents, adolescentes ont pris la parole, ont été rejoints d'abord par les jeunes adultes, qui souffrent aussi de la même temporalité de crise. Et là, on voit aussi quand même quelque chose qui peut être multigénérationnel. C'est tout l'enjeu aussi de ces mouvements, de réussir à canaliser la voix des parents. C'est vrai que il faut distinguer, c'est une socialisation politique forte. Et d'ailleurs, dans mai 68, il y a eu aussi des adolescents qui ont... C'est pas nouveau non plus que les adolescents manifestent. Mais là, il y a quand même une critique de à la fois la répression policière très forte qui s'abat sur ces mouvements. Donc, on peut parler du mouvement français, mais aussi des mouvements de l'année dernière de la Gen Z qui ont été particulièrement réprimés par la police et avec parfois des discours méprisants sur justement cette génération qui d'enfants rois, etc. Et ça, ils s'élèvent contre ce discours parce qu'il faut avoir conscience à quel point ils ont intériorisé l'adversité sociale, économique et politique qui va leur être soumise.
0: Est-ce qu'il y a quelque chose qu'on doit repenser, remodéliser dans nos systèmes démocratiques pour donner une voix à ces jeunes-là, ou c'est trop tôt, ou ça irait trop loin?
1: Alors oui, moi je crois que déjà il faut redonner l'espoir. Il faut des politiques jeunesse beaucoup plus audacieuses qui puissent penser l'espoir à court, moyen et long terme.
0: Comme
1: par exemple des processus où la voix des jeunes est beaucoup plus intégrée. On parle de plus en plus parmi les sociologues, mais aussi dans les débats publics, d'éventuellement ouvrir la question du vote à 16 ans. Par exemple, face à justement le vote qui est aujourd'hui porté beaucoup plus par les générations plus aînées, et c'est une bonne chose aussi, c'est absolument pas pour critiquer ça, que par les générations plus jeunes, d'ouvrir les canaux démocratiques pour intégrer davantage cette génération qui est démographiquement, par exemple au Canada, au Québec, ou en France, ou en Europe, assez minoritaire. Et donc d'ouvrir un peu les canaux pour qu'ils aient plus accès au vote et qu'ils aient plus accès à la parole politique. Pour l'instant, ils l'apprennent justement par la rue, parce parce que c'est le seul canal qui leur est offert. Oui, ça, je crois que c'est très important aussi de penser quand même. Les taux de chômage sont en train d'augmenter très fort chez les jeunes. Par exemple, en France actuellement, 20% de taux de chômage des jeunes de 16 à 25 ans.
0: Donc, faut aussi repenser le travail.
1: Faut repenser aussi l'insertion sur le marché du travail, la place qu'on donne aux jeunes dans justement tout cet itinéraire qu'on construit, qui est vecteur d'angoisse aujourd'hui. Voilà. Et donc, si on veut construire un avenir et faire des politiques de l'espoir, c'est multifactoriel. Il faut y aller non pas par des petites touches qui ne changent pas fondamentalement le système, mais de penser à la fois quelques leviers économiques, quelques leviers sociaux, la question environnementale, et d'y aller avec de l'audace.
0: Voilà. Et si je vous donne 30 secondes, on s'expose à quoi si on ne fait rien?
1: Alors, la perte d'espoir mène à la colère, mène au sentiment d'injustice. Elle peut mener au retrait politique, mais elle peut mener aussi à des mouvements qui peuvent s'embraser. Elle peut mener aussi à une remise en cause radicale du système. Et pour avoir fait des entrevues dans différents pays de la planète, j'ai été extrêmement étonnée du poids de la colère. De la colère envers le système, l'idée que justement on doit jouer des règles du jeu qui sont pipées, on doit jouer des cartes dans un avenir qui est radicalement incertain, et le poids de l'héritage d'une société qui est fondamentalement critiquée. Bien sûr qu'il y a aussi des zones d'avenir, on peut pas être complètement dans ce discours sombre, mais quand même, la remise en cause du système, chez ces jeunes-là, la remise en cause des règles du mérite est extrêmement forte, et donc il faut ouvrir les portes démocratiques.
0: Cécile Van de Velde, professeure au département de sociologie de l'Université de Montréal. Merci beaucoup d'être passée nous voir ce matin.
1: Merci à vous.
0: Restez à l'écoute. Un peu plus tard à l'émission, on s'intéresse à l'univers de South Park. Le dessin animé satirique qui commence sa 29e saison n'a jamais épargné les puissants.
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0: Les créateurs ont rebaptisé l'émission South America, une allusion évidente au président Trump qui renomme lui-même le lac Ontario et le golfe du Mexique. Le deuxième épisode de la saison met en scène une invasion de milliardaires à South America, représentée par des mini-pénis. À la fin de la deuxième heure, on s'intéresse à cette émission qui ne semble s'imposer aucune limite. Je vous recommande de rester avec nous pour ce tronçon de l'émission, cette partie de l'émission. Là, on va aller cependant complètement ailleurs. Parce que les Israéliens sont appelés aux urnes dans un peu plus de deux semaines. Vu l'importance de ce scrutin, un peu partout dans le monde, des membres de la diaspora s'organisent pour se rendre sur place voter, puisque la loi électorale ne permet pas le vote par correspondance. Raphaël Bouvier-Auclair a rencontré des Israéliens installés à New York.
4: Donc on est dans un quartier qui s'appelle Carroll Gardens, qui est un des quartiers de Brooklyn. C'est un quartier résidentiel, familial, et c'est un quartier voilà, dans lequel on habite depuis près d'une dizaine d'années et qu'on adore.
5: Après une balade dans ce quartier très vivant de New York, Sébastien Lévy rentre dans son appartement où il retrouve sa femme Ella.
6: Et donc on se retrouvera ici et puis on part ensuite à JFK.
7: D'accord.
6: Et on part tous ensemble pour arriver en Israël le vendredi, ouais, c'est ça, 4 jours avant.
5: Autour de la table, ils planifient leur voyage en famille. Fin octobre, Sébastien, Ella et leur fille aînée iront tous les trois en Israël.
7: T'as fait ton planning?
6: J'ai fait le planning pour voir tes parents, pour voir ta sœur, ma famille aussi, les amis. On va voter. Le plus important, évidemment, le mardi.
5: Parce que le véritable objectif de ce long voyage est de déposer leur bulletin dans l'urne.
6: Oui, il faut se rendre en Israël physiquement pour voter.
5: Contrairement au Canada et à plusieurs autres pays, Israël ne permet pas le vote depuis l'étranger. Pour s'y rendre, Sébastien et les membres de sa famille ont dépensé plusieurs milliers de dollars en billets d'avion.
6: Je pense que l'enjeu est tellement énorme qu'à un moment donné, il faut juste montrer son dévouement. Oui, c'est un effort financier, de temps, mais c'est un effort, on sent, qui est finalement très très peu par rapport à l'avenir qui est en jeu pour ce pays. Encore une fois, ce sont des élections, comme on dit en hébreu, goraliot, c'est-à-dire décisives, où le destin du pays est engagé, parce que vraiment, elles doivent déterminer la nature du pays. Donc oui, c'est a priori les élections les plus importantes depuis la création de l'État.
8: Toi, tu me l'avais déjà dit, on est déjà bien inscrit sur une liste électorale, ça t'avais bien vérifié.
7: J'ai vérifié 10 fois, je pense.
4: Et par contre, on ne vote pas dans le même bureau de vote.
1: Non.
5: Sur le frigo de leur cuisine, une petite affiche avec le mot « paix » en hébreu, en arabe et en anglais. Chez les Lévy, on souhaite un renouveau dans les relations israélo-palestiniennes, mais surtout un changement de gouvernement en Israël le 27 octobre.
6: Est-ce que c'est plutôt un régime de démocratie libérale ou est-ce que c'est plutôt un régime, ce qu'il est en train de devenir, une démocratie illibérale avec une forte teinte messianique et notamment le poids de l'extrême droite en Israël qui est de plus en plus fort. Et donc, c'est vrai que c'est quelque chose qui inquiète beaucoup.
7: I want Israel to be a country where crooks cannot serve in the government. Boucha! Boucha!
5: Depuis plusieurs années, l'entrepreneur et chroniqueur Sébastien Lévy participe à des manifestations organisées à New York, notamment lors de visites de Benjamin Netanyahou. Encore cette année, lorsque le premier ministre s'est rendu à l'ONU, plusieurs membres de la diaspora se sont donné rendez-vous drapeau blanc-bleu avec l'étoile de David en main. Ils voulaient critiquer l'héritage de celui qui a dirigé à différents moments le gouvernement pendant 18 ans. Un record dans l'histoire d'Israël. Il dénonce l'impact de ses politiques en Israël, à Gaza et en Cisjordanie. Derrière le micro, Josh Drill, un jeune Israélien d'origine américaine revenu étudier à New York. Lui aussi ira voter fin octobre. Il participe à des réseaux qui aident les membres de la diaspora à trouver des billets d'avion abordables, à s'organiser.
8: Le nombre d'Israéliens que nous pouvons emmener est substantiel. Nous avons vu dans des élections récentes que parfois il ne faut que quelques votes pour

0: élus d'opposition, Josh Duell reproche au Premier ministre Netanyahou de ne pas ouvrir d'enquête publique sur le 7 octobre. Il accuse son gouvernement d'avoir fermé les yeux sur la menace représentée par le Hamas.
1: Netanyahou is not welcome in New York City.
0: Les manifestations, comme celle à Manhattan fin septembre, accueillent non seulement des membres de la diaspora comme Josh, mais aussi des Juifs américains qui n'ont pas nécessairement la citoyenneté israélienne. Depuis quelques années, le professeur Eric Alterman, directeur du Centre Nexus en recherche sur l'antisémitisme, constate une distance de plus en plus grande entre cette communauté juive américaine et Israël, dont beaucoup ne cachent pas leur frustration à l'égard du gouvernement Netanyahou et de ses politiques.
2: And there's enormous frustration, dissatisfaction, anger over the actions of the Netanyahu government.
0: Selon lui, ils sont nombreux à être divisés entre l'idée d'appuyer Israël et l'espoir de voir un autre gouvernement diriger le pays.
2: I would say most American Jews are divided between wanting to be able to support Israel and hoping that Israel would get another government because this one is so objectionable.
3: I request an order in the hall, please.
0: Lors de son passage à l'Assemblée générale de l'ONU fin septembre, dans un discours boycotté par plusieurs délégations,
4: if there are any other moral cowards who haven't yet left this hall, please do so now. Thank you very much.
0: Le premier ministre israélien a évoqué cette communauté juive new-yorkaise en assurant qu'elle se sentait moins en sécurité depuis l'élection de Zohran Mamdani comme maire de la métropole américaine.
4: Monsieur Mamdani, since you were elected mayor of this city, many Jews no longer feel safe in New York. They talk to me.
0: Or, le professeur et journaliste Eric Alterman souligne que dans un récent sondage de l'Associated Press, le maire de New York, pourtant connu pour ses positions très critiques sur Israël, était plus populaire que le premier ministre israélien.
2: In a recent survey, Mamdani was more popular with American Jews than Netanyahu is.
0: Zohran Mamdani obtenait 44% d'approbation auprès des Juifs américains sondés, contre seulement 32% pour Benjamin Netanyahou. Mais attention, nuance l'expert.
2: There is no American Jewish community, first of all. There are many communities.
0: Il n'y a pas une, mais plusieurs communautés juives américaines. Lors de notre passage en septembre, pendant Rosh Hashanah, le nouvel an juif, une prière en plein air, près de la East River à Brooklyn, face à la forêt de gratte-ciel de Manhattan. C'est dans cet arrondissement de Brooklyn que vivent une grande partie des quelques 960 000 résidents juifs de New York. Certains sont plus laïcs ou plus libéraux, d'autres plus religieux, comme dans le quartier Williamsburg, où vivent de nombreux juifs hassidiques et où les publicités et affiches en langue yiddish sont nombreuses.
5: I think that this election in Israel in October is extremely important.
0: C'est à Brooklyn que nous rencontrons Lior Pasteur, qui est à la fois américain et israélien et qui vit à New York depuis plusieurs décennies. Fin octobre, ce partisan de la coalition du premier ministre Netanyahou s'envolera aussi vers Israël pour voter. L'organisation de l'opposition l'a motivé à agir.
5: I would say definitely increase my interest. It's so important for me that I just went ahead and bought a ticket probably 2-3 months ago.
0: Pour Lior, cette élection est si importante qu'il a acheté son billet d'avion il y a quelques mois. Comme les opposants à la coalition, il croit que le pays est à un point tournant, mais pas pour les mêmes raisons.
6: Je pense que la majorité des Israéliens réalisent qu'il n'y a personne avec qui négocier de l'autre côté et que la seule manière de maintenir la sécurité de l'État d'Israël est d'être alerte et répondre avec force. Je pense que beaucoup de gens qui croyaient qu'on pouvait négocier avec l'autre côté sont désillusionnés et se sont éloignés de cette idée après le 7 octobre.
0: Le parti du premier ministre Netanyahou a déposé un recours en justice contre une organisation qui aide les expatriés, avant de parvenir à une entente avec ce groupe. Le Likoud évoquait de l'ingérence électorale. Un ministre a déclaré qu'à son avis, ce sont les Israéliens qui vivent au pays qui doivent se prononcer sur son avenir.
7: Déjà, j'espère que...

0: beaucoup de gens vont faire l'effort de voyager, quoi, faire ça.
1: On sera pas tout seul dans la ville.
0: Je pense.
1: Je pense que ce qu'on a entendu, on sera beaucoup.
2: Mais à New York, à plus de 9000 km de Tel Aviv, Sébastien et Ella Lévy disent bel et bien subir les conséquences des décisions de ce gouvernement auxquelles ils sont souvent associés dans leur pays d'accueil, bien malgré eux.
0: Que ce soit même parler à mes enfants en hébreu, ce qu'on fait d'habitude, j'essaie d'éviter quand on est... Pas tout le temps, mais c'est vrai que quand on est dehors, j'essaie d'éviter ça. Je lis qu'en français dans le métro. Et malheureusement, parce que ça fait partie de moi. Et quand je rencontre de nouvelles personnes, je ne dis pas automatiquement que je suis israélienne, en fait. Donc je dis que je suis française, c'est la première chose. Et après, j'essaie de sentir la personne en face de moi, est-ce que je peux le dire ? Vraiment, hein, et c'est ça que le gouvernement ne comprend pas.
2: Ils partiront bientôt billets d'avion en main. Et dans leur bagage, l'espoir d'avoir fait une différence dans ce scrutin qui s'annonce particulièrement serré et déterminant.
3: Donc ça, c'est essentiel, respecter le verdict des urnes. Après, évidemment, ce sera extrêmement douloureux. Je ne regretterai pas le fait, voilà, parce qu'encore une fois, ce n'est pas mon vote personnel qui va changer. Moi, j'aurais fait mon devoir, j'aurais fait ce qu'il faudrait.
4: C'était un reportage de Raphaël Bouvier-Auclair à New York.

0: On revient maintenant de ce côté-ci de l'océan où 11 pays de l'Amérique latine ont basculé à droite ou vers l'extrême droite ces dernières années. Pour ne nommer que les plus récents, il y en a eu en décembre la victoire de José Antonio Kast au Chili, et en juin dernier Abelardo de la Espriella en Colombie et Keiko Fujimori au Pérou. Et il n'y a que l'Uruguay, dans le fond, qui fait exception sur tout le continent avec le retour de la gauche au pouvoir. Ça, c'était en 2024, après 5 années de gouvernance de centre-droit. Et ces jours-ci, tous les yeux sont tournés vers le Brésil, où le président sortant, Luiz Inácio Lula da Silva, de gauche, affronte Bolsonaro, le candidat d'extrême droite ultra-conservateur, le fils de l'autre qui marche dans les pas de son père, Jair, qui a dirigé le pays de 2019 à 2023. L'aîné du président déchu est arrivé en tête du premier tour. Le deuxième aura lieu le 25 octobre. On saura alors si le dernier grand bastion progressiste d'Amérique du Sud basculera à son tour. Bonjour, Jorge Castañeda.
1: Bonjour.
0: Vous êtes professeur émérite de sciences politiques et d'études latino-américaines à l'Université de New York et ancien ministre des Affaires étrangères du Mexique. Merci beaucoup d'être avec nous ce matin. On va commencer avec un extrait du président américain Donald Trump. Écoutez bien.
2: That part of our hemisphere is really turning out to be very much different than it was. They've gone from being left to going right. They're all going right.
0: Donc, Donald Trump qui a fait cette déclaration, c'était au début du mois de septembre dans le bureau ovale, et je traduis librement, cette partie de notre hémisphère est vraiment en train de devenir très différente de ce qu'elle était. Ils sont passés de la gauche à la droite, ils vont tous vers la droite. On reviendra dans quelques minutes sur le rôle potentiel du président américain dans ce basculement, mais sur le fond, c'est assez juste de dire que le virage à droite est bien réel, non?
1: Oui et non. D'une part, c'est vrai que dans toutes les élections présidentielles qui ont eu lieu depuis 2 ans à peu près, la plupart des candidats de droite ou d'extrême droite ont remporté la victoire. Mais en même temps, il se fait, et c'est en fait une coïncidence, il se fait qu'il y avait des gouvernements plutôt de gauche dans tous ces pays, et que l'alternance est quelque chose qui est devenu maintenant la coutume en Amérique latine. Les mandats sont courts, en général 4 ou 5 ans. Dans plusieurs pays, il n'y a pas de réélection, en tout cas pas consécutive, comme au Chili. Et donc, il était assez naturel que si vous avez dans une dizaine de pays des gouvernements de gauche et une certaine fatigue, un lassement de la part des électorats, eh bien, vous allez vous retrouver avec des gouvernements de droite. Mmh. Ça aurait pu être le contraire. On a vu ça plusieurs fois depuis 25 ans en Amérique latine. Donc, le président Trump a un peu raison. C'est vrai que ce sont des pays qui se tournent vers la droite, mais en même temps, c'est peut-être plus l'effet de l'alternance et de la fatigue que d'une tendance idéologique ou politique à long terme.
0: Mmh. C'est intéressant que vous en parliez parce que c'est exactement là que j'allais, c'est qu'il y a sans doute, oui, une explication

0: qui vient de l'alternance, mais pas que, parce que par exemple le Mexique, la dernière fois, je crois que c'était avec Peña Nieto en 2018. Depuis, on est à gauche, on verra ce qui se passera lors de la prochaine élection. Mais allons sur les facteurs explicatifs. Est-ce que les gouvernements de gauche, cela dit, ont livré compte tenu des défis de l'Amérique latine? On pense à la crise économique post-pandémie. On pense aussi à la forte présence du crime organisé et des gangs qui ont fortement réduit le sentiment de sécurité dans de nombreux pays.
1: Il est clair que les électorats, les électeurs sont très inquiets dans tous ces pays pour ce qui est de la sécurité et de l'application de la loi, de l'état de droit. Il y a une véritable panique de ce point de vue. Le problème est que dans certains pays, il y a un danger ou une crise réelle. C'est le cas du Mexique, c'est le cas de la Colombie, si on veut, c'est le cas du Brésil. Mais vous avez la même réaction un petit peu hystérique, si vous voulez, par exemple au Chili, où en fait les niveaux de violence, de manque de sécurité, etc., sont pratiquement à l'échelle européenne. Mais de toutes les façons, les gens, les électeurs, ont cru ou croient toujours qu'il y a un défi énorme là. Et la gauche en général, en Amérique latine et peut-être ailleurs aussi, n'a pas su, n'a pas pu ou n'a pas voulu affronter ce défi depuis très longtemps. La gauche latino-américaine identifie la main dure, la mano dura en espagnol, avec les dictatures des années 60 et 70, avec la répression, avec la torture, avec les disparitions, tout ce que vous voudrez. Et donc, ces gouvernements de gauche, celui du président Boric au Chili est un excellent exemple, n'ont pas vraiment pris des décisions qui pouvaient satisfaire un électorat qui est mobilisé par une perception beaucoup plus que par une réalité. Et donc, effectivement, il y a un problème pour la gauche qui ne peut pas, n'a pas vraiment su affronter ce défi. Mmh. Et on le voit au Brésil. Clairement, aujourd'hui, un des thèmes qui a permis à M. Bolsonaro d'arriver en tête lors du premier tour, c'est le thème de la violence et la sécurité.
0: Ben voilà, parce qu'il y a un des pays qui se situe vraiment très à droite, je parle du Salvador de Nayib Bukele, qui a appliqué une recette radicale, suspension des droits constitutionnels, construction d'immenses prisons, des arrestations massives, et ça a donné des résultats. La criminalité a drastiquement diminué, les touristes reviennent, on en parlait à cette émission la semaine dernière, la population elle est massivement derrière son président. Est-ce qu'il y a un fantasme Bukele sur le continent en ce moment?
1: Il est absolument présent dans plusieurs pays. Il a le syndrome ou l'exemple, le modèle Bukele est tout le temps mis en évidence par les candidats aux élections, par exemple en Colombie il y a quelques mois, au Chili avant et maintenant au Brésil. Les candidats parle toujours de construire, de bâtir des immenses prisons comme celle du Secote au Salvador, parle de mettre énormément de gens en prison sans forcément de procès, etc. Le problème, c'est que ce qui a marché au Salvador risque de ne pas marcher ailleurs. Pour commencer, la démographie est complètement différente. Au Salvador, vous avez 2 à 3% des habitants du pays en prison. Ben, vous faites ça au Brésil, vous auriez 5 à 6 millions de Brésiliens en prison. Mmh. Vous allez les mettre où, premièrement? Deuxièmement, il y a pas, les cartels de la drogue et du crime organisé ne sont pas vraiment présents au Salvador. C'était plutôt les gangs, les maras, on les appelle au Salvador. Et c'est beaucoup plus facile de régler ses comptes, disons, de combattre des gangs qui ont des armes, disons, légères, qui vivent surtout de l'extorsion et des petits crimes, etc., que contre des immenses cartels comme au Mexique ou des organisations comme Primer Comando Capital à São Paulo ou Comando Vermelho à Rio de Janeiro. Là, ce sont des organisations avec des dizaines de milliers de membres, avec des armes, un armement très sophistiqué, très moderne, etc., qui ont énormément de ressources. Ça n'a rien à voir avec les maras de San Salvador.
0: Oui, et en plus, le Salvador est un plus petit pays, il y a moins d'endroits pour se cacher. Je pense que dans le cas de ce gang que vous évoquez, ils étaient très visibles en ville, donc c'était plus facile de les cibler, ce qui n'est manifestement pas le cas, en tout cas pas toujours le cas ailleurs. On parlait du président américain tout à l'heure. Lui estime beaucoup la démarche salvadorienne, il s'en est fait le promoteur. Et ma question, c'est est-ce que l'influence américaine, elle n'est pas nouvelle en Amérique latine, mais elle semble se manifester différemment cette fois-ci. Est-ce que le président américain est aussi l'artisan de ce virage à droite?
1: En partie, certainement. Lors de plusieurs élections, celle du Honduras, de la Colombie, un peu moins dans le cas du Chili, et les élections législatives en Argentine il y a un an, clairement, le soutien américain du président Trump aux candidats de droite ou d'extrême droite a été très public et sans doute important. Je ne sais pas s'il était décisif, mais il était très important, ce soutien. Et cela va continuer sans doute aujourd'hui au Brésil pour le deuxième tour, bien que pas mal d'experts brésiliens considèrent que ça serait plutôt... ça pourrait avoir un effet contraire au Brésil s'il y a une intervention trop directe des États-Unis et de Trump de soutien à Flavio Bolsonaro. Mais clairement, les États-Unis cherchent de toutes les façons possibles de maintenir ou de consolider ce virage à droite, parce que dans plusieurs domaines de politique publique importants, ce virage à droite permet des alliances avec les États-Unis qui n'étaient pas du tout prévisibles avec les gouvernements de centre ou de gauche.
0: Ben là, vous parlez notamment du bouclier des Amériques.
1: Exactement, c'est-à-dire cette militarisation de la lutte contre le crime organisé qui fait que les forces armées dans tous ces pays, par exemple, surtout maintenant en Équateur, les forces de l'ordre sont devenues l'armée et la marine. C'est maintenant une militarisation complète. On avait déjà vu ça au Mexique depuis 20 ans maintenant. C'est pas nouveau, mais dans d'autres pays, il y avait encore, disons, une résistance engager les forces armées dans la lutte pour la sécurité publique. Et le bouclier des Amériques, c'est clairement ça. Et ça marche dans plusieurs de ces pays.
0: Et ça marche dans plusieurs de ces pays. Il faudra voir si le modèle pourra être étendu dans ce prochain champ d'affrontement là entre le Brésil et les États-Unis, parce qu'ils vont essayer de faire sentir leur présence. On va se quitter là-dessus. Holger Castaneda, je rappelle que vous êtes professeur émérite de sciences politiques et d'études latino-américaines à l'Université de New York, ancien ministre des Affaires étrangères du Mexique. Merci beaucoup d'avoir été avec nous ce matin.
1: C'est moi qui vous remercie.
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5: Bonjour, ici Laurence Tran à Sherbrooke. Voici vos informations pour la région de l'Estrie et exceptionnellement celle de la Mauricie et du centre du Québec. On se rend d'abord à Eastman où des plongeurs espèrent avoir un meilleur accès au lac Orford. C'est qu'une clôture riveraine et une pancarte empêchent les visiteurs d'accéder au plan d'eau à partir de la halte routière. Dans une déclaration écrite, la municipalité se justifie en évoquant des raisons liées aux assurances et à la responsabilité. Par conséquent, des plongeurs utilisent un passage escarpé sur un terrain adjacent appartenant au ministère des Transports et de la Mobilité durable pour se rendre au plan d'eau. L'organisme Québec subaquatique tente maintenant de dénouer l'impasse. Écoutons à ce sujet sa directrice générale, Marie-Christine Lessard.
6: Oui, j'aimerais un accès légal, sécuritaire aux plongeurs. J'aimerais avoir un affichage adéquat. Par exemple, si le MTQ et la municipalité veulent mettre de l'avant des règlements sur le site, c'est quelque chose qu'on peut tout à fait mettre en place. On veut vraiment redonner cet accès-là aux utilisateurs, puis on veut trouver une solution qui va satisfaire tout le monde et qui va rassurer les inquiétudes de tout le monde, que ce soit l'assureur, le MTQ, la municipalité. On veut vraiment que tout le monde trouve son compte autour de la table, puis que le plongeur, lui, ne soit pas laissé pour compte.
5: Au centre du Québec, cette fois, le départ à la retraite de 2 des 7 médecins du GMF de Saint-Léonard-d'Aston soulève des inquiétudes quant à l'accès aux soins dans la municipalité. Le besoin de recrutement est pressant. Saint-Léonard-d'Aston est la deuxième municipalité la plus densément peuplée de la MRC de Nicolet Yamaska. Elle sert en quelque sorte de pôle médical pour les municipalités avoisinantes. Le président de la Fondation Jean-Pierre Despins, René Bérubé, demeure confiant de voir de nouveaux médecins s'ajouter à l'équipe qui dessert quelques 9000 patients.
7: Allé la semaine dernière au Salon des résidents pour justement rencontrer les jeunes qui vont finir cette année et qui vont finir l'an prochain pour les intéresser à venir travailler chez nous. Il y en a qui veulent pratiquer en région, okay, qui ne veulent pas, il faudra dire, être à Montréal. Mais par contre, en réalité, c'est assez difficile parce que ben des fois, c'est le conjoint travaille déjà, si on veut, à Montréal ou à Québec, dans les grands centres.
5: Un troisième médecin pourrait également quitter le GMF éventuellement. Sans nouvelle recrue, l'établissement risque de perdre près de la moitié de son effectif médical. Toujours en santé, le nombre de personnes atteintes de la maladie de Parkinson est en augmentation dans le monde. D'ici 2050, le nombre de malades risque de doubler pour atteindre 25 millions à l'échelle mondiale. En France, une équipe de chercheurs tente de déterminer si la présence de bactéries dans le nez contribue à la maladie. Sophie Bécherel a plus de détails.
8: Chez les malades de Parkinson, les troubles de l'odorat sont fréquents. On sait que notre nez héberge des milliards de bactéries indispensables à notre santé, c'est le microbiote nasal. Mais alors, quel est le lien entre le microbiote nasal et le cerveau? Françoise Lazzarini est chercheuse à l'unité perception et action à l'Institut Pasteur.
9: La composition du microbiote nasal dépend de notre environnement, il est influencé par les infections ORL, les infections dans la petite enfance, et la muqueuse nasale est relié, comme vous le savez, au cerveau par le nerf olfactif.
8: Les troubles de l'odorat chez les malades de Parkinson seraient-ils la conséquence d'un déséquilibre entre les différentes bactéries au fond du nez? Pour vérifier cette hypothèse, 320 volontaires ont été recrutés, des couples dont l'un des partenaires est atteint de la maladie, la moitié vit en Guadeloupe, l'autre à Paris. Les chercheurs ont passé au crible leurs bactéries du nez avant d'en transférer certaines chez des souris. Le neurobiologiste Pierre-Marie Liédot coordonne ce travail.
10: En gros, mimer, avoir la souris comme un modèle pour mimer la maladie et puis établir des liens de causalité, pouvoir même prédire qu'en modifiant telle composition du microbiote nasal, on aura telle conséquence sur des circuits particuliers impliqués dans la maladie.
8: Le choix de deux environnements très différents n'a rien d'anodin. L'exposition aux pesticides en Guadeloupe est connue et on remarque un excès de malades de Parkinson chez les agriculteurs, profession qui utilise ces produits.
5: C'était Sophie Bécherel. On reste à l'international parce que le pape Léon XIV sera opéré au poumon pour retirer un nodule détecté à un stade très précoce. L'intervention doit avoir lieu dans les prochains jours. La convalescence du pape âgé de 71 ans devrait durer environ une semaine. Et une histoire assez inusitée, un atelier mécanique de Bécancour a embauché deux nouveaux mécaniciens. Il s'agit de jumeaux identiques. Ces frères ont suivi ensemble leur formation en mécanique automobile à Trois-Rivières, puis ont été embauchés dans un garage du secteur Saint-Angèle-de-Laval. Ils ont en plus comme projet commun d'acquérir l'entreprise lorsque le propriétaire prendra sa retraite d'ici une dizaine d'années. Anthony Normand, suivi de son frère Alexis.
11: Ça arrive aussi que le monde y continue une histoire avec lui, mais au début, c'était avec moi qui parlait. Ça arrive souvent.
12: C'est arrivé hier.
11: C'était un représentant pour des produits ici. Puis il a commencé à faire l'inventaire avec lui. Alors ça, il arrive en avant avec moi, il me dit, c'est bon, j'ai commandé ça de plus, mais moi j'ai répondu, c'est pas avec moi que t'as parlé. Non, il savait pas. C'est quand je suis arrivé par après, il a fait le saut là.
5: Les vintenaires ne cachent pas que leur exacte ressemblance s'impose comme un sujet de conversation au quotidien. À la météo, il fait actuellement 7 à Sherbrooke. Aujourd'hui, c'est une alternance de soleil et de nuages qui est prévue. C'est semblable à Trois-Rivières où il fait actuellement

Prendre un bol d'air frais en montagne l'automne sur deux roues est un vrai plaisir. Les couleurs, les paysages, la vitesse, l'effort dans la nature à son meilleur. Pas étonnant que le vélo de montagne soit aussi populaire. C'est bon aussi pour les stations de ski pendant la saison morte. On est allé faire un tour à Bromont. On a aussi trouvé des pistes pirates. On vous explique ça dans quelques minutes. Aussi, l'historien Nicolas Werth est un des grands spécialistes de l'ex-URSS et de la Russie. Il y a séjourné à de nombreuses reprises, mais il n'y retournera plus. Un deuil immense qui avait aussi été celui de son père il y a plus d'un demi-siècle. Il le raconte dans un livre très personnel, « Adieu ma Russie ». Et enfin, la série South Park en est à sa 29e saison. La recette éprouvée reste la même, mordre et faire rire, et personne n'est à l'abri. Surtout pas le président Trump, un phénomène culturel qui a rendu ses auteurs milliardaires. On en parle en fin d'émission. Allez, on replonge.

0: Re-bienvenue parmi nous pour cette deuxième heure d'émission. Vous pouvez toujours nous écrire à toutterrain@radio-canada.ca ou au moyen de la bulle de conversation de l'application audio. Longtemps considéré comme un sport de casse-cou, le vélo de montagne attire désormais un public beaucoup plus large au Québec, de 7 à 94 ans, comme vous allez l'entendre. Au cours des 10 dernières années, le nombre de pistes a considérablement augmenté. Le réseau compte aujourd'hui près de 3000 km de sentiers. Et à l'échelle mondiale, ce sport est devenu un vecteur de croissance des stations de ski pour contrer le raccourcissement des saisons attribuables au changement climatique. Un engouement qui pousse les stations et les municipalités à adapter leurs pistes tout en cherchant à préserver les montagnes. Alexis Gacon s'est rendu à Bromont, en Estrie, où les visites en vélo de montagne ont doublé depuis 2019.
1: On est devant les grands tremplins installés sur les pentes de la montagne à Bromont. On diffuse du rock dans les enceintes de la station. On est jeudi soir et il y a une file d'une trentaine de cyclistes suréquipés au télésiège qui se relèvent pour être déposés au sommet avec leur vélo. Et ils redescendent ensuite en terminant par le grand tremplin final. La foule est surtout masculine, beaucoup de jeunes dans la vingtaine, mais il y a aussi Sylvie, la cinquantaine. Elle travaille en ressources humaines et elle vient ici se détendre en dévalant la montagne à toute vitesse.
2: Vous le faites le saut là, celui-là ?
3: Un petit peu, je ne suis pas une grosse sauteuse.
2: Qu'est-ce que vous ressentez ? Qu'est-ce que ça vous fait ?
3: Quand tu fais du vélo de montagne, tu ne peux pas penser à rien d'autre. C'est beaucoup d'adrénaline. Puis quand tu réussis à faire des obstacles que tu ne penserais pas réussir, c'est une joie extraordinaire.
2: Une forme de méditation, alors?
3: Pour moi, oui, c'en est. Je ne sais pas si c'est pour tout le monde, mais moi, c'est comme c'est ma méditation. C'est mon recentrage.
2: À vous.
3: Ça s'adresse maintenant à tout le monde parce qu'il y a des pistes très, très faciles. Il y a 12 ans, on voyait beaucoup moins de femmes, justement, en faire. Beaucoup moins de jeunes enfants. Là, le vendredi, on voit un petit peu moins de jeunes enfants, mais la fin de semaine, si vous revenez, vous allez voir beaucoup de tout-petits.
2: Bonne descente, alors.
3: Merci.
1: On laisse Sylvie aller reprendre son vélo. La file continue d'augmenter encore devant le télésiège et les sauts s'enchaînent.
2: C'était peur, fallait pas.
1: Francis vient d'atterrir. C'est seulement sa quatrième sortie à vie en vélo de montagne, mais il tente déjà les plus grands tremplins.
4: Un mec m'a dit de venir essayer ça, fait que j'ai loué un bicycle, j'ai venu essayer ça, j'ai trippé.
2: Est-ce que tu avais pris des cours ou
4: non.
2: Pas du tout? Ok, donc autodidacte.
4: Ouais, j'étais avec un de mes amis qui a fait depuis qu'il est jeune, fait que ça a aidé beaucoup. Puis il m'a monté un patinique, puis vu que on a déjà une bonne base en motocross, puis on est assez crinqué, ça a bien été. Là.
2: Est-ce que tu en as acheté un déjà ou
4: ouais.
2: C'est loué? Ah oui, d'accord, donc au bout de la première.
4: J'ai loué une journée. Après ça, j'ai trouvé un chemin de place puis j'ai acheté un.
2: Et ça coûte combien d'occasions comme ça? Parce que c'est quand même un gros investissement.
4: 5 000 à peu près.
2: 5 000?
4: Ouais, puis 1 000 piastres d'équipement à peu près. Au début, j'y allais

0: Pas de coûte, pas rien. Mes chums s'est fendu. Fait que je vais voir, on va aller s'acheter un peu d'équipement. On va avoir la peine.
1: Daniel est instructeur de vélo ici. Il a vu la montagne se transformer.
2: Quand j'ai commencé il y a 30 ans, on était à peu près peut-être une douzaine sur la montagne. Mais la fin de semaine, c'est sûr qu'il y a pas mal toujours un line-up. Là. On est tout le temps au moins pas loin de 800-900 000 coureurs à toutes les journées. Fait que, quand même beaucoup.
3: On reste en contrôle de notre vélo. On écoute les coachs.
4: On se rentre la bedaine, on ouvre notre chest.
1: La croissance qu'observe Daniel se retrouve ailleurs au Québec. Ce sport, qui pouvait sembler réservé aux experts, devient petit à petit celui de monsieur et madame tout le monde, notamment avec l'avènement des vélos de montagne électriques qui permettent d'enchaîner les montées sans s'épuiser, même s'il faut un certain budget.
3: On est sur des bikes qui coûtent vraiment cher, donc vous êtes vraiment gâtés. C'est des bikes qui coûtent entre 6 000 et 10 000 $.
1: Yann dirige Bike Skills, qui propose des cours de vélo de montagne en Estrie. Son nombre de clients a triplé en 4 ans. Aujourd'hui, il organise une sortie corporative. Une entreprise a amené ses employés souder les liens de l'équipe en vélo de montagne électrique.
5: Je te dirais que ça fait à peu près 8 ans qu'on offre des sorties corporatives. Puis de fil en aiguille, ben ça grossit. Cet automne, on va voir à peu près 300 clients. C'est des sorties qui sont 100% en e-bike. On élimine tout le côté physique de la chose. Donc, je suis en forme, je suis pas en forme, j'ai de l'appréhension au niveau de ma forme physique. Donc, tout le monde est sur un pied égal. Puis, ce qu'on voit également, c'est que les sentiers sont de plus en plus aménagés. Ça veut dire que les sentiers débutants et intermédiaires sont encore plus accessibles. Ça amène une autre clientèle. Mm-hmm. Fut un temps où c'était rough. C'était le vélo de montagne, il y avait un certain stigma par rapport à ça parce que la roche racine et tout, même les sentiers intermédiaires étaient difficiles. Mais là, maintenant, on voit des flow trails, donc des sentiers qui sont faits à la machine. Donc, c'est des sentiers qui sont le fun pour un expert comme pour un vrai intermédiaire.
3: L'important de la journée, c'est quoi?
6: Non.
3: Boire de la bière!
6: Ça, c'est après.
3: On a deux choix. On boit de la bière ici ou à l'hôpital BMP, à l'urgence. Lequel vous allez décider de prendre?
6: Ici, hein?
3: OK, cool.
6: C'est bon.
1: Pour Vincent, c'est la première fois en vélo de montagne. Et pas de stress de tomber devant les collègues dans une descente?
7: Non, honnêtement, pas de stress. Après, si je tombe, je tombe. Hein. Mais honnêtement, non. Après, il y a eu beaucoup de bienveillance au niveau des collègues.
1: Jérémy, l'instructeur, s'assure que tout le monde est prêt.
8: Voilà, t'as trouvé?
9: C'est ça.
8: Super. Le poids qui est là, c'est véridique?
7: Ouais,
8: ou alors, c'est juste sur ton profil Tinder?
7: Non, je pense que c'est véridique. Okay, bon, j'en prête un peu de poids, mais...
8: Est-ce que tu te souviens ce qu'est une tige de selle télescopique? Comme ça ici, tu peux t'asseoir dessus et pédaler doucement par en arrière pour que je puisse voir un peu l'extension.
1: Il a déjà enseigné à tous les âges.
8: J'ai coaché des gamins de 2 ans, comme j'ai coaché des adultes, un monsieur de 94 ans.
1: 94 ans?
8: Ici même à Bromont.
1: Et ça s'est bien passé?
8: Ça s'est super bien passé. J'ai tout adapté pour que ça aille pas trop vite et que le monsieur aille chercher quelques sensations. Ben, il en a eu pour son argent, il était content.
3: Êtes-vous quand même familier avec les freins, les vitesses, comment ça marche?
8: On va l'apprivoiser tranquillement.
1: Le développement du vélo de montagne est devenu une manne pour les stations de sport d'hiver. Elles peuvent faire fonctionner leurs remontées mécaniques et leurs infrastructures pendant l'été et développer une activité moins dépendante de la neige. À Bromont, un hôtel vient d'être construit au pied de la station. L'objectif est d'attirer des visiteurs sans temps mort toute l'année. Jérémy Paradis supervise l'entretien et la construction des sentiers de vélo pour Bromont Montagne d'Expérience, l'entreprise qui exploite notamment la station de ski et une partie de son domaine de vélo de montagne.
10: On a vraiment eu une hausse au niveau de l'achalandage, une hausse au niveau du nombre de débutants là, qui commençaient à faire du vélo.
1: Ce succès oblige aussi les stations à faire évoluer leurs pratiques. Il faut désormais faire cohabiter débutants et experts sur les mêmes montagnes et aménager des pistes qui restent sûres pour chacun.
10: Le comportement de la clientèle de se trouver dans une piste qui est pas dans son niveau, ça c'est un challenge, c'est quelque chose qui est présent là. On a même pris des efforts à ce qu'on ait une piste principale qui est très aimée à Bromont, où tout le monde allait dedans. Donc ça a amené un risque d'achalandage important. Donc c'est-à-dire quelqu'un qui était pas dans son bon niveau, qui était pas assez rapide et très sur les freins, mais pouvait amener un trafic là, comme quelqu'un qui roule à 50 sur l'autoroute, c'est dangereux. Mais si quelqu'un se retrouve dans une piste qui est pas adaptée puis qui est sur les freins, si quelqu'un arrive à bonne vitesse en arrière, on peut avoir des collisions. On a mis on appelle ça des features, là, mais on amène, comment je pourrais dire, des constructions qu'on mettait en début de piste, que si t'es pas capable de faire cette construction-là, ben ça veut dire que t'as pas d'affaires dans cette piste-là, parce que tu vas retrouver quelque chose de plus difficile ailleurs. On a bloqué l'accès à notre piste très aimée, mais ça reste qu'on a eu une diminution des accidents dans cette piste-là assez remarquée là, avec les années.
1: Davantage de cyclistes, c'est

0: est aussi davantage de passages sur les mêmes pistes. Et lorsque le sol est humide ou que l'eau s'écoule mal, les roues peuvent compacter la terre et accélérer l'érosion, d'autant que les vélos de montagne électriques sont plus lourds que les autres et que leurs usagers peuvent multiplier les montées et les descentes. À Bromont, on apprend donc à entretenir les sentiers pour que l'eau s'écoule correctement et que les pistes résistent mieux à ces nouveaux adeptes.
1: On peut quand même avoir des journées assez achalandées là, où il y a du trafic, ça détruit plus les pistes, là, donc ça serait encore plus difficile là, de les maintenir là, s'il y avait encore plus de monde à la station. Je pense qu'on est assez confortable aussi avec l'achalandage qu'on a. Là. Notre challenge, c'est d'offrir une qualité de terrain et que le tout reste rentable à la station. Là.
0: Pour Mia Sarrazin, coordonnatrice en environnement à la ville de Bromont, après des années d'expansion, le réseau de sentiers ne peut plus être étendu sans épuiser la nature.
2: La possibilité de développer n'est juste plus possible si on ne veut pas non plus endommager tout le secteur et autres. Et l'offre reste, somme toute, suffisante avec nos plus de 140 km, 150 km, nous, sur notre territoire. Donc, on essaie vraiment de trouver d'autres façons pour être créatif, puis quand même amener de la nouveauté. Mais au niveau des infrastructures, c'est sûr que on doit faire là avec ce qu'on a à l'heure actuelle.
0: La ville cherche donc aujourd'hui davantage à organiser cette popularité qu'à l'accompagner par de nouveaux sentiers à l'infini. Elle travaille sur un plan de conservation et réfléchit à des indicateurs pour suivre l'état des milieux naturels. Mais tout le monde n'attend pas nécessairement une autorisation avant de créer une nouvelle piste.
3: Bon alors, vous avez fait un saut? J'ai pas vu, j'ai cru comprendre que vous en discutiez là, de la technique.
4: Oui, on fait des pistes cachées ici, il y a plusieurs pistes qui sont pas officielles, mais qui sont très belles.
0: Retour au pied du télésiège à Bromont, montagne d'expérience. Derrière nous, Stéphane et Yanni, deux amis, viennent justement de sortir d'un sentier qui n'apparaît sur aucune carte.
3: Les pistes pirates, c'est ça hein, qu'on dit?
4: Exactement. On suit des gens qui les ont déjà fait, puis ça aide pour pouvoir se diriger à la bonne vitesse, avec une bonne technique.
0: Toutes les stations de vélo de montagne ont des pistes pirates, des traces ouvertes discrètement au milieu des bois, souvent pentues, parfois spectaculaires, et qui échappent aux règles habituelles d'aménagement.
5: On est dans un petit pourcentage de sociétés qui font des jumps et des pistes que je n'amènerais pas ma blonde là, mettons. Tu comprends ce que je veux dire?
0: En 2020, des policiers sont même intervenus auprès de trois personnes qui aménageaient l'un de ces sentiers sans autorisation. Et l'an dernier, la ville a dû agir après qu'une piste pirate ait été créée dans un secteur de conservation à haute valeur écologique.
6: J'encourage pas ça.
0: Sylvie, elle, ne s'y aventure pas.
6: Quand tu t'aventures dans une piste pirate, tu ne sais pas ce que tu vas rencontrer. Tu ne sais pas s'il y a quelqu'un, justement, parce qu'ils essayent souvent de les fermer ou il y a des gens qui essayent de les saboter aussi, ces pistes-là. Donc, tu ne sais jamais ce que tu vas rencontrer en chemin.
3: C'est quoi, ça, un sabotage de piste pirate?
6: Il y a des gens qui, volontairement, parce qu'ils n'aiment pas les vélos, justement, qui vont mettre, pitcher des branches d'arbres. On a vu de toutes les sortes.
0: Le statut de ces sentiers est parfois ambigu. Le défi qu'il représente attire les experts et Daniel, l'instructeur, constate que les pistes peuvent rester longtemps ouvertes.
7: Ça en prend quelque part. T'arrives à un moment donné où t'es à un certain niveau. Le parc, même s'il est très bien fait, est peut-être pas nécessairement à ton niveau, rendu à un certain moment donné.
0: Du côté des gestionnaires de la montagne et de la ville, on assure faire le nécessaire et que des patrouilleurs ferment les nouvelles pistes pirates qui sont créées.
2: Oui, mais en fait, c'est des enjeux qui sont quand même importants, et pas juste au niveau environnemental, mais aussi pour la sécurité des usagers. Là. Souvent, c'est des sentiers qui sont créés dans des zones de 1 qui n'ont pas été nécessairement analysées. C'est des sentiers qui, somme toute, ne sont pas nécessairement sécuritaires et nous ne sont pas présents non plus au niveau des assurances. Donc, c'est toujours très délicat à ce niveau-là. Donc, c'est un continuel, je veux dire, combat.
0: Les stations vivent aussi la pression des clients qui payent un accès annuel et qui veulent en profiter tout le temps, même quand il pleut, ce qui peut davantage user les sentiers et les sols. Le succès du vélo de montagne fait parfois s'entrechoquer les intérêts des stations et des groupes de conservation qui se demandent tous deux comment permettre à plus de gens de profiter de la forêt tout en gardant les milieux naturels en bonne santé.
3: Partant pour le sentier.
2: Oui.
0: Le corridor appalachien est un organisme qui protège les milieux naturels des montagnes vertes dans le sud du Québec. Il tente de préserver de grands noyaux d'habitat et les passages qui permettent à la faune de circuler entre eux.
8: On va par là-bas, on va pouvoir commencer à jaser.
0: Caroline Bisson en est la co-directrice. Elle nous emmène sur un sentier où cohabitent vélos et marcheurs.
3: Oups.
9: Bonjour.
3: Bonjour.
10: Ça cohabite bien là pour l'instant.
8: Ça cohabite
10: pas de problème.
8: Bien.
0: L'enjeu en ce moment, ce n'est pas de bannir les vélos, c'est de choisir où passent les sentiers, comment on en construit et quel secteur on accepte de laisser tranquille.
10: En fait, on voit la différence entre un réseau de pédestres et de cyclistes parce que réseau cycliste, ben ça demande plus de serpentins parce qu'on va à forte vélocité, on va mettre ça plus large parce que il faut puis aussi quand il y a des courbes, on va mettre des espèces de pentes, des remparts, donc d'autres éléments qui ont plus d'impact directement au sol. Donc on va plus s'empiéter au niveau de la flore. Et puis, ben là, on augmente aussi un peu la fragmentation parce qu'il faut augmenter la densité de pistes sur notre territoire. Donc, ça vient augmenter l'impact. La CEPAC, avec certaines universités, ont fait l'analyse du comportement d'évitement de plusieurs espèces animales. Et puis, nous autres, on a des espèces à grand domaine vital ici, comme l'ours, l'orignal, le cerf de Virginie. Ils ont besoin de grandes forêts d'intérieur. Et donc, ils vont aller à un autre endroit, ça a un impact de ce côté-là.
0: Pour Caroline Bisson, à force de multiplier les sentiers, on risque d'essouffler la montagne. De retour au Parc des Sommets, ce sont nos apprentis cyclistes qui commencent à manquer d'air.
11: On est vidé, mais ça valait la peine.
3: Ouais.
11: En vrai, oui. C'était vraiment le fun. Puis,
0: personne n'est tombé sur un ours, personne n'est tombé tout court et tout le monde semble avoir apprécié. L'objectif numéro un de Yann est donc atteint.
12: On a eu juste du beau plaisir.
0: Mais même avec l'assistance électrique, la montagne a fini par gagner. Les instructeurs se sont rendus compte qu'une participante n'allait pas être capable de faire la sortie au complet et l'ont donc écourté. Même avec assistance, le vélo de montagne n'est pas toujours une promenade de santé.
11: Moi, j'ai décidé d'arrêter, restait une demi-heure. J'ai décidé de m'écouter parce que là, j'étais plus capable. Fait que, va falloir pratiquer le cardio.
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0: Notre prochain invité est un des grands historiens de l'ex-URSS et de la Russie. Il la connaît intimement pour y avoir effectué plusieurs séjours qui ont cumulé 20 ans au pays des Soviets. Son livre sur l'histoire de l'URSS de 1917 à 1991, pour ne nommer que celui-ci, est une référence et est diffusé dans de nombreux pays. La Russie fait partie de sa culture et de celle de sa famille, mais tristement, il n'y retournera plus jamais. Bonjour Nicolas Werth.
1: Oui, bonjour.
0: Vous êtes historien, directeur de recherche honoraire au CNRS et vous publiez ces jours-ci Adieu ma Russie, ça paraît Mémoire orpheline, ça paraît aux éditions Belles Lettres. Ce titre, il faut l'expliquer car il va bien au-delà de vous-même et de votre expérience personnelle. Adieu ma Russie, c'est d'abord une phrase bouleversante de votre père. Pouvez-vous nous expliquer le contexte?
1: Oui, adieu la Russie, c'est les deux mots, parce qu'il y en a deux en russe, laissés sur une feuille A4 par mon père le 5 mars 1969, juste avant son suicide. Mon père venait de terminer le pendant de son opus magnum qui s'appelait « La Russie en guerre » sur son expérience de correspondant de guerre en Union soviétique entre 1941 et 45. Il était le correspondant de la BBC et du Times en Union soviétique. Et mon père, en 1968, à l'été 68, venait de terminer un livre qu'il avait intitulé « La Russie en paix » sur l'Union soviétique des années 60. Évidemment, après l'invasion par les troupes du pacte de Varsovie de la Tchécoslovaquie le 21 août 1968, ce titre ne pouvait plus, était caduque, ne pouvait plus être donné à son livre. Il s'est donc rendu compte qu'il avait fait fausse route, il s'était trompé, qu'il n'y avait pas de socialisme à visage humain possible dans ce pays. Et quelques mois après, il s'est donné la mort en laissant juste ce petit mot « Adieu ma Russie ». Ce petit mot donc que j'ai repris pour le titre de ce livre, qui est un livre, une histoire croisée de mon père et de son rapport avec la Russie et de mon propre parcours d'historien de l'Union soviétique. Mmh.

0: Parce que c'est une phrase que vous faites vôtre aussi pour des raisons différentes, mais aussi bouleversantes. Il faut bien le dire, parce que c'est au début de ce livre-là, vous l'expliquez, ce sont des confidences très personnelles. Vous avez failli répéter le geste de votre père en raison notamment de la politique guerrière de la Russie.
1: Oui, parce que je n'avais pas anticipé l'invasion de l'Ukraine par la Russie en février 2022, et je me suis senti profondément désespéré par ce fait que moi qui avais consacré toute ma vie à l'étude de ce pays, je n'avais pas anticipé au fond ce point final de la volonté impériale de la Russie. Voilà, et donc je suis moi-même tombé dans une profonde dépression, et ce livre a été une manière de thérapie. C'est un livre thérapie, mais aussi un livre testament dans lequel je fais le bilan de mon propre parcours vis-à-vis de la Russie, de mes propres recherches, d'une vie passée à essayer de comprendre ce pays.
0: On va revenir sur votre parcours, mais j'aimerais quand même qu'on revienne un peu sur la Russie de votre père pour nous permettre de comprendre comment il a couvert ce pays en guerre. On va écouter, c'est un extrait, c'est un comédien russe qui lit la traduction d'un extrait du livre de votre père, d'Alexander Vert, La Russie en guerre, et ça vient ça de d'une chaîne russe de Rossiya 24, donc qui appartient à l'État russe. Court extrait.
2: Британский журналист Александр Верт вспоминал.
3: Как только советские войска достигли Днепра, тысячи солдат начали переправляться.
0: Donc, je traduis librement, vous le pourriez bien davantage que moi, mais le journaliste britannique Alexander Vert, qui se souvenait dès que les troupes soviétiques ont atteint le Dnieper, des milliers de soldats ont commencé à traverser vers l'autre rive sur des bateaux de pêche, des vedettes ou des radeaux de fortune, sur des tonneaux liés entre eux, ou même simplement à la nage, accrochés à des planches ou à des bancs de jardin. Votre père était un grand correspondant de guerre, un journaliste qui était très collé sur le terrain. La Russie en guerre, c'est un grand récit sur l'expérience de la guerre de la nation, non?
1: Oui, absolument. Et bon, c'était évidemment l'intérêt majeur et ce qui reste de ce livre paru il y a près de 60 ans, plus de 60 ans maintenant. Et je pense à sa manière qui n'a pas été dépassée par l'ampleur de l'analyse. C'est que mon père fait d'abord une œuvre d'historien, mais aussi de témoin. Il mêle son témoignage à un témoignage très fort, puisque pendant 4 ans, il était correspondant, il est accompagné des troupes soviétiques sur le front, il était à Leningrad, dans Leningrad assiégé, à Stalingrad, et ensuite aller jusqu'à Varsovie et jusqu'à Berlin. Voilà. Et donc, mon père était, on peut dire, un compagnon de route du régime stalinien. Il n'a jamais été au parti communiste, dans aucun parti communiste occidental. Mais, évidemment, il se rendait compte, surtout que avant la guerre, il était profondément anti-munichois et anti-fasciste, anti-nazi, que dans la Seconde Guerre mondiale, il fallait évidemment profiter de cette alliance de dernier moment, si l'on peut dire, entre les démocraties occidentales et l'Union soviétique après l'invasion par les nazis de l'Union soviétique en juin 41, et que on ne pouvait pas vraiment critiquer le régime stalinien dans la mesure où l'alliance avec le régime stalinien était quelque chose d'absolument fondamental pour essayer de mettre fin

0: à l'hégémonie nazie sur l'Europe.
1: Bien sûr, c'était la Deuxième Guerre mondiale à ce moment, mais votre démarche à vous, personnelle, qui arrive plus tard, elle est beaucoup plus documentaire. Vous avez décidé de raconter la Russie à travers ses archives, quitte à débusquer des histoires qui ont pu échapper à votre père. On le voit bien quand vous racontez les archives auxquelles vous avez eu accès un peu dans les années 70 à Leningrad et curieusement à New York aussi, où des anciennes archives avaient été saisies, donc des archives soviétiques saisies par les nazis puis récupérées par les Américains. Mais les vraies consultations, elles viennent vraiment dans les années 80. En tout cas, c'est ce qu'on comprend avec la perestroïka en particulier. Qu'est-ce que vous découvrez? Est-ce qu'il y a des moments pour vous, phare clé dans les recherches que vous allez faire et qui vont vous permettre de beaucoup mieux comprendre de quoi était fait ce pays, de quoi était fait la Russie, puis l'URSS.
0: Oui, alors évidemment, j'ai commencé à faire mes recherches d'histoire de l'Union soviétique, comme vous l'avez mentionné, curieusement à New York, parce que à New York, il y avait le seul fonds d'archives soviétiques du parti accessible en Occident. C'était les archives de Smolensk, donc les archives du Parti communiste de la région de Smolensk qui avaient été saisies par les Allemands en juillet 41. Les Soviétiques n'avaient pas eu le temps de les évacuer. Puis en 45, emmenés par les Américains aux États-Unis. Et donc, j'ai commencé mes recherches sur ce fonds d'archives tout à fait extraordinaire pour essayer de comprendre ce qu'était la vie politique, la vie sociale, la vie économique dans une province soviétique dans les années 30. Mais le grand moment où j'ai pu, en même temps que les historiens occidentaux, évidemment, véritablement faire un travail d'historien, puisque c'est le moment où les archives soviétiques ont commencé à s'ouvrir, c'était à partir de 92. Et j'ai eu la chance, évidemment, d'être parmi les tout premiers historiens occidentaux sur place au moment où les archives ont commencé à s'ouvrir, parce que j'étais en fait en poste à Moscou à diverses fonctions, d'enseignant à l'université, puis d'attaché culturel à l'ambassade de France à Moscou pendant la perestroïka, et enfin de chercheur à partir de 1989. Et évidemment, ce qui m'a le plus intéressé, c'est la face la plus cachée, la plus sombre de l'histoire soviétique, dont on ne parlait pas, on ne pouvait pas vraiment parler en historien, puisqu'il n'y avait pas d'archives. C'était évidemment toute la question de la terreur, des répressions de masse. Et bien sûr, il y avait eu avant l'œuvre fondamentale concernant le goulag, mais une œuvre littéraire de Solzhenitsyn, l'archipel du goulag. Mais ce que j'ai pu faire en équipe avec aussi des historiens russes, bien sûr, parce que le travail était immense, c'était de défricher tous ces massifs archivistiques du Goulag, du Politburo, pour essayer de comprendre cette dimension absolument majeure, centrale de l'expérience soviétique, c'est-à-dire la dimension répressive, le goulag, les déportations de masse, les famines, et ça a été mon principal sujet de recherche. Et en ce sens, évidemment, la Russie que j'ai étudiée à partir des années 90 était la face de la Russie que mon père n'avait pas vue dans les années 40, 50 et 60.
1: Vous l'avez fait aussi, vous avez fait vos recherches avec l'organisme Mémorial qui a été dissous juste dans les mois qui ont précédé l'invasion de l'Ukraine. Donc, cet organisme qui mettait au jour les répressions de masse, comme vous l'avez dit, les famines, le système concentrationnaire. Est-ce que déjà c'était un indice de ce qui allait suivre?
0: Oui, alors, évidemment, j'étais un compagnon de route, mais dans le bon sens du terme, je dirais, avec Mémorial. J'ai connu Mémorial dès ses débuts, à la fin des années 80. Donc, je rappelle que Mémorial était la principale ONG russe documentant d'abord les atteintes aux droits de l'homme, mais aussi et surtout la perpétuation

0: de la mémoire des crimes de l'époque soviétique qui très rapidement ont été, après un court moment au début des années 90, de nouveau, on a commencé à occulter ces crimes. Et j'en veux pour preuve l'évolution absolument stupéfiante des manuels scolaires entre les manuels scolaires du début des années 90 où l'on parlait de ces choses, où on parlait du goulag, où on parlait des déportations de masse, où on parlait de la grande terreur de 1937-1938, où on parlait des famines, et les manuels tels qu'ils sont aujourd'hui, où toutes ces questions sont de nouveau redevenues tabous, un peu comme à l'époque soviétique. Voilà. Et donc, après la dissolution de l'ONG Mémorial en décembre 21, qui était en fait véritablement un prélude à ce qui allait se passer quelques mois plus tard, c'est-à-dire l'invasion de l'Ukraine, il fallait absolument museler la seule voix importante qui proposait une autre lecture de l'histoire, et donc en particulier en insistant sur la nécessité de se souvenir des crimes de masse commis par les régimes soviétiques. Eh bien, après la dissolution de Mémorial, nous avons recréé en Occident, en exil, un nouveau mémorial, l'Association Mémorial International, qui compte aujourd'hui une quinzaine de branches, et j'avais pris la présidence dès les débuts, puisque j'ai fondé Mémorial France, la branche française de Mémorial, et aujourd'hui Mémorial, qui est interdit. Je rappelle que depuis le mois de juin, un mémorial a été officiellement considéré comme une organisation extrémiste. Eh bien, Mémorial continue en exil à documenter l'ampleur des répressions aujourd'hui qui se passent dans le régime poutinien. Je rappelle que ce sont des milliers de prisonniers politiques qui aujourd'hui croupissent dans les prisons du régime poutinien.
1: Oui, la répression que vous exposez, vous l'expliquez d'ailleurs, c'est bien pire qu'à l'époque de Brejnev. On va se quitter là-dessus,
0: Absolument.
1: Nicolas Vert. Je rappelle que vous êtes historien et essayiste. On parlait de votre livre Adieu, ma Russie, mémoire orpheline. C'est aux éditions Belles Lettres. Merci beaucoup d'avoir été avec nous ce matin.
0: Merci beaucoup.

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1: Vous comprenez qu'on change radicalement de décor. Peut-être que ces mots ne vous disent rien. C'est l'une des phrases les plus emblématiques de la très populaire série télévisée South Park, interprétée en français bien de chez nous aussi. Cette série de dessins animés pour adultes en est à sa 29e saison. Vous avez bien entendu, les choses ont débuté en Lyon le mois dernier avec des pics bien sentis contre les milliardaires américains. On va en parler de cette série avec Jean-Michel Berthiaume, mais d'abord, Yannick Dumont-Baron explique le phénomène.
2: La série de dessins animés South Park s'est rapidement taillée une place particulière dans la pop culture. C'est un succès qui rayonne sur la planète, une série notamment traduite en espagnol, en ukrainien, et même en mandarin. South Park est né de l'imaginaire de Trey Parker et de Matt Stone, deux amis qui ont d'abord campé leurs personnages dans de courts films d'animation produits au début des années 90.
3: On en vire une à South Park, la seule place où tout est permis.
2: En près de 350 épisodes, le duo a fait de South Park une série culte qui mélange l'humour et la critique sociale.

0: personne ni aucun groupe d'intérêt.
1: Guess who's here? It's the President of the United fucking States.
0: South Park tire bien sûr son inspiration de la société américaine et de sa vie politique, parfois plus grande que nature. Dès le début de la série, la vie sexuelle du président Bill Clinton est tournée en ridicule.
2: We'll have the pregnancy terminated immediately.
3: Terminated?
2: Well, yes, that's what an abortion is.
0: Ses successeurs à la Maison-Blanche n'échapperont pas non plus au mordant des créateurs. En 2015, Donald Trump entre en douce dans la série.
4: Now I might not understand politics. Or immigration policies.
0: Sous la forme d'un enseignant qui avoue sa grande inexpérience, mais décide tout de même de se lancer en politique.
4: You know what I am, friends? I'm a doer.
0: Monsieur Garrison promet d'agir, de s'en prendre aux immigrants et de redonner sa splendeur à son pays. Mais comme bien des Américains, les créateurs de South Park n'imaginaient pas de carrière politique pour le véritable Donald Trump.
5: Decision 2016. The first president...
0: L'épisode diffusé juste après sa victoire surprise en 2016 a donc dû être réécrit à toute vitesse. On y entend notamment le candidat implorer les Américains de ne pas voter pour lui parce qu'il détruirait le pays.
4: I had no idea I would get this far, but the fact of the matter is, I should not be president.
0: C'est ce personnage qui servira de caricature au président Trump pour les épisodes diffusés durant son premier mandat. Après sa victoire en 2024, Donald Trump fait un retour marqué dans la série qui lui offre son propre personnage et cette fois-ci, le ton est beaucoup plus cru.
6: Well, what Fox News really wants to know is, are you f***ing Satan?
7: No, I'm not f***ing Satan.
6: We're just...
0: Dès le premier épisode, les téléspectateurs découvrent que Donald Trump entretient une liaison avec Satan. Le diable portera même son enfant. Toute une insulte à la présidence qui a valu une rare réplique de la Maison-Blanche qui parle d'une série en panne d'idées qui n'est plus pertinente depuis des années. Rien, bien sûr, pour ralentir les créateurs de la série. South Park continue de se moquer de l'administration Trump. Plusieurs de ses piliers y passent. Pour le secrétaire, Pete Hegseth, et le vice-président, Jelly Vance. Les méthodes de la police de l'immigration sont ridiculisées. On y voit des recrues sans expérience, mais masquées et armées, partir à la chasse aux immigrants illégaux. Une description des activités de la police de l'ICE qui se rapproche de la réalité. En fait, les créateurs de South Park ont compris qu'ils évoluaient dans une époque bien particulière dans laquelle se mélange politique et pop culture.
8: And unfortunately right now, we have a president who thinks his job is to be the Joker.
9: And so that's why we do.
0: Malheureusement, explique le co-créateur Trey Parker, notre président croit que son boulot, c'est d'être le bouffon du roi.
10: I'm going down South America to have myself a time.
0: Cette année, la série a été baptisée South America en écho aux volontés du président Trump de renommer le golfe du Mexique et le lac Ontario. Les milliardaires qui entourent le président Trump sont dépeints comme de minuscules pénis qui ne pensent qu'à l'argent et qui bâtissent des centres de données partout. La série demeure parmi les émissions les plus écoutées aux États-Unis, un succès qui rapporte 500 millions de dollars américains par année à ses auteurs.

0: Si vous n'avez jamais vu South Park, regardez l'émission et vous trouvez que la musique grince un peu, ben c'est encore pire à l'écran. C'était une capsule de Yannick Dumont-Baron et le rire de celui que vous entendez, c'est celui de Jean-Michel Berthiaume. Bonjour.
1: Bonjour.
0: Vous êtes docteur en sémiologie, spécialiste de la culture populaire. Ils sont outranciers. Ils sont irrévérencieux, ça c'est clair. Ils tombent dans l'humour scatologique à répétition. Mm-hmm. Est-ce que pour autant, pour vous, ils sont vulgaires?
1: Ah, c'est une excellente question. Wow, je n'étais pas prêt. Je viens de prendre cette merveilleuse capsule qui synthétise
0: parfaitement bien le phénomène. J'ai vu que vous étiez totalement en immersion avec ça, mais la question de la vulgarité, vraiment, elle se pose. Parce que qu'est-ce qui est vulgaire? Est-ce que ce sont les représentations, par exemple, de ce qu'on entendait de ces milliardaires comme étant des petits pénis qui s'installent dans les cours arrière des maisons pour construire des centres de données? Ou est-ce que c'est le fait

0: qu'ils le font.
1: Mais c'est ça, j'adore votre question. Je la trouve tellement subtile et précieuse et précise, en fait, à la manière de comment je considère le travail de Matt Stone et Trey Parker. Je trouve que qu'est-ce qu'ils font, c'est extrêmement précis. Donc, la vulgarité, pour répondre à votre question, mm-hmm. je pense que c'est la poudre aux yeux. C'est le phénomène qui vient éloigner les détracteurs, de dire on a simplement quelque chose de, comme vous mentionnez, scatologique, qui n'a pas de substance, et ainsi de suite. Mais une véritable lecture de South Park nous révèle plein de beauté, de précision, de délicatesse et plein de vérité, en fait. C'est qu'ils doivent retenir des personnes à l'entrée pour être capable de cacher un message subversif important.
0: Retenir des personnes à l'entrée, est-ce que, par hasard, l'esthétique qui est choisie et qui devient aussi, on pourrait le prétendre, un choix éditorial avec avec Stan, Kyle, Eric et Kenny, avec ces quatre garçonnets de 9 ans, est-ce que ça, c'est une façon de désamorcer, mais en même temps aussi de pousser un message qui peut être beaucoup plus profond?
1: Moi, je crois que oui. Je crois que cette idée-là de faire quelque chose de superficiel, ça rend les gens rébarbatifs à lui donner une substance. Une fois de plus, je pense une grande force de South Park que de s'assurer que les gens sont capables de faire des jugements de valeur superficiels sur leur travail, tout en ne prenant pas en considération, n'ayant jamais accès à la profondeur fondamentale de qu'est-ce qu'ils font.
0: Mm-hmm. Ils semblent vraiment intouchables. Comment vous l'expliquez?
1: Je ne me l'explique pas. Je trouve ça extraordinaire comment est-ce que en 29 ans de carrière, ces deux hommes-là ont réussi à se faufiler dans plein de climats culturels différents. On pense au post-11 septembre, on pense à MeToo, on pense à tout ça, ils ont réussi. Puis là, c'est de l'habileté pure et dure d'être capable de livrer leur message à bon port tout en étant culturellement dans cette espèce de... C'est presque du tai chi. Je trouve que c'est un espèce de...
0: Ah, c'est à vous d'avoir une belle métaphore, là.
1: Ouais, il prend le mouvement, toute la force, puis là, il transfère cette énergie-là, peut-être même la transformer pour la renvoyer sur la sphère publique où est-ce qu'on peut discuter de ces idées-là. Puis c'est très important que ça reste parce qu'on doit en parler.
0: Bon, et ils font du tai chi ou du judo, peu importe les adversaires, autant qu'ils soient de gauche ou de droite, ça peut peut-être participer au fait que c'est difficile de les attaquer.
1: Oui, oui. Je pense qu'ils sont facilement attaquables, mais jamais vraiment
0: condamnables.
1: Oui, exactement. On n'a pas de pénétration par rapport à qu'est-ce que tout leur glisse un peu sur le dos. Mais c'est très important. C'est ça qui est fascinant de regarder un corpus qui a presque 30 ans maintenant, de dire. Moi, je tombe directement dans la génération. J'avais 15 ans quand South Park a commencé.
0: Puis, donc, est-ce que vous étiez collé, rivé à votre écran pour regarder ça quand vous étiez jeune?
1: Rivé à l'écran, non. Je trouvais que c'était une fabulation. Il y avait quelque chose de curieux là. Puis c'est vraiment dans les années de l'adolescence irrévérencieuse. Donc, jamais j'aurais pu douter que ça me suivrait jusqu'à ma mi-quarantaine. Puis c'est là que c'est fantastique parce qu'on a presque 30 ans de corpus pour observer qu'est-ce qu'ils ont fait et comment qu'ils réussissent à le faire.
0: Et je vous suis là-dessus, quand vous observez, quand vous voyez l'évolution de cette série-là, qui, au départ, c'était des histoires qui étaient plutôt autonomes, hein, qui jouaient, c'était une vingtaine, une trentaine de minutes, puis ensuite, on passait à d'autres choses. Alors que maintenant, les récits narratifs sont beaucoup plus complexes, tout comme, à vous de me le dire, mais il me semble, les enjeux.
1: Oui, puis c'est ça la finesse, c'est d'avoir créé un espèce de village qui maintenant est représentatif de plein de forces. Il y a quelque chose dans la manière qu'ils scénarisent où ils se rendent compte qu'ils ont créé auparavant des personnages qui, lors de certaines situations sociales, certaines situations politiques, culturelles, peu importe, peuvent être super utiles. Donc, on ressort des personnages comme, qu'est-ce qui a été mentionné tantôt par rapport à Satan. Tout le travail qui a été fait entre Satan et Saddam Hussein, notamment autour du film. Dans le film, Satan est très, très important, Saddam Hussein étant son amoureux. Oui. Mais là, la transition vers la relation d'idylle entre Satan et Saddam Hussein, qui est totalement démonisable, et ainsi de suite, là, c'est le président des États-Unis qui est là. Donc, prendre ce personnage-là...
0: Et pour la petite histoire, Satan devient enceinte de Donald Trump. Il pousse l'outrance jusque-là.
1: Oui, et il est constamment extrêmement positif par rapport au micro-pénis de Trump. Il est comme, non, c'est correct, tu me satisfais. T'as pas besoin de penser à la petitesse de ton organe, la petitesse de tes mains, ainsi de suite. Il y a quelque chose d'extrêmement délicat dans cette relation-là qu'il faut analyser. Peut-être pas dans notre temps actuellement, mais on se reprendra un autre moment. Mais c'est ce que je trouve qui est brillant, c'est qu'une fois de temps en temps, ils réussissent à prendre un personnage comme le professeur d'éducation physique, le transformer un peu et
0: qui devient autre chose. Oui, et qui devient, et cette transformation-là, elle suit aussi l'évolution de la société.
1: Ouais.
0: Et c'est ça qui est important, et je pense très pertinent de dire, c'est qu'ils sont très collés à ce qui se passe dans le monde, parce que cet enseignant-là en éducation physique, il devient un représentant de la génération des hommes toxiques, là, mm-hmm. de la masculinité toxique, c'est ça?
1: Oui, exactement. Et c'est vrai, ils réussissent à se coller à l'actualité de manière extrêmement, presque instantané, ce qui fait en sorte que quand la situation ou une controverse, peu importe, émerge, sont souvent les premiers à réagir. Il y a quand même quelques commentaires qui vont se faire, notamment à cause des late shows, les choses comme ça. Mais South Park a, de par la facture très légère de l'esthétique, le fait que le projet se fait très, très bien, là, c'est pas très simple, c'est pas très compliqué animer une saison de South Park. Ben donc, on peut réagir au niveau du scénario et on réagit très, très, très rapidement.
0: Bon, mais là, vous évoquez un volet qui est vraiment très important, c'est la rapidité de production de ces épisodes-là. Ça a même donné lieu à un petit documentaire, Six Days to Air. Donc, 6 jours pour aller à l'antenne, pour aller en ondes, mais c'est absolument démentiel.
1: C'est incroyable, c'est exceptionnel, en fait. Et il y a beaucoup de travail. Une des choses que je trouve qui est précieuse par rapport à South Park, c'est la subtilité des scénarios. C'est le travail de comment est-ce que on part d'une situation initiale qui émerge plus souvent qu'autrement d'un corpus de sitcom. On connaît ces situations-là. Et là, on pervertit un personnage et on fait, en conclusion, faire dire quelque chose à cette perversion-là de plus large. C'est extraordinaire. Je repensais en m'en venant ici à un épisode, si je me rappelle bien, de la saison 7 sur le cas de Britney Spears. Cette idée-là qu'on était en train de hisser au nu une jeune femme et qu'on la couvrait d'or, on la rendait une célébrité, et ainsi de suite. Et vers la fin de l'épisode, on fait un parallèle avec des espèces de... avec des pratiques anciennes de sacrifice de la jeunesse. Fait que toute l'idée autour de l'agriculture, comment est-ce que l'on doit, en religion païenne, sacrifier quelque chose pour avoir des plus belles récoltes. Mais là, très habilement, il arrive un moment dans South Park où on se rend compte que on sacrifie les jeunes femmes vedettes comme on sacrifiait les récoltes.
0: Ce que l'histoire a postérieurement démontré.
1: Exactement. Donc, c'est cette finesse-là que je trouve qui est fantastique et ça leur prend, je dirais pas peu de temps, mais ils ont un intellect immense pour être capable de fignoler ces scénarios-là rapidement, de dire ça parle de ça, il faut qu'on l'aborde parce qu'on est South Park, mais on va l'aborder autrement puis on va y inclure une couche d'intelligence.
0: Il y a pas un risque quand même en allant aussi rapidement de tomber, de verser dans la facilité?
1: Ben oui, et c'est exceptionnel qu'ils n'ont pas tombé dans la facilité. Vous avez 100% raison, c'est un grand risque quand on produit aussi rapidement, mais le fait que sur 29 ans, ils ont réussi à tenir le cap, éditorialement, mais aussi moralement par rapport à leurs propres valeurs, il n'y a pas beaucoup de transgression de leurs propres règles. Ils sont toujours restés une source fiable, si je peux le dire de cette manière-là. Mm-hmm. Ils ont toujours été intègres. Donc, on écoute South Park avec la même... avec le même ricanement, je dirais, depuis les 29 dernières années. Oui, c'est un grand, grand risque. Le fait qu'ils ont échappé, c'est une grande réussite.
0: Mais cette préscience-là qu'ils ont eue avec Britney Spears, on dirait presque qu'ils l'ont eue aussi pour le Canada. Times have changed. Our kids are getting worse. They won't obey their parents. They just want to fight and curse. Should we blame the government or blame society? Or should we blame the images on TV? No, blame Canada! Donc, merci. Ça nous ramène, ben, je suis content que vous nous remerciez parce que c'est une initiative de groupe, mais c'était en 1999-2000 avec South Park, le film. Et là, ils vont trouver un bouc émissaire idéal pour tout ce qui va pas bien, le Canada.
1: Ouais, ça a tellement servi l'image canadienne. C'est incroyable comment c'est rentré dans l'inconscient collectif que même... plus récemment, c'est ça, on parle de quelque chose qui a plus que 25 ans maintenant, récemment avec les menaces d'annexation, les tarifs.
0: Ben voilà.
1: On l'a ramené, c'est revenu parce que tout d'un coup, il avait créé un cas de figure.
0: Et les déclarations de Donald Trump voulant que nous sommes des nasty partners, des mauvais partenaires.
1: Ben oui, c'est
0: qu'on
1: ça.
0: Est terrible.
1: Cette préscience-là est extraordinaire en termes de figure de culture populaire.
0: C'est un peu drôle de voir que maintenant ils sont devenus des milliardaires eux-mêmes alors qu'ils les dénoncent. Il y a peut-être un petit paradoxe là-dedans, mais en même temps, si on fait partie du groupe, c'est peut-être plus facile de le faire de l'intérieur. Je suis curieux de voir. Est-ce que il y a un virage politique quand même qui pourrait finir par leur coûter?
1: Ça serait à voir. J'ai aucune idée comment. C'est surtout parce que j'ai confiance en leur habileté. Le fait qu'ils ont réussi à parler aux marginaux, au marginal, ils ont réussi à entretenir une forme de perception autre de qu'est-ce qu'on reçoit comme message médiatique. Il y a un déconditionnement, il y a un décodage qui se fait dans South Park qui est très utile. Peut-être qu'ils pourraient se faire avoir, mais ils ont l'air d'être beaucoup plus rusés jusqu'à présent.
0: La seule fois que je l'ai vu reculer, corrigez-moi, c'est sur Mahomet.
1: Oui. Oui, effectivement. Il y a eu cette situation-là, qui est une situation, je crois, qui dépasse une réaction impulsive.
0: Oui.
1: Donc, oui, il y a eu un recul, mais je pense que c'est parce qu'il n'y avait pas le temps.
0: Et parce qu'il y avait eu des menaces à leur intégrité,
1: exact.
0: Il faut bien dire.
1: C'est ça.
0: C'était passionnant de parler avec vous, Jean-Michel Berthier. Je rappelle que vous êtes donc docteur en sémiologie, spécialiste de la culture populaire et, j'ai envie de dire, spécialiste de South Park aussi. Est-ce que vous allez regarder le prochain épisode?
1: 100%. Top. Totalement.
0: Merci beaucoup. C'est tout pour cette semaine. Un grand merci à toute l'équipe. Au revoir. J'avais oublié qu'il y avait Catherine Perrin qui nous attendait. Attendez, je retourne à Catherine. Bonjour Catherine Perrin.
2: Bonjour Jannick.
0: Qu'est-ce que vous avez à feu vert aujourd'hui, dites-moi.
2: On va entre autres parler de jardin communautaire. Je pense qu'il y a du monde qui jardine chez vous, hein?
0: Oui.
2: Ça jardine chez les Tremblay.
0: Oui.
2: Alors nous, on va mettre bien sûr nos agents doubles sur le terrain. Alors il y a Alexis Bouliane qui est un chroniqueur spécialisé en alimentaire entre autres et en agriculture qui a examiné toute l'histoire des jardins communautaires, la disponibilité un peu à travers le Canada. Mais on a surtout Gabrielle Lamontagne-Allée, notre chroniqueuse et recherchiste bien-aimée, qui participe à un jardin communautaire depuis 6 ans et qui a, pour nous, on avait convenu de ça le printemps dernier, tout calculé. Ce que ça lui a représenté comme frais cet été, mais aussi tout ce qu'elle a récolté, elle l'a pesé, elle a évalué avec le prix du marché combien tout ça lui avait coûté.
0: Quel exercice intéressant.
2: Très intéressant.
0: Parce qu'on se pose souvent la question en tant que
2: est-ce jardinier. Est-ce que ça vaut la peine?
0: Ben oui, parce que c'est aussi un hobby, il faut le dire.
2: Alors oui, mais je vous donne pas la réponse.
0: Mais il va falloir vous écouter.
2: C'est une belle réponse.
0: Discussion très fertile. Merci, à tantôt. Ben oui, j'avais oublié qu'on avait Catherine Perret, je vais parler un peu plus tôt, mais je pense que j'étais vraiment beaucoup trop dans la bulle de South Park. Hey, merci à toute cette équipe, Caroline Boivin, Éric Plouffe, Raphaël Bouvier-Auclair, Alexis Gacon, Yannick Dumont-Baron, Myriam Lemay-Gosselin, Marie-Odile Marcoux-Fortier, Marie-Josée Gendron et Hugues Mollet. C'est un grand plaisir de réaliser cette émission en votre compagnie. Je m'appelle Jannick Tremblay et je vous donne rendez-vous la semaine prochaine. Ah, il y aura peut-être un nouvel épisode de South Park. On pourra peut-être s'en reparler. Allez, au revoir.

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4: Ce midi au Radio-Journal, Donald Trump annonce la fin des frappes sur les cibles énergétiques en Ukraine et en Russie. Le président ukrainien promet des élections en cas de cessez-le-feu total. Et nouvelles explosions à Riyad au lendemain d'une attaque meurtrière à l'aéroport qui a fait 12 morts et 300 blessés. Bonjour, ici Samy Rebaïn. Donald Trump affirme que la Russie et l'Ukraine ont conclu un cessez-le-feu entourant les infrastructures énergétiques. Cette déclaration survient après que le président ukrainien Volodymyr Zelensky a fait savoir qu'il souhaitait un moratoire sur l'énergie avec la Russie. On fait le point avec notre journaliste Marc-Antoine Leblanc. Le président américain en a fait l'annonce sur son réseau social.
5: Oui, peu après 10 heures, il a écrit « Avec effet immédiat, il y a un cessez-le-feu énergétique dans la guerre entre la Russie et l'Ukraine. Les deux parties ont donné leur accord. Ne le violez pas. » La Maison-Blanche n'a pas donné davantage de détails pour l'instant. Maintenant, le président ukrainien Volodymyr Zelensky a déclaré qu'il n'était pas au courant de cette entente-là, mais a dit que si les Russes acceptaient un cessez-le-feu, eh bien les Ukrainiens accepteraient aussi. La Russie, de son côté, n'a pas fait suite à l'annonce de Donald Trump, alors il faudra patienter pour avoir la réaction de Moscou. Dans tous les cas, eh bien ça survient dans un contexte où la Russie et l'Ukraine se sont attaqués à plusieurs reprises sur leurs infrastructures énergétiques respectives depuis le début de la guerre. Des frappes entre les deux pays ont d'ailleurs eu lieu ce matin.
4: Et plus tôt aujourd'hui, Volodymyr Zelensky a déclaré qu'il organiserait des élections si la Russie acceptait un cessez-le-feu complet.
5: Oui, si Moscou acceptait un cessez-le-feu complet de 60 jours, c'est ce qu'il a dit aux médias américains ABC.
6: 60 days and we will organize elections. Of course, we will be ready for any choice of our people.
5: Nous serons prêts, peu importe le choix que les Ukrainiens feront si Kiev tient les élections. C'était en réponse aux commentaires de Donald Trump qui a dit samedi qu'il était temps que l'Ukraine change de président. Le président américain qui a aussi blâmé son homologue ukrainien pour la montée du prix du diesel, d'où son entente avec la Russie pour l'achat de ce type de carburant.
4: Marc-Antoine Leblanc, merci.
5: Je vous en prie.
4: Au Moyen-Orient maintenant, une explosion a été entendue à Riyad, en Arabie Saoudite. Elle survient au moment où les rebelles houthis du Yémen ont renouvelé leur menace de frapper les aéroports du pays. Camille Cassis-Simonet est avec nous. Alors Camille, ces nouveaux avertissements surviennent au lendemain d'une attaque meurtrière à l'aéroport de la capitale saoudienne.
7: Donc samedi après-midi, un missile a frappé l'aéroport international King Khalid à Riyad. Il y a eu 12 morts et plus de 300 blessés. C'est l'attaque la plus meurtrière dans le royaume de l'Arabie saoudite en 10 ans. Donc les Houthis, qui sont des rebelles yéménites soutenus par l'Iran, n'ont pas revendiqué cette frappe. Mais aujourd'hui, ils ont renouvelé leur menace. Les aéroports et l'espace aérien saoudien demeurent des cibles. Les seules exceptions sont la Mecque et Médine. Donc c'est la troisième attaque contre l'aéroport de Riyad en une semaine. Il reste donc aujourd'hui fermé. Les vols sont détournés ou annulés. Il y a la coalition militaire menée par Riyad qui a imputé la frappe de samedi aux Houthis. Il dénonce un crime de guerre auquel elle répondra avec fermeté.
4: Et que répond la communauté internationale?
7: Bon, il y a des dirigeants de plusieurs pays qui ont condamné cette frappe sur une infrastructure civile en Arabie saoudite. Il y a notamment la France, le Royaume-Uni, la Turquie, la Russie. Il y a aussi le secrétaire général de l'ONU. Donc, du côté de Washington, il y a le président américain qui dit examiner une participation des États-Unis aux opérations contre les Houthis. Il doit s'entretenir avec le prince héritier Mohammed Ben Salman. Et du côté du Pakistan, il y a le premier ministre Shehbaz Sharif qui condamne lui aussi les attaques contre des civils qu'il qualifie de violation flagrante du droit international. Il a rappelé sur les ondes de la télévision nationale que son pays a des forces substantielles déployées en Arabie saoudite où elles opèrent défensivement.
4: Camille Cassis-Simonet, merci.
7: Merci.
4: En bref, ailleurs dans le monde. En Inde, les autorités ont remis en liberté les leaders du mouvement de contestation dit des cafards, qui s'opposent à la révision de la liste électorale. Les jeunes contestataires promettent de poursuivre leur mobilisation et continuent de réclamer la démission du président de la commission électorale. Ils l'accusent d'écarter les minorités et les populations les plus vulnérables au profit du parti du Premier ministre Narendra Modi. En Pologne, les autorités ont arrêté un suspect en lien avec une tentative d'assassinat qui visait le Premier ministre Donald Tusk et le ministre de la Défense. Les autorités avaient été mises au courant de ses intentions plus tôt ce matin. Le pays est en état d'alerte après des attaques commises plus tôt cette semaine contre 3 écoles près de la capitale Varsovie. Et l'administration Trump s'en prend à nouveau aux médias. Le département de la justice dit enquêter sur les réseaux ABC, CBS, CNN, NBC et Fox News. Des responsables exigent d'avoir accès à des documents liés au signal de diffusion centralisé de la Maison-Blanche que gère CNN. À la mi-septembre, le président Trump avait interdit l'accès à la Maison-Blanche à CNN, MS Now et Politico. En guise de riposte, les 5 principales chaînes américaines avaient interrompu leur diffusion. De retour chez nous, le Parti conservateur du Québec assure être favorable au développement de l'énergie éolienne. Le parti qui vient de faire élire 19 députés à l'Assemblée nationale précise toutefois qu'il pourrait freiner certains projets s'il n'y a pas d'acceptabilité sociale. J'en parle avec Philippe Lheureux. Alors Philippe, dans Chaudière-Appalaches, des organismes demandent d'ailleurs à avoir plus de consultations?
8: Ouais, pendant que le chef conservateur Éric Duhaime parle d'acceptabilité sociale, il y a des organismes, des mouvements citoyens sur le terrain, notamment dans Chaudière-Appalaches, qui demandent justement à être entendus sur ces projets qui sont présentement à l'étude à plusieurs endroits. On en a discuté avec Jean-Pierre Ducru, qui est le vice-président du mouvement Vent d'élu, qui dit « Oui, il y a des séances d'information en même temps, mais on est très loin de la consultation ».
9: Ces séances d'information, excusez-moi l'anglicisme, là, c'est des pitchs de vente, là. Si la question est dérangeante, là, ben, on t'emmène dans un coin de la salle, là, pour te l'expliquer, pour pas que les copains l'entendent, là. Il y a réellement un problème de consultation. Il n'y a pas de consultation sur ces projets-là.
8: Et comment bien mesurer l'acceptabilité sociale? On en a discuté avec Alice Frizer, une professeure au département des sciences administratives de l'Université du Québec en Outaouais, spécialisée dans l'acceptabilité sociale, qui nous parle de l'importance d'avoir plusieurs coups de sonde dans l'histoire d'un projet et ne pas se fier seulement sur un référendum.
10: Il est souvent malheureusement utilisé par différents politiciens qui vont dire « on a fait un référendum ». C'est un peu comme on demande aux citoyens

0: rien. Puis, en fonction du résultat, on va faire le projet ou on va pas faire le projet. Mais en fait, ce qui est le plus intéressant et le plus important quand il est question d'acceptabilité sociale, c'est d'aller comprendre pourquoi les gens sont pour ou pourquoi les gens sont contre, avec quelles nuances et qu'est-ce qui pourrait faire changer leur point de vue.
1: Et l'important d'une consultation, ben c'est la participation citoyenne pour avoir un portrait clair.
2: Philippe Lheureux, merci pour ce compte-rendu.
1: Plaisir, au revoir.
2: À l'occasion de l'action de grâce, demain, certains commerces et services seront fermés. D'autres resteront ouverts comme à l'habitude ou selon un horaire modifié. Les bureaux gouvernementaux, les banques et institutions financières seront fermés, ainsi que la majorité des succursales de la Société des alcools au Québec. La plupart des services municipaux seront aussi mis sur pause. Les épiceries, les stations-service, les restaurants, les pharmacies et les centres commerciaux demeureront ouverts. Voilà, c'est ce qui conclut la portion nationale et internationale du Radio-Journal.

0: Bonjour, ici Laurence Tran à Sherbrooke. Voici maintenant vos informations pour la région de l'Estrie et exceptionnellement celle de la Mauricie et du centre du Québec. Tout d'abord, un projet de plage urbaine est dans les cartons au parc Daniel Johnson à Grimbay. Cet espace ne serait pas nécessairement pensé pour la baignade. La ville souhaite plutôt y aménager un lieu où il est possible d'admirer le lac Boisvin. Un appel d'offres a été octroyé en début de semaine pour l'aménagement du site. Ce dernier pourrait être accessible en 2028 selon les études de la mairesse de Grimbay, Julie Bourdon.
1: On a un très beau lac, mais on n'a pas d'espace où on peut admirer le lac, aller se reposer. Et c'est important de redonner le lac aux citoyens et aux citoyennes. Donc, c'est vraiment dans cet esprit-là d'avoir un espace de plage urbaine où les gens peuvent aller se reposer, peuvent profiter en saison estivale et avoir un visuel sur le lac. Et est-ce que ça va amener également les gens d'avoir une meilleure sensibilisation, de prendre soin de leur lac, de prendre soin de leur cours d'eau? Donc, c'est vraiment dans cette optique-là.
0: Elle soutient que le conseil municipal travaille sur ce projet depuis 4 ans. On se rend maintenant à Trois-Rivières où des centaines de jeunes ont assisté à des courses de rue hier soir dans le secteur industriel près du boulevard LP Normand. Les policiers ont été alertés par un citoyen. Ce dernier leur a signalé la présence d'environ 160 véhicules participant à ces courses. Des policiers ont été dépêchés sur place. Ils ont réussi à intercepter le groupe avant qu'ils ne prennent la fuite. L'intervention policière aura duré plus de 2 heures. Au total, 90 constats d'infraction ont été remis pour des infractions de participation à un rassemblement illégal, de véhicules non conformes ou modifiés, ainsi que des infractions au code de la route. Un coup d'œil à la météo maintenant, c'est nuageux à Sherbrooke avec quelques percées de soleil. Il fait actuellement 12 degrés. C'est similaire à Trois-Rivières où Environnement Canada rapporte des conditions nuageuses. Il fait actuellement 9 degrés.
2: Ici Sophie André Blondin. Voici les années lumière. Ils ont permis de comprendre et d'observer ce qui se passe dans le secret du cerveau avec la lumière, de détecter des particules tellement insaisissables qu'on les croirait presque fantomatiques avec la glace, et de déjouer la nature quand elle produit des versions indésirables de molécules avec des catalyseurs asymétriques. On vous présente les récipiendaires des prix Nobel en sciences. Bonjour tout le monde et bienvenue à cette émission toujours bien garnie en cette semaine d'attribution des prix Nobel, mais l'émission sera tout aussi variée qu'à l'habitude avec des sujets aussi sur la mémoire des écureuils, sur le métissage ou pas des populations de la Nouvelle-France avec les peuples autochtones et l'apparition d'un livre où on imagine des dialogues entre des géants des sciences comme Charles Darwin et le frère Marie-Victorin ou entre Platon et Lavoisier, pourquoi pas. Mais c'est vrai que c'est toujours une semaine un petit peu spéciale pour l'équipe des Années Lumière. La semaine des Nobel, parce que chaque jour apporte sa surprise, alors que le comité des prix Nobel égrène les annonces des lauréats et toute l'équipe des Années Lumière est aux aguets toute la semaine. Ça commence le lundi, Renaud Manigueira a gagné avec la physiologie, la médecine.
3: Oui, j'ai brisé la glace avec... Est-ce que vous avez déjà rêvé de contrôler le cerveau avec la lumière? c'est presque ce sur quoi travaillent nos trois nobelisés. Là, j'exagère un peu, mais vous allez voir, les possibilités offertes par leurs travaux sont très impressionnantes.
2: Et puis mardi, c'est toujours physique. C'était vous cette année, Chloé Antouma.
4: Et oui, on parle de glace, mais justement, on va parler d'un immense détecteur de neutrinos construit sur des kilomètres de profondeur dans la glace.
2: Ça fait rêver, ce genre de d'observatoire et de détecteur. Et vous, Damien Grapton, vous avez dû patienter jusqu'à mercredi parce que c'est le jour de la chimie.
5: Et voilà, et je vais vous parler de gauche, de droite. Ce n'est pas de la politique électorale, ni au Québec, ni aux États-Unis d'ailleurs. En fait, c'est de la chimie, vous l'avez dit. C'est de la chimie qui va nous emmener jusqu'aux origines de la vie, peut-être.
2: Ah, tiens, tiens. Marie-Pierre Élie, oui. Dans un tout autre ordre d'idées, ou pas, parce qu'on ne le sait pas, vous nous avez concocté un de ces quiz qui fait votre réputation mondiale.
6: Oui, et comme toujours, le sujet est resté secret.
2: Oui.
6: Jusqu'à maintenant, on a essayé de me tirer les verres du nez. Ça n'a pas fonctionné. Allez, je vous donne tout de suite un indice. J'espère que vous maîtrisez très bien votre tableau périodique des éléments.
5: Oula.
3: Oh, enfin, c'est pas
2: Moi, ça tombe bien, j'en ai un dans le cou, parce que ce qui tient ma carte d'identité à Radio-Canada, c'est un tableau périodique, mon petit ruban. Ah, j'ai peut-être un avantage cette fois-ci, pourquoi
3: tout
2: pas?
3: Tout le monde regarde ce
2: J'ai surtout une invitation à faire aux gens, parce que si vous nous écoutez régulièrement, mesdames et messieurs, vous savez qu'à l'occasion, on vous propose des émissions qui sont thématiques, des projets qui sont un petit peu différents des émissions très variées qu'on a semaine après semaine. Mais on en a une en préparation et vous êtes invités. En tout cas, quelques-uns d'entre vous à venir assister à l'émission en studio si vous avez la possibilité d'être dans la région de Montréal le 23 octobre prochain, parce qu'on va enregistrer une émission des Années Lumière consacrée à la magie. Et oui, on souligne à notre façon le centième anniversaire de la mort du magicien le plus connu, Houdini, en invitant l'autre magicien le plus connu, Luc Langevin. Il va mettre Luc Langevin à contribution son talent en optique, sa formation en optique, son talent pour la vulgarisation, pour nous aider à comprendre comment la science est utilisée pour créer des illusions. Il y aura avec nous, ou en reportage, des psychologues, des historiens, des chercheurs variés pour comprendre comment la magie, par exemple, est utilisée en science pour comprendre les mécanismes du cerveau, pour mieux comprendre la cognition animale aussi. Bref, on vous propose un moment assez unique, à défaut d'être vraiment magique, parce que est-ce que la magie existe vraiment? Comment faire pour être parmi nous en studio? Vous nous écrivez avec la fameuse bulle de conversation que vous trouvez sur l'application audio. Vous cliquez sur les trois petits points pour nous joindre et vous nous écrivez un mot. Ce que vous avez envie de nous raconter, de nous dire, il y a seulement dans ce studio une douzaine de places pour les gens qui voudront...
6: Ouh, c'est peu!
2: C'est peu, hein, c'est ça. Donc, c'est toute une sélection. En fait, il n'y aura pas une sélection. Quand on recevra tous vos courriels, on les mettra dans un chapeau, bien sûr, comme il se doit. Et les noms qui vont sortir du chapeau seront nos partenaires le 23 octobre. C'est à compter de 15h, ici à la nouvelle maison de Radio-Canada à Montréal, partenaire pour ces 2 heures magiques et scientifiques. Mais pour l'instant, on commence la ronde des Nobel.
7: I was very surprised and I found I had a hard time speaking. I sort of lost the ability to form words for 30 seconds or so. So, but it was very, not for any lack of courtesy on
2: Alors, il a perdu ses mots. On entend ici Carl Deseroff. C'est un des 3 récipiendaires du prix Nobel de physiologie ou de médecine 2026. Des gens récompensés pour leurs travaux sur le cerveau, pour le développement d'un domaine qu'on appelle l'optogénétique. Renaud, c'est vous qui vous êtes attaqué à ce sujet. L'optogénétique, en fait, c'est quoi exactement?
3: C'est une technique qui permet aux scientifiques de contrôler, de scruter les cellules avec de la lumière, principalement les neurones du cerveau. C'est ça le champ d'intérêt principal. Donc, des neurones, on en a des dizaines de milliards. C'est très difficile de savoir qui fait quoi.
2: Oui.
3: Et quand on étudie le cerveau, on peut comparer tout ça à une immense maison remplie d'interrupteurs. Donc, avant, quand les scientifiques entraient dans une nouvelle pièce et pour voir ce qui s'y passait, ils allumaient toutes les lumières d'un coup. Mais là, avec l'arrivée de l'optogénétique vers le milieu des années 2000, tout à coup, ils ont développé cette capacité à allumer une seule lampe ou un seul appareil à la fois. Donc, si on ramène cette analogie aux neurones,
2: oui,
3: l'optogénétique, c'est un outil qui permet de voir en direct ce qui se passe quand tel ou tel circuit de neurones s'active ou s'éteint. Donc, c'est un outil qui a marqué une révolution pour la recherche moderne sur le cerveau. C'est ce que m'a expliqué Yves Deconinck, qui est directeur du Centre de recherche cerveau.
8: On a tous entendu parler des implants d'électrodes qu'on peut faire dans le cerveau ou à la surface de la moelle épinière pour stimuler les cellules nerveuses. C'est un traitement qui est utilisé dans plusieurs maladies comme la dépression, la douleur chronique. Le problème avec la stimulation électrique, c'est que on stimule tout ce qui est autour. Donc, on peut se trouver à stimuler les bonnes et les mauvaises cellules selon ce qu'on veut activer, selon quelle partie du circuit nerveux on veut activer. Le système nerveux, il y a énormément de types cellulaires différents, des composants.

0: totalement différente. Et il y a des cellules qui excitent, il y a des cellules qui inhibent, il y a des cellules qui ont des organisations qui ont un impact très local, très, très global. C'est des circuits ultra imbriqués et chaque petite composante a son rôle différent. Là, avec l'optogénétique, on est capable de faire en sorte que seulement les cellules qu'on veut vont répondre à la lumière. Ça, ça a tout transformé. Ça permet littéralement de disséquer dans ses détails tous les circuits nerveux.
1: Donc, la méthode jusqu'ici, elle a été utilisée dans des modèles animaux. Et les connaissances qui ont été acquises ont ensuite permis de cibler des régions beaucoup plus précises du cerveau humain grâce à d'autres méthodes. Et ensuite, on a fait avancer avec ça les connaissances pour toutes sortes de maladies comme la dépression, la maladie d'Alzheimer, la schizophrénie, ou même de comprendre comment le cerveau régule des fonctions comme les émotions, les souvenirs, le système de la récompense. Tout ça, donc, c'est grâce à l'optogénétique et aux travaux des trois chercheurs qui ont permis son avènement.
2: Ben, tiens, parlons-en de ces trois chercheurs qui ont remporté le prix Nobel.
1: Oui, ben, il s'agit du psychiatre américain Karl Deisseroth, qu'on a entendu dans l'extrait au début, ainsi que des Allemands Peter Hedgemann, qui est biophysicien, et Georges Nagel, qui est spécialiste de la physiologie végétale. Donc, on voit ici, les champs d'intérêt sont assez diversifiés.
2: Oui, tout à fait.
1: Donc, comment tous ces gens-là se sont retrouvés à travailler sur ce sujet? Bien, au début des années 2000, Peter Hedgemann s'intéresse à Chlamydomonas, ça c'est une algue unicellulaire qui est capable de nager en direction d'une source lumineuse. Donc lui se demande comment cette cellule unique sait où se trouve la lumière. Donc avec Georges Nagel, il va identifier une protéine à la surface de l'algue qu'ils appellent channel rhodopsine ou canal rhodopsine en français. C'est elle qui fonctionne un peu comme un interrupteur quand je faisais l'analogie tantôt. Donc lorsqu'elle reçoit de la lumière bleue, ça déclenche une réaction en chaîne qui produit un signal dans la cellule et c'est ce qui permet à l'algue de se diriger vers la lumière.
2: D'accord.
1: Là où ça devient spectaculaire, c'est lorsqu'ils introduisent cette protéine-là dans d'autres cellules animales à l'aide de modifications génétiques. Mais ces cellules-là deviennent elles aussi sensibles à la lumière, ce qu'elles n'étaient pas avant. Et donc, ce prix Nobel, en fait, montre vraiment comment la recherche fondamentale, ça fonctionne. On peut écouter là-dessus Sébastien Tremblay, qui est professeur en neurosciences et en psychiatrie à l'Université Laval et au Centre de recherche cerveau, qui travaille activement avec l'optogénétique.
3: Qui l'eût cru que c'est des gens qui étudiaient une protéine dans les algues qui allait mener à un prix Nobel aujourd'hui, qui va probablement changer la vie de des centaines de milliers de patients qui souffrent de maladies neurologiques et mentales au courant des 100 prochaines années. Et donc, c'est important de continuer à croire et à financer la recherche fondamentale parce que c'est impossible de prédire de où va venir la prochaine percée médicale.
2: On ne sait jamais. Non, c'est arrivé. C'est comme ça que leur découverte est devenue un outil.
1: Ben, pour ça, il faut le troisième chercheur. Donc, le psychiatre américain Karl Deisseroth, lui, s'intéresse. C'est un médecin. Il s'intéresse aux maladies du cerveau. Il veut savoir quelles cellules précises sont réellement responsables des symptômes qu'il observe. Donc, pas juste les grandes régions du cerveau. Donc, Karl Deisseroth, il a alors l'idée d'introduire cette fameuse protéine channel rhodopsine dans les neurones d'animaux vivants grâce à des modifications génétiques. Il réussit avec son équipe à utiliser cette méthode directement dans le cerveau de souris. Donc ensuite, en utilisant des minuscules fibres optiques qui traversent le crâne, qui envoient de la lumière jusqu'à des populations précises de neurones, il réussit à les activer ou à les inhiber.
2: Les fameux interrupteurs, oui.
1: Voilà. Donc d'abord, il teste la méthode en déclenchant des mouvements, mais rapidement, il se lance dans l'étude de circuits qui sont impliqués dans le fonctionnement du cerveau, d'abord certains souvenirs, et ils parviennent ainsi notamment à éliminer ou renforcer des réactions de peur chez des souris, selon le type de neurones ciblés. Et là, par la suite, Karl Deisseroth, il s'est assuré que cet outil, il soit accessible pour le plus grand nombre de laboratoires de recherche possible, comme l'explique Yves de Coninck, qui connaît personnellement le lauréat du prix Nobel.
0: Ce qui caractérise aussi beaucoup Karl, c'est le partage. C'est quelqu'un qui a identifié rapidement ses outils. Il avait une vision d'essayer de transformer la recherche sur le cerveau avec des outils comme ça. Et après ça, il se distingue par le fait qu'il a beaucoup travaillé pour disséminer ces outils-là. C'est essentiel, cette composante-là. C'est pas tout développer des outils pour vraiment réussir à les distribuer, faire en sorte que les gens soient capables de les utiliser, les disséminer. Et ça, Karl représente vraiment l'exemple à suivre pour aider la communauté. C'est comme ça que je le perçois, soucieux vraiment d'aider la transformation de la médecine, lui comme médecin, identifiant les outils fondateurs qui vont transformer la médecine, à s'assurer que cette technologie-là ne reste pas dans un laboratoire, mais se répande à travers le monde.
2: Et là, on comprend qu'on parle de médecine et d'humain, mais vous l'avez dit plus tôt, c'est une technique que les chercheurs utilisent jusqu'à maintenant, surtout Renaud, sur les modèles animaux. N'empêche que les choses pourraient changer.
1: Ben oui, si on va plus loin que ce prix Nobel, donc les chercheurs aimeraient maintenant faire de l'optogénétique non pas un outil de recherche, mais bien un outil thérapeutique. Donc, il y a déjà eu des essais pour traiter notamment certaines maladies de la vision avec cette approche-là, mais l'objectif de plusieurs scientifiques, c'est vraiment de l'utiliser directement dans le cerveau humain. Donc, pour expliquer ce que ça pourrait apporter à la clinique, j'ai parlé à Marie-Ève Paquet, elle est professeure en anesthésiologie et en soins intensifs à l'Université Laval. Elle aussi elle est chercheuse au Centre de recherche cerveau, il y a vraiment une spécialisation là-bas, où elle travaille notamment à la fonderie d'optogénétique. Fonderie, ça c'est le nom qu'on donne à un type de laboratoire où on développe des outils de la conception jusqu'à la production automatisée.
4: Un des avantages, c'est que c'est tellement précis comme intervention. Dans notre système nerveux central, il n'y en a pas de lumière. Donc, il n'y a rien qui répond de base à la lumière parce que normalement, il n'y en a pas. Alors qu'au signal électrique, il y a quand même des cellules qui, de base, répondent à un signal électrique. Donc, pour la lumière, c'est vraiment un type de stimulation où il y aura beaucoup moins d'effets secondaires. Donc, on peut s'imaginer, donc ce qui arrive dans la douleur, c'est qu'on va avoir, par exemple, un circuit qui est trop actif. Donc, en réponse à une activité douloureuse, on pourrait envoyer de la lumière, diminuer l'activité de ce circuit-là, pratiquement instantanément. Il y a des exemples comme l'épilepsie, par exemple, aussi, où on peut s'imaginer que là, il y a un foyer épileptique peut-être hyperactif. On diminue aussi, mais localement, de façon très précise, les cellules qui sont impliquées. Donc, c'est deux exemples qui sont relativement faciles conceptuellement à imaginer où l'optogénétique pourrait avoir un impact.
5: Et c'est là qu'on voit ce dont vous avez parlé au tout début, Renaud, c'est-à-dire cette idée, mais vraiment en la poussant à l'extrême, de manipuler le cerveau avec la lumière, on comprend très bien, avoir un effet en tout cas sur le cerveau avec la lumière. On comprend par contre aussi que le passage de l'animal à l'humain nécessite encore du travail.
1: Oui, effectivement. C'est pas aussi... C'est déjà que la chirurgie dans le cerveau, l'implanter des électrodes avec l'électricité, c'est extrêmement complexe. Oui. Là, on ajoute plusieurs couches à cette même idée. D'abord, je vous ai raconté comment les nobélisés ont progressivement passé de l'algue aux cellules animales, oui, ensuite les neurones. Mais dans tous les cas, pour ça, il faut du génie génétique. Donc, on donne aux cellules des gènes qui leur permettent de produire, voilà, cette fameuse Chanel rhodopsine. Donc, on peut faire modifier génétiquement des animaux avec des humains. Même si les thérapies géniques commencent à montrer leur potentiel dans des études cliniques. Il y a des choses vraiment fantastiques qui ont été faites, mais ça reste beaucoup plus complexe. À ça, il faut aussi ajouter une série de défis technologiques auxquels font face les scientifiques. Donc ici, je laisse Sébastien Tremblay et Marie-Ève Paquet nous en parler.
3: Si cette technique-là fonctionne dans le cerveau de la souris, le cerveau de la souris, c'est gros comme mon pouce. Comment est-ce qu'on est capable d'amener de la lumière pour activer les neurones dans un cerveau aussi gros que le cerveau du primate, le macaque ou du cerveau humain? Et donc, moi, j'utilise le primate non humain pour faire ce pont-là entre les technologies comme l'optogénétique et les défis d'appliquer cette technologie-là chez le patient humain.
4: Ça va être un gros défi d'interdisciplinarité. Il y a un défi de thérapie génique parce que on va utiliser un véhicule pour apporter le gène. On veut pas que le système immunitaire réagisse ni au vecteur viral qu'on utilise pour aller porter l'outil, ni à l'outil optogénétique lui-même. Il y a un défi d'ingénierie, de livraison de la lumière, de reconnaissance du signal, d'interprétation du signal sans fil, puis que tout ça se fasse pendant que la personne fait ses activités normales qu'elle fait pendant la journée, là. Puis là, ça, c'est juste les défis scientifiques. Il y a quand même des défis au niveau social. Est-ce que les potentiels patients vont être réceptifs à ce genre de traitement-là, qui a quand même plusieurs composantes?
1: Donc, on va voir au cours des prochaines années si l'avenir du traitement des troubles du cerveau, de la douleur chronique, des maladies neurodégénératives, ça va reposer sur un peu de lumière et une protéine d'algues. Mais en attendant, côté recherche fondamentale, l'optogénétique, ça a vraiment été transformateur et ça a donné ce prix Nobel bien mérité.
5: Et on sent que le travail se poursuit de ce côté-là. On sent l'enthousiasme, on sent ce qui pourrait devenir possible. Merci beaucoup, Renaud.
1: Ça fait plaisir. Au revoir.
5: Que reste-t-il de la mémoire après 9 mois d'hibernation? Les spermophiles de Columbia, des gros écureuils qui vivent dans des terriers en Alberta, sont parmi les mammifères qui passent le plus longtemps en état d'hibernation. Et puisque leur organisme se met en mode, on dirait, économie d'énergie, y compris leur cerveau, il y a des chercheurs qui ont vérifié si leurs souvenirs se réveillaient avec eux au printemps. Comment est-ce qu'ils s'y sont pris? On vous le raconte sous peu à l'émission.
2: On dit souvent, on le dit beaucoup aussi, que beaucoup de Québécois ont quelque part dans leur arbre généalogique, apparent ou pas, un ou une ancêtre des Premières Nations. Mais quand on est scientifique, ça prend des preuves de tout ça. C'est ce que Diane Martin-Moya est allée chercher. Elle est professeure associée à l'Université du Québec à Trois-Rivières en anthropologie biologique. Elle a publié cette semaine des travaux dans la revue PNAS, des travaux qui font parler l'ADN ancien des restes d'un cimetière montréalais qui a été utilisé entre 1683 et 1776. Bonjour, elle est avec nous en studio. Ça fait plaisir de vous avoir en studio.
6: De même, c'est 1796.
2: Ah oui, 1700, donc encore plus longtemps. 1683 à 1796, utilisation de ce cimetière-là. Donc, vous faites parler l'ADN ancien. Puis d'ailleurs, puisqu'on parle des prix Nobel, dès que vous êtes arrivé, vous avez dit « Ah, ma discipline a déjà été récompensée par un prix Nobel ».
6: Oui, en 2022, Svante Paabo, qui est celui qui est vraiment le père de la paléogénomique dans le monde. Je pense que c'est à partir des années 80 qu'il a commencé à travailler sur l'ADN ancien de Néandertal, à se demander si on serait en mesure de récupérer l'identité biologique d'espèces disparues. Et il a fini par réussir et il a créé tout un champ dont je suis assez fière de faire partie maintenant.
2: Parce que vous faites parler, bon, c'est moins ancien l'ADN que vous avez fait parler, c'est quand même ces années-là, un petit peu plus proche de nous que Néandertal. Vous avez donc eu ces restes très anciens d'un cimetière. On les avait, ces ossements-là, depuis très longtemps.
6: Oui, en fait, les fouilles, elles ont commencé dans les années 90. C'est sur la basilique Notre-Dame, ils voulaient refaire le parvis. Donc, ce qu'il faut savoir, c'est qu'au Québec, l'archéologie, elle est faite sous forme privatisée. Donc, à chaque fois qu'il va y avoir un mandat d'amélioration urbaine, d'extraction de ressources, on va faire appel à des archéologues. On va regarder s'il y a un potentiel archéologique. La ville de Montréal est un site archéologique à lui tout seul, qui date depuis des milliers d'années, occupé par les communautés autochtones. Et donc là, ils ont appelé les archéologues. Et il y a eu plusieurs campagnes de fouilles qui ont permis d'exhumer, je pense, plus de 200 individus qui donc ont été enterrés entre 1683 et 1796.
2: Et il y avait toujours cette possibilité qui circulait que parmi les gens qu'on a enterrés là, qui étaient des gens qui vivaient ici, donc en Nouvelle-France à l'époque, il y avait un fort métissage avec les peuples des Premières Nations qui étaient autour. Ça circulait. Il y avait déjà eu des travaux, c'était assez contradictoire quand on essayait de faire parler les ossements à ce sujet-là.
6: Bah déjà, c'est un sujet qui est devenu populaire assez récemment avec... ça, avant, avoir un ancêtre autochtone était extrêmement mal vu.
2: C'est vrai que ça a changé à un moment donné.
6: Il y avait quand même un racisme très assumé par rapport aux communautés autochtones. Et avec le temps, avec le développement de la généalogie génétique, notamment commerciale, il y a commencé à avoir... Puis aussi les changements qui s'opèrent socialement par rapport à l'autre.
2: Oui.
6: On veut plus finalement être séparé, on veut être métissé, on veut être un parce qu'on veut plus être associé à l'horreur de la colonisation, qu'elle soit passée ou actuelle. Donc il y a eu tout ce changement social et je pense que les premières recherches qui ont été menées sur cette collection et sur le métissage remontent autour de 2010-2015. Et la collection Notre-Dame était dans le laboratoire d'Isabelle Ribault, qui était mon ancienne directrice de thèse à l'Université de Montréal, et elle a commencé à s'intéresser à ces questions-là. Donc, une de ses premières étudiantes avait commencé à travailler sur les dents. En fait, c'est une méthode qui est très répandue et utilisée depuis le 20e siècle. On regarde un petit peu la morphologie des dents et à partir de là, on peut dire, bon, on est face à quelqu'un qui doit être d'origine européenne parce qu'il a tel marqueur
2: morphologique. Et ça, c'est la forme des dents, là.
6: La forme des dents, oui. La forme, la taille... le nombre de cuspides sur une dent, vraiment, on va aller chercher tous les petits indices qu'on peut trouver et de là, on fait des groupes statistiques et on se dit, on regarde notre individu, il a l'air de se rapprocher. Les variables que j'ai de cet individu me permettent de dire, il est peut-être plus européen qu'il n'est nord-américain autochtone ou afro-descendant. Donc, elle avait démontré à partir d'un échantillon, je pense qu'il y a X nombre d'individus qui sont métissés parce que ils ne rentrent pas dans ma variable européenne. Ensuite, ils ont un peu plus poussé. Il y a une autre étudiante qui utilisait cette fois-ci les isotopes. Donc, elle allait chercher la chimie. C'est pas du tout ma spécialité, je vais essayer d'expliquer ça, mais à partir des indices de carbone, d'oxygène et d'azote, elle va dire, telle personne, elle a consommé des éléments alimentaires qui permettent
2: surtout
6: de dire...
2: dans telle région. On voit les déplacements des populations avec ça. Vous arrivez avec l'ADN. Vous avez donc identifié l'ADN à travers tous les individus dont on a les restes qui étaient dans le cimetière Notre-Dame ici à Montréal à cette époque-là. Vous n'avez pas trouvé de métissage.
6: Non, c'est ça. Nous, on a. Moi, j'ai récupéré donc à partir du corpus d'individus qui avaient été utilisés par mes deux collègues. Je suis allée prendre un morceau d'os. En général, on va aller dans l'os du crâne, là où il y a la cochlée, parce que c'est la plus protégée, et des dents pour parce que c'est quand même moins pire de détruire une dent que de détruire un os. Et donc, je les ai réduits en poudre. J'ai extrait l'ADN et j'ai fait un peu comme elles, sauf que au lieu de comparer des dents, j'ai comparé des segments d'ADN très fragmentés contre des bases de données mondiales, européennes, nord-américaines. Et là, effectivement, non, on était vraiment sur des Européens et en poussant sur des Français, à part un individu qui est sorti italien. Ça, c'était rigolo. Je sais vraiment pas quoi faire avec cette information. Mais on était quand même sur des Européens.
2: C'était le touriste du groupe, finalement.
6: Un marin, je ne sais pas.
2: L'Italien qui était ici. C'est ce que vous avez trouvé. Puis là, vous avez mentionné quelque chose, Diane Martin-Moya, c'est que vous avez détruit en poudre les échantillons, parce qu'il faut détruire un peu quand on étudie. Et ça fait partie de la réflexion qui se continue chez vous, c'est-à-dire qu'à partir du moment où on a ces outils pour aller fouiller l'ADN ancien, il faut peut-être pousser plus loin la réflexion pour penser un peu à notre façon de traiter les ossements des personnes qui sont là.
6: Ben c'est ça, on a fait de l'ADN sur Notre-Dame, on avait aussi fait de l'ADN sur un individu d'origine autochtone d'il y a 3000 ans, et on était dans un processus de destruction, et c'était vraiment difficile pour les communautés d'accepter qu'on allait détruire une partie du corps de l'ancêtre, parce que l'ancêtre, il a son âme, son spirituel, mais aussi une âme dans ses ossements. Donc détruire une partie de son âme, c'était aussi le perturber, déjà qu'il était hors du sol, donc c'est des enjeux qu'il fallait quand même qu'on fasse face, et de plus en plus, surtout auprès des paléogénéticiens qui travaillent en milieu coloniaux, on s'est demandé est-ce qu'on peut trouver de l'ADN à partir des sols ou du tartre dentaire. Donc le tartre dentaire, on fait vraiment juste un petit lavage de dentiste et on serait en mesure d'aller chercher de l'information génétique pour nous permettre de faire globalement les mêmes études, un petit peu moins précises, mais de faire des études quand même, et à partir du sol aussi. Mais grâce au sol, on peut en plus avoir l'ADN de l'environnement de l'époque. Donc là, par exemple, on a travaillé sur un site à la Visitation aussi à Montréal, et on s'est extrayant l'ADN du sol, on s'est rendu compte qu'on était sur un champ où il faisait pousser du maïs, des courges, des légumineuses. Donc c'était assez intéressant de se dire, on peut connecter l'ADN humain, mais aussi à son milieu environnemental et culturel. Donc de pousser beaucoup plus l'histoire plutôt que juste l'identité biologique.
2: Donc c'est justement en répondant à des enjeux qui circulent dans la communauté scientifique en ce moment, des enjeux de décolonisation, ça pousse peut-être l'innovation du côté de certaines méthodes d'investigation. On vous avait parlé de l'aspect social de tout ça, ça nous ramène aussi, ça nous instruit aussi sur la société de l'époque. Parce que l'endroit où on était enterré en disait long sur la place qu'on avait dans la société à cette époque-là.
6: Mais c'est ça, finalement, en déterminant, ces personnes-là sont françaises, et de toute façon, l'ADN, est-ce que réellement ça détermine l'identité d'une personne? Je me suis replongée dans les archives, dans tout le travail qui avait été fait par mes collègues archéologues, et en fait, en regardant à travers le temps, on savait un peu, mais les plus nantis et le clergé étaient enterrés sous l'église, et à l'époque où ils ont fermé le cimetière de Notre-Dame, les plus riches ont pu être déplacés vers le nouveau cimetière de Saint-Antoine, mais ceux dont la famille n'avait pas les moyens de déplacer les corps étaient restés sur place, et ceux dont qui n'avaient plus de famille parce qu'elles avaient sûrement dû partir ou pour d'autres raisons étaient eux aussi restés sur place. Et de 1796 jusqu'à les années 90, ces personnes-là, elles ont été malmenées aux aléas de la modernité, de la construction, de l'urbanisation. Donc, dans certains cas, il y avait une personne, on n'a retrouvé que son crâne parce que tout le reste de son corps avait été détruit par la construction d'un mur. Et aussi, les archéologues travaillent dans des conditions assez contraignantes. Ils ont un mandat, donc ils vont faire une tranchée et ils vont pas dépasser cette tranchée-là. Donc, on pouvait se retrouver, on a une partie de son corps et l'autre partie est dans le mur. Par exemple, j'avais travaillé sur le cimetière Saint-Antoine et on avait juste pu récupérer le haut d'un corps et on avait fait une fiole avec un message à l'intérieur en disant, si vous trouvez mes jambes, mon torse est là-bas. Ramenez-moi mes jambes.
2: Une bouteille à la mer, mais en fait, oui, une bouteille ça. Dans une boîte, ouais.
6: Parce qu'on est vraiment contraint, finalement, de devoir travailler dans ces conditions-là. Et finalement, ce que ça montre, c'est une société assez inégalitaire, même dans le traitement des morts. Et des morts anciens. Et quand la manière dont moi, maintenant, j'approche un peu la décolonisation, c'est qu'est-ce que je dois aux morts aujourd'hui? C'est montrer, en fait, cette inégalité et qu'on doit prendre soin des morts de la même manière que les communautés autochtones nous apprennent à prendre soin de leurs ancêtres. Donc, ça a été une partie assez importante de ce travail.
2: Et là, ça se poursuit dans quelle direction?
6: Pour Notre-Dame, on essaye d'explorer peut-être d'aller un peu plus loin sur la connexion avec les descendants. notamment à travers des méthodes de généalogie génétique. Donc c'est, mais là encore, il faut qu'on travaille avec les communautés à savoir qu'est-ce que ça veut dire de connecter un descendant d'aujourd'hui à quelqu'un qui est décédé en 1700. Donc là, on commence un peu plus à aborder toutes ces questions d'éthique avant d'aller un peu plus dans la recherche, parce qu'on a réalisé qu'on était toujours, bah, quand on est scientifique, on peut pas s'empêcher, on est comme un marteau sur un clou, on veut taper dessus. Et là, il faut qu'on soit proactif sur l'éthique et le social de ce qu'on est en train de faire. Donc là, on essaye d'aborder ces questions-là pour ensuite peut-être connecter ces personnes décédées sans nom et peut-être leur redonner un nom.
7: Surtout quand on contredit une partie de la littérature scientifique, j'imagine qu'on doit être encore plus irréprochable dans ce qu'on fait. Là.
6: Ah oui, là j'ai un peu peur de qu'est-ce qui va sortir des réactions du public de cet article, notamment avec les personnes qui sont très attachés au fait d'avoir un ancêtre autochtone. C'est, oui, c'est super d'avoir un ancêtre autochtone. Moi, j'ai un ancêtre roumain, mais c'est pas pour autant que je m'approprie les problèmes sociaux des Roumains en France.
2: Et effectivement, et ça concerne ces individus-là dans le secteur, en région, ça peut être très très différent aussi de ce qui se vivait en milieu urbain. Il reste, j'imagine, beaucoup de travail à faire de ce côté-là. Diane Martin-Moyas, c'est vraiment intéressant de nous entendre. Merci beaucoup.
6: Merci.
2: Je rappelle aux auditeurs que vous êtes professeur à l'Université du Québec à Trois-Rivières en anthropologie biologique.
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9: You know, people thought this was a nice idea that would never work. Nobody knew how clear this ice was. And when we discovered that it has this fantastic clarity, then we knew we couldn't fail.
2: C'est la voix du récipiendaire du Nobel de physique, Francis Alsen. Tout le monde croyait que c'était une belle idée qui ne fonctionnerait jamais, nous disait-il, ben, à nous et à tout le monde qui écoutait. Oui. Personne ne savait à quel point la glace de l'Antarctique était translucide et quand on l'a découvert, on savait que ça allait fonctionner. Mm-hmm. Cette glace de l'Antarctique, elle a été utilisée pour construire un observatoire de neutrinos, ces fameuses particules qu'on surnomme parfois les particules fantômes. L'observatoire porte le nom de Ice Cube, on l'a déjà mentionné à cette émission. Et c'est pour avoir imaginé cet observatoire-là que Francis Alsen a été récompensé, Chloé-Anne. Et c'est vous qui allez nous résumer cette histoire. On va revenir à la base des neutrinos, là, ces particules fantômes. Oui. Qu'est-ce que c'est?
10: Ben, les neutrinos, oui, ce sont des particules qui passent presque partout, mais qui laisse rarement de traces. Donc, en ce moment même, il y a des milliards de neutrinos qui traversent votre corps chaque seconde. Mm-hmm. Vous ne les sentez pas, vous ne les voyez pas, et la grande majorité traverse justement la Terre entière sans interagir avec la matière, donc sans interrompre leur trajectoire. C'est pour ça qu'on les appelle finalement les particules fantômes. Ce sont des particules élémentaires avec une masse extrêmement faible et aucune charge électrique, contrairement, si on veut, aux électrons ou aux protons. Donc, les murs, pour nous, sont des obstacles, mais pour les neutrinos, eux, ben, tu sais, ils traversent presque toujours, donc sans interaction, sans déviation. On l'a compris jusqu'ici, tout va bien.
2: Oui.
10: Mais on reçoit notamment des neutrinos du Soleil et des différents phénomènes cosmiques. Ce qui intéresse aujourd'hui les scientifiques, là, Sophie André, c'est que les neutrinos qu'on dit de haute énergie vont être détectables. Donc, parce qu'ils sont produits par des phénomènes cosmiques extrêmement violents, souvent lointains, comme des trous noirs ou des supernovas, on s'intéresse à finalement en savoir plus là-dessus. Donc, on veut les détecter.
2: Et les détecter, ces neutrinos qui sont à très haute énergie, ça peut nous aider à comprendre ce qui se passe davantage avec les phénomènes cosmiques. Mm-hmm. Ça a été exactement, je pense, la contribution de Alsen là-dessus.
10: Oui, ben c'est sûr qu'Alsen n'a pas découvert l'existence des neutrinos, on le précise. Leur existence avait été proposée dès les années 30 par le physicien Wolfgang Pauli. Puis, il a fallu attendre jusqu'en 56 pour confirmer expérimentalement leur existence. Donc, ce qu'Alsen a fait de nouveau avec l'observatoire IceCube, c'est qu'il a imaginé une façon inédite de détecter les neutrinos de très haute énergie provenant de beaucoup plus loin que ce qu'on avait réussi à capter avant. Il proposait de construire un immense détecteur dans la glace de l'Antarctique. Une idée un peu folle, mais très ambitieuse. Oui. Et le projet, qui est le fruit d'une collaboration internationale entre des universités, des centres de recherche de 14 pays, a été lancé en 2011. Donc, ça remonte quand même. Il a permis d'établir et de prouver déjà en 2013 qu'on recevait ces neutrinos extrêmement énergétiques provenant de phénomènes

0: ton équipe, c'est-à-dire qu'on savait qu'un prix Nobel serait décerné tôt ou tard pour Ice Cube, parce que l'observatoire qu'il a imaginé a été vraiment le premier à avoir pu détecter des neutrinos d'aussi loin dans l'univers. Mais comme l'expliquait cette semaine sa proche collaboratrice, l'astrophysicienne Gwenaëlle Wilbert de Wasège, sur la chaîne belge RTBF, ben c'était seulement une question de temps.
1: On s'y attendait un peu, ça fait quelques années où on sent que finalement la découverte a pris une telle ampleur, change tellement notre façon d'observer l'univers. Non seulement on arrive à voir beaucoup plus loin que ce qu'on peut voir avec la lumière, mais aussi pouvoir sonder ce qui se passe à l'intérieur de ces objets. Si nous regardons le Soleil, nous voyons sa surface. En neutrinos, on voit le cœur. Et donc ça donne vraiment une perspective différente sur l'univers que ce que nous connaissons jusqu'à aujourd'hui.
2: On va en parler du fameux détecteur. Oui. Quel équipement? À quoi ça ressemble?
0: Bien, on l'a dit précédemment, les neutrinos interagissent très peu avec la matière, mais dans un très grand volume d'eau ou de glace, il arrive parfois, si on est chanceux, qu'un neutrino interagisse avec un proton ou un neutron dans le noyau d'un atome. Et c'est cette interaction qui peut produire un type de particule qui, en se déplaçant, va émettre un rayonnement souvent bleuté, appelé rayonnement Cherenkov. C'est cette lumière que des détecteurs comme Ice Cube utilisent pour détecter indirectement les neutrinos. Mm-hmm. Et Francis Alzen a eu l'idée de construire un détecteur pouvant capter cette lumière dans un immense volume de glace dans l'espoir d'observer les rares interactions de neutrinos avec la matière et de pouvoir, comme ça, étudier ces particules presque insaisissables. Et Gwenaëlle Wilbert de Wasège explique pourquoi la glace était un choix de médium assez discutable au départ.
1: C'était un pari risqué, puisque l'idée de faire de l'astronomie neutrino dans un milieu naturel, c'est une idée qui remonte aux années 80. Le milieu naturel cité, c'était un lac, en tout cas de l'eau. Et puis Francis, lui, a pris le pari risqué d'aller dans la glace. Et donc, on sait tous qu'en regardant à travers un glaçon, on va bien moins voir ce qui se passe derrière qu'à travers un verre d'eau. Et pourtant, la découverte a été faite 10 ans avant qu'un instrument dans l'eau puisse confirmer cette découverte.
2: Alors, c'était mieux dans la glace, finalement. Et puis, quand on parle de glace, quand on dit glace, là, c'est beaucoup, beaucoup de glace. Là.
0: Oui, c'est ça. Il faut imaginer quelque chose de très différent d'un télescope qu'on pointerait vers le ciel. Là. On est en Antarctique avec de la neige et de la glace à perte de vue, mais l'essentiel de l'instrument, il est sous nos pieds. On parle de plus de 5000 capteurs enfouis jusqu'à 2,5 km de profondeur.
2: Wow.
0: Oui, ils sont répartis le long de câbles verticaux dans des boules de verre grosses comme des ballons de basketball, si vous voulez. Ça ressemble à des colliers qui descendent dans la glace.
2: C'est très beau quand vous le décrivez comme ça. On imagine le chantier que ça a pris d'installer, par exemple, ces capteurs-là aussi profondément.
0: C'est certain. Puis il a fallu creuser des cheminées dans la glace avec de l'eau chaude sous pression. Et selon Roxane Guénette, là, c'est justement le fait de relever ce défi technique qui a valu le Nobel à Francis Alzen.
3: On ne peut pas construire un détecteur comme ça complètement par les humains. Donc, en utilisant la nature elle-même comme le médium, la glace, c'était vraiment ça la clé de la nouvelle technique, en fait. Au pôle sud, c'est quand même complexe techniquement. Faut transporter tous les équipements-là. On peut travailler seulement pendant 3 mois par année. C'est pour ça que professeur Alzen reçoit le prix Nobel aujourd'hui.
2: On imagine le travail, effectivement. Donc, félicitations, M. Alzen. Mais quand on dit neutrino, là, on sent un petit peu de nous autres dans les neutrinos. Il y a quelque chose de canadien parce qu'il y a un observatoire à Sudbury, ici.
0: Exactement. Donc, près de Sudbury, en Ontario, ça s'appelle Snow Lab. C'est installé, encore une fois, à 2 km environ sous terre. Là, c'est la roche qui bloque une grande partie des autres particules qui pourraient brouiller les mesures, tandis que les neutrinos peuvent la traverser. On y utilise un liquide scintillant pour que, lorsqu'un neutrino interagit dans le liquide, les particules produites fassent apparaître de la lumière que les capteurs détectent. Il y a d'autres observatoires comparables à Ice Cube dans la mer où l'eau liquide remplace la glace. Mm-hmm. Roxane Guénette mentionne justement Chem3Net en Méditerranée. Et au Canada, il y a le projet P1.
2: Ah oui?
0: Oui, voilà. Donc, comme vous le dites, on a contribué. Donc, c'est en cours de développement au large de l'île de Vancouver.
3: Cette idée-là, elle a été après ça utilisée par l'expérience Chem3Net dans la Méditerranée. Ice Cube, c'est de l'eau glacée, c'est de la glace, tandis que Chem3Net, c'est de l'eau liquide, qui avait découvert le neutrino le plus haut en énergie. Au Canada, il y a une expérience qui s'appelle P1, qui aimerait ça utiliser les ressources de la Océanographie Canada, qui a une belle infrastructure sous l'eau et qui pourrait attacher les cordes comme ça pour faire un télescope.
0: Donc, imaginez, entre Ice Cube, Chem3Net et P1, ça commence à constituer un beau tableau d'observation de l'univers. Là.
2: Justement, concrètement, Chloéanne, qu'est-ce qu'on a déjà découvert sur l'univers grâce aux neutrinos?
0: Ben, par exemple, Ice Cube a déjà permis d'identifier une galaxie comme source de neutrinos.

0: Pinault et de cartographier le cœur de notre propre galaxie.
1: On a quelques découvertes avec Ice Cube. On a eu la première galaxie à noyau actif qui avait été découverte il y a plusieurs années. On a été capable de faire une genre d'image de du centre de notre galaxie en neutrinos. Ça, c'était vraiment une première aussi d'imager notre galaxie en neutrinos au lieu d'en lumière, comme on fait habituellement.
0: Donc, étant donné que le premier but des travaux relève de la physique fondamentale, hein, Sophie André, on parle de particules d'énergie très élevées, là, faut le dire. Donc, selon Roxane Guénette, ben, ça reste difficile à cette étape de prévoir ce qui va en émerger comme découverte. Mais pour les applications dans le futur, puisque la technologie qui a été sollicitée, dans le Ice Cube, c'était multidisciplinaire, on devine que, par exemple, comme pour le forage et d'autres disciplines, il va y avoir des retombées utiles plus tard qui vont découler de tout ça pour les technologies de tous les jours. Mais l'objectif à terme, on le rappelle, pour Francis Alsen et ses homologues dans le monde, c'est vraiment de développer des télescopes bien plus performants que ceux qui existent et il prédit leur arrivée dans la prochaine décennie.
2: On sera là pour voir quand ça va arriver.
0: Merci.
2: Merci, Chloé-Anne.
0: Merci à vous.
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0: Imaginez-vous dormir pendant 9 mois, en fait, en état d'hibernation, avec votre métabolisme qui tombe à quoi? 1% de sa puissance normale. Pouvez-vous imaginer si à votre réveil, vous seriez pas un peu confus? Est-ce que vos souvenirs seraient intacts? Ce serait relativement facile de le vérifier parce que vous êtes humain puis on peut vous poser des questions, mais notre invité l'a fait auprès d'écureuils terrestres. En fait, c'est le spermophile de Columbia, son nom scientifique Urocytellus columbianis. Elle s'appelle Anaïs Beauvieux et elle signe un article sur la mémoire spatiale de cette espèce après sa longue hibernation. C'est dans la revue Biology Letters cette semaine. Je la joins en Afrique du Sud. Elle est chercheure en écophysiologie à l'Université Federation en Australie, toutefois. Bonjour, Madame Beauvieux.
1: Bonjour.
0: Alors, cette espèce, vous l'avez étudiée en Alberta, ici au Canada, cet écureuil terrestre, le spermophile de Columbia, c'est la championne de l'hibernation, ou à peu près?
1: Exactement. Cette espèce, elle arrive à hiberner entre 8 et 9 mois, ce qui est un record parmi les plus longues périodes d'hibernation chez les mammifères. Et c'est pour ça qu'elle est particulièrement intéressante à étudier. C'est parce qu'ils arrivent à s'endormir, entre guillemets, pendant aussi longtemps et avoir un cycle de vie, finalement, une période active très courte, parce qu'en 4 mois, ils doivent se réveiller, se reproduire et puis préparer l'hibernation suivante, finalement.
0: Et effectivement, quand on est en hibernation, ben, il faut fonctionner au ralenti, il y a un coût à tout ça, et le cerveau, on le sait, c'est très gourmand en énergie, alors qu'en hibernation, on est en mode économie d'énergie, ce qui fait qu'on se pose des questions sur ce qui se passe dans le cerveau pendant l'hibernation. C'est exactement les questions que vous vous posez.
1: Oui, exactement. En fait, l'hibernation, c'est vraiment pour le cerveau, comme vous l'avez dit, c'est de fortes transformations. La température du corps va descendre à quelques degrés au-dessus de zéro. Le métabolisme, il va chuter à presque rien. Et puis, les connexions entre les neurones, elles vont régresser. Donc, c'est pour ça que une des grandes questions, c'est est-ce que les souvenirs, ils s'effacent ou ils se dégradent dans ce processus? Et dans cette étude, eh ben, on montre qu'ils se souviennent très bien.
0: J'ai hâte de savoir comment vous avez procédé, mais un mot sur la population que vous avez étudiée en Alberta. Ça fait longtemps qu'on les connaît, ceux-là.
1: Oui, exactement. C'est une population très spéciale parce qu'elle est suivie depuis 34 ans. Et c'est un chercheur donc, du français du CNRS, Vincent Viblanc, qui coordonne actuellement ce suivi. Et il faut s'imaginer, depuis 1992, eh bien, chaque individu est connu depuis sa naissance. Et ce type de données, ben, c'est extrêmement rare et ça nous permet de répondre à plein de questions. Et c'est pour ça que ce suivi à long terme, il est reconnu par un label du CNRS qui s'appelle le label Sea Life, qui supporte justement ces dispositifs à long terme qui sont exceptionnels.
0: Alors, il s'agit d'un rongeur qui vit sous terre. C'est un gros écureuil qui est en chemin vers la marmotte, on dirait, ce spermophile de Columbia. Et sa mémoire spatiale, donc, c'est ce que vous avez voulu vérifier au moment où il sort de l'hibernation, Anaïs Beauvieux. Comment est-ce qu'on fait pour tester la mémoire spatiale d'un rongeur comme celui-là?
1: Alors ici, on a construit un labyrinthe. On a placé directement dans leur milieu naturel. Et ce labyrinthe, il était composé de couloirs et d'impasses qui imitaient un peu, en quelque sorte, un réseau de terriers dont ils ont l'habitude. Et la sortie est donnée sur leur habitat naturel. Donc, résoudre le labyrinthe, ça leur permettait de retrouver leur liberté. Et cette étude, elle a été faite sur 2 années consécutives. La première année, on avait 10 individus qui ont appris ce labyrinthe avant d'entrer en hibernation. Et à l'année suivante, on les a retestés et on les a comparés à 8 nouveaux animaux qui ne connaissaient pas le labyrinthe. Et chaque essai a été filmé, on a analysé leur trajectoire, donc on a regardé combien de temps ils mettaient à trouver la sortie, mais aussi le nombre d'erreurs qu'ils faisaient, donc dans combien d'impasses ils rentraient, et puis si leur chemin il était plus ou moins direct. Et clairement, ben ici, nos écureuils qui avaient appris à naviguer dans un labyrinthe avant l'hiver, ils retrouvaient leur sortie environ 44 fois plus vite que les individus qui découvraient le labyrinthe pour la première fois.
0: Très, très grosse différence donc entre les individus qui connaissaient le labyrinthe et ceux que vous appelez dans l'article les naïfs qui le rencontraient pour la première fois. Ces spermophiles n'étaient pas tout de suite testés à la sortie de l'hibernation, par contre. C'est pas au moment de leur réveil qu'on les a testés.
1: Exactement, ça c'est très important. Ce qu'on a testé ici, c'est une rétention de la mémoire. Donc, ils s'en souviennent. Par contre, effectivement, le délai après hibernation du test, il est très important. Nous, on a décidé d'attendre quelques semaines après leur émergence d'hibernation Maintenant, ce sera intéressant de retester et de voir si quelques heures ou quelques jours après qu'ils se réveillent, est-ce que dès le premier essai, ils s'en souviennent ou il faut plutôt plusieurs essais avant que ce souvenir soit retrouvé?
0: Avant qu'ils se remettent les idées en place, on pourrait dire qu'ils prennent un café s'ils étaient humains, en fait, qu'ils se remettent un peu de cette longue hibernation. Parce que pour ces animaux-là, c'est indispensable d'avoir une mémoire spatiale. Expliquez-nous pourquoi.
1: Eh bien, pour deux raisons principales. La première, c'est que ici, on travaille en milieu naturel. Donc, ce sont des proies pour tout un tas de prédateurs. Donc, on s'imagine bien que connaître le terrier le plus proche, trouver un couloir de fuite, c'est essentiel. Chaque seconde va compter. Et aussi parce que ces animaux, ils vivent dans des réseaux de terriers et que ces réseaux de terriers, ils sont dynamiques. Donc, ils changent au cours de la saison, entre les saisons, avec des nouvelles entrées qui vont creuser, ils vont en boucher d'autres. Donc, il faut se rappeler de ces terriers-là, où ils sont, et puis aussi d'être assez flexible. Il faut se rappeler de ceux qui ont été bouchés et ceux qui se réouvrent. Donc, c'est vraiment pour eux, la mémoire spatiale est une mémoire essentielle.
0: Est-ce que chacun des individus avait à peu près les mêmes performances ou on remarque là aussi dans cette population, comme on le fait, je sais, en tout cas chez les Tamias, dans des populations qui sont étudiées plus ici au Québec, est-ce qu'on a remarqué des différences entre les individus?
1: Oui, ça c'est très intéressant aussi. Donc, cette étude a été sur 18 individus, mais on en a fait au total. Maintenant, on compte 40 individus au total qui sont passés dans ce labyrinthe. Et on voit clairement qu'il y en a qui apprennent plus vite que d'autres. Alors, ils apprennent tous. À la fin, ils font tous plus ou moins les performances, mais par contre, il y en a qui sont plus rapides dans l'apprentissage. Et ça pose plein de questions, notamment est-ce que ceux qui sont plus rapides, est-ce que c'est un réel avantage pour eux en termes, par exemple, de survie l'année suivante ou en termes de reproduction? Est-ce qu'ils se reproduisent mieux que ceux qui apprennent moins vite? Donc ça, c'est encore d'autres questions qu'on est d'ailleurs en cours d'étude.
0: Autre question aussi, c'est peut-être les mécanismes qui sont en cause. Pourquoi les écureuils terrestres retiennent cette information? Comment est-ce que ça se passe dans leur cerveau? Est-ce qu'on va pouvoir regarder de ce côté-là aussi?
1: Alors, les mécanismes, en fait, on sait très peu. On comprend les grandes lignes. On sait que cette mémoire spatiale repose sur une structure particulière du cerveau qui s'appelle l'hippocampe, qui est essentielle pour la navigation et la formation des souvenirs. Et on sait que pendant l'hibernation, la connexion entre ces neurones, elle régresse, mais de façon contrôlée et réversible, et qu'au printemps, elle se reforme. Ce qu'on ne comprend pas, c'est la nature exacte de ces mécanismes qui protègent les souvenirs pendant 9 mois. Et j'avoue que là, la question reste ouverte. Et puis, on peut s'imaginer, évidemment, c'est un résultat très intéressant parce qu'on imagine tout un tas de potentielles applications pour l'homme, en fait. Ce qu'on apprend, c'est que le cerveau, il ne perd pas ses connexions, il les met en veille, puis il les reconstruit. Et en comprendre ces mécanismes qui permettent ça, c'est une question fondamentale. Et on sait que les maladies neurodégénératives, qui se perd, c'est aussi la capacité à maintenir ses connexions. Donc, s'il y a des écureuils, ils ont développé un système pour les préserver dans des conditions extrêmes, il y a une question légitime, c'est est-ce qu'on peut s'en inspirer? Et là, j'avoue que les études restent ouvertes.
0: Et ça sera à suivre avec intérêt. Merci beaucoup.
1: Merci beaucoup.
0: Anaïs Beauvieux signe un article sur la mémoire spatiale du spermophile de Columbia des écureuils terrestres, une population de l'Alberta, publié cette semaine dans la revue Biology Letters.
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3: I found out about the Apollo program, so I thought, I guess I should delay graduate school again, because I'd like to work on this program that puts all these men on the moon.
0: Vous savez, en cette semaine où les Nobel de sciences se conjuguent exclusivement au masculin, on s'en voudrait de ne pas saluer celle qu'on entend, Margaret Hamilton. Elle a dirigé le développement du logiciel du programme Apollo de la NASA, tout particulièrement d'ailleurs ceux qui ont permis l'alunissage de la mission Apollo 11. Elle nous décrivait son entrée dans ce monde très masculin à cette époque. Le MIT a annoncé son décès mercredi. Elle avait 90 ans. Vous avez sans doute vu passer cette photo d'elle qui la montre à côté d'une longue, haute pile de documents de code informatique, aussi grande qu'elle dans sa robe, mini-robe. Ça décrit un peu la lourdeur des calculs, la longueur des codes informatiques qu'il a fallu déployer pour envoyer un humain sur la Lune. Lego a même fait une figurine de Margaret Hamilton à côté de sa grande pile. Alors, si vous êtes amateur de Lego ou vos enfants, ça serait un cadeau incroyable à leur faire en cette semaine où on a salué son départ. Je sens Renaud tout d'un coup intéressé.
4: Alors, vous me lancez dans une quête en ce moment. Là, je ne savais pas que ça existait. Je veux l'ajouter à ma collection juste à côté de mes fusées.
0: Ah, c'est notre façon de saluer Margaret Hamilton à l'émission qui se poursuit après les nouvelles. Restez des nôtres.

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6: Bonjour, ici Laurence Tran à Sherbrooke. Voici vos informations pour la région de l'Estrie et exceptionnellement celle de la Mauricie et du centre du Québec. Si vous êtes à Trois-Rivières en fin de semaine, il est possible que vous aperceviez des membres des Forces armées canadiennes. C'est qu'un exercice militaire se déroule de nuit en plein cœur de la ville. Charles Boisvert a les détails.
7: Ils sont 55 à s'être déplacés de Valcartier à Trois-Rivières avec un véhicule cargo et deux véhicules blindés. Des militaires qui se sont entraînés, notamment sur le site de l'usine Kruger, au garage d'approvisionnement de la ville et au parc de l'exposition. Des membres du 2e bataillon du Royal 22e Régiment sont arrivés vendredi soir pour un exercice de routine, mais qui leur permet de démontrer leur évolution à l'entraînement dans la dernière année. Voici le major Pierre-Alexandre Dufour.
8: C'est rare qu'on a la chance d'aller s'exercer dans une vraie ville, puis de traverser un milieu urbain qui est complet. Donc pour nous, ça a une très bonne valeur à l'entraînement.
7: Une valeur importante parce que partout à travers le monde, ces militaires seront appelés à combattre dans un contexte de zone urbaine qui est dur à reproduire sur la base à Valcartier. Trois-Rivières répondait à tous les critères. À nouveau, le major Dufour.
8: C'est important de sortir les gens de ce qui est connu pour les amener dans quelque chose qui est nouveau. Venir ici, ça me permet aussi de voir de quelle façon les gens approchent l'inconnu.
7: Ces militaires se préparent actuellement en vue d'un déploiement dès décembre en Lettonie. Ici Charles Boisvert, Radio-Canada, Trois-Rivières.
6: Le vélo de montagne gagne en popularité au Québec. Les 5 centres les plus importants de la province ont vu leur achalandage quintuplé entre 2015 et 2020. Plusieurs centaines de kilomètres de sentiers ont été ajoutés dans les 10 dernières années. Un développement qui profite aux stations, mais qui amène les municipalités à s'interroger. Jusqu'où peut-on aménager la montagne sans l'abîmer? Alexis Gacon s'est rendu à Bromont, où la fréquentation des pistes de vélo de montagne a doublé depuis 2019 à la station de ski.
9: On est devant les grands tremplins installés sur les pentes de la montagne à Bromont. On diffuse du rock dans les enceintes de la station. On est jeudi soir et il y a une file d'une trentaine de cyclistes suréquipés au télésiège qui se relaient pour être déposés au sommet avec leur vélo. Beaucoup de jeunes dans la vingtaine, mais il y a aussi Sylvie, la cinquantaine. Elle travaille en ressources humaines et elle vient ici se détendre en dévalant la montagne à toute vitesse.
10: Vous le faites le saut, là, celui-là?
11: Un petit peu. Je ne suis pas une grosse sauteuse. Quand tu réussis à faire des obstacles que tu ne penserais pas réussir, c'est une joie extraordinaire. Il y a 12 ans, on voyait beaucoup moins de femmes, beaucoup moins de jeunes enfants. Là.
9: Mais cet engouement pose une question. Jusqu'où développer les sentiers? Selon Mia Sarrazin, responsable de l'environnement à la ville de Bromont, il n'est plus possible d'en ajouter au parc des sommets.
12: La possibilité de développer n'est juste plus possible si on ne veut pas non plus endommager tout le secteur et autres, et l'offre reste somme toute suffisante.
9: D'autant que certains cyclistes ouvrent eux-mêmes leurs propres pistes sans autorisation. On les appelle les pistes pirates. Au pied de la montagne, Yanni et Stéphane viennent justement d'en emprunter une.
13: On fait des pistes cachées ici. Il y a plusieurs pistes qui sont pas officielles, mais qui sont très belles.
14: Ça prend du guts.
9: L'an dernier, la ville a dû intervenir après la création d'une de ces pistes dans un secteur de conservation à haute valeur écologique. Elle veut permettre au sport de continuer à grandir sans que la montagne n'en paye le prix. Ici Alexis Gacon, Radio-Canada, Bromont.
6: On se rend maintenant à Sherbrooke. Après plus de 50 ans sans hockey, le flambeau du vert et or est passé. Le match inaugural de la formation masculine de l'Université de Sherbrooke s'est déroulé hier soir contre les Torrents de l'Université du Québec en Outaouais au complexe sportif Thibault-GM. La partie s'est soldée par la marque de 11-1 en faveur de l'équipe sherbrookoise. C'était une soirée remplie d'émotions pour celui qui a autrefois porté le chandail de capitaine à Sherbrooke, Gilles Goujon. On l'écoute suivi de son remplaçant pour cette campagne, l'actuel capitaine capitaine Mathis Poulin.
14: Mais c'est d'abord une histoire de passion avec le hockey et de voir que maintenant le programme se perpétue et pour de nombreuses années, d'être témoin ce soir de cet événement-là, c'est tout à fait impensable il y a quelques années et maintenant c'est réalité.
15: Immense fierté de pouvoir commencer un programme comme ça, c'est vraiment chouette. J'ai hâte de commencer d'inculper vraiment là, une bonne culture, une culture de gagnant.
6: Le prochain match du Vert et Or est prévu le 23 octobre, alors que la formation sherbrookoise accueillera à domicile l'Inuk de l'Université du Québec à Chicoutimi. Et on parle toujours de sport. Il y a plus de 35 000 coureurs qui participent au 34e marathon Beneva de Montréal. Les plus rapides ont déjà franchi la ligne d'arrivée. Chez les hommes, c'est le Kenyan Jeffrey Bergwin qui conserve son titre de vainqueur. Il a couru les 42,2 km en 2h16 minutes et 29 secondes. Chez les dames, la gagnante est l'Éthiopienne Alem Jebre Mariam avec un temps de 2h29 minutes et 17 secondes. D'autres coureurs ont souligné l'importance de l'ambiance tout au long du parcours.
16: C'est sûr, c'est le fun d'avoir la foule, les gens. C'est motivant de voir tout le monde. Ça a passé super vite. J'ai cligné des yeux, puis c'était fini la course.
17: Il y a des moments où je voulais abandonner, puis finalement, des gens s'arrêtaient à côté de moi, puis je leur dis « vas-y, on y va », puis ça repartait.
6: Le Marathon de Montréal accueillait cette année des participants provenant de 57 pays différents. Un coup d'œil à la météo maintenant, il fait actuellement 14 à Sherbrooke. C'est le même scénario à Trois-Rivières. Et voilà, c'était l'essentiel de vos nouvelles. Passez une belle journée à notre antenne.
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0: Rebonjour tout le monde, Sophie André Blondin, toujours avec vous, avec l'équipe des Années Lumière, toujours en studio pour cette deuxième heure de votre magazine d'actualité et de culture scientifique. On va garder encore une composante prix Nobel, parce que, bon, c'est la semaine d'attribution des prix Nobel, bien sûr. Et oui, Marie-Pierre Elie nous a préparé un des quiz qui font sa réputation intergalactique. On annonce généralement pas le sujet. En première heure, Marie-Pierre, vous avez donné un petit indice.
1: Tout petit.
0: Le tableau périodique serait utile.
2: Ouais. C'est maigre.
1: J'espère que c'est ça, que vous avez bien révisé votre tableau périodique.
0: Mais en studio, nous, on n'a pas le choix. On ne peut pas utiliser de tableau périodique parce qu'on est en studio et qu'on fait l'émission. Mais vous, à la maison, préparez vos crayons, sortez votre tableau périodique, aiguisez vos neurones aussi pour participer au quiz à la maison. En fin d'émission, on aura deux Normands comme invités, Normand Baillargeon, Normand Bray, qui ont co-dirigé un ouvrage qui va atterrir cette semaine sur les tablettes dans les librairies. Quand les grands esprits se rencontrent, où il y a des différents scientifiques d'aujourd'hui, qui ont imaginé des rencontres, des dialogues entre les grandes figures de l'histoire des sciences. Donc, que se dirait, par exemple, le frère Marie-Victorin et Charles Darwin? Ben, il s'en dirait tout plein, semble-t-il, si on laisse un peu s'ouvrir les portes de notre imagination, de notre curiosité. Alors, on les accueillera, les deux Normands, à la fin de l'émission. Mais donc, on parlait de Nobel, on fait un dernier arrêt au pays, au prix Nobel avec la chimie. Le dernier des trois prix scientifiques de la semaine, décerné mercredi à un Français, Henri Kagan, à un Japonais aussi, Kenzo Sohai, pour leurs travaux sur les molécules asymétriques, plus précisément sur les réactions chimiques qui les produisent. C'est Damien, c'est vous qui avez le mandat de nous expliquer tout ça. On va commencer par des bases qui vont nous permettre de comprendre ces travaux-là. Qu'est-ce que c'est que l'asymétrie des molécules, Damien?
2: Et ça n'implique pas de tableau périodique, mais l'analogie classique pour expliquer cette asymétrie des molécules, c'est celle des mains. Parce que, exactement comme nos mains, il y a certaines molécules qui existent en deux versions, en deux configurations, c'est ça le terme consacré. Chacune est le reflet de l'autre dans un miroir. Donc vous pouvez joindre vos mains, essayez avec moi, un peu comme un signe de prière.
0: Oui.
2: Vous voyez qu'elles s'épousent parfaitement, mais vous ne pouvez pas les superposer, ces mains. Si vous posez la main droite à plat sur la table devant nous et que vous placez la main gauche par-dessus.
0: On est en train de faire ça, tout le monde, oui.
2: Je sens un pouvoir autoritaire en moi. Alors, posez la main droite sur la table et puis essayez de poser la main gauche par-dessus. Vous voyez que les pouces sont opposés.
0: Ouais,
2: elles se superposent pas, ces mains, pas parfaitement en tout cas. Et de la même façon, il y a beaucoup de molécules qui existent sous deux formes, qui sont des images miroirs de l'une et de l'autre. Mais il y a une version gauche et il y a une version droite. Les chimistes, d'ailleurs, parlent de molécules chirale, qui vient du mot main en grec ancien.
0: Ah, que c'est bien fait tout ça. Donc, les deux molécules ont les mêmes atomes, ils ont les mêmes liaisons aussi entre les atomes, mais ils ont une configuration en trois dimensions qui est différente. Et ça, ça a des conséquences.
2: Oui, voilà, parce que les deux configurations, droite ou gauche, peu importe, elles peuvent avoir des effets très différents. Et l'exemple qui est cité d'ailleurs par le comité Nobel cette année, c'est celui de la carvone. C'est une molécule qui, dans une configuration, a une odeur de menthe verte et elle est utilisée par certains pour repousser les moustiques. Et dans l'autre configuration, elle sent plutôt l'aneth ou le carvi, rien à voir avec la menthe. Et elle est utilisée dans un autre domaine, dans l'agriculture, pour empêcher la germination des pommes de terre.
0: Ah.
2: Alors pourquoi elles ont ces différences, ces deux configurations? Là, après vous avoir parlé de main, il va falloir que je vous parle de gants.
0: Ouais.
2: Parce que cette différence de perception, elle est due au fait que dans notre nez, nos récepteurs olfactifs, ceux qui captent les molécules odorantes, c'est aussi des molécules chirales. Imaginez ces récepteurs comme des gants qui réceptionnent les molécules odorantes. Mais la carvone, elle peut leur parvenir comme une main droite ou comme une main gauche. À chaque main, son gant. Et c'est un peu ce qui se passe finalement dans notre nez. Les récepteurs olfactifs vont répondre différemment à une main ou une autre, à une ou une autre de ces configurations de la carvone. Et on va avoir une perception différente.
0: C'est bien expliqué. Tout ça, on comprend les deux images miroirs d'une même molécule qui peuvent avoir des effets qui sont très différents. Là, on parle d'odeur, ça c'est inoffensif. Mais des fois, la différence entre ces effets-là, ça peut être assez grave.
2: Oui, et c'est pour ça que comprendre et étudier cette asymétrie des molécules, la chiralité, c'est très important pour les chimistes, notamment dans l'industrie et en particulier dans l'industrie pharmaceutique. Un exemple classique, lui aussi, qui a été abondamment cité, c'est celui du thalidomide.
0: Oui.
2: Abondamment cité parce que ça fait un scandale sanitaire. C'est une molécule, donc, le thalidomide, qui était prescrite contre les nausées. pendant la grossesse. C'était pendant les années 1960. Sauf qu'il y a une des deux configurations de la molécule qui est extrêmement toxique, qui est responsable de malformations chez les bébés des femmes enceintes qui ont consommé cette molécule pendant leur grossesse. Oui. Ça a été donc un grand scandale de santé publique, je le disais. Ça reste un exemple extrême. Vous comprenez quand même que quand les chimistes développent des nouveaux médicaments, ils ont ça en tête, hein, parfois. Ils veulent une seule des deux configurations. C'est une seule de ces deux configurations d'une même molécule qui aura l'effet souhaité dans l'organisme. Droite ou gauche, peu importe. Mais on veut le médicament le plus pur possible. Le problème, c'est que les réactions chimiques, elles produisent des mélanges.
0: Ah oui, c'est pas pur. Là, entre en jeu nos fameux nobélisés.
2: Et voilà. Parce qu'il y a deux options. Soit, bon, vous acceptez de préparer un mélange, mais vous séparez ensuite les deux versions. Là, ça demande des techniques spécialisées, souvent très coûteuses. Soit vous faites en sorte de préparer une seule des deux versions de la molécule. Ça, c'est beaucoup plus intéressant, c'est plus rapide, c'est moins coûteux. D'ailleurs, les techniques pour obtenir des réactions chimiques qui favorisent une configuration par rapport à l'autre, elles ont déjà été récompensées par les Nobel. C'était en 2001, puis en 2021.
0: Ah.
2: Vous comprenez que c'est une spécialité qui intéresse beaucoup les chimistes.
0: Oui.
2: Hein. La nouveauté cette année, en 2026, c'est que les deux chimistes récompensés, ils ont montré comment, eux, une réaction chimique qui favorise la production donc d'une molécule dans une configuration plutôt que dans l'autre, elle peut être amplifiée.
0: Ah.
2: C'est vraiment ça qui a été récompensé. Et c'est ça qu'a fait le premier lauréat, Henri Kagan. Il a ajouté à la réaction un catalyseur. En résumé, un catalyseur, ça c'est une substance qui accélère une réaction chimique. Et j'ai discuté justement de ces travaux avec Thierry Olevier, qui est professeur titulaire au département de chimie de l'Université Laval. Et c'est vraiment son domaine d'expertise. D'ailleurs, pour l'anecdote, il a été professeur invité dans le laboratoire qui a été créé par Henri Kagan lui-même, près de Paris. Et il a eu donc, Thierry Olevier, la chance d'occuper le bureau d'Henri Kagan pendant quelques semaines.
0: Ah.
2: Un bureau qui a une petite particularité, vous allez voir.
3: Je suis rentré dans le bureau, effectivement, et j'ai vu que l'horloge vue de manière directe n'était pas lisible. Et finalement, la seule façon de lire l'heure était en regardant le mur posé dans le miroir, parce que l'horloge était énantiomère. Et il fallait regarder l'image miroir pour voir l'heure dans le bon sens.
2: Voilà. Un énantiomère, donc c'est une image miroir, c'est le terme employé par les chimistes. Donc une horloge, deux images, une lisible, l'autre non. C'est tout aussi bon que les mains et les gants pour illustrer ce qui se passe en chimie.
0: Oui, oui.
2: Mais si on revient aux découvertes de Kagan, donc Thierry Olevier explique.
3: Kagan a montré le tout premier qu'il pouvait développer une méthode permettant de générer une molécule sous la forme d'une seule image miroir de manière complètement sélective. Et ça, c'est remarquable. Et c'est quelque chose qu'il a développé en mettant au point des catalyseurs chiro, c'est-à-dire une sorte de moule asymétrique permettant la formation majoritaire d'un seul énantiomère.
2: Et c'est vraiment cette idée du moule asymétrique, de l'effet d'amplification qui a été récompensé cette année. C'est utile donc pour toutes sortes de productions industrielles, en chimie, des médicaments jusqu'au parfum.
3: Avant, quand on ne disposait pas de catalyseur chiro et donc on n'était pas capable de produire dans une réaction chimique une molécule miroir de façon majoritaire, on produisait un mélange. Et donc, toute une partie de la chimie aussi consistait à essayer de séparer ces mélanges. Mais vous vous rendez compte de la difficulté de la tâche, dans certains cas, où des mélanges seraient difficilement séparables et prendraient beaucoup de temps et beaucoup d'énergie, dans certains cas. Et même dans certains cas, les mélanges ne sont pas séparables.
0: On comprend pour Kagan, mais ils sont deux à gagner le prix Nobel de chimie. Oui. Damien, quel est le rôle de Soheil?
2: Alors Kenzo Soheil, lui, il a montré qu'il est possible, dans certaines situations, de se passer de ce fameux catalyseur.
0: Ah.
2: Vous connaissez l'expression « on n'est jamais aussi bien servi que par soi-même ».
0: Ouais.
2: Appliquer là à la chimie, ça donne une molécule qui favorise la fabrication de ses propres copies, de ses propres configurations. C'est ce que les chimistes appellent l'autocatalyse. Et les réactions chimiques développées donc par Soheil, elles montrent qu'avec un très léger déséquilibre parmi les molécules au départ de la réaction, c'est-à-dire avec un tout petit peu plus d'une molécule dans sa configuration gauche, disons par exemple, eh bien, par une sorte d'effet boule de neige, on peut obtenir à la fin de la réaction un produit qui contient presque exclusivement la molécule dans la configuration gauche et pas dans l'autre.
0: Ah.
2: Et ça, c'est majeur pour une question beaucoup plus fondamentale, pour expliquer une particularité du vivant.
0: Oui, parce que les organismes vivants, ils ont un côté, ils favorisent une configuration plutôt qu'une autre.
2: Exactement. Les acides aminés, les éléments de base de nos protéines, chez l'humain et chez tous les êtres vivants, ils ont toujours la même version, celle qu'on dit gauche. Et à l'inverse, les sucres qui composent notre ADN, ils sont toujours de la même configuration, celle qu'on dit droite.
0: Ah, oui.
2: Alors pourquoi est-ce qu'il y a ce déséquilibre? Pourquoi est-ce que la vie, elle a choisi son camp, entre guillemets, hein, je ne veux pas faire de dessin intelligent, mais c'est une question fondamentale dans l'étude du vivant. Les travaux des deux chimistes qui sont récompensés cette année donnent une piste de solution. À nouveau là-dessus, on peut écouter Thierry Olivier.
3: L'amplification de la symétrie par Kagan, l'autocatalyse par Sohail, ça correspond exactement à ce qui a dû se passer dans la nature et qui a fait qu'on est parti d'un mélange des deux molécules pour finalement arriver à un niveau d'asymétrie extrêmement élevé et complet au niveau de toutes ces molécules biologiquement actives.
2: Alors, la réaction de Sohail, elle est complètement différente de ce qui se passe dans la biologie. Les molécules qu'il a utilisées, elles n'ont rien à voir avec celles de nos cellules. Les conditions de laboratoire aussi, elles ne ressemblent pas à ce à quoi ressemblait la Terre primitive, telle qu'elle était donc il y a quelques 4 milliards d'années, quand les premières molécules du vivant ont commencé à apparaître et à se développer. Mais ce qu'il a fait, c'est une démonstration que peut-être un léger déséquilibre dû au hasard, probablement, a fait pencher la vie dans une configuration plutôt qu'une autre. En fait, après des millions d'années de ces processus chimiques qui ont produit comme ça les molécules du vivant, que ce soit les acides aminés, les sucres des acides désoxyribonucléiques ou autres, eh bien, ça a orienté la vie dans une configuration plutôt qu'une autre. Ça a choisi un chemin.
0: Et ça nous rappelle que la symétrie est essentielle. Et là, on imagine toujours que le niveau de base, c'est la symétrie, que le but, c'est la symétrie dans la vie. Mais l'asymétrie, c'est la vie. Finalement.
2: La vie est asymétrique, les molécules de la vie sont asymétriques. En tout cas, il y a quelques molécules qui ne le sont pas.
0: Non, c'est vrai,
2: pas toutes
0: les molécules.
2: Elles, mais la majorité sont chirales, sont asymétriques.
0: Alors, c'est ce qui clôt notre ronde des Nobel pour cette année avec le prix Nobel de chimie. Tous des lauréats masculins cette année. On en était dans les Nobel de sciences à 4% seulement de nobilisées féminines. Ben, ça va se diluer un peu avec les nobilisées de cette année. L'année prochaine, peut-être, verra-t-on plus de femmes dans les lauréates des prix Nobel.
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0: 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Mais là, c'est l'heure du quiz. C'est le premier de la saison. Vous savez, ces quiz, c'est des moments où chaque membre de l'équipe est animé de la rage de vaincre. Oui, oui. Toute la journée, on l'a senti au bureau. Il y a les habitués ici qui sont de grands compétiteurs et qui sont des frères ennemis en ce moment. Renaud et Damien. Et il y a Chloé-Anne, pour qui ce sera le premier affrontement.
1: J'aime le changement de ton, Sophie-André.
2: Chloé-Anne. C'est clairement elle qui
0: est redoutable. Je pose des questions depuis le début de la journée.
1: Oui, c'est ça. Je suis très fébrile et je vois les regards se changer pour laisser place à une espèce de rage que je ne connaissais pas mes collègues.
0: Et à la maison, il doit y avoir aussi cette rage de gagner. À chaque fois, là, les sources d'inspiration pour ces quiz concoctés par Marie-Pierre et Élie sont assez inépuisables. Les gens ne savent pas ce dont il sera question dans le quiz. Comment, Marie-Pierre Élie, allez-vous nous résumer ce dont il sera question?
3: Habituellement, un quiz, ça se décline en plusieurs questions. Mais aujourd'hui, au fond, ça pourrait se résumer à une question. La question étant, est-ce que ça se lèche? Regardez-moi pas comme ça. On s'est inspiré d'un concept qui circule pas mal sur Internet. Des versions du tableau périodique coiffé du titre « Can you lick it? » Je ne sais pas si vous avez déjà vu ça. S'attarde à chacun des 118 éléments du tableau pour déterminer si notre langue survivrait à une rencontre directe avec l'élément. Bon, ce sont souvent des représentations un peu simplistes là, et pas toujours rigoureusement exactes. Mes recherches me l'ont démontré. Alors, je vous propose notre version qui va un peu plus loin que le « oui, non, on lèche pas ». Ça se résumerait plutôt à « qu'est-ce qui se passerait si? »
0: On va vivre l'expérience et c'est parti pour votre quiz. Première question, Marie-Pierre.
3: Oui, on commence avec un composé, bien présent dans notre quotidien, formé de deux éléments du tableau, le chlorure de sodium. Du bon vieux sel de table, NaCl. Même si ce n'est pas le meilleur ami de nos artères, on est d'accord, ce n'est pas un produit toxique à proprement parler. Mais si on se concentre uniquement sur un de ses constituants, Na, le sodium, élément numéro 11, un métal mou et argenté qu'on peut facilement couper au couteau, qui n'a absolument aucun point en commun visuellement avec ce qui sort d'une salière. Qu'est-ce qui se passerait si on léchait un bloc de sodium? Est-ce que A, il se recombinerait avec le chlore présent sur certaines de nos papilles gustatives pour reformer du sel? B, il réagirait avec l'eau de notre salive pour former de la soude caustique et détruire nos papilles gustatives? C, il créerait une forte décharge électrostatique au contact de nos plombages? Ou D, il réagirait avec l'amylase de notre salive pour tacher notre langue d'un bleu irisé?
0: Alors, la personne qui a répondu, c'est Renaud.
2: Je dirais B.
3: C'est la bonne réponse.
2: Est-ce que ça ajoutait que ma langue exploserait probablement?
3: C'est moi qui vais ajouter ça.
0: Parce que... Quel plaisir d'ajouter ça, oui.
3: Ouais, dès que le sodium rencontre l'eau contenue dans notre salive, Na recrute un de ses atomes d'oxygène et son atome d'hydrogène pour former du NaOH, de la soude caustique, en libérant aussi de l'hydrogène gazeux et beaucoup de chaleur. Résultat, Renaud, on risque de ne jamais pouvoir poursuivre cette dégustation des éléments du tableau périodique. La langue étant dissoute par la violence de la réaction chimique. Le sodium, comme les autres métaux alcalins de la première colonne du tableau périodique, à l'état pur, est extrêmement réactif. Et c'est d'ailleurs pour cette raison qu'il s'acoquine aussi facilement avec d'autres éléments, comme le chlore, auquel il donne allègrement ses électrons, tandis que le chlore, lui, est plutôt un voleur d'électrons. Ce sont donc des âmes sœurs électroniques, et aussitôt qu'ils se combinent, ces éléments très dangereux, lorsqu'on les prend isolément, deviennent plutôt inoffensif lorsqu'on en saupoudre nos frites.
0: Une chance.
2: Ouais, à temps perdu, là, j'étais un peu un fan de vidéos sur YouTube de gens qui jouent avec de la chimie. Il y a ces vidéos où on voit des chercheurs qui font juste lancer un petit morceau de Na pur dans un lac.
3: Pouf.
2: Ça fait une pas pire explosion.
3: Oui.
0: On ne donne pas d'idée à personne avec
2: non,
0: ça.
2: Non, bonne chance de trouver du Na pur déjà.
0: Oui, il y a ça. Prochain élément au menu, Marie-Pierre.
3: Un petit indice musical.
4: Le pudding à la sodique. nous permet ce pronostic. Demain sur les bords du Nil, que mangeront les crocodiles? Des Gaulois.
0: C'est l'hymne d'une génération, mais pas la vôtre, Chloé.
1: Ça manquait à ma culture.
0: Oh, on a des jeunes à l'émission. C'est notre génération.
2: Astérix et Cléopâtre manquent à votre culture.
1: OK, bon, je sais, j'étais pas fan. J'avoue que j'ai.
2: C'est légitime.
3: Mais donc, comme le dit la chanson, l'arsenic, élément numéro 33 du tableau périodique, ingrédient vedette du pudding. À l'état pur, il se présente généralement comme un solide gris argenté, brillant comme un métal, mais très cassant. Et quand on pense arsenic, on pense poison. Et pourtant, on en consomme régulièrement, non pas en mangeant du poison, mais en mangeant du poisson. Comment expliquer ça? Est-ce que A, l'arsenic du poisson s'y trouve principalement sous une forme organique, donc liée à des atomes de carbone, donc à peu près inoffensive? Est-ce que B, l'arsenic du poisson s'y trouve principalement sous une forme inorganique, sans être liée à des atomes de carbone, donc à peu près inoffensive? Est-ce que C, les ions chlorure présents dans l'eau de mer se lient à l'arsenic présent dans les tissus des poissons pour former un composé stable et non toxique? Ou est-ce que D, les poissons stockent l'arsenic dans leur structure osseuse, ce qui fait qu'on ne le mange pas?
0: Qui va répondre en premier? Alors, tiens, Chloé-Anne.
1: J'ai envie de dire D. J'ai vu ça dans des émissions de cuisine.
3: Ce n'est pas la bonne réponse.
0: Ah, on peut manger les arêtes, donc. Alors, le droit de réplique à Renaud.
2: Je dirais B.
3: Non! Ce n'est pas la bonne. Il n'y en a plus. Des droits de réplique, ça suffit.
0: C'est assez. La réponse, c'est Damien.
3: La réponse était A. Ah. De la même façon que les propriétés d'un élément pur sont bien différentes de celles des composés qu'il forme avec d'autres éléments, comme on l'a vu avec NaCl, un même élément peut se comporter différemment selon les autres atomes auxquels il se lie.
0: Et c'est le cas avec l'arsenic?
3: Oui, il peut être extrêmement toxique sous certaines formes inorganiques, comme le trioxyde d'arsenic, le fameux poison des romans policiers. Par contre, quelques atomes de carbone et d'hydrogène agencés de la bonne façon suffisent à le rendre tout gentil, ou presque. Sous une forme organique appelée arsénobétaïne, la principale forme qui se trouve dans les poissons, sa configuration très stable limite ses interactions avec les cellules du corps. Il est absorbé par le système digestif, puis éliminé dans l'urine en restant pratiquement intact. Intact comme le pointage de
0: Damien et Renaud.
3: Damien
0: et Chloé-Anne, c'est Renaud qui a un point. Oui, j'ai failli oublier votre point, Renaud.
2: Mon seul point.
0: Vous allez pouvoir vous reprendre avec la troisième question si vous réussissez à identifier l'intrus.
3: Oui. Bon. Lequel de ces éléments ne peut-on pas lécher? Est-ce que c'est A, le fer, B, le cuivre, C, le thallium ou D, le bismuth?
0: C'est Damien qui est le plus rapide.
5: Alors, je dirais le thallium.
3: C'est la bonne réponse. Oui. On va y aller un élément à la fois. Le fer, hein, aucun problème. Bon, pour savoir ce que ça goûte, mordez-vous la langue très fort. Non, faites pas ça pour vrai. Mais le sang a un petit goût de fer parce qu'il en contient et que c'est même un élément essentiel au bon fonctionnement de notre organisme. C'est toutefois pas recommandé de le lécher durant l'hiver. Cuivre, en petite quantité, a priori pas toxique non plus. Notre organisme en a aussi besoin pour bien fonctionner. Fait intéressant, il a des propriétés antimicrobiennes. Il y a certaines surfaces de cuivre qui peuvent éliminer plus de 99,9% de certaines bactéries en environ 2 heures.
0: Ah.
3: Le thallium, élément numéro 81. Quelle mauvaise idée ce serait de le mettre en contact avec nos papilles gustatives. C'est un métal mou et blanc argenté qui ternit rapidement au contact de l'air. On le surnomme le poison de l'empoisonneur et c'est pas pour rien. Il a effectivement été employé historiquement dans des homicides et Agatha Christie a même fait le poison central de son roman The Pale Horse en 1961. Dans la vraie vie, les histoires où il est en vedette ne sont pas beaucoup plus joyeuses. Le thallium est particulièrement sournois parce qu'il peut imiter le potassium, réussir à se faire passer pour lui pour s'infiltrer dans nos cellules et y semer la pagaille, provoquer des troubles digestifs, des douleurs intenses dans les mains, les pieds et même, quelques semaines plus tard, une chute spectaculaire des cheveux.
0: Aïe, aïe, aïe. Il y en avait un autre, le bismuth?
3: Oui, ça sonne pas très inoffensif en bismuth. Et pourtant, c'est un élément relativement peu toxique. À l'état pur, un métal solide à la température de la pièce, portant le numéro 83. Et on insère une question ici. Un de ses composés est l'ingrédient vedette d'un produit bien connu. Alors, question 4. De quoi s'agit-il? Est-ce que c'est A, l'imodium, ami des voyageurs? B, bismuth comme dans Muteol, un vaporisateur pour les voies respiratoires? C, bismuth comme dans Bisquick, un mélange à pâtisserie? D, le Pepto-Bismol, un médicament pour soulager les troubles digestifs? Ou E, la bisque de homard?
0: Alors, Renaud,
2: le Pepto-Bismol.
3: Allons écouter la réponse.
5: Nausées, brûlures d'estomac, indigestion, malaise, gastrite, diarrhée. Yo, Pepto-Bismol, nausées.
3: Eh oui, la réponse était D, le bismuth. C'est le bis du Pepto-Bismol. Il s'y trouve sous forme de sous-salicylate de bismuth, l'ingrédient actif de cette fameuse suspension rose.
2: L'ingrédient essentiel du voyageur et de ceux qui ont des enfants en garderie.
0: Ah, voilà pourquoi il le connaît si bien. Pour la prochaine question du quiz de Marie-Pierre, l'élément vedette sera le beryllium.
3: Oui, quel goût avaient certains composés du beryllium, élément numéro 4 du tableau, un métal gris-argenté particulièrement léger découvert en 1798? Un goût A, sucré, B, salé, C, amer ou D, le bisque de homard.
0: Ah. Ah, la personne Damien, tiens.
6: Alors, un peu au hasard, bien honnêtement, amer.
3: Non.
6: Bon, j'aurais essayé.
1: Mais là, là, on me regarde, je veux dire, oui. Je veux dire B.
3: B, c'était salé. Non, non, personne l'a eu. Plus de droit de réplique. C'est ainsi. La réponse était A.
0: C'était quand même pas bisque de homard.
3: Ah, ouais. Non, ça aurait été drôle, par exemple. Quand Nicolas-Louis Vauquelin a annoncé la découverte de l'élément en 1798, les éditeurs de la revue où ses travaux ont été publiés ont proposé le nom glucine. À partir du grec glykis, sucré, parce que certains composés du nouvel élément avaient un goût sucré. Mais, comme dit le vieil adage, sous la douceur du miel se cache parfois le fiel.
0: C'est un adage qui est connu, ça?
3: Non, c'est moi qui viens de le dire. Mais la signification de l'adage n'est pas une invention. Le beryllium est toxique et l'exposition au beryllium et à ses composés est notamment associée au cancer du poumon.
0: Oh!
6: Donc, ils ont goûté l'élément qu'ils venaient de découvrir. C'est ça que je retiens.
3: Mais il faut, hein?
6: Il faut même, oui, au nom de la science.
0: Voilà, au nom de la science. Et c'est déjà la moitié du quiz, là. Bon. Question numéro 6.
3: Lequel de ces éléments, pas hyper dangereux à lécher en tant que tel, risquerait-on de très amèrement regretter d'avoir léché? Est-ce que c'est A, le zinc, parce qu'il annulerait temporairement notre capacité à goûter le salé? B, le tellurium, parce qu'il nous donnerait mauvaise haleine pendant des semaines? D, c'est-à-dire C, le néon, parce qu'il rendrait l'émail de nos dents fluorescents sous certaines lumières. Ou D, l'herbium, parce qu'il provoquerait un hoquet irrépressible.
0: Ah!
2: Oh là là.
0: Ah, c'est Damien qui est plus rapide.
6: La réponse A.
3: C'est pas le zinc.
0: Oh. Non, pas le zinc, non. Alors, c'est la deuxième personne, D. C'est Renaud.
3: L'herbium, non plus!
0: Eh, hey, mon Dieu, les points sont
2: rares!
0: Les
2: répressifs, ça sonnait bien.
0: Oui, ça sonnait bien.
3: Ici, du tellurium, élément numéro 52, un solide cristallin gris-argenté, brillant comme un métal, mais très cassant, et l'absorption d'une infime quantité de tellurium, surtout sous une forme soluble, peut déclencher sa transformation par l'organisme en composé organique volatile, notamment le diméthyltellurure, qui est ensuite éliminé en partie dans l'air qu'on expire.
0: Ah.
3: Le résultat, une odeur corporelle fétide, souvent décrite comme une odeur d'aérance ou pourrie. Et là, quand on dit infime quantité, on n'exagère pas. Un chapitre de référence du Handbook on the Toxicology of Metals rapporte qu'une ingestion d'environ 40 microgrammes de tellurium soluble peut suffire à produire cette odeur qui émane de la laine et des excrétions. Ça, là, c'est moins pesant qu'un grain de sel. Et la puanteur qui en résulte peut durer des semaines.
2: Ah, voilà, le chimiste qui a goûté initialement, lui, a dû le regretter.
6: Il s'en mord les doigts.
0: Sa famille, surtout. Prochaine question, Marie-Pierre, et on va avoir besoin d'un frigo, là.
3: Oui, un frigo virtuel et un morceau de gadolinium virtuel, élément numéro 64, métal blanc argenté de la famille des lanthanides. Vous savez, là, les
2: terres.
3: Alors, supposons qu'on mette notre morceau de gadolinium pur au frigo pendant quelques heures pour le refroidir, puis qu'on le sorte pour le lécher. Qu'est-ce qui se passerait?
2: Ça se pourrait revenir encore.
3: Est-ce que A, il se liquéfierait immédiatement? B, il perdrait son magnétisme? C, il deviendrait fluorescent? Ou D, il prendrait une couleur différente en fonction de notre groupe sanguin?
0: la perplexité de tout le monde. Renaud tente sa chance.
2: Écoute, vu qu'il doit être dans un frigo, j'imagine que le lécher, ça va le faire fondre. Ah!
3: Ce n'est pas A.
0: Non! Bonne réplique A.
1: Ben là,
0: tiens, Louis-Anne.
1: Oui, c'est mon doigt qui a glissé. Je vais dire B.
3: C'est la bonne réponse!
1: Oui, je
3: parce
1: savais.
3: Que c'était très clair. Refroidi à moins de 20 degrés Celsius environ, le gadolinium se comporte comme n'importe quel métal magnétique. Il collerait donc fortement à un aimant après son séjour au frigo. Mais si la chaleur de notre langue le réchauffe, cette propriété-là disparaît. Il devient paramagnétique, c'est-à-dire qu'il reste faiblement attiré par un aimant, mais il pourrait se décrocher de l'aimant réchauffé par la chaleur de notre langue. Et puis là, il va falloir nous croire sur parole parce que ça peut être quand même risqué d'ingérer du gadolinium.
0: Ben, tout ce que vous dites depuis le début, ça comporte un certain risque.
6: De ne pas reproduire à la maison.
0: Et pour le pointage, on en est maintenant à 2 points pour Renaud et un point chaque pour Damien et Chloé-Anne.
3: Renaud est en tête, mais ça pourrait changer avec la prochaine question. Ah oui, tout le monde est dans la course. Que se passerait-il si vous essayez de lécher un bloc d'astate, l'élément naturel le plus rare de la croûte terrestre? Est-ce que A, il anesthésierait instantanément tout votre visage? B, il ferait mousser votre salive comme du savon? C, il disparaîtrait avant même qu'on ait eu le temps d'y goûter? Ou D, il vous teindrait les dents en rouge vif en réagissant avec leur calcium?
0: C'est bien pensé tout ça, Damien?
6: Je pense qu'il disparaît, et c'est pour ça qu'il est rare.
3: Réponse. Bravo, oh mon Dieu, bravo. On a maintenant une égalité. Comme c'est excitant. L'astate est tellement radioactif et instable qu'il est physiquement impossible d'en réunir une quantité visible à l'œil nu. Alors, impossible même, comme je l'ai fait pour les autres éléments, de vous décrire à quoi ressemblerait un cube d'astate. Mais à supposer qu'on réussisse à en fabriquer un de manière totalement magique, sa radioactivité le ferait disparaître avant même qu'on puisse y approcher la langue. Et fort probablement qu'il y aurait quelques dommages collatéraux dans les environs de notre visage.
0: On répète que ce quiz n'est absolument pas destiné à vous donner des idées pour le week-end, pour la fin du week-end.
3: C'est un exercice de pensée.
0: Tout à fait. Pour la prochaine question, on a un indice en chanson.

0: Ouf, vous êtes beaucoup trop allumés, là. Vous avez déjà deviné la question, j'imagine. Laissez-moi faire mon petit préambule.
1: Okay.
0: En guise de dessert, je vous propose une gâterie imaginaire. Un beau gros banana split garni de glace à la gousse de vanille, de sirop au chocolat à 70 % de cacao et de fines feuilles d'or véritables.
2: Voilà.
0: Mais ce dessert de luxe est aussi un dessert radioactif. Quelle est la principale source de radioactivité de notre banana split? Est-ce que c'est A, la banane, B, la crème glacée, C, le sirop au chocolat ou D, les feuilles d'or?
3: Ça va se bousculer et c'est Renaud qui est plus rapide.
2: La banane, la chanson le disait, là, la banane.
0: Non, mais c'est un banana split, ah, ça aurait oui, pu. Oui. Oh. Ben oui, oui, c'était A, les bananes sont naturellement radioactives parce qu'elles contiennent du potassium, élément numéro 19 de notre tableau périodique. Et comme plusieurs éléments, le potassium existe en différentes variantes ou différents isotopes qui varient selon le nombre de neutrons de l'atome. Et 0,012% du potassium qui se trouve sur la Terre, et donc dans les bananes, c'est du potassium 40, beaucoup moins stable que ses confrères, qui émet donc du rayonnement pour se transformer en éléments plus stables, comme du calcium ou de l'argon. Mais radioactif ne veut pas forcément dire dangereux. Comme le dit le vieil adage, la dose fait le poison. Et puis celui-là, il n'est pas de moi. D'ailleurs, tout le monde ici en studio est un peu radioactif.
3: Certains plus que d'autres.
0: Oui, et puis, et pas seulement parce qu'on est actif à la radio.
1: Oh,
0: esclavez-vous,
1: bravo,
0: s'il vous plaît.
3: Là, là, là.
0: Mais notre organisme contient lui-même du potassium. On en a besoin pour bien fonctionner. Et 0,012% de ce potassium-là, comme dans les bananes, c'est bel et bien du potassium 40.
3: Eh bien, encore une magnifique quiz de la part de Marie-Pierre et une magnifique performance de la part de notre équipe. Est-ce qu'on donne le pointage?
1: Oh, pas forcément.
3: Il y a égalité au sommet entre Renaud et Damien. Alors, bravo, c'est fini la compétition, les mecs.
1: Je croyais qu'il avait gagné. Ben
2: non, j'ai trois.
3: Ah,
2: trois.
3: Ça, j'étais bien trop occupée,
0: la
3: moi.
0: La banane a fait gagner Renaud.
3: C'est ça, c'est la banane. Ben oui, j'ai oublié la dernière réponse qui était si évidente. Alors, c'est Renaud qui remporte. Vous avez vraiment pas lâché le contrat.
2: Mais c'est mon premier quiz que
0: content.
2: Je gagne.
0: Ah,
2: mais c'est le premier.
0: Toi, ah, c'est beau.
1: On peut l'applaudir.
3: Oui. Ben oui.
2: C'est juste parce que Gino n'est plus là.
3: Damien, 2 points. Chloé Anne pour son premier quiz.
4: Moi, je n'ai pas fait zéro. Hein,
3: non, non, absolument pas. Il n'y a pas de... Vous parlez de blanchiment. Vous parlez de radioactivité?
0: Oui.
3: Pourquoi on ne finirait pas ce quiz en musique?
0: Oui!
3: Avec Radioactive de Imagine Dragons.
0: Oh que oui!
3: Ah.

0: Les deux prochains invités ne sont pas radioactifs. Ou peut-être, le sait-on jamais. Ils ont pondu un livre dont la prémisse est intrigante, tout un exercice. Ils ont demandé à des scientifiques, à des vulgarisateurs chevronnés d'imaginer des rencontres entre des grands savants de l'histoire, d'imaginer quel génie aurait pu rencontrer quel autre génie des sciences et surtout, qu'est-ce que ces gens-là se seraient dit. Ça donne des duos comme Charles Darwin qui discute avec le frère Marie-Victorin dans une grotte, Isaac Newton qui discute avec Albert Einstein ou Vera Rubin, astrophysicienne qui discute avec Émilie Duchâtelet. Si vous ne la connaissez pas, vous allez vouloir la connaître encore plus après la lecture de ce livre qui s'intitule « Quand les grands esprits se rencontrent », ça arrivera cette semaine en librairie. C'est un livre qui est publié aux éditions La Presse et il y a deux Normands derrière ce projet. Normand Baillargeon, bonjour.
1: Bonjour, bonjour.
0: Philosophe, essayiste, professeur, on vous a entendu beaucoup, on vous lit beaucoup, entre autres dans le fameux petit cours d'autodéfense intellectuelle. Plus récemment, dans Pépites mathématiques et scientifiques, les étincelles derrière 25 grandes idées. Et l'autre Normand, c'est Normand Bray, bonjour.
2: Bonjour.
0: Ingénieur, docteur en génie nucléaire, inventeur, entrepreneur, professeur, a déjà été professeur à Polytechnique Montréal, très intéressé par la science et l'éducation. Ça l'a mené au micro, vous l'avez entendu, de La nature selon Boucard régulièrement. Et pour écrire le livre aussi, Quand la science nous émerveille, c'était en 2024, ce livre-là. Puisque vous avez intitulé votre livre, Normand Baillargeon, Les étincelles, le dernier livre, Pépite, Les étincelles derrière 25 grandes idées. Derrière cette grande idée du livre, Quand les grands esprits se rencontrent, c'est un peu, c'est vous l'étincelle, là. C'est votre idée, Normand Baillargeon.
1: Oui, mais c'est un peu banal aussi. Hein. Quand on étudie quelque chose, on se demande immanquablement qu'est-ce qu'aurait pensé telle ou telle personne avant. Si vous me permettez de raconter, en philosophie, là, il y a un monsieur

0: imagination pour parler de science. Est-ce que c'est un piège? Est-ce que ça donne le vertige, Normand Bray?
1: Ben pas du tout. La science, c'est créatif. Ça prend de l'imagination pour faire de la science. Moi, j'ai toujours, quand je voulais réveiller mes étudiants le matin, je leur disais, écoutez, la science, c'est un peu comme le sexe. Ça peut donner des résultats concrets, mais c'est pas uniquement pour ça qu'on s'y adonne.
0: D'accord. Vous dites être apprécié comme professeur polytechnique. Donc, on comprend le plaisir derrière cette idée, cet exercice de pensée, de prendre les plus grands génies, les plus grands esprits. Il y en a beaucoup, il y a l'embarras du choix. Vous avez dû commencer par choisir les collaborateurs qui allaient écrire les textes ou vous avez choisi les génies eux-mêmes, Normand Baillargeon?
2: On a lancé un appel, il y a des gens qui ont répondu. Je vais me permettre de les nommer, les auteurs, ça me semble intéressant que leur nom soit là. Monsieur Bengio, imagine un dialogue avec Alan Turing, c'est quand même intéressant. Mathieu Robert Sauvé, Marie-Victorin qui discute avec Darwin, Thierry Pochant, Adam Smith qui discute avec Frédéric Hayek. On a les sciences humaines aussi, vous voyez.
0: En économie, oui.
2: Oui, Guy Drouin, Darwin avec Mendel, Jean-René Roy, Émilie Duchâtelet et Vera Robin, Stéphane Durand, Newton Einstein, Caroline Boudou, Einstein, Théodore et Charles Dawes, Bruno Dubuc, Henri Laborit, et Francisco Varela, Normand Bray, Empédocle, Aristote, Platon, Lavoisier. Moi, je parle d'Euclide, des géométries non euclidiennes. Daniel Barry, Marx, Darwin. Alors, il y a du choix.
0: Est-ce qu'il y en a qui reviennent là-dedans? Darwin revient souvent aussi. Einstein revient souvent.
1: Mais c'est des incontournables. Alors, on a donné le choix, finalement, aux auteurs, parce que c'était déjà difficile de voir, d'avoir des auteurs qui veulent faire ce genre d'exercice-là.
0: Ah oui?
1: Oui, parce que c'est pas comme donner un cours, à l'université. Il faut imaginer une conversation. Il faut sortir, si on veut, du cadre habituel. C'est pas du rattrapage de science là qu'on fait. C'est vraiment d'imaginer que si ces deux grandes personnes se rencontrent, est-ce qu'ils pourraient se comprendre?
0: Oui.
1: Avec des siècles d'écart. Moi, j'ai fait Aristote avec Galilée. Aristote pour lequel la Terre est le centre du monde, pour lequel les objets plus lourds tombent plus vite que les objets plus légers.
0: Galilée qui est tout le contraire.
1: Et Galilée qui contredit complètement.
0: Oui.
1: Est-ce que
0: c'est la foire d'empoigne? Est-ce que c'est un duel?
1: Exactement. Puis alors Aristote n'en revient pas. Il dit, avez-vous du vin ici? Parce que pour avaler tout ça, moi, j'ai la difficulté là.
2: Puis il y avait un défi aussi d'écriture narrative pour ces gens-là qui sont des scientifiques ou des vulgarisateurs scientifiques. Ils sont pas habitués à pratiquer cette écriture narrative. Et pour incarner cette rencontre-là, il fallait imaginer comment elle est possible. Il y a toutes sortes de scénarios.
0: Oui, vous avez imaginé un voyage dans le temps, Normand.
2: Oui, voyage dans le temps, moi.
0: Vous nous amenez au temps d'Euclide.
2: Oui.
0: Mais pas seulement le personnage lui-même, on le vit, là, on rentre dans la ville avec lui. Vous avez donc étudié un peu aussi l'histoire.
2: Oui, effectivement, il fallait faire ça. C'est la fameuse bibliothèque d'Alexandrie où travaille Euclide. Alors moi, j'ai la possibilité de voyager dans le temps. On me dit, où veux-tu aller? Je veux aller en Alexandrie, dans l'Antiquité. Je veux rencontrer Euclide, mon héros entre tous.
0: Ah
2: et
0: bon?
2: Je me présente là. Et là, on voit comment on vit à cette époque-là. Il y a toutes sortes de choses intéressantes. Il y a une histoire qu'on raconte. Puis je pense pour les lecteurs, c'est intéressant aussi de plonger dans quelque chose qui raconte des choses et c'est amusant de le voir. Et on n'oublie pas de passer des idées scientifiques, dans mon cas, la géométrie non euclidienne.
0: C'est-à-dire qu'avec je pense à ce chapitre-là, Normand Baillargeon, c'est qu'on apprend beaucoup qui étaient les successeurs d'Euclide et les différentes déclinaisons qui ont permis de nous amener jusqu'au potentiel voyage dans le temps, avec la relativité.
2: Oui, c'est amusant à voir. En tout cas, pour moi, Euclide, je pense que la plupart des mathématiciens seront d'accord, c'est un monument de l'histoire des mathématiques. Et pour aller rapidement, le cinquième postulat d'Euclide a, pardonnez l'expression, emmerdé les mathématiciens tout au long de l'histoire. Ils se sont demandé pourquoi il a mis ça, pourquoi c'est si compliqué, pourquoi c'est pas aussi évident que les autres.
0: C'est très différent des autres, d'ailleurs,
2: voilà,
0: quand vous les énoncez.
2: Effectivement.
0: Ça marche pas, là.
2: Et là, on a essayé de le démontrer, puis on n'y arrivait pas. Puis là, on est arrivé par des démonstrations par l'absurde, puis on s'est rendu compte qu'il y a des choses étonnantes qui apparaissaient, les géométries non euclidiennes. Einstein va s'en servir dans la théorie générale de la relativité, et Gödel, le grand mathématicien, va montrer, soutenir que là, avec ça, le voyage dans le temps est possible. D'où l'histoire que je raconte.
0: Et voilà. Et vous, Normand Bray, vous nous amenez au coin du feu aussi.
1: Oui.
0: ça part avec Platon, ça va jusqu'à Lavoisier.
1: Exactement, parce que le feu, sans le feu, les humains ne seraient pas ce qu'on est. Ça nous a transformés de toutes sortes de manières. Et puis, sans faire feu de tout bois. C'était assez facile de faire ce sujet-là. Oui, j'essaye. Alors, mais effectivement, le feu, c'est un sujet universel. Et puis, on l'a mal compris pendant très longtemps. On avait une vision du feu qui était un élément.
0: Oui, qui avait même une masse, ou en tout cas qu'on pouvait peser.
1: Exactement. Et il y a eu des théories, comme la théorie du phlogistique, qui disait que lorsque le bois, par exemple, possède du phlogistique, lorsqu'il

0: brûle, il perd son phlogistique, donc il perd du poids.
1: Moi, je l'ai appris là. Le phlogistique, là, c'était pas sous mon radar, ça. Je l'ai appris en vous lisant.
0: C'est une espèce de première théorie chimique, si on veut, autre que des éléments. Et, cette théorie-là ne fonctionnait pas pour un métal. Lorsqu'on chauffe un métal, au lieu de perdre du poids, il en gagne.
1: Ah ouais. Problème. Ouais.
0: Petit problème, là. Est-ce que le phlogistique, parfois, a un poids négatif? Alors, ça faisait pas long feu, ça.
1: Et est arrivé Lavoisier, avec l'expérimentation. On les suit tous les trois dans cette conversation autour du feu, sur le feu.
0: C'est ça. Et ce que Lavoisier amène, c'est un instrument. De la même manière que Galilée amenait lunettes pour voir plus loin, finalement, Lavoisier amène une balance et se met à peser les choses. Et souvent, nos belles théories sont contredites par les mesures.
1: Oui, des choses qui n'ont pas de masse alors qu'on pensait qu'ils en avaient.
0: Et voilà, alors Lavoisier se met à tout peser et puis à faire évaluer le poids des choses et puis se rendre compte que la théorie du phlogistique ne fonctionne pas et il doit en créer une autre.
1: Ça fait partie, vous l'avez mentionné, vous avez décliné Normand Baillargeon tout à l'heure, tous les auteurs et les rencontres qu'il et elle. En fait, il y a une autrice aussi. Oui. Il y a peu de femmes, parce qu'il y a eu peu de femmes dans l'histoire des sciences, mais il y en a une. Et il y a une superbe rencontre imaginée par Jean-René Roy entre Vera Rubin et Émilie du Châtelet, que moi je découvre comme personnage et que j'ai juste envie de connaître un petit peu plus. À grands traits, ces deux femmes, qui sont-elles?
0: On parle d'Émilie Châtelet, c'est celle qui a fait connaître Newton aux Français. Ouais. Elle a plus que traduit, elle a amélioré même la présentation des équations. Elle a imaginé le concept d'énergie qui n'existait pas du temps de Newton. Alors, elle a vraiment fait des avancées importantes. Et puis Vera Rubin, c'est une grande astrophysicienne. Le mouvement des galaxies, la cohésion des galaxies, tout ça, c'est elle. Et tous les deux ont eu à faire face au sexisme.
1: Tout à fait. Donc,
0: les obstacles n'étaient pas dans les étoiles, étaient bien terre à terre.
1: C'était tout à fait sur le plancher des vaches, oui.
0: Et puis, c'est drôle parce qu'on parle, on a réussi à recruter une autrice. On en voulait beaucoup plus. Caroline, je l'ai tordu le bras parce que c'est une bonne amie à moi. Mais ce que j'ai découvert, parce qu'on avait d'autres prospects, c'est que pour un homme, s'il connaît environ la moitié du sujet, il se sent suffisamment expert pour en parler. Pour une femme, ça prend, je pense, 99%.
1: Oh, et plus. J'en témoigne parce qu'on cherche souvent des invités femmes aux années-lumière et c'est beaucoup plus difficile de convaincre les femmes de parler. Donc, on vit à la semaine, ce que vous décrivez là, Normand Bray. Normand Baillargeon, c'est l'éducation qui vous intéresse, qui est au centre de vos passions et la transmission des connaissances. Est-ce que la fiction, comme ça, en ouvrant la porte de la fiction, puis c'est pas tourner les coins ronds, mais en enrobant quand même la description des concepts et surtout des personnages, ça nous aide à mieux retenir? Est-ce que ça se montre, ça, dans les théories de l'éducation?
2: Sincèrement, je pense que oui. Moi, je tiens à le dire, je suis pas un scientifique ni un mathématicien, mais toute ma vie, je me suis intéressé comme citoyen aux maths et aux sciences.
1: Mais pour avoir Euclide comme héros, faut aimer les maths, oui.
2: Oui, j'aime les maths. Mais je pense que les sciences et les mathématiques sont susceptibles de provoquer des vrais plaisirs chez ceux qui les découvrent. Et les faire découvrir, c'est important. L'enseignement des sciences est important de ce point de vue-là parce qu'il faut donner le goût d'avoir moi, j'appelle ça les wow. Ça m'éblouit, c'est extraordinaire, c'est fantastique. Alors, quand on fait découvrir ça, on donne le goût d'apprendre les sciences. Notre livre, modestement, essaie de faire ça. C'est un ouvrage pédagogique pour nous. C'est un ouvrage où les gens vont découvrir ça, puis peut-être avoir le goût de continuer à lire. Puis dans les chapitres des livres, on met des bibliographies. Si vous voulez en savoir plus, allez là. Et je trouve, avec une structure narrative, on rencontre des personnes. Alors, c'est plus seulement des idées abstraites, c'est des idées incarnées dans des personnes. Et là, c'est cette idée-là pédagogique qui est importante.
3: En feuilletant, je suis tombée, c'est drôle, en plein dans La chute des corps. On parlait justement d'Aristote et Galilée. Et puis, c'est très accessible, en fait. C'est ça qui est très intéressant, c'est que je pense que tout le monde arrive à suivre. Donc, on sent le travail, l'effort de vulgarisation. Déjà, les incitatifs que j'avais, c'est de vous entendre, ça nous donne envie. Et puis, Caroline aussi, que je connais, qui est une excellente vulgarisatrice, mais ça se retrouve vraiment, là, quand on lit, c'est accessible.
2: C'est très gentil. Puis, nous deux, on a un héros en commun qui s'appelle Richard Feynman, vous le connaissez probablement, c'est quelqu'un, moi, j'ai toujours admiré. Encore une fois, moi, je suis pas un scientifique,
1: j'ai
2: beaucoup lu Feynman,
1: j'aime beaucoup
2: Feynman. Et Feynman disait, si tu maîtrises pas un concept, si tu maîtrises suffisamment un concept, tu devrais pouvoir l'expliquer à quelqu'un qui connaît rien là-dedans. Et on voit ça ici. Des gens qui maîtrisent parfaitement le sujet sont capables de l'expliquer, de le simplifier. Puis là, les gens qui ont acquis ça, ont découvert quelque chose, ça les passionne, ils vont avoir le goût d'en apprendre plus, espérons-nous.
1: Il y a des discussions quand même plus musclées. La première discussion entre Joshua Bengio et Alan Turing, là,

0: Il faut s'attacher quand même, là. Hein?
1: Oui, effectivement, ça, c'est une idée de Chantal, de ta femme, oui. Qui est arrivée avec ça. Alors, toi, une contribution féminine quand même.
0: Oui, oui, oui.
1: Et est arrivée avec cette idée-là, j'ai trouvé ça génial. On a approché Yoshua Bengio, qui est très occupé, comme on sait, avec sa loi zéro et tout, là, et tout un contrat devant lui. Mais il voulait faire connaître, effectivement, l'espèce d'historique derrière l'intelligence artificielle qu'on confond souvent avec de l'anthropomorphisme, et tout le monde est mêlé là-dedans.
0: Oui, c'est vrai qu'on prête un peu une nature.
1: C'est ça, faut quand même expliquer que l'intelligence artificielle, elle fonctionne pas comme nous. De la même manière qu'un oiseau vole et qu'un avion vole, ben l'avion n'a pas de plumes puis il bat pas des ailes, mais il vole. Il y a la fonction de voler. Donc la fonction d'intelligence existe, mais pas pareil comme nous.
0: Comme notre intelligence.
2: Puis on rejoint aussi des intérêts qu'on avait en faisant le livre ici, parce que en ce moment on discute beaucoup d'intelligence artificielle. Avec Bengio, on reçoit les informations, je pense, indispensables pour commencer à discuter de ça, à réfléchir là-dessus. Et il y a des chances qu'on découvre un héros, Alan Turing.
0: Oui, qu'il faut absolument souligner. Ce qu'on retient aussi quand on lit votre livre Les Deux Normands, Brel et Baillargeon, que vous avez dirigé, parce qu'il y a beaucoup d'auteurs, c'est que la science n'est pas parfaite, elle n'est pas définitive, elle évolue, puis elle évolue à force d'erreurs un peu, Normand Brel.
1: Ben oui, sans faire d'erreurs, on peut pas rien essayer finalement. L'important, c'est que la science, c'est une méthode pour corriger ses erreurs. On lui permet de les corriger. Hein, comme on dit, j'aime bien mieux une question à laquelle je peux pas répondre qu'une question qu'on m'a interdit de questionner.
0: Alors, oui.
1: Finalement, la science, c'est pas le triomphe de la connaissance sur l'ignorance, finalement. C'est plutôt le triomphe de l'humilité sur la certitude.
0: Ah ah! Absolument. Oui, parce que même des gens comme Aristote, qui était persuadé de son système, accepte, quand il parle à Galilée, de revoir un peu les choses avec un peu de vin, peut-être, pour absorber tout ça. Et ce qu'on comprend, c'est, en tout cas, ce qu'on prête à ces grands géants, Normand Baillargeon, c'est l'humilité de dire qu'ils étaient, et là, je vais citer Newton, sur les épaules de géants avec leurs prédécesseurs.
2: La formule de Newton est très belle et très utile, je pense, en effet. Il dit, si j'ai vu aussi loin, moi, c'est parce que je me tenais sur les épaules de géant. C'était tout un personnage, Jack Newton, s'il y en a qui le connaissent ici, là, c'est pas simple dans ce dossier-là, mais il reconnaît au moins qu'il se tenait sur les épaules de géant. Et je pense, comme Normand Bray vient de le dire, que la science, c'est une perpétuelle remise en question. C'est pas des dogmes, c'est quelque chose qu'on peut questionner. Quand on enseigne la science aux jeunes, on leur montre, et ils sont capables eux-mêmes de passer de Newton à Einstein, de pré-Darwin au darwinisme, du darwinisme à Mendel, à la génétique contemporaine. Ces sauts-là sont faits, et les génies qui ont préparé tout ça doivent pouvoir les faire eux aussi. C'est du moins le pari qu'on a fait, nous.
0: C'est ce que vous leur avez prêté comme personnalité, en tout cas des gens d'une ouverture certaine. On imagine qu'il et elle l'étaient, quelques femmes là-dedans. Ça s'intitule « Quand les grands esprits se rencontrent ». C'est sous la direction de nos deux invités, Normand Baillargeon et Normand Bray. C'est aux éditions La Presse. Ça va atterrir cette semaine sur les tablettes dans les librairies. Et c'est une lecture dans l'ordre ou dans le désordre, parce qu'il n'y a pas nécessairement, selon vos intérêts, selon vos coups de cœur, que je vous suggère. Merci beaucoup à tous les deux.
2: Merci de l'invitation.
1: Merci.
0: Ça a été un plaisir de vous accueillir aux Années-Lumière. Et maintenant, on accueille Catherine Perrin pour Feu Vert. Bonjour Catherine.
3: Bonjour.
0: Est-ce que je comprends que certains insecticides auraient des ailes?
3: C'est drôle parce que la semaine dernière, à Feu Vert, on parlait de la façon de réduire l'usage des pesticides. Puis grâce à un reportage, j'en ai découvert une autre cette semaine. Ce serait d'aller jouer dans le caca de chauve-souris. Parce que oui, les chauves-souris ont des ailes. Vous l'avez très bien situé. Et elles pourraient servir de technique anti-ravageur. Parce que tout simplement, elles se nourrissent d'une immense quantité d'insectes. Une seule chauve-souris peut manger plusieurs centaines d'insectes par nuit. Et ce qui est intéressant, c'est qu'elles font l'équilibre avec les oiseaux diurnes qui, eux, en mangent beaucoup pendant la journée. Alors, l'idée, c'est d'aller voir dans leur caca, d'utiliser des techniques d'ADN pour identifier précisément quels ravageurs elles mangent, comme la pyrale du maïs, les carpocaps, c'est un papillon dont la larve qui attaque les arbres fruitiers. Et on va voir comme ça lesquels ont le meilleur potentiel de, finalement, réduire l'usage des pesticides à condition, c'est ça qui est intéressant et c'est très directement lié, à condition bien sûr de favoriser leur habitat. Et c'est comme ça qu'on veut encourager les cultivateurs à favoriser l'habitat des chauves-souris.
0: Ben, j'imagine que le caca en question de guano n'est pas inutile non plus comme fertilisant.
3: En plus,
0: on verra peut-être un jour au menu à feu vert.
3: On va parler d'érosion côtière. C'est un phénomène dans lequel il y a beaucoup de science impliquée, c'est-à-dire qu'il faut aller faire toutes sortes de calculs sur les courants, sur la morphologie des côtes. Mais après, il y a des solutions très humaines qu'il faut trouver aussi. On va parler de cet équilibre-là avec un ingénieur côtier et avec la mairesse de Maria en Gaspésie.
0: On sera à l'écoute. Merci beaucoup, Catherine.
3: À bientôt. Merci.
0: Et c'est tout pour cette édition des Années Lumière. Merci à toute l'équipe pour leur performance au quiz et dans les reportages. Chloé-Anne Douma, Renaud Manuguer a gagné et Damien Graveton. Chroniqueur Marie-Pierre Élie avec son quiz de cette semaine tout à fait savoureux comme d'habitude. À la réalisation, Sébastien Landry. À la technique aujourd'hui, Caroline Boivin. 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Puisqu'on fera une émission spéciale Science et magie, vous êtes invités, une douzaine d'entre vous est invité en studio ici avec nous. Parmi tous les courriels reçus, on pigera au sort les gens qui pourront être avec nous pour cette émission spéciale. Ici Sophie-André Blondin, à dimanche prochain.

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5: Bonjour, ici Laurence Tran à Sherbrooke. Voici vos informations pour la région de l'Estrie et exceptionnellement celle de la Mauricie et du centre du Québec. On se rend d'abord à Eastman en Estrie. Une pancarte qui interdit la mise à l'eau ainsi que la baignade au lac Orford suscite des questions chez des plongeurs. Des adeptes demandent de pouvoir plonger en toute sécurité et en toute légalité. Maëlys Buteau-Leduc a les détails.
6: Depuis quelques mois, une pancarte affiche l'interdiction de la mise à l'eau et la baignade à la halte du lac Orford à Eastman. Selon Vincent Beaulieu, un plongeur qui fréquente régulièrement le site depuis plus de 20 ans, l'affichage est source de confusion.
7: Lorsqu'on a posé des questions au conseil municipal, ils nous ont dit qu'on avait le droit de plonger, qu'on avait le droit de nager, qu'il n'y avait pas de règlement municipal pour l'interdire.
6: Par écrit, la municipalité indique que pour des raisons liées aux assurances et à la responsabilité, la baignade et la mise à l'eau y sont interdites. Québec subaquatique tente maintenant de dénouer l'impasse. Sa présidente directrice générale, Marie-Christine Lessard, explique les démarches en cours.
8: On est à l'étape là, d'organiser une rencontre d'information pour savoir c'est quoi les enjeux, c'est quoi les solutions qu'on peut apporter.
6: Les plongeurs empruntent maintenant un passage escarpé situé sur un terrain adjacent qui appartient au ministère des Transports et de la Mobilité durable. Sa porte-parole en Estrie, Isabelle Doré, précise.
9: Les gens ont le droit de s'y rendre à pied. C'est un lot public, ils ont le droit de l'utiliser.
6: Pour Québec subaquatique, ce chemin ne suffit pas. Il faut aménager un accès à l'eau.
8: J'aimerais un accès légal, sécuritaire aux plongeurs. J'aimerais avoir un affichage adéquat.
6: Les discussions doivent se poursuivre entre les différentes instances dans les prochaines semaines pour trouver un compromis. Ici Maëlys Buteau-Leduc, Radio-Canada, Eastman.
5: Toujours sur la scène municipale, un projet de plage urbaine est dans les cartons au parc Daniel Johnson à Grimbé. Cet espace ne serait pas pensé pour les baignades. La ville souhaite plutôt y aménager un lieu où il sera possible d'admirer le lac Boivin. Un appel d'offres a été lancé en début de semaine pour l'aménagement du site. Ce dernier pourrait être accessible en 2028 selon les estimations de la mairesse de Grimbé, Julie Bourdon.
10: On a un très beau lac, mais on n'a pas d'espace où on peut admirer le lac, aller se reposer. Et c'est important de redonner le lac aux citoyens et aux citoyennes. Donc, c'est vraiment dans cet esprit-là d'avoir un espace de plage urbaine où les gens peuvent aller se reposer, peuvent profiter en saison estivale et avoir un visuel sur le lac. Et est-ce que ça va amener également les gens d'avoir une meilleure sensibilisation, de prendre soin de leur lac, de prendre soin de leur cours d'eau? Donc, c'est vraiment dans cette optique-là.
5: La mairesse indique que la ville a déjà obtenu les préautorisations du ministère de l'Environnement, de la lutte contre les changements climatiques, de la faune et des parcs. Les détails du projet, incluant le budget, sont encore à venir. Au centre du Québec maintenant, le départ à la retraite de

0: deux des sept médecins du GMF de Saint-Léonard-d'Aston soulèvent des inquiétudes quant à l'accès aux soins dans la municipalité. Le besoin de recrutement est pressant. Saint-Léonard-d'Aston est la deuxième municipalité la plus densément peuplée de la MRC de Nicolet Yamaska. Elle sert en quelque sorte de pôle médical pour les municipalités avoisinantes. Le président de la Fondation Jean-Pierre Despins, René Bérubé, demeure confiant de voir de nouveaux médecins s'ajouter à l'équipe qui dessert quelques 9000 patients.
1: Allé la semaine dernière au Salon des résidents pour justement rencontrer les jeunes qui vont finir cette année et qui vont finir l'an prochain pour les intéresser à venir travailler chez nous. Il y en a qui veulent pratiquer en région, qui veulent pas, j'osera dire, être à Montréal. Mais par contre, en réalité, c'est assez difficile parce que ben des fois, c'est le conjoint travaille déjà, si on veut, à Montréal ou à Québec, dans les grands centres.
0: Un troisième médecin pourrait également quitter le GMF éventuellement. Sans nouvelle recrue, l'établissement risque de perdre près de la moitié de son effectif médical. En Mauricie, cette fois, une importante opération policière a eu lieu à Trois-Rivières hier soir pour contenir plusieurs centaines de jeunes. Naomi Dequette-Zamore a les détails.
2: Environ 300 jeunes se sont rassemblés samedi soir pour participer à des courses de rue à Trois-Rivières dans le secteur industriel sur le boulevard LP Normand. Selon un citoyen qui a contacté les autorités, quelques 160 véhicules auraient pris part à ces courses. 8 policiers ont été envoyés sur place et ont réussi à contenir le groupe avant qu'ils ne prennent la fuite. Le bilan est important. 90 constats d'infraction ont été remis, notamment pour participation à un rassemblement illégal, pour des véhicules non conformes ou modifiés, ainsi que des infractions au code de la route. L'intervention a mobilisé en tout les policiers pendant plus de 2 heures. Au lendemain, les traces de l'événement sont encore visibles sur la chaussée, on peut apercevoir des marques au sol, ainsi que des débris de pneus. Des résidents du secteur, eux, confirment également avoir entendu le vacarme provoqué par ces courses. Selon eux, ce type de rassemblement est plutôt fréquent dans le secteur, surtout les samedis soirs. Ici Naomi Dequette-Zamore, Radio-Canada, Trois-Rivières.
3: Ailleurs dans le monde.
0: Au Mexique, l'ouragan Simon cause de forts vents et d'importantes précipitations le long de la côte ouest du pays. La tempête s'est intensifiée pour être classée catégorie 4. Les autorités météorologiques s'inquiètent de la progression lente de la tempête puisque des intempéries de longue durée risquent de causer d'importants dégâts. Les dirigeants locaux ont demandé à la population de rester à l'abri. Un coup d'œil à la météo maintenant. Il fait actuellement 17 à Sherbrooke. Les conditions sont généralement nuageuses. Même scénario à Trois-Rivières où il fait également nuageux. Il fait aussi 14 degrés. Voilà, c'était l'essentiel de vos nouvelles. Passez une belle journée à notre antenne.
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0: Aujourd'hui, faire face à l'érosion côtière, maintenant et pour l'avenir, avec l'ingénieur Philippe Sauvé et Patricia Chartier, mairesse de Maria en Gaspésie. Bonjour tous les deux.
1: Bonjour. Bonjour.
0: Remettre les objets à leur place, le nouveau livre d'Amélie Côté, lu par Simon Paré-Poupard. Bonjour.
2: Bonjour.
0: Le potentiel des jardins communautaires, testé par nos agents doubles, Gabriel Lamontagne-Allée et Alexis Bouliane. Bonjour.
3: Allô, Catherine.
0: Et l'asclépiade, une plante au potentiel remarquable, mais un modèle d'affaires exigeant, avec Gabriel Gouveia, fondateur de l'Asclé. Bonjour.
4: Bonjour.
0: Feu vert, c'est parti.

0: Quelle question, quelle proposition auriez-vous pour un ou une future ministre de l'Environnement?
1: Est-ce que vous êtes conscient que l'environnement, c'est la question la plus importante au monde? Parce que sans planète, on peut rien faire.
2: Le transport en commun, la circulation, la pollution industrielle, évidemment, les pétrolières.
3: Transport en commun. Parce que c'est quelque chose à faire de positif, mais qui va avoir un impact aussi sur justement la circulation, la façon de circuler.

0: circuler dans la ville, qui va donner plus de santé aux gens.
1: Investir dans les énergies renouvelables, je pense qu'il y a répondre clairement au réchauffement climatique, c'est un sujet qui était plus que pressé, mais qui devient, on va dire, une préoccupation secondaire, malheureusement.
2: De penser pour nos enfants aussi.
3: De penser à nos enfants. Oui, oui. C'est une façon de résumer beaucoup de choses. Je vous remercie beaucoup.
4: Ouais, journée venteuse. Je m'en rends compte en réentendant ces rencontres que j'ai faites. Il y a eu vraiment des centaines de réponses à cette question sur les réseaux sociaux de Radio-Canada Environnement. Évidemment, ça fait suite aux élections provinciales québécoises qui ont eu lieu lundi dernier. Alors, quelques réponses. Sébastien qui dit s'assurer de réellement jouer son rôle de chien de garde de l'environnement et non des industries. Isa, reconnaître les enjeux climatiques comme ayant de réels impacts sur la santé et l'économie, entre autres, en prenant connaissance des études scientifiques disponibles et apporter des changements concrets et durables en ce sens. D'ailleurs, la référence aux scientifiques, il y en a beaucoup, beaucoup qui la font, Denis. Prendre en compte les recommandations des scientifiques en environnement, ou Annie qui dit suivre les recommandations des scientifiques en environnement, ça revient vraiment beaucoup. Tiens, des réponses qui vont faire plaisir. Une à Simon Paris-Poupard, Nathalie qui dit augmenter les frais à l'enfouissement.
5: C'est intéressant, ça fonctionne assez bien. On a des exemples comme
4: Agriculture. On a des exemples, effectivement. Et Noémie, ça va plaire à nos agents doubles, investir pour plus d'espace vert et nourricier pour donner l'opportunité aux individus de cultiver.
6: Ah oui.
4: On va parler de jardin communautaire tout à l'heure. Mais justement, on va faire un tour de table pour voir les demandes que vous aimeriez faire à un ou une future ministre de l'Environnement. Tiens, on va commencer du côté de la Gaspésie avec un ingénieur spécialisé dans la question côtière, Philippe Sauvé.
7: Oui, ben moi, ma demande, en fait, c'est assez simple. Ce serait de défendre au Conseil des ministres l'adaptation au changement climatique. On a beaucoup entendu parler dans la dernière année, puis dans même dans la campagne électorale de restrictions budgétaires, etc., mais très peu d'enjeux environnementaux. Donc, je crois que cet aspect mériterait d'être discuté et défendu pour planifier à long terme.
4: Merci. Et la mairesse de Maria en Gaspésie, Mme Chartier.
8: Oui, moi, je demanderais au ministre ou à la ministre de s'engager, en fait, à financer le transport collectif et les infrastructures vertes. Parce qu'en ce moment, on fait comme dans les années 80, on finance les routes de façon très classique et on s'adapte pas du tout là à la réalité d'aujourd'hui.
4: Alors, le transport, ça a été aussi signalé par plusieurs auditeurs. Sylvie qui dit des mesures structurantes pour développer le transport collectif tant en milieu urbain qu'en région. Vous voyez, vous êtes pas la seule à penser à ce qui devrait se faire en dehors des centres urbains. Et Josiane qui dit utiliser le fonds vert pour des projets reliés à l'environnement, pas pour baisser le prix de l'essence. Et là, on va rappeler qu'effectivement, le Parti québécois qui a annoncé vouloir baisser la taxe sur l'essence a précisé en petit caractère que l'argent viendrait probablement du fonds vert, ce qui a évidemment pas plu à plusieurs. Alors, on continue autour de la table. Gabrielle Lamontagne-Allée.
9: Moi, je pense que j'irais vers des actions qui favoriseraient une transversalité beaucoup plus forte au cours des 4 prochaines années. Qui sait, peut-être faire la fresque du climat au Conseil des ministres dans les premières semaines du mandat pour déjà faire peut-être une mise à niveau des connaissances sur les changements climatiques. Mais je miserais sur la transversalité des décisions.
4: Transversalité, donc, que ça s'étale dans
9: que l'environnement,
4: finalement,
9: oui,
4: qu'on y pense dans toutes les décisions.
9: On en a parlé avec Étienne Leblanc pendant la campagne électorale. Oui. L'environnement est partout, donc insérons-le dans toutes les décisions.
4: D'accord. Alexis Bouliane?
6: Moi, c'est une demande de journaliste que j'aurais, parce que je fais souvent des demandes d'accès à l'information en vertu de la loi qu'on connaît bien. Puis le ministère de l'Environnement, c'est un des pires en termes de délai.
4: Ah bon?
6: Moi, j'ai des demandes qui datent de l'hiver, là, alors que c'est censé être 30 jours le délai normal. Donc oui, de mettre des effectifs à régler les demandes d'accès à l'information, c'est un outil essentiel. S'il vous plaît, mettez un peu d'effort là-dessus.
4: Il y a beaucoup d'auditeurs qui ont signalé aussi l'importance d'appliquer vraiment, ne serait-ce que d'appliquer les règles existantes.
6: C'est vrai que c'est un bon début, oui, en environnement
4: général,
6: c'est vrai.
4: Martine qui dit le respect des lois sur les milieux fragiles et les espèces menacées, des mesures pour accélérer la transition énergétique. Mais ce respect des lois existantes, déjà, il y a des gens qui soulignent. Marie-Ève qui dit finaliser le réseau d'air protégé représentatif de nos écosystèmes boréaux. Ça, c'est un autre dossier là qu'on espère voir.
6: Il y a plein de projets qui ont été soumis.
4: Ils sont commencés. On voudrait les voir aboutir. Alors, Gabrielle Gouveia, spécialiste de l'Asclépiade.
10: Je pense que ce serait de cesser enfin de séparer environnement et économie, comme si c'était deux entités qui pouvaient pas se réconcilier. Je veux pas vanter démesurément la Chine, là, mais reste qu'en 10 ans, ils sont passés pas mal du pire cancer environnemental du monde à leader mondial de l'énergie renouvelable. Puis ils l'ont fait avec des efforts concertés, puis je pense avec une mentalité de toutes les initiatives environnementales peuvent s'industrialiser. Puis souvent, la raison pourquoi ça coûte plus cher et qu'on n'investit pas dedans, c'est tout simplement que c'est des alternatives pour l'instant.

0: Mais s'il y a un effort concerté et continu qui n'est pas dépendant de l'opinion publique, mm-hmm. on est capable de faire baisser les coûts et que ça devienne les solutions de base, les solutions les plus économiques, ce qui est le cas présentement, ce que ça commence à devenir pour l'énergie solaire ou éolienne, par exemple.
1: Et finalement, Simon Paré-Poupard?
2: En fait, je me demande, la démocratie, c'est les élections, mais c'est aussi, pourquoi pas, plus de participation. Puis je pense, en France, il y a eu la Convention citoyenne pour le climat. Présentement, le gouvernement a été élu avec un faible pourcentage. Pourquoi pas intégrer les citoyens et citoyennes dans un processus consultatif qui va les intégrer, où ils vont pouvoir parler de leurs limites, de leur capacité économique à faire des changements, puis les impliquer dans ces changements-là. Mm-hmm. Je crois que ça peut être très intéressant.
1: Très intéressant, en effet. Véronique qui écrit, et ça résume bien beaucoup de choses qu'on a dit, surtout ce que peut-être Gabriel disait, que la protection de l'environnement ne soit plus un enjeu politique, mais plutôt présente dans toutes les décisions. Que cela devienne un droit fondamental et qu'on ne puisse s'y soustraire, peu importe le projet ou les politiciens en place. Merci, tout le monde, continuez de nous écrire.

0: C'est rare qu'on vous fasse tirer l'oreille comme ça. C'est la musique de Viviane Audet. Vous connaissez sans doute cette pianiste, compositrice et interprète. La Marie Folle, c'est le titre de la pièce. C'est tiré de l'album Le Piano et le Torrent. Et pourquoi Viviane Audet? Premièrement, parce qu'elle vient de Maria en Gaspésie et qu'on a la mairesse de Maria avec nous aujourd'hui. Deuxièmement, à cause du titre, La Marée Folle. Mais troisièmement, et peut-être surtout, parce qu'elle a signé la semaine dernière un très beau texte dans la presse à propos de membres de sa famille qui sont forcés de quitter leur demeure dans son village natal, Maria, parce que c'est la mer qui est en train de gagner. C'est une situation très, très, très réelle. L'érosion, la submersion des côtes, ce sont des enjeux qui sont devenus omniprésents, surtout dans l'est du pays, en Gaspésie. On le voit beaucoup sur la côte nord, au Nouveau-Brunswick. Et les approches pour s'y adapter sont en évolution aujourd'hui. On a lancé tout récemment, jeudi, un recueil d'études de cas sur l'érosion et la submersion des côtes et la façon d'en tenir compte dans l'aménagement. Maria est un des cas étudiés. Alors, j'ai envie de commencer avec vous, Patricia Chartier. L'adaptation, d'abord, le problème prend quelle forme? Puis, quelle forme doit prendre l'adaptation en ce moment chez vous?
1: Ben, le problème qu'on a eu, c'est depuis une vingtaine d'années, on a eu beaucoup de tempêtes de submersion marine qui, dans le fond, créaient beaucoup d'insécurité pour nos citoyens, les résidences, nos infrastructures. Donc, c'était des interventions à répétition pour aller sécuriser les gens, les évacuer, nos infrastructures, égouts, aqueducs, etc., aller réparer. Donc, c'était vraiment un problème qui prenait beaucoup d'ampleur et nous avons eu l'aide du ministère de la Sécurité intérieure pour faire une étude, dans le fond, voir comment on pourrait se protéger. Là, je résume, c'est un très long projet. On avait eu la chance, nous, d'avoir des données qui avaient été accumulées par Ouranos, là, qui est une chaire de recherche concernant l'érosion côtière. Ils ont pu faire des projections de ce qui s'en venait pour les prochaines années et déterminer ensuite des solutions. Et il y a eu deux solutions. Il y en a eu une qui était une recharge de plage, qui finalement fait 2,5 kilomètres, qui est la plus longue au Québec. Et il y a eu aussi, comme effectivement Mme Audet, la Viviane Audet, sa famille, qui sont sur le secteur Tournepierre. Eux, on leur a suggéré là, de quitter. On les a, dans le fond, c'est un départ volontaire. Ils sont indemnisés, ceux et celles qui veulent quitter le secteur.
0: Ouais. Et ça, c'est une autre, c'est l'autre grande mesure. On va revenir tout de suite à l'idée, avec Philippe Sauvé, qui est ingénieur, d'une recharge de plage que la mairesse de Maria a évoquée. Qu'est-ce que c'est une recharge de plage, Philippe Sauvé?
2: Une recharge de plage, c'est assez simple. C'est de prendre des sédiments qui sont pas dans le système côtier, donc par exemple dans une carrière, puis les amener sur la plage et les profiler, c'est-à-dire prendre des bouteurs et des camions bennes et des pelles mécaniques et de recréer une plage, bref.
0: Recréer, recharger, je comprends l'idée de recharger. Ouais. 2,5 kilomètres, c'est presque un record. On parle de la longueur de la bande côtière qui a été rechargée. C'est beaucoup, Philippe Sauvé?
2: Oui, ben en fait, je crois, Patricia, que c'est la plus longue.
1: Oui, la plus longue au Québec.
0: Et ça a quel avantage de la faire si longue? C'est parce que il y a des endroits où c'était aussi long que ça, la zone qui était menacée, c'est ça?
2: Oui, c'est ça. Puis, en fait, faut comprendre aussi que la dynamique côtière, ça paraît pas nécessairement, mais il y a des courants hein, dans l'eau. Puis, faut faire une analyse qui est par secteur, qu'on appelle une cellule hydrosédimentaire, et qui tient compte des courants. Donc, en tenant compte de ça et en voulant minimiser les effets à droite et à gauche du secteur où est-ce qu'on veut intervenir, dans ce cas-ci, ben, c'est la recharge de plage qui s'est avérée la solution.
0: Et quand vous dites minimiser les effets, là, je comprends que c'est en aval ou en amont de la zone qui a été rechargée. Les effets, je dirais, on parle d'effets secondaires avec les médicaments, les effets secondaires potentiellement, disons, moins agréables, ce serait quoi? C'est que ça aille se creuser ailleurs ou au contraire qu'il s'accumule trop de sédiments ailleurs?
2: Oui, ben les effets négatifs, disons, vont dépendre de l'ouvrage qu'on va aménager, mais effectivement, si on conçoit mal un ouvrage, ça peut créer des zones d'érosion en aval de l'ouvrage, ça peut avoir un effet aussi sur les infrastructures qui sont présentes.
0: Ah oui, évidemment, s'il y a un quai, par exemple.
2: S'il y a un quai ou s'il y a des bâtiments, si on fait un enrochement, par exemple, c'est le cas classique de l'effet de boue qui mérite d'être étudié.
0: Oui, alors là, l'enrochement, on va rappeler ce que c'était ça. On faisait beaucoup ça autrefois. Je me rappelle dans Charlevoix, là, toute mon enfance, je voyais ça, des espèces de murs de pierre qui s'avancent dans la mer puis qui sont censés protéger la côte. Mais qu'est-ce que c'était les effets négatifs de ça?
2: Les effets négatifs vont dépendre du type d'environnement côtier. Donc, c'est pas tout le temps les mêmes effets. Même qu'un enrochement peut être adapté, ça je tiens à le préciser,
0: peut être
2: à certains types de côtes.
0: Je comprends.
2: Donc, on va pas démoniser nécessairement l'enrochement. Mais dans un contexte de plage, par exemple. Si on prend une plage là, de sable, ce que ça fait, c'est que ça va... En fait, ça crée un environnement qui est réflectif. Donc, la vague qui vient du large va frapper l'enrochement et retourner vers le large.
0: Oui.
2: Donc, dans une zone qui est présente devant l'enrochement, ben il va avoir plus d'énergie. Puis cette énergie-là va avoir pour effet de mettre en suspension les sédiments. Puis quand que les sédiments sont en suspension dans la colonne d'eau, ben sont propices à être déplacés par les courants. Ce qui fait que devant un enrochement, l'effet typique là, c'est un abaissement de la hauteur de plage puis une diminution de la largeur. Donc une perte de superficie de plage.
0: OK.
2: Donc quand on parle d'enjeux complexes, ben ça, ouais. ça amène une disparition des plages, donc une disparition des zones ouais. où est-ce qu'on peut pratiquer des loisirs sur
0: Je
2: les plages.
0: Je comprends. Madame Chartier, qui est mairesse de Maria, qu'est-ce qu'on commençait vraiment à vivre? Est-ce qu'il y a des terrains qui avaient commencé à débouler dans le fleuve? Est-ce qu'il y a des maisons qui avaient été carrément emportées ou on n'en était pas tout à fait là encore?
1: Oui, il y avait des maisons qui avaient été inondées à répétition et les gens qui vivaient là étaient vraiment exténués de toujours réparer. Il y avait des phénomènes aussi de champignons dans les maisons qui commençaient à émerger. Mm. Donc, les gens aussi, justement, leur solution souvent, c'était d'enrocher. Donc, ils mettaient beaucoup d'argent pour se faire des murs, pour se protéger, mais que finalement, ne les protégeaient pas tant et surtout affectaient leurs voisins. Donc, c'était toutes des solutions à court terme qui réglaient pas le problème. Là. C'était vraiment... Puis après ça, aussi, il y avait la 132, une des raisons pourquoi la recharge est si longue, c'est qu'il y avait un secteur qui appartenait au ministère des Transports et qui était à chaque année aussi, eux, il y avait beau mettre des roches et remettre des roches, ça protégeait plus du tout la route. Là.
0: Qu'est-ce que ça donne, le résultat de la recharge de plage? Évidemment, là, on n'a pas encore eu de grosses tempêtes, je pense, depuis que c'est terminé, mais qu'est-ce que ça a changé pour les citoyens? Est-ce qu'ils se trouvent que leur bord de mer a été défiguré?
1: Ah non, au contraire, c'est une très belle recharge, c'est très, très fréquenté, vélo, piéton. Ce secteur-là est très apprécié, je dirais que c'est plus la relocalisation qui a été difficile, mais pour ce qui est de la recharge de plage, c'est sûr que ça a été un immense chantier, là, on parle de 500 000 tonnes d'agrégats. Ça a été très long et très, bon, difficile.
0: Et bruyant dans le village, tous ces camions-là, on peut imaginer.
1: Heureusement, ils ont utilisé le train, parce que c'était, alors on a sauvé le trois quarts des camions, sinon je sais pas comment on aurait pu survivre. Tout ça.
0: Et beaucoup de diesel, bravo pour, merci pour le climat.
1: Oui, et ça a aidé le train aussi. Donc ça, c'est bien. Non, c'est pour la recherche, c'est très apprécié, vraiment.
0: Bon. Puis la relocalisation, ça concerne en ce moment, vous avez demandé à combien de maisons là, de se déplacer ou de finalement de... Parce que c'est ça, vous leur donnez le choix là aussi. Il y a un choix là-dedans.
1: Oui, le ministère leur donne le choix. C'est environ une quarantaine de maisons qui étaient ciblées. Ce qui est compliqué, c'est de déménager des maisons. Nous, on a ouvert une rue d'accueil pour qu'elles puissent... Mais malheureusement, c'est vraiment très compliqué. Déménager des maisons est très onéreux. Donc, la plupart choisissent de démolir. Alors ça, c'est un peu triste, mais c'est ça. C'est difficile parce que le projet est pas terminé,
0: d'accord.
1: Mais je dirais qu'il y a une dizaine de citoyens qui n'envisagent pas de quitter de résidence. Mais sinon, je dirais que plus que la moitié ont décidé de quitter.
0: Et ceux qui décident de rester, ça devient un petit peu à leur... risque et péril à ce moment-là?
1: Oui, le seul problème pour la municipalité, en fait, c'est que nous, on a des infrastructures d'eau et d'aqueduc qui éventuellement vont être à fin de vie. Là, on peut parler de 15-20 ans, mais là, à ce moment-là, nous ne pourrons pas les renouveler.
0: Oui.
1: Donc, effectivement, là, ça va être à leur compte. Puis l'autre

0: souci qu'on a, c'est les pompiers qui pourront aller les sauver. On a vu, dans le fond, des cas où des pompiers vont pareil, entre autres... dans Charlevoix, vont tenter d'aller sauver, puis il y a eu des décès. Donc, nous, c'est une inquiétude qu'on a au niveau de la sécurité civile, en fait.
1: La sécurité civile, donc, c'est délicat. Il faut expliquer à ces personnes-là que jusqu'à un certain point, il faut qu'elles acceptent d'assumer une part de risque de leur choix de rester.
0: Exact. Oui, oui, ils en sont conscients.
1: Philippe Sauvé, les ingénieurs côtiers comme vous, ils ont beaucoup, beaucoup de pain sur la planche pour imaginer des solutions techniques, mais il y a presque aussi des enjeux sociaux et presque psychosociaux dans tout ça aussi? Est-ce qu'il y a des groupes multidisciplinaires qui réfléchissent à ça?
2: Ah, tout à fait, ça prend ça absolument. Vraiment, il faut faire des consultations. Je pense que chaque projet commence par une consultation des différentes parties prenantes. Parce que oui, il y a les citoyens, mais il y a aussi parfois sur les sites plusieurs entreprises, plusieurs utilisateurs du milieu. Donc oui, c'est pas juste les ingénieurs là, il y a des scientifiques de toutes sortes. On peut penser à des biologistes, des gens en sciences sociales,
0: en aménagement,
2: en géographie, ouais. En géomorphologie,
0: À Maria, on a eu beaucoup de scientifiques entre autres chaires en aménagement puis justement biologistes, océanographes, il y a eu beaucoup de gens qui ont été impliqués dans ce projet-là.
1: Faut que ce soit traité de manière si je comprends bien le transdisciplinaire.
0: Oui, avoir une approche avec les gens, d'expliquer beaucoup, de faire preuve d'empathie, parce que c'est quand même des enjeux qui sont difficiles à assimiler là, pour
1: absolument.
0: Les gens.
1: Absolument. Les enjeux, il y en a des pas mal similaires au Nouveau-Brunswick. Est-ce qu'on adopte les mêmes solutions? Je sais que vous n'êtes pas évidemment, votre expertise est plutôt du côté du Québec, mais Patricia Chartier, je vous vois faire oui de la tête. Vous avez eu l'occasion d'avoir des contacts avec des gens du Nouveau-Brunswick?
0: Oui, nous et Sainte-Flavie, on est allés présenter nos projets aux communautés côtières francophones du Nouveau-Brunswick, qui étaient très intéressés de nous entendre parce qu'ils vivent les mêmes réalités. Je dirais, sans être très connaissantes, là, quand même, qu'ils n'ont pas encore tout à fait les mêmes programmes. En tout cas, sur certains aspects, ils ont de l'avance, mais pour ça, c'est ça, ils étaient très inspirés par ce qui était mis en place au Québec.
1: Au niveau provincial.
0: Oui.
1: D'accord. On aurait une petite longueur d'avance pour l'instant au Québec dans cette expertise-là, mais Philippe Sauvé, l'autre chose qui est importante à dire, c'est que les solutions, comme la recharge de plage, c'est pas bon pour toujours, là. C'est pas réglé une fois pour toutes non plus.
2: Non, les recharges, c'est des ouvrages de protection qui nécessitent un entretien. Puis, selon le volume de sédiments qu'on va prendre de la carrière puis qu'on va amener sur la plage, ça va amener une différente durée de vie de la recharge. De là, l'importance, là, dans la planification à long terme de l'aménagement du territoire, de prévoir, lorsque la recharge est construite, tout de suite commencer à penser au futur, puis comment est-ce qu'on va adapter le territoire
0: Exact, c'est ce qu'on fait à Marion, on prépare les citoyens, on a fait des consultations pour voir où est-ce qu'on peut relocaliser certains commerces, des maisons, tout ça.
1: Ah oui, déjà.
0: Oui, on est très proactif parce que, comme je l'ai dit, c'est difficile à imaginer pour les citoyens, donc il faut commencer d'avance, puis c'est évidemment des coûts qui sont assez élevés.
1: Et
0: aussi,
1: je vais vous poser une drôle de question, mais est-ce qu'ils vous croient? Est-ce qu'il y en a qui préféreraient vivre dans une espèce de déni?
0: Oui, c'est très partagé, effectivement. Il y en a plusieurs qui sont dans le déni. C'est sûr que plus on avance en âge, moins ça nous préoccupe. C'est étrange à dire.
1: Ah, il y a ça aussi. Hein?
0: Oui, il y a ça.
1: Après le déluge, là, c'est le cas de le dire.
0: Effectivement, sans être jusqu'à ce point-là, mais je dirais que ça nous dépasse un peu plus, puis on est moins touché.
1: Ouais.
0: Vu que c'est très complexe aussi, c'est pas si évident, mais quand même, de façon générale, je dirais que ils nous croient avec un peu quand même de réserve.
1: D'accord, mais
2: si je peux me permettre, juste pour complémenter, je crois aussi que ça dépend de l'expérience des gens par rapport aux tempêtes, le nombre de tempêtes qu'ils ont vécu, ça aide à sensibiliser quelqu'un. Vraiment.
0: Effectivement,
1: ça devient amené très très très réel. Alors, c'est un enjeu qui va être en continuelle évolution, l'adaptation à cette réalité de l'érosion et de la submersion des côtes, parce qu'on sait que malheureusement ça va continuer. Philippe Sauvé est ingénieur côtier, fondateur de Rivage Expertise, donc une entreprise de consultation dans ce domaine-là. Patricia Chartier, mairesse de Maria, qui est cette petite municipalité de 2600 habitants dans la baie des Chaleurs en Gaspésie. Un grand merci tous les deux.
0: Merci.
2: Merci.
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0: Alors Simon, on a changé un petit peu la formule de sa chronique. Aujourd'hui, on lui a donné un devoir de lecture.
1: Pourquoi pas?
0: Pourquoi pas? Un tout petit livre, cela dit, hein? On n'a pas été cruel, là. Hein? Tout petit livre, mais bien écrit. Je l'ai lu en partie, mais pas complètement comme toi. Ça s'intitule « Remettre les objets à leur place vers une déconsommation choisie ». Et c'est écrit par Amélie Côté. Tu vas nous rappeler qui est Amélie. On l'a déjà reçue à l'émission. Mm-hmm. Mais qui est-elle?
1: Amélie Côté, mais je dirais que c'est une figure importante de la GMR, du monde de la GMR,
0: gestion des matières résiduelles, c'est ça?
1: Au Québec. C'est une référence, c'est une experte dans la réduction et le gaspillage, une ancienne porte-parole d'Équiterre.
0: Elle était même analyste aussi, là.
1: Analyste.
0: Ou plus que porte-parole, c'est ça.
1: Puis elle a travaillé pour élaborer, dans le fond, le droit de la réparation au Québec.
0: Oui, c'est vrai. Oui.
1: Puis d'ailleurs, lorsqu'on s'est rencontrés, elle m'a remis le livre, elle allait justement réparer un de ses propres objets le lendemain. Dans un Reaper Café, de réparation.
0: C'était quoi l'objet? Es-tu au courant?
1: C'était un réveil matin mémoire. J'espère que je me trompe pas, mais elle me corrigera.
0: Donc, le livre, il paraît, là, il va être en bibliothèque le 15 octobre, en librairie plutôt. Donc, c'est une primeur en quelque sorte. Qu'est-ce que ça raconte? Qu'est-ce qu'elle a voulu étudier?
1: C'est vraiment son angle à elle, là, c'est notre relation avec les objets. Mm-hmm. C'est-à-dire, les humains, on n'est rien sans ces objets-là. Puis c'est des objets que la plupart du temps, on a créés. Puis elle voulait essayer de voir c'est quoi notre relation avec eux. Puis je crois que c'est quelque chose entre la fétichisation, la dépendance et l'identité. Ça participe du problème, en fait, qu'on a de la difficulté éventuellement à s'en départir. Puis elle, sa thèse, puisque c'est un essai, c'est que cette relation-là, qui était au départ saine, est devenue un peu malsaine. Puis en fait, je crois qu'une déconsommation choisie, son titre, ça serait ce qui nous amènerait vers un meilleur rapport avec ces objets-là. Puis Amélie, bien sûr, elle est vraiment déconsommation plutôt que décroissance.
0: Ah, c'est quoi la nuance entre les deux?
1: Moi, vraiment, je le vois comme il y a beaucoup de choses qui sont à croître. Puis pour Amélie, ça serait les relations humaines qu'on préfère croître, puis la façon de les mettre en place, les politiques qu'on pourrait amener pour diminuer la quantité de biens neufs sur notre sol. C'est la raison pour laquelle je crois que déconsommation, c'est vraiment le mot juste.
0: Je comprends. C'est vrai qu'il y a de plus en plus de gens qui disent attention avec le mot décroissance, il y a beaucoup de choses qu'il faut effectivement voir croître. Mais c'est toute cette obsession économique, le PIB, c'est tout ça qui est remis en question par le mouvement décroissantiste. Mais là donc, tu disais qu'elle raconte que notre relation aux objets était autrefois plus saine puis qu'elle est devenue malsaine. Qu'est-ce qui a causé ça?
1: Oui, puis c'est ce qui est fort vraiment du livre, c'est-à-dire de prendre les déchets par l'idée de la consommation, puis de notre rapport construit à ces objets-là. C'est un détour historique qu'elle fait, c'est un chemin qu'elle nous propose à travers notre histoire. D'ailleurs, le livre est truffé le petit moment où on parle d'objets spécifiques, de cette relation-là qu'on a eue. Puis moi, le meilleur exemple que j'ai, le point tournant, c'est la révolution industrielle. Elle l'écrit bien, en fait, c'est le moment où les objets manufacturés ont dépassé les objets artisanaux en quantité. Puis c'est à ce moment-là, en fait, qu'on a créé l'offre de biens. Mm-hmm. Puis il fallait rencontrer cette offre-là par des individus. On voit donc quelque chose des normes qui apparaissent. On a déconstruit à l'époque les normes qui étaient celles de l'époque, c'est-à-dire au Québec, on appelait ça des ménageux. On était des gens qui faisions attention, qui réparions nos biens.
0: Et c'était valorisé par la société.
1: C'était valorisé, c'était encouragé notamment par le clergé. Et puis, il a fallu donc, pour que l'offre rencontre, dans le fond, sa demande.
0: Il fallait de la demande, c'est
1: ça? La demande, ben là, il fallait déconstruire ça. Puis, Amélie se sert d'une experte, en fait, qui dit que on en est venu jusqu'à dire que c'était méprisant de faire ça. C'était plutôt gênant. Puis que ça
0: humiliant, finalement, de réparer ses affaires, de les entretenir, puis de repriser ses chandails. OK, je comprends. Ouais, on a déconsidéré cette façon, cette relation-là aux objets.
1: Et voilà. Puis, on peut penser à des exemples. Elle le met, le Kleenex. Qui est et avant ça n'existait pas, on avait le mouchoir de poche, puis bien sûr, il y a eu l'idée de la salubrité qui s'est associée, le fait que c'était sale, que c'était un peu pauvre. Fait que je pense qu'Amélie nous amène un peu vers ce chemin-là, de nous faire réfléchir à ce rapport-là que nous avons eu avec nos objets.
0: D'accord, la façon dont c'est du marketing finalement.
1: C'est du marketing.
0: Dont on a créé le besoin d'objets, entre autres en méprisant l'objet qu'il venait remplacer, c'est ça que j'entends là.
1: Tout à fait.
0: Et le livre, qu'est-ce qu'il peut apporter? Parce que évidemment, toi, tu pars, t'es l'auteur, on va le rappeler encore une fois, du livre Ordure. T'es toujours éboueur de ton métier à temps partiel. Qu'est-ce que ça apporte comme réflexion sur la notion de déchet, ce livre-là?
1: C'est qu'on est sur un chemin qui nous amène vers toujours plus de consommation. Parce que là, bien sûr, elle parle des biens manufacturés, la révolution industrielle, pour parler, elle, d'une accélération de la consommation, qui est poussée entre autres par le crédit. Puis là, elle ramène la première carte de crédit, Bank of America, 1958, où on revient bien sûr à cette offre qu'on veut créer. On veut rendre disponible la possibilité à tous et toutes d'acheter. Puis ça, ça fait encore que la quantité de biens s'est accélérée.
0: Ouais.
1: Accélérée. Puis, si on se ramène à ce que je disais bien sûr au départ, ça veut donc dire qu'en dévaluant, en dévalorisant ce qui était nos normes traditionnelles, bien là, effectivement, ces biens-là nous submergent.
0: Ils nous submergent, puis elle va même jusqu'à dire, j'avais vu ça dans tes notes, j'aimerais que tu nous expliques ça, que les objets remplacent les liens.
1: Oui, en fait, on va se dire, tout ce qui pourrait être tâche collective, corvée à l'époque, soutien par les pairs, on va toujours trouver un objet qui va pouvoir permettre de suppléer à une personne. Fait que le mode de consommation, ça va être le mode usuel pour s'aider soi-même.
0: OK, ça nous isole. Autrement dit, on est fiers d'être autonomes, d'avoir toutes nos affaires à nous, mais ça nous isole.
1: Par nos objets.
0: On est isolé par nos objets.
1: Par nos objets.
0: Très intéressant. Alors, donc, c'est un livre que tu as trouvé, toi, qui est auteur aussi bien écrit, puis bien présenté.
1: Oui, puis même, il y a des brèves insertions, si vous permettez, là, sur des insertions d'objets qu'elle met en accumulation, elle les met un peu en exergue, elle les ressort du texte, puis je trouve qu'ils font la force, en fait, de son récit, qui rendent concret.
0: T'as un exemple d'une liste d'objets, c'est ça?
1: Une liste d'objets. Un grille-pain portatif pour faire un sandwich sur le pouce, un t-shirt connecté intégrant un capteur d'activité physique, des chaussettes pour bébé avec des citations amusantes, une boîte de rangement pour décoration de Noël avec plateau séparateur. Puis ça continue comme ça, puis ça fait que ça rend le texte concret,
0: ouais,
1: pratique,
0: ouais.
1: Et fort.
0: Je voyais Gabriel Gouveia qui se tenait la tête dans la main.
2: Moi, je suis diplômé en design industriel, hein, puis
0: c'est ta faute, donc.
2: Ouais,
1: c'est
2: la faute de ma discipline, disons. Mais bon, durant mon bac, on avait souvent des présentations devant du jury, puis quand on invitait des gens de d'autres disciplines, ben c'est drôle parce que souvent, mon alma mater à l'Université Laval, c'était un peu un bac nouveau genre, on était très invités à penser à ces choses-là, puis à penser à des objets durables, puis à sortir un peu de cette logique-là qui pourtant est celle de la discipline, mm-hmm. Sortir du marketing, sortir de la production de masse, et plutôt tomber en production consciente d'objets qui sont connectés aux besoins humains,
1: ouais.
2: Mais quand on invitait des gens de d'autres disciplines, peut-être ça n'avait pas suivi, on se faisait souvent proposer de plugger des choses connectées puis des affaires un peu impertinentes dans nos projets, puis c'était un peu tout le temps exaspérant, ça me rappelait un drôle de mauvais souvenir.
0: Des souvenirs, je comprends très bien. Alors vraiment un nouvel essai qui a l'air vraiment intéressant, percutant et en court format, il y a beaucoup, ouais, de gens qui apprécient ça. C'est chez Atelier 10, c'est écrit par Amélie Côté, remettre les objets à leur place vers une déconsommation choisie. Merci beaucoup Simon Paris-Poupard d'avoir pris le temps de le lire.
1: Réel plaisir.
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5: Moi, j'ai pas de balcon, j'ai pas de patio, je vis en appartement et ça fait longtemps que je voulais mettre mes mains dans la terre et voir si je pouvais faire pousser des choses. Et j'ai attendu, je pense, au moins 4 ans pour avoir un espace au jardin communautaire de Nelson.
0: Un reportage de Radio-Canada à Vancouver, où vous voyez, c'est pas facile toujours d'avoir un jardin communautaire. On va voir ce qu'il y en est ici. C'est la mission de nos agents doubles, enquêter sur le potentiel des jardins. C'est pas facile à dire. Le potentiel des jardins communautaires. Et donc, aujourd'hui, on a avec nous Alexis Boulian, ton enquête en une phrase.
6: Jardin communautaire, pour qui, pourquoi?
0: Oh, une question. Oui. Lancée comme ça. Et Gabrielle Lamontagnale, ton enquête en une phrase.
7: Mon jardin est peut-être pas coté en bourse, sauf que...
0: Oui, parce que vous allez voir, la mission de Gabrielle, c'est très spécial. On lui a demandé de calculer, on lui a parlé de ça dès le printemps, de calculer le coût réel de son jardin, donc le prix de ses légumes, parce que t'as tout pesé, hein?
7: Oui.
0: On revient à ça tout à l'heure. Mais on commence par Alexis qui va prendre les choses d'une manière un peu plus large. Alors, à quoi ça sert un jardin communautaire? Mais d'abord, qu'est-ce que c'est la définition d'un jardin communautaire?
6: Oui, ben avant de commencer, un petit message de transparence parce que je me suis inscrit moi-même à un jardin communautaire dans mon quartier cette année. Puis on m'a informé que c'était jusqu'à 15 ans d'attente.
0: Oh mon Dieu!
6: Alors, 4 ans, c'est pas si mal. Moi, je prendrais 4 ans de
0: Donc, la dame de Vancouver, t'es un peu jaloux, d'accord.
6: Un petit peu quand même.
7: Je comprends. Déménager souvent.
6: C'est ça. Je vais rester dans mon quartier. Mais la définition d'un jardin communautaire, c'est intéressant parce qu'il y a plusieurs types de ces

0: jardin-là urbain, de ferme urbaine, mais un jardin communautaire, c'est vraiment un espace divisé en petits jardinets. Je vais utiliser ce terme-là que je trouve très mignon d'ailleurs dans ma chronique. Mais donc c'est des parcelles qui peuvent être cultivées par une seule personne, une famille, un groupe d'amis. On fournit souvent des points d'eau, quelques outils, des choses qui sont mises en commun quand même. Puis c'est généralement encadré par des programmes municipaux. C'est ça la définition. Donc c'est pas comme des jardins collectifs où un groupe cultive une parcelle ensemble
1: et se partage les fruits.
0: C'est ça.
1: C'est
0: pas non plus comme une ferme urbaine, on voit des fermes sur les toits, c'est pas comme ça non plus.
1: C'est pas commercial, ça, non, c'est clair.
0: C'est ça.
1: Donc, Montréal, on fait figure quand même de pôle intéressant pour les jardins communautaires?
0: Ben, tout à fait. En Amérique du Nord, c'est une des grandes capitales de l'agriculture urbaine. Pour les jardins communautaires, c'est le cas aussi. C'est né dans les années 70, ce programme-là. Mais ça fait très longtemps que le concept de jardinage communautaire existe, là, mais c'est vraiment celui encadré par des villes. C'est dans les années 70. Puis aujourd'hui, on est à plus de 108 jardins communautaires à Montréal. C'est comme vraiment dans les tops.
1: C'est beaucoup, as-tu des comparatifs ailleurs au pays?
0: Oui. Puis là, on va diviser par jardinet. Donc, à Montréal, on a environ 8500 jardinets, probablement plus que ça, autour de 9000 jardinets. Toronto, en comparaison, c'est 1500 jardinets. Donc, pour une ville beaucoup plus grosse, évidemment.
1: Ouais.
0: Mais ça a beaucoup grandi, Toronto. On était à moins de 400 dans les années 90. Puis aujourd'hui, c'est 1500.
1: D'accord.
0: Donc, c'est quand même triplé. Alors que Montréal, c'était entre 6 et 7000 jardinets dans la fin des années 90, début 2000. Donc, c'est quand même une croissance, mais pas aussi grande que celle de Toronto.
1: Oui, mais il y avait une bonne longueur d'avance ici.
0: Ouais, même chose avant
1: Vancouver. Puis on parlait de Vancouver.
0: C'est ça, autour de 4000 jardinets. Donc,
1: okay,
0: on se trouve entre les deux.
1: D'accord. Mais ailleurs dans le monde, c'est un concept qui existe depuis très longtemps.
0: Oh,
1: là.
0: Oui, absolument. T'sais, l'idée du commun, là, c'est, je veux dire, une terre
1: moyen âge.
0: C'est ça, oui, c'est extrêmement vieux. La palme va à l'Allemagne, hein, qui a une loi fédérale qui encadre plus d'un million de petits jardinets à l'échelle du pays. Puis ça vient avec un petit cabanon aussi. Donc, on voit ces petites cabanes toutes colorées avec le jardin en face. C'est vraiment magnifique.
1: C'est un modèle intéressant. J'ai étudié en Hollande pendant 2 ans à la fin des années 80.
0: Mmh.
1: Et à ce moment-là, toutes les bandes de terrain le long des voies ferrées étaient offertes en jardin communautaire.
0: Ah, c'est magnifique.
1: Donc, on voyageait en train, on voyait des jardins à perte de vue.
2: Wow.
1: Mais là, j'ai fait des petites recherches pour découvrir que la compagnie de rail aurait exproprié tout ce beau monde parce que
0: dommage.
1: Les trains vont trop vite maintenant.
0: Mmh.
1: Ouais, c'est dommage. Alors, c'est quoi les avantages d'avoir un jardin communautaire?
0: Ben déjà, c'est la recherche montre que les participants consomment plus de légumes et de fruits. Pour les ménages qui vivent de l'insécurité alimentaire, ben il y a une question de choisir ses aliments, donc il y a une question de dignité versus les banques alimentaires, là, puis la dignité de produire soi-même aussi, c'est très important. Ça produit des aliments appétissants, qui sont frais, qui sont diversifiés. Pour les personnes migrantes, donc qui sont récemment arrivées, c'est possible de cultiver des aliments culturellement spécifique, donc des sortes de piments,
1: oui,
0: par exemple, qu'on aurait de la misère
1: pas
0: à trouver.
1: Oui.
0: Ça, c'est super important. Il faut vraiment pas le négliger. Puis la mixité sociale, c'est dans les, disons, les points les plus importants qui sont amenés par les jardins communautaires. Ce sont des espaces de rencontre. Je pense que Gabrielle, t'avais aussi des.
2: Ah, mon jardin, c'est les Nations Unies.
1: Ah, c'est vrai.
2: Oui, tout à fait.
1: D'accord. Puis, mais c'est tout petit là, ces jardinets-là. Est-ce qu'on peut cultiver assez pour être presque autosuffisant? Est-ce que ça peut être rentable?
0: Ben, j'ai été surpris. J'ai demandé à Éric Duchemin, qui est le grand spécialiste de cette question-là, qui est au laboratoire sur l'agriculture urbaine. Puis lui, ce qu'il m'a dit, c'est que la moyenne, c'est 2,7 kg de légumes par mètre carré.
1: Oh, quand même!
0: Donc, si on a, disons, 12 mètres carrés, ben là, on pourrait atteindre facilement 30-35 kg de légumes par année
1: par saison.
0: Et plus, par saison, évidemment. C'est un gros apport là, pour certaines personnes.
1: Ben, oui.
0: Mais c'est sûr qu'une vraie ferme va être plus efficace à l'hectare, mais aussi par heure de travail, tu sais, c'est ça qu'il faut quand même considérer.
1: Ouais. Sauf qu'on se rend compte que c'est pas nécessairement facile d'y accéder.
0: Non, vraiment pas. Puis d'ailleurs, la recherche en Amérique du Nord, là, c'est peut-être moins le cas à Montréal, mais la recherche démontre que les gens qui ont accès à des jardins communautaires, c'est des gens qui ont tendance à être un peu plus riches, un peu plus éduqués que la moyenne aussi.
1: D'accord.
0: C'est peut-être pas les gens qu'on veut qu'ils aient accès aux jardins communautaires. Par contre, Éric Duchemin me disait que ben même la classe moyenne aujourd'hui vit de l'insécurité alimentaire.
1: C'est
0: donc
1: vrai.
0: C'est peut-être aussi eux qui en ont besoin finalement de plus en plus, malheureusement. Donc il y a des enjeux d'accès, des quartiers plus pauvres à Montréal qui ont moins de jardins communautaires. Il y a des tensions aussi entre les développements immobiliers et les jardins communautaires parce que ce sont parfois sur des espaces vides. Puis des fois c'est des projets de logements sociaux par exemple. Donc qu'est-ce qu'on choisit entre un jardin et un logement? C'est quand même pas facile. Puis si on essaie de faire la démonstration, si on essaie de dire que si on met plus de jardins communautaires, on va enrayer l'insécurité alimentaire, c'est peut-être pas ça la stratégie au final. Faut être honnête avec qu'est-ce que c'est un jardin communautaire. C'est un espace de rencontre, c'est bon pour le psychologique, le moral. Puis ça a comme l'avantage secondaire de produire des légumes. Tu sais, si je peux caricaturer un peu le concept du jardin communautaire.
1: Oui, mais quand même à 30 kilos dans un été,
0: non,
1: on nourrit aussi là quand même.
0: C'est ça.
3: Alexis, est-ce que ça pourrait servir de centre de compostage plus localisé pour les gens?
0: Ouf, c'est une bonne question. Pourquoi pas? Mais c'est, me semble que ça prend de la place, un compostage, par exemple, municipal.

0: a été très méthodique. Elle a accepté de s'astreindre à calculer tout ce que son jardin communautaire lui avait coûté cet été, puis combien valent les légumes qu'elle a récoltés.
1: Exactement. Puis bon, pour la petite histoire, là, moi, j'ai reçu l'appel divin dont tout le monde parle en 2021. Donc, j'ai obtenu ma petite parcelle de terre là, qui est à deux coins de rue de chez moi. Ça faisait une dizaine d'années que je faisais des tests sur mon balcon, mais je restais sur ma faim parce que j'avais des radis gros comme des bleuets, puis j'arrosais.
0: Il
1: fait chaud sur un balcon. Fait que c'était vraiment très bienvenu là, quand j'ai eu cet appel-là. Puis là, donc, c'est mon sixième été à bichonner puis à essayer d'extirper le plus de choses possible de ce petit carré de terre de justement le 12 mètres carrés, donc 4 par 3 mètres. La question, combien ça me coûte? Cette année, j'ai évalué que j'avais dépensé 177 $ pour mon potager en incluant ma cotisation annuelle au jardin qui est de 20 $ par année. Bon, j'avais aucun équipement à acheter cette année. J'ai quelques tuteurs, j'ai des filets pour mes plants grimpants, donc aucun achat de ce côté-là. Niveau fertilisation, moi, j'avais toujours à chaque début de saison acheté des poches de fumier, de moutons compostés, mais ça me coûtait quand même facilement 70 $ chaque année pour couvrir ma petite superficie. Puis ça faisait beaucoup de déchets plastiques aussi, là, beaucoup de sacs. Exactement. Donc cette année, j'ai changé de stratégie. J'ai testé les engrais verts. Donc c'est des plantes fourragères comme de l'avoine, du pois, qu'on va semer en début et en fin de saison, puis qu'on va ensuite enfouir dans le sol pour fertiliser.
0: Les techniques de notre ami Paul Caplette.
1: Absolument.
0: Qui est notre agriculteur en résidence.
1: Et j'ai combiné ça avec les granules de laine de mouton qu'Alexis nous a fait découvrir lors de notre radio tricot. C'est aussi une matière fertilisante qui coûte moins cher. Donc, résultat, 36 $ de dépenses en fertilisant. Donc, une réduction de quand même 50% cette année. Ma plus grosse dépense, c'est pas mal toujours mes achats de jeunes plants. J'ai longtemps fait mes propres semis avec une lampe suspendue dans ma chambre. Mais à l'époque, j'étais en colocation, donc je choisissais avec qui et quoi je partageais ma chambre.
0: Oui.
1: Aujourd'hui, mon chum a son mot à dire, malheureusement.
0: Pas de semis dans la chambre.
1: On choisit nos combats.
0: D'accord.
1: Voilà. Donc, pour équilibrer mon budget, j'ai comme trois astuces, dans le fond. La première, c'est que j'essaie de faire le plus possible de semis directs. Donc, avec des semences, des légumes racines, des haricots, des pois manges tout. Ça permet vraiment de réduire mes coûts parce qu'avec peut-être 30 $ de sachets de semences, je peux faire plusieurs semis successifs dans ma saison. Ma deuxième astuce, c'est que chaque année, je m'inscris à la distribution gratuite de végétaux de mon arrondissement.
0: Ah bon? Puis il y a entre autres des plantes potagères?
1: Absolument. J'ai toujours des tomates cerises, des piments forts, des fines herbes et tout ça. Donc ça, c'est très pratique. Et chaque année, j'essaie aussi d'ajouter une ou deux vivaces, que ce soit des fines herbes, des groseilles, de la rhubarbe, des fraises. Et donc, ben, ça réduit mon espace à replanter et entretenir chaque année. Ça réduit aussi mes coûts. Est-ce que je pourrais me tenir à ces trois astuces-là puis me passer complètement de tomates, concombres, aubergines, poivrons? 100%. Mais j'aime avoir un peu plus de diversité.
0: Ben oui.
1: Mon apprenti jardinier de 5 ans aime aussi goûter à un peu tout. Donc, c'est le choix que je fais.
0: D'accord. Et là, on passe au bilan des récoltes pour cet été 2026, roulement de tambour.
1: Oui. Donc, j'ai vraiment minutieusement pesé, noté toutes mes récoltes de juin à octobre pour les besoins de la cause. Ça donne un joli tableau Excel qui ferait rougir d'envie notre collègue Magali Simard-Galdez.
0: Ah oui, c'est vrai, elle aime ça.
1: Elle adore Excel. Mais comme j'ai produit quand même environ 16 sortes de fruits et légumes différents, plus une dizaine de variétés de fines herbes, je préférais vous éviter une énumération soporifique. Donc déjà, je peux vous dire, total au compteur, 39,5 kilos.
0: Presque 40 kilos.
1: Ouais.
0: En pesant tout, là.
1: Tout, ce qui est sorti, de mon jardin pour être mangé.
2: Ouais, c'est ça.
1: Exactement.
0: Mais justement, pas le plant au complet, là. Vraiment le fruit du plant.
1: Tout à fait. Okay. Oui, tout d'accord. À fait. À moins que, par exemple, mes fans de carottes, je les ai gardés pour faire une soupe, ben là, à ce moment-là, je les ai possiblement inclus dans mon calcul. Bon, comme à chaque année, j'ai eu autant d'échecs spectaculaires que de belles surprises. Hein. Les aléas de l'agriculture se répercutent aussi dans nos petits jardins. Donc, par exemple, mes petits semis directs m'ont donné beaucoup de fil à retordre. J'en ai raté je sais pas combien, jamais sans savoir pourquoi. Donc, ça m'a fait perdre plein de belles récoltes potentielles de pois manchetous, de betteraves, de carottes et d'épinards. Par contre, j'avais acheté sur un coup de tête deux petits semis, mais vraiment petits, de courgettes dans un kiosque au début de l'été.
0: Qui avaient commencé à pousser.
1: Ouais, c'est ça, qui étaient 4 $ chacun. Et ces deux plants de courgettes ont produit à eux seuls 11,4 kilos de courgettes. C'est l'équivalent de 75 $ de courgettes. Donc, c'est un rendement spectaculaire. Donc, non seulement j'ai épuisé le répertoire de recettes de courgettes de Ricardo, mais tous les voisins de ma coopérative en ont mangé cet été. C'était vraiment le festival du zucchini. Donc, si on veut monnayer ça, on pourrait dire que mon jardin m'a coûté 4,48 $ le kilo de récolte, mais pour le commun des mortels, ben, ça veut pas dire grand-chose.
0: C'est difficile, parce que des courgettes en été, on en trouve pour moins que
2: ça.
0: Cher,
2: c'est ça.
0: Par contre, des fines herbes, c'est léger, c'est beaucoup plus cher.
1: Beaucoup
0: si on les payait au poids, ça revient.

0: deviendrait beaucoup, beaucoup, beaucoup
1: plus cher. Exactement. Fait que l'exercice que j'ai fait, c'est que j'ai pris les valeurs du marché pour les différents fruits et légumes que j'ai produits en saison pour évaluer combien ça m'aurait coûté si j'avais acheté les mêmes choses en épicerie. Et j'ai pas pris les prix du biologique, alors que ce que je produis
0: est... C'est bio.
1: C'est bio. Non certifié, évidemment. Donc, résultat de mon calcul, ça ferait 455 $ pour des équivalents réguliers. Honnêtement, j'étais la première surprise.
2: 455 $ alors qu'on rappelle tes coûts de 177. Cet été, 177 $. Donc, on se rend compte effectivement que c'est pas cher du tout.
1: C'est ça.
2: D'avoir son jardin communautaire.
1: C'était des bons rendements.
2: Puis évidemment, on parle aussi tous les bénéfices collatéraux qui viennent avec ça, là.
1: Ben oui, parce qu'on passe plus de temps dehors, ça me fait faire du travail physique aussi. Puis moi, cet été, j'ai vraiment réalisé à quel point mon jardin, c'est mon man's cave, là, c'est mon refuge. J'ai pas de sous-sol. Moi, j'habite dans un 5,5. Fait que quand j'ai besoin d'une pause de ma famille, que c'est le chaos chez moi, j'ai pas d'endroit pour me réfugier. Fait que de plus en plus, c'est ça. C'est comme, je m'en vais au jardin, faut que j'arrose. Je prends une marche, puis mon cerveau change complètement de piste parce que je rentre dans un autre univers, une autre partie de mon cerveau. Ça me fait vraiment du bien.
2: Tu amènes quand même de temps en temps l'apprenti jardinier de 5
1: sûr,
2: ans.
1: On lui évidemment. Dit bonjour.
2: Oui. Ben, vos feux en terminant, Alexis Bouliane.
3: Alors, feu rouge, ne rien faire pour améliorer l'accès à des espaces agricoles communautaires. Feu jaune, penser que c'est avec ça qu'on va régler l'insécurité alimentaire. Et vert, que chaque personne qui le désire puisse mettre les mains à la terre.
2: Et Gabriel?
1: Feu rouge, se lancer dans plein de dépenses dès la première année puis trouver que ça coûte donc bien cher jardiner. Feu jaune, les aléas de la nature peuvent parfois nous décourager, donc il faut se retrousser les manches. Puis feu vert, adapter ses choix de culture à son portefeuille puis faire évoluer progressivement le projet.
2: Merci beaucoup tous les deux.
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0: Présentement, je suis dans le champ. Et c'est parce que c'est un champ d'asclépiade, une plante qui, en plus d'être la meilleure amie des papillons monarques qui s'en nourrissent, est en train de se tailler une petite place dans l'industrie mondiale de la mitaine.
1: Mathieu Pichette, un reportage d'ici Explora. On le retrouvait donc effectivement dans un champ d'asclépiade et en dialogue avec notre invité d'aujourd'hui, Gabriel Gouveia. Tiens, pendant qu'on se parle, l'asclépiade a commencé à circuler en studio, puis là, wouh!
2: Ça vole.
1: Ça vole au vent, c'est de toute beauté. Alors, bonjour Gabriel.
3: Bonjour.
1: Gabriel, qui est le fondateur de l'Asclé. L'Asclé existe depuis quand?
3: Depuis 2020 officieusement, 2022 officiellement.
1: D'accord. Et là, ben, c'est un bon moment pour parler d'asclépiade parce que, premièrement, il commence à faire frais, puis effectivement, on va ressortir nos mitaines bientôt. Puis il y en a maintenant des mitaines formidables doublées en asclépiade. Et deuxièmement, parce que c'est là, on vient de finir la saison de la récolte, là?
3: Tout à fait. Dépendant des régions, mais généralement, c'est pas mal fini ou sur la fin partout.
1: Rappelle-nous, qu'est-ce que c'est l'asclépiade?
3: L'asclépiade, c'est une mauvaise herbe qui est présente sur nos territoires
1: J'aime
3: d'Amérique
1: pas
3: du Nord.
1: Que tu dises mauvaise herbe, ça me fait
2: une plante indigène.
3: Ouais, j'utilise le terme pour que les gens savent, mais vous savez, les mauvaises herbes, c'est juste une plante dont on n'a pas encore trouvé l'usage,
1: d'accord,
3: selon dit-on. Mais bon, c'est une plante qui est présente en Amérique du Nord. Il y a plus de 140 espèces là, du Mexique jusqu'au Canada depuis des millions d'années, et c'est une plante qui a coévolué avec beaucoup d'insectes, dont le plus célèbre est le papillon monarque.
1: Ouais.
3: Qui migre entre le Mexique et le Canada chaque année en suivant l'éclosion des asclépiades parce que c'est la seule plante dont il se nourrit. Et c'est une plante qu'on a pu découvrir à travers les époques qui avait énormément de propriétés très intéressantes pour les êtres humains suite à tous les usages qu'elle a pour la nature.
1: Absolument. Et un de ses aspects très caractéristiques, là, s'il y en a qui nous écoutent, qui se disent de quoi ça a l'air déjà, c'est cette plante qui en fin d'été fait des petits cornichons. Des petits, on appelait ça des concombres sauvages quand on était petite. Et ces petits, ces gousses-là, vont s'ouvrir et là, en fin d'été, on voit sortir. Et c'est le pollen, en fait? Comment est-ce qu'on appelle ce qui sort?
3: En quelque sorte, oui, c'est le pollen. C'est-à-dire que la plante, là, tout le monde connaît la plante de vue sans la connaître de nom. Là. Ça, c'est très caractéristique.
1: Fleurs, mauve, pâle.
3: Exactement, en ombelle très sphérique. Là. Puis justement, à l'automne, ça fait des cocottes qui s'ouvrent et qui libèrent des soies blanches qui
4: les
3: laissent
4: semences.
3: Échapper. Oui. Exactement, mm-hmm. ça laisse partir. Les semences sont assez volumineuses, sont assez lourdes. Et justement, il y a des grands parachutes de soies blanches dont le rôle est de les amener au loin.
1: Et là, tu as dit le mot-clé, le mot soie. Et c'est ça qui a donné l'idée. Tu n'as pas été le premier, on va le dire. Là, ça fait longtemps qu'on se dit qu'est-ce qu'on pourrait faire avec ça et qu'est-ce qu'on fait justement maintenant de plus efficace avec ça.
3: Mais la plante a une très riche histoire. Là. Moi, je me vante jamais d'être celui qui l'a découverte parce que bon, les Premières Nations, dès les derniers milliers d'années, utilisaient la plante à différents essais.
1: Mais comme isolant aussi, la fameuse soie a servi d'isolant très tôt.
3: Ils utilisaient toute la plante. Donc, la tige servait de cordage pour différents usages. La soie servait d'isolant pour les berceaux de bébés, entre autres. Même que le latex de la plante, donc la sève qui est blanche, servait à traiter les verrues, par exemple, ou les problèmes dermatologiques.
1: Oui.
3: Ouais, fait que la plante était utilisée. Et à travers les époques, elle a une très riche histoire. Elle a été utilisée durant la Nouvelle-France. On l'appelait le bonnetier du roi Jacques de la Rouvière, qui en a rapporté en Nouvelle-France. Et là, ça a fait une certaine sensation.
1: Qui l'a rapporté en France pour le montrer là-bas, c'est
3: exactement.
1: Ça?
3: Exactement. Puis là, paraît-il que, selon la légende, le roi Louis capotait là-dessus. Là, puis évidemment, il
1: voulait
3: pas capoter.
1: Il voulait des doudounes en asclépiade.
2: Parce que la soie, en fait, est même plus isolante que le duvet. Là,
3: tout à fait. Selon les études, jusqu'à 25% plus isolante que le duvet, trois fois plus isolante que le polyester. Donc...
1: Et en plus, elle a l'avantage de résister à l'eau. Pourquoi elle résiste à l'eau?
3: Parce qu'elle est recouverte naturellement d'une cire. Sa fonction dans la nature, c'est d'emporter les graines au loin et... qu'il pleuve ou qu'il pleuve pas en conditions humides, c'est de pas se mouiller, de continuer
1: son
3: à
1: voyage,
3: être rempli d'air et continuer son voyage. Mais quand on la met dans un isolant, ben elle repousse l'humidité, contrairement au duvet ou à la laine.
1: Et quand tu dis être rempli d'air, donc il y a la petite ombelle de soie qui vole dans les airs, qui transporte la graine, mais c'est en regardant une des vidéos justement que j'ai appris que chaque petite soie est un tube.
3: Tout à fait. C'est un tube d'air vide là, qui est rempli à 80% d'air. Et beaucoup d'industries, en fait, tu sais, Dupont, en tout cas, je veux pas les nommer, mais dans le plastique, essaient de reproduire cette structure-là artificiellement avec des fibres synthétiques et ont beaucoup de difficultés, alors que, bon, la plante produit cette structure-là naturellement et on peut l'utiliser. Ouais. Là.
1: Ça veut pas dire pour autant, je l'ai dit dès le début de l'émission, que le modèle d'affaires est simple. C'est un modèle d'affaires exigeant. Pourquoi? Est-ce que d'abord, c'est une question de récolte?
3: Je pense que c'est une question de nouveauté d'abord et avant tout. Mmh. Parce que je pense que pour n'importe quoi, le temps fait son œuvre. Le coton, depuis l'Égypte ancienne, qu'on le sélectionne, qu'on le cultive, qu'on le récolte, qu'on développe des machines. Mais de l'Égypte ancienne jusqu'à la première récolteuse de coton industriel, ça a pris des milliers d'années. Je pense que ça fait 10 ans que c'est cultivé au Québec. On est le seul endroit au monde, d'ailleurs, qui cultive cette plante-là. Maintenant, il y a 200 hectares en culture au Québec. Il y en a déjà eu un peu plus. Mais c'est une question de nouveauté. C'est une question de trouver un modèle d'affaires adapté à la plante et d'y croire puis d'investir en technologie pour être capable de l'exploiter responsablement.
1: Parlant d'investir, t'es allé récemment au Dragon version anglophone. Et ça a eu un certain succès. Donc, il y a eu justement un investissement de 100 000 $ fait. Est-ce que ça va être mis de quel côté? Qu'est-ce qui est prioritaire en ce moment pour le développement de l'Asclé?
3: Il y a deux choses. Nous, on a toujours dit que la priorité était la culture. Sans culture, il n'y a pas vraiment de rentabilité. Puis pour nous, en fait, l'asclépiade, là, dans les 100 dernières années, elle a largement disparu des zones rurales. Les populations de papillons monarques ont chuté avec. Donc nous, notre mission, notre intention, c'est de rétablir en zone rurale des cultures d'asclépiade qui créent des habitats pour les monarques. Donc on veut vraiment investir là-dedans et investir dans la transformation pour que toute la filière soit efficace puis qu'on puisse rentabiliser économiquement quelque chose qui aide la nature.
1: Bon, d'accord, mais là... Pour arriver à ce que ça soit rentable, justement, les étapes les plus importantes, est-ce que c'est justement des technologies pour mécaniser certaines étapes?
3: Les technologies sont déjà présentes, mais sont un peu morcelées à gauche et à droite. Nous, on a un peu le rôle, depuis le début, on va voir un peu tout le monde dans l'industrie, on essaie de s'inspirer, puis de un peu... En fait, on crée de la demande, surtout, tu sais, on présente la fibre, on présente ses usages, on essaie de créer des produits et des débouchés et de les vendre, puis après ça, on essaie de redistribuer cette demande-là à travers la filière pour que tout avance en même temps.
1: Donc, les produits qui sont maintenant, depuis cette année, là, créés, produits en Tunisie, tu as dû délocaliser pour des raisons qu'on comprend, parce que c'est une réalité très québécoise, entre autres, le fait qu'on a perdu une partie de notre expertise pour les textiles.
3: Depuis les années 90, en fait, le textile a largement quitté le Québec. Puis c'est pas faux d'avoir essayé. Depuis nos débuts, depuis 2020, je cours à gauche et à droite partout au Québec pour trouver des ateliers. Mais que ce soit la main d'œuvre, que ce soit les machines, c'est plus au rendez-vous. Puis en fait, je me cassais tellement en mille pour essayer de trouver des solutions manufacturières. 80% de mon temps passait là-dessus, alors que notre mission, c'est l'asclépiade, c'est la sauvegarde des monarques, c'est de créer une filière avec ça. Puis on passait pas assez de temps notre goût là-dessus.
2: Même Canuck a quitté il y a quelques années.
1: Alors donc, toute cette préoccupation autour de l'asclépiade reste au Québec. Les produits sont maintenant faits en Tunisie, mais évidemment conçus ici. C'est des mitaines, des foulards, un tas d'objets. On peut aller voir, bien sûr, sur le site de l'Asclé, L-A-S-C-L-A-Y. Merci beaucoup, Gabriel Gouveia, qui est le fondateur de cette jeune pousse, c'est le cas de le dire. Merci. Merci à tout le monde qui a participé à l'émission aujourd'hui. Alexandre Leclerc était à la technique, à la recherche, Gabriel Lamontagne-Allée et Coralie Chaussé. Philippe Brazeau réalise Feu vert. Merci tout le monde, à bientôt. Au revoir.
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10: Bonjour, ici Laurence Tran à Sherbrooke. Voici vos informations pour la région de l'Estrie et exceptionnellement celle de la Mauricie et du centre du Québec. On se rend d'abord à Trois-Rivières où un piéton a été happé par un camion-citerne sur le boulevard Thibault un peu avant 13h. La collision est arrivée à l'intersection de la rue Rochefort dans la rue et de la rue L'Armurier. Depuis, le boulevard est fermé entre les deux rues. Le piéton est actuellement au centre hospitalier. On ne connaît toutefois pas dans quel état il se trouve. Le conducteur du camion a lui aussi été transporté par mesure préventive. Les autorités demandent à la population d'éviter le secteur. L'enquête se poursuit. La thèse criminelle est toutefois écartée. Sur la scène politique, le Parti conservateur du Québec assure être favorable au développement de l'énergie éolienne. Le parti, qui vient de faire élire 19 députés à l'Assemblée nationale, précise toutefois qu'il pourra freiner certains projets s'il n'y a pas d'acceptabilité sociale. Dans Chaudière-Appalaches, des organismes demandent d'ailleurs à avoir plus de consultations. Les explications de Philippe Lheureux.
11: Cette semaine, le chef conservateur Éric Duhaime s'est dit ouvert à des projets d'énergie éolienne à condition qu'il y ait de l'acceptabilité sociale. Sur le terrain, notamment dans Chaudière-Appalaches, il y a des groupes citoyens, des organismes qui demandent justement à être plus consultés pour des projets d'éoliennes qui sont présentement à l'étude. Jean-Pierre Ducru est le vice-président de Vendélu et explique que les séances d'information actuelles n'ont rien à voir avec des consultations.
12: Ces séances d'information, excusez-moi l'anglicisme, là, c'est des pitchs de vente. Là. Si la question est dérangeante, là, ben on t'emmène dans un coin de la salle là, pour te l'expliquer, pour pas que les copains l'entendent.
11: Pour Alice Frisère, professeure au département de sciences administratives à l'Université du Québec en Outaouais, qui est justement spécialisée en acceptabilité sociale, il est important d'aller sonder la population lors de différentes étapes d'un projet afin de voir la variation dans l'appui et d'autres alternatives, comme un référendum, par exemple, n'est peut-être pas toujours la meilleure idée.
13: On demande aux citoyens, puis en fonction du résultat, on va faire le projet ou on va pas faire le projet. Mais en fait, ce qui est le plus intéressant et le plus important quand il est question d'acceptabilité sociale, c'est d'aller comprendre pourquoi les gens sont pour ou pourquoi les gens sont contre, avec quelles nuances et qu'est-ce qui pourrait faire changer leur point de vue.
11: Ici Philippe Lheureux, Radio-Canada, Québec.
10: Au Québec, des centaines d'immigrants en attente de leur résidence permanente ont vu leur dossier d'application au programme de sélection des travailleurs qualifiés être fermé en raison d'un problème informatique. C'est une anomalie dans la plateforme Arima sur laquelle les immigrants doivent présenter leur demande qui a causé la fermeture de plus de 700 dossiers. L'avocat spécialisé en droit de l'immigration, Maxime Lapointe, estime que cette situation démontre bien les enjeux numériques au ministère de l'Immigration.
14: Quand le programme régulier des travailleurs qualifiés a été lancé sur Arima, la plateforme est débordée au niveau des déclarations d'intérêt. Donc, on a une problématique connue, un enjeu au niveau de la confidentialité des données. On a perdu des dossiers, il y a des passeports là-dedans. Là. Donc, assurément, au niveau de la transformation numérique au ministère de l'Immigration, il y a quelqu'un qui devrait rendre des comptes.
10: Le programme de sélection des travailleurs qualifiés offre une voie d'accès pour que les immigrants obtiennent leur certificat de sélection du Québec, un document essentiel pour l'obtention de la résidence permanente. On se rend maintenant à Eastman en Estrie. Des plongeurs espèrent avoir un meilleur

0: accès au lac Orford, c'est qu'une clôture riveraine et une pancarte empêchent les visiteurs d'accéder au plan d'eau à partir de la halte routière. Dans une déclaration écrite, la municipalité se justifie en évoquant des raisons liées aux assurances et à la responsabilité. Par conséquent, des plongeurs utilisent un passage escarpé sur un terrain adjacent appartenant au ministère des Transports et de la Mobilité durable pour se rendre au plan d'eau. L'organisme Québec subaquatique tente maintenant de dénouer l'impasse. Écoutons sa directrice générale, Marie-Christine Lessard.
1: Oui, j'aimerais un accès légal, sécuritaire aux plongeurs. J'aimerais avoir un affichage adéquat. Par exemple, si le MTQ et la municipalité veulent mettre de l'avant des règlements sur le site, c'est quelque chose qu'on peut tout à fait mettre en place. On veut vraiment redonner cet accès-là aux utilisateurs, puis on veut trouver une solution qui va satisfaire tout le monde et qui va rassurer les inquiétudes de tout le monde, que ce soit l'assureur, le MTQ, la municipalité. On veut vraiment que tout le monde trouve son compte autour de la table, puis que le plongeur, lui, ne soit pas laissé pour compte.
0: Elle soutient qu'une rencontre entre les différentes instances doit avoir lieu prochainement pour tenter de mieux encadrer l'accès au lac Orford. En terminant, des établissements fermeront leurs portes demain pour l'Action de grâce. Voici un bref tour d'horizon. Les bureaux gouvernementaux, tant au provincial qu'au fédéral, seront fermés. La plupart des services municipaux seront aussi mis sur pause. Les hôtels de ville seront fermés. Certaines municipalités ont également décidé de fermer leurs bibliothèques et leurs piscines publiques. Dans le milieu de la santé, certaines cliniques ou CLSC fermeront leurs portes ou ouvriront selon un horaire allégé. Même chose pour certains centres de prélèvement. Les usagers du transport en commun devront aussi s'adapter. Les sociétés de transport offriront le service dans la plupart des cas selon l'horaire de fin de semaine. Les stations-service, les restaurants et d'autres services essentiels demeureront ouverts. Les cinémas seront prêts à accueillir leurs clients, tout comme certains musées. À noter qu'il est donc préférable de se renseigner sur l'horaire d'un commerce avant de s'y rendre. Et maintenant, la météo, il fait actuellement 16 à Sherbrooke. À Trois-Rivières, il fait 17. Et voilà, c'était l'essentiel de vos nouvelles. Passez une belle soirée à notre antenne.
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0: on l'espère. Si ça vous étonne pas, ça nous désespère. Mais que voulez-vous, c'est la vie.
1: C'est bon.
0: Écrivez-nous. Alors, donc, oui, Isabelle Craig bien entourée. Vous dire qu'en deuxième heure, et même en première aujourd'hui, on se déplace beaucoup. Il y a un peu ça. Hein? Il y a un petit concept. On se déplace, on bouge de toutes les façons et par tous les moyens. Vous allez voir, on va prendre en deuxième heure le métro avec Pierre-Yves Laure. Parce que oui, c'est vrai, c'est dans quelques jours. Mercredi, le métro aura 60 ans, hein? Pile poil. Alors, on va prendre le métro avec Pierre-Yves, un gars de Québec, ça c'est très drôle. On va retourner dans l'univers, le périple incroyable de Terry Fox. Vous vous rappelez de Terry Fox autour de la table?
2: Bien sûr.
0: Moi, j'ai replongé en regardant ce documentaire-là, mais je me dis, mais si j'avais pas mesuré l'ampleur et l'héroïsme de ce jeune homme-là, c'était formidable. On a demandé à Sébastien Sasseville, qui est lui-même un athlète tout à fait hors norme, de regarder ce film et de venir nous parler de Terry Fox. Et je serai sur le terrain avec Farah Alibi, qui est quand même une paupière pointure, une ingénieure en aérospatial, et elle anime très très bientôt des capsules qui seront diffusées sur Télé-Québec. Ça s'appelle Coup de génie. Je vous reparle de ça, c'est très chouette, mais je vais profiter quand même de mes invités, notamment Mireille qui est à Québec. Bonjour Mireille.
3: Bonjour, moi je le comprends, Pierre-Yves Laure de Mi-Québec, évidemment.
0: Ben oui, c'est ça.
3: J'y suis.
0: Mais de venir nous parler du métro, c'est bon, on a quelqu'un de l'extérieur, on adore ça. Mireille, une idée de déconnexion à laquelle je n'aurais pas pensé, à part le tricot, allez-y donc.
3: Eh ben oui, je pense que je vais vous surprendre et sans doute vous faire rêver. Je vais vous amener dans la casse-têterie de Gisèle Courteau. Alors, c'est une franco-albertaine arrivée au Québec récemment, ancienne chef pâtissière vedette, imaginez, de l'Ouest canadien qui décide de se lancer dans une boutique de casse-tête. Et oui, c'est pas tant une histoire entrepreneuriale, celle que je vais vous raconter, mais vraiment une histoire de déconnexion, de retour à la nature. Puis je pense que je vais vous donner envie de faire un 2000 morceaux. Hey, qu'est-ce que vous en pensez?
0: Non, je vous me reviens. Vous me reverrez plus jamais. Puis là, j'ai vu qu'il y avait des concours de casse-tête, puis il fallait être vite. Ça me fait rire, là.
3: Oui, casse-tête de vitesse, on va vous en parler.

0: vitesse. Alors, on va raconter ça avec Victoria Boisclair. Tu sais, à partir d'une BD dont j'avais entendu parler, qui a l'air tellement intéressante, sur le bégaiement, ce BDiste qu'on connaît, qui avait fait des trucs documentaires, entre autres, oui, historiques sur Radisson. Vous allez nous donner son nom dans un instant. Mais là, il a décidé de raconter un pan de sa vie, son rapport au bégaiement.
1: Oui, c'est ça, c'est Jean-Sébastien Bérubé, qui est un BDiste qui avait fait « Comment je ne suis pas devenu moine » en 2017, « Vers la tempête » en 2021. Ouais. Et là, il se penche sur un sujet qu'il aurait jamais pensé aborder dans sa vie, parce qu'il était très gêné de son bégaiement. Ouais. Et toute sa vie, il a lutté contre son bégaiement, il a fait toutes sortes de thérapies. Il y en avait certaines conventionnelles, ouais, mais certaines des plus farfelues, comme des exorcismes chez les moines tibétains.
0: Il n'y avait pas de la manipulation des testicules.
1: Palpation de testicules, effectivement. Donc, il a essayé d'effacer son bégaiement toute sa vie, jusqu'à ce qu'il rencontre l'association Bégaiement-Communication. Et c'est là que je vous amène aujourd'hui.
0: Il vous amène donc dans ces cercles où on va justement jaser, apprendre plein de choses et démystifier aussi le bégaiement. Également avec nous, autour de la table, ça fait longtemps qu'on l'a pas vu, mais on est toujours contente et content. C'est Jean-Philippe Warren. Bonjour Jean-Philippe.
2: Bonjour Isabelle.
0: Comment ça va?
2: Très bien, toi?
0: Alors Jean-Philippe, toujours sociologue?
2: Toujours sociologue, ça a pas changé.
0: Ça change pas. Non, ça se peut.
2: T'as beau chapeau à porter.
3: Sociologue un jour, sociologue toujours.
0: Et là, il nous arrive...
2: Fidèle au poste.
0: Fidèle au poste, avec ce livre dont on va parler dans un instant, du folklore et au néo-trad, en quête d'une tradition. Là, est-ce que vous êtes dans une quête ou vous faites une enquête, Jean-Philippe?
2: Alors, c'est les deux. Hein. C'est un jeu de mots, évidemment.
0: Oh,
2: hein,
0: c'est
2: une enquête sur la quête de tradition que j'ai menée avec André Fortin, donc qui a été ma professeure, maintenant décédée. Et c'est ensemble, on s'est demandé pourquoi est-ce que le Québec se dit une terre de tradition alors que, en même temps, on célèbre le fait que le Québec est situé dans un continent qu'on dit neuf. Hein. Donc, c'est cette contradiction ou cette tension qui existe entre la volonté d'avoir un passé long et pourtant d'embrasser la modernité.
0: Alors, on va commencer ça, puis je pense que Jean-Philippe, ça va vous intéresser. Émilie Dubreuil, rebonjour Émilie, qui est chroniqueuse Isabelle, habituellement à cette émission, mais là qui vient pour témoigner de ce qu'elle a vécu. Et Julia, bonjour Julia Pagé.
4: Bonjour.
0: Julia, jeune journaliste à RAD, je disais à Jean-Philippe tout à l'heure, voilà, c'est la relève, c'est Julia. Et toutes les deux, vous êtes lancées dans un grand tour du Québec. Évidemment, on est en pleine campagne électorale et on s'est dit, c'est pas grave, c'est passé le vote, etc. Mais le regard que vous portez sur les régions où vous êtes allés, les gens que vous allez rencontrer, ça, c'est encore d'actualité. Une petite idée d'un reportage que tu as fait, Julia, et on en discute.
5: Dès le déclenchement de la campagne électorale, on a pris la route. Ce que je veux savoir, c'est ton Québec de rêve, il ressemble à quoi? En tout, on a parcouru plus de 4300 kilomètres d'un bout à l'autre de la province pour essayer de comprendre ce qui préoccupe les Québécois à la veille de l'élection.
6: Ça se peut que la prochaine personne qui va diriger le Québec écoute cette vidéo-là. Qu'est-ce que vous aimeriez lui dire?
7: Et les bouts de bonienne de Bobo.
0: Oui, bout de bonienne. Alors, Julia, ça a donné une série de reportages qu'on peut voir, bien sûr, sur RAD, la page RAD de Radio-Canada. Émilie, de votre côté, vous êtes allée à la recherche du Québec, littéralement. Combien de kilomètres? Vous en avez fait pas mal, hein? Combien de villages et de kilomètres?
3: Ben, j'ai fait une douzaine de régions administratives, je vous dirais, presque 10 000 kilomètres.
0: Aïe. Tout un périple.
6: C'est hallucinant.
0: Et vous dites, Émilie, ce titre, à la recherche du Québec, je l'ai emprunté à un grand auteur américain, l'auteur du livre Des souris et des hommes, hein, Steinbeck, oui, à l'occasion de la campagne électorale de 1960, opposant Kennedy à Nixon. Il avait pris la route avec son chien Charlie. Oui. Et ça avait donné un livre fascinant, Travels with Charlie in Search of America. Qu'est-ce que vous cherchiez, Émilie, dans cette grande quête à travers le Québec?
3: Je considère qu'une campagne électorale, c'est un peu comme une photo de famille à Noël. Mm. C'est-à-dire que ça permet de mesurer le temps qui passe. Tu sais, quand on ressort des vieilles photos, ben on se dit, ah, on s'habillait comme ça, on était comme ça, on pensait de même, on tripait sur telle bébelle. Mais de faire cet exercice-là, ça permet d'aller voir qui sommes-nous comme société à ce moment dit-là. Alors, c'est ce qu'on a essayé de faire. Évidemment, le Québec étant un très vaste territoire, on n'a pas rencontré tout le Québec. Mais après presque 35 jours de voyagement, on avait une excellente idée d'abord de ce que seraient les résultats électoraux, mais qu'il y avait beaucoup aussi de désillusions.
0: Ouais. Trou de la vieille. Racontez-moi ça, Trou de la vieille.

0: Laquelle?
1: Alors, on part du, on part de Roberval au lac Saint-Jean, puis on a emprunté une route absolument extraordinaire, en fait, qui est le vieux chemin de Charlevoix, qui était le chemin de colonisation que les Autochtones empruntaient beaucoup, puis qu'au 19e siècle, les colons empruntaient, qui ont colonisé le lac Saint-Jean, puis ouais. Charlevoix. Et à un moment donné, en GPS, on voit qu'on arrive à Trou de la Vieille. Puis bon, mon complice Ivano Demers, c'est moi qui est photographe, on était fatigués ce matin-là un peu, on avait, puis on a commencé à beaucoup rigoler, à s'amuser de la toponymie au Québec. Ah, j'ai dit là, c'est sûr qu'il faut qu'on aille voir Trou de la Vieille, là, ça se peut pas.
0: Et ça a donné une chronique sur cette vieille dame
1: Mais
0: des
1: oui.
0: Premières Nations, c'est ça, qui était une
1: oui.
0: pêcheuse et qui avait une bonne fosse.
1: C'est ça. Alors,
0: c'était un camp
1: de pêche à l'origine, puis les gens traversaient sur un bac.
0: Oui.
1: C'était la femme du responsable du traversier, puis elle nourrissait les touristes, puis les gens qui étaient de passage, puis elle allait pêcher, puis elle disait à personne où elle allait, mais elle revenait avec une pêche miraculeuse de truites.
0: Voilà.
1: Puis je me disais, c'est ça la culture aussi. T'sais.
0: Ah, c'est intéressant. Ça fait partie de la culture, Jean-Philippe.
2: Absolument. On peut trouver de la légende, on peut trouver des histoires que,
0: invraisemblables,
2: que dans les moindres petit recoin du Québec,
0: ah
2: il suffit
0: oui.
2: de parcourir les campagnes, les coins reculés, puis on entend des histoires, on dit à dormir debout, mais en même temps, c'est merveilleux, il y a quelque chose de formidable de pouvoir aller dans des petits recoins, puis de se faire raconter à chaque fois une histoire qui a des fois une dimension beaucoup plus vaste que celle de la localité où on se retrouve.
0: Et Julia, vous, est-ce que vous avez poursuivi des monstres? Est-ce que vous êtes arrêté dans des villes où vous n'étiez pas prévu? Quel était votre point de départ? Est-ce que c'était pas d'aller sonder les jeunes, d'aller voir comment allait la jeunesse au Québec?
3: On voulait parler à tout le monde, mais notre question de base, on s'est dit, on va prendre la route puis on va demander à tout le monde, votre Québec de rêve, il ressemble à quoi? Pour sortir un peu du moment présent, des promesses de campagne et tout ça, puis voir plus grand. On s'est complètement trompé de direction parce qu'à chaque fois qu'on posait la question aux gens, leur réponse était tellement pas concluante, ils rêvaient à rien.
0: Non?
3: C'est comme si tout le monde était comme, écoute, je sais pas, moi longtemps j'ai rêvé, là je rêve plus, moi j'ai voté toute ma vie, là pour la première fois je vote pas. Et là on s'est dit, c'est pas ça la question. La question c'est à quoi vous rêvez plus, c'est pourquoi vous vous sentez oublié. Donc on a comme changé un peu de direction, puis on est allé là où le vent nous portait. Là, on s'était donné quelques petites idées de régions qu'on voulait visiter et tout ça. On a commencé sur la Basse-Côte-Nord, à Tête-à-la-Baleine, tout petit village qui est pas relié par la 138.
0: Ben oui, et ça, donc, c'est un enjeu d'ailleurs.
3: Et donc, qui se meurt.
0: Ben
3: puis
0: oui.
3: C'est la même chose pour tous les villages de la Basse-Côte-Nord. Et on a rencontré Gilles Monger, qui est le maire, entre guillemets, là, c'est le président de Tête-à-la-Baleine, et qui disait, nous, notre problème, c'est qu'on n'a plus d'enfants.
0: Ouais.
3: Et c'était tellement triste d'entendre ce vieil homme rêver aux enfants, tu sais, aux enfants qui étaient à l'époque dans ces rues et qui maintenant à l'école il y a 6 personnes.
0: Et qu'est-ce qui vous frappe toutes les deux? Si je vous dis là justement, allons-y par exemple avec deux aspects de votre tournée qui ressortent, deux trucs qui vous frappent, Julia, ce serait quoi?
3: Ben, je pense qu'on a, moi, je l'ai un peu réalisé réellement en voyant les gens puis en écoutant leurs histoires, on a désinvesti nos régions. Tu sais, la mairesse de Chibougamau, qui ultimement n'a pas été dans le reportage, mais nous disait ça, on exploite les régions, mais on les habite plus.
0: Ouais.
3: Et donc, toutes les régions où on peut pas exploiter quelque chose se meurent. Et c'est triste pour des jeunes qui veulent y faire leur vie, mais qui sont obligés de revenir. Puis sinon, à part ça, évidemment, tous ceux qui n'ont pas un gros poids électoral sont complètement oubliés pendant la campagne. On peut penser aux agriculteurs, aux autochtones, aux jeunes. C'est la même chose. Ils se sentent pas écoutés.
1: Ce qui m'a beaucoup frappée, c'est la dévitalisation des villages, des tissus villageois autour des clochers, en fait. Puis ça va tout ensemble. Les églises tombent en ruine et souvent, les villages sont dévitalisés. Ça paraît dans le tissu social. Il y a énormément de villages qui n'ont plus d'épicerie. Alors, les gens vont à l'extérieur de la région pour aller faire l'épicerie chez Costco, dans des grandes, grandes bannières. Cependant que les agriculteurs qui sont à côté de chez eux meurent de faim. Ce qui me frappe aussi, pareil, Julien, on l'a remarqué toutes les deux, c'est à quel point, finalement, on parle beaucoup de souveraineté. Hein, c'est l'article numéro 1 du Parti québécois, faire un pays. Alors, que je dirais que l'illusion de la révolution tranquille du maître chez nous, c'est qu'une illusion justement, parce que nos régions ressources sont encore exploitées sur un modèle duplessiste. C'est-à-dire que ce sont des grandes corporations américaines, canadiennes, anglaises, européennes, peu importe.

0: pas, qui exploitent nos ressources naturelles. Ouais. Et c'est les Canadiens français en général, dans beaucoup de régions du Québec, qui travaillent pour des maigres salaires et qui travaillent finalement dans des conditions. Il y a un monsieur au Témiscamingue qui me dit, moi, je travaille dans un système oligarchique. Mm-hmm. Tu sais, j'ai pas ben le choix, c'est cette papetière-là. Mes enfants vont à l'école avec les enfants du patron. Puis finalement, si ça marche pas là, ben, je suis faite.
1: Ouais, il y a quelque chose qui ressortait aussi. Hein, donc, il y a évidemment le constat que vous faites qui est assez implacable. Il y a ces gens que vous rencontrez. C'est beaucoup des rencontres. Hein, c'est hyper important, Julia, sur le terrain. Parlez-moi de cet agriculteur que vous avez rencontré en Outaouais.
2: Oui, nous, on est arrivé à Shawville. Moi, je ne connaissais pas Shawville en Outaouais. Je pensais que j'allais trouver plein de francophones. Quelle naïve je suis. On arrive à la foire agricole. Il y a que des anglophones, des Ontariens. Puis on me dit, il y a un Québécois dans l'étable là-bas. Là, c'est Daniel Aumont qui a ses chevaux de course. Là, va le voir. On arrive, monsieur, est-ce qu'on peut vous parler un peu? Il accepte tout de suite. Et dès qu'on ouvre la caméra, c'est comme s'il y avait... ça faisait longtemps qu'il voulait parler. Puis nous dit, tu sais, il y a une époque où les agriculteurs, on pesait dans la balance électoralement. Mmh. Maintenant, on est 1%, on pèse pas, à part pour des négociations avec les États-Unis. Et là, on n'a pas notre mot à dire, on est sur la table et c'est tout. Mmh. Donc lui, puis je lui ai demandé, tu sais, en m'attendant un peu à ce qu'il me dise comme non, là, je lui ai demandé, tu sais, est-ce que vous avez déjà pensé changer de métier? Je pensais qu'il allait me dire, mais non, tu sais, c'est le plus beau métier du monde, c'est le métier de mon père. Puis il dit, ben certainement tous les jours, mmh. je pense à changer de métier. Puis ça m'a laissé sans mots. C'est même plus un truc de, tu sais, de passion pour la terre puis de sentiment de nourrir le ouais. Québec. Et comme, ben non, moi, si je peux changer de métier, si je pouvais le faire, je le ferais.
1: Ouais. Ce qui ressort, il y a un peu de beauté qui ressort à travers vos textes, c'est la beauté, entre autres, des paysages. Ouais. Mmh. Je voudrais qu'on parle de ça aussi, Émilie. Rouler des kilomètres et des kilomètres, mesurer la beauté de ce territoire-là.
0: C'est extraordinaire. La grandiosité, je sais pas si c'est un mot, mais des paysages qu'on peut rencontrer au Québec quand on se donne la peine aussi de sortir oui. de la 20 ou de la 40, mm. là, je vous dirais. Moi, j'ai emprunté des routes que je n'avais jamais bien sûr, empruntées ouais. avant. Une route qui mène de la Mauricie à la région de Latuque, entre autres. C'est splendide. C'est vraiment très beau. Malheureusement,
1: oui.
0: Ce qu'on constate en roulant au Québec, c'est qu'on n'a aucun respect pour nos paysages, mm. ni pour notre patrimoine. Alors, on parle de construire des logements, mais on massacre sans aucun égard pour cette richesse qui nous définit culturellement aussi. Parce que c'est ça le Québec, c'est pour ça que les touristes viennent au Québec. Mais on massacre nos paysages sans aucun égard et on prend pas soin de notre patrimoine.
1: Oui, mais notre patrimoine, parlez-moi rapidement de Val-Jalbert. Même ces villages-là, on les entretient
0: puis
1: pas.
0: Ça, c'est un paradoxe extraordinaire. C'est une histoire extraordinaire. René Lévesque, quand il est ministre de l'Industrie, donc sous Jean Lesage, va investir dans la réfection du village de Val-Jalbert, oui. qui est un village de compagnie qui a été abandonné et qui a été pendant des décennies à l'abandon oublié. Et là, pouf! C'est comme le Pompéi made in Robertval, le made in Lac-Saint-Jean. Et là, il va investir des millions parce que c'est intéressant, ouais. ça a un potentiel touristique. Et le gouvernement du Québec a continué à investir. Mais là, les règles patrimoniales sont tellement rigides que là, ils peuvent pas changer une vis sans remplir un questionnaire de 70 questions. Fait qu'ils sont pognés.
1: Et le village,
0: et là,
1: le village tombe en ruine.
0: Ah, oui. C'est comme une espèce de paradoxe, oui. tu sais, oui. de dire, ben là, c'est ça aussi, là, notre identité. Oui.
1: Et est-ce
0: notre
1: que,
0: culture.
1: Et est-ce qu'en terminant, on a parlé de la beauté des paysages, on a parlé de dévitalisation, de villages qui se cherchent un cœur, qui se cherchent un centre, et on n'a pas eu le temps de parler de pauvreté et d'itinérance. Est-ce que ça vous a frappé, Julia?
2: Moi, l'itinérance en région, je ne la connaissais pas. Et ça m'a frappé d'aller à Val-d'Or et de voir la seule ressource qui existe où une femme est obligée, si elle veut se sortir de la rue, d'être dans la même ressource que son agresseur, par exemple.
1: Ouais.
2: Ou quelqu'un qui a des dettes envers quelqu'un dans la rue. Il y a une seule ressource, ouais. c'est la rue ou c'est ça. Et ça, à Montréal, on le vit pas dans les grands centres, on le vit pas. On a des ressources spécialisées pour les personnes des communautés autochtones, des communautés culturelles, les femmes. Ça, en région, il y a pas ça. L'itinérance, maintenant, elle est beaucoup en région aussi. Et ça marche juste pas. Il y a rien qui fonctionne, puis ceux qui se retrouvent dans la rue, c'est les plus vulnérables.
0: Ouais, mais ouais. c'est saisissant. Moi, j'avais fait l'exercice il y a 4 ans, puis on avait vu de l'itinérance dans la région de Saint-Jérôme, puis on avait

0: fait les nouvelles. On avait ouvert le bulletin de nouvelles avec ça, c'était 9. Et là, il y en a dans toutes les régions du Québec,
1: toutes les villes,
0: même les plus éloignées, où il fait fret, là. Mm-hmm. Là, il va commencer à faire vraiment fret. Il fait froid à Montréal, là. Mais au Témiscamingue, il fait fret en... Tu sais, qu'est-ce qu'on fait, là, comme société? C'est vraiment saisissant, là, quand t'arrives dans le Pontiac, là, région bucolique sur le bord de la rivière. Tu sais, c'était des chasseurs qui vont, des pêcheurs vont là. Mais là, c'est plein d'itinérants, puis ils couchent dans des vieux motels abandonnés. Beaucoup de drogue liée à l'itinérance aussi.
1: Ouais, ouais.
0: Et ça, c'est l'angle mort de cette question-là d'itinérance, là. Il faut pas que ça soit un tabou. Ouais. C'est là, c'est grave.
1: Alors, j'imagine qu'on revient pas indemne d'une tournée comme celle-là. C'est fou. Hein? Peut-être que vous mesuriez pas l'ampleur, Julia, de ce que vous alliez vivre. Hein?
2: Absolument. Puis je pense qu'on peut pas couvrir une élection sans aller là, dans les endroits qui sont désinvestis avec les gens. T'sais, quand tout le monde regarde d'un bord, il faut regarder de l'autre.
1: Mais le problème, c'est qu'on y va juste en période électorale ou à peu près.
2: Hein? C'est vrai.
1: C'est ça le problème.
2: Non, absolument.
1: C'est qu'on devrait avoir plus de regards, plus d'ouverture, plus de liens avec, évidemment, nos régions, notre territoire.
0: Moi, je pense que je vais passer un message à mes boss, mais je préfère à la recherche du Québec à temps plein.
1: Absolument, absolument. Ouais. Ben alors, tiens, si on veut vous lire, c'est à la recherche du Québec. Allez sur le site de Radio-Canada, tapez Émilie Dubreuil. Vous allez tomber sur à la recherche du Québec. Julia, on va sur la page de RAD, R-A-D.
2: C'est
1: donc ça,
2: ça
1: c'est notre Radio-Canada jeune et branché, parce qu'on vous trouve aussi, bien sûr, sur TikTok et sur...
2: Tous les réseaux sociaux possibles, on est là.
1: Ah voilà, ils sont là. Alors Julia Pagé, Émilie Dubreuil, merci pour ce petit avant-goût de ce que vous avez vécu, puis on va vous lire, on va regarder vos topos. Vous restez avec nous.
0: Merci.

0: Et oui, toute l'Amérique qui pleure dans mon rétroviseur. Jean-Philippe Warren, est-ce que c'est du folklore, ça?
1: Ça peut passer, oui, absolument, pour du folklore de troisième niveau, hein, parce que là, on réinterprète à la sauce de ce qu'on souhaiterait que soit le folklore, une chanson qui a été composée tout récemment, et puis qui parle de nous. Hein, c'est ça, le folklore. Le folklore, c'est une pratique culturelle qui évoque l'identité québécoise. Et quand j'écoutais Julia et Émilie parler de cette grande aventure de parcourir le Québec, ben, ça me faisait penser un peu à ce que moi, j'ai voulu faire, mais sous un autre registre, que celui de la recherche sur les traditions, parce que à chaque fois, c'est de trouver où le Québec. Hein? Ah. Et on le trouve, le Québec, ben, lorsqu'on parle aux gens qui habitent le Québec, puis on écoute les histoires qu'ils ont racontées.
0: Et vous arrivez avec ce livre-là, cet essai qui s'appelle donc Enquête, entre guillemets le « en », Enquête d'une tradition, du folklore au néo-trad. Et on le disait, ça a été rédigé avec feu André Fortin, qui était importante pour vous, qui est une sociologue de la culture importante au Québec. Jean-Philippe, c'était quoi le point de départ? Qu'est-ce qu'il y a à dire sur le folklore aujourd'hui en 2026?
1: Ben, la question qui nous taraudait, c'est pourquoi est-ce que le folklore, c'est toujours quelque chose qui est menacé de disparaître? On parle toujours, là, on est en train de perdre nos traditions.
0: Ouais.
1: Et puis en même temps qu'on n'arrête pas de l'inventer. Donc c'est un peu cette... ce paradoxe là de quelque chose qu'on veut conserver idéalement tel quel, puis à chaque fois on en fait une création incessante, on n'arrête pas de fabriquer du folklore, de fabriquer des traditions. Et André Fortin, donc son idée de départ, puis c'est comme ça qu'on m'a demandé là de l'accompagner dans sa recherche, l'idée de départ, c'est de dire ben il y a une tradition québécoise, mais cette tradition au singulier, ben elle est composée de traditions au pluriel, et cette pluralité de traditions, ben elle change, elle évolue avec les années. Et si on remonte donc du 19e siècle, puis on passe l'époque des années 50 et 60, puis on va jusqu'à nos jours, ben, on s'aperçoit que ces traditions-là, elles sont très différentes, qu'on a voulu mettre dans la tradition chaque fois quelque chose qui reflétait les espoirs, les intérêts, les valeurs d'une époque.
0: Donnez-nous des exemples précis de ce que sont ou ce que des traditions justement québécoises. Est-ce que forcément elles sont connues de tous? Est-ce qu'on pense à l'habillement? Est-ce qu'on pense à des rituels qu'on célèbre? À quoi?

0: On pense.
1: Alors, ça dépend des époques. Mais par exemple, dans les années 60, pas du tout. Parce qu'on, ce qu'on veut, c'est que on est dans la révolution tranquille. Le Québec est emporté par le grand vent de la modernité. Et on sait que, si on veut conserver quelque chose de la tradition, il faut que ce soit porté par des individus, donc des individus singuliers. Et ces gens-là vont être des témoins de la tradition. Alors, une belle tradition, une tradition dans laquelle on peut se projeter, mais on n'est pas invité à y participer, chacun d'entre nous, directement. Alors, l'exemple que l'on donne dans le livre, c'est la pêche au marsouin sur l'île aux Coudres. Ben, il y a personne qui s'est imaginé qu'il fallait que les Québécois deviennent tous des pêcheurs au marsouin. Mais pourtant, le film que ça a donné pour la suite du monde, ben, ça a été un moment très, très fort de la construction de la tradition québécoise. Au contraire, si on remonte au 19e ouais. siècle, là, c'est plus des idées de le rempart de la tradition. Il faut qu'il y ait des gens sur des remparts de traditions et qui essaient de conserver idéalement à l'identique les traditions qui nous viennent de temps immémoriaux. Et donc, par exemple, les femmes vont être conscrites dans cet effort là, de défense de la tradition, mais aussi les prêtres, les cultivateurs, parce qu'on s'imagine que la tradition est probablement mieux conservée dans les coins reculés des campagnes. Et c'est toujours donc vers les vieux, vers ces compteurs d'un certain âge, à l'époque que l'on se tourne pour récolter puis idéalement, évidemment, conserver ce qui nous reste de tradition.
0: Et les traditions, est-ce que ça peut être aussi, par exemple, la courte pointe, le tissage, ce sont des
1: tout ce qui est pratique culturelle qui remonte à un certain temps. Alors, il y a des critères que l'on donne pour savoir est-ce que c'est une bonne tradition ou une mauvaise tradition, on en reparlera. Mais au départ, ce qui se présente comme une tentative d'inventaire, d'abord des chansons, des légendes et des contes, mais au fur et à mesure, on avance au 19e siècle, puis ensuite de ça au 20e siècle, mais là, ça s'élargit. Puis on commence à croire qu'il faut absolument répertorier toutes les traditions, toutes les pratiques culturelles qui ont été caractéristiques de la société québécoise depuis un très long moment. Et l'entreprise est tellement vaste, c'est tellement considérable qu'on n'arrête pas de publier des livres, des ouvrages, des articles. On fait des inventaires des traditions dans toutes sortes de métiers, dans toutes sortes de régions. Et puis, on finit par avoir tellement d'inventaires qu'à la fin du 20e siècle, on dit, ben là, ça nous prendra un inventaire de nos inventaires. Parce qu'on s'aperçoit que la tâche, elle est inépuisable. On n'en finit pas toujours de trouver de nouvelles traditions.
2: C'est la naissance aussi de l'anthropologie culturelle, les années 60, 70, l'UQAM.
1: Même on peut dire ça. Avec Barbeau, au début du 20e siècle, Marius Barbeau, donc un des premiers qui va essayer de pratiquer de manière scientifique ce métier de collecte des traditions, mais dès le 19e siècle, on a des gens qui arpentent les campagnes,
0: et voilà.
1: Qui
0: ont un calepin. Moi, je pensais que ça avait commencé avec l'UQAM.
1: Et on s'entend que la manière qu'ils ont de procéder est bien différente de celle qui va venir par la suite, parce que, par exemple, Taché qui va écrire un livre sur les légendes populaires là, des bûcherons dans les camps de bois, dans l'Outaouais, ben, il les fait parler en alexandrin. Donc, on peut comprendre que sans doute, c'est pas la manière de parler des bûcherons de l'époque. Pourquoi? Parce qu'on a des critères pour savoir quelles sont les traditions, à l'époque, évidemment, quelles sont les traditions qui méritent d'être célébrées par le Québec de ce temps-là. Et il y a trois critères. Il faut que ça soit français. Alors, tout ce qui n'est pas français, c'est éliminé. Et on va, évidemment, franciser ce qui ne l'est pas. Parce que les gigues, par exemple, la danse de la gigue, ou la danse carrée, c'est exactement, ça c'est américain, la gigue est irlandaise ou écossaise. Et donc, on va dire, on va enrober ça pour que ça paraisse français. Ensuite, ça, il faut que ça remonte dans le temps, le plus loin possible. Alors, évidemment, idéalement, c'est la Nouvelle-France, parce que l'Université en France est le berceau de la nation québécoise telle qu'on l'imagine, puis même plus loin. Et donc, on va commencer à dire que les vraies traditions québécoises, en fait, sont moyenâgeuses. Ça vient du Moyen-Âge, ça vient de l'époque médiévale, puis même, on remonte plus loin, ça revient de la Grèce antique, puis même de l'époque babylonienne. Et plus c'est loin, mieux c'est.
0: Mon Dieu, qu'est-ce qu'on a qui vient de là?
1: Les contes et les légendes, supposément. On aurait des artefacts, là, des choses qui auraient été transmises de génération en génération depuis l'époque babylonienne. Exactement. Ah, oui. Et puis, le dernier, c'est que ça faut que ça soit moral, hein, parce que là, on commencera pas à avoir des grivoiseries puis des choses obscènes qui font partie de notre bagage de tradition.
0: Ben là, les chansons à boire.
1: Eh ben là, ça fait pas partie. Alors, il y a Gadebois qui va évidemment publier là, les fameux cahiers de la bonne chanson. Puis dans, c'est vendu à des millions d'exemplaires. C'est des dizaines et des dizaines, sur des centaines de chansons. Et puis, pour lui, il n'est pas question d'inclure là-dedans des choses là, qui passeraient pas auprès des enfants et qui pourraient pas diffuser dans les écoles. Alors, il va non seulement recomposer, réécrire les chansons pour qu'elles soient présentables, mais il va aussi en composer des nouvelles puis les faire passer pour des chansons traditionnelles. Donc on voit que c'est pas ce qui est important dans le, oui. Puis que la conclusion un peu qu'on tire dans le livre, c'est que c'est pas important que ça soit vrai de la vérité scientifique pour que ça soit vrai du point de vue de la tradition. Et c'est pour ça que nous dans notre livre on a forgé ce petit concept qui s'appelle le plus vrai que vrai. Alors il y a des traditions qui sont plus vraies que vraies, c'est-à-dire qu'elles sont meilleures que la véritable tradition telle que c'est inscrite dans le temps puis qu'on peut la trouver si jamais on fait le métier d'ethnologue.
0: Et comment on situe le néo-trad là-dedans? Parce qu'il y a un retour, on le voit bon, notamment en musique, mais même les champs d'intérêt du retour à la terre, etc., des façons de faire, le pain et tout. Donc, le néo-trad, c'est quoi?
1: Alors, au 21e siècle, il y a une grande révolution, c'est le néo-trad, parce que le néo-trad accepte ce pacte-là de trahison, on pourrait dire, d'une tradition qu'on pourrait récolter auprès des générations les plus âgées, et puis en faire du neuf. Et on dit, il faut s'approprier les traditions, mais en toute liberté. Mmh. Il y a un critère quand même de moralité, parce que ces morales-là, ces traditions-là que l'on célèbre, elles sont quand même morales dans le sens où elles sont écologistes, elles défendent l'environnement, ouais. Elles ont les valeurs d'égalité entre les hommes et les femmes, etc. Donc, si jamais on a des traditions mettons, qui seraient patriarcales, si on les écarte aussi assez rapidement. Donc, on a aussi une espèce d'horizon moral sur lequel on situe les traditions, mais on le fait vraiment de manière beaucoup plus émancipée puis inventive, explicitement que par le passé. Puis, évidemment, le conte là-dedans se situe, on pourrait dire, à l'épicentre du néo-trad, parce que le conte, c'est toujours une menterie. Hein. Le conte, ben c'est oui. Un conte. Hein, c'est toujours des histoires qui sont probablement pas trop vraies, mais j'y raconte pareil, parce que ça fait plaisir. Et donc, la fabrication de la légende, pour parler comme Fred Pellerin disait, on fabrique constamment de la légende au Québec, cette fabrication de la légende, désormais, elle est acceptée dans le néo-trad.
0: Mais c'est fou aussi, je parle de
2: c'est comme métamorphoser un pâté chinois aussi.
0: Ah, voilà.
2: De façon métaphorique, là.
0: Adapter
2: des recettes, de leur ragoût de boulette, par exemple.
1: Exactement. Puis on finit par croire, par exemple, on finit par des arrangements. On va dire la tourtière, ça s'en va bien avec Noël. Puis là, ça c'est traditionnel. Évidemment, c'est pas historiquement que c'est le cas, mais on s'imagine qu'on peut composer quelque chose, le repas typique de la cabane à sucre. Hein? Ouais. Et là, on va dire, la cabane à sucre, même si c'est pas bon, on va manger des oreilles de Christ. Parce que ça fait
0: c'est
1: partie de la tradition.
0: C'est tellement bon des oreilles de Christ que j'en vois un parler contre les oreilles de Christ. Chaque année, j'ai obligé de défendre les oreilles de Christ. Ça, j'y tiens. Touchez pas mes oreilles. Et qu'est-ce qui vous vient en tête quand je dis tradition, folklore, Victoria?
3: Ben, en fait, moi, je me demande, puisque c'est des traditions qui sont un peu arbitraires, comme vous dites, qu'est-ce qu'on perd quand on perd une tradition, comme vous parliez de la pêche au marsouin, où on peut penser à la mi-carême. Moi, j'aurais tellement aimé ça, vivre la mi-carême. Qu'est-ce qu'on perd quand on perd ça?
1: Ben, selon ceux qui sont des partisans, donc, de la sauvegarde des traditions, on perd de nous-mêmes. Parce que la tradition au singulier, c'est ce qui fait qu'on est quelque chose comme nation. Hein. C'est on peut dire, la colonne vertébrale de notre identité nationale. Et donc, si on n'a plus de tradition, ben, on n'a plus d'identité, on n'a plus rien. Et on disparaît comme peuple. Et donc, il faut au moins avoir une tradition, peu importe ce qu'on met dedans, mais il faudra avoir une tradition. Puis, il faut essayer de la préserver, de la nourrir, de l'alimenter, puis de l'encourager. Et donc, à chaque fois qu'il y a quelqu'un qui se réclame de la tradition, on accepte la performance, on est heureux. Parce qu'on se reconnaît comme nation là-dedans.
2: Oui, et qu'on est connecté avec notre histoire.
1: Ah, exactement.
2: Mais malheureusement, au Québec, dont la devise est « je me souviens », on ne se souvient souvent de pas grand-chose.
1: On se souvient de pas grand-chose, mais l'oubli, ça fait partie de la quête des traditions. Depuis le 19e siècle, on a peur de perdre nos traditions. On dit, ça c'est bientôt, là, si on n'agit pas maintenant, demain matin, on ne se souviendra plus de nos traditions. Puis ça, ce discours-là, on l'entend de façon récurrente depuis un siècle et demi. Mais ça veut pas dire que c'est faux, mais ça veut dire que la nostalgie de nos traditions fait aussi partie de la quête des traditions.
0: C'est neuf, ben voilà, c'est une tradition en soi. Donc, c'est un plaidoyer pour voir avec ouverture ce que sont nos traditions et ce qu'est notre folklore.
1: On les fabrique, on pourrait dire, dans la créativité, dans l'originalité de chaque moment. On donne l'exemple du village d'Émilie là, qui a été construit à partir des décors de la série télévisée Les filles de Caleb.
0: Oui.
1: Et donc, les gens étaient émus. Les gens étaient très, très émus d'être dans un vrai village, pourtant, qui avait été fabriqué avec des décors de télévision.
0: Ben voilà. Alors, ça s'appelle Enquête d'une tradition, du folklore au néo-trad. C'est publié chez Septentrion. Donc, signé Feu André Fortin et Jean-Philippe Warren. Vous restez avec nous, Jean-Philippe.
1: Absolument.
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3: Lorsque vous voulez vous déconnecter des technologies, est-ce qu'il y a une activité qui vous aide?
5: Faire du sport, lire, sinon se promener en nature tout seul ou avec des amis, de la famille.
6: Faut que je me trouve beaucoup de choses pour me divertir, donc c'est souvent un livre audio, un podcast, suivi d'une petite activité manuelle comme de la couture.
7: Le contact humain, je pense que vraiment avoir des conversations avec l'autre personne, on est vraiment plus...

0: présent dans la conversation, qu'on n'est pas devant un écran.
1: Je me paye un livre, puis je lis vraiment comme à longueur de journée jusqu'à temps que je le finisse.
2: Chez nous, c'est de la musique du matin au soir. Rock'n'roll, n'importe quoi, mais de la musique.
3: M'asseoir au parc, je décompresse, ma journée ou whatever, le stress.
4: À écouter la télé dans le sol, pas de tablette.
5: J'ai un enfant de 5 ans, fait que j'ai pas le temps d'être sur les technologies. Une garde assez active.
6: Ah oui, ça, c'est sûr que ça garde actif, effectivement. Mireille Roberge, on le disait tout à l'heure, de la pâtisserie au casse-tête. Donc, un portrait d'une dame qui a un parcours assez intéressant, ma foi.
7: Oui, oui. Puis si vous faites partie, Isabelle, là, ou les auditeurs, là, qui font partie de ces gens qui rêvent, ce fameux rêve d'un virage dans notre vie à 180 degrés, ouais. Vous savez, ce rêve de déconnexion, de changement de carrière majeur, ben, l'histoire que je vais vous raconter va vraiment vous faire rêvasser. En fait, c'est le parcours de Gisèle Courteau, puis ça n'a rien de banal. Vous allez l'entendre, hein, il y a plusieurs couches significatives dans son histoire. J'ai envie de le présenter comme ça. Il a passé de l'Alberta au Québec, il y a d'une carrière de pâtissière, grande pâtissière, à une propriétaire de boutique de casse-tête, un fort désir de déconnexion et de vraiment de connexion avec la nature, mais aussi une envie de proposer le bilinguisme à ses enfants. Alors, vous voyez, il y a beaucoup. Alors, dans la mouvance du tricot, du crochet, de la poterie, des jeux de société, il faut pas oublier le potentiel, le fort potentiel méditatif du casse-tête. C'est un loisir qu'elle a toujours aimé, Gisèle, et qui est maintenant vraiment au cœur de sa vie. Alors, je vous amène, oui, dans son commerce, mais surtout dans son histoire, celle de Gisèle, et on est sur la rue Saint-Jean, à Québec.
8: Si on peut avoir une boulangerie ou une pâtisserie ou une librairie, pourquoi pas une casse-têterie? Bonjour, je m'appelle Gisèle Courteau. Je vous souhaite la bienvenue dans la casse-têterie. Ça fait longtemps que je fais des casse-têtes. J'aime beaucoup ça. Dans mon ancienne vie, j'avais une carrière extrêmement stressante comme chef pâtissière, propriétaire de pâtisserie. Puis j'avais tout le temps un casse-tête sur ma table à la maison. Des fois, quand je revenais après une journée vraiment chargée puis stressante, j'aimais ça m'asseoir juste pour un 5-10 minutes, juste placer une couple de morceaux. Pas de téléphone, pas d'écran, personne qui me parle. Je pouvais rentrer dans mon petit univers et puis juste me déstresser. J'avais deux pâtisseries, un restaurant. J'ai écrit des livres de pâtisserie. J'ai fait des compétitions à la télé de pâtisserie. C'est vraiment une vie chargée. J'ai vraiment aimé cette vie, mais après 13-14 ans de ça, moi puis mon mari, on a décidé que on voulait vraiment vivre notre vie et puis pas juste être au travail tout le temps. Puis aussi, on a deux enfants. On a eu deux enfants là-dedans. On est venu ici puis on est tombé en amour avec la ville. Puis on a trouvé une petite maison à la Côte-Nord dans la forêt. Puis on a déménagé juste comme ça. Puis on a décidé de vraiment donner ce cadeau-là à nous, de connaître nos enfants, de passer du temps, tu sais, faire du plein air, être dans la forêt, profiter de cette super belle ville. Puis en même temps, donner ce beau cadeau à nos enfants du bilinguisme. Bonjour!
9: Bonjour!
8: C'est votre première fois à la casse-têterie?
9: Oui, c'est la première.
8: L'année qu'on a déménagé ici à Québec, mon mari, il était vraiment un professionnel chef pâtissier. Il allait s'entraîner à Montréal à l'ITHQ parce qu'il a fait compétition dans la Coupe du monde de la pâtisserie et a représenté le Canada. Ça, c'était la première année qu'on était ici. Il était quand même parti 3 jours par semaine, c'était beaucoup pour lui, mais après qu'il est revenu de Lyon, puis il avait fini la compétition, il m'a regardé, puis il a dit, j'accroche mon tablier, j'ai fini, j'ai tout fait ce que je voulais faire dans la pâtisserie. Et puis maintenant, mon mari, c'est un facteur avec Poste Canada ici dans la ville de Québec. Il adore. C'est super beau. Celui-là, il est parfait. Alors, ça va être 53-45.
7: Qu'est-ce qui définit un casse-tête de qualité?
8: Ah, ça, c'est une bonne question. Je pense que ça peut être différent pour plusieurs personnes, mais vraiment à la base, on va appeler ça un faux fit, tu sais, quand on met le morceau, puis ça, on sait pas si ça va ou ça, on le rentre, mais là, on réalise plus tard qu'il est à la mauvaise place. Ça, c'est un non.
7: Vous avez combien de casse-têtes ici et combien à la maison?
8: Dans la boutique, je sais même plus, je dirais peut-être 2500, puis chez moi, peut-être 200. Excellent, bon casse-tête!
9: Merci!
6: OK, là, on entre sérieusement dans un monde parallèle, celui du casse-tête. Alors, des casse-têtes de combien de morceaux? Des casse-têtes pour qui, Mireille?
7: Ben, il y en a pour tous les goûts, tous les formats, mais le plus gros qu'elle a, c'est 9000 morceaux.
6: Oh
7: 9000 morceaux. Je pense que vous êtes pas prête pour
9: vie.
7: Ça, Isabelle.
9: Le projet d'une vie.
7: Mais c'était...

0: affichage. Alors, les gens peuvent aller tester. Vous me connaissez, évidemment. J'ai pris la balle au bon et on a parti les chronos. Alors, bienvenue dans ma petite compétition de casse-tête.
1: Alors, on se fait une petite compétition.
2: Oui, Gisèle. Absolument. Je vais prendre mon petit chronomètre.
1: OK, alors on a le même casse-tête.
2: Oui, on a le même casse-tête. Alors, êtes-vous prête? 3, 2, 1, casse-tête! Et il y a beaucoup de gens qui ont jamais mis un chronomètre pour voir comment vite on peut faire un casse-tête. Alors, à tous les mois, je choisis un 100 morceaux. Et puis, on le laisse là tout le mois. Il y en a qui rentrent une fois tous les jours. Ils veulent battre leur temps d'avant. On a un petit classement devant nous avec 10 noms. Maintenant, c'est le début du mois. Alors, les temps, tu sais, on est rendu 7 minutes jusqu'à la 10e place. C'est à peu près 12, 13 minutes. Mais mon Dieu, vous êtes vite! Moi, je fais beaucoup de casse-tête à vitesse. Je fais des compétitions de casse-tête à vitesse. J'ai commencé ça il y a 3 ans avec ma meilleure amie. On s'est inscrit dans une compétition virtuelle en ligne, puis on a tombé amoureuse de ça immédiatement.
1: Bon, 3 minutes 8.
2: Oui. C'est comme faire du sport. On se considère des athlètes. On s'entraîne une fois par semaine ensemble, moi puis mon amie Patricia. Alors, on fait beaucoup de 500 parce que quand c'est à vitesse individuelle et en duo, c'est tout le temps des 500 morceaux.
1: Ça te part un lundi matin. Hein?
2: Ben oui.
1: Ouh là là!
2: Ça, c'est une autre chose avec le casse-tête de vitesse. On s'accroche pas sur un morceau. Si on le trouve pas dans 5 secondes, on continue. Et une fois par année, on va à la compétition régionale de Québec. Puis aussi, on va à Toronto pour la compétition nationale une fois par année.
1: Hé là là, 7 minutes 48.
2: Oh non!
1: Oh, il manque 2 morceaux pour finir mon contour.
2: La moyenne, c'est 15 à 20 minutes pour ceux qui essaient la première fois.
1: Hey, mon contour est fait.
2: Yes!
1: 8 minutes 21.
2: Continue.
1: 8 minutes 21.
2: N'oublie pas d'utiliser 2 mains. Là. Ça, c'est très important. C'est ça, je fais principalement des 500 morceaux, mais un dimanche après-midi avec ma famille, ça va être 1000, c'est sûr. Et puis, des fois, on fait des 250. Un 2000, on en a fait un Noël passé, puis il nous a pris vraiment très longtemps, c'est comme il était tout bleu. C'est pas autant mon genre, faire les gros morceaux. J'aime ça comme faire un casse-tête dans une soirée. Et c'est fait!
1: Oh, bravo!
2: 9 minutes 06. Oui. Après Noël, genre en janvier, moi, je veux commencer vraiment des compétitions plus officielles ici à la Ville de Québec. À tous les 2 mois, j'aimerais ça parce que il y a beaucoup d'intérêt. Il y en a en présentiel ici et là. Moi, je veux vraiment suivre les règlements de l'Association nationale. C'est une différente sensation d'être dans une salle avec 100 personnes. Et puis, tu sais, t'es assis à côté de quelqu'un que tu connais pas. Ça pourrait être un garçon de 10 ans, une grand-mère de 80.
1: Ah, génial! Bravo, Gisèle!
2: Merci!
0: Eh bien, Mireille Roberge, c'est relaxant, rare votre affaire, hein?
3: Avouez,
0: vous venez d'apprendre pas mal d'affaires.
3: C'est stressant, mais c'est. Je pensais qu'on était là pour se reposer.
0: Il y a un peu de tout. Ben justement, ça c'est pour les gens qui disent oh c'est comme un peu trop relax. Alors il y a moyen de comme on dit en bon québécois, de pimper un peu l'activité. Alors sachez-le, il y en aura régulièrement. Il paraît que dans les boutiques de jouets, beaucoup il y a ça un peu partout. Mais en tout cas, moi j'ai trouvé ça très intéressant. Ça m'a donné envie de faire du casse-tête.
3: Alors, la casse-têterie de Gisèle Courteau. Et puis, est-ce que c'est vrai en terminant qu'il y a des jeunes qui achètent ça puis qui font ça, c'est des parties de casse-tête?
0: Ben, il paraît peut-être que Julia, qui est plus dans la catégorie jeune, à mes yeux, peut-être qu'elle peut confirmer. Avez-vous des amis qui achètent des casse-têtes?
4: Moi, mes amis, ils sont beaucoup sur TikTok et les réseaux sociaux. Je vais leur parler de cette belle initiative.
3: Ben,
4: peut-être qu'on va sauver cette génération.
3: Elle se tient pas avec le bon monde. Bon, va falloir la surveiller, cette jeune-là. OK, merci beaucoup, Mireille Robert. Puis la casse-têterie est à quel endroit?
0: C'est sur la rue Saint-Jean, à Québec.
3: OK,
0: à Lac-Beauport, c'est leur maison, ça. Faut pas y aller, ils sont tranquilles.
5: Ça dans le bois.
3: Ils font des casse-têtes. Merci, Mireille.
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7: Je m'appelle Jean-Sébastien Bérubé. Je suis auteur de bande dessinée. Puis j'ai publié une bande dessinée qui s'appelle Toujours sur scène, vivre avec le bégaiement.
8: Aujourd'hui, on s'en va au bureau de l'ABC Association.

0: Bégaiement communication. On va rencontrer d'autres personnes qui bégaient, des membres de l'association, puis on va parler du bégaiement.
1: Puis en général, comment ça se passe, ces rencontres-là? Comment ça se déroule?
0: Ah, c'est très, très convivial, là. C'est beaucoup de bienveillance.
2: Alors, on l'a posé, la question tout à l'heure, en début d'heure, on parlait de bégaiement, mais qu'ont en commun Marilyn Monroe, Joe Biden, le rappeur québécois dramatique? Alors, c'est qu'ils sont bègues. Et donc, vous avez voulu nous amener dans cet univers-là, parce que finalement, Victoria Boisclair, on connaît assez peu de choses.
3: C'est assez méconnu, effectivement. Ouais. Puis moi, ce qui m'a frappé, en fait, c'est à quel point même les gens qui bégaient connaissent mal ça. Et c'était le cas de Jean-Sébastien Bérubé, donc l'auteur de BD que j'ai suivi dans une rencontre entre personnes bègues. Lui, en fait, il a bégayé toute sa vie, puis il a essayé de le cacher. Puis il savait même pas que c'est génétique, en fait, le bégaiement. Lui, il savait pas, il pensait qu'il pouvait régler ça. Ouais. Mais en fait, c'est une condition neurologique qui arrive chez 1% de la population. Et donc, c'est pas parce qu'on est stressé ou parce qu'on est fatigué, comme souvent on peut penser, mais c'est plutôt parce qu'il y a un problème de coordination des muscles qui génère, en fait, la parole. Donc c'est ça. Donc là, moi, j'ai suivi Jean-Sébastien dans une des rencontres de l'association Bégaiement Communication, qui est une association qui vise à démystifier le bégaiement, non seulement auprès de la population, mais auprès des personnes bègues aussi.
4: Bonjour.
5: Allô.
4: Bonjour.
5: Salut. Ça va bien?
4: Oui, ça va bien. Je suis d'accord.
5: Yes.
4: Bonjour.
0: Salut. C'est un plaisir d'être là.
5: Ben, allez, bonjour à tous, merci pour votre présence. Donc aujourd'hui, on parle bégaiement. Pour commencer, j'ai envie de vous poser une question. Qu'est-ce que vous trouvez le plus difficile avec votre bégaiement?
6: Pour moi, qu'est-ce qui est plus compliqué un peu, c'est de parler en groupe, de parler avec du monde trop pressé. Parce que quand que tu bégais, selon le type de bégaiement que tu peux avoir, ça peut arriver que ta phrase n'est pas finie, mais que tu as un blocage. Fait que là, pour moi, c'est plus compliqué ça de réagir avec ça. Mon nom est Denis. Je travaillais dans le domaine de la construction à Montréal ici. Je travaillais avec des hommes, donc pour me faire comprendre, il fallait comme affirmer avec le bégaiement et les autres parlent, puis tu passes à côté de tout. Il y a des périodes d'élection, des fois. Fait que là, mais quand on va au bureau de scrutin, puis là, mais il te demande ton nom. Moi, c'est Denis. Fait que la personne qui est vite, elle est déjà dans les E. Si j'accepterais de bégayer, je dirais Denis. Mais souvent, je vais dire Denis.
7: Quand je tombais à la retraite, un mois et demi après, je me suis mis à rentrer membre de l'ABC. Et avec ça, j'ai compris un peu plus le bégaiement. J'en ai parlé avec ma conjointe, puis elle-même, aujourd'hui, elle me comprend plus. Puis mes enfants, aujourd'hui, depuis que je les ai dit, qu'est-ce que je fais, ben ils me regardent, puis je pense qu'ils comprennent plus aussi.
0: Ouais, moi, ce que je trouve difficile, c'est surtout les réactions négatives des personnes. Parce que tu le sais pas, la personne en face de toi, comment qu'elle va réagir si tu bégais. Donc, tu le sais pas, est-ce qu'elle va réagir avec violence ou avec impatience, colère.
5: Parfois, on peut rire aussi. Parfois, un petit rire nerveux qui sort. Moi, je m'appelle Myriam, puis je bégaye depuis que j'ai six ans. Pendant une majorité de ma vie, j'avais une comme petite voix en dedans de moi qui me disait tu vas bégayer.
8: L'ABC, pour moi, ça a été la première place où est-ce que je me suis sentie bien, que je me suis sentie à ma place, acceptée, puis où est-ce que je pouvais parler sans avoir cette petite voix-là de peur ou de comme stress, entendre d'autres personnes qui bégaient, ça m'a donné une certaine assurance.
5: Tu peux le prendre, ça fait mieux. Il est chaud, hein, mais vraiment chaud. Là.
9: Bonjour, je m'appelle Vanessa, ravie d'être avec vous. Ça fait un mois et demi que je suis au conseil d'administration de l'ABC environ. Je suis maman.

0: de deux enfants. Et puis, mon type de bégaiement, je dirais que c'est de la répétition de son et du blocage. J'ai masqué une très bonne partie de ma vie. Donc, quand j'arrive à dire oui, je suis une personne bègue, c'est ben non, tu bégayes pas. Oui, je bégaye depuis très longtemps. C'est juste que tu le sais pas et j'ai fait en sorte que tu le saches pas. C'était du refoulement à 100%. Jusqu'à il y a environ un an et demi où j'étais en plein postpartum avec ma fille et que bon avec les nuits blanches les choses comme ça j'avais plus l'espace mental de commencer à faire de l'acrobatie à trouver mes mots je voulais juste parler donc j'étais retournée voir une orthophoniste et je lui ai dit est-ce que tu peux juste m'arrêter ça tu peux-tu juste faire quelque chose donne-moi une pilule je vais faire la thérapie que tu veux mais je suis tannée je veux juste parler, puis je veux juste être comme les autres. Mentalement, j'en peux plus. Puis, en fait, une expérience que j'ai faite en lien avec ça, quand j'ai décidé arrêter de masquer, j'ai dit à mon mari, on va faire un avant-midi où je ne masque pas. Ça veut dire que je choisis tous les mots que je veux dire et ça va enlever le voile sur le fait que tu penses que je bégaye pas et toute la gymnastique que je fais derrière pour juste aller plus vite, pour juste éviter les attentes puis les choses comme ça. Mais à la base, quand je l'ai fait, il y a comme réalisé que, OK, pour juste dire un mot, t'en trouves trois pour le décrire, puis tu tournes en rond. Oui, effectivement.
1: Partir de la honte et la culpabilité d'être une personne qui bégayait vers un processus d'acceptation, puis de me dire que ben c'est pas parce que je bégaye que je suis une mauvaise personne dans le fond.
2: J'aimerais que le monde comprenne que le bégaiement, il part pas, mais on peut le mettre plus doux pour qu'on vive mieux avec ça.
3: Je crois que c'est important d'en parler aussi à l'extérieur de la communauté, que les premières impressions de justement la personne bégaye parce qu'elle est stressée, elle est fatiguée, elle ment, de vraiment venir et éliminer ces comme mythes-là, puis que le bégaiement, il devienne un peu une voix un peu comme n'importe quelle autre, qu'elle ait la même portée.
0: C'est vraiment quelque chose que j'ai travaillé dessus, oui, pour moi, mais aussi pour mes enfants. J'ai un parent qui bégaye, mais j'ai jamais su pendant un bon 25 ans, parce que c'était l'évitement pur. Donc là, j'ai décidé de briser le cercle pour mes enfants. Si mes enfants bégayent, je veux pas être le parent qui dit « évite ». Je veux être le parent qui dit « je vais te tenir par la main, on va vivre ça ensemble.
4: Alors, Victoria Boisclair, quelle énergie ça demande, l'évitement, Jean-Philippe. On regardait ça, on se disait tous, aïe, aïe, aïe, aïe, aïe, aïe, aïe.
5: Puis en même temps, c'est beau de lever le tabou, hein, parce que c'est un stigmate pour ces gens-là, puis de ne pas être capable de dire, ben non, mais c'est ce que je suis, c'est ça, je suis bègue.
4: Puis c'était tellement touchant d'assister justement à ce moment de communion où ils partagent un vécu. Puis tu sais, on parle des stratégies qu'elles doivent mettre en place là. Vanessa me disait que des fois, elle allait dire que son fils avait 8 mois ou 6 mois quand il y avait 7 mois parce qu'elle savait qu'elle allait bégayer sur le mot 7. Ouais. Donc c'est vraiment le choix des mots ou sinon elle allait écrire son adresse courriel sur son téléphone. Ouais. Parce qu'elle était pas capable de la dire, tu sais, c'est tout
6: des
4: ça qu'on
6: trucs,
4: voit pas, en fait.
6: Mais c'est deux fois plus de travail que ce que nous on vit.
7: Parce que ça, c'est cette dame-là qu'on entend qui, on n'a pas l'impression qu'il bégaye.
4: Exactement.
7: C'est qu'elle évite des mots qui vont la faire bégayer.
4: Exactement. Donc, elle est tout le temps en train de travailler. Puis c'est pour ça qu'elle dit quand j'ai eu mon premier enfant, mais j'étais plus capable. J'avais plus l'énergie.
6: Alors, moi, je veux rappeler une chose. Le livre de Jean-Sébastien Bérubé, la BD, ça s'appelle Toujours sur scène, vivre avec le bégaiement. Et c'est à la fois instructif, c'est à la fois divertissant, mais on apprend plein de choses. Et donc, ABC, ce sont ces ateliers, ces rencontres-là. Il y en a d'autres au Québec, il y en a d'autres au Canada.
4: Pour les jeunes, l'Association des jeunes bègues du Québec, ou sinon, ailleurs au Canada, il y a le Canadian Stutter Association.
6: Ouais. Et puis, tiens, le 22 octobre, c'est la journée internationale de sensibilisation au bégaiement. Donc, on aura fait notre part. Merci beaucoup, Victoria Boisclair, pour ce reportage. Merci à vous, les amis, d'avoir été là.
4: Merci.
6: On se retrouve pour une deuxième heure.
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10: Bonjour, ici Laurence Tran à Sherbrooke. Voici vos informations pour la région de l'Estrie et exceptionnellement pour celle de la Mauricie et du centre du Québec. Tout d'abord, un homme a perdu la vie après avoir chaviré d'une embarcation sur le lac Boivin à Grimbay. Selon les policiers, l'accident impliquant deux personnes a d'abord été signalé en début de soirée samedi. L'un des individus a été secouru et transporté au centre hospitalier de Grimbay où il a été traité pour des blessures ne mettant pas sa vie en danger. Les recherches se sont poursuivis pour retrouver l'autre homme. Le quadragénaire de la région de Montréal a éventuellement été localisé par les plongeurs de la Sûreté du Québec. Il a été transporté à l'hôpital où son décès a été constaté. Une enquête est lancée pour déterminer les causes et les circonstances du décès. Celle-ci sera effectuée avec le bureau du coroner. Et à Trois-Rivières, une importante opération policière a eu lieu hier en fin de soirée pour contenir plusieurs centaines de jeunes. Naomi Doquet-Zamor a les détails.
11: Environ 300 jeunes se sont rassemblés samedi soir pour participer à des courses de rue à Trois-Rivières dans le secteur industriel sur le boulevard LP Normand. Selon un citoyen qui a contacté les autorités, quelques 160 véhicules auraient pris part à ces courses. 8 policiers ont été envoyés sur place et ont réussi à contenir le groupe avant qu'ils ne prennent la fuite. Le bilan est important. 90 constats d'infraction ont été remis, notamment pour participation à un rassemblement illégal, pour des véhicules non conformes ou modifiés, ainsi que des infractions au code de la route. L'intervention a mobilisé en tout les policiers pendant plus de 2 heures. Au lendemain, les traces de l'événement sont encore visibles. Sur la chaussée, on peut apercevoir des marques au sol, ainsi que des débris de pneus. Des résidents du secteur, eux, confirment également avoir entendu le vacarme provoqué par ces courses. Selon eux, ce type de rassemblement est plutôt fréquent dans le secteur, surtout les samedis soirs. Ici Naomi Doquet-Zamor, Radio-Canada, Trois-Rivières.
10: En politique, le ministère de l'Immigration du Québec a fermé par erreur plus de 700 dossiers d'immigrants en raison d'un problème informatique. De nombreuses personnes ont été plongées dans l'incertitude après avoir vu leur dossier d'application au programme de sélection des travailleurs qualifiés être fermé sans raison valide. C'est le cas d'Arnaud Gauthier, un travailleur d'origine française qui travaille à monter son dossier d'application depuis plusieurs semaines.
12: Mon dossier avait complètement disparu de la page d'accueil d'Arima, qui est le site où on présente nos documents. Il n'y avait plus rien. Et puis après, en lisant les messages là du gouvernement là du MIFI, c'était pour nous dire là que justement on n'avait pas respecté les délais et que notre profil là, a été supprimé.
10: Le ministère de l'Immigration dit pour sa part être mobilisé afin d'apporter les correctifs nécessaires auprès des personnes concernées. Au sport, après plus de 50 ans sans hockey, le flambeau du vert et or est passé. Le match inaugural de la formation masculine de l'Université de Sherbrooke s'est déroulé hier soir contre les Torrents de l'Université du Québec en Outaouais au complexe sportif Thibault-GM. La partie s'est soldée par la marque de 11-1 en faveur de l'équipe sherbrookoise. C'était une soirée remplie d'émotions pour celui qui a autrefois porté le chandail de capitaine à Sherbrooke, Gilles Goujon. On l'écoute suivi de son remplaçant pour cette campagne, l'actuel le capitaine Mathis Poulin.
13: C'est d'abord une histoire de passion avec le hockey et de voir que maintenant le programme se perpétue et pour de nombreuses années d'être témoin ce soir de cet événement-là, c'est tout à fait impensable il y a quelques années et maintenant c'est réalité.
14: Immense fierté de pouvoir commencer un programme comme ça, c'est vraiment chouette. J'ai hâte de commencer d'inculper vraiment là, une bonne culture de gagnant.
10: Le prochain match du Vert et Or est prévu le 23 octobre alors que la formation cherbourgoise accueillera à domicile l'Inuk de l'Université du Québec à Chicoutimi. Sur la scène sportive, mais cette fois-ci en Mauricie, après 6 matchs sur la route, les Cataractes de Shawinigan sont de retour à la maison demain pour leur match d'ouverture locale. L'équipe renoue avec ses partisans alors qu'elle traverse une séquence de 5 défaites. Les Cataractes se sont entraînés ce matin une dernière fois avant le match pour mettre en œuvre les derniers préparatifs. Les Shawinigannais tenteront de repartir sur de nouvelles bases alors qu'ils figurent à l'avant-dernier rang de la Ligue avec une seule victoire en 6 matchs. Le capitaine Chad Liggett-Sakos est loin de baisser les bras et affirme que les joueurs veulent offrir aux partisans leur meilleure performance de l'année. Écoutons le suivi de l'entraîneur-chef Daniel Renault.
15: Et pour nous, c'est un fresh start, c'est un nouveau début pour notre équipe. On sort dans la bonne direction, donc pour nous, c'est juste continuer sur cet envolé-là. Je pense pas que les résultats sont représentatifs de nos matchs récemment, puis ça va être à nous de le prouver demain.
16: Au-delà des résultats, au-delà de l'affiche, il y a eu certaines bonnes actions. La saison, c'est un marathon. C'est un marathon où est-ce qu'on veut s'assurer de grandir sur une base régulière. Puis déjà, dans les 3 premières semaines, je vois des progrès énormes.
10: L'adversaire des Cataractes pour la partie de demain sera le Régiment de Terre-Neuve, l'une des puissances de la LHJMQ. La formation cherbourgoise sera également en action demain. Le Phoenix affrontera les Eagles du Cap-Breton à domicile. À la météo maintenant, il fait actuellement 15 à Sherbrooke. Ce sera nuageux ce soir, un minimum de 9. Et demain, ce sera plutôt une pluie interminante. Et à Trois-Rivières, il fait actuellement 17 à Sherbrooke. À Trois-Rivières, c'est aussi généralement nuageux pour ce soir. Voilà, c'était l'essentiel de vos nouvelles. Passez une belle journée à notre antenne.

0: Isabelle Craig, voici La Folle Aventure. Bonjour à tous et à toutes, Isabelle Craig avec vous pour cette deuxième heure de magazine. Donc oui, cette folle aventure. Et d'ailleurs, ben, c'est ce petit moment qu'on prend pour vous donner des nouvelles de vous-même, hein, parce que vous nous avez écrit. Et la semaine dernière, notre deuxième heure, c'était sur le thème des cartes, les cartes topographiques, entre autres. Et vous étiez nombreux à nous dire, ah oui, moi je m'ennuie de manipuler une carte, d'avoir la vue d'ensemble. Je suis tannée du GPS, mais en même temps, je peux pas m'en passer. Et il y a un sujet qui a beaucoup fait réagir, c'est les cartes postales. On a célébré donc l'anniversaire, la journée mondiale des cartes postales. Et d'ailleurs, il y a Christiane Saint-Denis qui nous écrit qu'elle, elle a des cartes postales en cuir. Parce que on avait Yves Beauregard, qui est à la fois historien et collectionneur, qui lui disait, j'ai des cartes postales en bois, en métal et même en cheveux humain, des cartes postales justement composées de cheveux. Et il y a Geneviève Caron qui nous écrit, j'ai une immense collection de cartes postales, j'envoie des cartes postales à chaque année, environ une trentaine. Elle s'en envoie elle-même pour figer dans le temps des moments. Et puis comme elle a été en tournée avec le Cirque du Soleil pendant 9 ans, donc à chaque fois qu'elle arrivait dans une ville, elle allait au bureau de poste, elle achetait des timbres et puis elle envoyait des cartes postales. Alors continuez à nous écrire bien sûr sur la bulle de conversation sur la plateforme audio. Cette deuxième heure, je vous le disais, c'est autour d'un sujet ou plus d'un thème. Se déplacer, se mouvoir, bouger. Mais oui, bouger comment, hein, et par quel moyen? C'est de ça dont on va parler, entre autres avec notre ami Jordan. Bonjour Jordan.
1: Salut, salut.
0: Jordan Dupuis. Si j'avais, moi, à dire le moyen de transport peut-être le plus fantaisiste, qui est le plus frappant, peut-être le dirigeable.
1: Le dirigeable qui a marqué et qui continue de marquer l'imaginaire, l'univers populaire, la culture populaire, mais qui était un véritable moyen de transport en devenir, mais évidemment, c'est pas mort, mais c'est pas fort.
0: On va y revenir. On va parler de dirigeable et justement du fait qu'il ressuscite peut-être, et peut-être même à Sherbrooke, quoique c'est pas certain.
1: Mais c'est fascinant ce que j'ai appris sur le dirigeable, honnêtement.
0: On va également entrer dans l'univers de Sébastien Sasseville et de Terry Fox. Bonjour Sébastien Sasseville.
2: Bonjour, content
0: d'être
2: ici.
0: Ben oui, Sébastien, vous êtes un athlète, vous êtes un conférencier, vous êtes atteint du diabète de type 1 et malgré tout ça, vous avez accompli des exploits sportifs et on s'est dit, s'il y a bien quelqu'un qui peut nous raconter l'histoire et la vie de Terry Fox à la sortie d'un documentaire vraiment formidable qui lui est consacré, c'est bien Sébastien Sasseville. C'est une belle commande pour vous, Sébastien.
2: Ben absolument, pour avoir traversé le Canada à la course, moi-même, m'être fait
0: ça
2: demander.
0: Ça a dû vous rappeler des souvenirs.
2: Ben oui, m'être fait demander souvent si ça avait été inspiré par Terry Fox. C'est une histoire magnifique. C'est un des grands héros canadiens que l'on a. Donc, je suis heureux d'être ici pour en parler.

0: parler. Je suis pas venu en dirigeable, par exemple, de
1: Québec. Mais j'avais sous-estimé l'ampleur de ce qu'a été l'accomplissement de Terry Fox. Alors moi, je suis très très contente qu'on se replonge dans son univers dans un moment. On va également en fin d'heure aller sur le terrain pour rencontrer quelqu'un qui connaît bien les mécaniques du déplacement. C'est Farah Alibi qui est ingénieur en aérospatiale. Bien sûr, on pense au petit robot, au rover Perseverance. Elle faisait partie de cette équipe qui, quand il s'est posé sur Mars en février 2021. Était aux commandes et elle est à la tête d'une nouvelle émission. En fait, ce sont des capsules faites pour Télé-Québec. Elle va dans toutes les universités au Québec, beaucoup dans les départements de génie, mais rencontrer des jeunes étudiants et étudiantes qui travaillent sur des projets absolument fabuleux, très différents les uns des autres. Vous allez voir, c'est quelle belle idée. Ça s'appelle Coup de génie, puis c'en est un, je pense. Donc, on passera un bon moment avec Farah. Mais d'abord, on commence avec Pierre-Yves Laure, qu'on a avec nous. Bonjour, Pierre-Yves.
2: Bonjour, Isabelle. Bonjour, Sébastien Jordan, toute l'équipe. Allô.
1: Quel plaisir. Bon, est-ce qu'il est venu en courant de Québec? Est-ce qu'il est venu en train? Est-ce qu'il est venu en auto?
2: En bus.
1: Ah, ouais. Regarde, ça s'est bien passé. Il est toujours là. Pierre-Yves Laure, on va célébrer mercredi les 60 ans du métro de Montréal. Et on part avec vous vraiment dans les sous-sols, dans les souterrains. Vous avez fait un documentaire qui nous apprend plein de choses. Mais avant, on ne pouvait pas ne pas écouter cette chanson qui est vraiment d'une autre époque. Ouais. Vraiment, là, ça prenait pas grand-chose pour être heureux. On va écouter ça.

0: Puis on y reconnaît Marc Messier, qui était en début de carrière.
1: Non!
0: Ouais, si on écoute, allez voir sur les archives ou sur
1: c'est
0: YouTube.
1: C'est Marc Messier?
0: Marc Messier, on le voit, il y a une gang de danseurs qui sort du métro, puis on y reconnaît Marc Messier.
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1: Le métro, l'autobus, c'est son petit frère, tout ça, c'est comme tellement cute. Mais
0: c'est
1: là, c'était vraiment une autre époque. Mais Pierre-Yves-Laure, 60 ans de ce métro, qu'on connaît assez peu. Moi, j'ai découvert à travers le documentaire que vous avez d'ailleurs initié, que vous animez. Vous êtes allé passer 24 heures là, dans les entrailles du métro. Que c'était quelque chose, quand le métro était construit, il y avait Toronto, mais il n'y avait pas encore des métros partout dans le monde, dans toutes les villes.
0: Non, et peut-être que le fait que Toronto ait son métro, ça a peut-être contribuer à gonfler l'enthousiasme du maire Drapeau et de l'équipe qui l'a aidé à bâtir ce métro-là. On avait envie de se bomber le torse un peu. « Hey, Toronto en a un, pourquoi pas? » On s'est inspiré du métro de Paris. Et voilà, c'est comme ça que le métro est né et qui a permis à une génération d'ingénieurs, d'architectes de déployer leurs talents, mais qui a permis à une ville de s'épanouir et d'exister pour de vrai, de pouvoir connecter tous les quartiers de la ville, puis tout d'un coup de pouvoir se promener d'est en ouest, nord au sud en quelques instants, c'est formidable. Puis l'idée de faire ce documentaire-là, c'est parce que moi je viens de Québec, puis à chaque fois que je viens travailler à Longueuil, je vis au Novia qui est tout près du métro Longueuil, et quand je viens sur l'île, je vois les gens sur Tachereau qui essaient de prendre le pont, je vois les gens qui arrivent de la 20 puis qui essaient de rentrer sur le pont, je me dis mais qu'est-ce que vous faites? Prenez le métro, c'est tellement simple, c'est tellement le fun. Et j'ai encore cet émerveillement-là de compter les marches, d'essayer de comprendre quelles stations sont les plus profondes, de regarder les œuvres d'art, la lumière qui entre, le brutalisme, l'architecture. Je capote.
1: Vous vous rappelez de la première fois que vous avez pris le métro?
0: Bien sûr, avec mon parrain, feu Richard Cochon, que je salue là-haut. Ça devait être en 85-86, je venais passer du temps à chaque été chez lui à Montréal. Puis t'arrives, tu vois ça, je suis comme, hey, quand on va passer sous le fleuve, est-ce qu'on va-tu voir des poissons? On dit quand t'es enfant.
1: Ben oui, Jordan.
2: Puis tu sais, le métro, ça nous permet de voyager. Moi, je me souviens, lorsque je regardais les stations, pour moi, c'était tous des contrées à découvrir. Ouais. Et en tant comme Guy, moi, c'était la station Baudry. Ouais. Donc, je savais que ma vie allait changer si je prenais le métro et que je débarquais à Baudry. Donc, pour moi, c'est mon repère.
1: Ah, c'est intéressant. On va parler tout à l'heure du manque d'amour du métro parce que c'est pas un documentaire avec des lunettes roses. Là. On va vraiment parler du fait que cette infrastructure incroyable a besoin d'investissements massifs. Ce que j'ai appris dans le documentaire, Pierre-Yves, c'est que c'était très particulier de confier à des architectes différents chacune des stations. Là, on comptait pas les sous comme on les poque à maintenant, comme on les compte maintenant. Racontez-nous comment c'est fait de façon très particulière par rapport à d'autres villes.
0: C'est l'idée du maire Drapeau et de son équipe de confier une station à un architecte. Fait qu'il y avait une jeune génération d'architectes
1: montréalais. Donc, une vingtaine d'architectes qui ont eu chacun leur station.
0: Qui étaient inspirés par Le Corbusier, qui trippait sur le brutalisme, des grosses structures de béton.
1: Ouais. Qui décoffrées, qui mais...
0: Exact. On sent les marques du bois puis des armatures. Et on peut s'imaginer un métro, que ce soit un trou, un train, comme on va à New York ou à Paris, on descend dans le trou, puis on embarque dans un train. Mais l'idée d'amener de l'art et de que chaque station soit unique, de laisser pénétrer la lumière différemment, d'aménager le territoire pour qu'on sente pas l'étouffement et qu'on puisse contempler des œuvres de Madame Ferron ou de Mousseau avec des tuiles, de la céramique, des jeux de lumière,
1: les
0: des vitraux.
1: Transparents.
0: C'est unique et il faut aller ailleurs pour comprendre qu'on a été audacieux à Montréal. Il y a des gens de partout dans le monde qui viennent le visiter et qui se disent, mon Dieu, mais c'est un musée souterrain. Ce que je déplore, c'est que, c'est qu'à un moment donné, on le voit plus. On est poigné sur nos téléphones, puis ce qu'on voit, c'est je veux dire, on est habitué, puis on court après notre vie, puis on lève plus les yeux vers le ciel pour regarder à quel point c'est beau.
1: Mais c'est justement cette façon de faire, puis l'intégration des œuvres d'art, ça a été repris par la suite par les autres métros. C'est ça, d'autres endroits dans le monde où on a développé des métros, on s'est inspiré du métro de Montréal.
0: Exact, puis j'espère que ça va se perpétuer, cette tradition-là. Puis je comprends, puis vous le dites avec l'inflation, puis on a besoin de projets de transport structurants qui coûtent pas trop cher, les prix explosent, mais de garder cette idée que l'art rend heureux et peut nous amener du bien collectivement, ben ça, il faut pas le perdre de vue.
1: Ouais, et là vous allez d'ailleurs, puis il faut en parler là, il y a la ligne bleue, il y a un développement qui se fait. Racontez-nous, vous êtes allé voir la façon dont on creuse le tunnel en ce moment?
0: Le tunnelier, une espèce de grosse machine qui descend dans le trou qu'on assemble et qui va creuser des kilomètres. Ce sont des gros
1: c'est
0: projets,
1: gigantesque.
0: C'est gigantesque, c'est énorme, puis si vous sentez qu'il y a des travaux près de chez vous pour le prolongement de la ligne bleue, c'est pas souvent dans une vie qu'on peut voir ça. Moi, je suis ému.
1: Ouais.
0: Venant d'une ville où on a de la difficulté à parler de mobilité durable, où on est toujours en train de s'obstiner sur le troisième lien, sur
1: le tramway,
0: puis là, on commence,
1: partie,
0: là, on arrête, puis là, on met cet argent-là. Prendre le transport en commun, pour moi, c'est un acte citoyen. Et imaginez si toutes les personnes qui étaient dans le métro étaient sur la route avec un char, ce serait l'enfer.
1: Ouais, ça, vous en parlez, entre autres, avec Catherine Morancy, qui est une experte qu'on entend souvent à notre micro, puis elle dit que, finalement, c'est comme si, dans le train Azur, il y a 1500 personnes qui entrent, donc si on multiplie par le nombre de fois qu'ils passent par heure, il y a 800 000 clients dans le métro tous les jours, donc c'est sûr que c'est considérable, c'est la façon de faire pour déplacer des gens, mais on a un peu perdu de vue peut-être ça, l'importance que ça a, le transport en commun, parce que on le finance mal, c'est ce que vous constatez, Pierre-Yves, dans le documentaire.
0: Ouais,
1: ça prendrait des milliards pour...
0: C'est pas sexy, j'en ai pas entendu parler beaucoup, en tout cas dans la dernière campagne électorale, bien sûr que juste pour garder le réseau en santé, des investissements qui sont extrêmement massifs. En tout cas, moi, je pense pas en avoir entendu parler. Puis si on met pas l'argent, ben le métro va tomber en ruine. Puis il y en a eu des interruptions, puis il y en a des stations qui ont de graves problèmes. Je pense aussi que la nouvelle génération a peut-être pas le même rapport à l'automobile que nous, je dis nous, les vieux.
1: Ouais, mais vous le sentez même avec vos enfants.
0: Les enfants, en tout cas, je parle pour mes jeunes, là, mais à 15-16 ans, nous, on rêvait d'avoir une Honda Civic, puis d'avoir une petite Golf. Eux, c'est pas la même chose. Ils ont juste envie de se déplacer, puis c'est ma perspective, là, puis il y a aucune...
1: Oui.
0: Il y a rien scientifique là-dedans, mais...
1: Ouais.
0: C'est quand on parle de transport, je trouve qu'on laisse plus la parole aux jeunes.
1: Ouais. Pierre-Yves, dans ce qui vous a frappé, là, cette incursion, cette descente dans le monde du métro, dans le ventre du métro, qu'est-ce qu'il y a? Il y a une station parallèle. Ça, c'est très intéressant. C'est comme le 13e étage.
0: Exact.
1: Il y a une station que personne ne sait qu'elle existe.
0: Ouais, il y a une station secrète. Parce qu'il y a eu deux incendies dans le métro. Un qui a causé un mort et un autre incendie. On est dans les années 70. Et depuis ce temps, on s'est dit que ça ne se reproduirait plus jamais. Donc, il y a des systèmes de ventilation pour que la fumée puisse s'échapper en cas d'incident. Mais il y a une réplique
1: d'une
0: à Montréal,
1: station.
0: D'une station où il y a des forces militaires, des forces policières et des forces de lutte à l'incendie, des pompiers qui travaillent et qui répètent et qui s'entraînent à contrôler des incendies.

0: puis à exercer des évacuations. Ouais. Et moi, je trouve ça quand même malade qu'une station secrète, là, c'est sous un parc à Montréal, et puis, je veux dire, c'est pas, y a pas de grosse affiche, y a pas de marquise là-bas pour annoncer ça. Y a aussi une salle de contrôle, puis ça peut ressembler, en tout cas, moi, quand j'ai mis le pied là-bas, ça m'a fait penser à ce qu'on voit dans Houston, dans Apollo 13, là, Houston, on a un problème, là, mais en temps réel,
1: vous êtes on est pris capable. Pour faire alibi, finalement.
0: On est capable de voir NASA. S'il y a un train qui est un peu en retard sur la ligne orange, sur la ligne bleue, s'il y a un problème avec un passager. Donc, en temps réel, on voit les voitures se déplacer, les voitures qui sont remisées, y a des endroits, des gares où, où on travaille à la maintenance, un peu comme en aviation.
1: Oh, oui. C'est une chorégraphie. Et vous avez été au devant, justement, d'un, je sais pas si c'était un train Azur, mais comment c'était le feeling?
0: Ben, c'est une perspective qui est vraiment intéressante. Le mouvement des murs puis des néons, on le voit de côté, mais d'être à l'avant et de voir parfois le petit trou lumineux au bout du tunnel, puis de voir que parfois même les stations sont plus rapprochées qu'on pense, puis qu'on voit déjà la prochaine station en étant en gare à la précédente. Oui. Ça m'a donné une espèce de vertige heureux. C'est 72 km/h à peu près la vitesse de croisière, fait que ça roule une rame de métro.
1: Ah oui. Ouais. Donc ça a été une belle aventure de faire ça. Il devient porte-parole de la STM finalement.
0: Hey, je sais pas si les Montréalais ont renouvelé leur vœu avec le métro. Je sais pas si ils sont aussi impressionnés que je le suis, mais il est quand même intéressant. Il y a quelque chose de poétique là-dedans, de voir tous ces gens qui ont la chance de se déplacer aussi vite dans une ville qui est congestionnée en surface.
1: Ouais, et aussi mais il faut voir le film et le documentaire pour en parler, mais il y a le fait que il y a été le théâtre, le métro des changements sociaux et toute la misère, la difficulté économique qu'on vit en ce moment, le manque de logement, le métro en est si on veut le réceptacle. Ouais. Et d'ailleurs, vous allez patrouiller, il y a des patrouilles spéciales dans le métro, 33 000 appels pour incivilité par année. Donc c'est le métro qui gère un enjeu social qui nous concerne tous.
0: Les enjeux d'itinérance, souvent la station est un peu le reflet de ce qui se vit à la surface.
1: Ouais.
0: On a des hivers qui sont très rigoureux. Il y a beaucoup d'enjeux de santé mentale, de consommation. Donc, le métro devient, par la force des choses,
1: un microcosme.
0: Un dortoir.
1: Ouais.
0: C'est pas simple, mais il y a des gens humains avec le cœur à la bonne place qui travaillent avec leur cœur et qui interviennent, qui sont pas là pour donner des coups de pied au derrière des itinérants, mais qui ont une approche, je dirais, délicate.
1: Avec bienveillance, empathique. Mm-hmm. Alors, Pierre-Yves, vous restez avec nous. Ce documentaire s'appelle Pierre-Yves prend le métro. Et d'ailleurs, je le disais, c'est mercredi, là, le jour même de ce 60e anniversaire. Et ça sera diffusé à IC Explorer mercredi le 14, justement. Mais sinon, on peut aussi aller sur tout.tv. Ouais. C'est disponible. Et je vous dis, vous allez apprendre plein de choses. Vous restez avec nous.
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3: Quand vous marchez sur le trottoir, est-ce qu'il y a une habitude des autres marcheurs qui vous agace particulièrement?
4: Les gens qui sont sur leur cellulaire puis qui marchent en diagonale.
5: C'est les personnes qui sont toujours sur leur téléphone et qui font pas attention.
6: Les gens qui s'arrêtent en plein milieu de la rue ou qui se retournent de bord parce qu'ils se rendent compte qu'ils sont peut-être trompés de chemin.
7: Les marcheurs qui regardent pas ce qu'ils vont, qui ont la face dans leur cellulaire.
8: Ça m'arrive régulièrement de croiser des hommes qui se tassent pas quand je fais l'expérience de tenir mon chemin puis pas me tasser, on passe proche de se foncer dedans.
9: C'est quand les gens prennent tout l'espace et cèdent pas un petit peu le passage quand on les croise.
10: Je pense que c'est correct de marcher avec des gens, mais juste de savoir qu'on est tous ensemble puis de se tasser comme ça.
11: When I'm running each day, I take one day at a time. 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
1: Alors, celui qu'on entend, c'est Terry Fox. Parce que aujourd'hui, on le disait, le thème, c'est qu'on se déplace. On se déplace à pied, on se déplace en métro, on va se déplacer en montgolfière. Mais Terry Fox, lui, s'est déplacé. Il est parti à travers le Canada à pied. Et son histoire, elle est absolument incroyable. Certains la connaissent, évidemment. D'autres moins, parce qu'ils sont plus jeunes ou parce qu'ils sont arrivés après. Et on a demandé à Sébastien Sasseville, qui lui-même, je disais tout à l'heure, un athlète qui a lui-même traversé le Canada Canada à la course, qui est allé aussi en vélo, qui a rien qu'il a pas fait, Sébastien. Et là, on s'est dit, bon, pour raconter Terry Fox, ça nous prend Sébastien Sasseville. Terry Fox, je le rappelle, il est né, il a grandi en Colombie-Britannique. À 18 ans, il a reçu un diagnostic de cancer des os et sa jambe droite est amputée au-dessus du genou. À ce moment-là, Sébastien Sasseville, Terry Fox, c'est quoi? C'est un garçon bien en vie, un garçon qui fait du sport, qui est pas un grand sportif, mais qui réussit néanmoins, hein, je pense.
12: Absolument. Puis c'est intéressant, son histoire qu'on se raconte. Il était complètement destiné à devenir le Terry Fox qu'on connaît, à la grande histoire qu'on lui connaît. Très déterminé, cette croyance inébranlable-là qu'il pouvait réussir. Il a tout d'abord, il jouait au basket. Il adorait le basket. La première fois qu'il joue au basket, c'est le moins bon de l'équipe. Pas très longtemps après, ben il fait l'équipe universitaire, donc cette détermination-là l'habitait déjà.
1: Et là arrive ce cancer, arrive cette amputation, c'est hyper brutal, et il se retrouve avec une prothèse, mais on n'est pas à l'époque techno des prothèses qui sont bien adaptées. Sa prothèse, et on le voit quand il marche et ensuite quand il court, c'est un problème, c'est-à-dire qu'il y a un double step, hein, comment on peut dire ça, il y a un double pas.
12: Oui, absolument. Juste, on regarde les images, c'est douloureux le regarder marcher, le regarder courir. Courir, c'est évident, mais il fait des apparitions publiques. Tous les déplacements ont l'air douloureux, pénibles. C'est pas les prothèses qu'on connaît aujourd'hui, loin de là.
1: Et malgré tout, il décide, après avoir constaté dans les départements d'oncologie pédiatrique qu'il y a plein d'enfants qui souffrent de cancer, qu'on manque de moyens, et il veut faire une levée de fonds. Au début, il se dit, je pense, 1 million, je crois, qu'il veut ramasser. Oui. Racontez-nous le départ de son périple. C'est un peu comme un gars pas connu, un nobody qui décide de partir. Tout le monde s'en fout, finalement, de son affaire.
12: Oui, absolument. Donc, il quitte de Saint-Jean-Terre-Neuve, il quitte en avril. Il récolte 2 bouteilles d'eau qu'il espère, à peu près 6-8 mois plus tard, qu'il va réussir à vider dans l'océan Pacifique de l'autre côté. Avec lui, un de ses grands amis, Doug, qui entame la traversée avec lui. Ça prend 20 jours, ils veulent s'entretuer. Ça fonctionne pas. C'est là que son frère arrive en renfort. Donc, il traverse les Maritimes. Quand on lit l'histoire, ce qui s'est passé au Québec, c'est complètement fascinant. Donc, aucune visibilité, aucune attention, beaucoup de frustration. Il n'arrive pas à lever des fonds.
1: Nous sommes en pleine période référendaire. Oui. On est en 80, fin 80. Oui. On est en pleine période référendaire. Tout le monde se fout de Terry Fox. Oui. Et il n'a même pas de sécurité vraiment autour de lui. T'sais, être sur la route, pour lui, c'est dangereux. Oui. Je me rappelle d'une journaliste qui dit dans le documentaire, il y a son chef de pupitre lui avait dit, bon, tu peux bien couvrir ce gars-là qui va courir, mais la vraie nouvelle, ça va être quand il va arrêter sa course, parce que dans le fond, on s'en fout un peu de ce qu'il fait.
12: Oui.
1: Quand est-ce que ça commence à connaître un grand retentissement public, sa course?
12: Aussitôt qu'il met le pied en Ontario, aussitôt que les médias s'intéressent un petit peu plus à lui, puis aussitôt qu'il, c'est quelqu'un des médias, je pense qu'il devient son publiciste, puis tu sais, décide de l'organiser un petit peu, décide de donner un sens ou de d'ajouter un petit peu de marketing à l'histoire. Donc, il passe de complet inconnu là le jour où il rentre en Ontario, puis en l'espace de 2 mois, ben c'est un héros national, il est sur toutes les premières pages et dans tous les grands médias.
1: Et c'est tellement touchant cette histoire là parce que quand il franchit l'Ontario, il y aura une voiture de police qui va encadrer, qui va ouvrir. Donc ça va tout changer, ça veut dire que sa sécurité est assurée, que les gens sur la route commencent petit à petit à reconnaître ce garçon là. Il est tout seul, il court comme je le disais là double step, vraiment, c'est assez fou. Et quand il arrive à te raconter, quand il arrive à Toronto, Sébastien Sasseville, comment il sera accueilli?
12: Ben, il est accueilli en héros, mais ce qu'on aime, ce qu'on apprécie de Terry Fox, c'est que de tout son vivant, il va rester très humble, très authentique. Il n'a jamais répondu à cette adulation qu'il recevait. C'était toujours la pureté. Moi, ce qui me fascine dans cette histoire-là, c'est ça, c'est la pureté de l'intention. C'était sa contribution d'abord et avant tout, avant l'accomplissement. Donc, il est accueilli en héros, il prend la parole, c'est un jeune homme très charismatique, il devient un très bon orateur et tranquillement, ben, il devient ce qu'on connaît aujourd'hui.
1: Parce que quand il arrive donc à Toronto, lui-même est étonné, c'est des milliers et des milliers et des milliers de personnes qui sont rassemblées sur son parcours. Il n'en revient pas. C'était quelques mois plus tôt, quelques semaines plus tôt, un inconnu. Et là, les gens reconnaissent en lui cette force, cette détermination, cette force de caractère.
0: La force des

0: Médias sociaux.
1: Avant les médias sociaux. Et ça, c'est fou parce que je cherche mes chiffres ici, parce que lui, il voulait lever 1 million. Et au final, figurez-vous que ça a été 24 millions qu'il a réussi à ramasser. Et qu'aujourd'hui, parce que ça se poursuit dans plusieurs pays, il est rendu à 1 milliard. Le fonds Terry Fox pour les cancers pédiatriques est rendu à 1 milliard de dollars. On est en Ontario, Sébastien Sasseville. Il vit vraiment la consécration. Il ne quitte pas tout de suite pour les prairies. Il se promène en Ontario. Qu'est-ce qui va arriver? Qu'est-ce qui va mettre fin à son projet?
2: Ben, c'est un retour du cancer. Donc, des métastases dues au cancer des os qu'il avait, ça se jette dans les poumons. Faut dire qu'il a, pour recevoir l'attention médiatique et avoir l'impact qu'il souhaitait avoir, donc il fait pas vraiment une course directe à travers le Canada. Il descend jusqu'en bas, il frôle Windsor, il repart à la course pour remonter. Donc, s'il avait fait ça en trajet continu, il aurait presque terminé. Malheureusement, le cancer revient. Il choisit de mettre fin à la course. C'est des images qui existent, qui sont disponibles. Donc, il est triste. Il a peur. On le sent. Mais encore une fois, lui, ce qu'il souhaite, c'est que ce qu'il a commencé continue. C'est que quelqu'un termine, puis on revient à cette idée de contribution avant l'accomplissement. Et l'ironie, c'est que le retour du cancer fait que ce grand projet-là, ben, la lumière revient sur le cancer, revient sur ce qui méritait l'attention.
1: Maladie.
2: Alors, pour lui, ça se termine pas. Mais évidemment, quand il doit arrêter, c'est très difficile.
1: Sébastien Sasseville, je disais, vous êtes vous-même un athlète de haut niveau. Et vous aussi, vous avez une condition, diabète de type 1, ce qui est très sérieux. Mm-hmm. Vous avez traversé le Canada à la course à pied en 9 mois. Parlez-nous de sa souffrance et de ce qu'il a accompli physiquement. Moi, j'en reviens pas, ce qu'il a accompli physiquement avec cette prothèse qui est mal ajustée.
2: Oui.
1: Vous avez aussi fait dans différentes conditions, je dis en vélo, vous avez traversé des canicules épouvantables.
2: Oui.
1: Physiquement, qu'est-ce qu'il est pour vous? Et qu'est-ce que c'est pour vous?
2: C'est énorme ce qu'il accomplit parce qu'il le fait avec une jambe. Le poids est sur la même jambe. À l'époque, on en sait beaucoup moins sur la nutrition, les méthodes d'entraînement. Ouais. On regarde encore une fois les images. Je veux dire, il y a beaucoup de short shorts à l'époque. Il court dans de l'équipement de fortune. Peu de moyens financiers. Donc, c'est énorme l'accomplissement. Il savait qu'il risquait sa vie, on l'avait prévenu, c'est un jeune homme borné, entêté, déterminé. Avant le début de la traversée, il décide de passer tout droit pour certains tests médicaux. Et donc c'est gigantesque ce qu'il fait parce que la grande question, c'est s'il n'avait pas fait tout ça, s'il n'était pas décédé, est-ce que nous, on aurait eu la chance d'avoir Terry Fox? Est-ce que Terry Fox serait devenu Terry Fox sans son décès, sans le l'issue, tu sais, tragique de ce grand projet-là.
1: Vos périples à vous, Sébastien, parlez-moi un peu, qu'est-ce qu'ils vous ont apporté et quel est la balance entre la souffrance et puis l'exaltation, la réussite? C'est sûr que pour nous, de l'extérieur, je dis nous, là, je mets Pierre-Yves et puis Jordan là-dedans, nous qui ne sommes pas capables de faire des exploits comme ceux-là, mais peut-être que Pierre-Yves est capable, je ne sais pas. Non, pas du tout.
2: Absolument pas.
1: Mais donc, on a de la difficulté à comprendre ce qui peut se passer dans vos têtes pour aller si loin.
2: La souffrance, c'est la première chose que les gens voient et on pense que c'est l'ensemble de la chose alors que ce n'est qu'une petite portion de ce qu'on fait. Donc, c'est sûr qu'il y a des moments difficiles, il y a des journées qui pincent, il y a des journées extrêmement noires, sauf que moi, la partie douloureuse, c'est 5%, c'est 10%. Donc, c'est les rencontres, c'est le sentiment d'accomplissement, c'est ce qu'on découvre en soi, en les autres, c'est l'impact. C'était ça l'intention de Terry. J'ai essayé de faire quelque chose de similaire. Donc, c'est tout ça qui nous remplit. C'est l'année d'avant. Il faut être amoureux de ces choses-là. Terry a couru 5000 kilomètres à l'entraînement dans l'ombre complet. Il a couru les premiers 4000 kilomètres. Tout le monde s'en fout. Si ça ne te remplit pas, si ça ne te rend pas heureux, toi, à la base, t'as pas l'impression d'être utile, ben, c'est impossible que ça fonctionne.
1: Est-ce que vous avez dû parfois abandonner certaines de vos aventures? Je sais qu'il y a eu, j'ai même pas dit, je pense qu'il y a eu l'Everest aussi. Vous êtes le premier Canadien avec un diabète de type 1 à avoir gravi l'Everest. Il n'y a rien que vous n'avez pas fait. Est-ce qu'il vous est arrivé de devoir abandonner?
2: Tous les grands projets ont fonctionné. Dans le quotidien, il y a des centaines

0: de petits abandons qui façonnent ce qu'on est, ce qu'on fait, ce qu'on apprend, qui permettent les grandes réussites. Donc, les grandes réussites, puis j'ai eu un petit peu de chance, ça a fonctionné, c'est pas toujours comme ça. Mais oui, il y a des journées extrêmement noires, extrêmement difficiles.
1: Mmh. Est-ce que l'idée, c'est d'apprivoiser l'inconfort et d'être confortable quand on est pas confortable, c'est un peu ça?
0: Oui, mais non. Okay. Mm-hmm. C'est des belles phrases, puis c'est des choses qu'on intellectualise mm-hmm. après pour se rassurer, puis conserver le goût de continuer d'y aller. Parce que pendant, tu te dis pas, je deviens confortable dans l'inconfort. Non, pendant, mm-hmm. ça, c'est difficile, ça pince.
2: Vous
0: donc...
2: vous dites quoi, en fait? Vous vous dites, je veux juste faire 100 mètres de plus? C'est quoi le mécanisme de survie?
0: Oui. Puis dans l'extrait sonore qu'on a entendu, c'est un peu ce que Terry se disait, le prochain.
3: Ah,
0: le,
3: chaque le, coin, ouais. Chaque coin de rue, chaque rue.
0: Oui, absolument.
1: C'est de l'entêtement.
0: Oui, c'est de l'entêtement. Ensuite de ça, un bon athlète d'endurance, c'est réussir à traverser des noirceurs. Donc, c'est pas les éviter, c'est les traverser, c'est danser avec tout ça, c'est normal. Savoir que c'est cyclique. Donc, des fois, il y a rien que tu peux faire, là. Tu fais juste attendre, accepter de ralentir. Ça, c'est quand même important. Quand ça va pas, des fois, on se flagelle, puis le corps, l'esprit a besoin de l'inverse. Et ensuite de ça, ben, les noirceurs pensent toujours.
3: Ouais, moi, je pense que c'est un gène. Moi, je l'ai pas, chaîne, là. Vous l'avez, vous. Bravo pour
1: moi.
3: Alors, Sébastien Sasseville, ce film, il s'appelle Cours, Terry, cours, du cinéaste Sean Ménard. C'est très, très bien fait. Je pense que vous avez été ému à
0: c'est
3: quelques
0: magnifique.
3: Reprises, hein. Je pense que...
0: La petite larme, puis pas juste à la fin, tu sais, à la conclusion, là, dès les premières minutes, les musiques, la façon dont c'est narré, la proximité, l'intimité qu'il y a là-dedans, l'amour de ses proches pour lui, c'est magnifique.
3: Cours, Terry, cours, et ça prend l'affiche dans les cinémas. Merci beaucoup, Sébastien, vous restez avec nous.
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3: J'adore. Infini cardio. Je suis de cette équipe. Je voudrais faire comme Sébastien et partir à travers, gambader à travers le Canada. Mais non, on va parler, cher Jordan Dupuis, de dirigeables, parce qu'on s'était intéressé à ces moyens de transport qui sont ceux qu'on connaît et qu'on utilise à tous les jours, mais ceux qui fréquemment reviennent dans l'actualité. Et oui, le dirigeable revient parce que il a été question, hein, ici même dans l'actualité, par une compagnie française d'un projet Flying Wheels. On veut construire justement une usine à Sherbrooke. Mais là, le dirigeable, donc, Jordan, existe encore alors qu'il a toute une histoire.
2: Le dirigeable, c'est pas mort, c'est pas fort, mais ça va peut-être revenir. Et quand est-ce que j'adore de la folle aventure, c'est que justement, le dirigeable, c'est littéralement
3: une
2: folle aventure qui peut-être va se poursuivre dans le temps. Donc, Flying Wheels, c'est un projet français qui a pour intention de s'installer au Québec, dans la région de Sherbrooke, un terrain de 50 hectares. En fait, ce qu'on veut créer, c'est le LCA-60T, qui est un dirigeable de 200 mètres de long, ce qui est vraiment pas rien, destiné pour les marchandises, pour les endroits difficiles d'accès.
3: Oui, le Grand Nord, pour aller dans le Grand Nord, dans les communautés, pour aller porter les matériaux, même des maisons pré-usinées, etc. C'est le transport sans construire de route.
2: Exactement. Les Naskapi, qui sont à 1500 km de Montréal, eux misent beaucoup sur Flying Wheels parce que ça donne justement accès à des endroits qui sont extrêmement reculés et sans aéroport. Mais là, le problème, c'est que de 2019 à 2022, le gouvernement a injecté 80 millions de dollars et maintenant, ils ont tiré un peu la plug.
3: Ouais. Mais ça nous permettait de raconter l'histoire du dirigeable.
2: Oui.
3: Parce que on remonte à quand on remonte l'histoire du dirigeable?
2: En fait, avant de parler du dirigeable, faut parler de la balloon mania, donc cette fascination que l'humain a pour le ballon. Donc, 1783, l'humain apprend à voler avec les frères montgolfières. Et ensuite, 1852, fait voler le premier dirigeable motorisé. Donc, c'est Henri Giffard, qui est un Français qui a, et à l'époque, c'était à l'hydrogène, ensuite à l'hélium, qui a mis

0: dans le ciel, le premier dirigeable. Et depuis ce temps-là, on en a eu plusieurs. Évidemment, le Hindenburg a marqué l'imaginaire collectif à cause de son
1: sa catastrophe. Mais racontez le Hindenburg, ce que
0: bon,
1: c'est.
0: Bon, Hindenburg, en fait, c'est le dirigeable le plus célèbre, 1936, 245 mètres de long, c'est 190 000 mètres cubes de gaz. Donc, c'est gros, là, comme trois terrains de football.
2: C'est comme un Titanic des airs.
0: C'est un Titanic des airs.
1: Parce que, à ce moment-là, ce qu'on n'a pas dit, Jordan, c'est que il y a des, c'est quoi? C'est pour le tourisme, il y a des gens qui sont à bord, vraiment, il y a des cabines et puis on se promène.
0: Exactement. Donc, aujourd'hui, le dirigeable, on s'intéresse davantage pour ce qui est de la marchandise, mais à l'époque, c'était vraiment une fantaisie, comme le Titanic. Donc, c'est un bateau de croisière pour les gens très riches. Juste pour vous donner une idée, le Hindenburg, qui faisait des traversées transatlantiques, c'était pour une traversée complète, c'était à peu près 3 000 $ US à l'époque.
1: Aïe, aïe, aïe.
0: En 1936, c'était 400 $ US juste pour monter dedans. Donc, c'était des vedettes, c'était des politiciens, c'était des gens de la haute. Il y avait des cabines, il y avait des restaurants. C'était littéralement un bateau de croisière dans les airs.
1: Qu'est-ce qui est arrivé à ce dirigeant?
0: Ben, le Hindenburg, le 6 mai 1937, donc à Lakehurst, au New Jersey, c'est à base d'hydrogène et le Hindenburg finalement explose, prend en feu. En 40 secondes, Isabelle, le dirigeable est détruit. C'est 97 personnes à bord, 35 morts. Et en fait, ce qui est fascinant avec le Hindenburg, c'est que c'est pas la catastrophe la plus meurtrière du dirigeable, mais c'est la plus médiatisée parce qu'on se rappelle qu'en 1937, bon, la photographie est là, donc l'événement est photographié par les gens qui sont sur place. Il y a un reportage à la radio et les images font le tour du monde. Donc, c'est le plus médiatisé, en fait.
1: On a quelque chose pour vous. J'adore.
0: Ah ouais, OK. Ouais. J'adore les surprises.
3: It's a terrific crash, ladies and gentlemen. The smoke and the flames now, and the flame is rising to the ground, not quite to the mooring mast. All the humanity and all the furniture speeding around it. I can't talk, ladies and gentlemen.
1: Alors,
0: wow,
1: c'est
0: je suis émue.
1: Ce reportage et ce reporter, ce journaliste dont le nom m'échappe.
0: Herbert Morrison.
1: Voilà, qui était sur place et qui disait « je dois détourner les yeux », mais on les voit, les images. Donc, c'est spectaculaire. Est-ce que ça a mis fin au développement du dirigeable ou est-ce que, par exemple, pour des fins militaires, ça avait été utilisé avant ou après?
0: On a utilisé depuis
1: le fameux Zeppelin
0: qui est celui qui a un peu mis sur la map, pour me permettre l'anglicisme, le dirigeable à des fins militaires. Littéralement, on transportait des avions. Donc, aux États-Unis, on utilisait beaucoup le dirigeable pour des fins militaires, des fins stratégiques, de la protection et du transport de marchandises.
1: Et ça, c'était avant?
0: C'était avant. Donc, c'est vraiment la catastrophe du Hindenburg qui est venue signer un peu le glas de ce moyen de transport-là. Non seulement, ça coûte extrêmement cher, c'est très instable et ça fonctionne au gaz. La différence entre une montgolfière, c'est de l'air chaud. La montgolfière suit le vent. Le dirigeable, ça prend des moteurs, ça prend du gaz et c'est extrêmement gros.
1: Ouais. Et on parlait de culture populaire. On a toutes des images de dirigeables, hein. Pierre-Yves, c'était quoi,
2: oui,
1: vous?
2: Oui, ben, en fait, là, je suis en train de fouiller, là. Vous venez de me créer, Jordan, une nouvelle passion, là. C'est sûr que je vais passer ma soirée à lire sur des Zeppelins, mais j'ai souvenir, comme si j'étais né en 1936, mais Il était venu au Québec?
0: Ben oui, il était venu au Québec et justement, le R100, tu m'introduis bien, qui arrive. Donc, le R100, c'est un immense dirigeable britannique, hein, parce qu'il n'y avait pas juste les Français qui faisaient des dirigeables, est arrivé au Québec en 1930 dans le coin de Saint-Hubert et ça a été littéralement un événement médiatique.
1: Ouais,
0: c'était gigantesque et ça a donné l'espoir que le dirigeable puisse voir le jour au Québec. Et finalement, la tragédie du Hindenburg est venue terminer un peu les espoirs. Mais quand on parle d'imagerie populaire, on a tous cette idée du film d'Indiana Jones et The Last Crusade, donc où il voyage en Zeppelin. Il y a Jules Verne, 5 semaines en ballon, qui est dédié au dirigeable, où c'était la première fois qu'on parlait de ces ballons volants.
1: Mais là, c'était le ballon?
0: C'était le ballon. C'est un genre de dirigeable Victoria qu'il a imaginé, conceptualisé.
1: C'est pas moi, le seul souvenir que j'ai, c'est Nick Pick en ballon. Nick Pick. Mais ça, c'est pas un dirigeable.
0: C'est une montgolfière.
2: C'est un instrument de propagande nazie aussi?
1: Oui,
0: ils ont utilisé, et c'était la première fois où on pouvait attaquer directement dans les airs. Donc, le dirigeable était devenu une

0: crise climatique, pour faire de la surveillance. Donc, il y a plein de fonctions au dirigeable qui va peut-être voir le jour.
1: Oui, Pierre.
2: Il semble qu'il y a une perte d'espace. Souvent, comment dire, la cabine où il y a les passagers versus ce gros ballon-là de 300 mètres.
1: En même temps, oui et non, parce que même si c'est très, très gros, ce ballon-là, si on peut transporter, par exemple, dans le Grand Nord, des matériaux, si on peut avoir vraiment une capacité de transport. Oui, ben c'est ça, on peut transporter, puis on n'a pas besoin de faire de route, imaginez. Mais là, il veut me montrer des images.
2: Mais
1: ça, c'est l'intérieur, oui, c'est ça. C'est beaucoup de vide pour pas grand-chose.
0: Mais Pierre-Yves, on parlait, là, pour ce qui est du Hindenburg et du Zeppelin, d'à peu près 3 terrains de football.
1: Ouais. C'est gigantesque. Ça, c'est la grosseur du ballon.
0: C'est la grosseur de l'infrastructure. Donc, imaginez arriver ça dans le ciel.
1: Donc, du ballon, oui. C'est du ballon, puis il y en a eu des rigides, puis il y en a eu des...
0: Des semi-rigides, voilà. Donc, je suis devenu un expert du dirigeable. Moi, j'aurais jamais pensé ça, en 2026, devenir l'info-dirigeable, mais j'ai adoré
1: ce qu'on appelle un trou de lapin, puis là, Pierre-Yves va tomber dans le trou de lapin.
2: Exact, mais j'aurais la chienne quand même. Est-ce que vous seriez game, tout le monde, embarqué?
0: Ben absolument.
1: Oui,
0: les
1: Mais
0: si on est game d'embarquer dans le métro, on est game de prendre...
1: Alors,
0: on adore.
1: Jordan, vous restez avec nous. Absolument. Sébastien, merci beaucoup. On vous libère. Sébastien Sasvig, je le disais, évidemment, athlète, conférencier. Merci beaucoup d'avoir regardé pour nous ce film Cours, Terry, Cours. Et merci beaucoup, mon ami Pierre-Yves Lard, d'avoir pris le métro pour nous.
2: Ça m'a fait grandement plaisir.
1: On vous laisse repartir en métro, puis repartir après ça en autobus. Merci d'être venu à Montréal. Et c'est son petit frère. Merci.
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4: Touchdown confirmed. 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
1: Oui, 18 février 2021, vous vous en rappelez sûrement, hein, c'est le robot Persévérance qui se pose sur Mars et dans cette équipe qui est aux commandes, il y a Farah Alibé, cette ingénieure en aérospatiale de renommée internationale qui a grandi à Joliette, qui est très, très attachée au Québec, même si elle travaille beaucoup avec la NASA par les temps qui courent. Ben, je suis allée la rencontrer plus tôt cet automne parce que elle se lance dans un beau projet de télé avec Télé-Québec. Ça s'appelle Coup de génie et elle parcourt les universités à la rencontre des étudiants, des étudiantes qui essaient de créer toutes sortes d'inventions et c'est vraiment très, très chouette. Alors, je vous amène avec moi donc sur le terrain pour rencontrer Farah Alibé. Alors, j'arrive à l'ETS, l'École de technologie supérieure, et je m'en vais bien sûr rencontrer Farah Alibé, qui va se livrer sûrement à une expérience quelconque. Bonjour Farah.
6: Salut.
1: Ça va bien?
6: Oui, ça vient, toi?
1: Alors, à quelle expérience vas-tu te prêter aujourd'hui?
6: Ben, regarde, aujourd'hui, en ce moment, on est dans un endroit à l'ETS où il y a plein de clubs étudiants.
1: Ouais.
6: Donc, le studio de Coup de génie est ici. On va rencontrer des jeunes en génie qui développent une technologie qui va avoir un impact sur la vie de tous les jours des Québécois.
7: Vous étudiez en génie. Comment vous est venue cette idée de travailler sur des cerveaux humains? Laver des vitres. Un cercueil en patate.
8: J'ai inventé une technologie pour arracher les mauvaises herbes dans les champs de légumes racines.
9: Un exosquelette pour les pompiers. On va faire une machine qui arrache le marteau.
7: Hey, c'est fou, là. Ça se peut pas.
8: Ok, on a quelque chose.
7: C'est vraiment très solide.
8: Vous le testez?
7: Ben oui, j'ai le goût.
8: Vas-y, go.
1: On connaît assez peu ce qui se passe dans nos universités et c'est pour ça que je trouvais que l'idée était brillante de ces capsules-là. Est-ce que c'est ça aussi qui te rejoint, de dire il se passe plein d'affaires, il y a des gens créatifs, des gens qui travaillent fort?
6: Oui, puis je pense qu'on oublie aussi que quand on parle de grandes écoles de génie ou de développement, d'innovation,
1: MIT ou autre ailleurs,
6: ça, ce qu'on réalise pas, c'est qu'il y a du très beau travail qui est fait à Montréal et qu'on n'a pas besoin de partir du Québec pour innover, pour travailler. On a eu la chance d'aller dans toutes sortes de différentes universités et de montrer aux jeunes et aux moins jeunes le travail qui est fait ici.
1: Souvent, quand on est dans le monde des affaires, on dit, par exemple, l'échec fait partie du processus, on peut se tromper, etc. Mais on applique assez peu cette conception-là au monde universitaire ou à la science. Pourtant, ça fait partie inhérente du

travail. Vous allez en voir des échecs dans l'émission, des jours où ça partait pas ou quelque chose qui fonctionnait pas. Ça, il y en a tout le temps. Et vraiment, ce qui nous définit en tant qu'ingénieurs, en tant que scientifiques, c'est comment est-ce qu'on passe par ces échecs-là? Qu'est-ce qu'on apprend de ces échecs-là? Et comment est-ce qu'on s'améliore? Si tu fais pas d'échecs, t'essayes pas assez.

0: Aujourd'hui, il y a des étudiants qui construisent une voiture scolaire. Et je vais pouvoir conduire la voiture ici, sur le côté de l'ETS.
1: Mon nom, c'est Yvan, je suis étudiant en génie à l'ETS, en génie mécanique, puis je travaille sur le projet Eclipse.
2: Salut, moi c'est Anthony et je fais partie du club Eclipse, comme Yvan, depuis environ 3 ans. Aujourd'hui, on va découvrir le projet Eclipse, une voiture solaire faite pour rouler sur les routes et compétitionner dans les compétitions d'endurance.
0: C'est quoi le défi du solaire? C'est-tu d'emmagasiner? C'est-tu de rentabiliser l'énergie qu'on capte?
2: Au final, l'enjeu du solaire, c'est toujours d'avoir la meilleure efficacité de conversion possible. Donc, on a une énergie qui est donnée par le soleil, mais c'est d'aller chercher le plus d'énergie électrique à partir de l'énergie du soleil. En ce moment, les efficacités de conversion pour du résidentiel, ça tourne autour du 20%, quelque chose comme ça. Nous, on a la chance d'avoir des panneaux solaires qui sont vraiment optimisés et d'avoir des efficacités de conversion autour de 25%.
0: Mais la voiture solaire, on va la vivre un jour? On va la voir un jour?
1: La voiture complètement solaire, non, parce qu'il y avait un autre défi du solaire, c'est l'instantané. Si j'ai pas la batterie pour le stocker, ben, qu'est-ce que je fais? Donc, peut-être un apport d'appoint, mais vraiment 100% électrique, on va privilégier d'autres solutions que juste les panneaux solaires.
3: Je m'appelle Emmanuel Rioux, réalisateur.
0: Comment ça se passe, la rencontre entre Farah et les étudiants? Est-ce que c'est une rockstar, Farah?
3: Absolument, c'est une vraie rockstar. Je le savais qu'elle était connue, mais à ce point-là, chez les étudiants et les étudiantes en génie, il y a plein de gens qui nous ont dit, certaines femmes notamment, qui nous ont dit « j'étudie en génie parce que j'ai entendu parler du parcours de Farah ». Ouais, vous l'avez sans doute pas dit, mais oui, on l'a entendu à quelques reprises.
4: Farah, quand on se promène dans les universités, elle se fait toujours remarquer, les étudiants la reconnaissent, mais les filles, pour vrai, moi, j'ai eu souvent les larmes aux yeux, où j'étais extrêmement touchée de voir comment les filles voient Farah, puis comment ils sont contents de la rencontrer, puis de lui dire merci. Je m'appelle Vanessa, je suis chef recherchiste sur l'émission.
1: La dame habillée en noir là-bas, là, si on veut avoir quelqu'un qui est vraiment Farah comme modèle. Là,
0: non.
1: Vraiment.
0: C'est une étudiante ici?
1: Oui, oh, okay. Elle fait partie du club.
0: Là, comme... Oh, ben là, je m'en viens la voir.
5: Puis ça,
0: oh,
5: ça,
0: ben là, est-ce qu'elle a rencontré Farah?
5: Non.
0: Mais non. Alors, tiens, on s'en va rencontrer quelqu'un. Bonjour, ton nom c'est?
6: Moi, je m'appelle Vicky. Je suis nouvelle étudiante au bac. Je viens de terminer le cursus. Ça fait un an que je suis dans le club.
0: Je te présente Farah Libé.
6: Enchantée, Farah.
0: Salut. Alors, qu'est-ce qu'elle représente pour toi, Farah?
6: Pour moi, elle représente la fin de la solitude. Je vais dire ça comme ça. Je me sentais très seule, en génie, surtout en mécanique. Je pense que certains domaines s'en ont plus, mais moi, pas tant que ça.
0: Que Farah pouvait atteindre les plus hauts sommets, ça dit, ben moi, je peux le faire aussi.
6: Oui, en fait, pendant la COVID, on a beaucoup regardé avec mes parents le rover. Donc, j'ai un petit modèle et tout. Puis, c'est le fun de voir que ça s'en va vers quelque chose de plus inclusif.
0: C'est fou, hein? Il y a des petites Farah, un petit rover, Farah. C'est une belle rencontre pour toi.
6: C'est une très belle rencontre.
0: As-tu une photo?
6: Non, mais je m'en vais.
0: Oh, photo.
6: Peace.
0: Wow. Qu'est-ce que ça te fait, toi, quand une fille te dit, tu sais, j'ai 25 ans, je t'ai suivie, puis ça m'a dit que je pouvais le faire, moi aussi. Écoute, c'est un super grand cadeau de dire que j'ai pu peut-être encourager quelqu'un à suivre sa passion. Je me suis battue pour faire ma place, mais ça, maintenant, peut-être que ça ouvre des portes pour d'autres personnes, c'est quand même extraordinaire de dire ça. Farah Libé, oui, est à la NASA. Elle a été déposée sur une autre planète. Mais t'en es où maintenant? Est-ce que tu n'es pas vers Vénus, tournée vers Vénus?
7: C'est ça, oui. Donc, je travaille encore pour le Jet Propulsion Lab, qui est un centre de la NASA basé à Los Angeles, qui se spécialise dans l'exploration robotique du système solaire. Là, après Perseverance et Ingenuity, j'ai travaillé sur une mission qui s'appelle Spherix, qui a été lancée il y a un an et demi. Et là, depuis, je travaille sur une mission qui s'appelle Veritas, qui va aller en orbite autour de Vénus. Et ça va étudier la surface de Vénus, mais depuis l'orbite. Et comme il y a une atmosphère très épaisse, on ne peut pas faire ça avec une caméra normale. Donc, on utilise une caméra en infrarouge et un radar.
0: Quand on regarde l'état de la planète, comment, toi, qui es une spécialiste un peu des écosystèmes, évidemment, de la naissance de la vie, comment tu vis ça?
7: Ah ben ça fait de la peine, surtout que c'est très clair que c'est nous, en tant qu'humains, qui avons cet impact-là. Il n'y a pas de plan B. Notre plan, c'est la Terre, donc il faut s'en occuper.
5: Et est-ce que, justement, des fois, il y a des gens qui veulent dire que c'est contradictoire parce qu'on investit beaucoup dans l'espace, on va de plus en plus loin, et on se dit, mais peut-être qu'on devrait mettre tout ce génie-là à sauver notre planète. Est-ce qu'on peut faire les deux? Qu'est-ce que t'en dis, toi? Comment tu vois ça?
7: Ben, la planète qu'on étudie le plus, c'est la Terre. Donc, comment est-ce qu'on sait qu'il y a réchauffement climatique? Comment est-ce qu'on sait que les glaciers sont en train de fondre? Mais c'est grâce aux missions qui sont en orbite autour de la Terre. Donc, oui, on peut s'occuper de la Terre et continuer à en apprendre plus sur d'autres planètes aussi.
5: Est-ce que c'est préoccupant de voir que à certains endroits, et même aux États-Unis, la science devient une opinion comme une autre?
7: Écoute, la science, c'est une recherche de la vérité, c'est d'essayer de comprendre le monde autour de nous. Donc, c'est, ça va être vrai qu'on y croit ou non.
8: Avec Farah, on va être prêt à mettre le micro.
3: Fait que, les gars, juste pendant la discussion avec Farah, je vais vous demander si possible de peut-être vous placer un petit peu plus loin. Bon, Farah, on va être prêt pour l'entrevue. Donc, Isabelle, s'il y a une chose que Farah aime bien, c'est vraiment de clapper.
7: Il m'en reste.
5: Action.
7: Ben, ça a l'air d'une navette spatiale, cette voiture-là. Vraiment quelque chose qu'on verrait dans un film de science-fiction.
2: Oui, c'est ça. C'est une voiture vraiment optimisée pour l'aérodynamisme, pour être la plus efficace possible dans l'air. Et c'est une voiture avec seulement trois roues, deux à l'avant, une seule à l'arrière.
1: On a des panneaux solaires qui peuvent ouvrir pour suivre le soleil. Donc, quand on n'est pas en train de rouler en compétition, il y a quand même une partie où on va suivre le soleil pour être perpendiculaire. On va chercher le maximum d'efficacité de cette façon-là. Et quand on roule, bien évidemment, on va venir reposer la partie supérieure pour sceller complètement la voiture.
8: All right, et on va couper. Super. Donc, on est prêt à mettre le casque et puis sortir dehors pour conduire la voiture.
7: Oui.
5: Bon, est-ce que tu as hâte, Farah?
7: Ben oui, j'ai hâte. J'ai toujours un peu peur quand je sais surtout que ça appartient aux étudiants.
5: Ça coûte cher, hein, ce voiture.
7: Faut faire attention.
5: Puis pour savoir le résultat, ben qu'est-ce qu'on va suivre? On va suivre la série.
7: Oui,
5: hein?
7: On va falloir écouter Coup de génie.
5: Ça marche, à bientôt. Ciao.
9: Bye, bye tout le monde.
5: Alors, rencontre donc avec Farah Alibé. Hein, Jordan, toute une tête, cette Farah Alibé.
10: Vraiment. Et ce que j'aime de la science et des moyens de transport, on en a parlé tout au long de l'émission, en fait, ça part d'une idée surréaliste, d'une idée de génie, mais à cause de détermination, puis de vouloir défaire la réalité. On parle de science-fiction, mais finalement, la fiction, elle devient la réalité.
5: Absolument.
10: Je trouve ça fascinant.
5: Et grâce à ces scientifiques, entre autres, et ces chercheurs qu'on va découvrir tous les lundis, dès le 19 octobre à Télé-Québec, ces capsules, ça s'appelle cette série de capsules « Coup de génie », donc animée, bien sûr, par Farah Alibé. Alors, merci beaucoup, chers auditeurs, auditrices, d'avoir été avec nous. Vous pouvez nous écrire via la bulle de conversation, bien sûr. Merci à l'équipe qui a fabriqué l'émission, Geneviève Lorrain et Mireille Roberge, Marie-Hélène Racicot, bien sûr, à la réalisation. Merci beaucoup, Marie-Hélène. C'était Dominique Beaudoin à la technique. Je m'appelle Isabelle Craig et je vous dis, tiens, à la semaine prochaine pour une autre folle aventure. Salut tout le monde!
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14: Bon. Bonjour à tous, il est 17h, ici Marie-Christine Bouillon. L'aéroport de Riyad est toujours fermé en Arabie Saoudite après la frappe revendiquée par les Houthis qui a fait 12 morts hier. Le groupe pro-iranien a intensifié ses attaques dans les derniers jours, même si, comme l'explique le professeur titulaire à l'École supérieure d'affaires publiques et internationales de l'Université d'Ottawa, Thomas Junot, le conflit entre Riyad et les Houthis dure depuis très longtemps.
15: Ben, les Houthis et l'Arabie Saoudite sont en guerre depuis 2015, quand l'Arabie Saoudite est intervenue au Yémen pour essayer de refouler les Houthis, qui à ce moment-là venaient de prendre la capitale du pays. L'Arabie Saoudite soutient une entité qu'on appelle le gouvernement internationalement reconnu au Yémen, mais les Houthis, en partie grâce au soutien de l'Iran, l'adversaire de l'Arabie Saoudite, mm-hmm. les Houthis aujourd'hui contrôlent environ un tiers du pays avec deux tiers de la population.
14: Questionné à ce sujet, le président américain Donald Trump affirme envisager que les États-Unis se joignent à l'Arabie Saoudite dans son offensive contre les Houthis. Au Mexique maintenant, l'ouragan Simon cause des vents pouvant atteindre 225 km à l'heure et d'importantes précipitations le long de la côte ouest. La tempête s'est intensifiée et est maintenant de catégorie 4. Les agences nationales météorologiques s'inquiètent de la progression lente de l'ouragan puisque des intempéries causeraient davantage de dégâts. Au Québec, des centaines d'immigrants en attente de leur résidence permanente ont vu leur dossier d'application au programme de sélection des travailleurs qualifiés être fermé en raison d'un problème informatique. C'est une anomalie dans la plateforme Arima sur laquelle les immigrants doivent présenter leur demande qui est à l'origine du problème. Le programme de sélection des travailleurs qualifiés offre une voie d'accès aux immigrants pour obtenir leur certificat de sélection du Québec, un document essentiel pour l'obtention de la résidence permanente. Le ministère de l'Immigration assure tout mettre en œuvre pour corriger les erreurs commises. La saison de la grippe pourrait commencer plus tôt cette année. Le nombre de cas répertoriés est en forte augmentation et la proportion de tests de dépistage positifs au Québec est environ 6 fois plus importante qu'à pareille date l'an dernier. Le fait que plus de personnes tombent malades si tôt dans la saison peut être attribuable à plusieurs facteurs, comme l'explique l'infectiologue et microbiologiste Donald Finn.
16: Le H1N1, ça c'est la souche de grippe qui circule, prend le relais du H3N2 qui dominait la saison précédente. Alors, ça se peut que la population pourrait donc avoir moins d'immunité récente contre celui-là. À ça, on ajoute les contacts rapprochés avec la rentrée des écoles et les rassemblements à l'intérieur qui multiplient les occasions. Le temps plus frais et sec qui favorise la transmission.
14: Au Québec, la campagne vaccinale contre la grippe commence le 20 octobre. Le ministre libéral fédéral et lieutenant pour le Québec, Joël Lightbound, ouvre la porte à certains accommodements concernant le rôle de lieutenant-gouverneur du Québec. Le premier ministre désigné du Québec, Paul Saint-Pierre Plamondon, a dit vouloir abolir et définancer ce poste. À l'émission Les coulisses du pouvoir ce matin, le ministre Lightbound a indiqué que le sujet n'était pas au cœur des préoccupations de son gouvernement.
17: Je me lève pas nécessairement le matin en pensant à cet enjeu-là. C'est très rare qu'on m'en parle. Disons, depuis la première semaine, j'ai plus entendu parler de la lieutenante-gouverneure que j'en ai entendu parler peut-être dans mes 11 dernières années en politique. C'est pas dans nos priorités. Maintenant, il y a un cadre constitutionnel. S'il y a des accommodements possibles, on verra. Je sais que M. Plamondon entend les avis de juristes, donc on regardera à ce moment-là.
18: Les accommodements, ça se peut.
17: Les accommodements, oui. Rouvrir ou déroger du cadre constitutionnel, rouvrir la Constitution, aucun appétit de notre côté.
14: La lieutenante-gouverneure du Québec, Manon Janotte, est en poste depuis le 25 janvier 2024. À Trois-Rivières, la police a dû intervenir lors d'un rassemblement de quelques 300 jeunes où avaient lieu des courses de rue. Les agents dépêchés sur place hier soir ont distribué des dizaines de constats d'infraction. Naomi de Quetzamor.
19: Environ 300 jeunes se sont rassemblés samedi soir pour participer à des courses de rue à Trois-Rivières dans le secteur industriel sur le boulevard LP Normand. Selon un citoyen qui a contacté les autorités, quelques 160 véhicules auraient pris part à ces courses. 8 policiers ont été envoyés sur place et ont réussi à contenir le groupe avant qu'ils ne prennent la fuite. Le bilan est important. 90 constats d'infraction ont été remis, notamment pour participation à un rassemblement illégal, pour des véhicules non conformes ou modifiés, ainsi que des infractions au code de la route. L'intervention a mobilisé en tout les policiers pendant plus de 2 heures. Au lendemain, les traces de l'événement sont encore visibles sur la chaussée, on peut apercevoir des marques au sol, ainsi que des débris de pneus. Des résidents du secteur, eux, confirment également avoir entendu le vacarme provoqué par ces courses. Selon eux, ce type de rassemblement est plutôt fréquent dans le secteur, surtout les samedis soirs. Ici Naomi de Quetzamar, Radio-Canada, Trois-Rivières.
11: En terminant, plus de 35 000 coureurs ont pris part au 34e marathon Beneva de Montréal. Chez les hommes, c'est le Kenyan Geoffrey Bergen qui a terminé avec un premier avec un temps de 2h16 minutes et 29 secondes. Chez les dames, la gagnante est l'Éthiopienne Alem Gebre Mariam avec un temps de 2h29 minutes 17 secondes. D'autres coureurs ont souligné l'importance de l'ambiance tout au long du parcours.
18: C'est sûr que c'est le fun d'avoir la foule, les gens, c'est motivant de voir tout le monde. Ça a passé super vite, j'ai cligné des yeux puis c'était fini la course.
20: Il y a des moments où je voulais abandonner puis finalement, des gens s'arrêtaient à côté de moi puis je leur dis vas-y on y va puis ça repartait.
11: Le Marathon de Montréal accueillait cette année des participants provenant de 57 pays différents. Voilà, c'était les informations.
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22: Ah, quelle belle voix maison. Et toi, mon ami, es-tu toujours là? 3, 4.

0: Bonsoir, bonsoir tout le monde. Quel plaisir de vous retrouver encore une fois ce dimanche. Merci à notre formidable voix officielle ce soir. C'est la comédienne, dramaturge et poète Farah Thibault. Mesdames et messieurs, on est très joyeux de l'avoir. Vous avez remarqué, hein, on a des voix officielles maintenant, une voix du public, ça diffère à chaque semaine. Si vous avez envie d'être cette voix. Est-ce qu'il y a des gens qui écrivent, Sylvie, à la réalisation? Il y a personne qui écrit? Je pensais qu'il y avait des gens qui se manifestaient, qui rêvaient d'être la voix maison. Vous écrivez pas, ça a l'air. Alors écrivez. Si vous rêvez de faire de la radio, là, moi, si j'avais eu 7-8 ans, que j'avais su ça, là, je serais venu. S'il y a des petits Jean-Sébastien qui rêvent de faire de la radio, venez être cette voix officielle. Très heureux d'être ici. J'espère que vous avez passé une belle semaine. Moi, oui, parce que j'ai eu en toute la semaine d'accueillir une toute nouvelle femme libérée ce soir, que j'aime beaucoup. On va passer les 2 heures avec elle aujourd'hui. Elle se présente elle-même comme la vilaine de Big Brother Célébrité 2023 et 2025. Dans son One Woman Show intitulé Cocologie, on apprend entre autres qu'elle nourrit une passion pulsionnelle pour les collations, comme moi. On en a déjà parlé ici à l'émission. Qu'elle cultive un imaginaire sexuel extraordinairement insolite. Ça, c'est pas comme moi, par contre. Et qu'elle est folle du bismuth. Est-ce que des fans de bismuth, ici, dans la salle? Ça, c'est le métal qui change de couleur?
1: Oui, c'est une roche qui est iridescente. Okay. Puis elle a un très faible taux de radiation. Petit fait intéressant.
0: Ah, OK. Il y a des roches qui irradient?
1: Non? Oui, bien, c'est tout. C'est capoté, mais c'est quasiment... C'est vrai que c'est magique des cristaux.
0: Oui.
1: Le quartz, ça fait fonctionner tous les téléphones, tous les ordinateurs. C'est magique, les roches.
0: Donc, ça a des vertus.
1: Oui.
0: Apaisante?
1: Apaisante, peut-être pas le bismuth.
0: Vous avez reconnu la très attachante Coco Béliveau, mesdames et messieurs. Woo! Ah, très contente de t'avoir. La dernière fois que t'es venue ici, c'était comme invité. On parlait justement de ce spectacle-là qui se préparait. Ça se passe très bien. La critique est très bonne, en tout cas.
1: Oui, j'ai appris le mot dithyrambique.
0: Dithyrambique. Ça veut dire que tout le monde trouve ça extraordinaire, là.
1: Je suis vraiment contente. Tu sais, les gens me disaient que t'as attendu vraiment longtemps de partir en tournée, mais je pense que j'ai bien fait parce que je suis un peu perfectionniste.
0: Ouais. T'aimes-tu ça? Parce que tu disais, j'aime ça être chez nous, moi, la tournée, c'est quand même exigeant. La route, les chambres d'hôtel, c'est déprimant.
1: Je trouve ça dur de laisser mon chien à la maison. Oh. Chaque fois que je quitte, mais c'est pour mieux revenir, parce qu'elle est vraiment excitée quand je reviens, trop cute!
0: Oh, des crottes. Je te lis ce que Dominique Tardif, qui a été dithyrambique à ton endroit, dit à propos de ton spectacle. C'est sa générosité de son jeu, de son vocabulaire, de son imaginaire, de son excentricité qui émeut le plus. Sa gratitude aussi d'avoir survécu à tout ce qui aurait pu l'anéantir. Elle est de celle qui faisait rire d'elle et la voici maintenant qui fait rire une salle entière. C'est beau ça. Est-ce que tu sens ce sentiment de petite vengeance douce un peu, justement? Est-ce que tu y penses de faire comme « on a ri de moi, j'ai été ridicule, je reprends le contrôle de ce narratif-là »
1: sans poser un terme. Je me rendais pas compte que les gens riaient de moi. Fait que là, on dirait que...
0: Mais là, c'est là que ça t'a fait mal.
1: Oui, j'ai pris le contrôle. C'est moi qui décide maintenant.
0: Coco, donc tu passes les 2 heures avec nous. Tu seras notamment en spectacle à Québec, Brossard et Trois-Rivières dans les prochains jours. Le 12 novembre à Montréal, au Jésus. On est très contents et on a toute une émission ce soir. C'est parti! Ce soir à l'émission, en deuxième heure, on en rêvait depuis longtemps, on roast une légende canadienne, une femme que j'adore, que t'adores, Coco, une femme importante pour toi, que tout le monde adore en fait. Hein, tout le monde aime la grande Edith Butler, qui va passer 1 heure avec nous. Elle sera avec sa guitare, oui, on l'applaudit. On va lui faire des demandes spéciales, c'est extraordinaire. À Jeanne, on veut savoir, on va recevoir le docteur Samuel Séguin, jeune médecin influenceur que vous avez peut-être vu en faisant défiler sur TikTok, sur Instagram. C'est un spécialiste des maladies de l'anus et du rectum. Tu vas poser tes questions, Coco, pendant qu'on a accès à un médecin.
1: J'en ai.
0: C'est un peu le but, hein, d'avoir accès à un médecin. J'invite des médecins comme ça ici. Je veux lui parler surtout de ce phénomène des docteurs TikTok qui sont de plus en plus nombreux. J'en suis beaucoup. Au cabaret, la formation Commande Bord en trio chante pour nous. On est très contents et on débute avec notre star ce soir. C'est une actrice, une animatrice, une autrice, une adepte de moto et de méditation pleine conscience. Ai-je appris? Elle cumule près de 13 ans de carrière. Ça nous rajeunit pas ça, Coco?
1: Hein?
0: Elle est aussi inspirante qu'attachante. Voici la très lumineuse Shelby Jean-Baptiste, mesdames et messieurs. Bonsoir, Shelby.
1: Mais là, my God.
0: Très content.
2: Ben, c'est moi qui suis contente, là. C'est tellement d'amour.
0: C'est beaucoup d'amour.
2: Et de lumière que tu m'envoies. Merci beaucoup.
0: Mais oui, mais on veut cette lumière-là. Mi-octobre, il n'y a plus de soleil. On avait envie de la lumière de Shelby Jean-Baptiste aujourd'hui. Pour ceux dont le nom dirait rien, le visage assurément dirait de quoi si on te voyait présentement, parce qu'on te voit énormément à la télévision depuis quelques années. Pour notre plus grand plaisir, on peut citer notamment 30 vies, Unité 9, La Faille, Une autre histoire, L'échappée, Fragments de Serge Boucher, extraordinaire série.
2: Incroyable.
0: On t'a vu dans les Bye Bye, t'as joué aussi, Louise, dans l'excellente série Je voudrais qu'on m'efface. On va y revenir un peu plus tard. Mais avant, on va apprendre à te connaître. Bon, parlons de ça, amatrice de moto, ça m'étonne.
2: Ouais, je ça fait pas 6 ans que je fais de la moto. Et justement, là, j'aurais aimé venir avec aujourd'hui, mais j'étais avec ma maman. Puis bon, disons que...
0: Bonjour madame, enchantée. Asselin a fait la salutation à tout le monde. Qui est habillée comme si elle était aux Oscars, tout en paillettes.
2: En fait, elle sort d'une audition. Ça, c'est une autre histoire.
0: Intéressant. Audition pour être actrice? Mais non, mais attends, on veut tout savoir ça. Est-ce qu'on l'a fait? Est-ce qu'on l'a... Ben oui, venez-vous
2: écoute, viens ton maman, viens ton
0: vous
2: maman.
0: Venez-vous en, on va vous parler.
2: Ben oui.
0: Ben oui, on va faire une entrevue avec vous. Tu reviendras,
2: ben oui,
0: viens, chérie.
2: Ben oui, y a pas de... sincèrement, ça me dérange pas. En effet, elle mérite sa lumière. Viens ton mamie. Ben en fait, c'est que je fais la 5e saison de 50 façons de tuer sa mère avec ma maman. Et oui...
1: Oh, c'est le fun.
2: Ben écoute, sincèrement, c'est 50 façons de tuer sa fille, là. Genre, elle est vraiment plus game que moi.
0: C'est vrai?
2: Dans beaucoup de choses.
0: Alors, ben d'abord, comment elle s'appelle?
2: Elle s'appelle Salette Guerrier, mamie. Salette.
0: Bonjour, madame. Enchantée.
3: Je m'appelle Salette Guerrier.
0: C'est absolument charmant. Donc oui, cette émission-là, ça fait quelques saisons que ça existe.
2: Exact.
0: C'est une personnalité qui part avec sa mère.
2: Exact.
0: Et 50 façons de la tuer, c'est qu'on fait des activités dangereuses quand
2: exactement,
0: même.
2: Exactement, dangereuses, qui nous font vivre de fortes émotions. Puis, c'est moi qui ai failli mourir. Là.
0: Est-ce que vous rêviez, madame, de faire ce métier-là, d'avoir de la lumière? J'ai cru comprendre ça en lisant différents trucs. Vous rêviez de faire le métier que votre fille pratique actuellement?
3: Vous voulez ça?
2: Oui, c'est bon.
0: Tout va bien, le micro va bien. Elle donne des coups sur le micro.
2: Okay. C'est sa première fois, hein? C'est sa première fois.
3: Bon, pour moi, c'est quelque façon de tuer sa mère. C'est une mission pour moi qui est vraiment généreuse.
0: Oui?
3: Ouais, c'est une mission vraiment qui est aller chercher moi-même, que je n'ai même pas intention de vivre cette émotion en même temps la motivation.
0: Ouais.
3: Ok, à mon âge. Mais j'ai vu ça dans l'émission 50 façons de tuer sa mère. Comme le dit 50 façons de tuer moi. Ok. C'est pendant que j'étais voyagée avec ma fille pour aller au Mexique. Et puis quand ma fille m'a demandé c'est quelle activité qui me rend heureuse, que j'ai dit à ma fille, bon, moi, je vais monter un bateau, c'est ça que j'ai pas encore fait, j'ai voyagé, mais...

0: J'ai pas encore monté le bateau.
1: Ok.
0: Et elle a dit, mais comment on va faire ça? Là, on allait trouver les gens et puis ils ont nous expliqué comment qu'on va faire ça. Puis ma fille, comme de la brave, hein, le fille, là, elle est vraiment forte, là. Elle est vraiment courageuse. Puis elle m'a dit, OK, ils ont dit, OK, on va faire ça, on va faire ça, on va faire ça. Mais avant que j'étais vraiment eu la peur, puis quand je commence et puis je vois qu'elle est partie toute seule, je dis mais non, je veux pas qu'elle est partie toute seule, je dois y aller parce que je veux pas monter le bateau parce que pour aller à l'océan, on sait pas qu'est-ce qu'il y a en dessous.
2: C'est vrai.
0: Je ne veux pas. Et puis bon, après j'ai l'accepte. On commence à vraiment jouer des plaisirs, on commence à chanter, on commence à vraiment ça allait bien. Et puis ma fille a dit bon, cette activité c'est formidable, on lance ça sur les réseaux. Comment?
1: Sur les réseaux sociaux,
2: sur les réseaux sociaux. Okay. Ouais.
1: Et ça donne l'idée.
2: C'est ça qu'elle a fait, une vidéo.
0: Tu m'as mis quelque chose là, ils ont commencé à me dire quelque chose, on m'avait vu. Moi je j'aime pas ça là sous la ligne là, j'aime pas ça sous les lignes de réseaux sociaux là. Et puis
1: mais c'est ce qui a donné l'idée aux producteurs de faire appel à vous deux.
2: Exactement, de faire un projet avec ma mère, puis c'est de là qu'est née la cinquième saison de 50 façons de tuer sa mère. C'est puis de là elle a eu la possibilité de faire une audition pour un projet. Les choses ont débloqué.
1: C'est formidable. Et c'était votre première entrevue ce soir. Alors, vous vivez beaucoup de belles choses, Salette. Oui. Merci beaucoup.
2: Merci, maman.
1: Merci beaucoup d'être avec nous.
3: À chaque fois qu'on la voit, elle se fait interpeller pour continuer.
1: Ben oui! Shelby, apprenons à te connaître avant de parler de tes rôles. Bon, t'es née le 6 octobre 1993.
3: 5 octobre.
1: 5 octobre.
3: Oui.
1: Alors, bonne fête, avec un petit peu de retard.
3: Oui, merci.
1: 33 bougies.
3: Oui.
1: Alors, c'est l'année où tout le monde va dire l'âge du Christ.
3: Exactement.
1: Bon, ça a-tu déjà commencé?
3: Non, pas encore.
1: Bon, l'année dernière, tu avais, bon, évidemment, 32 ans, si je suis bon en calcul. Tu annonçais sur tes réseaux sociaux entrer dans ta boss lady area. Bon,
3: Era.
2: Yes.
1: Comment?
2: C'est correct.
1: Hey, moi,
2: c'est vraiment un bel essai. Merci, Coco.
1: Bon, alors, on peut traduire ça librement, la période où tu prends les commandes de ta vie.
3: Exactement.
1: Tu voulais qu'on t'appelle Big Shell. Ça, c'est tu viens passer.
3: Big.
2: OK, t'as vraiment été checké.
1: Pas moi, mais okay. le Marc-Antoine, l'extraordinaire recherchiste.
2: Oui, ben, en fait, je trouve que, tu l'as nommé, là, je fais plusieurs choses. C'est un milieu qui n'est pas évident.
1: Oui. Puis il faut être pluriel.
2: Exactement. Puis être capable d'être pluriel, c'est une force.
1: Oui, oui.
2: Puis je le own, là. J'ai envie de te dire, là, je fais de plus en plus de choses, puis je m'assois, puis je savoure ces différents chapeaux-là que je porte.
1: Ouais. Ça fait longtemps que tu veux faire ce métier-là. Tu étais tout petite, tu rêvais d'être actrice.
2: Ouais.
1: Shelby, le rôle qui va te donner la piqûre, c'est à l'âge de 12 ans.
2: Oui.
1: C'est un rôle de sorcière.
2: Exactement.
1: À ton école?
2: Oui, exact. C'est un... My God, la sorcière, pour faire ce cours-là, c'était le dernier rôle. Personne voulait auditionner pour la sorcière parce qu'elle est laide et puis elle est bonne
3: amie. Big Shell, elle voulait.
2: Big Shell, elle a auditionné pour la sorcière. Non, mais en fait, c'est parce qu'il restait deux rôles. Il y avait celui-là, puis il y avait une femme de ménage, puis ma meilleure amie, à l'époque, auditionnait pour la femme de ménage. Je voulais pas me battre avec elle. J'étais comme, keep it. Puis la sorcière, à force de passer du temps avec elle, donc à comprendre pourquoi elle était comme elle était,
1: ouais,
2: je la trouvais tellement cool.
1: Ah, mais c'est intéressant, donc, c'est le travail sur le personnage.
2: Psychologique,
1: ouais.
2: Ouais. J'étais comme, OK, elle n'a pas beaucoup d'amis parce qu'elle a peur du rejet, parce que ses parents sont plus ou moins là. C'est qu'elle a, émotionnellement, elle a comme des problèmes d'attachement. Puis elle porte toujours les mêmes vêtements parce que ses parents, justement, sont jamais là parce qu'ils travaillent tout le temps, parce qu'ils ont pas beaucoup d'argent, c'est qu'ils ont des petites jobines et tout.
1: Ouais.
2: C'est pour ça qu'elle porte toujours les mêmes vêtements. Puis elle pue parce que, justement, là, elle n'a pas la chance de pouvoir avoir accès à plein de produits hygiéniques. Là, c'est vraiment le
1: fait... Si tu fais donc analyse de personnages...
2: Ouais, puis je la trouvais tellement profonde, belle, puis j'étais comme, je comprends pourquoi tu te protèges, là.
1: Ouais, ouais.
2: T'es belle. Moi, je t'aime.
1: Ouais.
2: Voilà, c'est parti de là.
1: Blum, enfant très sage, première de classe, impliquée à l'école, à l'église de ton quartier, Saint-François, à Laval. Et t'as participé, je me souviens d'avoir entendu ce projet-là dans les quartiers. Moi, je change mon milieu.
2: Ouais.
1: C'est quoi exactement cette proposition-là,
2: donc,
1: déjà?
2: Donc là... J'ai rappé dans un album, guys.
1: C'est extraordinaire.
2: Ouais, j'ai fait ça.
1: C'était incroyable. Quoi le programme? Moi, je change mon milieu,
2: mais
1: déjà.
2: En fait, c'était parce que dans mon quartier, à Saint-François, il commençait à avoir un peu plus de délinquance. Il y avait comme de la drogue qui commençait à circuler.
1: Ouais, ouais.
2: Ça commençait à aller dans la mauvaise direction, disons-le comme ça. Puis, à la place de faire des posts Facebook, peut-être fâchée, là, disons ça.

0: Comme ça, on a décidé d'ouvrir, puis c'est correct aussi, là, mais on a décidé d'ouvrir un programme avec des jeunes du quartier où on s'est mis ensemble. On avait 14-15 ans. Puis on a fait un album qui dénonçait justement tout ça. Ouais, c'est que c'est une façon d'être dans l'action.
1: Ouais.
0: Face à une situation qui a l'air d'être plus grande que nous là.
1: Ouais.
0: Puis voilà.
1: Il y a une vidéoclip qui existe de ça qu'on peut voir sur YouTube. On va écouter un extrait. Tu as à côté de toi Coco qui est une rappeuse aussi.
0: C'est vrai.
1: Alors écoute ça Coco, tu vas me dire si c'est bon. Je comprends.
2: Coco.

0: suis pas un spécialiste du rap, mais il me semble que c'est bon.
1: C'est vraiment bon. C'est vraiment bon.
2: Je te dis non. Mais c'est ça, celui-là, c'était... Ouais, voilà. Avec Éric Denis qui était à la tête de tout ça, c'est... Incroyable.
0: Recrutement dans la rue, c'est
2: très. Ben c'est qu'il y avait beaucoup de choses qui se passaient, puis bon, on voit aussi dans les paroles que j'avais 14 ans, puis tu sais maintenant avec du recul, on dirait j'aurais trouvé une façon un peu plus délicate d'amener les trucs là, mais tu sais c'était, on voyait des jeunes filles de 13-14 ans justement commencer à penser à devenir danseuse. Tu sais c'est comme, c'était pas une direction qui allait être bonne pour elles sur le long terme.
0: Ça commençait à ressembler à Fugueuse un peu.
2: C'est
0: là.
2: Ça, c'est que c'était comme une façon d'aborder le sujet. Puis bon, là on a été dans les verses que j'ai deliver.
0: Tu sais, tu dis en théâtre à Concordia.
2: Oui.
0: Donc en anglais.
2: En anglais.
0: T'es une des seules actrices qui travaille avec cette formation-là. C'est quand même assez rare. Pourquoi en anglais? J'imagine qu'il y avait des visées internationales.
2: Non, parce que je voulais travailler.
0: Ah?
2: Ah? Ben parce que moi, longtemps, quand je regardais la télévision québécoise, je me retrouvais pas. Puis quand j'allais, mon parrain il habite aux États-Unis, c'est à chaque été j'y allais.
0: Ah.
2: Puis j'ouvrais la télé, je voyais plein d'actrices.
0: Ouais, ouais.
2: Tu sais, c'est que j'étais comme, OK, si je veux vivre de mon métier puis pouvoir exceller, ben, il va falloir que ça se passe en anglais, là. C'est que j'ai étudié en anglais, puis ironiquement, j'ai terminé mes études, puis j'ai travaillé qu'en français. Et je ne travaille qu'en français.
0: C'est extraordinaire,
2: voilà,
0: quand même.
2: C'est que ça,
0: les
2: ça,
0: choses changent lentement, mais changent quand même un peu.
2: Ouais.
0: T'as pas eu besoin de t'exiler, tant mieux pour nous. Les rôles se sont enchaînés. En 2022, t'as même reçu le prix Gémeaux de la relève. Et il y a eu un rôle particulièrement marquant. On l'a évoqué tantôt en présentation, celui de Louise. Dans l'excellente série « Je voudrais qu'on m'efface », j'ai vu les deux premières saisons et j'ai appris cette semaine qu'elle allait avoir une autre saison.
2: On vient de terminer. Bon. Ouais, on a fini le tournage.
0: Ça, c'est particulier parce que ça fait quoi, 4 ans?
2: Ouais.
0: C'est long quand même. Est-ce qu'il y a un danger qu'on ait oublié un peu la série, qu'on se souvienne moins de l'intrigue, puis qu'on parce que c'est vraiment de longs délais maintenant entre les saisons.
2: Ouais, mais on dirait l'avantage du fait que ce soit une web série. Je me dis que, ben, au pire, on écoute la saison 1, la saison 2, pour vraiment bien plonger dans la saison 3, mais franchement, la saison 3 est vraiment belle.
0: Ouais. C'est un univers très difficile. Ouais. Évidemment, ton personnage a été victime de violences conjugales par Marc-Olivier Morin, dans Stat, là, une glèche majeure. T'as hésité à accepter ce rôle-là, un rôle qui a été si important pour toi. Pourquoi?
2: Parce que je trouvais que, souvent, quand on mettait en avant-plan au Québec, là, les femmes noires à la peau foncée, je trouvais que les rôles étaient quand même souvent stéréotypés. Puis il manquait de lumière. Soit c'était sexualisé, soit c'était stéréotypé négativement.
0: Mais j'avais cette réflexion, c'est intéressant. En regardant la série, je me disais, c'est beaucoup de noirs qui habitent sur le bord de la 40, dans la criminalité, dans la drogue. Et j'ai eu cette réflexion-là.
2: Mais après, t'as Julie Perreault qui est là, qui vit aussi une situation difficile.
0: Oui.
2: Jean-Nicolas Véro
0: qui doit abandonner son enfant parce qu'elle n'est pas capable
2: de
0: s'en occuper.
2: Mais dans le sens, qu'est-ce que je veux dire, c'est qu'en ayant ces différents personnages-là qui vivent des réalités difficiles aussi, moi, c'est ça qui a fait en sorte que j'ai accepté. Puis, l'autre condition, c'était, je veux que mon personnage évolue puis que ce soit lumineux.
0: Ouais.
2: Je veux pas que ça reste un personnage qui struggle, puis qui est dans la misère, puis là, parce que oui, il y en a que c'est ça leur réalité, mais il y a plein de personnes afrodescendantes au Québec qui sont québécois, puis qui ont une belle vie aussi, là. C'est qu'est-ce qu'on peut voir ça également, qu'elle s'en sort, c'est que pour moi c'est important.
0: Il y a plein de blancs dans le misérabilisme. On va écouter un extrait où t'es formidable d'ailleurs là-dedans.
2: Merci.
3: T'appelles qui là? T'appelles personne.
4: Oui. Je m'appelle Louise Gabrielle Destin. J'habite au 7700 10e avenue au coin de Crémazie. J'ai mon ex-copain, Richard Tien, cher enfant. Oh, il vient de sortir de prison, là, il est sous probation. Il m'a déjà frappé dans le passé, puis là, il me menace.
3: Ah, t'es sérieuse, hein?
4: Ouais. Il me menace, puis il y a une arme sur lui.
3: Menace? Puis si je te menaçais, tu serais fucking bitch.
4: Ouais, vous l'entendez? Ouais, là, vous arrivez? C'est bon, il est en train de partir, là. Il s'en va. Ouais.
0: Qu'est-ce qui va se passer pour toi dans la troisième saison?
2: Mais là, est-ce que j'ai le droit d'en parler?
0: Oui. Oh. Le producteur m'a écrit, vous pouvez permettre à Shelby de révéler un punch seulement. T'as pas le droit d'en révéler deux, mais t'as le droit.
2: J'ai pas l'impression que j'ai le droit.
0: Tu me fais pas confiance?
2: Ben non, je me fais pas confiance.
0: Tu fais bien. Garde-nous la sortie.
2: Le producteur, c'est qui le producteur?
0: Maçon libérien.
2: C'est ça, moi je connais le producteur. C'est pas le producteur.
0: producteur aura appelé aujourd'hui. Il y a d'autres choses à faire, je pense, de toute façon. Toujours pour continuer à apprendre à te connaître, on est allé fouiller sur ton Facebook. On a fait ça avec Rosemary Perrault l'autre jour. Ça avait été bien intéressant.
2: Okay.
0: Alors, on t'invite au segment « On fouille ton Facebook ».
2: Oh my God, non. Oh my God.
0: Voilà. Alors, si celui-ci, on a fouillé dans ton Facebook.
2: Non, mais faut pas aller sur Facebook. Mais ça, Facebook, c'est comme, on sait qu'on va plus là, genre.
5: Mais Instagram, c'est pour ça, mais c'est pour ça.
2: Fermé.
5: Mais
2: oh my God,
0: mais c'est pour ça que c'est drôle, parce qu'Instagram, tout est beau, on est conscient de ce qu'on laisse.
2: OK, ça, c'est bon.
0: Bon, quand même.
2: C'est quoi, je suis ouverte. C'est bon.
0: Oui.
2: Alors, qu'est-ce que t'as trouvé sur Facebook?
0: Alors, t'as réalisé ton rêve cet été. Ton rêve, c'était d'aller rencontrer des vaches au lever du soleil, au cœur de la campagne française.
2: Oui.
0: C'est niché quand même comme rêve.
2: En fait, c'est que j'adore les vaches.
0: Oui.
2: Puis j'avais jamais eu la chance de vraiment pouvoir passer du temps one-on-one avec elles.
0: Est-ce que c'est gentil, une vache?
5: On n'a pas assez d'occasions.
2: C'est ça, il n'y a pas assez d'occasions. Ça dépend. J'ai envie de te dire, moi, celles que j'ai pu toucher, I guess, elles étaient gentilles. Mais il y en avait une qui était rebelle un peu, là.
0: Ah ouais?
2: Mais je sais pas si c'est tant qu'elle était rebelle ou c'est juste qu'elle est comme, touchez-moi pas, là. C'est genre, tu sais, c'est comme, elle a le droit d'avoir son indépendance aussi, là.
0: Ouais.
2: Donc, mais j'ai adoré ça. Elles sont tellement belles. Elles sont tellement belles.
0: C'est touchant, une vache.
2: Oh, c'est touchant.
0: Moi, ça m'émeut,
2: oui,
0: pour vrai.
2: Moi, les chevaux puis les vaches, là. Ouais. Je pleure quand je les vois, là. Tu sais, je suis comme juste genre, oh, wow. T'es belle. Oh, t'es beau. Ben oui, vraiment.
0: Bon, il y a beaucoup de citations pseudo-inspirantes en anglais sur tes réseaux sociaux. J'ai fait une petite sélection. Je suis allé avec une traduction libre. 3 décembre 2024. Petit rappel. La magie ne peut pas vous quitter quand c'est vous qui l'incarnez. 19 avril 2022. Le rêve est gratuit. Les efforts pour le réaliser sont vendus séparément. Hashtag, tenez-vous-le pour dit. 3 février 2016. Ça commence à dater. Un jour, une femme sage dit au diable ses conneries. Je sais pas lesquels. 26 janvier 2015. Les étoiles ne peuvent briller sans obscurité. Tout est question de perspective. C'est pas un petit peu quétant, ces phrases-là? Est-ce que ça aide vraiment à vivre, ces phrases-là?
2: Écoute, j'ai envie de te dire, je trouve qu'à une époque, ça avait de plus en plus sa place. Oui. Aujourd'hui, peut-être, ça peut sonner un peu, mais je trouve en 2015, où est-ce que les réseaux... On a tellement accès à plein de perspectives avec les réseaux sociaux aujourd'hui que ces phrases-là n'affectent plus autant de la même manière. Mais je trouve qu'il y a comme 10 ans... Quand Facebook commençait de plus en plus à être à la mode, Instagram n'était pas tout à fait... Instagram était-tu là? Ouais, mais pas tant... avait pas la présence qu'il a aujourd'hui, ben... Je me dis, ça touchait. Il y a des gens qui m'écrivaient.
0: Oui, et si ça a eu un écho chez toi, ben c'est que c'est vrai.
2: Ouais.
0: C'est que c'est la bonne chose. C'était un grand plaisir de t'avoir, Shelby.
2: Merci.
0: On ne te retient pas plus longtemps avec ton Facebook.
2: Oui.
0: Tu joues présentement une enquêtrice aux côtés de Pascal Mompty dans l'excellente série Angle mort. C'est disponible sur l'extra d'ici tout.tv. Merci beaucoup d'avoir été avec nous.
2: Merci pour l'invitation.
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0: Et c'est le moment du billet de notre complice de la semaine, Coco Béliveau, qui est avec nous pour la première fois comme femme libérée. On est très content de t'avoir avec nous.
7: Ah, je suis contente d'être là. OK, fait que je me lance.
0: Absolument, c'est ton moment.
7: OK, parce que je me suis posé une vraiment grosse question dernièrement. Est-ce que tu t'es déjà demandé qu'est-ce qui arrive au gras quand on perd du poids? Comment il est évacué du corps?
0: Oui.
7: Je sais que j'ai beaucoup de temps libre, mais si je te disais qu'il y a des gens qui sont peut-être en train d'évacuer en ce moment.
0: C'est sûr.
7: Y en a-tu qui étaient au gym aujourd'hui dans la salle? Je sais pas. Bon, visiblement, peut-être pas à la table, mais j'ai vu des New Balance dans la salle. Présentement, votre gras vous sort par la gueule. Oui, oui, oui. Parce que la majorité du gras quitte le corps par les poumons. Ton petit gras de cul. Ta bédaine. C'est-à-dire, approximativement, 84% du gras est évacué par les poumons sous la forme de monoxyde de carbone, le CO2. Bon, sentez-vous pas cave si vous le saviez pas, là. Moi, je le sais parce que je suis sur le spectre. Avant de tomber dans mon intérêt spécifique random, là, moi, j'étais comme vous, là, tu sais, j'ai toujours assumé que ça sortait par la sortie, là, on demandait au proctologue tantôt, mais...
0: moi, je pensais que c'est par l'urine.
7: Ben, tu vois, justement, pour être quand même spécifique, il y a à peu près 16% qui sort par la sueur puis la pisse, mais ça, c'est boring! la majorité quitte le corps pendant le très, très long soupir que je fais quand mon chum, il me parle du nouveau Spider-Man. j'ai fait beaucoup de recherches, puis laissez-moi vous dire, ça a scrappé mon algorithme, vraiment. vraiment sincèrement. Mon algorithme vient de découvrir que je suis grosse, en fait. C'est vraiment dommage parce qu'avant, j'avais juste des pubs de magasins de linge qui ont pas de taille en haut de médium. Puis maintenant, je vois des pubs pour des souliers faits pour du monde qui ont les pieds larges. Fait que c'est quand même un enfer. Bon, de retour au gras qui sort par la bouche. Il niaisait pas quand il disait brûler des calories. Là. Le corps, c'est comme une fournaise. Le Econofitness boucane comme une usine. Pour chaque kilo de gras qu'on perd, c'est le double qui ressort en CO2. Perdre une livre, c'est un montant équivalent en poids de CO2 à 11 km en char. C'est quand même fou, là. Si tu perds 10 livres, c'est l'équivalent de se rendre de ici à Magog en Toyota. Puis, sais-tu quoi d'autre qui relâche du CO2 en plus de ça? Les bananes qui mûrissent. Fait que, bon, ta demi-banane sur le comptoir, tu peux la manger, la mince. Bon, bref, tout pour ça. C'est pour ça que j'ai décidé, Jean-Sébastien, que je faisais plus de diète parce que c'est mauvais pour l'environnement.
0: Ouais.
7: Oui, merci. Environ 95% des régimes de type restrictif mènent à une reprise de poids sur une période de 3 à 5 ans.
0: Ouais.
7: Puis là, il faut tout recommencer. Fait qu'en maigrissant et en reprenant du poids, on pollue, on recrache du gaz à chaque fois. Là, tu vois où est-ce que je m'en viens? Les régimes, c'est pas écologique. Fait qu'au nom de l'environnement, je propose une alternative complètement coucou crazy, l'acceptation de soi. Oui, faut que les régimes, à cette heure, à chaque fois que je mange une poutine, c'est un acte militant pour la planète. Puis je comprends les gens à essayer de perdre du poids. Là. T'sais, ils ont fait une étude sur la perception des personnes grosses dans la société. Ça s'appelle le Horns and Halo Effect. Ce qu'ils ont fait, ils ont montré deux photos aux participants de l'étude, une photo d'une personne grosse couchée sur un divan, puis une photo d'une personne mince couchée sur un divan. Puis on a demandé aux gens, qu'est-ce que ces deux personnes font? Puis là, les gens de l'étude étaient comme, ben la personne mince se repose après sa longue journée d'être mince. Et ben, la personne grosse est paresseuse. Comme si les personnes grosses y avaient pas aussi besoin de se reposer. Moi, je traîne mon gras puis mon CO2 autour de Montréal toute la journée comme un pack-sac plein de roches, puis personne me dit « Waouh, est donc bien forte », tu comprends? Les gens attribuent des qualités négatives alors qu'on fait rien. Fait qu'on a besoin d'un rebranding. C'est pour ça, dans ma logique, là, je suis pas juste grosse. Je suis grosse pour sauver la planète. Okay? Mmh. Après Greta Thunberg, Greta Toblerone. Non, mais c'est fou, le Ozempic va créer un trou dans la couche d'ozone. Fait que, bon, je vous dis, je ne fais plus de diète, puis je suis vraiment sincère là-dedans. Pour que vos enfants aient une planète qui soit gros ou mince, plus de régime, j'ai jeté ma balance, c'est fini. Maintenant, si je veux savoir si j'ai engraissé, ce que je fais, c'est que je demande à un enfant de me dessiner. Puis ça me donne toute l'information que j'ai besoin. Fait que je vous demande de faire comme moi, puis d'embarquer dans mon mouvement de non-mouvement, dans le fond. Parce que, anyway... Je vais le dire, c'est la grosse phrase. C'est soit que c'est les pantalons qui te serrent ou les gaz à effet de serre. Fait que faites votre choix.
0: Ah, coco Béliveau, mesdames et messieurs.
8: C'est l'heure du cabaret.
0: Après Toba Caracol, c'est probablement le groupe québécois qui me donne le plus envie de danser. Ils disent que leur musique réussit à charmer des jeunes de 20 ans. Et les vieux péquistes frustrés du groupe Comment de bord, voici Rémi Gauvin, mesdames et messieurs.
9: Hello.
0: Bonsoir Rémi.
9: Salut, ça va bien?
0: Ça va très bien, merci, merci beaucoup d'être avec nous. Qu'est-ce que t'as contre les vieux péquistes frustrés, Rémi?
9: Peut-être qu'on attend une semaine ou deux avant de se prononcer.
0: Ben oui. Au moment de la diffusion, on sait qui est notre nouveau premier ministre.
9: Les vieux péquistes, y en a-t-il dans la salle? Et si je me fie à la couleur des cheveux, il y en a quelques-uns. non, mais tu sais, peut-être une approche parfois du nationalisme qui a vieilli, on va dire.
0: Ah, je te laisse aller là-dedans. On s'est vu rapidement cet été à Bonsoir,
9: oui.
0: Bonsoir. Vous êtes venu faire une prestation, mais on s'est même pas parlé. Il n'y a pas eu d'entrevue. On est-tu assez bête? Alors ce soir, on refait ça. Vous étiez venu nous chanter une nouvelle chanson, Coucou, comment ça va? Qu'on aime beaucoup. On écoute un extrait, Rémi.

0: Très bonne chanson, ça a été ma chanson de l'été.
1: On l'avait pas au complet?
0: Dans mon ben non! Ah. Non, vous allez nous faire une prestation au complet tantôt. Bon, le vidéoclip a fait beaucoup jaser, c'est amusant parce que vous avez fait appel à Pierre-François Legendre et Catherine Trudeau pour reprendre le rôle de Carlos et de Lynn Lapoffine dans Les Invincibles. Rémi-Pierre Paquin arrive aussi en son personnage. Pourquoi vous avez eu cette idée-là de faire revivre ces personnages? Ben, parce que vous êtes des fans, j'imagine, des Invincibles.
2: Ben oui, c'est tout à fait notre génération. Puis à un moment donné, ben on avait déjà fait un clip avec Rémi-Pierre sur notre premier album, fait qu'il y a quand même plusieurs années. Et puis à un moment donné, on faisait un spectacle sur la rive nord, puis là on a vu, on était à table de merch après le spectacle, puis on a vu Lynn Lapoffine dans la ligne,
0: tu sais. Catherine Trudeau.
2: Pour nous, c'était comme Lynn, disons, tu sais. Fait qu'on était comme, waouh, ok, elle est fan de nous autres, elle vient voir nos shows, elle partage des trucs des fois sur les réseaux sociaux. Fait que c'était assez, quand on a eu cette idée-là, c'était assez organique, c'était assez naturel pour nous de penser de, hey, mais est-ce qu'on se pète ce trip-là, on essaie-tu de les ramener dans notre clip?
0: Ouais.
2: Puis finalement, ça s'est fait super facilement. Fait que, ils se sont prêtés au jeu, puis on a eu du fun, ça a été une belle journée de tournage. Puis tout le monde a
0: c'est
2: ri.
0: Très drôle.
2: On a tellement ri, là. Ça avait aucun bon sens. Ils se chicanaient, ils se frenchaient. C'était incroyable. Honnêtement, c'était un réel plaisir d'assister à ça.
0: Alors, allez voir ça sur YouTube. Cette chanson-là, donc, annonçait le troisième album. Des fois, danser. Pourquoi des fois danser, Rémi?
2: Il y a comme un peu... Il y a une pause, des fois, danser. Il y a un peu une interrogation, tu sais, sur l'époque, sur ce que ça signifie que de danser, de se rencontrer. Le rôle social aussi de la communauté autour de la danse, d'être en synchronicité avec d'autres mondes sur un beat commun, il y a quelque chose de beau là-dedans, puis c'est un peu ça qu'on essaie de favoriser. C'est un album aussi qui est vraiment pensé pour le live, donc qui est pensé pour les spectacles.
0: Ouais, ouais.
2: On est en train de faire les pré-prod aujourd'hui même, on est en studio, puis on a envie que les gens y dansent le plus possible. C'est un peu un statement qu'on fait, je pense que ça fait du bien à tout le monde de danser. J'ai l'impression que les gens dansent beaucoup moins qu'ils dansaient avant. Puis c'est peut-être un symptôme de comment notre société va. Ou en tout cas, je
0: c'est la faute des vieux péquistes.
2: Des vieux péquistes, merci.
0: C'est vrai que tu dis que la danse, c'est un des derniers actes révolutionnaires qui nous reste. Pourquoi c'est révolutionnaire danser?
2: Ben d'abord, c'est des arts vivants.
0: Oui.
2: Qui fait que juste de se décoller le nez de notre écran, il y a quelque chose là-dedans. D'aller rencontrer des gens qu'on connaît pas aussi. Il y a comme quelque chose d'une affirmation physique aussi. C'est à la fois sportif et artistique. Puis, tu sais, tout le monde peut le faire. On s'entend que moi, je suis pas un danseur.
1: Moi, je pourrais pas participer, malheureusement.
2: Non! Ben, moi, je pense que oui.
3: Ben oui, je te voyais danser tout à l'heure.
2: Je te mets au défi.
3: Ben oui.
1: Danser assis, ça me va.
2: Ben, ça compte. Tant en arrière, au bord.
0: Bouger, ça compte dans tous les cas. Vous avez lancé, début septembre, un deuxième single de l'album. Ça s'appelle Viridou. On écoute un petit extrait. Juste un extrait.

0: C'est très cochon, ça, Rémi.
1: J'étais sûr que t'allais dire ça.
0: Textuellement, je suis tellement prévisible.
1: C'est un peu cochon, oui, on peut le voir comme
0: on
1: ça.
0: On peut le voir comme ça?
1: Ouais, ouais, tout à fait. On peut le voir comme ça, on peut le voir d'une autre manière aussi.
0: Laquelle?
1: Ben, c'est une c'est-à-dire que c'est une toune qui parle de masculinité.
0: Ouais.
1: C'est une toune écrite par un jeune homme de 34 ans et ses amis.
0: Toi, qui écris tous les textes,
1: homme,
0: à peu près.
1: Ouais. Hétérosexuel, etc. Ouais. Mais qui se pose...
0: L'ennemi public numéro 1, présentement.
1: Ben, après les vieux péquistes. T'es numéro 2, peut-être. Qui se pose des questions sur c'est quoi ma masculinité, puis comment est-ce que je préfère pour essayer peut-être de l'adoucir un peu, puis de sortir un peu des modèles traditionnels.
0: Ouais.
1: Puis donc la question c'est peut-être que ça vaudrait la peine de virer un petit peu plus doux. Puis tu sais, moi ça m'arrive d'avoir envie de me faire prendre, tu sais, dans les bras. Tu sais, il y a quelque chose aussi de pas nécessairement sexuel, Jean-Sébastien.
0: Non.

0: Quand je voyais que les gens riaient pas, je disais, ah, bah, c'est sûrement pas ça qu'ils voulaient dire, voilà. Mais c'est beau, ça. Il y a vraiment cette réflexion-là de plusieurs garçons de votre génération de s'interroger sur les masculinités. C'est très intéressant. C'est encourageant, j'ai envie de dire aussi.
1: C'est peut-être un peu le moindre qu'on peut faire, là, j'ai envie de dire, là. Tu sais, c'est moi, c'est pas si révolutionnaire que ça, mais je me suis dit, ben, peut-être que je pourrais mettre ça dans une toune, tu sais, ça serait ma petite pierre dans...
0: Ouais. Alors, c'est beaucoup plus que cochon, cette chanson-là. C'est un acte de résistance, comme la danse, probablement, Rémi. Bon, vous êtes trois aujourd'hui à nous faire une prestation. Ouais. Vous étiez trois ou quatre à Bonsoir, Bonsoir. C'est assez rare qu'on puisse vous inviter, toute la formation, parce que vous êtes sept. Ça étonne toujours sept. C'est une grosse formation. Comment vous prenez des décisions à sept? Ça doit être extrêmement difficile. Comment on fait évoluer éventuellement un son avec sept personnes, sept personnalités différentes?
1: Alors, on n'a pas le choix que d'apprendre à se connaître à tous les niveaux, là, autant d'un point de vue artistique que dans la vanne, là, parce qu'être musicien au Québec, c'est mettre ses foufounes dans une vanne et faire des heures de route. Puis les décisions, ils se prennent après des innombrables et interminables débats et questions. On s'entend pas toujours sur toutes, mais on finit par s'entendre. Puis je pense que les grandes directions, on a quand même un projet commun. Fait que c'est un petit laboratoire social que d'avoir un band à 7 musiciens en 2026.
0: Est-ce que vous faites des sous à 7 personnes? Il y a peu d'argent à faire avec un seul musicien aujourd'hui à 7.
1: C'est extrêmement difficile là, en ce moment, c'est sûr. On va pas se mentir. On a la chance d'avoir une équipe derrière nous puis de pouvoir sortir des albums, faire des shows partout au Québec.
0: Ouais.
1: Fait qu'on est parmi les chanceux, donc on se plaint pas. Mais c'est sûr et certain que, tu sais, le cahier comptable à la fin, ben, il est divisé par le nombre de membres. Là, c'est sûr que, c'est sûr que je suis en train de travailler aussi sur un projet solo.
2: Mais ça, c'est annoncé, ça, c'est...
0: Ils savent, là.
3: C'est une primeur.
1: non, mais ils savent. Oui, mais Comment d'abord, ça existe, et puis ça continue d'exister, puis c'est pas la fin de Comment d'abord du tout. Mais tu sais, tough time, tu as raison, Jean-Sébastien l'a souligné, puis c'est tough faire la musique en ce moment, fait que c'est une réalité,
0: Et là, vous allez nous faire donc cette prestation. Qu'est-ce que vous allez nous chanter? C'est une chanson en exclusivité, en fait, qu'on a encore jamais entendue nulle part. C'est formidable. Ouais. Ça parle de quoi?
1: OK, donc, comme on est en formule réduite, on a décidé de faire une tune un petit peu plus intime. Il y a une tune sur l'album qui est la dernière tune. L'album n'est pas encore sorti, là, ça sort le 23 octobre. C'est une tune qui est plus folk. Puis c'est une tune qui parle d'un amour incertain avec une certaine insécurité. Mmh. En gros, OK, c'est moi qui me demande si mon ex puis moi on va passer Noël ensemble, puis c'est ça, parce que j'étais pas sûr que ça allait arriver, c'était compliqué. Voilà. C'est de ça que ça parle.
0: Si j'étais Marie-Claude Barrette, je te demanderais si finalement vous avez passé Noël ensemble.
2: C'est ça,
0: mais on se pose tous la question, mais
1: je suis pas mal sûr qu'on va pas passer Noël ensemble cette année.
0: Oh. Ben dommage. Alors ben on vous invite à aller vous installer tous les trois. C'est un grand plaisir de vous avoir ici à l'émission. Ça s'appelle comment, Rémi?
1: À la fin de la journée.
0: Alors, tu peux aller t'installer, Rémi, tout doucement. On est très content d'avoir accès à cette primeur. Sont en train de s'installer aussi Caroline Carbonneau et Étienne Dextraz-Monast. Merci beaucoup. On les applaudit, ben oui, tous les trois, pour nous présenter donc en exclusivité cette nouvelle chanson. À la fin de la journée, voici pour notre plus grand plaisir au Baswell à Montréal. Comment d'abord?

0: Bravo! Comment de bord? En formation, trois personnes. C'est un grand plaisir. Merci beaucoup. Cette exclusivité, donc, de cet album qui sortira. On rappelle qu'on sera au lancement, bien évidemment. Merci beaucoup, Rémi et les deux autres. Merci.
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0: Et oui, deuxième épisode de Jeannot veut savoir cette saison. Vous le savez, je suis un grand passionné de la chose médicale. Et comme je suis un homme de mon temps, ben, je suis maintenant accro à ce que j'appelle les docteurs TikTok. Je vous ai posé la question tantôt avant de débuter l'émission s'il y avait beaucoup de docteurs que vous suivez dans la salle ici au Boswell sur les réseaux sociaux. La réponse, c'est non. Il y a personne qui suit des docteurs, alors que moi, j'en suis beaucoup. Mon algorithme m'en suggère beaucoup. Évidemment, ces docteurs qui font de la vulgarisation médicale, souvent sur un ton humoristique. Vous connaissez sûrement la docteur Coloré, Michel Houde, qu'on entend aussi à Radio-Canada, notamment. Je suis le docteur Joseph Dahin, un intensiviste québécois. Je ne sais pas exactement à quel hôpital il est, mais j'écoute ses lives comme ça pendant des heures. Et ma plus récente découverte s'est fait connaître récemment sur les réseaux sociiaux à titre de proctologue. La proctologie, j'ai de la misère à dire le mot, je connaissais pas l'existence de cette spécialité avant il y a quelques semaines. Ça traite les maladies de l'anus et du rectum, ce qui peut sembler assez niché. Moi, je pensais que ça appartenait aux gastro-entérologues, tout ça. Il est avec nous, le docteur en question, c'est le docteur Samuel Gauthier, mesdames et messieurs.
2: Merci, merci. C'est Samuel Tseguin, mais...
0: Qu'est-ce que j'ai dit?
2: Ça peut être Gauthier. Docteur Gauthier.
0: Mais je sais que c'est pas un problème. J'ai dit Gauthier. C'est bien niaiseux.
2: Ben,
0: Docteur Tseguin, bienvenue ici à la maison. Bon, vous n'êtes pas un tout nu. J'ai toujours dit encore le mauvais nom?
3: Non, non, ça allait.
0: Ah, parce que le monde continue à rire.
2: Il se moque de vous, là.
0: Oui, c'est vrai. Hein? Bon, alors, vous êtes chirurgien général, proctologue à l'hôpital du Haut-Richelieu, professeur à la faculté de médecine de l'Université de Sherbrooke.
2: Exact.
0: Et vous êtes tout jeune? Vous avez quel âge?
2: J'ai presque 38 ans, bientôt 38.
0: OK, quand même. Ouais. C'est l'âge d'être docteur, là. Bon, alors... Alors, racontez, bon, manifestement, les gens vous connaissent pas ici parce qu'ils disaient qu'ils suivaient pas de docteurs sur les réseaux sociaux. Si on vous suit pas, c'est quoi votre proposition? Qu'est-ce qu'on voit sur les réseaux sociaux quand on voit une clip du docteur Tseguin qui dure 30 secondes, une minute, notamment?
2: Ouais, ben, moi, j'avais envie de montrer un côté positif, accessible de la médecine spécialisée, puis de montrer qu'on n'est pas non plus juste des vieux docteurs en sarrau qui grognent dans les couloirs d'hôpitaux.
0: Ouais.
2: Fait que c'est un petit peu ça la proposition, puis en même temps, ben, je ressentais avec le temps puis le temps qu'on passe sur les réseaux sociaux que ça manquait sur les réseaux sociaux.
0: Ouais, ouais.
2: Faut faire une espèce de balance avec toutes les propositions de pseudo experts en santé qui nous bombardent d'informations, de traitements, de cures miracles. Donc, je pense que c'est ça notre mission première. Puis après ça, c'est un petit peu peut-être de se rendre accessible là, sur

0: à un très grand nombre, parce qu'on va pas se mentir, les gens ils sont là, ils sont sur les réseaux sociaux
1: oui.
0: en 2026. Puis si on veut leur parler de médecine, de leur santé, ben il faut aller les retrouver où est-ce qu'ils passent leur dimanche soir. Si c'est pas à Jeannot,
1: c'est sur les réseaux sociaux. Et effectivement, on a de moins en moins accès à des médecins. J'imagine qu'il y a des gens qui s'essaient, hein, qui veulent avoir des conseils médicaux, qui vous écrivent en privé, qui commentent, qui veulent avoir des informations. Qu'est-ce que vous faites avec ces gens-là?
0: Ben, évidemment, il y a une très grande prudence à avoir.
1: Ouais.
0: C'est sûr que les réseaux sociaux, c'est pas un endroit qui est adéquat pour avoir une consultation. Il faut passer par les canaux habituels. Évidemment, on le sait qu'ils sont pas faciles d'accès, ces canaux-là.
1: Ouais.
0: Mais on peut pas faire une consultation en ligne avec un inconnu. Ça serait pas acceptable et accepté non plus. Là.
1: Alors, on va écouter un extrait. Vous nous parlez de pneumaturie. Je suis pas capable de dire un mot que j'ai jamais lu comme la première fois. On dirait que je suis un alphabète fonctionnel. Pneumaturie.
0: Voilà, pneumaturie.
1: Pneumaturie. C'est pas comme si c'était en mandarin. On écoute.
2: Savais-tu que c'est possible de passer des gaz intestinaux par les organes génitaux? C'est surprenant, mais ça existe et on voit ça de temps en temps dans nos pratiques comme chirurgie. Alors, il n'y a pas de détour, c'est littéralement ça qui se passe. C'est des gaz intestinaux qui passent par ou par. Mais comment ça se peut? Eh bien, on voit ça lorsqu'il se forme une fistule, c'est-à-dire un trajet entre un intestin et la vessie. Et pourquoi ça peut arriver?
1: Là, docteur, on vous entend pas prononcer le mot vulve et pénis. Est-ce que vous avez été censuré par les réseaux sociaux? Vous avez choisi de pas nommer le mot?
0: Ouais, j'ai comme pas pris de chance, je dirais, là.
1: Parce que c'est déjà arrivé qu'on vous censure?
0: Ben, pas à moi précisément, là, mais il y a des mots comme ça que les algorithmes aiment moins, puis c'est possible que la vidéo soit moins propulsée dans les algorithmes à cause de ces mots-là, donc on est un petit peu prudent de temps en temps.
1: Ouais. Est-ce qu'il y a des gens qui vous accusent de perdre votre temps un peu? Des gens qui disent, ben, on vous voit à l'hôpital notamment, ben, vous avez le temps de faire ça. Comment ça se fait que vous êtes pas en train de soi. On comprend très bien que vous avez du temps libre et tout, mais est-ce que c'est un reproche qui vous est adressé?
0: Des commentaires de genre, ça existe.
1: Ouais.
0: J'en ai reçu, mais c'est vraiment une minorité là, de ce qu'on soit comme feedback. Les gens sont contents d'apprendre des choses. Les gens apprécient. Mes patients m'en parlent à chaque jour de ma vie. Je vais faire du dépannage dans des hôpitaux en région des fois, puis je m'en fais parler par tout le monde. Donc, au final, c'est quelque chose qui est positif. Mais
1: ouais.
0: Oui, il y a des gens qui vont pouvoir me dire, ben, au lieu de faire des vidéos, on va voir des patients. Ouais, c'est sûr qu'on voit pas des patients 24 sur 24 non
1: ben,
0: plus, là.
1: Ouais.
0: C'est pas quelque chose qui va nécessairement me restreindre,
1: ouais.
0: Là. Je pense qu'il faut penser avec un petit grain de sel.
1: Est-ce que vous êtes une célébrité? Vous dites que tout le monde vous en parle. Est-ce qu'il y a des médecins qui, bon, c'est peut-être pas des consultations qui appellent ça beaucoup, mais est-ce qu'il y en a qui veulent avoir des selfies avec le docteur Séguin?
0: Oh non, quand même pas. On m'a pas arrêté à l'épicerie
1: encore.
0: Non.
1: Qu'est-ce que l'ordre des médecins pense de vous, les médecins influenceurs? Est-ce qu'il y a un espèce de code d'éthique qui encadre ce que vous pouvez dire, ce que vous pouvez faire, parce que vous utilisez l'humour? Je pense, par exemple, à une capsule qui me fait beaucoup rire, mais quand même, où vous dites, voici les bonnes et les mauvaises positions pour un examen anal chez le docteur. Et là, vous prenez des positions insolites sur la table d'examen. Est-ce qu'il y a des balises qui vous sont imposées?
0: Ben, moi, je vous dis que j'utilise l'humour pour joindre les gens, puis je pense que c'est une très bonne façon de le faire, surtout pour des sujets comme la proctologie. Là,
1: ouais.
0: Aller consulter le docteur pour quelque chose qui fait mal au derrière, c'est pas simple. Puis je pense que c'est important d'utiliser des petits mécanismes comme ça. Après ça, ben, y a le Collège des médecins qui, effectivement, établit des espèces de guidelines, pour emprunter le mot en anglais, qu'on demeure prudent avec ce qu'on dit sur les réseaux sociaux. C'est surtout sur la véracité de l'information, puis justement, de pas aller essayer de vendre des produits miracles, tout ça. C'est très, très, très réglementé. Après ça, sur la forme, j'ai jamais eu connaissance de personnes qui ont eu des problèmes là,
1: ouais.
0: avec le Collège des médecins ou autre instance par rapport à la forme dans laquelle on fait nos capsules.
1: Oui, donc il n'y a pas de partenariat, évidemment. Il n'y a pas... C'est complètement bénévole. Vous pouvez pas avoir à Nusol, par exemple, comme partenaire,
0: non,
1: forcément.
0: Non, c'est sûr que ça serait réprimandé. Puis,
1: ouais.
0: Puis pour
3: pourtant,
0: cause,
3: à Nusol, ça marche si bien.
0: Ben, c'est-à-dire que... Anusol serait peut-être bien content qu'on fasse des publications ensemble, mais ça arrivera pas. Aux États-Unis, c'est permis, puis ça a mené à des gros scandales là, par rapport à certains médecins qui s'identifient avec des produits. Il y a un conflit d'intérêts qu'on peut pas franchir. Moi, je suis bien d'accord avec cette restriction-là.
1: Bon, parlons de proctologie quand même, parce que bon, ça suscite la curiosité. Je vous disais tantôt, je savais même pas qu'il y avait une médecine aussi nichée. Je pensais que ça appartenait tout ça au gastro-entérologue.
0: Mais vous avez pas tort. C'est comme

0: une sous-spécialité, c'est une branche. Hein? Okay. Je suis pas bizarre. Je fais pas comme toutes mes semaines de toute mon année sur la proctologie. C'est une partie de ma pratique.
1: Okay, parce que vous êtes chirurgien général ici.
0: Exactement.
1: Vous pouvez enlever un lipome, par
0: oui,
1: exemple.
0: Oui, mais principalement au niveau du système digestif, donc les cancers du côlon, vésicule biliaire, etc., etc. Okay. Puis, ben évidemment, éventuellement, je me suis intéressé à ça. Puis il y a des gens qui mangent. Hein, comme, désolé.
1: Ah non, mais là...
0: C'est, ça a l'air bon en plus.
2: Mais ils savent où que ça s'en va, la bouffe, par exemple.
0: La proctologie, c'est vraiment la partie de la médecine qui s'intéresse justement à la région périanale, à l'anus et au rectum. C'est vraiment très, très délimité comme ça.
1: Ouais. Est-ce que ça étonne les gens autour quand on dit que c'est cette spécialité-là qu'on veut faire? Est-ce qu'on dit que tu aurais pu choisir une spécialité moins salissante, par exemple?
0: Ouais. Les gens sont curieux. Même mais les patients m'en parlent tout le temps de « ben voyons comment tu t'es ramassé à faire ça ». Mais ouais. Si vous saviez à quel point c'est un service qui est apprécié par les gens, parce qu'on ne parle pas au party de Noël de nos hémorroïdes, mais il y a pas mal de monde à votre party de Noël qui en souffre, par exemple.
1: Ben oui.
0: Et puis, donc c'est très, très apprécié. Les gens souffrent pendant des années souvent avant de venir consulter à cause de leurs problèmes de proctologie. Donc, il y a certainement une motivation là, puis la demande, elle est énorme.
1: Oui, parce qu'effectivement, parce que c'est une zone un peu taboue, ben les sujets forcément aussi, ils sont plus étonnants. Parler de PET notamment, parler de la nouvelle bouteille de Corona, vous ne l'aimez pas beaucoup. Pourquoi?
0: Ben, c'est une... vous savez, comme chirurgien dans nos urgences, on a parfois à aller enlever des corps étrangers au niveau du rectum. C'est pas une activité loufoque, là, dans le livre de la chirurgie, un chapitre sur le sujet. Puis, ça peut être des objets très variés. Puis, il y a des objets qui sont évidemment plus... comment je dirais? Ouais, qui sont un petit peu plus...
1: C'est Rémi qui a dit pointu?
0: Ah, oui, OK. Il y avait un créateur d'objets japonais qui avait créé une espèce de bouteille de Corona, mais qui, au lieu d'avoir le derrière de la bouteille très plat, ben, qui était un peu trop courbe à mon goût. Puis là, je me suis dit, oh my God! On n'a pas fini avec les urgences le soir, si on commence à avoir ça dans nos épiceries.
1: Donc, vous voyez les objets en fonction de leur possibilité que ça reste coincé dans un rectum, parce que c'est un peu votre travail?
0: Ben c'est sûr qu'il y a des choses qui sont probablement plus faciles à insérer que d'autres. On va pas se...
3: On va faire un quiz,
1: un quiz!
0: Est-ce que t'en as déjà vu, oui ou non? Mais il y a quand même, tu sais, je veux dire... à peu près tout se peut, là, mais il y a des choses un petit peu plus fréquentes.
1: Alors, on vous suit, Dr. Séguin. C'est amusant, c'est instructif. On apprend plein de choses sur les pets, notamment.
2: Oui.
1: Qui parle de ça? Ben, Dr. Séguin.
2: Oui, c'est pas le montant normal, d'ailleurs.
1: Combien de pets? On n'a plus le temps, malheureusement. On vous suit sur TikTok, sur Instagram, et on vous consulte pour une chirurgie générale ou sur de mal aux tertiaires. Merci beaucoup d'avoir été avec nous,
0: Merci
1: docteur.
0: À vous.
1: Après les nouvelles, c'est notre bien cuit de la semaine. On accueille l'immense Edith Butler. À tout de suite.

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0: À tous, ici Marie-Christine Bouillon. Bienvenue au Radio Journal. Le premier ministre Mark Carney s'est entretenu séparément avec les présidents de l'Ukraine et des États-Unis. Donald Trump a annoncé hier un cessez-le-feu sur les infrastructures énergétiques entre Kiev et Moscou, une entente pour laquelle Volodymyr Zelensky a dit ne pas avoir été consulté au préalable. Selon le premier ministre canadien, cet accord a un grand potentiel de désescalade, à condition que la Russie s'engage aussi à le respecter. Marc-Antoine Leblanc a préparé ce reportage.
1: Même s'il a déclaré qu'il n'était pas au courant d'une entente entre son pays et la Russie, le président ukrainien Volodymyr Zelensky a néanmoins salué l'annonce de Donald Trump. Mais encore faut-il que le cessez-le-feu devienne une réalité, selon lui. L'Ukraine est prête à s'abstenir de frapper des installations énergétiques russes. Et nous attendons de la Russie qu'elle fasse preuve de la même volonté, a dit le dirigeant ukrainien. Il se questionne toutefois à savoir si Moscou veut réellement la paix. Volodymyr Zelensky affirme que la Russie a frappé des installations énergétiques en Ukraine après l'annonce de Donald Trump d'un cessez-le-feu.
2: Donald Trump ayant, disons, le passé qu'on lui connaît.
1: Raphaël Jacob est chercheur associé à la chaire Raoul Dandurand.
2: Est-ce que depuis le début de son deuxième mandat, lorsqu'il est question de faire de grandes annonces à l'international, gardons-nous une petite gêne avant d'être moindrement confiants qu'il y a vraiment quelque chose qui s'est fait.
1: Dimanche matin, Volodymyr Zelensky a aussi déclaré aux médias américains ABC qu'il organiserait des élections si la Russie acceptait un cessez-le-feu complet cette fois-ci de 60 jours.
3: We will be ready for any choice of our people.
1: Si les conditions établies par Volodymyr Zelensky étaient respectées par la Russie, Kiev sera prêt à accepter n'importe quel choix de la population ukrainienne lors d'une élection. Ici Marc-Antoine Leblanc, Radio-Canada, Montréal.
0: En Arabie Saoudite, l'aéroport de Riyad a de nouveau été ciblé par les Houthis du Yémen. Il s'agit d'une nouvelle série d'attaques après celle qui a fait au moins 13 morts hier, soit la plus meurtrière en 10 ans. Le groupe pro-iranien a intensifié ses frappes au cours des derniers jours. Le président américain Donald Trump envisage de se joindre à l'Arabie Saoudite pour mener une offensive contre les Houthis. De nombreux immigrants du Québec ont été plongés dans l'incertitude en fin de semaine lorsqu'ils ont vu leur demande au programme de sélection des travailleurs qualifiés être refusée sans raison valide. Le ministère de l'Immigration du Québec a fermé par erreur plus de 700 dossiers en raison d'un problème informatique. Alexandre Pinchot, c'est la plateforme utilisée par le ministère qui a fait défaut.
4: Exactement. La plateforme Arima, ça s'est passé hier matin. Il y a plusieurs personnes qui ont vu leur dossier de résidence permanente fermé sous prétexte qu'il avait dépassé l'échéancier. Mais en réalité, ces personnes-là avaient encore plusieurs jours ou plusieurs semaines pour déposer leur demande. Alors évidemment, ça a suscité beaucoup de questionnements, d'inquiétudes. À ce moment-là, ces gens-là ne savaient pas s'il s'agissait réellement d'un bug informatique ou bien si leur demande avait tout simplement été refusée. Il y avait des publications qui ont été multipliées sur les réseaux sociaux tout le long du week-end. On peut écouter José Salerio, suivi d'Arnaud Gauthier, qui ont tous deux reçu ce message erroné et qui ont vécu beaucoup de stress.
5: J'ai dit peut-être c'est une erreur, peut-être oui, peut-être non. Et je me sentais un peu stressant, anxieuse.
6: Mon dossier avait complètement disparu de la page d'accueil d'Arima, qui est le site où on présente nos documents. Il n'y avait plus rien.
0: Et Alexandre, quelle a été la réponse du ministère de l'Immigration?
4: Ben, d'abord, faut dire que ça a pris 30 heures avant que le ministère nous donne une réponse. Le ministère se dit très sensible aux préoccupations que ces communications ont pu susciter et veut rassurer les personnes touchées qu'ils n'auront pas à recommencer leur demande d'immigration. Reste que la lenteur de la réaction du ministère a été critiquée par certains avocats en droit de l'immigration et par les gens, évidemment, qui ont vécu la situation.
0: Alexandre Pinchot, merci beaucoup.
4: Au revoir.
0: Face à une hausse de la criminalité chez les adolescents, le Centre de réadaptation pour les jeunes en difficulté d'adaptation de Laval déploie un nouveau programme pour favoriser la réinsertion sociale d'ados qui ont commis des délits. Le programme de recherche alternative à la délinquance vise à leur montrer qu'une vie loin du crime est possible. Valérie Gendron a préparé ce qui suit.
7: C'était les pires moments de ma vie. C'était ma première fois que je rentrais en centre. J'avais pas une bonne attitude, j'avais pas une bonne ouverture.
8: John, un nom fictif pour protéger son identité, fait partie des 36 jeunes qui sont en garde fermée au centre de réadaptation de Laval après avoir commis un délit. Mais John entrevoit son avenir différemment dorénavant.
7: Le programme RAD m'a beaucoup outillé sur des passions et sur des travaux. Donc c'est sûr que quand je vais sortir, j'ai beaucoup cherché à mieux me connaître et garder cette ouverture-là.
8: Ce programme aide les jeunes à remettre en question la délinquance en les mettant en contact avec des partenaires comme la police et aussi des bénévoles qui viennent présenter différents loisirs et métiers. Une approche différente, selon le criminologue à la tête de ce projet, Francis Ouellet.
9: On essaie de changer un peu le modèle, des fois de décourager à la vie ou au comportement délinquant, mais plutôt de se dire on peut avoir une belle vie citoyenne, puis ça peut être quelque chose de plaisant.
8: Pour la directrice adjointe Farah Jamal, ce programme est hautement important puisque la criminalité chez les jeunes est en hausse. À Laval, ils ont dû d'ailleurs ajouter une troisième unité d'hébergement dans la dernière année.
10: Je trouve que c'est vraiment important qu'on puisse leur donner leur chance à nos jeunes, investir en eux parce que c'est eux le futur de notre société.
8: Ici Valérie Gendron, Radio-Canada, Montréal.
0: Des athlètes du monde entier se sont déplacés pour participer au 34e marathon de Montréal. Le Kenyan Jeffrey Bergen et l'Éthiopienne Alem Gebremariam sont arrivés les premiers dans leurs catégories respectives. Cela dit, l'événement rassemble principalement des coureurs amateurs qui se sont eux aussi dépassés. Le reportage d'Emma Guerrero-Dufour.
11: Stéphanie Blanc, Dani Plourde, Antoine Trépanier.
12: Après la ligne d'arrivée du marathon de Montréal au parc Maisonneuve, l'énergie des coureurs est presque contagieuse.
13: C'est ma première fois. Oui, mais en fait, je réalise pas. je suis un peu dans un high en ce moment-là.
12: Pendant son 21 km, Sophie, qui court depuis un an seulement, était très concentrée.
13: Vous avez un petit comité ici là qui est venu vous encourager.
14: Mais ils sont venus m'encourager, mais j'étais tellement focus que je les ai même pas eus.
12: Et trois jeunes enfants. Les enfants de Sophie sont maintenant accrochés à sa couverture thermique.
13: C'est sûr qu'il y a une trend, je pense que c'est porté par les réseaux aussi quand même, mine de rien, le fait de montrer qu'on est capable de faire quelque chose. Mais au-delà de ça, je pense que les gens se rendent compte que ça te fait du bien à toi-même en fait, tu le fais pour toi.
12: Cette année, plus de 35 000 personnes ont enfilé leurs souliers de course pour accomplir cette prouesse.
15: J'ai fait un demi-marathon. Je suis très fière de moi. Bravo à tout le monde qui a participé.
12: Shana, 34 ans, est rayonnante.
16: Est-ce que vous avez pensé à abandonner à un moment donné?
15: Oui, plusieurs fois, mais regardez. Je suis passée la ligne d'arrivée, puis j'ai fini.
13: Pourquoi c'est important pour vous de venir aujourd'hui?
15: Parce que ma meilleure amie, c'est la meilleure.
17: Parce que c'est ma fille. Puis je trouve que c'est un beau défi à relever au moins une fois dans une vie.
13: Vous allez faire quoi le restant de la journée?
15: Manger de la poutine.
12: Ici Emma Guerrero-Dufour, Radio-Canada, Montréal.
0: Les dindons sauvages se font de plus en plus remarquer dans les grandes villes du Québec. C'est le cas notamment à Montréal. Leur population prend de l'expansion dans les milieux urbains, notamment à l'île des Sœurs, où les citoyens ont appris à cohabiter avec l'espèce dans les dernières années. Aimé Lemieux nous en dit davantage.
18: Les dindons sauvages s'installent dans les villes. Le phénomène est observé depuis plusieurs années, dit Nathalie Gérédini, biologiste au Zoo Eco Museum.
19: On peut certainement le voir, l'observer très clairement qu'il y a plus de dindons sauvages dans les villes. Ce n'est plus une occurrence rare.
18: L'espèce fait même la conquête de nouveaux territoires dans des quartiers fortement urbanisés comme l'île des Sœurs. Alain Giguère y habite.
20: Je peux pas les compter. J'ai deux chiens que je marche deux fois par jour. Puis il y a des fois, j'arrive, il y en a.
18: Les résidents apprécient sa présence.
21: C'est juste le fun des voix. Là. Ils se promènent tout doucement, puis ils font leur petite affaire.
22: Moi, je les trouve plutôt drôles. Un peu ridicules.
18: Certains estiment néanmoins qu'il faut se soucier de l'expansion de leur population, comme Pierre Roy, de la Fédération québécoise des chasseurs et des pêcheurs.
23: Le dindon a clairement trouvé sa niche dans les milieux urbains. Oui, je pense qu'il faut s'en préoccuper. Puis il faut regarder peut-être différents plans pour essayer de contrôler les populations.
18: Le ministère de l'Environnement répond qu'il surveille la croissance de l'espèce, mais n'a pas de plan comme tel. Tout indique qu'il faut donc s'y habituer et apprendre à cohabiter avec les dindons sauvages. Ici Aimé Lemieux, Radio-Canada, Montréal.
0: Voilà, c'est sur ce reportage que se termine le Radio-Journal de Radio-Canada. Bon congé de l'Action de grâce. Bonne soirée.
24: Ici Jean-Sébastien Girard, c'est la deuxième heure du beau dimanche de Jeannot.

0: Ah, toujours en compagnie de ma femme libérée de la semaine, Coco Béliveau. Tout se passe bien jusqu'à maintenant?
1: Oui.
0: Tu avais des questions à poser au proctologue, mais il vient de quitter.
1: Ouais, je me demandais si les enzymes digestives, c'est bon. Tout le monde a l'air de prendre ça en ce moment pour comme mieux digérer. Puis moi, j'ai tout le temps mal au ventre. Mais peut-être que c'est un peu trop haut pour sa spécialité.
0: Alors, il faut lui écrire sur TikTok. Il nous a dit qu'il y avait une opération demain matin. Alors, il faut pas trop qu'il shake, j'imagine. La semaine prochaine, à l'émission avec ma femme libérée de la semaine, Magali Saint-Vincent, on va recevoir la grande Louise Forestier. On est très chanceux. Dans la foulée des 60 ans du métro de Montréal, on va jaser avec Madame Lisette Saint-Onge. C'est qui, Mme Saint-Onge? C'est la première opératrice de métro à Montréal. Safia Nolin sera ici pour chanter pour nous. Et sur notre barbecue, la journaliste d'enquête, Marie-Maude Denis. Encore une fois, mais... oui, quand même, applaudissez ce casting. Bravo à l'équipe de recherche. On a une belle saison cette année, encore une fois. Et pour l'instant, on s'installe au barbecue de notre bien cuit de la semaine.

0: mon invité cette semaine va célébrer en 2027 65 ans de carrière. Une carrière durant laquelle elle a lancé 27 albums, récompensés par 3 disques platine, 5 disques d'or. Dans les années 60 et 70, elle chante au Canada, aux États-Unis, sur les mêmes scènes que Bob Dylan, James Taylor, Joni Mitchell. Elle connaît ensuite un immense succès au Québec, où ses albums font danser plusieurs générations, mais aussi en France, où elle se produit notamment à plusieurs reprises à l'Olympia de Paris. On dit d'elle que c'est la mère de la musique acadienne. Je vous demanderai d'accueillir en faisant suffisamment de bruit pour que ce soir, Paquetteville ne puisse pas dormir tranquille. Mesdames et messieurs, la grande Edith Butler! Ah, Edith Butler! Quelle chance on a! On n'a même pas commencé l'émission, vous avez dit, je vais revenir l'année prochaine pour la suite, parce que vous n'aurez pas assez d'une heure pour raconter cette vie.
1: Ben, c'était une vie absolument exceptionnelle.
0: Rocambolesque aussi.
1: Je vais regarder les questions que vous allez me poser.
0: Oui.
1: Puis je vais faire un questionnaire pour l'année prochaine.
2: Pour tout ce qui manquait.
1: Pour tout ce qui manquait.
0: Vous pouvez venir.
1: Et s'il n'avait manqué beaucoup, j'en reviendrai l'autre année encore.
0: Mais moi, je ne demande pas mieux. Une heure d'Edith Butler par année pour cette carrière qui a aucun sens. Pensais connaître par cœur mon Edith. Non. Pas tant que ça, finalement.
1: Non,
0: je connaissais
1: non.
0: quelques aspects, mais il y a beaucoup de choses qu'on va découvrir ce soir.
1: Je vais découvrir aussi.
0: Oui, que vous allez vous souvenir.
1: Il y a beaucoup de choses que je me rappelle pas.
0: Coco Béliveau. C'est quoi ton rapport à la grande Edith Butler?
2: Moi, j'adore Edith Butler. Je suis très, très contente de faire partie de ce barbecue, quoi. ce Edith rôtissoir, ce Edith fried clam, si tu veux. J'adore Edith. C'est vraiment un honneur, vraiment...
1: Une guédée de homard.
2: Ouais, c'est ça. Mais c'est ça, c'est notre fierté acadienne, c'est juste après le mort, justement. Du bon homard avec du Butler à l'ail. Yeah! Mais, bref, c'est une icône culturelle de Paquetteville, bien sûr, tu sais, mais elle a travaillé fort, Edith, là, tu sais, une maîtrise, la première acadienne à vivre de sa musique. On dirait qu'elle fait du bon sucre à la crème, déjà, quand on la regarde. Edith, elle combine ce qu'il y a de beau du traditionnel de l'Acadie avec des sons nouveaux, puis tu sais, ça, c'est juste ce que ChatGPT dit d'elle, là. Mais écoute, elle est vraiment incroyable. C'est une vraie baddie, comme on dit. Puis ça, c'est ce que Coco Béliveau dit. Mais
1: souvent, les Acadiens me disent que je suis badass.
2: Ouais, badass.
1: Puis ça, je comprends pas ce que ça veut dire. Parce que pour moi, badass, ça veut dire un mauvais cul.
0: Non.
1: Non,
2: c'est sûr que ça va bien en arrière.
0: C'est on peut dire que c'est un peu comme une punk, un peu, être badass.
2: C'est vrai.
0: Vous êtes punk, un peu.
2: Mais tu sais, j'ai un rapport, on a chanté ensemble l'été passé, j'ai vraiment eu du fun, c'était vraiment un des plus beaux moments de mon été de l'été passé. Mais mon amour pour elle part vraiment quand même de plus loin que ça. La première fois que je t'ai vue, c'était à un AGA du leadership des jeunes francophones. Puis t'étais venue parler, puis ça m'avait vraiment, vraiment touchée, puis ça me fait... Aujourd'hui, en tout cas, je veux pas en émotif, mais je me sens très, très choyée d'être dans la dynastie de Butler. Je vais appeler ça de même.
1: Non, t'avais compris tout ce que je t'avais dit?
2: Oui, ben, t'as le même accent que ma grand-mère. Mais c'est fou parce que je trouve que l'amour qu'on a pour toi en Acadie, c'est quelque chose qui traverse les générations, tu sais. C'est comme autant ma grand-mère qui est de la génération silencieuse que ma sœur Gen Z. Bon, d'ailleurs, je sais pas pourquoi ils appellent ça la génération silencieuse. T'es dedans, puis t'en as du tout monde.
1: Oui, on parle.
2: Mais bref, oui, c'est vraiment ça, mon lien avec la belle Edith.
0: Merci beaucoup, Coco. C'est le moment de
1: partir.
0: Le barbecue d'Edith Butler.
1: Oh.
0: Edith Butler, vous êtes née le 27 juillet 1942 à Paquetteville, évidemment, au Nouveau-Brunswick, une ville où il fait bon dormir. Vous avez 84 ans. Vous en faites 20 ans de moins, sans flagornerie.
1: Oh, ben merci! Vraiment. C'est trop gentil.
0: Vraiment. Vous auriez pu vous appeler Edith Le Boutillier. Parce qu'à l'époque, elle se savait pas, les Acadiens glissisaient leur nom. Et votre arrière-grand-père, c'était Jean Le Boutillier, a décidé donc de devenir John Butler.
1: Pourquoi ils ont changé leur nom? Il y a beaucoup de gens, beaucoup d'Acadiens qui ont changé le nom pour pouvoir avoir du travail.
0: Ouais.
1: Et mon ancêtre, moi, c'est les vieux du village qui me disait, t'es pas une Butler, toi, t'es une bouteille.
0: Une bouteille.
1: Une bouteille. T'es le bouteillier. Et c'est seulement quand le système de ADN est sorti que j'ai pu vraiment réaliser le rêve que j'avais. J'étais sûre que j'étais le bouteillier, mais je savais pas lequel. Et je l'ai trouvé parce que si vous allez sur l'Internet et vous mettez John le bouteillier, vous allez voir un homme dans les années 1800, fin 1800 quelque chose.
0: Et c'est votre ancêtre.
1: Et c'est mon ancêtre. Je l'ai trouvé par l'ADN.
0: Edith, la formidable Lise Aubu, votre grande collaboratrice depuis toujours, qui est ici avec nous ce soir d'ailleurs, raconte dans votre biographie, et là je la cite, que vous étiez le plus laid bébé que Paquetteville avait jamais vu.
1: Oui.
0: C'est d'une violence. Quand... Bon, vous aviez du poil dans les oreilles, du poil partout sur le corps.
1: Oui.
0: Un vrai bébé Patrick Masbourien, qu'on appelle. Mais ça, et l'amour maternel, c'est formidable parce que votre mère Loretta trouvait que vous étiez quand même le plus beau bébé du monde.
1: Ah oui, elle m'a dit « t'étais le plus beau ». Puis toutes les voisines disaient « non, non, t'étais tellement laide
0: ». Mais pourquoi, poilu, vous étiez une grande prématurée? C'est souvent le cas des enfants prématurés.
1: Non, j'étais vraiment à terme.
0: Juste poilu?
1: Non, j'étais juste poilu. C'était là où les poils poussaient qui étaient comiques. Il poussait pas là où ce qu'il devait pousser.
0: Oui, c'est bête, ça.
1: Oui! Ça poussait pas, mais ça.
0: Donc, des parents, on le voit, des parents aimants qui vous ont toujours supporté.
1: Oui.
0: Beaucoup donné confiance, c'est le plus beau cadeau qu'on puisse avoir.
1: Mais disons qu'au départ, c'était bizarre parce que moi, j'étais extrêmement gênée, puis je jouais du piano chez nous beaucoup, mais je chantais pas. Fait quand je suis allée à Notre-Dame-d'Acadie, à Moncton, faire mes études, là, à un moment donné, ça a explosé, j'ai commencé à chanter, et mes parents ont vu dans le journal qui s'appelait L'Évangeline, à l'époque, un petit extrait où c'était marqué « Edith Butler donne un spectacle à l'église Sainte-Croix ».
0: Ah, mon Dieu, ils doutaient pas de ça, eux autres.
1: Ben non, eux autres, ils ont regardé ça, ils ont dit « C'est-tu bien Edith Butler, notre fille?
0: On va y
1: rendre... » Et là, mon père n'était pas trop d'accord avec ça que je chante, parce qu'il voulait que j'aie un métier où j'étais bien payé.
0: Ouais.
1: Jusqu'à temps que la journée, j'arrivais avec 350$ dans mes poches. J'avais été faire une émission de télévision à Sing Along Jubilee à Halifax.
0: Ben oui.
1: Ça fait là, j'avais de la belle argent dans mes poches. Il a dit, t'as chanté combien de temps pour ça? Oh, j'ai dit, c'était à peu près une chanson de 3 minutes et demie.
2: Oui, comme 350 de 3 minutes, c'est payant.
1: Alors, après ça, il était d'accord.
0: Ouais. Même aujourd'hui, c'est à peu près ça que ça paye, venir chanter ici à l'émission. Fait que c'était beaucoup d'argent, probablement.
1: Ouais.
0: Edith Butler, après la guerre, votre père va reprendre son poste au magasin général de Paquetteville.
1: Oui.
0: Votre mère, elle est coiffeuse à domicile.
1: Oui.
0: Et ça, c'est très amusant dans votre biographie. On lit que vous avez, à cet âge-là, vous avez quoi? Vous avez 4-5 ans. Et vous posez votre premier geste politique, Edith Butler. Vous criez à vos cousins, vos cousines, qui parlent juste anglais, de Ster, et vous dites « No more English ».
1: Oui, ben en fait, c'était le contraire. C'est moi, j'avais été élevée dans les baraquements pendant la guerre.
0: Okay.
1: Et donc, j'avais appris la langue de mes petits chums qui étaient là. C'était tous des Anglais. C'est quand je suis arrivée, après la guerre, que je suis arrivée à Paquetteville, tous mes cousins parlaient français, excepté moi.
0: Mmh.
1: Et là, c'était vraiment mêlant dans ma tête, parce que j'avais pas compris qu'il y avait deux langues. Jusqu'à temps que la journée que j'ai compris, là, j'ai rentré à la maison. Et là, j'ai mis mon pied à terre, puis j'ai dit « No more English » à maman.
0: Ah.
1: Et j'y ai dit tellement fort qu'elle m'a jamais, après, reparlé en anglais. Sais-tu quand qu'elle m'a reparlé?
0: Non.
1: Au moment de sa mort.
0: Pourquoi?
1: Alors, il revient en enfance.
0: Oui,
1: et
0: oui,
1: puis là, elle voyait sa petite fille parler à la guerre. Je crois.
0: Oui,
1: puis elle m'a parlé en anglais.

0: Donc, à 9 ans, la musique entre vraiment dans votre vie avec un piano à bretelles. C'est un accordéon. J'avais jamais entendu cette expression-là, un piano à bretelles. C'est un cadeau de votre père. Et là, ben là, vous le dites, hein, vous commencez à faire des spectacles. C'est quoi? C'est des réunions de famille? C'est des fêtes paroissiales? Mais là, le curé est pas content parce que vous voulez que les gens dansent. Et le curé veut pas que les gens dansent. Pourquoi? C'est péché danser?
1: Oui, c'est un péché danser, même avec une chaise.
0: Qu'est-ce que vous voulez dire danser avec une chaise?
1: Il y en a, ben, qui prenaient une chaise, puis la poussaient, là, comme quelqu'un qui va aller patiner, puis c'est la première fois qu'il patine, il va patiner avec une chaise.
0: Puis ça, c'est péché danser avec une chaise.
1: Oui, c'était vraiment péché.
2: Oui, c'est sur Reddit qu'ils ont basé le film Footloose.
0: Vous allez aller en enfer, probablement,
1: Edith Butler. Oui, ça c'est sûr. Après ça, quand que le curé, lui, voulait pas qu'on danse, on allait à Saint-Léolin, qui était le village d'à côté, qui avait un curé aussi. Puis lui, il voulait. Ça fait en payer 25 cents pour rentrer, puis on dansait toute la soirée.
0: Ça vaut la peine, ça!
1: Non, c'était pas péché chez lui.
0: Vous parliez tantôt de vos études, Edith Butler, au Collège Notre-Dame d'Acadie, à Moncton, et vous rencontrez une professeure qui va avoir une influence énorme sur vous. C'est une certaine Antonine Maillet, rien de moins. Quelle influence ça va avoir sur vous? Edith Butler, Antonine Maillet.
1: L'influence, je dirais, totale.
0: Ouais.
1: Parce que c'est elle, en fait, c'est à cause d'elle que j'ai compris le côté acadien, l'importance du côté acadien, l'importance de notre langage.
0: L'identité, la fierté.
1: La fierté, les différents langages qui existaient en Acadie. Et ensuite, quand j'ai commencé à faire j'ai commencé par du traditionnel, moi. C'était du traditionnel acadien. Et elle m'a encouragé là-dedans. Et puis, moi, comme j'étais extrêmement gênée, la première fois que j'ai chanté, c'était pour remplacer le discours que je devais faire en rhétorique, la deuxième année du bac.
0: C'est le cours classique.
1: La deuxième année, c'est la rhétorique. Donc, faut que tu fasses un discours. Et puis, j'étais trop gênée. Ça fait la sœur d'Antonine, Cécile, a dit, ben, si tu viens chanter une chanson, ben, je te donnerai ton diplôme pareil.
0: C'est bien, ça.
1: Ça, c'était bien pensé, hein.
0: Ben oui.
1: Fait là, j'ai été chanter 3 chansons. Puis, au bout de 3 chansons, ben, je savais plus quoi faire. Fait là, le monde criait, n'en voulait d'autres.
0: Un rappel?
1: Oui, elle a dit, elle chante les 3 mêmes. Ce qui fait que la fin de semaine suivante, les gars du collège Saint-Joseph, les gars, ils ont entendu parler de ce fille-là qui jouait avec une guitare.
0: Ouais.
1: Alors, ils m'ont demandé, ça fait, oh mon Dieu, s'il faut jamais qu'ils me demandent encore de plus, faut que je me prépare, ça fait, je me suis préparée. Et puis là, ben, ça, c'est l'histoire à continuer.
0: Ouais. Et la première chanson que vous composez, c'est en 1964. C'est une chanson composée pour votre ami André Monette qui est décédé tragiquement, qui est décédé noyé. Ça vous a permis, ironiquement, de faire vraiment vos débuts à la télévision. Cette chanson-là, vous êtes invité à participer à une émission qui s'appelle La Fête au Village. C'est diffusé ici à Radio-Canada à partir de la MEC. Et l'invité du jour qui va vous présenter aux francophones partout là, au Canada, c'est un certain Félix Leclerc. On va l'écouter, Edith Butler, vous présenter. On est en 1964.
3: On a demandé à une jeune fille de faire son choix entre une robe de bal et une guitare. Robe de bal voulait dire château, galant, lumière, musique jusqu'à l'aube. Elle a choisi la guitare, parce que dedans il y a le rêve. Mais celui qui est durable, architecturé comme une maison, solide comme un pont de pierre. Cette jeune fille s'appelle Edith Butler, une jeune Acadienne. Sa première chanson, D'où que tu sois.

0: tout est émouvant là-dedans. Edith Butler, le texte, votre voix, votre jeune voix, d'être présentée, parfait. Qu'est-ce que ça vous fait de ça vous touche beaucoup, manifestement, de réentendre ça, ce moment-là, moment charnière dans votre carrière?
1: Premièrement, c'est un coup énorme, non?
0: Ouais.
1: Vous me faites un choc. Et puis, j'ai 84 ans, là. C'est peut-être pas le temps de me faire des chocs pareils.
0: Oh mon Dieu!
1: Mais non, je suis totalement émue parce que souvent que j'en parle de ça, dis la première chanson que j'ai faite, c'était pour mon copain, puis c'est Félix qui l'avait présenté, mais tu sais, c'est blablabla, blablabla, le monde dit OK, c'est du blabla.
0: Ouais, ouais. Mais là, c'était Félix Leclerc. Là, on a la preuve que tout ça est
1: là,
0: vrai.
1: Et puis, oh, j'en reviens pas à ce qu'il disait.
0: C'est beau, hein?
1: Ah, c'est beau!
0: C'est magnifique, c'est Félix Leclerc qui dit ça, et là, ça va vous faire connaître partout, en Acadie, à travers le pays, ça va avoir un nombre de chocs vraiment très important. On va même vous inviter à chanter au Parlement du Canada, avec une délégation de parlementaires, vous allez vous présenter là, nu-pieds. Et c'était, j'ai appris dans votre biographie, que c'était votre habitude de vous promener nu-pieds, à l'époque. Bon, d'abord, pourquoi nu-pieds?
1: Parce que j'étais jeune.
0: Vous étiez hippie, c'est ça? On est jeune, on va être hippie. Mais là...
1: Oui, j'étais hippie.
0: Mais là, être au Parlement, est-ce que ça crée un incident
1: J'étais même beatnik.
0: Allez, en plus! Qu'est-ce qui est le pire, Edith Butler? Est-ce que ça crée un incident diplomatique, se présenter au Parlement nu-pied à l'époque? Je dis à l'époque, même aujourd'hui, ça attirerait l'attention, probablement.
1: Non, ils n'ont pas dit grand-chose, excepté que je parlais avec un sénateur ou un ministre français de France.
0: Ouais.
1: Et puis, j'ai sorti une phrase comme « Voulez-vous-tu? » Et puis, il m'a dit « Vous me tutoyez?
0: » Et c'est ça qu'il a trouvé choquant, lui.
1: Oui, c'était pas du pied, c'était que je le tutoyais, j'essayais d'expliquer que c'était pas de tutoiement, que le « tu » venait un peu n'importe
0: où. Oui. Le petit « tu » d'après de « tu veux-tu ben », c'est bon ça quand même, non, c'est une particularité.
1: Voulez-vous-tu?
0: Voulez-vous-tu? Vous l'avez évoqué tantôt, Edith Butler, « Sing Along Jubilee », c'est de 1966 à 1973, c'est à la CBC, vous êtes souvent invité. C'est diffusé à partir d'Halifax, cette émission-là, ça va participer à vous faire connaître beaucoup. Vous signez aussi en 1968, et ça c'est important, Edith Butler, dans votre parcours, la musique du film « Les Acadiens de la dispersion ». On dit que c'est un film très important pour les Acadiens, le développement du nationalisme. Pourquoi? Qu'est-ce qu'il y avait dans ce film-là qui a été déterminant?
1: Ben, c'était le premier film qui avait été fait sur les Acadiens, d'abord.
0: Ouais.
1: C'était Forêt, qui l'avait fait. Et puis, lui, il était venu... Il m'a trouvé un jour, j'étais après chanter à Chéliac. Il n'y avait pas grand monde, mais j'étais seule avec ma guitare. Et il s'est mis à faire le tour de la scène. Et je me demandais qu'est-ce qu'était ce gars-là qui faisait le tour de la scène. J'avais un peu peur de quoi ce qui se passait.
0: Et il est venu me parler.
1: Léonore Forêt.
0: Ouais.
1: Et après le petit numéro que je faisais, il est venu me parler puis il m'a dit, je suis après faire un film, est-ce que tu viendrais participer au film?
0: Ouais.
1: J'ai participé dans ce film-là, ça m'a emmené là-bas en Louisiane.
0: C'est là que vous rencontrez les Cajuns, notamment.
1: Oui.
0: Ça aussi, c'est important dans votre carrière et ça coïncide avec le début de votre carrière internationale. Vous allez faire pendant 12 ans la tournée des festivals folk américains. Vous allez vous produire sur des scènes, je le disais dans la présentation, Edith Butler, avec des gens comme Bob Dylan, Johnny Mitchell.
1: James Taylor.
0: C'est fou quand même.
1: C'est assez beau.
0: Est-ce que vous avez vécu cette période sex, drogue et rock'n'roll comme ces gens-là?
1: J'ai pas compris.
0: Ouais, me semble. Beatnik, hippie, sex, drogue et rock'n'roll. Est-ce que ça a été une période?
1: Et rock'n'roll. Non.
0: Pas tant.
1: Non. Moi, j'ai fumé un joint une fois. Et puis là, j'ai commencé à avoir des chevaux qui rentraient dans la maison. Ça fait que je n'ai plus fumé après. Non, moi, j'ai été beatnik, puis j'ai été, vous savez, qu'étaient les autres après, là?
0: Beatnik, et puis tout ça. Mais non, mais en même temps, vous étiez sage, Edith Butler, parce qu'en même temps, vous complétiez une maîtrise à l'Université Laval en ethnographie.
1: Mm-hmm.
0: Ça portait sur quoi vos recherches?
1: Ça, ben, surtout le folklore acadien, ouais, c'était ouais. surtout ça que j'amène, parce que je dis souvent aux jeunes qui vont à l'université, c'est pas nécessairement les professeurs qui font des cours, souvent c'est les élèves. Oui. Puis moi, ben, on m'a demandé d'aller à l'université Laval, c'est les professeurs qui sont venus me chercher, parce qu'ils savaient que j'avais un bagage énorme.
0: Une expertise.
1: En tradition. Ouais. De toutes sortes. Et pendant les cours, ils me pointaient tout le temps, puis ils disaient, toi, Edith, tu chantes ça comment?
0: Ouais, ouais.
1: Alors, je participais dans les cours de même. En fait, j'étais professeur d'université sans savoir.
0: Ben oui! Et là, ben, ça va vite pour vous. Il y a le Japon, c'est important pour

0: pour vous. C'est 4 ans avant René Simard, ça, pour représenter le Canada à l'Exposition universelle d'Osaka. C'est vrai, on parle tout le temps de René Simard au Japon. Vous étiez là avant. Vous allez donner 500 représentations, Edith Butler, partout au Japon. Vous allez chanter devant l'empereur.
1: Oui.
0: Aviez-vous vos souliers quand vous chantiez devant l'empereur?
1: Non, j'avais mes souliers.
0: Et là, votre vie est incroyable. Et c'est là, je le disais tantôt, votre vie est rocambolesque. Vous allez survivre à un incendie dans votre hôtel. Pour poursuivre, vous allez traverser un étage complètement en flammes. Qu'est-ce qui s'est passé?
1: C'était un peu comme la tour infernale.
0: Oui.
1: Et moi, tout ce que j'entendais, c'était les Japonais qui criaient quelque chose, mais je connaissais pas le japonais.
0: C'est en fait, ils disaient... On imagine, mais on sait pas c'est quoi le japonais.
1: Au feu.
0: Il y a des bonnes chances.
1: Sacré.
0: Avez-vous été blessé? Avez-vous été blessé?
1: Non. Dieu. Non, parce que ce qu'il disait, arrêtez au 11e étage. Il y a une espèce de gros tuyau, là, vous pouvez embarquer dedans puis descendre. Mais moi, j'ai pas compris ça. Fait que j'ai pris cette fameuse guitare ici.
0: Celle-là?
1: Qui était avec moi, oui.
0: Mais voyons.
1: Et ma caméra. Et j'ai sauté dans les escaliers. Ben, je suis grande comparée à eux.
0: Oui.
1: Fait, je faisais bang, bang, bang, bang. D'un étage à l'autre. Et j'ai fini par passer à travers le feu, puis arriver dehors et photographier le feu et les gens qui descendaient dans les tubes. Mais là, quand ils descendaient dans les gros tubes qui étaient comme en tissu, ils breakaient avec le pied. Ça fait les pompiers en bas, ils prenaient la grosse poche qui descendait, puis ils secouaient ça comme ça.
0: Mais c'est pour quand le film sur la vie d'Edith Butler? On veut avoir ça, parce que là, après 170, vous échappez encore à la mort. Une deuxième fois, vous êtes à l'aéroport, vous donnez un concert à Chicago, et votre voiture plonge dans les eaux glacées de la rivière Estigouche. Et là, vous réussissez à vous extirper de la voiture et aller chercher votre guitare dans le coffre en arrière. Bon, d'abord, est-ce que c'est encore cette guitare-là?
1: Toujours!
0: Mon Dieu, mais on veut toucher à cette guitare-là. Comment vous êtes extirpé de la voiture? Comment vous êtes allé chercher alors que vous êtes plongé?
1: C'est-à-dire que c'était... moi, c'était mon... C'est mon ex-mari. Et j'ai eu deux voitures. Puis les deux voitures, il les a démolies.
0: C'est Robert, ça?
1: Ça, c'est Robert.
0: Ouais.
1: Il a démoli beaucoup de voitures. Ben, deux des miennes, entre autres. Et celle-là, c'était comme un Volkswagen carré, là, beatnik, justement.
0: Ben oui. Brun, probablement.
1: Non, elle était beige. Et puis... Là, il y avait, pour la première fois, il y avait des ceintures pour se protéger.
0: Oui.
1: Fait là, je mets la ceinture, je dis à Robert, mets la ceinture, regarde, c'est intéressant quand tu donnes un coup de main, regarde, ça break. Et lui, il y avait un pont qui était là, puis la route était là. Fait, au lieu de faire le coin pour rentrer dans le pont, il a passé tout droit, puis bang, on a tombé dans la rivière. Mais faut dire que c'était dans le temps de la FLQ. La GRC cherchait les membres de la FLQ. Et nous autres, on avait une licence du Québec, parce qu'on travaillait sur le côté de l'Estigouche. Ça fait, là, les gens qui étaient dans la maison à côté, ils ont vu ça, deux personnes sortir d'un char qui avait tombé avec une licence du Québec. Fait, nous, on a arrêté un char, on a embarqué dedans, il nous a emmenés à l'aéroport, rendu à l'aéroport, la GRC était là.
2: Mais je comprends, ça paraît mal.
0: J'espère.
1: Et là, j'avais mon billet pour Chicago, j'ai dit, écoutez, je m'en vais à Chicago. Et là, je dis, je vous donne Robert, prenez Robert. Prenez Robert. Je j'embarque dans l'avion et tout d'un coup, je pense, oh mon Dieu, Robert, c'était un plongeur sous-marin. Il cachait la dynamite pour faire sauter les roches dans la mer.
0: Mon Dieu.
1: Il mettait ça à côté de la pinte de lait dans le frigidaire. Ça fait...
2: Oh non, ils n'ont pas checké le frigidaire.
1: Ça fait jamais peur que la GRC s'en aille fouiller à la maison pour trouver de la dynamite dans le frigidaire.
0: Mon Dieu. C'est vrai qu'il faut qu'on vous ait une fois par année comme ça, parce que là, on pourrait passer une heure sur cette anecdote-là. Il faut qu'on passe aussi... Il y a l'Armée rouge aussi là qui a pensé que vous aviez tué 27 voyageurs dans un vol d'Air France à Tel Aviv. C'est quoi cette affaire-là?
1: Mais là, celle-là est longue.
0: Ah non, vous reviendrez l'année prochaine. Il nous reste 22 minutes. L'année prochaine, vous revenez. On tease déjà votre entrevue de l'année prochaine.
1: Ah, oui,
0: on va parler de votre carrière quand même aussi. 1973.

0: vous lancer. Hey, on est juste au lancement de son premier disque. Il reste 21. Votre premier disque, c'est Avant d'être dépaysé. Sur cet album-là, vous délaissez un petit peu le folklore pour enregistrer des chansons plus, à, comment dire, à savoir nationalistes.
1: Oui.
0: On va écouter un extrait de la chanson-titre qui s'appelle Avant d'être dépaysé. À moins que vous vouliez la faire en direct. Donc, vous n'êtes pas prête pour ça?
2: Quoi, la faire en direct?
0: Voulez-vous la faire en direct?
2: Ah non,
0: non, on va écouter un extrait.
2: Il y a trop d'accords.
0: On va écouter un extrait.

0: Que c'est bon. Et là, c'est les débuts pour vous en France. Vous allez notamment participer à l'émission Le Grand Échiquier, dans lequel vous allez faire, et ça aussi, ça va faire grand bruit, une version a cappella qui a été très remarquée de Le Grain de Mille, chanson que ma génération, on a découverte dans Bac et Bottine. les deux enfants chantaient ça dans leur bain. C'est un immense succès. Ça, vous pouvez nous en faire un petit extrait a cappella?
1: Non, mais pour vous raconter l'histoire, quand je suis allée au Grand Échiquier, ouais. J'étais pas invitée au Grand Échiquier. C'est Marie-Paul Bell qui était invitée.
0: Ah, oui.
1: On était des grandes amies. Ça fait, Marie-Paul a dit, viens à mon émission. C'était son émission pour elle.
0: Ouais.
1: Il a dit, ben, on n'a pas de micro pour vous. On n'a pas de setup.
0: Fait qu'on va le faire à cappella.
1: J'ai dit, c'est pas grave. Donnez-moi le micro de la foule. Et puis, je m'ai installée là et je l'ai fait.
0: Ouais. Allez-vous nous faire ça encore? Ah,

0: pourquoi ça a fonctionné, pourquoi tout le monde est tombé amoureux de vous. Ensuite, il y a l'Olympia qui arrive. Et là, la première est complètement explosive. Vous cassez votre guitare sur scène. Vous cassez vos talons de chaussures.
1: Elle n'a pas besoin de souliers.
0: Les journaux titrent Edith Butler la survitaminée et vous étiez sous l'effet de la drogue. Parce que, mais littéralement, vous étiez fatigué de la tournée, vous étiez tanné de l'hiver qui était très rigoureux et vous aviez des amis sportifs qui vous ont proposé des injections.
2: Oui, c'était, je m'en rappelle plus de son nom, c'était une fille qui faisait le grand slalom, c'était la championne du grand slalom en ski.
0: Okay.
2: Et elle me dit, écoute, quand je suis fatiguée, moi, il me donne des piqûres.
0: On sait pas c'est quoi?
2: Ben, j'ai su après, là, quand ça commençait à sortir, ça, l'histoire des drogues.
0: Ouais.
2: On avait un gars.

0: qui courait là.
1: Ben Johnson?
0: Oui.
1: Oui. Bon,
0: c'est là que j'ai découvert.
1: Des stéroïdes anabolisants?
0: Oui!
1: Ah! Yeah, yeah! Edith Butler a fait l'Olympia sur les stéroïdes anabolisants. C'est pas banal, ça? Ça va vous permettre de faire des supplémentaires. Vous êtes au sommet de votre carrière, Edith Butler. Vous remportez 3 Félix, meilleur spectacle sur scène, meilleure vente, l'artiste étant le plus illustré à l'étranger. Vous êtes reçue, Lise, à un dîner privé à l'Élysée avec François Mitterrand, son épouse. Est-ce que c'est la plus belle période de votre carrière, ça?
0: Si on parle, par exemple, du côté glorieux, c'est vraiment la plus belle partie. Mais la plus belle partie de ma carrière, c'est maintenant.
1: Oh, c'est beau, ça!
0: Oui, oui, c'est maintenant.
1: Pourquoi?
0: Parce que, comme on dit à Moncton, je l'enjoy.
1: Ouais, vous savez en profiter, ce qu'on sait pas faire quand on est plus jeune, très souvent.
0: Oui, c'est ça. Quand j'étais trop jeune pour vraiment voir tout ce qui se passait autour de moi.
1: Ouais.
0: Et puis, c'était un feu roulant, là. Puis moi, après les spectacles, je sortais pas dehors, je chantais pour le public, comme Céline.
1: Oui! Il y en a pas beaucoup qui font ça, devant leur hôtel, danser sur le char.
0: Non, mais j'ai pas pu, de toute façon.
1: Mais vous pourriez, vous êtes nu-pied, c'est déjà... et donc, vous avez le temps de l'apprécier aujourd'hui, puis de recevoir les hommages, parce que vous êtes à l'âge des hommages. On a la chance de vous dire l'importance que vous avez eue. Coco Béliveau, hein, vous le dit depuis le début, et t'as préparé un petit hommage pour la grande Edith Butler.
2: J'ai pas le goût de l'insulter, elle est trop chou. mais en même temps... Le fait des affaires.
0: Il faut.
2: Bien dangereuse. Bon, alors, Edith, on le sait, elle a rayonné au monde entier. Fait le tour du monde, les États-Unis, la France, le Japon, Brossard, hein? ça a l'air fun, le quartier distrante. Oui. Je trouve ça fait chic de chanter proche de Uniqlo. Puis bien sûr, les pauvres Français, là, tu sais, moi déjà, les ébats ding-dang-dong, des fois, les mots, je les trouve pas, fait que je peux juste comprendre. Edith, c'est une légende de la musique, comme Willie Nelson, puis en plus, ils ont la même coupe de cheveux.
0: Non, regarde, là.
1: Ben oui,
2: Willie se la montre de même aussi. Yeah, je l'ai fait rire, youpi! J'ai hâte d'appeler ma mère tantôt. Bref, Edith est encore super impliquée dans la culture acadienne. Ben, c'est un peu de force parce qu'ils ont quasiment un gun sur sa tempe, là, parce que la seconde qu'elle arrête de bouger, le gouvernement fédéral va tirer la plug sur la culture francophone en Acadie. Mais aucune pression. Je sais pas si vous savez, mais Antonine Mayel, autrice de La Sagouine, Rest in Peace, elle m'a déjà dit qu'elle a basé son personnage du roman Pélagie la Charrette sur Edith Butler. Mmh. Le roman a quand même gagné un prix Goncourt, là, tu sais, perso, j'aime mieux le go-kart, mais très impressionnant quand même. Pélagie, c'est une jeune femme très forte, blonde aux yeux bleus, une vraie Acadienne. Et quand j'étais jeune, puis là, je niaise même pas, ma mère, elle me disait, finis ton assiette si tu veux être forte comme Edith Butler. Ah. Ouais, pas pour rien que j'aime manger. Puis elle a du style, notre Edith, bien sûr. C'est la seule personne que je connais qui est capable de porter un vieux coat de cuir des Hells avec des barrettes roses de chez Claire. Vraiment incroyable. C'est vraiment le genre de femme à qui on dit « Wow, t'as du courage, je pourrais jamais porter ça. » Tu sais, vraiment. Edith, quand elle se promène là, puis qu'elle boit un café, faut pas que son verre soit vide parce que sinon les gens y mettent des scènes dedans. Non. Edith, elle m'a conté la dernière fois que je l'ai vue, elle m'a conté qu'elle s'était faite frapper par un char à Montréal, si vous pensez que vous êtes toujours sur le bord de la perte, là. Elle s'est faite frapper par un char à Montréal, puis le gars, il croyait pas que c'était Edith Butler qui avait frappé avec son char. Si ça, c'est pas un signe de l'univers que ton côte de cuir il est rendu trop sec, je sais pas c'est quoi. Mais c'est sûr qu'Edith est plus jeune, là. Tu sais, nous, on connaît le Nouveau-Brunswick. Edith était là quand c'était juste le Brunswick. Elle a connu la mère morte quand elle était juste un peu malade. Non, mais même à 84 ans, ça, c'est quand même quelqu'un qui a un esprit jeune. T'sais. Elle nous fait encore rêver. Mais attachez-vous pas. On est toujours sur le bord de la perte parce que elle arrête pas. Là, on a entendu les incendies de Chicago, là, cette bumpée par le char. Écoute, elle fait des travaux elle-même dans sa cour. On s'en parlait tantôt, c'est une charpentière dans l'âme. Elle fait des travaux elle-même dans sa cour. Elle m'a même compté la dernière fois, je l'ai vu, qu'elle a sa propre grue. Oui, sa propre grue, elle s'est acheté une grue. Puis là, je parle pas de l'oiseau grand coup. Non, la machine, la pépite.

0: Elle travaillait dans sa cour, puis là, il y a des planches qui ont tombé dessus. Là, je suis comme, t'es correct, t'es sûr que tu veux faire le show? Elle dit, ah oui, ça me tente de faire le show. Tu sais, évidemment, ça demande pas trop de mobilité de jouer la robe à fromage avec une cuillère, fait que c'est pas grave. Mais, sérieux, c'est une guerrière. Tu sais, j'aurais pas été surpris d'aller derrière la scène après le show, puis qu'elle soit en train de couper du bois à la hache pour se bâtir des béquilles, là, vraiment pas. Mais sérieux, Edith, t'es mon idole, vraiment. Et je suis fière de suivre dans des pas de tes... Ben, t'es pas nu-pied, là. Je suis fière de suivre dans tes pas, puis je vais continuer de manger mes croûtes en espérant d'être forte comme toi un jour.
1: Ah, coco, Billy Beau! Ah,
2: coco!
1: Pour Edith Butler. C'est vrai que vous construisez beaucoup de choses. Vous avez, à un moment donné, eu le coup de foot pour la construction sur le terrain que votre père est en train de construire une maison. Vous avez même déjà construit, fabriqué vous-même une chapelle. Oui. Dans quel contexte on fabrique une chapelle? Une chapelle personnelle?
2: Oui, une chapelle personnelle parce que je voulais bâtir un shed à bois. Pour mettre mon bois.
1: Ouais.
2: Fait, j'ai pensé, pourquoi pas bâtir une chapelle à bois? C'est bien plus beau.
1: Donc, ça contenait du bois et Jésus.
2: Non, pas vraiment.
0: Non, mais il y avait ce qu'il fallait pour faire une croix, si elle voulait.
1: Bon, Edith Butler, il y a toute la période des parties aussi.
2: Oui.
1: Ça, c'est toute mon enfance. C'était des immenses succès, le party d'Edith. Oui. Et là, c'est la chanteuse engagée, un peu plus champ gauche, qui devient une chanteuse de party avec des vestes à paillettes. Il y a des émissions spéciales à la télé. Vos disques se vendent. C'est complètement fou comme phénomène. Disque d'or, disque de platine, double platine. Pourtant, dans votre biographie, j'ai appris que vous avez... présenter ce disque-là un peu à contre-cœur.
2: Oui.
1: Pourquoi?
2: Ben parce que moi, j'étais sur un cheminement où j'avais toujours parlé que de l'Acadie.
1: Ouais.
2: Et j'avais encore des choses à dire en masse, comme vous pouvez dire.
1: Ben oui.
2: Et tout d'un coup, ça s'est arrêté pour faire juste du party.
1: Du party, des disques qu'on écoutait au jour de l'an pour soigner.
2: Party, pour soigner.
1: Ouais.
2: Et moi, j'étais pas là-dedans du tout.
1: Pourquoi vous l'avez fait?
2: Je l'ai fait parce que j'ai été encouragée de le faire. Je crois que parce qu'on avait besoin d'argent.
1: OK, ben oui, mais c'est noble. Gagner sa vie.
2: Mais
1: ben oui.
2: Malheureusement, les trois albums m'ont absolument rien donné, alors que les gens qui l'ont fait, ils se sont ramassés 2-3 millions de dollars.
1: Ah bon, parce que vous n'avez pas fait d'argent avec
2: Non!
1: Parce que là, il y a eu « Et le party continue », « Partez pour danser ». À chaque année, il y avait un nouvel album et ça se vendait.
2: Comme des pains chauds.
1: Donc, vous êtes... J'allais dire le mot prostituée, c'est pas le terme que je veux dire, mais vous avez fait quelque chose contre vous et vous avez même pas eu d'argent pour ça.
2: Oui, exactement. Ouais. Je l'ai fait. Moi, je l'ai pas fait pour l'argent. Je voulais pas le faire.
1: Ouais.
2: Je l'ai fait parce qu'on m'a influencé de le faire.
1: Ouais.
2: Et le bon Dieu m'a puni tout de suite.
1: Il y a eu une période, effectivement...
0: Ben, c'est normal, tu mets du bois dans la chapelle.
1: Il y a une période difficile. Vous parlez de mélancolie, comme vos parents qui étaient mélancoliques. Mais là, il y a un retour intéressant qui s'est fait en 2021. On l'a évoqué tantôt, le retour avec Lisa Leblanc.
2: Oui.
1: Vous lancez ensemble le tour du Grand Bois. Et vous dites, au moment du lancement de cet album-là, on connaît l'impact, on connaît à quel point ça a été apprécié, mais vous ne le saviez même pas à l'époque. Vous disiez déjà, il y a un avant et un après cet album-là. Pourquoi cet album-là a été aussi important dans votre vie, à ce moment-là de votre vie en 2021?
2: Ben, à cause de mon âge, je dirais. Là, je commençais à vouloir faire juste des petits spectacles, m'asseoir dans une chaise berçante.
1: Être un peu retraité.
2: Oui, faire des petites tunes faciles, tu sais. Et puis, Lisa est arrivée puis a dit, non, dis-toi, t'es rock and roll, let's go, on va faire ça. Puis, c'est elle qui m'a appelé pour te demander. Et on a fait cet album-là, surtout la chanson Dans le bois. On l'a fait sur le bord du feu, assis là, dans le salon. On a fait ça dans une soirée avec Lise Aubut, qui est avec nous.
1: Ouais.
2: Et sans jamais penser que ce serait...
1: Vous êtes en train de placer vos doigts sur la guitare, fait que ça veut dire que vous allez nous en faire un petit peu.

0: Solo, Jeannot.
1: Dans le bois, dans le bois. J'attendais pas ça. Dans le bois. Edith Butler, ça nous donne envie de vous voir en spectacle. Et d'ailleurs, vous êtes en spectacle actuellement avec oui. Renaud Symphonique.
0: Oui.
1: On adore Ginette Renaud. Hein? Mais c'est pas Ginette Renaud. Renaud.
0: Renaud.
1: Le chanteur français.
0: Écoute, j'ai eu de la misère dans les répétitions. J'ai eu de la misère avec les mots.
1: Oui, c'est difficile.
0: Parce que,
1: hein?
0: il dit des mots de là-bas qui sont pas... Il veut pas dire la même chose que nous autres. Puis là, à soir, je vais être obligée de chanter ça. Comme il dit, la mer prend pas l'homme, c'est l'homme qui prend la mer, non? Ou c'est l'inverse. Et puis il dit, la femme vient pas, la femme reste sur le bout du quai, elle est assise sur la bite d'amorrage.
1: Qu'est-ce que vous allez chanter dans ce spectacle-là?
0: C'est ça.
1: Ce que vous venez de dire, mais on dirait que je ne l'ai pas reconnu. Vous avez appris l'air aussi ou juste les paroles?
0: Non, je vais chanter la mère à Titi.
1: Oui.
0: C'est cute. Ça c'est correct. Là. Il y a des bons mots là-dedans.
1: Ouais.
0: Mais l'autre, là, c'est comme le vent, la mer.
1: Dès que le vent soufflera?
0: Oui. Ah, ben, vous avez jamais marqué que la femme est assise sur la bête d'amorage?
1: J'ai jamais remarqué ça, Edith Butler.
0: Alors là, j'essaie de la chanter. Je vais la chanter, mais je vais juste dire comme...
1: Ici, là?
0: Oui, je veux pas vraiment dire le mot.
1: Oh, ben oui, ben non. Ben, alors, on va aller voir ce spectacle-là. Il y a aussi France Castel, Émile Bourgault, Luc de la Rochelière. Et Edith, il nous reste 3 minutes. Je veux qu'on parle, évidemment, on n'a pas le choix de Paquetteville, qui est le succès... Ah non, elle veut pas votre guitare. D'un coup, je vous demanderai de la chanter pour terminer. Je veux qu'on parle de cette chanson.
0: Non, moi, c'est pas ça que je veux faire.
1: Ah non! Ben... Oh! Je sais pas ce que... On vous écoute. Faites ce que vous voulez.
0: OK? Ouais. J'ai besoin de...

0: Yves Paquetville.
1: Edith Butler, mesdames et messieurs. Quel moment unique on a passé avec vous. Effectivement, on a à peine effleuré cette vie. Vous revenez l'année prochaine. On se fait une heure avec Coco Béliveau aussi.
2: Oui, je veux
1: on se refait ça en 2027. C'est un immense plaisir, Edith Butler. Il nous reste une minute. Est-ce que vous voulez sortir en musique? Faites ce que vous voulez. Je vous la donne, cette minute-là.
0: Attends une minute.
1: Si j'attends une minute, on n'a pas de chance. Voulez-vous nous faire Marie Cassie?
0: La quoi?
1: Marie Cassie?
0: Oui.
1: On finit avec ça. Merci tout le monde d'avoir été avec nous. On se retrouve la semaine prochaine. Merci Coco Béliveau. Merci à toute l'équipe. On termine avec.

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1: Salut, c'est Jean-Philippe Plot. Avec Micheline Langteau, on se demande ce soir, l'égoïsme est-il devenu une vertu? En entrevue, on en discute avec la prof de philo au cégep de Sherbrooke et aussi autrice Véronique Grenier. Réfléchir à voix haute, c'est dans 6 minutes.
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5: Bonsoir, ici Rebecca Kwan. Le premier ministre Mark Carney s'est entretenu séparément avec les présidents de l'Ukraine et des États-Unis. Ces appels surviennent au moment où le président ukrainien dit ne pas avoir été mis au courant d'un nouvel accord de cessez-le-feu énergétique entre son pays et la Russie, annoncé par le président Donald Trump. Volodymyr Zelensky dit toutefois être prêt à le respecter en arrêtant ses frappes sur les raffineries de pétrole russes. Le chercheur associé à l'Observatoire sur les États-Unis de la chaire Raoul Dandurand, Raphaël Jacob, demeure sceptique quant à l'application de cette trêve.
6: Donc, Donald Trump ayant, disons, le passé qu'on lui connaît, ne serait-ce que depuis le début de son deuxième mandat, lorsqu'il est question de faire de grandes annonces à l'international, gardons-nous une petite gêne avant d'être moindrement confiants qu'il y a vraiment quelque chose qui s'est fait. Et même si à la limite, on confirmait de part et d'autre, de quel genre de, pardon, cessez-le-feu, est-ce qu'on parlerait vraiment?
5: Hier, le président américain Donald Trump a accusé Volodymyr Zelensky de contribuer à une pénurie mondiale de pétrole en frappant les infrastructures pétrolières en Russie. En Arabie saoudite, l'aéroport de Riyad a de nouveau été ciblé par les Houthis du Yémen. Une personne a été tuée, 11 autres ont été blessés. Il s'agit d'une nouvelle série d'attaques après celle qui a fait au moins 13 morts hier, soit la plus meurtrière en 10 ans. L'aéroport de Riyad demeure fermé. Les Houthis, groupe pro-iranien, ont intensifié leurs attaques dans les derniers jours, même si, comme l'explique le professeur titulaire à l'École supérieure d'affaires publiques et internationales de l'Université d'Ottawa, Thomas Junot, le conflit entre l'Arabie saoudite et les Houthis dure depuis très longtemps.
7: Bien, les Houthis et l'Arabie saoudite sont en guerre depuis 2015, quand l'Arabie saoudite est intervenue au Yémen pour essayer de refouler les Houthis, qui à ce moment-là venaient de prendre la capitale du pays. L'Arabie saoudite soutient une entité qu'on appelle le gouvernement internationalement reconnu au Yémen, mais les Houthis, en partie grâce au soutien de l'Iran, l'adversaire de l'Arabie saoudite, les Houthis aujourd'hui contrôlent environ un tiers du pays avec 2/3 de la population.
5: Questionné à ce sujet, le président américain Donald Trump affirme envisager que les États-Unis se joignent à l'Arabie saoudite dans son offensive contre les Houthis. Le ministère de l'Immigration du Québec a fermé par erreur plus de 700 dossiers d'immigrants en raison d'un problème informatique. De nombreuses personnes ont été plongées dans l'incertitude après avoir vu leur demande au programme de sélection des travailleurs qualifiés être fermée sans raison valide. C'est le cas d'Arnaud Gauthier, un travailleur d'origine française qui travaille à monter son dossier d'application depuis plusieurs semaines.
8: Mon dossier avait complètement disparu de la page d'accueil d'Arima, qui est le site où on présente nos documents. Il n'y avait plus rien. Et puis après, en lisant les messages là du gouvernement, là du MIFI, c'était pour nous dire là que justement on n'avait pas respecté les délais et que notre profil a été supprimé.
5: Le ministère de l'Immigration dit pour sa part être mobilisé afin d'apporter les correctifs nécessaires au dossier des personnes concernées. La saison de la grippe risque de commencer plus tôt cette année. Le nombre de cas répertoriés est en forte augmentation et la proportion de tests de dépistage positifs au Québec est environ 6 fois plus importante qu'à pareille date l'an dernier. Le fait que plus de personnes tombent malades si tôt dans la saison peut être attribuable à plusieurs facteurs, comme l'explique l'infectiologue et microbiologiste Donald Vilne.
7: le H1N1, ça c'est la souche de grippe qui circule, prend le relais du H3N2 qui dominait la saison précédente. Alors, ça se peut que la population pourrait donc avoir moins d'immunité récente contre celui-là. À ça, on ajoute les contacts rapprochés avec la rentrée des écoles et les rassemblements à l'intérieur qui multiplient les occasions, le temps plus frais et sec qui favorise la transmission.
5: Au Québec, la campagne vaccinale contre la grippe débute le 20 octobre. En terminant, des milliers de coureurs ont sillonné les rues de la métropole en fin de semaine lors des différentes courses du 34e marathon Beneva de Montréal. La course reine, le 42 km, s'est conclue cet après-midi. Et si pour la majorité des coureurs, l'objectif est de compléter le marathon le plus rapidement possible, d'autres ont des défis différents. Théo Quentin a rencontré un adepte du plogging, une pratique qui consiste à courir les 42 km tout en ramassant des déchets.
9: Sur les rues montréalaises prises d'assaut par les coureurs, un homme ressortait du lot. Armé d'un gros sac à dos jaune, James Guilbeault était à la recherche de déchets pour nettoyer les rues.
10: Vous imaginez pas à quel point ça va être difficile déjà de repérer les déchets, faire attention à ceux qui sont derrière vous et de se baisser à chaque fois. Vraiment, même des tout petits déchets, de se baisser et de repartir, ça casse vraiment le rythme. C'est vraiment top. Là, c'était difficile aussi.
9: Guilbeault ramasse les déchets des citoyens ou des autres coureurs. Il ne prend pas les déchets que l'organisation va elle-même ramasser, comme les petits verres d'eau. Assez vite, son sac a été rempli.
10: Au bout du 11e kilomètre, à un moment, j'ai essayé de mettre une boîte de pizza. Ça rentrait pas, c'est tombé. Des cups, ça rentrait pas, c'est tombé. Donc je me suis dit, ouais, j'arrête, je fais juste l'échelle.
9: James Guilbeault est un habitué de ce genre d'exercice. Il a déjà couru le marathon d'Ottawa en ramassant les déchets. À Montréal, son objectif était de le faire en moins de 3h15. Malheureusement, Guilbeault a franchi la ligne d'arrivée en 3h28, de quoi le motiver à réessayer l'an prochain. Ici Théo Quentin, Radio-Canada, Montréal.
5: C'est ce qui conclut les informations. 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
1: Camarade Langto, salut.
11: Salut camarade J.P.Lo.
1: Là, c'est le dernier épisode avec toi cette saison. Je vais m'ennuyer, ben oui. Micheline. Je vais m'ennuyer. Est-ce qu'on va pouvoir s'appeler à l'occasion pour se donner des nouvelles, dis-moi?
11: Absolument, absolument. Ouais. S'appeler, se texter, se courrieler, enfin, tous les moyens de communication moderne.
1: Bon,

0: Je suis rassuré. Comme dernier thème ce soir, cher, on a choisi de réfléchir à l'égoïsme. D'ailleurs, j'étais bien surpris d'apprendre qu'on n'avait pas encore parlé de ce sujet-là. Et pour mettre la table, je te propose d'écouter un personnage emblématique de ta jeunesse. Peut-être que c'était ton idole, je ne sais pas. On est ici le 2 mai 1963. Je pense que tu vas le reconnaître.
1: Alors que les classes intellectuelles s'éloignent du Christ Jésus, alors que les classes possédantes se durcissent dans leur égoïsme, la jeunesse ouvrière, dans un acte de générosité, de désintéressement, consacre les meilleures années de sa vie à rendre le monde meilleur. Et n'allez pas croire, mes bien chers Jossis, que vous êtes seuls. Vous savez que vos frères et vos sœurs sont répandus sur les...
0: Micheline, peut-être que tu étais à l'oratoire Saint-Joseph le 2 mai 1963, alors que le cardinal Paul-Émile Léger prononçait ces paroles-là devant la jeunesse ouvrière catholique. Dans tous les cas, je pense que cet égoïsme des classes dirigeantes n'a pas ralenti ben depuis. Hein?
2: Plutôt accéléré, oui.
0: Oui.
2: C'est un des phénomènes de l'histoire.
0: Qu'est-ce que ça te fait d'entendre ce personnage légendaire? Ça résonne-tu?
2: Ma ville, tu t'es faite belle pour recevoir ton prince. C'est ta citation la plus célèbre, je pense.
0: Tu l'imites bien. Ça, c'était en 1963. Puis dans les archives, Micheline, j'ai trouvé une publicité d'un produit qui, je trouve, montre bien que 30 ans après ça, cet égoïsme-là s'était non seulement bien implanté, mais qu'il avait même une connotation positive, on va le voir. Assez du moins pour qu'on en fasse la marque d'un parfum, je propose. Qu'on écoute.

0: semaine pour l'homme, en exclusivité chez Itat.
1: Ah, je lisais
2: c'est la musique de Prokofiev, non moins.
1: Ben oui, hein. Je lisais que le nom de ce parfum-là a été choisi suite à un sondage auprès de femmes à qui on a demandé d'identifier la principale caractéristique des hommes. La réponse qui est revenue le plus souvent à 83 % ça a été, ben, vous le devinez, égoïste. Par la suite, Chanel a voulu en faire le parfum de l'estime de soi et de l'épanouissement personnel. Micheline, l'as-tu déjà offert en cadeau, ce parfum-là? Moi, on me l'a déjà offert. Je sais pas s'il fallait que je prenne ça pour un message, là, mais...
2: Ben, je sais pas. À ta place, je me suis posé des questions. Je me rappelle très bien de la publicité. C'était très bien fait. Puis ça fessait dans le dash, comme on dit.
1: Oui, juste à entendre la musique, parce que moi, j'ai pas vu les images, mais paraît-il que c'était très cinématographique et
2: théâtral. Bien fait.
1: Avant d'entendre pour une deuxième fois notre nouveau thème musical, parce que oui, depuis la semaine passée, on a un nouveau thème, voici les mots d'Aristote. L'égoïsme n'est pas l'amour de soi, mais une passion désordonnée de soi. Ça résume bien le sujet, je trouve. Hein? On pourrait arrêter l'émission là. Non?
2: On revient toujours à Aristote.
1: Ouais, oui, c'est vrai. Bon, c'est reparti. Merci d'être à l'écoute. Bonne émission, tout le monde.
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1: Salut. Dimanche 11 octobre avec Micheline Langteau, on se demande, l'égoïsme est-il devenu une vertu? En entrevue pour en discuter, on va recevoir l'autrice et prof de philo Véronique Grenier. Mon texte de la semaine s'intitule « Le mange de Pâques ».

En réunion, on s'est dit que c'était important de mentionner que l'égoïsme, c'est pas un synonyme de l'individualisme. En fait, dans le sens commun, oui, c'est vrai que c'est pas mal du pareil au même, mais d'un point de vue philosophique, non. Bon, je ferai pas un cours de philo ici ce soir, mais disons vite fait que l'individualisme, c'est le fait de penser qu'on est une personne distincte, qu'on possède une grande autonomie, puis que notre liberté de choix est primordiale. Alors que l'égoïsme, c'est plutôt l'idée de faire passer son intérêt et son plaisir personnel avant les autres. Le tout sans se soucier de l'impact sur autrui. Bref, un individualiste va dire « je veux être moi-même » alors que l'égoïste va penser « je veux d'abord ce qui est bon pour moi ». Ce thème-là nous a été inspiré par la pensée de l'essayiste Vincent Cockbert, qui a publié l'essai de l'invention de soi à la disparition de l'autre en 2023. Selon lui, on est entré dans l'ère de l'égocène. D'abord, chapeau pour ce concept-là. Mais bon, une fois ça dit, l'égocène, c'est quoi? Réponse de Cockbert. C'est cette

0: époque historique où, en l'absence de discours politiques générateurs d'utopie et de collectifs, l'individu est porté à se replier sur lui-même et à ne concevoir qu'une utopie individuelle, l'épanouissement de soi. Il met le doigt sur quelque chose, hein? Pour réfléchir à ça, on va évoquer la fin des grands récits qui ont été remplacés par les récits personnels. On va se demander si l'école ne nous apprend pas très tôt l'importance de prioriser ce qui est bon pour soi. Puis on va aussi évoquer la pensée de la philosophe Ayn Rand, dont j'ignorais l'existence et pour qui l'égoïsme rationnel est le but moral que devrait avoir toute personne, c'est-à-dire la poursuite de son propre bonheur, le tout guidé par la raison. Par ailleurs, on va se poser cette question évoquée par Micheline hier. Dans une société qui produit de l'uniformisation, est-ce que l'égoïsme n'est pas une forme de résistance? Pour nous écrire, envoyez-nous un message par la bulle de conversation ou encore un courriel à réfléchir@radio-canada.ca. Sur ce, voici un extrait de l'émission Femmes d'aujourd'hui qui remonte à 1968.
1: Alors, messieurs, les femmes en général se plaignent. Ce qu'elles reprochent le plus à leur mari, c'est d'être égoïste. Est-ce que vous êtes d'accord?
2: Disons qu'aujourd'hui, dans mon ménage, on ne parle jamais d'égoïsme. Et c'est un mot qui n'existe pas. Mais au début, maintenant, quand on regarde le passé, on s'aperçoit que ce qu'on appelait égoïste très souvent, c'était des désirs personnels qui étaient exprimés. Oui. Et comme ils ne pouvaient pas se réaliser tous les deux en même temps très souvent, elle avait un goût, j'en avais un, le café entre autres. Mais aujourd'hui, justement, l'exemple du café me frappait parce que c'est mon cas. Quand on vient du cinéma, je n'aime pas aller au restaurant pour le café parce que nous y allons souvent. Mais je sais très bien qu'aujourd'hui, je me demande toujours à ma femme, est-ce si vraiment ça tente d'aller dans un endroit pour prendre un café, on va y aller. Et donc, on ne parle plus d'égoïsme, mais disons que je pense que c'est peut-être le compromis qui intervient constamment pour les sorties, la nourriture.
1: D'ailleurs. Dans cette idée d'égoïsme, est-ce qu'on n'a pas un petit peu l'impression...
0: Ce que je trouve intéressant ici, c'est que cet homme-là a réalisé que ce qui est une vertu, c'est pas tant l'égoïsme, mais plutôt le compromis. Résultat, il se permettait d'être individualiste en nommant qu'il n'a pas envie d'aller au café, mais il n'était pas égoïste pour autant, en tout cas pas égoïste de manière absolue, disons. Te reconnais-tu dans ce qu'il dit? Micheline, toi qui te définis comme individualiste quand même?
3: Ben bon, mettons que le compromis, ça n'a rien à voir avec l'altruisme. C'est pas le contraire de l'égoïsme. C'est un moyen de parvenir à une fin. Disons. Ouais. Moi, me revendiquer l'individualisme, je suis un individu, comme disait Claude Poirier.
0: Ouais,
3: mais pour moi, la distinction à faire qui est très importante, c'est que l'individualisme concerne son rapport à la société, tandis que l'égoïsme comporte une charge morale. Mm-hmm. C'est un défaut, l'égoïsme. C'est donc une tare morale. C'est un jugement de valeur. Alors que l'individualisme ne l'est pas. C'est vraiment une façon d'être en société qui implique qu'on veut se distinguer du courant ambiant ou de la masse.
0: Ouais. Puis l'individualisme n'empêche pas de penser à l'autre, ce que l'égoïsme peut-être faire au final. Là,
3: l'individualisme débouche automatiquement sur l'autre puisqu'on reconnaît à l'autre son individualité aussi. Mm. En principe, ça, en tout cas, ça suppose que si je suis un individu, l'autre est aussi un individu. Donc, je lui dois le même respect que je dois à moi-même, en fait, parce qu'il essaie de distinguer lui aussi.
0: Oui, c'est ça. Pour la petite histoire, la femme qu'on entendait dans l'archive, c'était la journaliste Minou Petrovski, 1931-2021. Cela dit, Micheline, je rappelle qu'on se demande ce soir, l'égoïsme est-il devenu une vertu? Puis si on se demande ça comme ça, c'est qu'il y a des gens qui supposent, oui, qu'on est de plus en plus égoïste, ou à tout le moins de plus en plus individualiste. Ben à ce sujet-là, le sociologue Marcel Gauchet lui parle d'une révolution anthropologique pour dire qu'on vit désormais dans une société des droits de la personne avec comme résultat qu'on se sent libre, qu'on se sent protégé collectivement par un filet social, c'est vrai. Mais l'effet pervers de ça, c'est qu'on se sentirait plus ben redevable aux autres. Puis ça peut nourrir l'égoïsme, selon Gauchet. T'en penses quoi? T'es-tu de son avis?
3: Moi, je pense que ça fait longtemps qu'on a oublié peut-être de parler des devoirs. Les devoirs de l'être humain, les devoirs du citoyen, de façon générale, c'est la contrepartie des droits. Si on veut se revendiquer de droits absolus, il faut également qu'on accepte qu'on a des devoirs envers l'autre, envers la société, envers son pays, sa famille, enfin bref. Le mot « devoir » a presque disparu de nos discours publics, puis je trouve ça très étonnant, parce que pour moi, l'un ne va pas sans l'autre.
0: Oui, c'est ça. Puis ça, c'est peut-être justement un terreau pas mal fertile pour l'égoïsme.
3: Ben, quand t'as pas de devoir, il y a comme une licence absolue. Tu te permets tout.

0: où il y a rien, il y a plus de frein social à ton accomplissement personnel. Là, tu sais, c'est dangereux comme discours.
1: Puis tu vois, un autre élément que Gauchet a identifié puis qui fait qu'on est devenu de plus en plus individualiste, selon lui, c'est, tu sais, le fait qu'on dit beaucoup moins maintenant. Ah, ça, c'est le petit Plot, le fils de Jean-Pierre Plot. Autrement dit, on devient plus ce que notre père était ou ce que notre mère était. Puis avec ça, Gauchet dit qu'on a assisté à la fin de l'époque où, tu sais, nos identités avant, elles se reproduisaient de père en fils puis de mère en fille avec... comme résultat, je cite Gauchet, qu'à partir du moment où la société se définit comme une collection d'individus individués, chacun devient de droit un individu existant pour soi-même. Ça, j'ai l'impression que ajouter au fait que oui, on vit dans une société des droits de la personne, la fin de ces identités-là, ou du moins le fait que nos identités soient moins prescrites qu'avant, ça aussi, j'ai l'impression que ça fait en sorte que l'égoïsme est nourri de façon pas mal considérable, non?
0: Peut-être par ricochet, mais ce qui est arrivé, c'est qu'on a maintenant besoin de se définir comme différent, de s'aligner, si on veut. On a besoin de sortir du cadre. Je ne sais pas si ça nourrit l'égoïsme ou si ça nourrit l'individualisme.
1: Ouais.
0: Question à poser, mais c'est sûr qu'il y a une nette différence entre les familles d'avant puis les familles de maintenant. C'est-à-dire que maintenant, on ne sera... C'est pas parce que son père est avocat qu'on va devenir avocat.
1: Non, c'est ça. C'est ça. Cela dit, ça existe encore, mais c'est peut-être beaucoup moins la norme que par le passé. Là.
0: Oui, oui, c'est beaucoup moins exigeant pour la génération qui suit.
1: Micheline, on évoque depuis quelques instants ce qui a l'air d'avoir favorisé de manière générale l'individualisme, puis ultimement l'égoïsme. Mais mettons qu'on se concentre sur le Canada puis le Québec deux secondes. T'sais, un des avantages qui fait que je co-anime avec des gens plus vieux que moi, ben c'est, je t'entends rire, c'est qu'ils ont connu les années 50 et 60, par exemple. Justement, toi, quand tu regardes dans le rétroviseur de l'histoire récente, mettons, comment t'expliques-tu que dans notre société, l'individualisme et l'égoïsme ont fini par devenir une sorte de vertu? Est-ce que tu es capable d'identifier, comment je dirais ça, un point de bascule?
0: Absolument. Il y a eu... Bon, je pense qu'on sous-estime encore, 70 ans plus tard, l'effet que la Révolution tranquille a eu sur la société québécoise. Ouais. Parce qu'avant la Révolution tranquille, il y avait le clergé. Le clergé, c'était la soumission, c'était l'absence de permission ou de droit, c'était le fléau moral. Et quand la Révolution tranquille est arrivée et qu'on a décidé de sortir le clergé de nos institutions, de la plupart de nos institutions, il y a eu comme une libération extraordinaire. Il y a eu de nouveaux projets de société, il y a eu de nouveaux espoirs, de nouvelles utopies, il y a eu des mouvements partout qui étaient des mouvements sociaux, qui étaient des mouvements... Il y a eu l'Expo, le Québec s'est ouvert sur le monde, il y a eu les Jeux olympiques.
1: Oui, puis on en est arrivé à l'entrepreneuriat. Puis tu sais, je reviens au début de l'émission, on est passé finalement du cardinal léger au parfum égoïste.
0: Oui, mais il y a eu cette émancipation-là a eu un backlash, si on veut. On a eu un effet délétère, c'est-à-dire qu'on s'est émancipé, on a pris notre pouvoir en main et c'est devenu le but ultime. C'est-à-dire qu'on est tombé dans l'entrepreneuriat, on est tombé dans la performance, on est tombé dans la compétition, on est tombé dans le réussite, la réussite à tout prix. Mais en même temps, on a perdu de vue nos grands projets de société, on a perdu de vue le collectif. C'est devenu vraiment une espèce de chacun pour soi et qui émane directement de la Révolution tranquille, à mon sens.
1: Tu vois, dans notre dossier, Kim a glissé une entrevue très, très intéressante avec le sociologue Camille Peuny. C'est l'auteur du livre « Triomphe des égoïsmes » paru plus tôt cette année aux Presses universitaires de France. Puis justement, une des questions qui l'habite, c'est comment cet égoïsme-là s'est-il répandu dans nos sociétés? Puis sa réponse, il dit « Oui, les 1% les plus riches ont beaucoup fait pour faire circuler les idées néolibérales, mais il dit qu'on a tendance à oublier que les 10-15% les plus riches, c'est-à-dire les classes moyennes supérieures, ils sont pour beaucoup aussi. Pourquoi? Parce que selon lui, ce sont souvent des gens qui ont, en fait, dont les conditions de vie se sont beaucoup améliorées, puis ils veulent absolument pas débouler l'échelle socio-économique. Je trouve effectivement qu'on pense surtout aux 1% les plus riches pour expliquer ça, puis qu'on oublie que les classes moyennes supérieures maintiennent.

0: mènent ce système en place qui nourrit l'égoïsme, non?
1: À partir du moment où on est capable d'entreprendre, on veut réussir.
0: Ouais.
1: À partir du moment où on veut réussir, on est sous pression pour la compétition, pour la performance, pour la réussite. Et ça donne le capitalisme néolibéral, malheureusement. et ça ne fait que continuer. Il n'y a pas eu, depuis qu'on a vu l'avènement de cette façon d'être-là en société, il n'y a pas eu d'alternative. En tout cas, je n'en vois pas, moi, personnellement, depuis 40 ans. On continue à nourrir une société de performance, à nourrir la compétition à l'absurde, là, tu sais. Et ça n'est pas particulièrement altruiste.
0: Tu vois, tu me fais une passe sur la palette parce que justement, un des points de Peuny, puis c'est tiré d'une entrevue qui a accordé à Libération, il dit que toutes ces attitudes-là qualifiées d'égoïstes, là, qui nourrissent la compétition à outrance, puis la concurrence forcenée entre soi puis les autres, souvent, on retrouve cette idée-là dès l'école, tu sais, dès le plus jeune âge.
1: Hélas.
0: Puis ça, j'ai l'impression qu'il met le doigt sur quelque chose de très juste. Puis cette semaine, en préparant l'émission, pour vrai, je me suis dit, tu sais, on parle parfois de racisme systémique. Puis je me suis dit, y a-t-il un parallèle à faire? Tu sais, est-ce qu'on a dans nos systèmes d'éducation une espèce d'égoïsme systémique, mettons, qui nous préparerait tous et toutes à nous diriger vers cet égoïsme-là? Est-ce que tu as l'impression que c'est une expression qui est un peu trop forte? Est-ce que je suis dans le champ?
1: Non, je pense que ça fait longtemps que certains penseurs le disent. L'école ne forme plus au savoir, elle forme au travail, donc à la performance, ouais, et à la réussite. Puis je me rappelle quand mon fils a été, je me rappelle plus le terme, là, il fallait qu'il rentre à l'école avant 5 ans parce qu'il était du mois de décembre. J'avais demandé la permission au ministère. Le ministère avait refusé. J'avais appelé la personne qui était en charge du dossier. Puis j'avais dit, écoutez, mon fils est mature. Il avait passé des tests psychologiques et tout. Et le bonhomme m'a répondu, vous savez, on prône la réussite. J'ai dit, monsieur, moi, je prône l'effort. Il avait pas rien trouvé à répondre à ça, mais effectivement, même mon fils a été obligé de se rattraper beaucoup, mais c'était dérogation, c'était ça le terme. Il avait été dérogé pour rentrer à l'école plus tôt. Mais tu sais, que le dirigeant ou le responsable des services pédagogiques dise on prône la réussite, ben là, regarde, c'est parce que l'effort aussi, c'est important.
0: Ben, tu sais, je t'écoute parler là, puis tu sais, j'évoquais Camille Peuny, mais ça me fait penser au sociologue Vincent de Goljac, le sociologue donc français, qui avait déjà identifié ça dans les années 90. Lui, il disait que la lutte des places a remplacé la lutte des classes. Je trouve que l'image est très, très forte.
1: C'est très juste.
0: Puis de Goljac, lui, avait vu à ce moment-là que nos sociétés, oui, sont maintenant composées d'individus solitaires. Puis ces gens-là, nous, on lutte en gros pour sauver notre peau, pour exister socialement, puis ultimement, pour avoir de la connaissance, de la reconnaissance. Puis là, je vais faire un autre lien avec ce que Camille Peuny a écrit. Il dit que, au-delà du fait qu'on est là pour lutter contre les autres, pour sauver notre peau, puis se trouver une place, ben il y a le télétravail, il y a l'isolement professionnel, c'est-à-dire qu'on est plusieurs à travailler chacun sur nos ordi, chacun de notre côté maintenant, puis aussi il y a l'ubérisation de la société, qui sont tous des phénomènes qui nourrissent l'égoïsme. T'as-tu l'impression justement que, en fait, c'est juste une image où on est effectivement passé de la lutte des classes à la lutte des places, selon toi?
1: Non, je pense que c'est très exact comme définition. D'ailleurs, il n'y a qu'à voir dans tous les moyens de communication, tous les médias, les sources d'information, les réseaux sociaux,
0: ouais,
1: à quel point c'est rendu le combat de tout. On est sur des sièges éjectables. Dans toutes les émissions de télé-réalité, il y en a toujours un qui se fait éjecter par semaine. Dans le combat des chefs, le combat des livres, le combat de ci, le combat de ça.
0: C'est vrai, hein, ça,
1: oui, pourquoi? C'est ridicule. C'est pousser la compétition à l'absurde, là, tu sais. De dire qu'un livre, on va se battre pour élire un livre qui est meilleur que les quatre autres. Moi, je trouve ça profondément d'abord insultant pour les auteurs, puis ensuite, ridicule.
0: C'est ça, c'est que un esprit de compétition, c'est ça sur quoi
1: de
0: tu
1: place.
0: Mets le doigt.
1: Ouais, on cherche place. La place. Ouais, on veut la place top. Le top chef, le top livre, le top ci, le top
0: comme
1: ça.
0: Moi, je veux la top co-animatrice, Micheline, c'est pour ça que...
1: Tu l'as?
0: C'est ça. Dans l'introduction, j'ai évoqué cette idée de l'égocène qui serait justement cette nouvelle ère dans laquelle on serait entré depuis quelques années. Puis on l'évoque un peu depuis tantôt, c'est une ère de repli sur

0: soi, mais aussi de l'épanouissement du moi, selon ce que dit l'essayiste Vincent Coquebert. Puis pour illustrer son point de vue, lui, il parle de choses qu'on connaît très bien dans notre société, puis qui reflètent, selon lui, notre espèce de souhait d'avoir une réalité qui est faite sur mesure pour nous. Il évoque la popularité de la méditation, celle du yoga, la célébration du moment présent. J'ai l'impression que je décris notre époque en disant ça. La culture du podcast aussi, qui offre une écoute très, très personnalisée. Puis aussi, ça, je sais que ça te parle particulièrement, Coquebert nomme qu'il y a quelque chose qui s'appelle la fin des grands récits collectifs. Puis en parallèle de ça, l'omniprésence de la littérature de l'intime. Je dis que ça te parle, ça, toi, la fin des grands récits, ça, je pense que ça te gosse carrément, hein?
1: Oui, beaucoup, puis j'avance en terrain miné, là.
0: Oui.
1: Mais je remarque que depuis, ça doit faire une dizaine d'années, on a perdu de vue les histoires. Or, les histoires sont des mines de sens. On raconte une histoire pour mettre du sens dans un univers qui n'en a pas. Alors que dans les récits intimes, on se raconte pour avoir l'acceptation des autres. Et on perd de vue qu'une histoire doit donner un sens à l'univers. Et c'est pas en racontant son chemin de vie qu'on est capable d'éclairer. On peut peut-être édifier par l'exemple, on peut susciter l'acceptation ou le rejet de soi.
0: Mais on est moins dans la grande perspective historique, sociologique, dans laquelle on peut, mettons, disons, tous et toutes se reconnaître, là.
1: Absolument, puis on n'ajoute pas de sens à l'univers, et ça, c'est terrible, parce que, mettons que les grands récits fondateurs qui ont parsemé notre civilisation étaient porteurs de sens. Ouais. C'était ça, d'abord et avant tout, leur utilité et leur grandeur. Et maintenant, bon, qu'est-ce que tu veux? Je prends, par exemple, Manuel Carrère, qui écrit toujours au jeu, mais qui est toujours un jeu en quête de sens. Je prends, par exemple, le livre L'Adversaire, où est-ce qu'il a rencontré Jean-Claude Roman, qui avait assassiné toute sa famille. Et son livre au complet, c'est une quête de sens. C'est d'essayer de comprendre pourquoi cet homme-là avait fait ça, qu'est-ce qui avait mené à son acte. Et ça, quand le récit de l'intime aboutit sur une recherche de sens ou sur un élément de compréhension, moi, je trouve ça extraordinaire. Mais quand c'est un récit de vie qui fait juste raconter son chemin de vie, ses réussites, ses échecs, ses problèmes personnels, là, je débarque complètement.
0: Puis tu sais, là, tu évoques Carrère, mais on pourrait remonter un petit peu plus loin dans l'histoire. Tu sais, Montaigne, autour de 1570, écrivait déjà au jeu, mais c'était un jeu qui était très, très social.
1: Oui.
0: Quand il parlait même de sa maladie, de ses maladies, de ses bobos, de sa goutte. T'as l'impression, en le lisant, que c'est carrément une main tendue vers l'autre. Il parle de lui pour rejoindre l'autre et faire communauté, mettons, avec ceux qui se sentent dans le même état que lui, c'est-à-dire malade, là, t'sais.
1: Absolument. Le récit intime ne vaut que par l'effort qu'il fait pour rejoindre l'autre, pour s'inscrire dans une société. Autrement, c'est un peu vide de sens.
0: Ça me rassure que tu sois pour la littérature qui est écrite au jeu, mais avec un jeu social.
1: C'est ce que j'appelais le terrain miné.
0: Micheline, quand on réfléchissait à la question qu'on se poserait ce soir, un moment donné, t'as lancé celle-ci. En fait, t'as dit, dans une société du conformisme, est-ce que ça se peut que l'égoïsme devienne une forme de résistance? Finalement, bon, c'est pas celle-là qu'on a retenue, mais bon, j'ai malgré tout réfléchi à ta question depuis notre réunion. J'ai l'impression que oui, l'égoïsme peut parfois devenir une forme de résistance. Comment? Ben, par exemple, quand on résiste personnellement à une mode qui s'impose un peu partout, mais bon, ça, en même temps, j'ai l'impression que c'est peut-être plus de l'individualisme dans ce cas-là, je sais pas. Mais dans une société conformiste, l'égoïsme peut-il être une forme de résistance, selon toi? Puis si oui, de quelle manière?
1: Moi, je pense qu'on est dans une société qui est plus que conformiste. C'est une société de formatage. Autrement dit, on ne permet plus aux individus de se distinguer. Ou enfin, on exige des individus le consensus, l'uniformisation dans tout. Dans les arts, dans la culture, dans l'entreprise, dans tout. Et je ne sais pas si, encore une fois, à cause de la connotation morale du mot égoïste, je ne sais pas si l'égoïsme est un acte de résistance, mais certainement que s'affirmer soi dans sa quête personnelle face à une société qui nie toutes les ambitions personnelles et qui ne pense qu'à la performance, oui, pour moi, il y a une forme de résistance.
0: Ben, tu vois, on évoquait l'idée que l'égoïsme peut parfois être une forme de résistance, disons, dans certaines circonstances. Moi, cette semaine,

0: J'ai appris qu'une philosophe états-unienne qui s'appelle Ayn Rand, qui a fait de l'égoïsme vraiment le cœur de sa pensée politique, rien de moins. Puis pour la petite histoire, elle est née en 1905 et morte en 1982. En gros, son concept clé, c'est ce qu'elle a appelé l'égoïsme rationnel. Qu'est-ce que c'est? C'est pas le fait d'être capricieux ou encore de vouloir exploiter l'autre, non. C'est plutôt l'idée de considérer sa vie, son bonheur puis son épanouissement personnel comme des valeurs morales suprêmes. En fait, selon elle, la vie, c'est une espèce de mise en concurrence de tous nos égoïsmes et ultimement, c'est une célébration de la méritocratie. Je reviens au fait que tu en as vu plus que moi dans ta vie. Est-ce que tu avais déjà entendu parler d'elle dans les années 70?
1: Oui. Elle a fait partie d'une espèce de grand mouvement aux États-Unis. Elle travaillait à Hollywood, elle a été scénariste. Il faut que je précise qu'elle était juive russe, née à Saint-Pétersbourg et violemment anticommuniste. Elle a quitté la Russie, elle s'est installée aux États-Unis. Et elle était très, très controversée à l'époque. Il y avait tout un mouvement qui suivait sa pensée. Il y avait tout un mouvement de penseurs et surtout d'académiques qui lui reprochait d'être touche-à-tout, qui reprochait son style parce qu'elle était un peu enragée, qui lui reprochait. Ils ont aussi beaucoup reproché le fait qu'elle s'est associée au marcartéisme pour lutter contre ce qu'elle appelait l'invasion communisme ou le collectivisme. Et sa pensée est vraiment pas ordonnée. C'est une touche-à-tout. On a l'impression qu'elle a pigé un peu dans toutes les modes philosophiques puis qu'elle a concocté cette philosophie qu'elle appelait l'objectivisme.
0: Oui, exact, oui.
1: Et elle était vraiment très critiquée à l'époque où moi j'étais en Californie. Un peu plus tard, dans les années 80, je pense qu'elle a publié ça, ou elle l'avait publié plus tôt, mais c'est devenu une espèce de bible.
0: Oui, la vertu d'égoïsme, là.
1: Non, avant ça, il y avait une fiction qui s'appelait Atlas Shrugged.
0: Oui, j'ai vu ça.
1: Je pense que la traduction française, c'est La Grève. Et ça, quand moi j'étais en Californie, c'était un livre de chevet, là. C'était comme une espèce de bible de l'égoïsme, en fait, du bonheur personnel, de l'accomplissement personnel.
0: Oui, puis tu sais, il y avait cette idée qu'elle n'est pas contre la solidarité, mais c'est cette idée, selon elle, que si on veut aider l'autre, il ne faut pas que ça soit une espèce d'injonction. On le fait si on le veut. Parce qu'elle voyait, elle, l'altruisme comme une forme de sacrifice, là, tu sais. Puis aussi, une forme de nivellement par le bas, c'est-à-dire que ça entraînait de la cistana, qu'elle disait, de la jalousie, des conflits d'intérêts. Donc, je lisais ça cette semaine, puis bon, je pense qu'elle oublie qu'on part pas tous et toutes de la même place sur la ligne de départ, mais en même temps, je me disais, peut-être qu'elle est un peu, à sa manière, la mère des libertariens, tu sais.
1: En quelque sorte, parce que, bon, l'altruisme est mauvais s'il m'empêche de jouir de mon bonheur personnel.
0: Voilà.
1: Et la liberté personnelle, individuelle, pour elle, est absolument fondamentale. Donc, est-ce que par extension, le mouvement libertarien lui doit quelque chose? Je ne suis pas sûr, parce que, comme je disais, sa philosophie était quand même très critiquée.
0: Oui, c'est ça. Puis,
1: ça a nourri le libertarisme, le néolibéralisme, chez certaines couches de la société. C'est sûr que ça a eu une influence.
0: Puis elle-même ne revendiquait pas ce terme-là de libertarienne. Non. Puis je disais aussi qu'en parallèle, pour illustrer que sa pensée était complexe, elle était antiraciste pour l'avortement. Donc, c'est un personnage dont j'ai appris l'existence cette semaine puis qui est assez fascinant.
1: Très complexe.
0: Micheline, encore une fois, c'était très intéressant de réfléchir à voix haute avec toi. D'ailleurs, les auditeurs et les auditrices t'apprécient beaucoup à ce micro-là. Plusieurs me l'ont dit la semaine passée au Salon du Livre de Saguenay. T'es pertinente, généreuse, libre, penseuse. Merci beaucoup, chère, vraiment.
1: Ben, grâce à toi. Merci à toi.
0: C'est le temps d'accueillir notre invitée de la soirée et c'est dans les studios de Sherbrooke qu'on va la retrouver. C'est l'autrice et prof de philo au Cégep là-bas, Véronique Grenier. Par ailleurs, la musique que vous entendez en ce moment, c'est une pièce intitulée « Selfishness » de l'artiste Jack Eason, un titre sorti en 2021. 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

0: Marc Labelle, notre question du jour aujourd'hui, est-ce qu'il faut être égoïste dans la vie? Vous avez une opinion là-dessus?
1: J'ai une opinion. Il faut certainement pas être égoïste dans la vie, mais nous le sommes tous.
0: On n'a pas le choix ou quoi?
1: Ben, on n'a pas le choix. L'égoïsme, l'altruisme sont contraires. C'est comme le génie puis la folie. Il y a presque rien qui sépare ces deux choses abstraites.
0: C'est comme l'amour puis la haine?
1: Oui, c'est comme l'amour et la haine. Rien ne les sépare, ou presque rien. Par exemple, je peux donner un exemple de l'égoïsme.
2: C'est le philosophe Marc Labelle qu'on entendait ici en 1984 à l'émission de radio intitulée TNT. Maintenant, je suis curieux de savoir ce qu'en pense notre invitée de la soirée, elle qu'on retrouve immédiatement dans les studios de Radio-Canada à Sherbrooke. Elle enseigne là-bas la philosophie au Cégep. C'est aussi une autrice que j'aime vraiment beaucoup, Véronique Grenier. Salut et re-bienvenue à l'émission.
3: Hey, allô Jean-Philippe, je suis tellement contente d'être là.
2: Je suis content que tu sois là aussi. Avant d'aller plus loin, je te présente ma co-animatrice du moment. C'est la légendaire, rien de moins, Micheline Langteau. Véronique, Micheline.
3: Bonjour.
4: Bonjour Véronique.
3: Allô.
2: Micheline qui est chez elle, alors vous aurez deviné que moi je suis seule en studio. Véronique, spontanément, qu'est-ce que la prof de philo pense de ce que M. Labelle disait ici? Puis en fait, si c'était un de tes étudiants dans tes cours puis qui soutenait cette idée-là, c'est-à-dire qu'il y a presque rien qui sépare l'égoïsme et l'altruisme, est-ce qu'il aurait une bonne note?
3: Bien, je lui demanderais de m'expliquer ce qu'il veut dire. C'est pas vrai. Je commencerais un peu par ça parce que j'écoutais ça puis je me disais, mais encore. Fait que, ouais. En fait, c'est ça que j'écrirais dans la marge. Là.
2: Mais encore. Encore.
3: Certes, mais encore. Ben c'est ça, je serais curieuse de comprendre, en fait, c'est quoi cette idée-là qu'il n'y a presque rien qui sépare les deux. On peut comprendre que ce sont des extrêmes, il y a un continuum. Mm-hmm.
2: En même temps, je pense que aider les autres, donc, mettons, être altruiste, ça peut nous rendre heureux. Puis prendre soin de soi, entre guillemets, être égoïste, ça peut nous rendre ultimement mieux disposés pour aider les autres. Donc, c'est peut-être pour ça qu'il dit que les deux notions sont pas mal liées. Là.
3: Peut-être, oui. Ben c'est sûr que oui. On peut comprendre qu'elles sont liées aussi. Ça doit être difficile, à part certains cas pathologiques, d'imaginer que les gens sont complètement l'un, complètement l'autre aussi. Je pense qu'on navigue, ça doit être comme un spectre, en fait.
2: Véronique, on se demande ce soir, Micheline et moi, est-ce que l'égoïsme est devenu une vertu? Comme prof de philo, qu'est-ce que tu en penses? Est-ce que notre époque, qui est très tournée vers la célébration du moment présent, puis, comment dire, l'idée de prendre soin de soi, transformer le moi haïssable de Blaise Pascal en une sorte de devoir moral?
3: Ben pas pour tout le monde, en tout cas. J'ai pas l'impression que c'est pour tout le monde. Je pense quand même que cette idée-là de l'égoïsme reste associée à pas nécessairement une qualité. Je pense qu'on le remarque beaucoup dans l'air ambiant. En même temps, je suis retournée regarder la culture du narcissisme de Christopher Lasch que j'ai lu il y a très longtemps. Puis, je veux dire, il a publié ça en 1979. Puis on était déjà en train de dire tout le monde est trop égoïste.
2: Comme je me dis,
3: ça fait 50 ans que ça dure. Mais c'est sûr qu'il y a quand même ce mouvement-là qu'on entend où il y a une revendication en fait de la possibilité de penser à soi. Je pense qu'elle se déploie différemment chez les individus. Je réfléchissais à ça, en fait, c'est hier que le mot m'est aussi apparu à l'esprit. Je pense que si on se dit qu'on a besoin d'un saint égoïsme, c'est probablement les gens qui revendiquent ça, j'imagine, c'est aussi parce que la plupart du temps, la difficulté peut-être à penser à elle. Donc là, ça devient comme un rempart, ça devient quelque chose dans lequel on peut essayer de se réfugier pour momentanément essayer de penser à soi parce qu'on a de la difficulté à faire au quotidien. Shout out aux mamans. mais je me demandais si... Puis là, le mot n'existe pas vraiment où il est comme pris par des coachs de vie. Fait que je le mets en guillemets, mais j'aimais l'idée peut-être aussi de la notion d'égophilie, mais dans le sens de...
2: Ouais.
3: Tu sais, comme le philia de philosophie, d'amour-amitié, tu sais, mais qu'on aurait envers soi-même, qui rend la notion, je pense, à la fois peut-être, c'est ça, plus saine, mais aussi plus intéressante, parce que un vrai ami envers soi-même, il n'est pas complaisant nécessairement, tu sais.
2: Ouais. Puis, comment dire, si je porte un regard oblique sur ce que tu viens de dire là, tu sais, on entend tellement parler en ce moment de l'importance de prendre soin de soi, de poser ses limites, de protéger son énergie, que je me demande parfois si c'est pas une nouvelle manière de nommer l'égoïsme. Je sais pas ce que t'en penses, puis peut-être que je suis dans le champ aussi, je sais pas, là.
3: Je sais pas si je serais confortable de ramener ça à l'égoïsme, mais peut-être que c'est juste un enjeu de conceptualisation aussi, parce que clairement, c'est une de ces formes, mais ce discours-là, quand on regarde qui c'est à qui on s'adresse, puis qui il vise. Ça revient un peu à ce que je disais tout à l'heure, c'est quand même... Puis en fait, c'est pas vrai, parce que je le tiens à mes enfants, ce discours-là, parce que je veux que j'aimerais ça qu'eux apprennent justement à mettre des limites, puis tout ça, mais probablement parce que, tu sais, je veux dire, on est constamment, soit dans la culture de performance ou autre, on est amené, en fait, puis on est une génération à avoir été amené à avoir de la misère, à mettre des limites, puis à toujours se dépasser, puis à toujours faire plus, puis on... Ben, je sais pas, les burn-out se mesurent.
2: Dans ton recueil pour ados qui s'intitule Petite douceur, qui est paru l'an dernier à la courte échelle, tu prônes justement la douceur envers soi, puis le droit de se flatter le cœur. Je trouve ça très beau. Si prendre soin de soi, c'est une vertu, où est-ce que s'arrête, disons, cette bienveillance-là envers soi-même? Puis où commence le piège du nombrilisme, à ton avis?
3: Probablement quand on n'est plus capable de voir autrui. Tu sais, quand on devient tellement, puis là, c'est l'autre versant, en fait, de l'égoïsme. C'est celui où peut-être qu'on va être capable de prendre en considération comme peut-être ses amis, peut-être sa famille, mais puis encore, puis au-delà de ça, ben il n'y a que soi, là.
2: Devient systématique, finalement.
3: Oui, tu sais, parce que je pense que c'est l'être momentanément égoïste parce qu'on vit une situation difficile ou autre. L'enjeu est jamais là, mais l'enjeu, c'est quand il y a quelque chose qui se chronicise dans notre incapacité, non seulement à voir... à considérer même la possibilité de ou pire, tu sais, à ne pas voir d'intérêt, en fait, à s'intéresser à ce qu'il y a à l'extérieur de sa bulle. J'ai comme l'impression, puis là, on pense vraiment à voix haute, là, mais j'aime ça quand même parce que là, je peux me permettre des hypothèses. Mais que je pense que c'est un peu pire ce qui est en train de se produire. Je me demande si on n'est pas en train, tu sais, d'être dans une ère comme une sorte de solipsisme. Tu sais, où littéralement, tu sais...
2: On devient notre propre certitude, là, tu sais.
3: Ouais. Puis au-delà de soi, rien. Non, mais quand on regarde, là, je veux dire, comment les réseaux sociaux... Puis là, je mets la faute là, sur les réseaux sociaux, ça me tente de faire ça. On constate que c'est comme si la réalité semble se plier. Il y a nos désirs, nos intérêts, notre confort, même notre vérité, là, je veux dire. Puis alors qu'on peut très, très peu se fier, finalement, à notre perception puis à nos sens, avec, en ce moment, à l'ère des réseaux sociaux et des deepfakes et de tout ce qu'il y a, c'est quand même un moment où beaucoup d'individus ne veulent que se fier, en fait, à leurs intérêts, ne vont pas chercher à aller voir un peu plus loin. Puis là, je m'excuse pour les grandes généralisations, mais j'ai l'impression qu'il y a comme une forme d'enfermement. Je pense pas que les gens sont bien là-dedans, mais j'avais l'impression ça, peut-être. Que c'est là.
2: Ben, je pense que tu es sur une piste qui est aussi celle de l'essayiste Vincent Cockbert, qu'on a évoqué un peu plus tôt. Lui, il parle de l'ère de l'égocène pour qualifier notre époque. Puis c'est ça, c'est l'idée qu'on s'est créé une espèce de monde à la carte, qu'on reste dans nos chambres d'écho. T'sais, on se fait livrer de la nourriture à la maison, c'est l'ubérisation de tout. Puis on finit justement par avoir l'impression que rencontrer l'autre, c'est un risque, t'sais, ou que c'est fatigant.
3: Je
2: pense qu'on est à la même page, comme on dit. Je rappelle que tu es enseignante, au collégial. Tu étais prof de philo. À partir de ton expérience des dernières années auprès des jeunes, puis là, ça se peut que je t'invite à généraliser, mais garde, c'est comme ça, c'est une courte entrevue. Est-ce que tu perçois une forme de repli sur soi, égocentrique, ou au contraire, chez ces jeunes-là que tu côtoies, est-ce que tu perçois plutôt une forme de culpabilité dès qu'ils pensent à eux, à elles?
3: J'ai pas accès au deuxième versant, dans le sens où j'ai peut-être pas une relation peut-être assez intime avec les élèves, ou c'est pas une conversation que j'ai pu avoir avec eux dans le cadre des cours que j'enseigne, sauf que il y a un malaise. Il y a un malaise dans le sens où, manifestement, je veux dire, puis moi, j'ai vu le changement, là, parce que quand j'ai commencé à enseigner, personne n'avait de cellulaire. Puis là, tout le monde a un cellulaire. Puis même si je l'interdis pendant les cours, bon, pendant les pauses, ils sont sur leur téléphone. Là, c'est l'un des premiers réflexes. Mais ce que je vois aussi, d'un autre côté, c'est beaucoup de détresse, beaucoup d'isolement, d'esseulement aussi, avec très peu de moyens de comprendre comment on sort de ça. T'sais, à moins qu'un adulte te convoque à ton bureau. Je convoque à mon bureau, qu'est-ce qui se passe? Puis là, il y a quelque chose qui peut s'ouvrir, puis on peut rediriger vers des ressources ou autre. Mais je vois vraiment comme plus de difficultés là, à nouer avec autrui. Donc, mais je ne pense pas que c'est un manque de volonté. Je pense qu'il y a comme un inconfort. Il y a quelque chose qui fait que c'est plus difficile. Donc, je dirais qu'il y a un genre de repli, mais je ne suis pas sûre qu'il est voulu. Puis je ne suis pas sûre que tout le monde est si bien là-dedans.
2: C'est drôle, là, je pense à Asma Mala, la politologue, tu sais, qui dit que oui, là, toi, tu nommes qu'il y a un inconfort, mais elle, elle fait référence à cette idée qu'on manque peut-être de mots pour se nommer.
3: Oui.
2: Est-ce que. Je t'entends réagir. On manque de mots pour se nommer que tabarouette, c'est en train de se produire, puis on peut se demander si c'est ça qu'on veut, tu sais, être chacun de notre part.
3: Hey, tellement. Tout ça, ça fait un moment que. Je fais une courte parenthèse, là, mais que je... Depuis l'élection de Trump là, en janvier, mm-hmm, donc j'ai eu un moment comme de sidération, tu sais, qui a fait que j'ai eu vraiment de la misère de plus en plus à mettre des mots. J'interviens presque plus non plus à plein d'endroits. Juste comme je sais pas trop.

ce qui se passe. Puis en même temps, j'ai l'impression que c'est ça, j'aurais tellement besoin qu'on puisse peser sur pause de façon générale, ne serait-ce que par rapport à l'IA, mais aussi par rapport à ce qui est en train de se passer, ce qu'on fait à la jeunesse là, en ce moment, avec tout ce qu'on a permis. Puis

0: ou même on va, parce qu'on n'aura pas connu l'avant, on n'aura même plus de mots pouvoir nommer comme ce qui est ressenti ou peut-être,
1: faire référence à ce qui était là avant, là, tu sais.
0: Oui, on aura comme, tu sais, il y aura plus ce marqueur-là qui pourrait permettre de, tu sais, parce que nous, on est capable de nommer le malaise. Parce qu'on est, on a le pied entre les deux. Mais.
1: Puis qu'on côtoie des gens qui n'ont vu d'autres, comme Micheline
0: Lanteau. Oui. Oui.
1: Je suis content de t'avoir reçu à ce micro-là. Véronique, j'ai l'impression qu'on ouvrit quand même une forme d'espoir, malgré tout, ensemble, en t'écoutant parler.
0: Hey, j'espère, parce que si c'est pas dans le bon sens, je vais être un peu triste.
1: Ouais. Véronique Grenier, prof de philo au Cégep de Sherbrooke, t'es également autrice. On te doit, entre autres, l'essai Nos fatigues, une exploration de nos fatigues ordinaires, paru chez Atelier 10 en 2022. Merci beaucoup d'avoir accepté notre invitation. C'était un plaisir de te réentendre à l'émission. J'espère qu'on pourra refaire ça plus tard cette saison. Puis je te souhaite surtout, d'ici là, une très belle fin de soirée.
0: Hey, merci, vous aussi.
1: Salut.
0: Bye.
1: Tu restes là, Micheline? T'es là, oui?
2: Oui, je suis toujours là, bien sûr.
1: Pour réagir à cette entrevue, réfléchir à @radio-canada.ca ou envoyez-nous un message par la bulle de conversation.
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1: Le mangeu de Pâques. C'est la finale de hockey masculin des Jeux olympiques de 2026 à Milan-Cortina. Les États-Unis affrontent le Canada et en raison du décalage horaire, la partie est présentée à 8 heures le matin. Comme le veut la formule, il a beau être 16 heures quelque part dans le monde, en ouvrant le frigo, c'est le lait que j'ai sorti, pas une bière. Installé devant la machine à café, j'ai l'impression d'être dans le même état que les joueurs canadiens à quelques minutes de sauter sur la glace. Je fixe le mur et j'essaie de visualiser la victoire. Dans mon cœur, le but gagnant sera l'œuvre de Nick Suzuki. Oui, mon jupon de fan du Canadien dépasse. J'ai d'ailleurs mon chandail de Montréal sur le dos. Une fois le match en cours, les amateurs comprennent rapidement que le gardien des États-Unis, Connor Hellebuck, est non seulement en grande forme, mais qu'il dégage aussi, dirait Vladimir Jankélévitch, un petit je ne sais quoi qui donne à penser qu'il est dans sa zone. Les lancers viennent de tous bords, tous côtés, mais il voit tout et arrête tout. Par mon salon de Rosemont, j'ai l'impression d'entendre les partisans d'un océan à l'autre dire à leur progéniture « Ouais, ben je pense qu'on va pas la gagner, celle-là. » Lors du premier entracte, les commentateurs sont unanimes. Sans lui, ce serait déjà 4-0 pour le Canada, en plus de se demander pourquoi ses coéquipiers le laissent être ainsi bombardé. En gros, c'est Hellebuck contre le Canada, et clairement, l'histoire risque de retenir sa grande performance individuelle. Mais bon, comme le disait Claude Piton-Ruel, c'est pas fini tant que c'est pas fini. Encore une fois, cette maxime de l'ancien entraîneur du Canadien s'est avérée. C'est qu'à la fin du match, ce qui a retenu l'attention, c'est pas la performance individuelle exceptionnelle du gardien des États-Unis, même s'il n'a laissé passer qu'un seul but. Non. C'est plutôt le jeu individualiste de l'assistant capitaine du Canada et grande vedette de la Ligue nationale de hockey, Connor McDavid. En fait, si on s'en remet à la philosophie, il serait plus juste de dire qu'il a carrément été égoïste. Dans le jargon du hockey, ceux qui agissent comme ça, ben on les appelle des mangeux de puck. La prolongation venait de commencer et McDavid était sur la glace. Ça se comprend, le gars est l'un des meilleurs joueurs pour compter. L'affaire, c'est qu'il semblait s'être donné le mandat de tout faire seul. Lorsqu'il était en possession de la rondelle, il ne la passait pas et surtout, il tentait de déjouer tous les joueurs adverses afin de se rendre à l'autre bout de la patinoire pour la mettre top net. Or, le beau Connor avait l'air d'oublier qu'il était aux Jeux olympiques et que sur la glace, il faisait face à d'aussi bons joueurs que lui. Contrairement à un mardi soir de décembre lors d'un match facile contre, disons, le Toronto, manger le puck servirait contre lui. Au fil des périodes, ça a craqué les États-Unis et les commentateurs ont vu juste en affirmant que le vent risquait de changer de côté à un moment donné. Résultat, ce qui devait arriver, arriva. Après que McDavid ait mangé le puck et qu'il l'ait perdu en zone des États-Unis pour la deuxième fois en quelques secondes, ben le jeu s'est déplacé dans la zone du Canada et Jack Hughes des États-Unis, le tout sur une belle passe de Zach Werenski, a compté. Et ça en était fait.

0: de McDavid et sa gang. Après avoir sacré jusqu'à en renverser mon café sur le divan, j'ai repensé à un ami d'enfance, François. J'ai joué au hockey avec lui pendant quelques années et chaque saison, il finissait en tête du classement pour le nombre de buts marqués. Il avait tout pour lui. Il patinait vite, il avait un lancer redoutable, puis il était toujours le plus beau gars des équipes dans lesquelles on a joué ensemble. En revanche, tout le monde haïssait jouer avec lui sur son trio. C'est que François était un sacré mangeur de puck. Même mal pris alors que trois joueurs le couvraient, il gardait la rondelle. Je me rappelle qu'un de nos entraîneurs, Ghislain, lui disait souvent quand il rentrait au banc, « Voyons donc François, passe le puck sacrément. » Mais mon moment préféré, c'est lorsque notre coach était vraiment à bout de le voir manger la rondelle et qu'il lui hurlait à partir du banc, « François, veux-tu du ketchup pour manger ton puck? » Pour ma part, je garde le souvenir d'une seule fois où j'ai choisi de ne pas faire de passe à un coéquipier pourtant bien positionné. C'était dans une finale de tournoi, à Granby, je pense. La prolongation venait de commencer, le jeu se déroulait devant notre banc. Ghislain m'envoie sur la glace et la rondelle atterrit sur ma palette comme par magie, gracieuseté d'un joueur adverse. Après quelques enjambées, je me suis retrouvé en échappé avec un coéquipier. J'ai tourné la tête et j'ai regardé François. J'ai feint de lui faire une passe, puis j'ai tiré au but. La rondelle est rentrée. On venait de gagner le tournoi. À rebours, j'aurais tellement aimé entendre un descripteur à la télé dire « Eh bien, Claude, c'est la preuve que l'égoïsme peut parfois être un altruisme, hein? » Ah, là, on parlait de
1: super.
0: Hockey.
1: Super!
0: Merci, mal le prendre.
1: Mangez de puck!
0: Mal le prendre, comme dirait ma psy Marilyn, qu'on salue.
1: Ben oui.
0: Là, on parlait de hockey, mais dans ta vie professionnelle, toi, t'as été une actrice, et peut-être que je suis dans le champ, mais j'ai l'impression que c'est un domaine où il faut peut-être justement d'abord penser à soi. Là, je fais référence, par exemple, au contexte d'une audition. C'est-à-dire que si on est altruiste, puis qu'on dit au réalisateur que l'autre comédienne avant nous était bien meilleure, ben on n'aura pas le rôle. As-tu l'impression que t'as pratiqué un métier où parfois l'égoïsme était nécessaire?
1: Ben, dans mon cas, pas vraiment, parce que ça m'est arrivé très souvent, ça m'est arrivé quelques fois, de dire à un réalisateur, « Me semble qu'une telle serait meilleure là-dedans. » C'est se tirer dans le pied, comme on dit, mais je le faisais en toute franchise, j'ai pas d'égo d'actrice, mais semblait toujours qu'il y avait quelqu'un de meilleur que moi pour un rôle particulier. Il y a des rôles où j'ai carrément dit bon ça c'est pour moi.
0: Ouais.
1: Mais quand on connaît son emploi comme actrice, ça devient difficile d'accepter quelque chose si on sent qu'on n'est pas tout à fait sur son X.
0: Ouais.
1: Et que ça ne semble pas totalement fité avec qui on est.
0: Il y a des réalisateurs qui ont dû trouver ça surprenant quand même de se faire dire on donne le rôle puis non finalement. L'autre
1: oui,
0: était meilleur.
1: Oui, mais je pense que c'est, il me semble que c'est arrivé une fois où ils m'ont écouté.
0: Ah bon?
1: Me semble, mais je peux me tromper là, dans ma vaste carrière. Oui. Il est arrivé plein de choses, mais de façon générale, quand ça s'imposait à moi, je le disais, parce que je trouvais ça important que le réalisateur puisse considérer un autre choix. Voilà. C'est niaiseux, c'est ça.
0: Ben non, mais c'est tout à ton honneur, je dirais ça. Pour terminer ce dernier épisode, oui, avec toi, et déjà, j'ai décidé de te faire entendre une archive d'un homme avec lequel je trouve que tu as une grande parenté d'esprit. On est le 30 janvier 1999, et cette fois-ci, ce n'est pas le cardinal Paul-Émile Léger. C'est un extrait de télé, d'une émission de télé intitulée « Au-delà des apparences ». Puis celui qu'on va entendre, c'est, roulement de tambour, le syndicaliste québécois Michel Chartrand.
2: C'est parce qu'on est dans un siècle d'égoïsme, c'est-à-dire. On a mis de côté tout le sens communautaire. Le sens de la dignité de l'homme. Hein? L'homme, il fait partie d'une société, puis il est venu au monde pour être heureux. S'épanouir dans la société. Ben ça, c'est par l'ensemble de la société qui s'épanouit. Les gars qui sont venus riches, Chris, ils n'ont pas... Excusez, madame. Ils n'ont pas pris ça. Ils n'ont pas pris ça à côté de chez eux. C'est l'ensemble de la société qui les a rendus riches. Hein. Alors, quand on parle du revenu de citoyenneté, puis il y a des gens qui disent, vous allez prendre aux riches. On ne prend pas aux riches, on leur fait restituer un peu. Là, c'est ça.
3: Oui.
2: Puis les jeunes qui quêtent pour des bourses.
0: On s'ennuie dessus de Michel Chartrand, n'est-ce pas?
1: Ah, mon Dieu, quelle voix unique, quelle voix pertinente.
0: Oui, c'est ça, pertinente, le propos de ce monsieur-là. Entre toi et moi, est-ce que tu serais pour ça, toi, un revenu de citoyenneté, pour lutter, entre autres? Évidemment, ça ne serait pas la solution qui mettrait fin à l'égoïsme, mais serais-tu pour ça, cette idée,
1: totalement,
0: pour lutter un peu contre l'égoïsme?
1: Totalement, tout comme j'ai toujours été pour le salaire des femmes qui désirent rester à la maison pour élever les enfants, parce que c'est un travail.
0: Oui, oui, oui.
1: Et je pense que le revenu de citoyenneté, c'est un minimum garanti.
0: Comme l'a dit le concept lui-même, revenu minimum garanti, oui.
1: Exactement, qui permet à l'individu de ne pas subir les pressions de tout, du chômage, de la société actuelle. La société actuelle ne favorise pas l'épanouissement des pauvres, disons. Disons-le comme ça.
0: Ouais, ça, je pense que je pense qu'on va on pourrait le répéter à chacun des épisodes de Réfléchir à voix haute. Micheline, c'est déjà la fin de ce cycle de co-animation. Ensemble, oui. Est-ce que tu me donnes la permission et à Kim de te réinviter, éventuellement, cher?
1: Ah oui, écoute, absolument. J'ai tellement de plaisir avec vous deux. C'est un privilège.
0: C'est réciproque, cher, et je m'ennuie déjà de toi. Merci à Kim Leblanc pour ses très beaux et pertinents dossiers de recherche. À Jacinthe Mayotte pour les perles qu'elle trouve dans les archives. Co-animation Micheline Langteau. Le mot de la fin revient ce soir à Pierre Desproges, humoriste, mais aussi philosophe à sa manière. Il ne suffit pas d'être heureux, il faut encore que les autres ne le soient pas. Je trouve ça tellement bon.
1: C'est très cela.
0: Je m'appelle Jean-Philippe Plot. Dimanche prochain, c'est Marie Ekiel, pouvez-vous croire ça, alias Passepartout, bien sûr, qui prend le relais de la co-animation pour 4 semaines. D'ici là, prenez soin de vous et des autres. Merci encore, Micheline, camarade Langteau. À très vite,
1: j'espère. Merci à toi.
0: Salut.
1: Merci à toi.
0: Bye.
1: Bye.
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14: Mes invités ce soir, Nada Boumefta, Ariane Boyer, Héloïse Coulombe, Gisèle Punjal, André Sauvé, Martine Delvaux, Romain Chuet, Clémentine, Clément Hamelin, Ariane Malenfant, Jérémy Noah Thériault et P.O. Forget. Directement du studio A de Radio-Canada à Montréal. Bienvenue à Tout le monde en parle. Bonsoir, M. Gilles.
15: Oui. Est-ce que tu es en deuil de tes élections de lundi? Tu as perdu ta CAQ? Qu'est-ce qui se passe avec toi?
1: Disons que mon deuil sera de courte durée.
15: Mais on a quand même appris une coupe d'affaires en lundi, c'est que tu peux avoir 13% au national et 0 députés. C'est quand même un petit peu injuste. Aussi, on a 4 partis principaux qui représentent des régions différentes au Québec. On se régionalise. Mais surtout, on a appris que c'est très mal d'aller dans un party de fête du parti gagnant quand on est dans un autre parti.
14: Mais oui, hein, c'est bizarre.
15: Mais il y a du positif, Guy.
14: C'est-à-dire?
15: Parce qu'on félicite Martine Biron, ex-collègue de Radio-Canada, qui est nommée ministre de la Culture et des Communications pour 10 jours, mesdames et messieurs. Martine, donne tout. Défonce des portes. Amuse-toi.
14: C'est une députée sortante qui est une ministre rentrante.
15: Un chèque, c'est un chèque.